0: Il est 2h.
1: David Riffon avec vous pour ces informations. Le cairn de ce jeudi soir n'a pas duré plus de 2 heures. Les principaux ministres du gouvernement fédéral n'ont abordé que des questions techniques, de méthodologie, pas le fond et les sujets qui fâchent pour trouver 10 milliards d'euros d'économie. Bart De Wever n'a d'ailleurs pas présenté de nouvelles notes au parti de la majorité. Un enfant de 3 ans est décédé à Anvers. Il avait été emmené à l'hôpital dans un état critique mardi après s'être étouffé durant le repas de midi à l'école. L'élève avait été réanimé sur place avant d'être transporté à l'hôpital où il a finalement succombé. L'établissement scolaire où l'incident s'est produit avait déjà décidé d'offrir une assistance psychologique aux enfants, aux parents et aux enseignants qui le souhaitent. Benjamin Netanyahou s'est exprimé à son tour à l'Assemblée générale de l'ONU. Le Premier ministre israélien s'est exprimé sur plusieurs fronts. Il a remercié le président des États-Unis, Donald Trump, pour son soutien dans la guerre contre l'Iran. Il a fustigé le nouveau maire de New York, Zohran Mamdani, accusé de soutenir le Hamas. Il a aussi minimisé les violences des colons israéliens en Cisjordanie. Selon lui, il ne s'agit que d'une poignée de jeunes délinquants. Des délégations ont quitté la salle au moment de sa prise de parole et à l'extérieur, une manifestation anti-israélienne a été dispersée par la police. Cela ne serait pas bon pour le pays. Emmanuel Macron a écarté une nouvelle possible dissolution de l'Assemblée nationale française. Une hypothèse qui circulait pourtant ces derniers jours. Le président français a appelé les forces politiques à l'esprit de responsabilité alors qu'un nouveau blocage politique se profile sur le budget et sur la façon d'adoucir la facture carburant des ménages. Dissoudre à 8 mois de la présidentielle n'aurait de toute façon aucun sens, selon lui. Le président s'est exprimé dans les journaux de 20h de TF1 et de France 2. Il a aussi confirmé qu'une nouvelle mobilisation russe de 300 000 hommes pour sa guerre contre l'Ukraine était un scénario qui paraît crédible. Italie, Belgique, premier rendez-vous de la nouvelle campagne de Ligue des Nations de football ce vendredi soir. C'est aussi la grande première du nouveau sélectionneur Marc Van Bommel. De leur côté, les espoirs n'ont pas vraiment séduit ce jeudi soir, mais ils ont fait un pas de plus vers la qualification pour le prochain Euro en écartant la Biélorussie 1-0. Le cyclisme et la nouvelle médaille belge à Montréal, la 5e. Fleur Morse s'est classée 3e de la course espoir côté féminin, toujours dans ces mondiaux de cyclisme. Merci de nous suivre, où que vous soyez, passez une belle et douce nuit.
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0: À l'école, l'élève avait été réanimé sur place avant d'être transporté à l'hôpital où il a finalement succombé. L'établissement scolaire où l'incident s'est produit avait déjà décidé d'offrir une assistance psychologique aux enfants, aux parents et aux enseignants qui le souhaitent. Benjamin Netanyahou s'est exprimé à son tour à l'Assemblée générale de l'ONU. Le Premier ministre israélien s'est exprimé sur plusieurs fronts. Il a remercié le président des États-Unis, Donald Trump, pour son soutien dans la guerre contre l'Iran. Il a fustigé le nouveau maire de New York, Zohran Mamdani, accusé de soutenir le Hamas. Il a aussi minimisé les violences des colons israéliens en Cisjordanie. Selon lui, il ne s'agit que d'une poignée de jeunes délinquants. Des délégations ont quitté la salle au moment de sa prise de parole et à l'extérieur, une manifestation anti-israélienne a été dispersée par la police. Cela ne serait pas bon pour le pays. Emmanuel Macron a écarté une nouvelle possible dissolution de l'Assemblée nationale française, une hypothèse qui circulait pourtant ces derniers jours. Le président français a appelé les forces politiques à l'esprit de responsabilité alors qu'un nouveau blocage politique se profile sur le budget et sur la façon d'adoucir la facture carburant des ménages. Dissoudre à 8 mois de la présidentielle n'aurait de toute façon aucun sens, selon lui. Le président s'est exprimé dans les journaux de 20h de TF1 et de France 2. Il a aussi confirmé qu'une nouvelle mobilisation russe de 300 000 hommes pour sa guerre contre l'Ukraine était un scénario qui paraît crédible. Italie, Belgique, premier rendez-vous de la nouvelle campagne de Ligue des Nations de football ce vendredi soir. C'est aussi la grande première du nouveau sélectionneur Marc Van Bommel. De leur côté, les espoirs n'ont pas vraiment séduit ce jeudi soir, mais ils ont fait un pas de plus vers la qualification pour le prochain Euro en écartant la Biélorussie 1-0. Le cyclisme et la nouvelle médaille belge à Montréal, la 5e. Fleur Morse s'est classée 3e de la course espoir côté féminin, toujours dans ces mondiaux de cyclisme. Merci de nous suivre où que vous soyez. Passez une belle et douce nuit.
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2: Une heure, 4h30. 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

0: Il est 4 heures.
1: David Riffon avec vous pour ces informations. Le cairn de ce jeudi soir n'a pas duré plus de 2 heures. Les principaux ministres du gouvernement fédéral n'ont abordé que des questions techniques, de méthodologie, pas le fond et les sujets qui fâchent pour trouver 10 milliards d'euros d'économie. Bart De Wever n'a d'ailleurs pas présenté de nouvelles notes au parti de la majorité. Un enfant de 3 ans est décédé à Anvers. Il avait été emmené à l'hôpital dans un état critique mardi après s'être étouffé durant le repas de midi à l'école. L'élève avait été réanimé sur place avant d'être transporté à l'hôpital où il a finalement succombé. L'établissement scolaire où l'incident s'est produit avait déjà décidé d'offrir une assistance psychologique aux enfants, aux parents et aux enfants.

0: Dans ces derniers jours, le président français a appelé les forces politiques à l'esprit de responsabilité alors qu'un nouveau blocage politique se profile sur le budget et sur la façon d'adoucir la facture carburant des ménages. Dissoudre à 8 mois de la présidentielle n'aurait de toute façon aucun sens, selon lui. Le président s'est exprimé dans les journaux de 20h de TF1 et de France 2. Il a aussi confirmé qu'une nouvelle mobilisation russe de 300 000 hommes pour sa guerre contre l'Ukraine était un scénario qui paraît crédible. Italie, Belgique, premier rendez-vous de la nouvelle campagne de Ligue des Nations de football ce vendredi soir. C'est aussi la grande première du nouveau sélectionneur Marc Van Bommel. De leur côté, les espoirs n'ont pas vraiment séduit ce jeudi soir, mais ils ont fait un pas de plus vers la qualification pour le prochain Euro en écartant la Biélorussie 1-0. Le cyclisme et la nouvelle médaille belge à Montréal, la 5e. Fleur Morse s'est classée 3e de la course espoir côté féminin, toujours dans ces mondiaux de cyclisme. Merci de nous suivre, où que vous soyez, passez une belle et douce nuit.
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0: Et nous sommes vendredi le 25 septembre. Aujourd'hui, nous fêtons les Firmins. Et le dicton du jour dit à la Saint-Firmin, les beaux jours embroussent chemin. Un soleil qui va se lever ce matin à 7h34 pour se coucher en fin de journée à 19h35. Jetons un petit coup d'œil aussi sur les anniversaires du jour avec la chanteuse Rosalia qui fête ses 34 ans. L'anniversaire de Teddy Swims aujourd'hui. Il a le même âge d'ailleurs que Rosalia, 34 ans aussi. Le chanteur montois Soul fête ses 49 ans. Les anniversaires de ce 25 septembre, on retrouve aussi l'actrice Catherine Zeta-Jones, qu'on a vue dans La Légende de Zorro, entre autres, elle fête ses 57 ans. Et puis le rappeur et acteur américain Will Smith est aussi à l'honneur. Will Smith, c'est Men in Black, hein. Un titre rap aussi comme ce Getting Jigging With It. Il fête ses 58 ans. On termine par Zucchero, le chanteur italien qui fête ses 71 ans aujourd'hui.

0: pour ce vendredi. Fred est là pour réaliser l'émission, pour vous donner donc aussi l'indice, hein, puisqu'on jouera tout à l'heure à 5h35 pour le jeu de l'intro. Et puis le numéro de WhatsApp 0470 70 07 20 23 pour nous faire parvenir vos petits messages, comme Mathieu d'ailleurs qui dit bonne journée à tout le monde, bon courage, je vous souhaite déjà un bon week-end. Il fait 12 degrés du côté de Torondais. Merci Mathieu. Pour la musique, on va retrouver Wistemk avec Bisioni pour Show Me Love. Bon début de journée.
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0: 4h35 dans Vivacité Matin. Patrick me dit qu'il fait 11 degrés du côté de Lessines ce matin. Et c'est l'heure de retrouver Livia Douchkov pour la dernière séquence Tumpeke Derawet de la semaine. Il est question de frites aujourd'hui.
1: Bonjour et bienvenue dans Tumpeke Derawet. Aujourd'hui, on remonte aux origines d'un élément central de la culture belge, la frite. Et pourtant, son origine fait débat. La frite serait née en France. Son histoire est évidemment étroitement liée à celle de la pomme de terre, introduite en Europe au XVIe siècle par les conquistadors espagnols revenus du Nouveau Monde. Longtemps méfiante face à ce tubercule, une partie de la population européenne ne l'adopte réellement qu'au XVIIIe siècle, propagée d'abord depuis l'Espagne, puis l'Angleterre, au gré des famines et des guerres, notamment dans les régions correspondant à notre Belgique actuelle. C'est dans ce contexte que se développent différentes formes de cuisson de la pomme de terre, dont la friture. Contrairement à une idée répandue, la frite n'apparaît pas immédiatement sous la forme que l'on connaît aujourd'hui. Et alors attention, il y a un vif débat. Certaines personnes vous diront que la frite a été inventée par les Français. Eh oui, il se pourrait même que les frites soient espagnoles finalement, les Espagnols ayant été les premiers Européens à goûter aux pommes de terre d'Amérique du Sud. En fait, son histoire est bien plus subtile. D'aucuns soutiennent que les frites sont originaires de Belgique, où les villageois qui habitaient le long de la Meuse mangeaient traditionnellement des petits poissons frits au XVIIe siècle. En hiver, lorsque l'eau gelait, les villageois, alors privés de poissons, le remplaçaient par des pommes de terre découpées en forme de petits poissons, vraisemblablement en bâtonnets, qu'ils faisaient frire. On raconte que ce plat a été découvert par les soldats américains en Belgique pendant la Première Guerre mondiale, et la langue dominante du sud de la Belgique étant le français, ils ont baptisé ces savoureuses pommes de terre « French fries », frites françaises. Mais cette belle histoire de la frite belge est mise à mal, car premièrement, la pomme de terre ne serait arrivée dans la cuisine du Namurois qu'au XVIIIe siècle, et deuxièmement, la graisse était un luxe pour les petites gens. La cuisson en friture était rarissime dans la paysannerie. Les frites pourraient réellement être d'origine française, puisque l'on sait qu'elles étaient vendues à Paris par des marchands ambulants dans les années 1780. Mais la pomme de terre était alors coupée en tranches, en fines rondelles. Et le nom de French fries serait plus ancien que la venue des soldats américains pendant la Première Guerre mondiale. Il viendrait du fait que le président des États-Unis, Thomas Jefferson, fut aussi ambassadeur en France à la fin du XVIIIe siècle avant d'être président. Il les aurait donc mangés en France et les aurait naturellement appelés French fries. On affirme ainsi que Jefferson a probablement introduit les frites aux États-Unis en 1802, d'une recette obtenue de son chef français. Mais là encore, on ne parle pas de bâtonnets. Les premières traces écrites fiables de pommes de terre frites apparaissent donc plutôt au XVIIIe et au début du XIXe siècle, quand on parle de bâtonnets. Au XIXe siècle, justement, la frite s'impose progressivement comme un aliment urbain. Avec l'industrialisation et la croissance des villes, elle devient un produit accessible, nourrissant et facile à préparer. En Belgique, elle est vendue dans la rue, notamment lors des foires et des marchés, puis dans des établissements spécialisés, les fameuses friteries. Ces friteries jouent un rôle essentiel dans la diffusion d'un savoir-faire spécifique. La cuisson en deux temps, souvent dite à la belge, qui permet d'obtenir une texture à la fois moelleuse et croustillante, se généralise progressivement. L'utilisation de graisses animales, notamment de bœuf, contribue également à définir le goût caractéristique des frites belges. Au tournant du XXe siècle, la frite fait désormais partie du quotidien. Elle accompagne de nombreux plats, mais peut aussi être consommée seule. Sa popularité traverse les classes sociales, ce qui en fait un élément fédérateur dans une société en pleine transformation. Si l'origine exacte reste discutée, la Belgique se distingue clairement par la place centrale qu'elle accorde à la frite dans sa culture alimentaire. Les Belges sont les plus gros mangeurs de frites avec plus ou moins 16 kg par an par habitant. Nous sommes aussi souvent cités comme les plus gros exportateurs de frites au niveau mondial. On parle donc de French fries. Pourtant, derrière ce nom, c'est bien souvent le savoir-faire développé en Belgique qui est en jeu. Aujourd'hui, la frite est considérée comme un véritable patrimoine culturel. Les friteries, toujours présentes dans tout le pays, perpétuent une tradition ancienne, mêlant techniques précises et transmission populaire. Ainsi, la frite n'est pas seulement un aliment. Elle est le produit d'une évolution historique, liée à l'urbanisation, aux habitudes populaires et à l'identité belge elle-même. 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Allez, c'est Stevoy.
0: Et le retour d'Olivia, ce sera pour lundi avec de nouvelles séquences Stoompeke et Derawet, les Buckheads avec de bombes ce matin dans Vivacité Matin.

0: 4h44 sur Vivacité, sur la Une Télé. Rudy nous a envoyé un petit message sur WhatsApp. Il fait 11 degrés ce matin sur Trasny. Je vous souhaite un bon week-end, une bonne journée à vous deux ainsi qu'aux auditeurs de Vivacité et de la Une. Merci Rudy. Tout à l'heure dans le 8-9, eh bien on va parler de ce fameux grand rendez-vous de la Fédération Wallonie-Bruxelles qui va se dérouler ce 25 septembre en direct de la Grand Place. Et c'est Walid qui sera l'invité de Jérémy donc dans l'émission pour en parler. Mais revenons quelques instants sur le 8-9 de ce jeudi. C'est Essila qui venait nous présenter son nouvel album. Si vous l'avez manqué, je vous propose un extrait tout de suite.
1: Avec le sourire, celui du matin, sa bonne humeur qui la caractérise. Ça va, Essila ?
2: Ah, il y a 5 minutes d'ici, j'avais pas la même humeur.
1: Je sais, et pas la même tête non plus, quoi. Vous faisiez un petit peu la tête. Qu'est-ce qui s'est passé ce matin ?
2: J'ai écouté 1h15 de chansons de méditation dans la voiture pour être sûr d'arriver.
3: Allez, route belge !
1: Et vous êtes là, vous voyez, ça fonctionne.
2: Oui, je suis là.
1: Vous avez même écouté une partie du 8-9.
2: Il y a 2-3 travaux, oui, des sorties, des rentrées d'école, évidemment.
1: Oui. Oui, des rentrées d'école et des sorties d'albums.
2: Aussi,
1: ça, on aura l'occasion d'en parler avec vous.
2: But
1: maybe tomorrow, mais peut-être demain. Ben voilà, vous êtes aussi là pour venir nous en parler. Il y a un nouveau projet ici, là, qui voit le jour.
2: Tout à fait. Ben ouais, c'est le premier album, mais disons deuxième dans la foulée, parce que j'avais un EP 1. Donc premier album, mais en foulée 2, quoi.
3: Ouais, alors on n'a rien compris. Alors,
1: donc en gros c'est une suite. Le premier c'était I'll be okay, donc je vais
2: exactement
1: aller bien, but maybe tomorrow. Donc c'est la suite de
2: demain. Exactement. Sauf que le 1 c'était un EP, maintenant c'est un album.
1: Oui.
2: On a
1: upgradé
2: les échelons. Voilà.
1: Et vous avez trouvé un petit peu de temps dans toute votre actualité. C'est vrai que vous n'avez pas eu grand chose à faire ces derniers mois. Donc
2: Non, franchement ça a été travailler de nuit, de jour, les week-ends, les jours qui n'existent pas et finalement voilà c'est bien.
1: Alors vous dites c'est la continuité, cet album qui arrive de votre premier EP. Mais quand on regarde de plus près, le premier projet, c'était la résilience, c'était le positivisme. Et puis là, on arrive dans quelque chose qui est quand même très très sombre.
2: Exactement. Alors c'est sombre, oui, dans un niveau de... Oui, c'est vrai que c'est un peu plus sombre. Mais en soi, c'est pour avoir la deuxième partie de ce que je pense qu'on a tous, c'est la dualité du fait de, on a ce côté très positif et quand on va mal, ben on va mal. Et c'est un peu comme tout, c'est comme le soleil, la lune, le positif, le négatif, le yin, le yang. C'est vraiment, je voulais donner la deuxième personnalité que moi j'ai et que je pense qu'on a tous et dont on a tous besoin de travailler ou qu'on a tous besoin de survivre à ce genre de choses, donc qui est moins positif.
1: Écoutons un extrait de ce qui sera sur votre prochain album. Ça s'appelle Trauma Show.

0: pouvoir chanter aussi vite. Hein. Pas comment vous faites pour aligner les mots.
1: Ce que tout le monde me dit, mais c'est pas si rapide que ça.
0: Ah ouais?
1: Ouais. C'est vraiment, c'est des consonnes en fait. Enfin bon, c'est des mots, hein. Mais c'est, si on appuie les consonnes, c'est plus facile que si juste on n'articule pas. En fait, c'est pas si rapide que ça.
0: Alors il y a des sonorités, on se dit ah oui, ça c'est ici là. Mais au niveau de la voix, il y a tellement un travail aussi qui a été fait que par moment on se dit tiens, est-ce que c'est vraiment ici là, c'était voulu?
2: Eh ben, on vieillit.
0: C'est ça.
3: On
2: vieillit, on est fatigué, on attrape. Non, mais je pense vraiment qu'il y a une. Quand j'écoute hier, j'écoutais Your Letters, qui était une des chansons du premier EP. Et je me disais, ma voix n'est plus du tout la même. Enfin, c'est comme si j'étais passée d'une voix plus de l'enfance à quelqu'un de plus mature.
0: Vous avez mué, quoi.
2: Ouais, mais c'est bizarre, mais c'est vrai, la voix, elle change.
0: Et vous avez mué quand? Pendant l'Eurovision? Après l'Eurovision?
2: Entre deux.
0: Il s'en est passé.
2: Un jour, un samedi matin.
0: Bon, ben, Trauma Show, ça porte bien son nom. Vous parlez vraiment de tous vos traumatismes, c'est un album et c'est un titre qui est très très personnel.
2: Oui, et en même temps, je pense que c'est un album qui va parler à probablement tout le monde, parce que je ne connais encore aucune personne qui n'ait pas passé par un traumatisme dans sa vie. Trauma Show, ça explique un peu la jeunesse de tout ça, donc c'est vraiment de l'enfance à l'adolescence, au premier amour, donc c'était évidemment la première que je devais sortir.
0: Vous allez vous mettre en place pour nous faire ce petit cadeau, s'il vous plaît. Ben oui, In My Body, ça ne sortira que demain, mais avec Essila, ce sera disponible dès maintenant. Dans le 8-9, on va se faire ce petit plaisir tous ensemble. Je vous rappelle la sortie aussi à venir de ce nouvel album qui s'appelle But Maybe Tomorrow. Les petits yeux, mais bien accompagnés, Essila, pour pouvoir nous interpréter. C'est une première. In My Body.

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Et si là, c'était hier matin dans le 8-9, rendez-vous tout à l'heure avec Walid donc pour parler du grand rendez-vous de la Fédération Wallonie-Bruxelles qui se déroulera donc ce soir à la Grand Place de Bruxelles. Voici le petit pêcheur de Manon Lizade dans Vivacité Matin.

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1: 4h54 dans Vivacité Matin. C'est une belle météo hein, qui nous attend pour ce dernier jour de la semaine. Plein de soleil pour ce 25 septembre avec des maxima qui grimpent par rapport à hier. Hein. On annonce de 20 à 25 degrés. On fera un point complet d'ailleurs sur cette météo avec Théo Le Chanu après le rendez-vous info de 5h. Coup d'œil aussi sur le cadeau du jeu de l'intro. On va vous offrir des tickets de cinéma pour aller voir le film Raison et Sentiment qui est sorti ce mercredi dans les salles belges. Un film de Georgia O'Clay. Voilà le cadeau, deux entrées hein, pour aller voir ce film donc tout à l'heure à 5h35. Et puis on se plonge comme tous les matins dans l'agenda des ambassadeurs. Vous allez retrouver Philippe Jeuniot et Sophie Buzinaro tout à l'heure à partir de 14h30. On vous invite à une foire et bourse au vinyle à Liarneux, donc en province de Liège. C'est un tout nouvel événement dédié à la culture du vinyle, à la musique et au partage. Cette première édition organisée par Flashback Sonorisation se tient ce 27 septembre à la salle du Vicinal de Liarneux. L'objectif est simple, réunir passionnés, collectionneurs professionnels et curieux autour de ce support mythique dans une ambiance conviviale et accessible à tous. L'événement combine plusieurs expériences, une foire au vinyle avec des marchands professionnels, une bourse au vinyle ouverte aux particuliers, des animations musicales et un espace open platine, et puis une offre de food truck pour une expérience complète. L'événement se veut intergénérationnel et accessible avec une entrée entièrement gratuite. C'est à la salle Vicinal de Liarneux, donc ce 27 septembre de 9h à 17h. Et puis d'autres idées sorties tout à l'heure hein, avec Philippe et Sophie dans les ambassadeurs à partir de 14h30 sur Vivacité. On va rejoindre votre journal de 5h et la météo de Théo Le Chanu avec Into the Groove. Voici Madonna. 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

0: bon début de journée avec Vivacité et La Une. Et courage à tous ceux qui sont déjà en train de travailler. On prend des nouvelles de la météo avec Théo Le Chanu dans un instant. Avant cela, le rappel de l'actualité.
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0: Il est 5 heures.
1: David Riffon avec vous pour ces informations. Le cairn de ce jeudi soir n'a pas duré plus de 2 heures. Les principaux ministres du gouvernement fédéral n'ont abordé que des questions techniques, de méthodologie, pas le fond et les sujets qui fâchent pour trouver 10 milliards d'euros d'économies. Bart De Wever n'a d'ailleurs pas présenté de nouvelles notes au parti de la majorité. Un enfant de 3 ans est décédé à Anvers. Il avait été emmené à l'hôpital dans un état critique mardi après s'être étouffé durant le repas de midi à l'école. L'élève avait été réanimé sur place avant d'être transporté à l'hôpital où il a finalement succombé. L'établissement scolaire où l'incident s'est produit avait déjà décidé d'offrir une assistance psychologique aux enfants, aux parents et aux enseignants qui le souhaitent. Benjamin Netanyahou s'est exprimé à son tour à l'Assemblée générale de l'ONU. Le Premier ministre israélien s'est exprimé sur plusieurs fronts. Il a remercié le président des États-Unis, Donald Trump, pour son soutien dans la guerre contre l'Iran. Il a fustigé le nouveau maire de New York, Zohran Mamdani, accusé de soutenir le Hamas. Il a aussi minimisé les violences des colons israéliens en Cisjordanie. Selon lui, il ne s'agit que d'une poignée de jeunes délinquants. Des délégations ont quitté la salle au moment de sa prise de parole et à l'extérieur, une manifestation anti-israélienne a été dispersée par la police. Cela ne serait pas bon pour le pays. Emmanuel Macron a écarté une nouvelle possible dissolution de l'Assemblée nationale française, une hypothèse qui circulait pourtant ces derniers jours. Le président français a appelé les forces politiques à l'esprit de responsabilité alors qu'un nouveau blocage politique se profile sur le budget et sur la façon d'adoucir la facture carburant des ménages. Dissoudre à 8 mois de la présidentielle n'aurait

0: côté féminin, toujours dans ces mondiaux de cyclisme. Merci de nous suivre, où que vous soyez, passez une belle et douce nuit.
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0: Mais à 5h02, on va faire un point sur la météo. Bonjour Théo Le Chanu.
1: Bonjour Bernard.
0: C'est une belle journée ensoleillée qui nous attend hein, pour aujourd'hui.
1: Eh bien oui. Bon oui, tout simplement, beaucoup de soleil du matin au soir, tout à fait Bernard. Alors, bon, ce matin, on peut retrouver quelques bandes nuages hauts qui circulent par endroits sur le territoire, sauf sur les Flandres où le ciel est déjà totalement dégagé. Et par contre, eh bien, avec ce manque de nuages, la fraîcheur sera vraiment de retour ce matin. On attend plus ou moins 6 degrés sur les provinces du Nord, 5 à 8 degrés dans l'Est du pays, avec même des températures sous les 0 degrés dans certains vallons de l'Est. Et puis, on aura plutôt 9 degrés sur le centre et 11 degrés au littoral. Au fil des heures, les voiles vont peu à peu se raréfier et puis le ciel deviendra parfaitement bleu-azur déjà en fin de matinée. Cet après-midi, pas beaucoup de changements, presque aucun nuage dans le ciel, tout au plus les derniers voiles, très fins d'ailleurs, hein, sur l'est du pays, mais rien d'autre. Pour les températures, ce sera assez chaud, 20 à 24 degrés, voire même 25 degrés pour la région de Tournai. Ce soir et la nuit prochaine, eh bien, le ciel restera bien dégagé. Il commencera plutôt à se voiler en seconde partie de nuit depuis le littoral. Il fera un petit peu plus doux, 9 à 16 degrés. Un coup d'œil pour ce week-end, eh bien, on aura tout simplement un front assez atténué qui va venir envahir le pays d'ouest en est au fil des heures. Donc le ciel sera un peu plus chargé, notamment sur les Flandres et sur l'ouest du Hainaut en début de matinée. On attend également peut-être quelques gouttes sur la côte, hein, mais de manière assez peu significative. Et sinon ailleurs, ce sera un dégradé nuageux avec un ciel qui deviendra de plus en plus lumineux en prenant la direction de l'est du pays. Les températures seront agréables, 19 à 24 degrés. Et on termine par dimanche avec un ciel qui pourrait rester bien encombré en nuages en matinée. Et on aura de plus franches éclaircies attendues en après-midi. Les températures seront comprises entre 22 et 26 degrés.
0: Merci Théo, on refera un point bien sûr à 5h25 tout à l'heure.
1: Avec plaisir.
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0: Et sur WhatsApp, il y a Geoffrey qui dit « Salut Bernard, je souhaite de bonnes fiestes de Wallonie à tous les Andonnais. Petite dédicace au stand du MFC et mini-foot. Venez boire un petit péquet », dit Geoffrey dans son message. Voilà, pourquoi pas. Vendredi aujourd'hui, hein, nous sommes le 25 septembre, nous fêtons les Firmins. Et le dicton du jour dit à la Saint-Firmin, « Les beaux jours broussent chemin. » Soleil qui se lève à 7h34 ce matin, il se couchera à 19h35 en fin de journée. Et puis nous avons pas mal d'années. Anniversaire à souhaiter, celui de la chanteuse espagnole Rosalia. Elle fête ses 34 ans. Teddy Swims aussi, le chanteur américain, a 34 ans aujourd'hui. Il y a notre soul national qui fête ses 49 ans. L'actrice britannique Catherine Zeta-Jones, qu'on a vue dans La Légende de Zorro, entre autres. Elle fête ses 57 ans. Le rappeur-acteur Will Smith fête aussi son anniversaire, 58 ans. Et puis enfin, le chanteur italien Zucchero. Lui aussi est à l'honneur, il a 71 ans ce 25 septembre. Belle matinée à tous avec pour la musique Arista et ses American Girls.

5h08 dans Vivacité Matin. Annie me dit qu'il fait 8 degrés du côté de Montréal. Mais bonne journée à tous, dit-elle dans son message. On va jeter un petit coup d'œil sur les programmes télé de votre soirée avec ce fameux rendez-vous de la Fédération Wallonie-Bruxelles en direct de la Grand Place. Vous allez pouvoir le suivre ce soir à 20h25 sur la Une. Sur Tipeee, c'est au bout de l'enquête à 19h55 avec l'affaire Rachel Autran ce soir. Et puis enfin, la 3 vous propose un documentaire consacré au chanteur Renaud. Renaud, le gosse de Paname, c'est à 20h35. Voilà pour la télévision. Joseph Kamel est dans Vivacité Matin. Voici Celui qui part.

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1: 5h11 dans Vivacité Matin. Tout à l'heure à 6h, vous allez retrouver Lionel de Neubourg pour le journal. On jette un petit coup d'œil sur les principaux titres. Deux présidents autour d'une même table cette nuit aux États-Unis. Donald Trump, le président américain, recevait son homologue chinois Xi Jinping pour un dîner d'État à la Maison-Blanche. Parmi les invités des géants de la tech, un repas destiné à afficher l'amitié entre les États-Unis et la Chine. La Belgique, en tête du classement des médailles aux mondiaux de cyclisme à Montréal au Canada. 5e médaille décrochée hier par Fleur Mours dans la course en ligne des espoirs féminines. Elle visait l'or, mais elle a été décrochée par le duo de tête, une Slovaque qui décroche l'or, une Canadienne l'argent. Fleur Mours reconnaît qu'elles étaient plus fortes. Elle règle finalement le sprint pour la 3e place. Demain, place à la course des élites dames avec Lotte Kopecky parmi les favorites. Et dimanche, les élites hommes et double chance de médaille avec Remco Evenepoel et Wout Van Aert. Rendez-vous à 6h, bien sûr, pour tous les détails. Et puis, on retrouvera Yasmina Favaro à 5h30 pour développer le reste de l'actualité. On va retrouver Charles Aznavour, tiens, comme dit ce qui fait du bien ce matin, avec les comédiens.
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0: Les comédiens, Charles Aznavour, c'est le disque qui fait du bien ce vendredi matin. Patrick à Gendron me dit qu'il fait 6 degrés 5. Excellente journée sous le soleil. Oui, c'est vrai, le soleil sera avec nous aujourd'hui. On en reparlera d'ailleurs dans quelques minutes avec Théo Le Chanu. Mais là, c'est l'heure de retrouver le cactus que vous avez peut-être manqué ce jeudi matin dans le 8-9 avec Gaëtan Delferrière.
1: De Dieu, c'est le cactus, mon bon Gaëtan, un nom qu'on croyait appartenir à jamais au passé, refait parler de lui.
2: Bah oui, Jérémy, Hitler. Voilà, c'est ce qu'on appelle commencer pied au plancher. Après, dites pas que je sais pas faire des introductions impactantes. Hein. Bam, pas de bonjour, pas de comment ça va, pas de oh mais quelle magnifique chevelure vous arborez, Julien. Non, direct d'entrée, Adolf Hitler. Bon, à ce niveau-là, on n'est plus sur un point Godwin, mais sur un uppercut Godwin. Bam, il y a deux noms de famille qui choquent quand on l'écrit dans l'espace public, Hitler et le vôtre, Jérémy. Donc, Hitler refait l'actualité, car il aurait fait une victime de plus. Quoi? Mais comment c'est possible? On n'avait pas dit qu'il était mort. Si, mais c'est comme Voldemort, les boys band ou le topinambour, à force de trop répéter leur nom avec nostalgie, ça revient. Non, après je vous rassure, Hitler est toujours physiquement mort, Dieu merci, mais selon les travaux récents de l'historien allemand Harald Sandler, Hitler pourrait être responsable de la mort de sa nièce Geli Robal. Je précise sa nièce slash sa maîtresse, hein, parce que pourquoi être juste un dictateur génocidaire quand on peut être un dictateur génocidaire et incestueux? À la naissance, qu'on a demandé à Adolf quelle vie tu veux, il a dit oui. Quand on lui a demandé quelle vie tu veux, il a dit comme Jean-Luc Fonck, tous, pourris jusqu'à l'os, tous, pourris jusqu'à l'os. Après, pour le portefeuille, c'est pratique l'inceste. Hein. Si jamais il voulait inviter sa nièce, sa femme et sa fille au cinéma, il avait juste à acheter une place. Économe. En entendant ça, notre gouvernement s'est dit « Ah bah voilà la solution pour réduire les dépenses, fréquenter sa descendance ». Mais donc, Hitler et sa nièce. Selon la version officielle, sa nièce et petite amie Geli Robal étaient décédées le 19 septembre 1931 dans l'appartement du H à Munich. Ce qui normalement l'incriminait pas mal. Je veux dire, quand quelqu'un rend l'âme dans ton domicile, ça t'incrimine légèrement, normalement vu que c'est proche de chez toi, puisque c'est chez toi. Par exemple, on retrouverait 70 fois le même chapeau haute forme chez moi, on aurait du mal à vous cacher que je loge 70 magiciens chez moi. Mais bonne chance pour le retrouver. Ouh, magie. Sauf que ce qui innocentait Adolphe jusque-là, c'était qu'il n'était pas à Munich le 19 septembre 1931, il était à Nuremberg. 14 ans trop tôt, certes, mais il y était. Cependant, ce que les récents travaux historiques révèlent, c'est que deux actes de décès de Geli Robald ont été retrouvés datant du 18 septembre 1931, donc la veille, date à laquelle Hitler était encore à Munich. Et donc, qu'il aurait falsifié par la suite les dates de décès pour ensuite maquiller la scène de crime. D'ailleurs, quand je dis maquiller une scène de crime, je veux dire qu'il a caché la vérité. Pas qu'il a mis du gloss et du fond de teint à une scène de crime. N'est-ce pas, Julien? Plus jamais je vous demande de m'aider à maquiller une scène de crime. Mais donc, voilà, Hitler serait le tueur. Quel twist! Hitler était méchant depuis le début. Mais non, sans déconner, enfin bref. Voilà, l'enquête serait résolue à peine un siècle plus tard. Merci qui? Bon, après, je sais que selon le dicton, il est d'usage de penser que vaut mieux tard que jamais, mais bon, là, 95 ans pour résoudre une enquête policière, la police allemande, même Derek trouve que ça fait long. Après, la bonne nouvelle, c'est qu'à ce rythme-là, il reste plus que 24 107 dodos pour découvrir ce qui s'est vraiment arrivé à Lady Di. Après, ce meurtre, aussi terrible soit-il, ne change pas réellement grand-chose. C'est ça, d'ailleurs, qui est terrible avec le monstre que fut Hitler, c'est qu'il a atteint de tels paroxysmes de monstruosité que assassiner sa nièce, bon, ça change rien à l'opinion que se faisait déjà de lui. En tout cas, j'espère que personne, en apprenant ça, s'est dit oh, il a tué sa nièce? Ah, non, mais alors là, ça c'est trop, hein, je peux plus le suivre. Autant juste que là, j'étais pas une fan. Mais alors le nécicide, c'est trop. Après, malheureusement, c'est peut-être naïf de ma part de penser qu'en 2026, tout le monde déteste déjà suffisamment Hitler. Hélas, des gens ont encore besoin de raison. Besoin de se souvenir que faire un salut nazi, c'est un geste immonde qui reflète ce qu'il y a de pire dans l'humanité. Que c'est pas cool, que c'est pas sain et que c'est sûrement pas un salut romain.
0: Voilà, c'était le cactus de ce jeudi. Rendez-vous pour le dernier cactus de la semaine vers 8h16 tout à l'heure. Emmanuel me dit qu'il fait 10 degrés du côté de Braine-le-Comte ce matin. Bon, c'est vrai, c'est pas super chaud, mais ça va grimper. Hein. On annonce de 20 à 25 quand même pour les maxima de ce vendredi. On fait un point d'ailleurs sur la météo après Charlotte Cardin et Phil Goutte avec Théo Le Chanu.

0: 5h23, bienvenue sur Vivacité, sur la Une Télé. On va faire un point tout de suite sur la météo. Et Théo le Chanu, même s'il fait frais actuellement, les températures vont grimper hein, tout à l'heure.
1: Oui, tout à fait, un thermomètre qui va même s'emballer pour cet après-midi exactement. Mais c'est vrai que ce matin, et la fraîcheur est vraiment de retour hein, par rapport à la nuit dernière, ça a été mieux. Mais cette nuit, il fait un petit peu frais. On attend 6 degrés sur le nord du pays, 5 à 8 dans l'est, avec même des valeurs qui sont sous les zéros dans certains vallons des Hauts-de-Fagne. Donc couvrez-vous bien. Et puis sinon, ce sera plutôt 9 degrés sur le centre et jusqu'à 11 degrés au littoral. Sinon, concernant le ciel, eh bien écoutez, ça va être assez simple hein, pour l'ensemble de la journée. Beaucoup de soleil du matin jusqu'au soir. On pourra tout au plus retrouver quelques bandes de nuages hauts qui pourront circuler par endroits, mais vraiment rien de très contraignant. L'ambiance restera très lumineuse et très ensoleillée. Et puis cet après-midi, bah vous l'avez dit, les températures vont bien augmenter. On attend de 20 à 24 degrés sur l'ensemble du pays. Et les températures maximales pourraient même atteindre les 25 degrés pour la région de Tournai. Ce soir et la nuit prochaine, le ciel restera assez dégagé. Il commencera plutôt à se voiler en seconde partie de nuit depuis le littoral. Et un coup d'œil sur votre week-end avec samedi, un front assez atténué qui va venir envahir le pays d'ouest en est au fil des heures. Donc dans l'ensemble, le ciel sera chargé davantage en nuages sur les Flandres en début de matinée. Et puis on attend aussi quelques gouttes, bon, de manière assez peu significative hein, tout de même. Et ensuite, eh bien, ces nuages vont gagner du terrain dans le courant d'après-midi pour gagner plutôt le centre du pays en fin d'après-midi. Concernant les températures, on ira de 19 à 24 degrés pour samedi. Et puis dimanche, eh bien, le ciel, là encore, pourrait rester assez encombré en nuages en matinée. Mais je vous rassure, de plus franches éclaircies seront attendues pour l'après-midi. Côté température, ça restera bien élevé pour la saison, 22 à 26 degrés annoncés pour le moment.
0: Merci Théo. On va retrouver Florent Braque, c'est du Belge, Dan Wright.

Deux places de cinéma ce matin, voilà ce que vous allez pouvoir remporter. Deux places pour aller voir Raison et Sentiment dans le cinéma de votre choix. C'est un film qui est sorti ce mercredi dans les salles obscures belges. Dizzy et Théodora pour rejoindre l'actualité de 5h30. Voici Mélodrama.

0: Allez, courage pour la plupart d'entre vous. C'est la dernière journée de la semaine. Après, il y aura un petit week-end pour se reposer. Dans quelques secondes, Yasmina Favaro et l'essentiel de l'info. Et puis, on jouera notre jeu de l'intro ce vendredi.
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0: 5h30. Yasmina Favaro avec vous pour l'essentiel de l'info. Bonjour. Un discours virulent devant une assemblée clairsemée. C'était au tour de Benjamin Netanyahou de prendre la parole à la tribune des Nations Unies à New York hier soir. Le premier ministre israélien a défendu les actions de son pays. Il a à nouveau rejeté les accusations de génocide dans la bande de Gaza et il a minimisé les violences des colons en Cisjordanie. Benjamin Netanyahou s'en est aussi pris à la Turquie et au Qatar et au maire de New York, Zoran Mamdani. Quand il a pris la parole, des dizaines de délégués ont quitté la salle et devant les Nations Unies, des dizaines de manifestants ont dénoncé sa présence. Certains ont été arrêtés, notamment l'actrice américaine Susan Sarandon. Une troisième réunion hier soir, une quatrième ce matin. Le budget devient le rendez-vous principal à l'agenda des ministres du fédéral. Ils continuent de déblayer le terrain pour trouver les 10 milliards d'euros nécessaires au budget. Hier soir, le CERN n'a pas duré plus de 2 heures. Ce sont surtout des questions techniques qui ont été abordées. Pas de fond ni de sujet qui fâche. Lundi, la note du Premier ministre Bart De Wever pour trouver ces 10 milliards d'euros avait plutôt refroidi les partenaires de majorité. Trop de taxes selon les libéraux francophones et indigestes avec des demandes communautaires selon les engagés. Un pape à Paris, première étape d'une visite de 4 jours en France pour Léon XIV. Son avion atterrit ce matin. Le chef de l'Église catholique sera accueilli par le président Emmanuel Macron sur le tarmac et les cloches des églises de France vont sonner au même moment durant 7 minutes. Ensuite, programme marathon avec discours et notamment aujourd'hui une célébration à Notre-Dame de Paris et une veillée de prière au Stade de France avec 80 000 jeunes. Durant son séjour, le pape devrait aborder des sujets délicats pour l'Église, la lutte contre les violences sexuelles, l'intelligence artificielle ou encore la crise migratoire. Des retrouvailles avec l'Italie, un retour en Ligue des Nations et les débuts du nouveau coach aujourd'hui pour les Diables Rouges. L'équipe nationale joue à Rome ce soir, son premier match de cette saison en Ligue des Nations. Le nouveau sélectionneur alignera pour la première fois donc les joueurs belges. Marc Van Bommel, veut qu'ils appliquent ses conseils et du coup gagner. La Belgique, jouera à 20h face à l'Italie. Et la Belgique, c'est le pays avec le plus de médailles aux mondiaux de cyclisme de Montréal. 5 au total jusqu'ici, avec une nouvelle médaille de bronze hier soir lors de la course en ligne Dames Espoir. C'était grâce à Fleur Morse. Voilà pour l'essentiel de l'info.
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2: Et sur les routes, juste un rappel, les travaux sur la E411 Namur-Arlon entre Baie et Vierre dans les deux directions jusqu'à la fin de ce mois. La circulation sur cette E411 A4 entre le viaduc de Baie et l'échangeur numéro 16 Vierde s'effectue sur 2 bandes dans chaque sens avec une vitesse maximale limitée à 70 km/h.
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2: Dewey. Et il y a Dali sur WhatsApp qui dit un petit coucou d'Aix-la-Chapelle. Courage à tous ceux qui travaillent de nuit, la vie est belle. Bah oui que la vie est belle, personne n'a dit le contraire. Hein. Vendredi, aujourd'hui nous sommes le 25 septembre et nous fêtons les Firmins avec ce dicton qui dit à la Saint-Firmin, les beaux jours broussent chemin. Le soleil se lève à 7h34 ce matin, il se couchera à 19h35 en fin de journée. Un petit coup d'œil aussi sur les anniversaires du jour avec la chanteuse espagnole Rosalia qui fête ses 34 ans. On fête aussi l'anniversaire de Teddy Swims, le chanteur américain, fête ses 34 ans également. Il y a Saul, le chanteur belge, qui fête ses 49 ans. L'actrice britannique Catherine Zeta-Jones, qu'on a vu dans Le Terminal ou dans La Légende de Zorro, à 57 ans. Le rappeur-acteur américain Will Smith fête ses 58 ans. Et puis pour terminer, le chanteur italien Zucchero est à l'honneur aussi. Il a 71 ans ce vendredi. Lenny Kravitz, et puis on joue au jeu de l'intro. Je vous rappelle qu'on a des places de cinéma à vous offrir. Vous irez voir ce film qui est sorti mercredi, Raison et Sentiment. On vous offre 2 places pour aller le voir dans la salle de votre choix, juste après Lenny Kravitz.

0: 5h38, il y a Christophe de la Volumbach Team qui me dit qu'il fait 4 degrés du côté de Stéphane-Francorchamps ce matin. C'est pas chaud chaud, hein, on est bien d'accord, mais ça va grimper tout à l'heure puisqu'on annonce 25 degrés pour ce vendredi. 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Mais il faut retrouver qui se cache derrière l'intro de ce matin. Écoutez bien. 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Pour l'humour, on va retrouver Philippe Gueluc avec le Docteur G et Radio Libre ce matin.
1: Jean-Marie de Tubize, cher Docteur G, je voudrais monter une radio libre à Tubize. Je suis un grand admirateur de Jacques Brel et particulièrement de sa célèbre chanson « Ne me quitte pas » que j'écoute à longueur de journée. Je voudrais faire partager ma passion à tout le monde et mon projet est de ne programmer sur les ondes que cette chanson. Admirable! Mais d'alterner néanmoins l'enregistrement de 1967 et celui de 1969, tout de même, il ne faut pas devenir monotone. Le matin, je la passerai 4 ou 5 fois. Après avoir souhaité une bonne journée aux auditeurs, ensuite je lirai le texte de la chanson, puis à nouveau quelques diffusions, ensuite lecture du texte, etc. La radio s'appellerait « Radio ne me quitte pas ». Ce qui, entre nous, serait une excellente accroche marketing puisque le nom de la station inciterait les auditeurs à rester avec nous. Pensez-vous que mon projet soit viable ? Votre idée n'est pas bête du tout. Et ça fait plaisir à voir des jeunes dynamiques dans votre genre. Peut-être un jour arriverez-vous à vous faire sponsoriser par une marque d'aliments pour chats. Mais dans ce cas, vous devriez rebaptiser votre station en « Radio ne me quitte pas ». Cela dit, pensez tout de même à prévoir un deuxième disque. Ça fera un peu plus de travail à votre programmateur, mais ça peut vous tirer d'affaire le jour où Ne me quitte pas sera griffé. Allez, je vous quitte, j'ai du travail.
0: Docteur G, c'était Philippe Gueluc ce matin, il est 5h41.
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0: Et Ludo du côté de Wam me dit qu'il fait 8 degrés ce matin. Tout à l'heure, 14h30, vous avez rendez-vous pour la dernière fois d'ailleurs de la semaine avec Philippe et Sophie pour les ambassadeurs. Un petit coup d'œil sur le sommaire de l'émission d'aujourd'hui. On va parler de Dinan Montmartre qui réunira plus de 200 artistes dans les ruelles du Vieux Dinan ce 27 septembre, la transformant en une grande galerie d'art à ciel ouvert. Et puis on parlera également de Woofstock qui revient à Bruxelles les 26 et 27 septembre pour une troisième édition entièrement dédiée aux chiens. C'est le sommaire de l'émission Les Ambassadeurs sur Vivacité à partir de 14h30 tout à l'heure. Les filles, les meufs, ça c'est maintenant. Hein. Dans Vivacité Matin, voici Marguerite.
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5h45 dans Vivacité Matin. Pascal est à Romden. Il fait 3 degrés au bord de la Chinelle, me dit-il. Et seulement 2 degrés à l'ancienne gendarmerie. Un message arrivé sur le WhatsApp 0470 70 07 20 23. Dans un quart d'heure, vous avez rendez-vous avec Lionel de Neubourg pour le journal. Et parmi les principaux titres justement de l'actualité ce matin, deux présidents autour d'une même table cette nuit aux États-Unis. Donald Trump, le président américain, recevait son homologue chinois Xi Jinping pour un dîner d'État à la Maison Blanche. Parmi les invités, des géants de la tech. Dans leur discours, les deux hommes ont évoqué l'avenir de l'intelligence artificielle sans prendre de réels engagements. Retour sur cette soirée de gala dans le journal de 6h. Et puis la Belgique fait le plein de médailles aux mondiaux de cyclisme à Montréal au Canada. 5e médaille décrochée hier par Fleur Morse dans la course en ligne des espoirs féminines. Elle visait l'or mais a été décrochée par le duo de tête, une Slovaque qui décroche l'or, une Canadienne l'argent. Fleur Morse reconnaît qu'elle était plus forte. Elle règle finalement le sprint pour la 3e place. Demain, place à la course des élites dames avec Lotte Kopecky, pardon, parmi les favorites. Et puis alors dimanche, les élites hommes et une double chance de médaille avec Remco Evenepoel et Wout Van Aert. On vous en parle à 6h dans ce journal de Lionel de Neubourg. Dans quelques instants, on va accueillir notre gagnant du jeu de l'intro. Et puis on parlera aussi de la météo avec Théo Le Chanu. Voici Bob Marley, One Love.

0: 5h49 déjà dans Vivacité Matin. On va prendre la direction d'Herstal en province de Liège pour notre jeu de l'intro. Bonjour Marie.
1: Bonjour Bernard.
0: Marie, vous êtes debout depuis longtemps ?
1: 5h, comme chaque jour.
0: Depuis 5h, comme chaque jour. On se prépare tout doucement pour aller travailler. Vous commencez à quelle heure ?
1: Je commence à
0: 7h30. À 7h30, ça vous laisse encore un petit peu de temps devant vous quand même pour boire un café ou deux. Et puis, vous pomponnez, comme on dit dans ces cas-là. Marie, vous êtes là parce que vous avez trouvé donc qui se cachait derrière l'intro. Elle était très courte, mais c'était facile. C'est vraiment une intro facilement reconnaissable. Et puis l'indice de Fred, le prince de Bel Air, vous a mis tout de suite sur la voie aussi. Il s'agissait de...
1: Will Smith.
0: C'était Will Smith qui fête son anniversaire, 58 ans aujourd'hui. On va vérifier quand même. Hein. La chanson du film Men in Black de Will Smith. Bravo Marie, vous allez donc pouvoir aller au cinéma voir ce film Raison et Sentiment qui est sorti ce mercredi dans les salles belges. On vous offre deux places donc pour aller voir ce film, des places qu'on va vous envoyer très très vite. Bonne journée, vous avez le week-end après ou vous travaillez le week-end ?
1: Non, j'ai le week-end pour moi.
0: Ah bah écoutez alors, courage pour les dernières heures de cette semaine et puis déjà bon week-end alors Marie. Hein.
1: Merci Bernard, bon week-end à vous également.
0: Merci, au revoir. Dans quelques instants, on va retrouver les Théo Le Chanu avec de bonnes nouvelles puisque c'est une journée ensoleillée qui nous attend pour ce vendredi. Il parlera de la météo juste après Ambre, je me demande, dans Vivacité Matin.

0: 5h53 dans l'Université Matin. Allez, on parle de météo avec Théo Le Chanu. Bon, d'accord. Il fait frisquer pour le moment, hein, Théo, mais par contre, les températures vont bien grimper aujourd'hui.
1: Oh oui, ça va bien décoller en effet, mais bah pour commencer avec les températures de ce matin, c'est vrai qu'il fait encore un petit peu froid, hein, 6 à 11 degrés tout au plus sur le pays, et puis bien plus frais d'ailleurs hein, dans certains vallons des Hauts-de-Fagne. Par contre, dans le ciel, eh bien écoutez, la journée s'annonce quand même bien lumineuse, bien ensoleillée. On aura tout au plus quelques voiles d'altitude qui circuleront ici ou là, mais sinon le soleil brillera quand même du matin au soir. Cet après-midi, vous l'avez dit, les températures vont bien augmenter, 20 à 24 degrés attendus au meilleur de la journée, voire même 25 pour Mons et pour Tournai. Et puis sinon, concernant le ciel, pas de changement, toujours beaucoup de soleil. Ce soir et la nuit prochaine, le ciel restera bien dégagé en début de nuit et commencera plutôt à se voiler en seconde partie de nuit. Il fera un peu plus doux que la nuit passée, 9 à 16 degrés. Et un coup d'œil rapide pour votre week-end avec samedi, un ciel qui sera plus nuageux sur l'ouest du pays avec une petite goutte petite peut-être qui sera prévue. Et sinon, le soleil sera davantage présent en allant vers l'est du pays. Et puis pour dimanche, le ciel sera bien nuageux en matinée, mais très vite les éclaircies feront leur retour. Pour les températures, on ira de 22 à 26 degrés pour dimanche.
0: Merci beaucoup Théo, passez une belle journée. Dans quelques instants déjà, le journal de 6h, on va le rejoindre avec Jean-Jacques Goldman. Voici Au bout de mes rêves.

0: Passez une belle journée et surtout profitez bien du soleil annoncé pour ce vendredi. Vous allez retrouver Walid pour le 6-8 en télévision et puis sur Vivacité, on part dans la région du côté de Bruxelles. Julie Vanage, la province de Luxembourg, vous allez retrouver Jean-Marc Dessert. Et puis la province de Namur, c'est avec Xavier Ponsard qui est sorti d'ailleurs aujourd'hui en direct de Fos-la-Ville pour la septennale de la Saint-Feuillat.
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2: Bonjour tout le monde, petit café et c'est parti pour la petite dernière de la semaine. Sauf si vous bossez du week-end et dans ces cas-là, on vous envoie énormément de courage et d'ondes positives pour démarrer cette journée ensemble avec André et Julien qui réalisent l'émission. Avec Théo Le Chanu qui nous dira que ce matin, on fait un peu frisquet, mais le soleil arrive et de belles températures. Jérôme Durand qui est là pour l'actu bruxelloise. Bonjour Jérôme.
3: Bonjour Julie, bonjour tout le monde.
2: De quoi va-t-on parler ?
3: Eh bien, des femmes entrepreneuses parce que désormais, un entrepreneur sur trois est en fait une entrepreneuse et avec certaines difficultés quand on est mère de famille. Par exemple, on aura des témoignages tout à l'heure.
2: Mais oui, vous êtes peut-être concernés. D'ailleurs, n'hésitez pas à nous le dire, à venir en parler. Un petit mot, un petit coucou, 0470 70 99 000. Moi, je me posais la question des pharmaciens. C'est la journée mondiale des pharmaciens aussi. C'est facile ou pas d'ouvrir une pharmacie à Bruxelles? On pourrait en parler aussi, 0470 70 99 000. On vous attend avec très grand plaisir. Bonjour tout le monde et bienvenue, il est bien 6h du matin, bah oui c'est l'heure du journal, allez hop hop hop, on s'informe sur FB Vivacité.
4: Un dîner en grande pompe cette nuit à la Maison Blanche, les présidents américains et chinois ont évité les sujets qui fâchent et insisté sur les bonnes relations. Plus d'aide pour les éleveurs, dont les troupeaux, les brebis sont attaquées par les loups, la Wallonie élargit ses indemnisations. À chaque jour, sa médaille à Montréal, Fleur Mours a décroché le bronze chez les Espoirs, la 5e médaille au total pour la délégation belge dans les mondiaux de cyclisme.
2: Votre journal de 6h est présenté ce matin par Lionel de Neubourg. Bonjour.
5: Bonjour, smoking et petit four. Donald Trump a sorti le grand jeu pour recevoir son homologue chinois Xi Jinping. Un dîner en grande pompe, donc, à la Maison Blanche, avec les discours de circonstance. Franck Mathevon nous raconte cette soirée.
6: Le faste, la para, les smokings, les robes de soirée, rien n'a manqué à ce dîner d'État. En tant que dirigeants de nos deux pays, déclare Donald Trump, le président Xi et moi-même savons que nous représentons des systèmes différents, mais les liens qui unissent nos peuples perdurent et nos relations n'ont jamais été aussi bonnes. Xi Jinping a fait passer un message. La Chine et les États-Unis doivent agir en grande puissance responsable, dit-il, répondre aux attentes de nos peuples et explorer une nouvelle façon pour les grandes puissances de coexister. L'illustration peut être que tout n'est pas encore parfait, mais assurément cette visite n'est pas dédiée à la résolution des grands problèmes de notre temps, pas d'engagement sur l'intelligence artificielle, même si le thème a été abordé, y compris lors du dîner auquel ont été conviés les grands patrons de la tech, rien de neuf sur les sujets qui fâchent, comme l'Iran, allié de la Chine en guerre contre Washington. Seul compte en fait les images de l'amitié entre les deux pays. Malheureusement pour Donald Trump, les grandes télés américaines n'ont diffusé que des photos de la visite. CNN, banni de la Maison-Blanche, puis réintégré, n'a pas obtenu le rétablissement de tous ses droits et le boycott des chaînes continue.
5: Le récit de ce dîner à la Maison-Blanche depuis à Washington, Franck Mathevon de Radio France. Léon XIV pour les 4 prochains jours chez nos voisins français. Et le programme du pape sera chargé. Premier discours à l'Élysée ce matin devant l'UNESCO cet après-midi, avant d'enchaîner avec une promenade en papa mobile au cœur de Paris jusqu'à la cathédrale Notre-Dame. Léon XIV terminera par une veillée de prière dans le Stade de France devant 80 000 jeunes. Le dispose positif de sécurité sera à la mesure. 14 000 policiers, gendarmes et militaires, sans compter les sapeurs-pompiers.

0: en a fait les frais cet été.
1: Du coup, on a eu deux attaques. Une tout début juillet, on a perdu 14 brebis. Une au mois d'août, ça devait perdre le 15 août, où là, on en a une complètement dévorée. Les villages à côté ont subi beaucoup d'attaques aussi. Donc ici, on a agrandi cette ZTT pour nous inclure justement dans cette zone Saint-Hubert.
0: L'éleveur pourra désormais bénéficier des aides de la région Wallonne pour protéger son bétail. Une bonne chose, selon lui, mais ces aides ont aussi leurs contraintes.
1: Au quotidien, c'est quand même assez lourd pour protéger ces animaux. La modification de toutes les clôtures, la surveillance qui est renforcée, c'est quelque chose qui prend beaucoup de temps.
0: Ces contraintes pourraient augmenter si le loup continue de gagner du terrain. Une situation suivie de très près, selon Nicolas Yernaud, porte-parole du service public de Wallonie.
2: On est en train d'étudier effectivement des solutions effectivement pour venir en aide aux éleveurs qui, même s'ils ne sont pas encore tous protégés, subissent effectivement de plein fouet pour le moment le retour de l'espèce.
0: Le SPW estime aujourd'hui à une trentaine le nombre de loups présents dans toute la Wallonie.
3: Des gardiens de prison démarrent 24 heures de grève en ce moment même jusqu'à demain matin, toujours pour les mêmes raisons. La surpopulation, les établissements pénitentiaires qui débordent, les détenus qui dorment au sol, les syndicats déplorent l'absence d'avancée dans la concertation avec la ministre de la Justice. Deux bonnes heures de discussion hier soir pour les principaux ministres du gouvernement, mais à la surprise générale, Bart De Wever n'a pas soumis de nouvelles notes et de pistes pour trouver 10 milliards d'euros d'ici 2029. Hier soir, on a d'abord discuté méthodologie pour les jours qui viennent. Les administrations seront chargées de refaire les calculs. Et ce matin, tout le monde, les principaux ministres, se revoient déjà pour discuter, mais d'autres dossiers, l'avenir de Bipost et le survol de Bruxelles notamment. Et une médaille de plus à Montréal pour la Belgique, la cinquième médaille grâce à la médaille de bronze pour Fleur Mors dans la course en ligne chez les Espoirs. La jeune coureuse de 20 ans a remporté le sprint pour la troisième place et c'était le maximum, dit-elle, qu'elle pouvait espérer.
4: Je suis quand même très contente. J'étais venue gagner, j'en ai rêvé, mais il y avait tout simplement deux coureuses plus fortes. C'est donc plus facile de l'accepter et de digérer. Je savais qu'elles étaient des grimpeuses et qu'elles allaient essayer de me distancer. Ça s'est finalement produit. J'ai toujours la soif, l'envie de décrocher ce titre mondial, mais ce n'était pas pour cette fois. Cette troisième place est finalement le maximum que je pouvais espérer et je dois m'en contenter. Je suis donc satisfaite.
3: Fleur Mors au micro de Jérôme Elguers. Et aujourd'hui, place à la course junior dame et espoir chez les messieurs. À quoi ressembleront les Diables Rouges version Marc Van Bommel? Réponse ce soir avec le tout premier match pour le tout nouveau coach néerlandais de l'équipe belge. Les Diables Rouges qui jouent leur premier match de Ligue des Nations, ce sera face à l'Italie en déplacement à Rome. Voilà pour l'actu ce matin. Bon début de journée avec nous.
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6: Bonjour Neder, bonjour Laken, bonjour Forêt, comment ça va ce matin? 6h06, on se réveille ensemble dans la joie, la bonne humeur et un petit peu de popoche sous les yeux. On a un petit peu du mal, c'est normal, c'est vendredi, mais le week-end approche. Tout va bien, André est aux commandes de l'émission, ça va rouler jusqu'à 8h. On aura Théo pour parler du beau soleil qui va arriver, mais seulement dans l'après-midi. En attendant, mettez la petite couche parce que ça caille un petit peu ce matin. Il y a plein de choses à faire dans l'actualité bruxelloise et on en parle avec vous, Jérôme Durand, bonjour.
7: Bonjour Julie.
6: On parlera de quoi justement?
7: Une sortie scolaire qui a bien failli virer au drame. Hier, des élèves bruxellois en excursion à Blankenberg ont plongé dans la mer agitée, dans une zone non surveillée. Alors, alertés par les caméras de surveillance, les sauveteurs ont ressorti deux adolescents en grande difficulté. 5 ans qu'ils sont à l'abandon, une nouvelle vie se dessine enfin pour les anciens bureaux de la Commission européenne. C'est du côté de l'avenue de Beaulieu à Oudergem. Ces anciens bureaux seront transformés en logements et en commerce notamment. Et puis, être femme et chef d'entreprise, c'est de plus en plus fréquent. Un entrepreneur sur trois est en fait une femme. Et souvent, dans ce cas-là, les questions familiales s'invitent dans l'équation. C'était le sujet hier d'une table ronde. Témoignage d'ici quelques minutes.
6: On dit une entrepreneuse ou une entrepreneur?
7: Bonne question.
6: J'entends entrepreneur en fait, personnellement.
7: Ouais.
6: Mais on peut investiguer un petit peu et demander aussi à nos auditeurs 0470 99 000. Bah oui. Et puis, on va essayer de vous inviter à être un peu curieux ce matin aussi, à découvrir le théâtre, la danse, le cirque, l'opéra, qu'on connaît peut-être un petit peu moins, les arts de la rue, il n'y en a pas tous les jours non plus, ou encore des spectacles jeunes publics, ça c'est plus facile à trouver à Bruxelles, parce qu'il y a une belle opération qui démarre aujourd'hui en ce 25 septembre.

0: septembre avec la RTBF, c'est la semaine spéciale des arts vivants. Et on vous en parlera aussi juste après le journal bruxellois. Le temps de se poser tranquillement et d'écouter Oshi qui est là avec son fameux pleurer en dansant.
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0: Pas question de pleurer les amis, tout va bien. Vous écoutez RTBF Vivacité, il y a plein de choses à faire, à découvrir ensemble, notamment festivals, sorties, événements. Tout cela, c'est le programme de votre matinale RTBF Vivacité. C'est Bruxelles Matin qui vous accompagne.
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0: On regarde un peu l'agenda du jour. Nous sommes le 25 septembre. C'est la journée mondiale du rêve, mais c'est aussi la journée mondiale des pharmaciens. Et à ce sujet, je me suis posé une petite question. Est-ce que c'est facile d'ouvrir une pharmacie à Bruxelles? Comment on se différencie? Bah, ça tombe bien parce qu'on a reçu un petit message vocal de Francesco, installé pas très loin d'ici, à la RTBF. On va l'écouter. Faites comme lui d'ailleurs, 0 470 99 1000. C'est le WhatsApp de Bruxelles Matin.
2: Bonjour Julie, ici Francesco. Comme vous l'avez si bien dit, nous avons ouvert notre pharmacie rue Colonel Bourg, numéro 111B, juste en face du contrôle technique, ça tout le monde voit où ça se trouve, le 3 août, c'est vraiment tout récent. Et lancer une pharmacie de zéro, c'est un sacré challenge. Hein. On a dû passer par une série de démarches administratives, être inspecté, réfléchir à l'assortiment de médicaments avec les médecins qui se trouvent aux alentours, réfléchir à un aménagement qui est joli mais qui reste cohérent. Être pharmacien, ça ne s'improvise pas. Ce qui me tient vraiment à cœur en tant que pharmacien titulaire, c'est de connaître mes patients, de prendre le temps de les écouter, de comprendre la situation, de réfléchir avec eux et quand c'est possible, leur proposer différentes solutions ou des alternatives. On a aussi beaucoup misé sur les préparations magistrales. On s'est équipé pour pouvoir les réaliser assez rapidement et pour éviter que les patients ne doivent trop attendre. Et concernant les cosmétiques, nous formulons et fabriquons notre propre marque de cosmétiques qui s'appelle Indigène dans nos locaux. Et donc du coup, je souhaite une excellente journée mondiale des pharmaciens à tous mes confrères et particulièrement à tous les pharmaciens indépendants. Et évidemment, une bonne santé à tous, même si mon comptable ne sera peut-être pas tout à fait du même avis.
0: Francesco, qui travaille pas très loin d'ici à la RTBF, hein. Du coup vous l'avez compris, il y a pas mal de démarches, c'est pas toujours évident, mais on se différencie et on trouve finalement le moyen de pouvoir exister avec des petits trucs en plus, hein. Voilà, le petit truc en plus par Francesco, c'était ce matin via le WhatsApp 0 470 99 1000. Et on salue évidemment tous les pharmaciens de Bruxelles qui nous écoutent aujourd'hui.
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0: Et Dua Lipa, dites donc, un petit trio ce matin dans l'émission. Ouais, parce qu'on est, on est quatre en fait, il y a André. Voilà, bon, deux. Voilà pour ce matin, en tout cas la musique est bonne, c'est sûr. Des activités, un festival pour les chiens aussi à venir. On vous en parle dans la suite de votre émission matinale Bruxelles Matin qui reste avec vous. D'accord.

0: suite. J'espère que tout va bien. On aura Michiko dans la suite. Des petites notes que nous connaissons, des petites notes d'un générique culte de l'après-midi maintenant sur Vivacité à la RTBF. On a Philippe Jauniaux et ses ambassadeurs qui embarquent chaque jour dès 14h30 jusqu'à 17h sur la radio avec vous aux quatre coins de la Wallonie mais de Bruxelles aussi. Et c'est pour ça que je voulais vous en parler, c'est qu'aujourd'hui ils mettront à l'honneur un festival dont nous avons déjà parlé dans Bruxelles Matin. Petit indice en musique.
1: Il était où, hein, le Yuki? Il était où, le gentil toutou?
0: Merci à Richard Gottener, évidemment, pour ce souvenir. C'est le Woofstock qui revient. C'est un festival entièrement dédié à nos toutous, avec un parcours olfactif à découvrir du côté de Tour et Taxi. C'est 26 et 27 septembre. Oh, ça tombe bien, c'est ce week-end, demain, samedi et dimanche. Une troisième édition entièrement dédiée aux chiens. Ça va être bien sympa. Rendez-vous tout à l'heure sur RTBF Vivacité. Et puis, dans la suite, qu'est-ce qu'on fait? Eh ben, on va enfin savoir si on dit entrepreneur ou entrepreneuse pour des chefs d'entreprise au féminin.
2: Eh bien, après vérification, les deux, hein, Julie?
0: Ouais, ça cohabite apparemment. Les Québécois auraient tendance à plus dire entrepreneur, ouais. Et chez nous, on peut dire entrepreneuse, un peu comme chercheur, chercheuse. Voilà, comme ça, vous avez la petite info.
2: C'était la petite leçon.
0: Le plan langue.
2: Le plan langue.
0: On verra vraiment comment ça se passe quand on est maman, chef d'entreprise dans la suite.
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0: Il est 6h21. Jérôme, les femmes chefs d'entreprise n'ont cessé d'augmenter ces 10 dernières années.
2: Un indépendant sur 3 est en réalité une indépendante. Et parmi ces entrepreneuses, une sur 5 travaille seule, en ayant souvent un ou plusieurs enfants. Les journées sont longues et les revenus sont souvent inférieurs à 20 000 €. Philippe Carlo a rencontré une fromagère installée à Jette depuis 3 ans.
9: Je m'appelle Amandine Bourgueil, j'ai 28 ans et je suis gérante d'une fromagerie à Jette qui s'appelle La Câlinerie.
10: Amandine n'a que 25 ans quand elle décide d'ouvrir son commerce. 2 ans plus tard, avec son mari, il décide d'avoir un enfant. C'est le grand saut dans l'inconnu. Amandine Bourgueil.
9: Il y a une réelle solitude entrepreneuriale, une solitude aussi liée à la maternité. Et c'est vrai que quand j'ai vu arriver ce tsunami, quand j'ai appris que j'étais enceinte, on peut vraiment voir ça comme une vague qui arrive, on la voit venir. Je me suis retrouvée sur ma petite planche de surf toute seule et je me suis dit, allez maintenant, il faut que je trouve des bouées de sauvetage.
10: Comment Amandine a-t-elle fait tourner son commerce en étant enceinte, puis jeune mère de famille?
9: J'ai embauché des étudiants aussi à la fromagerie pour pouvoir compter sur eux. CDI, pas possible. Donc c'était vraiment flexi-job étudiant sur qui j'ai réellement pu compter. Donc j'ai pu ouvrir le magasin en n'étant pas là.
10: Déléguer et bien s'entourer sont les clés de la réussite pour une mère entrepreneuse. Certaines ont craqué, sont tombées et se sont relevées. La plupart ne rêvent que d'une chose, recommencer et réussir.
2: Des constats qui ressortent d'une table ronde qui a réuni hier un panel de femmes entrepreneuses à l'initiative de l'entreprise de crédit social Crédal.
0: Et d'ailleurs, c'est bientôt la journée de l'artisan. Alors si vous êtes artisane bruxelloise, dites-le moi, tiens. 0 470 99 000, ce sera peut-être l'occasion de venir en studio ici nous parler de votre parcours, de votre aventure et puis de ce que vous proposez en tant qu'entrepreneuse, entrepreneur, vous pouvez dire comme vous voulez, tout simplement. Voilà, les mamans et les nanas au taquet ce matin, on vous attend avec grand plaisir pendant Michiko.

0: Aujourd'hui, on vous invite à être curieux et à découvrir le théâtre, la danse, le cirque, l'opéra, les arts de la rue ou encore le spectacle jeune public partout à Wallonie et en Bruxelles.
1: Et oui, du 25 septembre au 4 octobre, RTBF consacrera une semaine spéciale aux arts vivants.
0: Et j'ai dit à Wallonie et en Bruxelles, ça ne va pas du tout. Ouais, en Wallonie et à Bruxelles.
1: On a compris l'idée.
0: C'était pour voir si vous suiviez. J'ai un peu du mal à parler ce matin. Bon, on va entrer dans la danse, évidemment. Longue vie aux arts vivants, période fertile pour la scène culturelle belge, c'est sûr. On fera d'ailleurs le point sur différents événements qui ont lieu chez nous à Bruxelles. Il y en a vraiment pour tous les goûts, du stand-up aussi, du théâtre, pour les petits, pour les grands, c'est très chouette, c'est Fanny Cuisset, notre chroniqueuse culturelle qui sera avec nous juste après le journal. Voici Pierre Demar.

0: c'est un des artistes qui sera présent sur la Grand Place ce soir pour le fameux rendez-vous Grand Place, le grand rendez-vous de la Fédération Wallonie-Bruxelles. Je vous détaille le programme dans la suite de Bruxelles Matin. Mais d'abord, votre journal bruxellois avec Jérôme Durand. Et ça, c'est Corias Orange County. C'est parfait pour démarrer votre vendredi matin avec RTBF Vivacité.
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0: Bonjour Bruxelles, on se réveille du côté d'Elmet ou encore de la Cage aux Ours. On est ensemble à 6h30 pour s'informer. Journal bruxellois de 6h30, c'est avec Jérôme Durand ce matin.
6: Un drame évité de peu hier matin à Blankenberg. Deux jeunes bruxellois ont échappé de justesse à la noyade. Fiorine Michaud, ils étaient venus en sortie scolaire à la mer.
7: Oui, ils étaient là avec leurs camarades, une quinzaine au total, et leurs accompagnants pour se baigner. Mais à cette période-ci, la plage n'est en fait plus surveillée et la baignade est donc interdite. Quelques jeunes du groupe sont rentrés dans l'eau. Ils se sont vite retrouvés en difficulté dans une mer agitée. Les sauveteurs qui étaient dans leur bureau les ont rapidement remarqué grâce aux caméras de surveillance, mais ils ont constaté que deux des adolescents se trouvaient déjà à une centaine de mètres du rivage. Les sauveteurs se sont pressés dans l'eau pour les aider et les deux jeunes ont été ramenés sur la plage. L'un d'eux, âgé de 13 ans, souffrait d'hypothermie sévère. Il a été transporté à l'hôpital, mais ses jours ne sont pas en danger.
6: Et les responsables du groupe de jeunes ont indiqué ne pas savoir qu'il était interdit de se baigner.
0: 5 ans de prison requis contre une prévenue au procès Matongé.
6: Cette récidiviste a reconnu avoir servi d'intermédiaire entre un vendeur et un détenteur de drogue. Le procès vise un trafic de cocaïne et de cannabis opéré entre 2022 et 2025 depuis la chaussée d'Oivre et la galerie Matongé à Ixelles pour un bénéfice estimé à 6 millions d'euros. 46 personnes comparaissent devant le tribunal correctionnel délocalisé au Justicia. Hier, plusieurs avocats ont à nouveau émis des doutes sur la méthodologie des enquêteurs. Le gouvernement bruxellois adresse un deuxième avertissement à la commune de Saint-Josse. Un premier avait été envoyé en juin. Saint-Josse est sous tutelle administrative en raison de gros problèmes financiers. Selon la région, trois manquements majeurs persistent. Les comptes 2024 toujours pas approuvés, l'absence de receveur communal depuis 5 ans et un retard de plus de 1300 jours dans la transmission des budgets. La commune a 3 mois pour se mettre en ordre, faute de quoi le gouvernement pourrait envoyer un commissaire spécial pour prendre les choses en main.
0: Les hôtels bruxellois tirent la sonnette d'alarme.
6: Des coûts en hausse et une clientèle en baisse. Nous sommes arrivés à un niveau de tension qui n'est plus soutenable. Déclaration du président de l'association des hôtels bruxellois. Cette fédération pointe du doigt la TVA qui a doublé, la hausse de la taxe régionale sur l'hébergement et l'inflation. Une augmentation des coûts qu'il serait illusoire de répercuter entièrement sur les touristes, dit encore le secteur hôtelier, qui craint pour la qualité du service, pour l'emploi, et qui pointe aussi un risque de faillite en cascade. Un nouveau projet pour les anciens bureaux de la Commission européenne à Oudergem. Le promoteur Matexi veut transformer 3 immeubles de l'avenue de Beaulieu, ce qu'on appelle les triangles. Il veut développer notamment 20 000 mètres carrés de logements. Écoutez Étienne Song, le développeur du projet.
8: On parle de 189 logements qui vont être réalisés dans les étages. Et par contre, dans la partie socle, on a environ 3300 m² d'autres fonctions. Donc ici, on a 2400 m² de commerce, 700 m² de bureaux et 300 m² d'équipement. Le bâtiment 25, lui, pour le moment, est conservé en bureaux.
6: Interview de Pierre Vandenbulck, une réunion d'information pour les riverains a lieu ce lundi soir à la maison communale d'Auderghem. L'enquête publique débutera le 1er octobre.
0: Le tunnel des Quatre Bras fermé tout le week-end pour des travaux d'inspection et de réparation.
6: Les automobilistes seront déviés soit via Wezembeek-Oppem, soit via Groenendaal, selon la destination. Début du chantier ce soir 20h30, réouverture du tunnel lundi matin à 5h30 pour ne pas perturber les heures de pointe. Des perturbations importantes sont attendus ce week-end sur plusieurs axes de la périphérie bruxelloise, notamment sur l'avenue Tervuren et au carrefour Léonard.
0: Et voilà, sans transition, on va sur les routes justement ce matin. Il y a eu un accident tôt ce matin sur la 201 Bruxelles-Zaventem à hauteur de Zaventem. C'est terminé. Cela dit, restez prudents. On a souvent des petites fuites résiduelles après ce genre d'incident. Mais pour le moment, ça a l'air de relativement bien se passer. Ici, je vois que ça commence doucement à devenir jaune sur la carte, donc c'est pas encore bien grave. Mais Simonis vers Porte de Halle, entre Simonis et la Porte d'Anvers, il y a du monde. Le trafic est déjà un petit peu perturbé ce matin. Sur le ring intérieur entre Grimbergen et Vilvoorde-Koningslo, vous roulez à 40 km/h, vous perdez quelques petites minutes sur le temps de parcours. Pour le reste, ça a l'air d'être bien ce matin. Prudence et bonne route à notre écoute.
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0: On va parler rugby dans la suite aussi dans le Zoom Sport. Et puis, il sera question d'un anniversaire, de festivité. 50 bougies pour une grosse fiesta. Oui, mais quoi? Oui, mais où? Eh ben, je vous le dirai juste après ça. 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

0: Il est 6h38, je vous souhaite un excellent début de journée et tout va bien. Vous écoutez Vivacité à Bruxelles et vous savez ce qu'on va faire ? On va souffler des bougies les amis, 50 bougies pour être précise pour les fêtes romanes. Imaginez un petit peu quel bel anniversaire et on fête ça avec vous à Bruxelles. Demain, samedi et dimanche, les arts de la rue vont investir Woluwe Saint-Lambert pour une édition anniversaire qui en plus, attention, est entièrement gratuite. On ne doit pas débourser 1 euro les amis. Il y aura du cirque, de la danse, du théâtre de rue, des marionnettes, des acrobaties, du hula hoop aussi. Vous savez le petit cerceau qu'on doit faire aller autour de nos hanches, pas toujours facile. Spectacle sur fil, trapèze aussi, donc il y en a vraiment pour tout le monde, c'est juste magnifique. Il y aura plein d'artistes de chez nous, des artistes belges, des artistes internationaux aussi qui cartonnent et eux, leur mission c'est de transformer l'espace public en terrain de jeu pour petits et grands. Donc y aller en famille c'est chouette parce qu'il y en aura vraiment pour tout le monde. Ici on va explorer aussi la question des frontières, qu'elles soient géographiques, physiques ou symboliques, le tout dans une ambiance évidemment festive. Un anniversaire ça se fête et ça se fête bien à Bruxelles, c'est hyper accessible à tout le monde, donc c'est l'occasion de passer un très bon moment. Si ça vous tente, les fêtes romanes soufflent leurs 50 bougies avec vous. Je vous donne le rendez-vous demain, samedi et dimanche 27, au centre culturel Wolubilis, secours Paulin Respac numéro 1, c'est du côté de Woluwe Saint-Lambert et je rappelle, c'est gratuit.
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0: Et à 6h41, Jérôme, il est question de rugby. Apparemment, en rugby, la saison a démarré il y a maintenant 2 semaines.
10: Et côté bruxellois, en division 1, on retrouve les habituels Kitouro ou Boisfort. Mais un petit nouveau s'est ajouté à la liste. Le BUC, c'est le club de Saint-Jos, installé à Evere. Le BUC qui a retrouvé l'élite cette saison. Et cela fait, Christophe, reculer une fameuse différence.
11: Passé les festivités de la montée, le BUC s'est remis au travail cet été pour tenter de se maintenir dans l'élite. Une donnée pas simple pour le coach, Denis Hepp, avec un groupe de joueurs tous amateurs, qui doit donc conjuguer vie familiale, professionnelle et rugby, et qui a aussi mis un peu de temps à se remettre au travail.
12: C'est vrai que les joueurs étaient un peu en plus dans la fête du titre, et donc un peu moins présents par rapport à ça. Donc on a repris vraiment la préparation physique plutôt début juin. Donc voilà, on a essayé de se préparer pour le mieux pour cette division 1. Mais parfois peut-être un peu déçu du manque de joueurs. Je pense qu'il y aurait plus de monde quand même à la reprise. Ça a mis un peu de temps à reprendre par rapport à ça. Et donc, petit bémol par rapport à ça, mais bon, oui. On essaie de faire au mieux avec ce qu'on avait.
11: Une préparation compliquée alors que l'écart entre la D2 et la D1 est énorme. Et avec 2 défaites en 2 matchs, le BUC a pu s'en rendre compte sans pour autant être ridicule. Néanmoins, lors du dernier match face à Dendermonde, l'addition fut salée, défaite 75-7. Le capitaine Florian Mikkels.
13: C'est quand même un petit club amateur. Notre 5 de base, donc le premier
9: première ligne, là, il y en a un qui a fait tout le match. Le pilier droit qui est monté, il avait 50 ans. On n'a aucun joueur qui est payé. Je pense qu'eux, ils ont des joueurs qui viennent de l'hémisphère sud juste pour jouer avec eux. Voilà, ça s'explique par là aussi. Hein, la défaite, ils sont plus forts techniquement que nous. Je pense qu'il n'y a pas que sur le terrain, je pense qu'ils sont beaucoup plus professionnalisés que nous aussi. Ils ont une salle de muscu qui est incroyable, donc eux ils vont juste au club. Nous on a un partenariat avec une salle de kiné qui est à 5 km d'ici. Il y a vraiment un monde de différence entre le Buc et Dendermonde.
11: Mais du côté du Buc, on ne compte pas lâcher le morceau. L'apprentissage de l'AD1 ne sera certes pas simple, mais leur coach reste convaincu que le maintien est possible.
12: Ouais non, je pense qu'il y a vraiment moyen. Donc si on prenait un marais de la première à dernière minute, ça serait plus compliqué. Mais là on parvient à rivaliser sur un court temps du match, donc c'est à nous justement maintenant à amener ça de plus en plus, et j'espère qu'on va pouvoir passer un peu ce cap maintenant, que les joueurs vont un peu se retirer de la tête aussi ces petites peurs, ces petites craintes, et que maintenant ils vont se mettre dans la tête qu'il faut bosser pour pouvoir encore aller plus loin.
11: Un esprit positif afin de maintenir le club dans l'élite qu'il n'avait plus connu depuis 13 ans. De quoi être motivé à l'idée de ne pas faire l'ascenseur et de retourner en D2 dès la saison prochaine.
10: Et le prochain match, ce sera le week-end prochain avec le premier derby de la saison face à Boisfort.
0: Merci beaucoup Jérôme Durand et Christophe Reculé. 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Et puis pour nous, pour l'actu bruxelloise, on est sur Facebook. Je sais que vous êtes encore quelques-uns, nombreux sur Facebook, à regarder un peu ce qui s'y passe, à scroller comme on dit dans ces cas-là. RTBF Info Bruxelles. Bruxelles pour venir rejoindre la communauté de bruxelloises et bruxellois qui parlent et racontent Bruxelles autrement. Voici Thias Sophie.

0: 6h47, un petit souvenir comme ça, ça fait plaisir, ça fait du bien. On espère que tout va bien chez vous. La musique, elle aura encore. Tout à l'heure, on parlera des artistes présents sur la scène de la Grand Place pour le grand rendez-vous de la Fédération Wallonie-Bruxelles. Mais quelle surprise! Théo Le Chanu est encore avec nous ce vendredi matin. Je pense qu'il commence à avoir un bunch pour nous, comme on dit en bruxellois. Il commence à nous aimer vraiment fort. Théo Le Chanu, bonjour Monsieur Soleil.
1: Bonjour Julie, ben oui, je vous aime toutes et tous, ça c'est sûr.
0: Ça. Moi, vous venez quand vous voulez, surtout pour les bonnes nouvelles, et je pense que le retour du soleil se fera aujourd'hui.
1: Oh bien oui, grand soleil, ça va être assez simple pour aujourd'hui. Grand soleil du matin au soir. Alors tout au plus quelques voiles qui pourraient circuler, mais vraiment des voiles très très fins pour aujourd'hui. Alors ce matin, concernant les températures, on va se couvrir encore 8 à 9 degrés tout au plus, donc il fait un petit peu frais. Mais cet après-midi, c'est le grand écart. Les températures vont bien augmenter. On atteint jusqu'à 24 degrés sur la capitale au meilleur de la journée. Ce soir et la nuit prochaine, eh bien, le ciel va être d'abord découvert, puis se chargera légèrement en nuages dans le courant de la nuit. Et un coup d'œil pour votre week-end assez rapide. Alors samedi matin, on aura un ciel encore une fois assez bien dégagé, quelques nuages par-ci ou par-là tout au plus. Et samedi après-midi, les conditions seront quand même plus nuageuses. Pour les températures, on aura 21 degrés. Et pour dimanche, ce sera l'inverse. Les nuages seront là le matin et les éclaircies seront de retour l'après-midi.
0: Bon, ben on fera la grasse mat alors le dimanche matin. Voilà, ça c'est dit, c'est fait. Merci beaucoup Théo. À tout à l'heure pour refaire un point complet avec vous. Dans la suite, on va parler spectacle et art vivant avec Fanny Cuisset qui est déjà là. Bonjour Fanny.
2: Bonjour Julie, bonjour à toutes.
0: Fanny, dans votre besace, il y aura un petit peu de tout.
2: Exactement, une petite sélection de choses à voir.
0: Oh là là, théâtre, art, cirque et compagnie. Restez avec nous pour en savoir plus. C'est une belle grosse opération de la RTBF.
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1: Il est 6h51, nous sommes vendredi le 25 septembre. Aujourd'hui débute la semaine des arts vivants qui se déroule jusqu'au 4 octobre. Et pour nous en parler, Fanny Cuisset est avec nous. Bonjour Fanny.
2: Bonjour Julie. Bel principe, c'est que la RTB va mettre en avant toutes les formes d'arts vivants. Alors ça, on peut parler de théâtre, de danse, de cirque, aussi d'opéra et même de théâtre jeunesse.
1: Tout ça.
2: Mais oui, et pendant 10 jours, on va vous faire rayonner. D'ailleurs, moi j'aurai l'occasion de revenir à plusieurs reprises pour vous en parler, pour vous montrer qu'il y a plein de choses et surtout pour vous inviter à aller dans ces lieux de spectacle ici à Bruxelles parce qu'ils sont nombreux.
3: Et celui dont vous allez nous parler, hein, c'est un film aussi, enfin c'est sur OVU en tout cas, Surface de réparation diffusée ce soir à 22h45 sur la Une.
2: Eh ben oui, parce que la RTBF veut mettre en avant certaines pièces et ça tombe bien. Ici, on est sur un terrain de football. D'accord. On est au Théâtre de Namur et il faut vous imaginer que quand vous rentrez dans la salle, ouais. Il y a un terrain de football, wow. Ce qui n'arrive pas régulièrement.
1: Très original, effectivement. Ouais.
2: Et ce qui est incroyable, c'est qu'ici, on mélange le football, oui. Le théâtre, la danse et la musique. Et ben, en fait, l'idée, c'est de parler du ballon autrement, en s'intéressant aux sujets comme les injustices liées au football, mais aussi le racisme, le foot business ou encore la place du terrain de football dans les cours de récré. Et puis aussi cette émotion qu'on a vécue, par exemple, lors de la Coupe du Monde.
1: Ah, c'est clair qu'on les sent encore, hein, les poils se hérisser dès qu'on sent un petit truc se passer. Alors du coup, pour construire le spectacle, Fanny, l'équipe est notamment partie à la rencontre de personnes de la région namuroise.
2: Oui, des amoureux du football, des joueuses, parce qu'il faut quand même le dire qu'il y a du football féminin et c'est important de le rappeler.
1: Des joueuses.
2: Exactement, des joueurs, des arbitres, aussi des commentateurs sportifs ou même des seniors. Et en fait, ces récits vont nourrir ce spectacle parce qu'il y aura des interviews qui seront diffusées pendant ce spectacle. Et sur scène, il faut bien un maestro, un comédien qui va être là pour donner le fil du spectacle, mais aussi une musicienne parce que je l'ai dit, il y aura la musique live, du piano et aussi tout un groupe de chanteurs. Ils seront dans des tribunes et ils seront en train de chanter. Et j'ai retenu une chose particulière, en plus de la danse, c'est qu'il y a une performance de foot freestyle. Vous savez, ce moment où un footballeur va faire du foot, mais de la jonglerie, et c'est assez incroyable. Surface en fait de réparation, c'est aussi construire un nouveau rituel autour du football, une célébration de la diversité, une ode à la force du collectif. C'est une très belle union parce que il faut le souligner parce que ça arrive pas si souvent que ça entre la culture, le football, comme quoi on peut parler de tout. En culture.
1: Absolument, c'est vrai. Même de football, c'est dingue.
2: Exactement. Et ce qui est génial, c'est que peu importe qu'on soit passionné ou pas, on va vivre ce moment collectif.
1: Et moi,
2: ce que j'aime. C'est ce que j'aime avec le théâtre, mais c'est ce que j'aime aussi avec le football, parce que ça arrive tellement rarement d'être ensemble.
1: Ah, c'est des acteurs un peu sur le terrain. Non
2: exactement.
1: On est d'accord. Ah oui, là, j'ai fâché Jérôme Durand.
2: Elle l'a dit.
4: Je suis d'accord avec vous. D'accord.
2: Et comme Jérôme l'a dit, c'est ce soir disponible à 22h45 sur la Une. Si vous n'avez pas l'occasion, parce que c'est un peu tard, c'est sur OVU et il y a plein d'autres pièces qui seront disponibles sur OVU et même sur les autres chaînes de la RTBF.
1: Deux autres rendez-vous télé de cette semaine spéciale, c'est Fallait pas le dire, samedi, donc demain, le 26 septembre à 22h sur Tipeee, et Le Carnaval des Animaux, j'adore, jeudi 2 octobre à 23h16 sur la 3. C'est beaucoup de chiffres tout ça.
2: Exactement, c'est un peu tard, mais vraiment, je vous invite à le découvrir. Et puis, on l'a dit, moi j'aurai l'occasion de revenir ici avec un spectacle itinérant, avec du théâtre jeunesse, avec
1: du stand-up. Je vois aussi,
2: oui, j'avais oublié
1: des marionnettes aussi,
2: des
1: marionnettes. Vous avez prévu.
2: Et oui, c'est important
1: trop chouette.
2: De vous montrer qu'en fait, il y a une pluralité.
1: Oui.
2: Et ce qui est génial à Bruxelles, c'est qu'on a tellement de salles de spectacle.
1: Ah oui.
2: Alors, si vous n'avez jamais eu l'occasion d'y aller ou si vous hésitez, ce sera l'occasion de prendre note. Et puis, une chose qui est importante, c'est qu'à Bruxelles, il y a plein de théâtres qui font cette pay what you can. J'en ai déjà parlé sur les
1: ondes. On traduit payer ce qu'on peut en fait. Hein.
2: Exactement, en fonction de ce qu'on peut payer. Parce que c'est
1: ce sera le cas ici pendant la semaine des arts vivants.
2: Il y aura certains spectacles qui seront disponibles en pay what you can ou avec des soirées un peu moins chères.
1: D'accord.
2: Parce qu'il y a des journées qui sont prévues pour toutes et tous. Parce que la culture, c'est pour tout le monde et c'est important de le dire et de le rappeler.
1: De la rendre accessible et de soutenir aussi surtout les artistes et pas que ceux qu'on voit sur scène, aussi les équipes derrière de l'ombre finalement qui ont tout un savoir. savoir-faire incroyable chez nous aussi.
2: Mais oui, et c'est important de le dire, Julie, parce que quand on voit les comédiens et comédiennes, on se dit c'est incroyable, mais derrière, il y a des régisseurs, il y a des metteurs en scène, et c'est important de le dire, parce que, et c'est ça aussi qu'on veut faire avec la RTBF, c'est de se dire, ben, il y a tout un corps de métier. Et d'ailleurs, on le voit ici, dans une émission comme la vôtre.
1: Ah, on a André et Julien qui réalisent cette
2: André
1: émission.
2: André et Julien qui sont là derrière. Bien et sûr. Sans eux, on ne peut rien faire.
1: Non, tout à fait. Le micro ne s'ouvrirait pas. La lumière serait éteinte.
2: Et sur scène, c'est la même chose. Ces costumes qu'on voit, ces décors. Et c'est pour ça qu'on en parle aussi, de ces décors, de ces costumes, parce que, en fait, ça fait vivre et ça donne une autre signification au spectacle qu'on a devant nos yeux.
1: Surtout dans le carnaval des animaux. Hein.
2: Oui, je crois exactement.
1: Que là, les costumes sont tellement éblouissants.
2: Ou même dans le spectacle dont je viens vous parler. Il y a clairement un terrain de foot sur scène et de se dire
1: il faut pas qu'imaginer, on le voit,
2: il y a du travail aussi là-dessus
1: au niveau décor.
2: C'est pas comme un podcast ou un livre où on imagine les choses, ici on crée, et moi j'insiste sur ça, c'est qu'en Belgique on a un savoir-faire, exactement.
1: On est doué.
2: Et par exemple, cet été, j'ai eu l'occasion d'aller voir 42 pièces de théâtre pour le théâtre jeunesse à Charleroi, et ce sont des rencontres qui existe uniquement en Belgique.
1: Oui,
2: et ça, c'est important de le dire, parce que ce soit en jeunesse, que ce soit en théâtre adulte, en opéra, il y a un savoir-faire et il y a une touche belge. Il y a un petit côté où on se dit « Ah ouais !» Ça vient de
1: chez nous, hein.
2: Ça sent bon et c'est incroyable.
1: Ouais, il n'y a pas que le festival d'Avignon finalement dans la vie. Il y a la Belgique, mesdames et messieurs.
2: Oui,
1: et toute une semaine du coup consacrée aux arts vivants.
2: Toute une semaine, exactement. Donc, n'hésitez pas à aller être curieux, en fait, aussi, parce qu'il y a une programmation, il y a des programmations qui sont faites dans chacun des théâtres ici, à Bruxelles ou ailleurs. Et moi, je vous invite d'aller voir ce qui est proposé.
1: Avec plaisir, on va faire ça. Est-ce qu'il y a un site internet peut-être dédié à tout cela?
2: C'est sur la RTBF.
1: Le site RTBF
2: Actu, exactement.
1: Fait, hein,
2: vous allez voir tout ce qui aurait été, de tout ce dont on va parler dans nos émissions, tout simplement.
1: Fanny Cuisset, merci beaucoup d'être venue dans Bruxelles Matin.
2: Merci à vous.

0: Gironde, du côté du Ezel. Ces derniers temps, que se passe-t-il par là? On vous le dira dans la suite de Bruxelles Matin, le temps de s'installer tranquillement pour faire le point sur l'actualité dans le journal de 7h qui arrive. Bougez pas, c'est ça, Bruxelles Matin.
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0: Bonjour Bruxelles, bienvenue, bon réveil, on s'informe, il est 7h du matin sur RTBF Vivacité.
3: Les factures pour vous chauffer cet hiver feront-elles aussi mal au portefeuille que le plein à la pompe? Alors pour économiser des zéros, il y a les comparateurs d'énergie, mais sont-ils fiables? Nous avons mené l'enquête. Benjamin Netanyahou, très virulent à la tribune des Nations Unies hier soir. Le Premier ministre a défendu ses actions, nié le terme génocide à Gaza et lancé des accusations contre ses détracteurs. Retour en Ligue des Nations, retrouvailles avec l'Italie et nouveau coach. Sacrée rentrée pour les Diables Rouges. Les footballeurs belges jouent ce soir à Rome. Avant un nouvel album en novembre, Bono et ses acolytes soufflent leurs 50 bougies ensemble. Le groupe U2 a un demi-siècle avec pas mal de concerts passés sur les scènes belges.
0: Votre journal de 7h est présenté aujourd'hui par Yasmina Favaro. Bonjour Yasmina.
3: Bonjour. Fixe ou variable, si vous devez renégocier votre contrat d'énergie à l'approche de l'hiver, vous vous posez peut-être la question. Pour vous aider à faire un choix, il existe les comparateurs d'énergie, ces sites qui vous proposent de calculer ce que vous coûterait le choix A ou le choix B. Sauf que ces comparateurs, ils ne sont pas toujours fiables. Sébastien Remacle, c'est l'enquête ce vendredi. Ce sont surtout les formules variables qui posent question.
4: Oui, avec des mensualités qui semblent avantageuses, souvent de l'ordre de 15% moins cher, mais dans la réalité, ce n'est pas toujours le cas. À cause de la méthode de calcul, elle se base sur des prix passés et sur des projections futures, des estimations pas toujours fiable. Xavier Lambert fait partie de la rédaction web à la RTBF, expert pour les questions d'énergie. Il nous donne un exemple.
5: En mars dernier, il venait d'y avoir les frappes en Iran. On annonçait aux gens un tarif variable avec un prix comme 4 cents au kilowattheure de gaz. Et en fait, ici, en septembre, il paie réellement 8 cents du kilowattheure. Sur une année, ça fait plusieurs centaines d'euros en plus.
4: Alors, peut-on faire réellement confiance aux chiffres annoncés par les comparateurs? Selon Anne-Elisabeth Sprimont, qui est directrice tarifaire à la COAP, l'organisme chargé de la régulation du marché de l'énergie en Wallonie, il faut prendre ces chiffres avec des pincettes.
6: Aucun comparateur, aucune méthode d'évaluation d'un paramètre est capable aujourd'hui de vous donner une assurance sur ce que vous allez payer d'ici 6 mois, d'ici 8 mois.
4: Car les montants affichés sont bien des estimations et elles s'écartent souvent de ce que vous payerez réellement. Pas sûr que la formule présentée comme la plus avantageuse soit au final la plus intéressante.
3: L'enquête avec Clément Glessner et Gary Wantier, c'est à retrouver sur notre site RTBF Actu et dans le JT de 19h30. Et pour vous aider à payer vos factures d'énergie et vos pleins à la pompe, certains plaident pour une aide de l'État. Hier à la Chambre, Bart De Wever a renvoyé vers les difficultés à boucler le budget. Le Premier ministre prévient, si nous débloquons des millions pour une aide, il faudra les récupérer ailleurs. Juste après, les principaux ministres du fédéral se sont retrouvés pour discuter de ce budget des 10 milliards d'euros à trouver. Une réunion de 2 heures où ils ont uniquement abordé des questions techniques, pas de sujet qui fâche. Ils se retrouvent déjà ce matin. Et dans les prisons ce matin, les gardiens sont en grève, une grève pour 24 heures. Les syndicats dénoncent toujours la surpopulation. Trop de détenus, pas assez de lits, certains dorment à même le sol, entassés dans des cellules. Courir ou marcher pour faire reculer le cancer, c'est le défi à relever pour 5000 personnes dimanche au Bois de la Cambre à Bruxelles. 9e édition.

0: Le début d'un combat, opération, chimiothérapie et séjour en chambre stérile.
1: Ces traitements, quand on s'y est intéressé, on s'est rendu compte qu'ils étaient assez anciens en fait. Les premières fois qu'on en a parlé, c'était en 2007. La recherche avance tous les jours, mais je pense qu'elle avance à deux vitesses. Il y a la vitesse des adultes et la vitesse des enfants, qui malheureusement est un peu plus lente.
0: Des traitements qui ont laissé des traces à l'extérieur et à l'intérieur.
1: Je me suis rasé les cheveux, j'essayais de vivre les choses avec elle et on m'a déjà dit, mais en fait tu parles de cette maladie comme si c'est toi qui l'avais eue. Ben oui, c'est ça. J'aurais préféré que ça soit moi d'ailleurs. Évidemment, on ne veut pas infliger ça à son enfant.
0: Aujourd'hui, la petite fille va mieux, elle est même rentrée à l'école. Ce dimanche, mère et fille marcheront ensemble pour raconter leur histoire.
1: J'écoutais souvent une chanson de Vianney tous les matins où il disait « Après l'effroi vient le soleil ». Et je me le disais tous les matins, donc la vie c'est le soleil.

0: Et le départ de cette course sera donc dimanche à 11h. Notez que chaque année en Europe, 35 000 enfants et jeunes sont diagnostiqués d'un cancer. Sur la route, si vous êtes un habitué des quatre bras, sachez que le tunnel sur le ring est de Bruxelles est fermé dès ce soir, 20h30, jusqu'à lundi matin, 5h30. Un week-end pour des travaux d'inspection, de réparation. Ça va donc rallonger vos trajets si vous passez par là, puisqu'il y aura des déviations. Et par effet de domino, il pourrait aussi y avoir des perturbations du côté du carrefour Léonard et de l'avenue de Tervuren. Un discours virulent devant une assemblée clairsemée. C'était au tour de Benjamin Netanyahou de prendre la parole à la tribune des Nations Unies à New York hier soir. Le premier ministre israélien a défendu les actions de son pays et il a attaqué ses détracteurs, Olivier Boulenc.
1: Dénué et une assemblée en partie vide. Plusieurs représentants ont quitté la salle avant que Benjamin Netanyahou ne monte à la tribune. Le premier ministre israélien a défendu son offensive contre l'Iran et attaqué ses détracteurs, notamment la Turquie, avec qui les rapports se sont tendus depuis le début de la guerre à Gaza.
2: Aujourd'hui, le dernier pays en date à être devenu un super propagateur de mensonges antisémites est la Turquie. Erdogan est un tyran.
1: Le premier ministre israélien a également minimisé les violences commises par des colons en Cisjordanie. Il a aussi précisé qu'accuser Israël de génocide était le plus gros mensonge du siècle. À New York, Benjamin Netanyahou s'en est aussi pris au nouveau maire Zohran Mamdani, militant de longue date de la cause palestinienne, et s'inquiète pour la communauté juive dans la ville.
2: Monsieur Mamdani, depuis que vous avez été élu maire de cette ville, de nombreux juifs ne se sentent plus en sécurité à New York. Ils me parlent, ils me le disent.
1: Le président de l'autorité palestinienne, Mahmoud Abbas, s'est exprimé par vidéo depuis Ramallah, faute d'avoir obtenu un visa américain. Il a dénoncé les destructions et déplacement de Palestiniens, il appelle à accélérer le plan de paix pour Gaza et à préserver la solution à deux États.
0: Et hier soir, durant le discours de Benjamin Netanyahou, devant le siège de l'ONU, il y avait une manifestation pour dénoncer sa présence. Certains manifestants ont été arrêtés, notamment l'actrice Suzanne Sarandon. Un pape à Paris, première étape d'une visite de 4 jours en France pour Léon XIV. Son avion atterrit ce matin. Il sera accueilli sur le tarmac par le président Emmanuel Macron. Et les cloches des églises de France vont sonner durant 7 minutes. Ensuite, c'est un programme marathon qui attend le chef de l'église catholique, avec notamment aujourd'hui un passage à Notre-Dame de Paris et une veillée de prière au Stade de France avec 80 000 jeunes. Jour de match avec une première pour les Diables Rouges. La Belgique affronte l'Italie à Rome ce soir pour le premier match en Ligue des Nations. Premier test avec le nouveau sélectionneur, Marc Van Bommel. Le Néerlandais a découvert le groupe cette semaine et a déjà tenté d'imprimer sa patte, comme nous l'explique le capitaine Yuri Tielemans.
3: De l'intensité dans le jeu, essayer de jouer vers l'avant le plus vite, mais le plus juste possible. Et puis, ouais, essayer d'être juste dans les détails, mettre de l'intensité. Voilà, ça fait 3-4 jours qu'on a travaillé là-dessus. Essayer d'avoir tout le monde sur la même longueur d'onde, ce qui n'est pas facile parce que ça prend du temps et on n'a pas beaucoup de temps pour s'entraîner. Mais il a vraiment essayé de par les entraînements, de nous faire part de ces principes de jeu-là. Et on espère les appliquer demain pendant le match.
0: Et Italie, demain, c'est donc ce soir. Italie-Belgique, c'est à suivre en direct sur Vivacité dès 20h. Et la Belgique, qui brille dans un autre sport en ce moment, est de 5 médailles aux mondiaux de cyclisme à Montréal, avec cette nouvelle médaille de bronze hier soir dans la course en ligne Femmes Espoir. C'est Fleur Morse qui l'a décrochée grâce à une 3e place. Ce soir, place aux courses femmes juniors.

0: Et espoir, messieurs. Avec ou sans eux, la musique de ces dernières décennies n'aurait pas la même saveur en tout cas. U2, le groupe irlandais, fête aujourd'hui ses 50 bougies. Alors pour ce demi-siècle, Bono et ses acolytes vont sortir un nouvel album. Pour l'occasion, on revient sur ce demi-siècle d'existence. Un groupe qui a une longue histoire avec la Belgique. Depuis 1980, U2 a joué 29 fois ici. Voyage musical, plus ou moins juste, avec Maïté Warland.
1: Sur la grande place de Mons, U2, on connaît.
2: Sunday, bloody Sunday.
1: Cette fan suit le groupe depuis toujours ou presque.
2: Ils ont défendu des idées. J'aime beaucoup Bono, donc voilà. Il n'y a que U2 qui peut faire du U2.
1: En 50 ans de carrière, U2 est venu jouer 29 fois sur des scènes belges. L'occasion de créer un lien spécial. Laurent Riepi, spécialiste du rock chez Classique 21.
3: Ça a pris tout de suite dès les premiers albums. Hein. Une complicité. Une attente énorme du public belge à chaque concert, que ce soit dans le cadre de Werther, que ce soit aussi dans le cadre de concerts plus récents au Stade Roi Baudouin.
1: Cet anniversaire est aussi l'occasion d'annoncer un nouvel album. Il s'intitulera Carnaval Loose. Le deuxième single a été révélé hier soir. Un album qui s'annonce à nouveau engagé, Laurent Riepi.
3: U2, à travers le temps, a évolué avec les décennies, avec les questionnements de société.
0: Et pour ce nouvel album, eh bien, il faudra encore un peu de patience. Il sort le 13 novembre. Voilà pour les infos. Belle matinée avec nous.
4: Merci beaucoup Yasmina, on rappelle que les infos sont aussi en temps réel quand vous le souhaitez sur l'application et sur le site RTBF Actu, Actu avec un S. Comment ça roule ce matin les amis? Bon, c'est pas fameux pour celles et ceux qui empruntent la E40 Bruxelles-Liège à hauteur d'Everlay. Il y a une bande de circulation neutralisée suite à un accident, vous perdez 10 minutes sur le temps de parcours. Pour le reste, bah, c'est comme un vendredi, il y a un petit peu moins de monde, je pense que ça télétravaille un petit peu plus le vendredi les amis. Entre le tunnel Boileau et Étoile, cela dit, je vois que ça commence à se densifier. Vous roulez à 20 km/h entre la gare de Skarbek, donc pas trop loin de la RTBF ici, et l'avenue des Héliotropes. Le trafic est au ralenti, puis vous perdez 5 minutes aussi du côté de la porte de Hall vers Simonis, entre Rogier et le boulevard du Jubilé, vitesse moyenne de 20 km/h. Et enfin, on vous l'a dit tout à l'heure dans le journal avec Jérôme, hein, le tunnel des Quatre Bras est fermé tout le week-end pour des travaux d'inspection et de réparation. Du coup, il y aura déviation. Le chantier démarre ce soir à 20h30. Attention que la réouverture du tunnel se fera seulement lundi matin à 5h30.
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4: Bon matin, le quartier du Marais, Sainte-Catherine, boulevard de Waterloo. Comment allez-vous aujourd'hui? Bien j'espère, c'est vendredi, presque le week-end. Avec une pensée évidemment pour les travailleurs, les bosseurs du week-end. Certains métiers ne s'arrêtent jamais, on en a besoin. On pense notamment au personnel soignant, merci à vous. Bon, plein de choses à faire ce matin. On salue déjà André qui réalise l'émission avec Julien. Théo Le Chanu qui sera là pour un point météo. Du soleil, oui, mais pas tout de suite. Donc là pour l'instant, mettez quand même la petite laine si vous êtes du genre un petit peu frileux. Pour l'info, on a Fiorine Michaud qui est à la rédaction et face à moi depuis toute cette semaine, le courageux Jérôme Durand. Ça va Jérôme?
7: Courageux, oui, bah, ça va bien.
4: Vous me supportez quand même.
7: Ouais, c'est, sur ce point-là, ouais, évidemment.
4: Voilà, dire tout à nos auditeurs. De quoi s'agit-il dans l'actu? On parle de quoi?
7: Eh bien, une fois n'est pas coutume, on ira à Shanghai prendre des nouvelles de notre candidat bruxellois au championnat mondial des métiers.
8: J'espère bien ramener une médaille pour Bruxelles et pour la Belgique surtout.
7: Harry Peter Ahrens, c'est son nom, concours dans la catégorie administration des systèmes et réseaux. Son truc, c'est donc l'informatique, vous l'entendrez à 7h30. 5 ans qu'ils sont à l'abandon, une nouvelle vie se dessine pour les anciens bureaux de la Commission européenne du côté de l'avenue de Beaulieu à Oudergem. Ils seront transformés principalement en logement et commerce. Et puis, une idée de sortie pour ce week-end, un festival scientifique à l'Atomium. Ça s'appelle Wise Night. L'une des organisatrices sera avec nous en studio vers 7h45 pour évoquer notamment la place des femmes dans la recherche scientifique.
4: Et à côté de ça, on peut le dire quand même, Jérôme, ça coûte pas un sou. C'est gratuit.
7: Ah oui, c'est gratuit.
4: C'est génial, il faut quand même le dire. C'est vraiment très très chouette, parce qu'avec la rentrée scolaire, là, ça fait mal au portefeuille. Encore un événement gratuit sur la Grande Place ce soir, le grand rendez-vous de la Fédération Wallonie-Bruxelles. On fera le point sur les artistes qui seront sur scène pour vous ce soir dans la suite de votre Bruxelles Matin, en vous rappelant que si vous avez des bons plans, un petit coucou à faire passer peut-être aussi. Voici notre numéro.
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4: Et Vianney dort et déteint pour vous ce matin dans Bruxelles Matin. On est de bonne humeur, j'espère que vous aussi. Merci en tout cas pour les petits mots, les petits messages, les petites attentions, les petits coucous du matin. Ça fait toujours plaisir de se réveiller à vos côtés. Imaginez un petit peu, on est tous les matins ensemble comme ça, avec Akira notamment qui fait un coucou, avec Eva, avec Amaury ou encore avec Hassan. Merci les amis. Comme promis, Vianney.

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0: Vous le savez, dans la matinale, on aime bouger, faire bouger les Bruxelloises et Bruxellois, et surtout quand les bons plans sont gratos, on en profite à 100%, et ça tombe bien. Parce qu'aujourd'hui, nous sommes le 25 septembre et rendez-vous aujourd'hui sur la Grand Place de Bruxelles pour... L'effervescence autour de ce rendez-vous Grand Place, le rendez-vous de la Fédération Wallonie-Bruxelles 19e édition, avec sur scène Pierre Demar, notamment, il ne sera pas tout seul.

0: mélodie par cœur, tellement on l'entend à la radio, et bien elle sera sur scène aussi, notre Marguerite, sans oublier Mentissa.
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0: Il y aura Anouk, plein d'autres artistes, et puis Joël Scorils et Walid. Ils ne vont pas chanter, je vous rassure tout de suite, mais ils seront là pour animer cette soirée 100% gratuite, placée sous le signe des 100 ans du cinéma en Belgique aussi. Ça va être plutôt pas mal, et c'est pour ça qu'on fera un gros clin d'œil à Cathy Immelen, les amis. On aura ces 130 ans de cinéma qui marquent en fait la première projection publique des Frères Lumière, chez nous, à Bruxelles, dans les Galeries Royales Saint-Hubert. Comme quoi, il y a de quoi fêter.
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0: Soirée bien festive, vous l'avez compris. Accessible à tous, à vivre sur place ou en direct sur la Une télé. On aura l'occasion d'en reparler en long et en large tout à l'heure dans le 8-9 avec Jérémy et toute la bande.
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2: Il est 7h20, vous aimez les chiffres, attention, on vous en donne ce matin 65 000 tickets écoulés, j'en perds mes chiffres et mes mots. La moitié des visiteurs venus de l'étranger. Une entreprise belge transforme pour 3 jours le Ezel en salon de la tech.
3: C'est l'Odoo Experience, la convention organisée par Odoo, l'entreprise wallonne qui développe des logiciels de gestion pour les entrepreneurs, les entreprises et les indépendants. L'ambition du patron de ce mini Google belge, comme on surnomme parfois Odoo, c'est de faire de cet événement l'une des plus grandes conférences tech et entrepreneuriales d'Europe. Tom Denis et Arnaud Vernier se sont promenés sur le plateau du Ezel.
4: Ce sont 5 palais du Ezel qui sont pleins à craquer. Remplis de stands, animés principalement par des entreprises du web, des revendeurs de la plateforme Odoo aussi, des développeurs qui proposent des applications complémentaires. Difficile à comprendre pour les non-initiés, Swell et Lucas, deux Bruxellois, se sont invités à l'expérience.
5: J'essaie encore de comprendre. Donc là, non mais franchement, il est bien fait. Il y a des trucs intéressants à voir. On a mangé quelques nourritures gratuites, donc on va pas se plaindre. Hein.
6: J'essaie de voir un petit peu ce qu'on peut trouver pour soit des partenaires justement pour plus tard, on sait jamais.
4: L'entreprise belge a invité des célébrités, des sportifs ou des influenceurs pour des conférences. Eden Hazard, Nafissa Toutiam, Hugo Décrypte ou encore Inoxtag. Et l'entrée est gratuite. De quoi faire venir des écoliers. Liam, 17 ans, est venu avec sa classe. Il vient de Braine-l'Alleud.
7: Bah, c'est super chouette, super grand. Il y a plein d'entreprises et c'est trop chouette. On apprend beaucoup et super cool. Moi, j'aime bien.
4: Et puis, au détour d'une allée, il y a le CIO. Il traverse la foule comme une star son public. Douanil tente de le photographier. Il vient d'Inde.
8: Je suis employé chez un partenaire d'Odoo. Pour moi, c'est une superstar. C'est une personne très simple, accessible. Oui, selon moi, c'est une star en Inde aussi.
9: Bon, on estime à 10 000 chambres d'hôtel. Parce qu'il y a une très grosse partie, plus de la moitié qui vient de l'étranger.
4: Fabien Pinkars est le CIO d'Odoo.
9: Jusqu'à il y a 3 ans, Odoo Experience, c'était la communauté Odoo uniquement. Mais là, on a voulu la volonté de rayonner à l'extérieur et d'inviter tous ceux qui sont intéressés par le management, l'entrepreneuriat ou le développement, nos secteurs. Donc c'est devenu simplement un salon pour l'entrepreneuriat. Ou les développeurs. Donc on retrouve des orateurs qui n'ont rien à voir avec Odoo.
4: Odoo a dépensé plus de 4 millions d'euros pour cet événement. Avec ses 65 000 tickets, il devient l'une des conventions qui réunit le plus de visiteurs à Bruxelles.
3: Voilà pour ce reportage de Tom Denis. Donc l'Odoo Experience poursuit sur le plateau du Ezel aujourd'hui.
2: Combien de tickets?
3: 65 000 quand même. Hein.
2: C'est énorme. Et c'est chez nous à Bruxelles que ça se passe. Bougez pas. On va vous dire comment vous habiller ce matin, vous et les enfants aussi, parce qu'on ne sait plus trop avec cette météo changeante. Mais il paraît que le soleil revient. Si, si.
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2: Il est 7h24, vous êtes peut-être dans la voiture en vous disant « Aïe, aïe, aïe, je vais être à la bourse ce matin, mais non. » Mais non, parce que ça roule relativement bien en fait, comme un vendredi, hein. Il y a pas mal de personnes en télétravail ou alors en télétravail parce qu'on sait que le soleil va arriver dans l'après-midi. Je dis ça, je dis rien. En tout cas, ce qui est sûr, c'est qu'il est là aussi, le soleil. Summer Sun, Texas, un bon petit souvenir.

0: 7h27, il y a du soleil qui arrive dans la radio, les amis. Bah oui, quand Théo est là, je sais pas pourquoi, on sent le soleil arriver. Bonjour Théo, rebonjour.
1: Rebonjour Julie.
0: Alors, c'est pas que des impressions, c'est pour du vrai de vrai qu'on aura ce beau gros soleil?
1: Eh bien oui, ça y est, c'est pour de vrai de vrai. Ça y est, le soleil est en train de se lever gentiment. On a déjà des belles lueurs qui sont en train d'arriver. Donc en effet, beaucoup de soleil du matin au soir. Par contre, des températures un petit peu fraîches, plus ou moins 10 degrés pour le moment. Cet après-midi, c'est le grand écart, 24 degrés attendu au compteur, donc de la chaleur estivale. Et puis un petit coup d'œil pour votre week-end assez rapide. Ben, samedi matin, on aura encore quelques belles éclaircies avec des nuages qui commenceront à bourgeonner et qui deviendront davantage imposants, notamment en après-midi. On ira jusqu'à 21 degrés. Et puis pour dimanche, eh bien le ciel sera là aussi assez calme, mais plus de nuages attendus en matinée et des belles éclaircies par contre pour l'après-midi. Et on ira jusqu'à 25 degrés.
0: Yeah, merci beaucoup Théo. À tout à l'heure.
1: À plus tard.
0: Soleil et Another Talk to You, c'est juste parfait pour finir la semaine en beauté.
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0: Bonjour Bruxelles, merci de vous réveiller avec RTBF Vivacité. C'est Bruxelles Matin, votre matinale 100% bruxelloise. Et votre journal de 7h30 est présenté ce matin par Jérôme Durand, ce 25 septembre. Jérôme, notre journal bruxellois débute à Shanghai.
11: Où le mondial des métiers a débuté mercredi. Menuiserie, cuisine, robotique, coiffure. 64 métiers sont représentés lors de ces World Skills. Et parmi les 12 Belges participants, il y a un Bruxellois. Le truc d'Harry Peter Arens, c'est l'informatique. Il concourt dans le métier administration des systèmes et réseaux. Et voici ce qu'il préfère dans la compétition.
12: On rencontre plein de gens. Peu importe le métier, c'est tous des jeunes ou juste sont passionnés et c'est trop bien. Moi qui adore l'informatique, être avec d'autres gens qui adorent l'informatique, c'est juste trop bien. C'est ça que je préfère avant le skills. Et le truc que j'aimerais beaucoup, c'est repartir avec une médaille. J'espère bien ramener une médaille pour Bruxelles et pour la Belgique surtout.
11: Harry Peter Arens, candidat bruxellois au Mondial des métiers de Shanghai, il était interrogé par Laura Jadot et Pierre Gallo. Un drame évité de justesse hier matin à Blankenberg. Des élèves bruxellois en excursion se sont baignés dans une zone interdite et non surveillée. Piégés par de forts courants, plusieurs jeunes ont dérivé jusqu'à une centaine de mètres au large. Alertés par des images de caméras de surveillance, des sauveteurs ont dû plonger en urgence pour les secourir. Un élève repêché inconscient et en hypothermie a été évacué en ambulance. Ses jours ne sont pas en danger.
0: Le gouvernement bruxellois adresse un deuxième avertissement à la commune de Saint-Josse.
11: Un premier avait été envoyé en juin. Saint-Josse est sous tutelle administrative en raison de gros problèmes financiers. Selon la région, 3 manquements majeurs persistent. Les comptes 2024 toujours pas approuvés. L'absence de receveur communal depuis 5 ans et un retard de plus de 1300 jours dans la transmission des budgets. La commune a 3 mois pour se mettre en ordre. Faute de quoi, le gouvernement pourrait envoyer un commissaire spécial pour prendre les choses en main. Être mère et entrepreneuse, c'est être confronté à une grande solitude, même avec un conjoint et un entourage présent et soutenant. Voici l'une des conclusions de la table ronde qui a réuni hier un panel de femmes entrepreneuses de la capitale à l'initiative de l'entreprise de crédit social Crédal. Amandine Bourgueil a lancé sa fromagerie à 25 ans et elle est devenue maman quelques années plus tard. La solitude, elle connaît.
13: Oui, quand même. Même si il est, c'est vraiment mon énorme pilier, mais c'est vrai qu'on a quand même cette sensation. Allez, même si je suis accompagnée, j'ai un entourage, j'ai une famille, j'ai des amis, c'est vrai que parfois on a cette sensation de, on n'est pas compris. On est seul aussi dans notre galère, on fait face aussi à ces problèmes seul.
11: Un témoignage recueilli par Philippe Carlo. Et puis, on vient de l'apprendre, la STIB a interrompu les lignes de tram 7 et 35 entre plusieurs arrêts bruxellois. Après un déraillement survenu à De Wand, les trajets sont perturbés entre Ezel, Esplanade et Embeek. Plus d'infos à suivre sur notre site internet.
0: Et toujours niveau mobilité, Jérôme, le tunnel des quatre bras fermé pour tout le week-end. Tout le week-end pour des travaux d'inspection et de réparation.
11: Les automobilistes seront déviés soit via Wezembeek-Oppem, soit via Groenendaal. Début du chantier ce soir 20h30. Et réouverture du tunnel lundi matin à 5h30. Des perturbations importantes sont attendues sur plusieurs axes de la périphérie bruxelloise, notamment sur l'avenue Tervuren et au carrefour Léonard. Mais cela ne vous empêche pas de vous rendre à l'Atomium. C'est là que se déroulera demain un festival scientifique gratuit à destination du grand public. Ça s'appelle Wise Night et l'une des organisatrices sera avec nous en studio vers 7h45 pour en parler.
0: Merci beaucoup Jérôme. On rappelle aussi que toutes les infos sont sur RTBF Info Bruxelles sur Facebook. Alors, ce matin, on vous l'a dit, des travaux, oui, c'est vrai, hein, pour ce week-end. Mais ici, je vois qu'il y a toujours ce véhicule qui nous enquiquine à cause de l'accident sur la E40 Bruxelles-Liège, à hauteur de Everlé. Le kilomètre noté est le 4.7, à hauteur de l'Everlé. Une bande est neutralisée. Vous comptez 10 minutes en plus sur le temps de parcours. Aïe, aïe, aïe, je vois qu'un véhicule est en feu aussi. Ça vient d'arriver, tiens, dans nos dépêches. Soyez prudents, c'est sur la E411 Namur-Bruxelles, à hauteur de Léonard. Les voies de gauche et centrale seraient neutralisées. Ça, c'est au kilomètre 4.7 et c'est en direction de la capitale.
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0: Comme promis, Another Talk to You, c'est parfait pour vous souhaiter presque un bon week-end. On est vendredi aujourd'hui.

0: Dans quelques instants, je lis quelques-uns des très très chouettes messages qui sont arrivés sur le WhatsApp ce matin. Des idées, des initiatives aussi qui font bouger Bruxelles et les Bruxellois joueurs, joueuses. J'ai envie de dire, il sera question d'un univers de cartes. Voilà, je n'en dis pas plus. Restez avec nous pour le découvrir dans la suite. Bruxelles Matin, Vivacité. Direction Auderghem, hein, Jérôme. Là-bas, une nouvelle vie s'annonce pour des immeubles à l'abandon.
1: On vous parle ici des anciens bureaux de la Commission européenne du côté de l'avenue de Beaulieu. Le promoteur Matexi veut transformer la moitié des immeubles, ceux qu'on appelle les triangles pour ceux qui connaissent. Pierre Vandenbulk, l'idée est d'en faire essentiellement des logements et du commerce.
2: Depuis 5 ans, tous les anciens immeubles de bureaux de l'avenue sont vides. Certains sont barricadés avec des planches au niveau des rez-de-chaussée. Un environnement pas très agréable pour les riverains que nous avons rencontrés.
3: C'est calme. On va pas s'en plaindre, mais ça manque de vie.
4: Ben, c'est triste. C'est triste de voir un quartier comme ici, déserté. Ça serait mieux avec des magasins, des habitations.
2: C'est précisément ce que prévoit le projet Matexi dans les 3 immeubles du haut de la rue, inscrits à l'inventaire du patrimoine architectural. Le promoteur veut développer 2500 m² de commerce et 189 logements sur environ 20 000 m². Étienne Sonck est le responsable du projet.
5: Et ce qui est intéressant dans ces bâtiments qui datent des années 90, c'est qu'on a vraiment des un principe de plateau libre, donc c'était des grands bureaux avec des plateaux libres, et donc en fait, en venant simplement recloisonner le bureau, on peut vraiment recréer des logements très qualitatifs.
2: La demande de permis d'urbanisme a été déposée, la commune a donc déjà pu consulter les plans. Mathieu Pilois, échevin de l'urbanisme.
6: On peut le dire, a priori, des plans devront être modifiés, ce genre de choses, parce que c'est très très rare que dans des tels gros projets, on arrive à un avis favorable sans aucune condition, et puis c'est tout de suite délivrance de permis. Je ne vois pas un permis délivré avant milieu 2027, si pas fin 2027.
2: Les travaux s'enchaîneront ensuite avec une livraison des bâtiments espérés par le promoteur pour fin 2029.
1: Une réunion d'information pour les riverains a lieu lundi soir à la maison communale d'Auderghem. L'enquête publique, elle, débutera le 1er octobre.
0: Le rendez-vous est donc pris, comme on dit dans ces cas-là. Merci beaucoup, Jérôme. Il est 7h39. Voici Coldplay avec In My Place pour la musique. Et vous, c'est quoi votre petit endroit préféré à Bruxelles? J'ai l'impression qu'il y a beaucoup de monde qui parle notamment du Family Corner à Uccle. En fait, il y a plein d'activités pour les petits, notamment avec la quinzaine de la petite enfance à Uccle qui démarre le 28 septembre dans quelques jours. Des activités variées pour un petit public, ça veut dire pour les tout petits, à partir de 0 ans, c'est écrit. En fait, à partir de quelques mois, quelques semaines, hein, jusqu'à 6 ans. Les activités se déroulent dans plein de lieux de la commune, les bibliothèques, notamment la maison de quartier. Très sympa, n'hésitez pas à aller checker les infos en ligne.

0: Je vous souhaite un excellent début de journée. Il y a plein de petits messages qui tombent sur le WhatsApp ce matin. Je rappelle notre numéro 0470 70 99000. Akira en tout cas a bien encodé notre numéro parce que il y a un très chouette truc qui se passe. En lien avec la STIB. Vous reconnaissez d'ailleurs ces petites notes. On salue Velvet Sick, un beatmaker producteur bruxellois qui a remixé les petits sons qu'on entend habituellement dans le métro de la STIB pour en faire un petit quelque chose sympa dans nos oreilles ici ce matin. En fait, Akira nous dit « Bonjour toute l'équipe, bonne fin de semaine. Hier, c'était la dernière journée de distribution officielle des cartes de la STIB pour leurs 50 ans. Tout le monde n'a pas pu compléter sa série. Du coup, une amie a ouvert un site d'échange sur Facebook pour ceux qui veulent trouver leurs éléments manquants. N'hésitez vraiment pas, parce que du coup, si on se connecte à ce groupe en fait sur Facebook, je suis en train de regarder, c'est Chasse Carte STIB à collectionner 50 ans. Vous pouvez du coup dire, voilà, moi il me manque celle-ci par contre je l'ai en double, est-ce qu'on peut échanger, se rencontrer à une station, à Montgomme, à De Broucker, à Botanique, peu importe, mais en tout cas ce qui est sûr, c'est que c'est plutôt pas mal foutu et c'est bien parce que certains sont un peu frustrés de pas avoir toute la collection de cartes. On espère en tout cas que la STIB fera peut-être une autre distribution pour terminer la série. C'est un peu comme la mode des cartes Pokémon, mais avec la STIB. C'est plus bruxellois. On aime ça aussi, évidemment. Merci en tout cas de nous suivre. 7h44, vous écoutez RTBF Vivacité. Une petite pause café. Et puis, on va parler de la Wise Night du côté de l'Atomium. C'est 100% gratuit. C'est génial pour petits et grands.
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0: Il est 7h45, Jérôme, on parle d'une chouette idée d'activité en famille pour ce week-end, c'est la Wise Night.
6: Un festival scientifique gratuit de 2 jours dans un cadre assez incroyable, les boules de l'Atomium, 2 boules de l'Atomium. Wise Night, c'est un événement piloté par la VUB et l'ULB pour en parler ce matin avec nous en studio, Julie de Sadelaire, bonjour.
7: Bonjour.
6: Vous êtes, vous, la directrice d'InforScience, le département de diffusion des sciences de l'ULB. Diffuser les sciences vers le grand public, bah, c'est justement vraiment l'objectif de ce festival qui démarre aujourd'hui. Hein.
7: C'est exactement ça.
6: D'accord. Racontez-nous un petit peu ce qu'il va y avoir, ce qu'on va pouvoir trouver. Il y a des conférences, des talks, comme vous dites, comme d'habitude, mais il n'y a pas que ça. Hein. Ça va aussi être beaucoup plus concret.
7: Voilà, il y a un peu de tout pour tout le monde. Aujourd'hui, c'est pour les écoles. Et donc, il y a des ateliers, des stands, des exposés, des talks, comme vous dites. Il y a aussi des spectacles sur, par exemple, le soleil qui aurait disparu et qu'on deviendrait un trou noir. Donc, il y a vraiment de tout. Et demain, c'est la même chose pour les familles avec un autre programme, du coup, pour petits et grands.
6: Pour petits et grands qui vont pouvoir un peu mettre les mains dans le cambouis, si je peux dire. J'ai vu qu'on pouvait construire une ville en Lego et découvrir comment est-ce qu'on peut la rafraîchir. On peut aussi lancer sa propre fusée à eau, si j'ai bien vu.
7: C'est tout à fait ça. Par exemple, pour les Lego, en fait, on peut fabriquer sa ville et alors on apprend en fait que l'endroit où on va placer les arbres et les points verts a de l'importance pour rafraîchir la ville.
6: Ouais, c'est aussi montrer que la science, c'est très concret, c'est être avant tout curieux, passionné, c'est essayer des choses, c'est un peu cette idée-là.
7: Voilà, c'est vraiment l'idée. Les gens participent, ils font eux-mêmes les ateliers, ils s'inscrivent soit en famille, soit en tandem, soit en entrée libre. Il y a des stands en entrée libre, on peut juste venir demain et visiter.
6: D'accord, alors l'idée donc c'est de rendre la science accessible à tous, avec une attention assez particulière sur le fait de valoriser les femmes et les filles dans les sciences. Et c'est vrai qu'on se le disait en préparant cette interview, à part Marie Curie, comme grande scientifique dans l'histoire, on ne connaît pas grand monde. C'est peut-être un signe que la place des femmes en science n'est pas assez valorisée.
7: Alors la place des femmes n'est pas encore assez valorisée, j'espère que ça va s'améliorer avec le temps. Mais donc il faut vraiment porter une attention particulière. Il y a des étudiantes en maths et en physique autant que des garçons, on va dire, pour au début des études, mais elles réussissent aussi bien, mais elles disparaissent après les doctorats. Donc dans le monde académique, il y a vraiment un manque. Quand on parle d'ingénierie et d'informatique, là, dès le départ, il n'y a quasi pas de filles.
6: Il y a un problème, vous le disiez, entre le moment des études et du travail, comme s'il y avait une sorte de plafond de verre pour les femmes scientifiques ?
7: Je pense que c'est dû à la réalité du monde académique qui demande quand même de se déplacer dans plusieurs pays juste au moment après le doctorat et puis la difficulté de trouver un poste à ce moment-là.
6: Mmh. Vous êtes vous-même une scientifique, docteur en mathématiques, une discipline hein, qu'on dit souvent plutôt réservée aux hommes. Est-ce que c'est le cas encore aujourd'hui ?
7: Ah, il y a plus d'hommes que de femmes, c'est vrai, autour de moi, mais il y en a quelques-unes quand même.
0: Ça change avec le temps ? On sent qu'il y a plus de madame, de nana qui viennent un petit peu ?
7: Oui, il y a quand même de plus en plus de femmes. Il y en a même quelques-unes en informatique, ce qui est assez nouveau, donc ça, c'est pas mal.
6: Ouais. Et vous, vous allez aussi, hein, au-delà du fait de coordonner ce festival, vous allez faire une petite conférence, un talk sur les maths. C'est quoi exactement ? De quoi vous allez parler ?
7: Je vais parler de l'histoire de la cryptographie, donc l'histoire des codes secrets.
0: Waouh, trop bien !
6: Donc les espions, tout ça.
7: Et voilà, et expliquer comment en fait nous sommes tous au quotidien des espions.
6: Super.
0: Génial.
6: Parlons un peu concrètement, donc c'est gratuit. Aujourd'hui c'est réservé au public scolaire et c'est complet je pense. Par contre pour demain, samedi, il reste encore de la place ?
7: Bah demain c'est entrée libre, comme si vous vouliez aller visiter l'Atomium, sauf que ce sera gratuit. Donc il suffit de rentrer et de se balader à travers les stands, les ateliers, les exposés, il y a des jeux, il y a vraiment de tout.
6: Et il faut s'inscrire pour certains ateliers, c'est ça ?
7: Alors les deux, trois ateliers, eux, sont déjà remplis, mais tout le reste des stands, il faut dire qu'il y aura aussi des expositions artistiques, des sons et lumières, etc. Et pour tout cela, c'est l'entrée libre.
6: Et donc, pour préparer sa visite, ça vaut sans doute la peine d'aller sur le site internet ?
7: Ça vaut la peine de regarder quels sont les programmes qu'on aime. Il y aura aussi une tente en bas de l'Atomium qui présentera certaines choses et quelques petites tonnelles autour. Parce qu'évidemment, deux boules de l'Atomium, c'est très restreint comme espace. Et donc, il y a des choses en dehors également.
6: D'accord. Et le site internet, vous pouvez nous le donner ?
7: C'est le bewise.eu.
6: Parfait.
0: Très chouette. Hein. Et surtout, on rappelle que c'est gratuit, bien sûr. Petit quiz, Lucia de Brouckère, ça vous dit quelque chose ? De Brouckère, comme la station de Brouckère ?
6: Ouais.
0: C'est aussi une femme scientifique.
6: Ah bah et qui a fait quoi ?
0: Ah bah écoutez, c'est quand même une chimiste bruxelloise de renommée internationale qui a été la première à enseigner à l'ULB.
7: Tout à
0: pas
7: fait.
0: Mal, hein ? Donc voilà, on aura l'occasion d'en apprendre peut-être plus aussi lors de ce genre d'événement qu'on aime beaucoup. Merci beaucoup d'être venu en parler.
7: Avec grand plaisir.
0: Vraiment trop chouette.
6: Merci à vous.
0: 7h50.
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0: Avec les auditeurs aussi qui sont parfois coincés dans la voiture sur la route ce matin. Soyez prudents les amis. Bon, pour le moment, ça roule comme un vendredi. Comme on dit dans ces cas-là, vous savez, c'est pas toujours évident, mais il y a un petit peu moins de monde. Et du coup, pour l'instant, pas d'accident. C'est terminé, celui qui était sur Évrelé qui nous embêtait un petit peu sur la E40 Bruxelles-Liège. Il y avait une bande neutralisée et on perdait 10 minutes. Maintenant, il y a des files de curieux. Bon, voilà, ça va s'évaporer au fur et à mesure. Par contre, un véhicule est en feu, toujours en cours sur la E411 Namur-Bruxelles, à hauteur de Léonard. Ça, c'est quand même un petit peu impactant, on va pas se mentir. Au kilomètre 4.7, les voies de gauche et centrale, donc deux voies sont neutralisées en direction de Bruxelles. Restez prudents, on va aller se balader dans nos rues bruxelloises. Allez, on va du côté ici de la place de l'ancienne barrière, la place de Bastogne aussi, vers Anderlecht. Le trafic est au ralenti, les cartes deviennent orange. Et puis, si je vais du côté de Cambre, qu'est-ce que ça donne ? Je vois que c'est orange. Ah bah ouais, bah ça coince entre Cambre et Couronne. Vite moyenne de 10 km/h, vous perdez 5 à 10 minutes sur le temps de parcours.
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0: Allez, Louisa est là avec des étincelles et carbone 7h52.
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8h54, ça a fait des étincelles aussi entre les Bruxellois, Bruxelloises et surtout tous les amateurs de musique. C'est Stromae. Stromae qui à l'époque avait cartonné avec ce son. Alors on danse, on a plein d'autres depuis, on aime ça, on le met pour vous dans vos oreilles avant le week-end.

0: de Mar ou encore Marguerite.
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0: Depuis 5h58, on est ensemble dans Bruxelles Matin. Que retenir de ces deux heures d'infos bruxelloises?
2: D'abord, des embarras de circulation à prévoir ce week-end avec la fermeture tout le week-end à partir de ce soir, 20h30, des 4 bras de terre vu René. Puis, un festival à retenir, c'est le festival Wise Night, festival scientifique dans les boules de l'Atomium, vendredi et samedi.
0: C'est plus joyeux quand même que dire qu'un tunnel est fermé.
2: Bah oui, je préfère finir là-dessus, évidemment.
0: Vous faites très très bien. Bon, moi je retiens aussi qu'aujourd'hui c'est une journée particulière pour les arts vivants, parce qu'en fait la RTBF démarre la grande semaine des arts vivants. Un chouette concept qui met à l'honneur le cirque, l'opéra, les arts de la rue, la danse, le théâtre, spectacle jeune public aussi partout à Bruxelles et en Wallonie, mais nous on aime bien Bruxelles. Mmh. On en a parlé à 6h50, à revoir sur RTBF Ovio et puis sur notre site RTBF Actu. Toute la semaine prochaine à 6h50, un spectacle à l'honneur dans ce cadre-là. Bougez pas.
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3: C'est déjà le dernier jour de la semaine, ou enfin le dernier jour, c'est selon. J'espère que vous allez bien, c'est Zucchero qui vous accueille ce matin dans le 8-9. C'est son anniversaire, 71 ans, et puis quand on dit Zucchero, ça sent bon l'Italie, et Livia est de retour. Ça va Livia?
4: Oui, je suis ravie de vous retrouver.
3: Ben oui, de...
4: Je mens un petit peu parce que je serais bien restée un peu à Rome.
3: De Rome au plateau du 8-9.
5: Ouais.
3: Vous êtes très heureuse d'être avec nous.
4: Mais bien sûr,
3: parce que
4: évidemment.
3: Jean-Luc est là, parce que James est là aussi, ça va les copains?
5: Ben oui, et Zucchero ça veut dire sucre en italien.
4: Ouais.
5: C'est génial, hein?
2: Un petit peu chanteur, de sucre, là, ce matin.
5: Le chanteur, c'est quoi? Sucre.
4: C'est le poivre. Qui est d'Emilie Romagne, comme mon papa.
3: Ah ben voilà, ouais, pour la petite histoire. Ouais. On lui souhaite un bon anniversaire aujourd'hui. Toute l'équipe est là. Julien Lapraille est là aussi, c'est vendredi. C'est son défi. On va chanter
4: c'est
3: avec
4: notre
3: vous,
4: petit sucre.
3: Julien. Oui. Tout va bien? Vous êtes notre petit sucre. Vous allez devoir chanter une chanson pour le 8-9. Aujourd'hui, c'est votre mission.
6: Écoutez, bonjour les amis, et puis surtout j'ai envie de dire que j'espère vous faire fondre grâce à mon petit cœur de sucre et à ces petites paroles, ce rythme, cette envie, cette détermination devant justement cette magnifique place à Saint-Feuillin, à Fosterville. Bref, vous allez voir, je vous réserve une petite surprise.
3: Eh bien, à tout à l'heure, on attendra votre chanson, oui. C'est votre défi du jour. Là, pour l'heure, on va faire un petit point sur la météo. C'est avec Mélanie Pousseur en ce vendredi. Coucou Mélanie, ça dit quoi au niveau de la météo?
7: Coucou Jérémy, coucou tout le monde. De très bonnes nouvelles pour aujourd'hui, les jours suivants également finalement. Alors dans l'ensemble pour aujourd'hui, belle journée sous le soleil. Soleil avec quelques nuages de haute altitude, très fins cela dit, et pas grand chose au fil des heures, ils vont se dissiper. Et après 15 heures, c'est bien simple, ce sera plein soleil partout. Donc un ciel tout bleu avec de 20 à 25 degrés pour les maxima du jour. Un peu frais maintenant pour l'instant, donc on se couvre bien et puis on pourra se mettre en t-shirt donc cet après-midi. Concernant ce soir, cette nuit, eh bien sachez que le ciel sera totalement dégagé. En seconde partie de nuit, un ciel plus voilé au nord du Sion-Sambre-et-Meuse. Et puis pour demain, un ciel plus nuageux dans l'ensemble au nord du Sion-Sambre-et-Meuse. Toujours de belles éclaircies au sud, surtout pour les provinces de Liège et de Luxembourg, avec des maxima entre 19 et 24 degrés.
3: Excellent vendredi matin, merci d'être avec nous. Il est 8h40. Voici le journal et les infos de Lionel Denebourg.
8: Un contrat fixe ou un contrat variable, que faut-il choisir pour sa facture d'énergie? On conseille souvent de comparer, sauf que le comparateur ne semble pas toujours très fiable.
9: On va utiliser les dernières valeurs passées et se projeter dans l'avenir sur les 12 prochains mois.
10: Ce sont des projections basées sur des prix passés.
9: Exactement, parce que justement, vu qu'ils varient tous les jours, c'est impossible de pouvoir donner un tarif exact et on est obligé de faire une estimation.
8: Et entre l'estimation et la vraie facture, la différence peut vite grimper de plusieurs centaines d'euros. Faut-il bloquer les prix à la pompe? Certains partis de la majorité le veulent, mais cette miette pour le Premier ministre, impayable pour Bart De Wever. Le mini Google belge attire la grande foule au Heysel pendant 3 jours. Odoo organise son salon de la tech avec des grands noms comme l'ex-diable Eden Hazard ou le youtubeur Inoxtag. Le Papa Paris en Papa Mobile cet après-midi. Léon XIV arrive en France pour 4 jours, près de 30 millions d'euros la visite. Alors l'église compte sur les goodies pour financer la facture. Les Diables Rouges à la sauce néerlandaise sous les ordres du chef Van Bommel. Premier match ce soir pour le nouveau coach contre l'Italie. Et Bibi Brusakis sera avec nous depuis Rome. Enfin, ils se sont connus au lycée grâce à une petite annonce. Un 25 septembre 1976. Ce groupe de rock est une légende. Il a 50 ans aujourd'hui. Petit indice, ils sont irlandais.
3: C'est parti pour le journal. Faut-il se méfier, Lionel, des comparateurs d'énergie? On dirait bien que oui.
8: Avec le risque de comparer des pommes et des poires, c'est notre enquête du vendredi. Ces derniers mois, les prix du gaz, de l'électricité font du yo-yo. Alors on vous le répète souvent, comparez les fournisseurs, comparez les offres, comparez les contrats fixes quand les prix ne bougent pas et les contrats variables. C'est facile via des outils gratuits en ligne. Mais la méthode de calcul ne semble pas toujours très fiable. Clément Glessner a sorti sa calculette.
11: Nous nous rendons chez Infortgaz et les conseils énergétiques à Bruxelles.
12: Bonjour, asseyez-vous.
11: Un tableau nous est présenté, contrat fixe et variable face à face. Le variable gagne 25 euros de différence. Pourtant, la projection pourrait être fausse. Catherine Van Melkote, conseillère chez Infortgaz Elec.
13: Il est fort possible même que, vu le faible écart entre le moins cher des prix fixes et des prix variables, que le variable soit aujourd'hui plus cher que le fixe.
11: La faute à la méthode de calcul basée sur des prix passés. Au décompte final, ce sont plusieurs centaines d'euros qui sont en jeu. Chez les comparateurs d'énergie, même problème. Ici, la formule se base aussi sur le passé, mais plus encore sur un imprédictible futur. C'est ce que nous explique Maxime Sonkès, porte-parole de comparateurs-énergie.be.
9: Pour les contrats spot, on va utiliser les dernières valeurs passées et se projeter dans l'avenir sur les 12 prochains mois.
10: Donc ici, sur le contrat spot, ce ne sont jamais les véritables tarifs.
9: Exactement.
10: Ce sont des projections basées sur des prix passés.
9: Exactement.
10: Donc ce que vous proposez aujourd'hui sur vos comparateurs, ce n'est pas le prix exact au niveau du spot.
9: Non, parce que justement, vu qu'il varie tous les jours, c'est impossible de pouvoir donner un tarif exact et on est obligé de faire une estimation.
11: Une estimation hasardeuse qu'il donne donc avec un conseil. Dans ce contexte géopolitique instable, provisionner 15% en plus du prix annoncé sur l'offre d'un contrat variable pour éviter toute mauvaise surprise.
8: Enquête de Clément Glessner à retrouver en long et en large sur le site RTBF Actu. Eux aussi cherchent à faire des économies. Les principaux

0: Premier ministre dit non, impayable selon Bart De Wever.
1: Si nous voulions faire baisser le prix du diesel et de l'essence de 25 centimes par litre, cela coûterait à l'État environ 200 millions d'euros par mois, soit plus de 2 milliards pour une année. Donc pour réduire de quelques euros le prix d'un plein, il faut rapidement dépenser des centaines de millions d'euros par mois aux frais du contribuable. Il va de soi que cet argent devrait être récupéré d'une manière ou autre ailleurs. Comme je l'ai déjà dit au printemps dernier, l'État ne s'enrichit absolument pas grâce à cette hausse. Au contraire, cela nous coûte très cher.
0: Extrait du Premier ministre à la tribune de la Chambre. Et au volant, retenez-le si vous comptez passer par le ring de Bruxelles tout ce week-end. Le tunnel des quatre bras sera fermé à partir de ce soir, 20h30. Il y aura donc pas mal de difficultés de circulation. Retour à la normale prévu lundi matin à 5h30.
2: Le Ezel, lui, sera bel et bien ouvert ce week-end pour le plus grand salon tech d'Europe.
0: C'est Odoo qui le dit, la société de logiciels. Le mini Google belge, en quelque sorte, qui attend 65 000 personnes, dont la moitié viennent de l'étranger, des geeks, des entrepreneurs, des curieux ou des béotiens de la tech aussi. Ils viennent pour la Odoo Experience. Tom Denis s'est baladé dans les allées du salon.
3: Ce sont 5 palais du Ezel qui sont pleins à craquer. Remplis de stands, animés principalement par des entreprises du web, des revendeurs de la plateforme Odoo aussi, des développeurs qui proposent des applications complémentaires. Difficile à comprendre pour les non-initiés, Swell et Lucas, deux Bruxellois, se sont invités à l'expérience.
4: J'essaie encore de comprendre. Non, mais franchement, il est bien fait. Il y a des trucs intéressants à voir. On a mangé quelques nourritures gratuites, donc on ne va pas se plaindre. Hein.
3: L'entreprise belge a invité des célébrités, des sportifs ou des influenceurs pour des conférences. Eden Hazard, Nafissa Toutiam, Hugo Décrypte ou encore Inoxtag. Et l'entrée est gratuite. De quoi faire venir des écoliers. Liam, 17 ans, est venu avec sa classe. Il vient de Braine-l'Alleud.
5: Bah, c'est super chouette, super grand. Il y a plein d'entreprises et c'est trop chouette. On apprend beaucoup. Moi, j'aime bien.
3: Et puis, au détour d'une allée, il traverse la foule comme une star son public. Fabien Pinkars est le CEO d'Odoo.
6: Jusqu'à il y a 3 ans, Odoo Experience était la communauté Odoo uniquement. Mais là, on a voulu la volonté de rayonner à l'extérieur et d'inviter tous ceux qui sont intéressés par le management, l'entrepreneuriat ou le développement, nos secteurs. Donc on retrouve des orateurs qui n'ont rien à voir avec Odoo.
3: Odoo a dépensé plus de 4 millions d'euros pour cet événement. Avec ses 65 000 tickets, il devient l'une des conventions qui réunit le plus de visiteurs à Bruxelles.
0: Reportage Tom Denis et Arnaud Vernier. Des gardiens de prison ont démarré une grève de 24 heures jusque demain matin, 6 heures, avec toujours les mêmes raisons. La surpopulation, les établissements pénitentiaires qui débordent, les détenus qui dorment au sol. Les syndicats déplorent l'absence d'avancée dans la concertation avec la ministre de la Justice. Le procès de Nicolas Hulens, deuxième journée. Lui qui est accusé d'avoir tué sa belle-mère. Nicolas Hulens s'est excusé. Hier, il a longuement été interrogé. Et ce matin, place à de nouvelles auditions, celles du juge d'instruction et des enquêteurs qui ont examiné l'affaire.
2: Léon XIV atterrit en France dans 2 heures.
0: Une visite de 4 jours pour le pape qui ira à Paris, à Metz, à Lourdes. Un voyage aussi rare que coûteux, il devrait coûter au final près de 27 millions d'euros. L'État français payera la sécurité, l'Église payera le reste. Alors, elle compte essentiellement sur les dons, le mécénat pour financer le voyage. Elle compte aussi, plus original, sur la vente de goodies, de produits dérivés. Quelques exemples avec Lou Bourdi.
7: À la sortie de Notre-Dame de Paris, en passant par la boutique, les produits dérivés sont partout.
8: Des mallettes, porte-clés, t-shirts.
7: Ou encore ce kit nomade, tote bag, casquette et gourde qui va avec. Une trentaine de produits de 2 à 40 euros. Et cette Parisienne compte bien s'en offrir un souvenir quand elle viendra ici voir Léon XIV célébrer la messe.
8: On va le prendre une fois qu'on viendra pour le voir. Et comme ça, il nous le bénira.
7: Ces deux touristes, en revanche, voulaient en acheter tout de suite.
9: Mylène, Bernadette,
10: du Maine-et-Loire.
7: Mais trop de monde à la boutique.
11: C'est voilà. Très long.
7: Alors elle compte sur la petite fille de Mylène pour leur en rapporter.
12: Toi, tu as ta petite fille qui va monter.
13: Ta petite fille, elle va venir.
12: Oui, ma petite fille. Ouais.
13: 2 jours à Paris, là.
7: Des goodies pour tenter de boucler le budget, car il faut trouver 27 millions d'euros. Alors l'Église compte aussi sur l'appel aux dons lancé cet été.
14: Nous avons récolté à peu près 5,5 millions d'euros jusque-là. Il nous en faut encore.
7: Sylvain Guibaud, secrétaire adjoint de la Conférence des évêques de France.
14: Que chaque personne qui souhaite voir le pape, qui souhaite être béni, puisse l'être dans les meilleures conditions possibles. Il faut donc pouvoir entendre, il faut pouvoir le voir. Des kilomètres de câbles, des écrans géants.
7: Un dispositif hors norme qu'il faudra continuer de financer jusqu'au bout. Un système de QR code et de SMS permettra de continuer de faire des dons, même pendant les grandes célébrations du pape.
0: Reportage à Paris de Loubourdi de Radio France. Le programme

0: du jour sera chargé. Discours à l'Élysée ce matin devant l'UNESCO cet après-midi, avant d'enchaîner avec une promenade en papa mobile dans les rues de Paris jusqu'à la cathédrale Notre-Dame. Et enfin, Léon XIV terminera par une veillée de prière dans le Stade de France devant 80 000 jeunes. Smoking et petit four, Donald Trump a sorti le grand jeu pour recevoir son homologue chinois Xi Jinping, dîner en grande pompe à la Maison-Blanche. Avec les discours de circonstance, les présidents américains et chinois ont évité les sujets qui fâchent et insisté sur les bonnes relations.
1: Les Diables Rouges entament une nouvelle page de leur histoire ce soir.
0: Après le français Rudy Garcia, place au néerlandais Marc Van Bommel. Les Belges jouent face à l'Italie ce soir en Ligue des Nations. Et c'est donc un premier test aussi pour le nouveau sélectionneur, lui-même ancien grand joueur, l'ancien coach d'Anvers. L'avoue, il est un peu stressé.
2: Même si tu as disputé de très nombreux matchs et de beaux matchs, il y a toujours la tension avant de débuter une rencontre. Il y a toujours ce petit stress. Tu te fais du souci et tu te demandes si tu as bien préparé ton équipe. Même le plus grand joueur est nerveux. C'est tout à fait normal.
0: Un peu de stress donc pour Marc Van Bommel. Ebi Brouzakis, vous êtes à Rome ce matin, petit vénard. Alors, premier match pour le nouveau coach. Ebi, est-ce qu'on doit s'attendre à une nouvelle tactique, de nouveaux diables, entre guillemets, sur le terrain?
3: Mais il va y avoir du changement, c'est sûr et certain, Lionel, dans cette équipe. Mais à petite dose, le coach Marc Van Bommel a déjà griffé cette équipe des Diables Rouges d'une certaine manière, en évinçant Thomas Meunier, en évinçant aussi Alexis Salemakers, en misant sur de nouveaux, Kieran Issab et le gardien de Busseur, et en allant rechercher des joueurs qui avaient un petit peu disparu de l'équipe nationale, comme Mandela Keita, Lavia ou encore Goetz, qui n'avaient pas été repris lors de la Coupe du Monde. Alors on devrait repartir avec un système articulé autour de 4 défenseurs, 3 milieux de terrain et 3 attaquants, mais c'est l'animation sans doute qui sera différente. Le coach l'a dit, il veut voir une équipe plus dominante, plus entreprenante, plus séduisante aussi. Et puis surtout, on sera attentif à voir comment ce coach, cet ancien joueur de classe mondiale, va transmettre toute son énergie, toute sa grinta à l'ensemble de l'équipe.
0: Un petit mot sur l'Italie, Ebi, pas très en forme ces dernières années.
3: Oui, mais il faut quand même s'en méfier. L'Italie reste un grand nom du football mondial. Elle a certes raté les 3 dernières Coupes du Monde, mais à l'occasion des 26 confrontations face aux Diables Rouges, les Diables Rouges n'en ont remporté que 4. Et sur les 5 dernières confrontations, l'Italie a remporté les 4 des 5 dernières confrontations contre la Belgique. Donc c'est une équipe qu'il faut absolument respecter. Elle va jouer chez elle à domicile à Rome. Elle est en reconstruction et la dernière victoire belge en match officiel, donc vous retirez tous les matchs amicaux contre l'Italie, ça remonte quand même à 1972, donc ça fait quand même un petit bail. Pour toutes ces raisons, on a vraiment l'impression que la Belgique et son coach vont passer un test grandeur nature ce soir à Rome.
0: Merci Ebi Brouzakis avec nous depuis Rome. Merci aussi à Gérard Christophe pour l'image. Et si vous voulez tout savoir sur Marc Van Bommel, rendez-vous dans On n'a pas fini d'en parler pour son portrait tout à l'heure. Vous apprendrez pourquoi il n'aime pas Shakira et pourquoi on le surnomme le général ou bien la teigne. C'est un classique, le dernier vendredi de septembre. Les artistes ont rendez-vous sur la plus belle place du monde pour la fête de la Fédération Wallonie-Bruxelles. Ce soir, il y aura notamment Grand Corps Malade, Mentissa ou encore Pierre Demar à voir en live sur la grande place de Bruxelles ou dans le canapé à 20h25 sur la Une. Tendez l'oreille, Jérémy. En principe, vous reconnaissez immédiatement ce riff de guitare.
4: U2 ?
0: Exact, bien vu. U2 avec ici le tout premier tube. Il date de 1980. Mais la bande à Bono existait déjà depuis quelques années. Depuis une certaine rencontre de 4 lycéens à Dublin, en Irlande, nous sommes le 25 septembre 76. Et 50 ans plus tard, U2 est toujours là. Clémence Pénard nous embarque dans la capitale irlandaise sur les traces du groupe mythique.
5: Premier stop, les anciens studios de Windmill Lane, le berceau créatif de U2. C'est ici qu'ont été enregistrés leurs premiers albums, son directeur Aidan Alcock.
6: Faute de vrais studios en Irlande, des groupes comme The Boomtown Rats, The Blaze ou Thin Lizzy partaient en Angleterre pour enregistrer leurs albums. U2 a été l'un des premiers grands groupes de rock à venir enregistrer à Windmill, mais bien sûr à l'époque, ils n'étaient pas encore célèbres.
5: En 1976, Larry, le batteur, n'a que 14 ans quand il punaise une petite annonce dans son lycée, recherche musiciens. Les quatre ados sont alors loin d'imaginer qu'ils vendront 200 millions d'albums dans le monde, raconte Brian de l'Irish Rock and Roll Museum.
4: Dès la première semaine de cours, Bono avait déjà rencontré Ali, qui allait devenir sa femme, ainsi que les trois autres membres du groupe. Ils ont commencé à jouer à Dublin, ils se sont lentement constitués un public ici, et leur propre son aussi. Quand une chanson de U2 commence, c'est la marque des grands groupes, on le reconnaît immédiatement. Et puis, ils sont encore relativement jeunes. Quand on voit que les Rolling Stones sont toujours là, on se dit qu'il reste encore beaucoup de musique à venir pour U2.
5: Et la preuve, 8 ans après leur dernier album, U2 est de retour. Le groupe a surpris ses fans avec deux nouveaux EP sortis cette année.
0: Carnaval des Looses, ce sera le titre du 15e album de U2.
1: Ça fait du bien d'entendre U2 là dans le 8-9. Merci Lionel pour ces infos. On est avec Jean-Luc Fonck, avec James Dino, avec Livia qui nous revient tout fraîche, tout fraîchement d'Italie.
7: Qu'est-ce
1: tout
7: qu'il
1: fraîche,
7: y a
1: ça, je sais pas.
7: Ah, non.
1: Faut vous remettre dans le rythme. Hein.
7: Oui, je sais. C'est moi m'adapter.
1: Mais y a pas de...
8: Elle nous a dit qu'elle avait beaucoup marché. Combien de pas?
7: Oh, plus ou moins 22 000 par jour.
1: Ça, c'est plutôt pas mal.
7: C'est
1: il
7: va y
1: avoir
7: mal.
1: Quelques petites cloches sur les pieds. François de Brigode est avec nous aussi.
9: Bonjour.
1: On parlera de son invité de Culture en Prime ce soir et de ses choix culturels. Salut François. Et puis pour l'heure à 8h16, place au cactus. James, les virologues mettent les Belges en garde. Le Covid fait un retour en force.
10: C'est le retour du Covid. On va tous rester chez nous. Voilà. Test PCR dans le pifou, quel bonheur. La semaine dernière, c'était le retour de Céline Dion. Aujourd'hui, c'est le Covid-19. Et la semaine prochaine, c'est le retour du Cirque Bouglione à Charleroi. On est gâtés quand même. Sans parler du retour des retours, celui d'Yvou la Grande Mèche. Vous voyez qui je parle? Il y a ce monsieur Van Lathem qui va certainement nous rappeler les fondamentaux. Du gel, des picous, du PQ. Vous pouvez déjà foncer chez Aldi, vous prenez 6 palettes de PQ, une peinture de Delphine Boyle, vous êtes refait pour l'hiver. Alors, attention, pas de panique, je rassure toutes les personnes ici présentes sur le plateau, vous ne risquez absolument rien en ce moment. Pourquoi? Parce que souvenez-vous, quand on est assis, on l'attrape pas. Le virus passe au-dessus de notre tête, sauf dehors, où là aussi, souvenez-vous, quand on était debout, qu'on marchait, on était safe, mais dès qu'on s'asseyait sur un banc public, le virus nous attaquait, et il était complètement con, ce virus, et il n'a pas changé, donc faites attention. En revanche, je suis obligé de poser la question, qui est encore allé fourrer un pangolin à Wuhan? C'est toi, Jean-Luc?
8: Oui.
10: Avec tes conneries, oui, on va encore devoir faire du kayak pendant 6 semaines avec tes conneries. Ceci étant dit, la bonne nouvelle, c'est qu'à partir de la semaine prochaine, une nouvelle campagne de vaccination va débuter pour les groupes à risque. Vaccin qui, je le rappelle, protège contre toute forme grave de décès. Donc ça, c'est déjà pas mal. Et sinon, pour les autres, pas d'impatience. Tout le monde va avoir droit à sa 58e dose. Il y en aura pour tout le monde parce qu'aujourd'hui, vous savez que le litre de Pfizer est moins cher que le litre de diesel, qui lui sera bientôt à 3 euros. Mais on s'en fout puisqu'on sera tous reconfinés. Donc ça nous fera des économies. La vie est quand même bien faite. Allez, rappelons tout de même que nous sommes en automne et que par conséquent, ce n'est pas parce que vous toussez un peu et que vous avez le nez qui coule que vous devez forcément vous inquiéter. Tout comme ce n'est pas parce que votre adolescent ressort sa boîte de mouchoirs qu'il est réinfecté par le virus. Parfois, c'est tout simplement pour s'astiquer le poireau. Tout comme bon adolescent qui se respecte, ça n'a rien à voir. Donc, pas de panique. Le Covid-19, c'est comme le Père Noël et les cloches de Pâques. Ça revient chaque année. Il faut juste faire en sorte de rester chez vous si vous êtes malade, sauf si vous êtes indépendant. Voilà, évidemment, vous n'avez pas le choix. Alors, lavez-vous les mains régulièrement et puis lavez-vous tout court, d'ailleurs. Surtout si vous prenez le métro le matin aux heures, parce que parfois, on n'a plus d'odorat, mais on vous sent quand même. Alors, bonne journée.
1: Excellent, bravo James. Pour ce cactus à retrouver sur RTBF au vieux, on reste donc tous assis, on risque rien.
10: Voilà, là, voilà. Y a pas de problème.
1: Sinon, on fait un petit confinement avec l'équipe du 8-9. Ce sera très bien là aussi. Oh là là là là, Livia n'a pas l'air tout à fait d'accord. Ouf. Mais si, il y a
7: une
1: tellement.
7: Heure par jour, j'ai ma dose. Hein.
1: Tellement de bonne ambiance, c'est ça aussi l'esprit du 8-9.
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1: Et sur la route, comment ça se passe, Julie Vanache?
12: Eh bien, ça va mieux, Jérémy. Il y a un véhicule qui était en feu sur la E411 Namur-Bruxelles à hauteur de Léonard depuis tout à l'heure. Ça prenait du temps. Hein. Bon, maintenant, il y a des fils résiduels, mais le véhicule a été évacué. Par contre, une mauvaise nouvelle s'en va, mais revient aussi vite comme un boomerang. Sur le ring intérieur de Bruxelles à hauteur de Zaventem, malheureusement, bim, accident. C'est au kilomètre 31.6, une bande de circulation est neutralisée vers Waterloo. Bon, sinon, dans nos petites rues à nous, nos petites rues bruxelloises comme on les aime, enfin petite, Porte de Halle, c'est pas si petit que ça, mais vers Simonis, entre l'hôtel des Monnaies et Arlois, je peux vous dire que ça ralentit déjà ce matin. Prudence les amis, pareil du côté de Mézières ou encore de Van Praat, on est ensemble et on vous envoie plein de force ce vendredi.
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1: On est très heureux de vous accompagner ce vendredi matin. Il est 8h23. Jean-Luc Franck nous fera l'honneur de nous chanter une chanson. Ce sera quoi, là, tout à l'heure?
28: Alors, c'est une chanson. Écoute, d'habitude, les paroles sont un peu spéciales, mais ici...
1: Elles sont bien, c'est ça?
28: Non, mais la musique, c'est inquiétant. C'est une musique, ça s'appelle Pousse la porte.
1: Ok, d'accord.
28: Peu de chansons s'appellent Pousse la porte.
29: Et je viens de la lire en exclusivité, puisqu'il est à côté de moi. Ça va être pas mal.
1: On attend le rythme.
29: Il parle, je ne sais pas vraiment le français, je vois un maqué, mais on n'en dit pas plus.
1: Oh, ça va nous faire chanter, nous faire danser dans le 8-9, ce sera pour tout à l'heure. François, en attendant, parlons avec vous de votre invité de ce soir dans Culture en Prime. De qui s'agit-il?
29: Eh bien, il est grand, c'est un poète, ses textes frappent juste, il évoque aussi la politique française, ce qui fait grincer quelques dents. Et il sera sur scène ce soir, Grand Place à Bruxelles, un spectacle qui sera aussi diffusé sur La Une. Je ne dis pas encore qui c'est, on va d'abord passer un extrait musical, ça s'appelle du teasing.
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1: La voix et le flow de Grand Corps Malade.
29: Ouais, il sera donc l'invité de Culture en Prime. Et puis, il aime beaucoup notre pays. Enfin, en général, les chanteurs français qui viennent en Belgique disent toujours « j'aime beaucoup la Belgique », etc. Mais je vais donc déjà vous dévoiler son coup de cœur culturel. Je ne dis rien, on l'écoute.
1: C'est parti. Écoutez, ça, c'est le coup de cœur de Grand Corps Malade. Il arrive, il est là.
0: Un truc comme ça, être fier de ma belle gueule, déjà. 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Jamais commandé de jeux vidéo, je suis pas celui qui s'inspire de la vie des autres. 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
1: Je pense que c'est le coup de cœur de beaucoup en ce moment, Teddy Bear.
29: C'est le coup de cœur de beaucoup, c'est le coup de cœur donc de Grand Corps Malade. Alors, y a souvent encore des gens qui demandent aujourd'hui, tiens, pourquoi est-ce qu'il s'appelle Grand Corps Malade ? Là, on peut rappeler qu'il a eu ce qu'on appelle un sale accident. Il a fait un jour un plongeon dans une piscine où il n'y avait pas assez d'eau. Et il a été fortement handicapé. Et de cet handicap, il en a fait deux choses. Il s'est battu pour revenir dans une situation physiquement un peu plus normale, même si le terme est parfois un peu inapproprié, et surtout, c'est devenu un grand poète aussi, et un poète qui est plein de gentillesse. C'est un mot qu'on emploie rarement, mais c'est vrai.
1: Envoyez-le sur les réseaux de Vivacité aussi, Grand Corps Malade, et il y a eu un petit slam hier dans le 8-9, demandez un petit peu son avis, ça pourrait être sympa. En attendant, François, il y a vos choix culturels aussi de ce vendredi, quels sont-ils ?
29: Alors, c'est une BD, je vous propose une triple promenade dans mes choix à travers une enquête policière, c'est celle de Sherlock Holmes et de Conan Doyle. La BD est assez étonnante, et puis on en parle rarement, mais il y a un festival du film coréen, et ce sont des films qui sont parfois aussi très étonnants, et ça se tient du 1er au 4 octobre au Ciné Palace et au Cinéma Galerie à Bruxelles. Et puis tout à l'heure aussi, dans Culture en Prime, il me semble que je vous révèle quand même un peu trop le menu de Culture
1: en Prime. Non, mais c'est très très bien, on est quand même là au rendez-vous, mais
29: on passera aussi des extraits des Remarquables, qui continuent eux aussi à cartonner sur nos antennes, et leur émission c'est j'ai oublié sur mes notes, samedi 18h ou 18h30, voilà.
1: Allez voir évidemment toute la programmation, tout est sur Rovio déjà aussi, on les écoute un peu. Voilà pour les choix de François. Vous aviez reçu dans Culture en Prime il y a quelques semaines Sarah Lélé.
29: Oui.
1: Aussi, elle sera notre invitée dans le 8-9 la semaine prochaine. Ça, on peut déjà vous l'annoncer.
29: Et je peux vous dire que vous allez rigoler.
1: Ah, on va se régaler. Livia, tout va bien, je vous vois. Je suis content de vous retrouver.
7: Ah,
1: déjà aussi dans le 8-9. Ça s'est bien passé en Italie.
7: J'attendais ça, oui.
1: Ça s'est bien passé.
7: Ben oui, et comment voulez-vous que ça n'aille pas ? J'étais avec une amie super, il faisait 33 degrés, on a visité des lieux incroyables, Rome est un musée à ciel ouvert, on a bu quelques spritz avec modération, ça c'est pas vrai, mais il faut le dire à l'antenne, et puis on a mangé des bonnes choses, donc ça ne peut que bien, aller. Oui, on a partagé l'avion parce qu'on revenait par le même chemin, hein. Et lui il s'arrête à Paris et moi je l'ai déposé en fait.
1: Voilà, c'est Livia qui a accompagné le pape en France, il atterrira dans 2 heures. Lionel nous reparlera aussi des titres de l'info d'ici quelques petites minutes, le rappel des titres, et puis on aura la chanson de Jean-Luc Fonck, Pousse la porte, et vous montez le son tout à l'heure, on revient juste après ceci dans la bonne humeur, c'est ça le 8-9, merci d'être là ce matin.
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1: Il est 8h30, voici le rappel des titres avec Lionel Denebourg.
12: Après avoir discuté du budget hier soir et où trouver 10 milliards d'euros, les principaux ministres du gouvernement fédéral se revoient déjà ce matin, mais pour d'autres dossiers, notamment l'avenir de Bipost et le survol de Bruxelles. Les Russes ont-ils mené des missions de sabotage en Pologne ? Cette semaine, une station Starlink qui assure l'accès à Internet a pris feu. L'enquête en cours indique un incendie volontaire et pour les autorités polonaises, peu de doute, c'est la Russie qui est derrière ce sabotage. Les Diables Rouges à la sauce néerlandaise avec le Marc Van Bommel. Premier match ce soir pour le nouveau coach de l'équipe belge de football. Les Diables jouent à Rome contre l'Italie. Premier match dans cette Ligue des Nations.
1: Il va faire beau aujourd'hui jusqu'à 24 degrés. C'est magnifique puisque ce soir c'est rendez-vous sur la Grand Place pour aller applaudir tous les artistes. On en parlera avec Walid qui nous a rejoint. Pour l'heure, il est 8h31. Toute l'info dans votre région, c'est avec Jérôme Durand.
13: Bonjour. Le tunnel des quatre bras de Tervuren sera fermé tout le week-end pour des travaux d'inspection et de réparation. Et ça commence dès ce soir. Des perturbations importantes sont attendues sur plusieurs axes de la périphérie bruxelloise. Les détails, c'est avec Imad Messoudi.
15: Les travaux débuteront ce soir à 20h30 et s'achèveront lundi matin à 5h30 afin de ne pas perturber les heures de pointe. Ces travaux concernent certaines parties du revêtement routier du tunnel. Il faut les inspecter pour vérifier leur état. Le tunnel des quatre bras sera donc totalement inaccessible ce week-end. Les automobilistes seront déviés soit via Wezembeek-Oppem, soit via Groenendaal, selon la destination. Cette fermeture provoquera des perturbations attendues sur l'avenue de Tervuren, au carrefour Léonard, sur la chaussée de Groenendaal, ainsi que dans les rues avoisinantes. Le tram 44 de la Cib n'est pas concerné par cette fermeture.
13: Et puisqu'on parle de tram, le trafic est rétabli sur les lignes 7 et 35. Un véhicule de service avait déraillé peu avant 7h30 ce matin près de l'arrêt de Wande, causant une interruption des deux lignes de tram. La STIB nous confirme que tout est rentré dans l'ordre. À Oudorghem, une nouvelle vie s'annonce pour des immeubles laissés à l'abandon. Il s'agit des anciens bureaux de la Commission européenne du côté de l'avenue de Beaulieu. Le promoteur Matexi veut transformer la moitié des immeubles, ceux qu'on appelle les triangles pour ceux qui connaissent. Pierre Vandenbulk, l'idée est d'en faire essentiellement des logements et du commerce.
16: Depuis 5 ans, tous les anciens immeubles de bureaux de l'avenue sont vides. Certains sont barricadés avec des planches au niveau des rez-de-chaussée. Un environnement pas très agréable pour les riverains que nous avons rencontrés.
17: C'est calme, on va pas s'en plaindre, mais ça manque de vie.
18: Ben, c'est triste. C'est triste de voir un quartier comme ici, déserté. Ça serait mieux avec des magasins, des habitations.
16: C'est précisément ce que prévoit le projet Matexi dans les 3 immeubles du haut de la rue, inscrits à l'inventaire du patrimoine architectural. Le promoteur veut développer 2500 m² de commerce et 189 logements sur environ 20 000 m². Étienne Sonck est le responsable du projet.
19: Et ce qui est intéressant dans ces bâtiments qui datent des années 90, c'est qu'on a vraiment un principe de plateau libre. Donc c'était des grands bureaux avec des plateaux libres. Et donc en fait, en venant simplement recloisonner le bureau, on peut vraiment recréer des logements très qualitatifs.
16: La demande de permis d'urbanisme a été déposée. La commune a donc déjà pu consulter les plans. Mathieu Pilois, échevin de l'urbanisme.
20: On peut le dire, a priori, des plans devront être modifiés, ce genre de choses, parce que c'est très très rare que dans des tels gros projets, on arrive à un avis favorable sans aucune condition, et puis c'est tout de suite délivrance de permis. Je ne vois pas un permis délivré avant milieu 2027, si pas fin 2027.
16: Les travaux s'enchaîneront ensuite, avec une livraison des bâtiments espérée par le promoteur pour fin 2029.
13: Et une réunion d'information pour les riverains a lieu lundi soir à la maison communale d'Oudorghem. L'enquête publique débutera le 1er octobre. Le gouvernement bruxellois adresse un deuxième avertissement à la commune de Saint-Josse après un premier en juin. Saint-Josse est sous tutelle administrative en raison de gros problèmes financiers. Selon la région, trois manquements majeurs persistent. Les comptes 2024 toujours pas approuvés, l'absence de receveur communal depuis 5 ans et un retard de plus de 1300 jours dans la transmission des budgets. La commune a 3 mois pour se mettre en ordre, faute de quoi le gouvernement pourrait envoyer un commissaire spécial pour prendre les choses en main. De plus en plus de femmes chefs d'entreprise, un indépendant sur trois est en réalité une indépendante. Et parmi ces entrepreneuses, une sur cinq travaille seule, en ayant souvent un ou plusieurs enfants. Les journées sont alors longues et les revenus souvent bas. Philippe Carlo a rencontré une fromagère installée à Jette depuis 3 ans.
0: Je m'appelle Amandine Bourgueil, j'ai 28 ans et je suis gérante d'une fromagerie à Jette qui s'appelle La Câlinerie.
11: Amandine n'a que 25 ans quand elle décide d'ouvrir son commerce. 2 ans plus tard, avec son mari, il décide d'avoir un enfant. C'est le grand saut dans l'inconnu. Amandine Bourgueil.
0: Il y a une réelle solitude entrepreneuriale, une solitude aussi liée à la maternité. Et c'est vrai que quand j'ai vu arriver ce tsunami, quand j'ai appris que j'étais enceinte, on peut vraiment voir ça comme une vague qui arrive, on la voit venir. Je me suis retrouvée sur ma petite planche de surf toute seule et je me suis dit, allez maintenant, il faut que je trouve des bouées de sauvetage.
11: Comment Amandine a-t-elle fait tourner son commerce en étant enceinte, puis jeune mère de famille?
0: J'ai embauché des étudiants aussi à la fromagerie pour pouvoir compter sur eux. CDI, pas possible. Donc c'était vraiment flexi-job étudiant sur qui j'ai réellement pu compter. Donc j'ai pu ouvrir le magasin en n'étant pas là.
11: Déléguer et bien s'entourer sont les clés de la réussite pour une mère entrepreneuse. Certaines ont craqué, sont tombées et se sont relevées. La plupart ne rêvent que d'une chose, recommencer et réussir.
13: Des constats qui ressortent d'une table ronde qui a réuni hier un panel d'entrepreneuses à l'initiative de l'entreprise de crédit social Crédal. Direction Shanghai à présent, où le mondial des métiers a débuté mercredi. Menuiserie, cuisine, robotique, coiffure, 64 métiers sont représentés lors de ces World Skills. Et parmi les 12 Belges participants, il y a un Bruxellois. Le truc d'Harry Peter Arens, c'est l'informatique. Il concourt dans le métier administration des systèmes et réseaux et c'est la dernière fois qu'il y participe.
21: Ça représente un peu la fin d'une aventure. Puisque donc ça fait 3 ans et demi que je suis dans WorldSkills. J'ai découvert WorldSkills en 2023 en secondaire. 3 compétitions nationales, 1 EuroSkills et maintenant Shanghai, ben c'est un peu la cerise sur le gâteau. Et le truc que j'aimerais beaucoup, c'est repartir avec une médaille pour finir en beauté. Parce que l'année passée, en plus, j'avais pas réussi avec mon binôme à en avoir une. Donc ce serait vraiment la belle fin, en tout cas, pour le côté compétiteur. J'espère bien ramener une médaille pour ça. Pour Bruxelles et pour la Belgique surtout.
13: Le candidat bruxellois au micro de Laura Jadot et Pierre Gallo. On croise les doigts pour nos jeunes talents belges. 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C'est en direct dimanche à 13h sur RTBF Ovio.
22: Merci Jérôme pour ce journal. Nous on va sur les routes ce matin pour vous dire que c'est vendredi et que malheureusement ça va coincer pour celles et ceux qui avaient l'intention de prendre le ring en intérieur. Au kilomètre 31.6 en fait, il y a eu un accident en hauteur des Zaventem. Une bande de circulation est neutralisée. C'est tout pour les accidents. Pour le moment, diront certains. Bon, c'est vendredi et ça roule normalement bien, mais pourtant ça coince notamment à avenue du Caravelt et Porte de Flandre. La vitesse moyenne est de 10 km/h. Vous perdez quelques minutes de temps de parcours aussi du côté de Simonis vers la Porte de Halle entre la rue de Mexico et la rue des Cendres. Alors prudence et bonne route.
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1: Il est 8h40, dans une dizaine de minutes, Jean-Luc Fonck nous proposera sa chanson qui s'appelle Pousse la porte. On aura aussi le défi de Julien Lapraille qui va lui aussi aujourd'hui devoir chanter, oui, mais une chanson en hommage du 8-9. Et quand on sait qu'il ne sait absolument pas chanter, mais sincèrement, avec beaucoup de respect, je le dis, ça risque d'être une véritable
22: catastrophe. Il y en a d'autres qui ne savent pas chanter, qui se
1: lancent,
22: c'est pas grave.
1: Non, mais au moins, il va essayer et ce sera un véritable défi. Mais pour l'heure, à 8h40, on accueille notre invité. Enfin, notre invité, regardez.
22: Il joue à la chaise musicale.
1: Oui, il est là. Il a aussi les clés du studio.
26: C'est bien de m'asseoir à côté de vous, Olivia. Oui. On est bien.
1: C'est aussi votre loft, hein, ici, évidemment. Vous êtes là tous les matins dans le 6-8, Walid. Et vous serez ce soir sur la Une en télé. Qu'est-ce qui se passe ce soir?
26: Sur la Une en télé, ce soir, on fait une grande fête. La grande fête et surtout le grand rendez-vous de la Fédération en ligne Bruxelles qui remet le couvert cette année des artistes belges, des artistes francophones qui viendront faire la part belle à la musique qu'on aime et surtout au cinéma, puisqu'on partagera cette scène avec Joël Scorils et Cathy Mellon qui viendra nous parler de ses 130 ans de films belges, parce que le premier film belge qui a été diffusé, film en Belgique avec les Frères Lumière, c'était aux Galeries de la Reine.
27: Je me rappelle.
26: Ouais, vous, je sais, vous étiez. Il y a d'ailleurs une plaque.
22: C'était le projectionniste.
1: Ah, oui. Aussi était Jean-Luc Fonck.
26: Voilà. Premier film belge, je crois que c'est un film sur Léopold.
1: D'accord. C'est un événement qui sera gratuit. Alors, il sera déjà gratuit parce que diffusé sur la RTBF.
26: Et surtout des artistes incroyables. Incroyable. Une affiche incroyable. Alors, il y a Mentissa qui sera présente. Il y a Loïc Notet qui vous réserve des surprises, les amis. Alors, je tiens à vous dire, si vous n'avez pas la possibilité de venir sur la Grand Place, restez devant la Une parce qu'il va nous en mettre plein les yeux. Pour avoir vu
1: la de Loïc Notet, écoutez ceci. C'est une nouveauté. C'est sorti à

0: ça vient de sortir, alors
1: c'est
0: évidemment.
1: C'est le titre qu'il va interpréter.
0: C'est dingue.
1: Ce soir. Oui. Je peux vous dire, il y a une mise en scène, une chorégraphie à couper le souffle, du Loïc Noté.
0: Ça s'appelle fait Libre.
1: Ouais, il fait du bien parce qu'il revient après un long moment d'absence pour les fans. Et je sais que les fans sont. En attente. Et en attente aussi d'autres artistes hein, qui ont tous bizarrement, et ça c'est une des particularités cette année, sorti tous leurs morceaux à minuit. C'est le cas d'Anouk aussi.
0: Eh bien écoutez, on l'a évidemment aussi et on vous le propose en exclu ce matin.

0: Le son d'Anouk avec son tout premier titre single, elle a pris le temps de l'écrire, elle va donc l'interpréter ce soir. Vous avez assisté aux répétitions,
1: on a répété hier jusqu'à tard. Et cette année aussi, grande première, l'intégralité de l'émission va être signée, donc en langue des signes. Avec. Alors j'ai appris à signer aussi les prénoms de celles qui vont... Il y a Katharina qui sera là, il y a... ça c'est...
0: Walid essaye de faire des signes en même temps.
1: Sylvia. Alors, j'ai appris à faire Joël, c'est ça. Parce que
2: c'est des moustaches, parce que...
1: Moi, c'est ça. C'est avec
3: mes grands cils. Ouais.
1: C'est fabuleux. Donc,
3: c'est
1: l'ensemble,
3: bon,
1: elles seront quatre à se relayer pour justement donner la possibilité à toutes les personnes de suivre cette émission qui se veut à la fois fédératrice, familiale et pleine de plaisir.
0: Ben voilà, ce sera à suivre. Donc, ce soir, on sera là, on sera même là sur la Grand Place.
1: Mais je sais, vous venez pour Anouk, vous m'avez dit.
0: Oui, c'est vrai, ben, notamment. Mais voilà.
1: Mais vous présentez. Anouk,
0: on va aller l'encourager tout de même. Encore un petit son, puisqu'est-ce qu'il a sera aussi là, sera là ce soir. Elle qui nous a dignement représenté à l'Eurovision.
1: Pierre Demar aussi sera là avec aussi un morceau qui est sorti à minuit.
0: Mais ouais, mais ils ont tous envie de le sortir pour pouvoir le faire sur la Grand Place de Bruxelles ce soir. Vous serez là, Walid, bon amusement.
1: Mais on va prendre du plaisir, on va le rendre contagieux et vous allez prendre du plaisir aussi à être présent ce soir. Vous viendrez, Olivia ?
0: Va venir crier Walid !
1: Venez chanter ce rêve bleu, allez.
3: Vous voulez faire partir toute la Grand Place.
0: Allez, à ce soir, Walid, merci d'être passé
1: merci
0: pour nous
1: à vous,
0: parler de ce très très chouette concert. On se retrouve nous dans quelques instants avec la chanson de Jean-Luc Fonck et le défi chanson. Aïe, aïe, aïe, de Julien Lapraille.
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0: On est ensemble ce matin à 8h46. Est-ce que Julien Lapraille va réussir son défi, celui de chanter pour le 8-9? J'ai quelques doutes, mais le suspense est là ce matin. Ce sera pour dans quelques instants. Olivia est prête à ne pas être indulgente avec les notes que Julien sortira.
3: Non, si, on verra.
0: C'est bien. En tout cas, il fait l'effort.
3: Il verra les paroles. Ça tombe, il va nous désinguer.
0: Ah, mais ça, on verra. Mais c'est aussi le risque que nous prenons. Julien, on arrive. Mais pour l'heure, à 8h47, mon bon Jean-Luc Fonck, c'est parti pour pousser la porte.
14: Pousse la porte, oui, ça s'appelle pousse la porte. Il y a un type qui chante, qui a... voilà. une espèce anglophone.
0: Vous devez placer piscine, humérus, omoplate et fleuriste.
14: Oui.
0: D'accord ?
14: Facile.
0: Ok.
14: Pousse la porte. Un bébé pousse la porte. 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Tu veux que je te dise un secret? Promets-moi de le garder pour toi. Si t'es ok, écoute-moi. Mais tout d'abord quoi? Pousse la porte, c'est à propos de la fleuriste. Elle s'appelle Rose, c'est le bouquet. Mais avant tout, fais attention. Et tout d'abord quoi?
0: Maqué?
14: Pousse la porte. 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Quand j'étais tout petit, tout quête, je jouais du xylophone sur un squelette, sur l'humérus, tac, tac, tac, et tic, tic, tic, sur les omoplates. Dédé pousse la porte. 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Si tu veux voir en haut, c'est là-bas. Si tu veux voir en bas, c'est pas par là. Si tu veux éviter les courants d'air, qu'est-ce qu'il faut faire? Bah quoi?
2: Pousse la porte.
14: Je ne savais pas quoi manger. J'ai appuyé sur le bouton recette. Un chef coq a toqué, toc toc avec sa toque. J'ai dit entre. Et quoi?
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0: Mais ce moment du vendredi, Jean-Luc, c'est toujours un énorme plaisir. Mais qu'est-ce que vous êtes fort. Bravo, franchement.
14: Merci, monsieur.
0: C'était super. Et vous, c'est quand même fort de pouvoir emmener des gens. Alors, dans la voiture, vous nous écoutez aussi. Oui. Ils chantent avec vous alors qu'on ne connaît même pas les paroles.
14: Non, mais moi non plus. C'est ça. Et ils le savent.
0: C'est absolument génial. Toutes les séquences de Jean-Luc sont évidemment aussi à retrouver sur les réseaux de Vivacité. N'hésitez pas à aller mettre des petits likes. Ça lui fera évidemment grandement plaisir. Dans quelques instants, on verra si on va liker ce que Julien Lapraille va nous proposer. Alors, il va essayer de chanter. C'est pas du Jean-Luc Fonck. C'est clair. Ce sera du Julien. Qu'est-ce que ça va donner? Réponse après ceci.
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0: Pousse la porte et 52 minutes, on va pousser la porte dans quelques instants du défi de Julien. James, vous le sentez bien, notre Julien, en chant ou pas?
15: Le défi, ça aurait été de dire qu'ils doivent chanter juste.
0: Ah oui, non, mais ça, on savait que c'était pas possible de base.
3: Progressivement.
15: Il a déjà chanté, il avait chanté une chanson pour me remplacer quand je me suis cassé le pied, tu te rappelles?
3: Oui, il avait bien fait.
15: C'était très bien.
0: Je pense que ça va être pas mal parce qu'en tout cas, il se donne les moyens. Il n'a pas envie de décevoir Julien Lapraille. On va vous retrouver du côté de la collégiale de Saint-Félien de Fosses-la-Ville. Vous avez un défi aujourd'hui, c'est d'écrire une chanson en hommage au chroniqueur du 8-9. Si jamais vous êtes au top... La mission, c'est que vous pouvez aller aussi ce soir sur la Grand Place de Bruxelles.
3: Interpréter sa chanson ?
0: Voilà, peut-être pas sur la scène, mais en tout cas sur la Grand Place. Ça n'engage que nous. Julien, est-ce que vous êtes là ? Julien, est-ce que vous êtes prêt ?
16: Oui.
0: Personne ne doute de vous ici, écoutez, hein, vous l'avez compris. Hein.
16: À votre avis, est-ce que je suis prêt, les amis ? Est-ce que je suis bien prêt ?
0: Oui,
16: regardez,
0: oui,
16: j'ai mis une petite tenue en lien à la collégiale, bien entendu. J'ai toutes mes invités, ma chorale qui sont là. J'ai, rappelez-moi ton prénom ?
17: Muriel.
16: J'ai.
17: Cathy.
16: J'ai.
17: Nadine.
16: J'ai.
17: Laurence.
16: J'ai.
18: Xavier.
16: Nos collègues carrément de la matinale qui restent avec nous parce que oui, la grande famille de RTB Vivacité est réunie. Et les amis, je vous prépare un feat. Un feat, c'est deux chansons, je crois. C'est ça, Jean-Luc, hein, ça veut dire.
3: Hein. Non, non.
16: Ouais, ouais, c'est alors, ça. Hein.
15: Tu as un costume superbe. Donc, Julien est habillé en moine.
0: Il est habillé en moine.
15: Un moine avec un...
16: Oui, je suis habillé en moine parce que, voilà, je suis quand même à Fosses-la-Ville devant la collégiale. Je voulais faire honneur. J'ai pris le petit costume. J'ai écrit des chansons, enfin des paroles plutôt. Et attention, je me suis basé sur un des classiques de Jean-Luc Fonck.
3: Oui.
16: On ira tous à Torremolinos. Attention, s'il vous plaît, en régie, les filles, vous m'écoutez. On commence par le refrain d'abord, d'accord ? Musique, s'il vous plaît. Attention. Allez-y. On ira tous, les 8-9. On y regardera tous, le 8-9. On chantera tous, le 8-9.
0: C'est raté, c'est bon.
16: Le 8-9 de Jérém.
18: À toi.
16: Le GRM dans le grand micro, c'est lui le boss du studio. Il lance l'émission tout collé, enfin, normalement. Et le refrain, les filles.
3: Oui, oui, oui.
16: On sera tous. Le 8-9, on regardera tous. Le 8-9, on chantera tous. Le 8-9.
0: Comment le retour du
16: coup. Le 8-9 de GRM. Et Livia arrive avec son sourire. Un grand sourire, continue avec la sourire vers toi. Un grand sourire qui fait plaisir. Mais quand on a la blague, elle n'est pas terrible. Elle sourit, mais elle est crédible. Refrain les filles. Tous, le 8-9. On regarde
18: la.
16: On chantera tous.
0: Tu voudrais le faire exprès, tu ne serais pas le faire.
16: Le 8-9. Jérém! Attention, James! Et James, il prend le micro.

0: tous. Bienvenue dans DGRM. Attention, ça c'est pour Jean-Luc. Jean-Luc qui chante, ça c'est certain. Mais ses chansons font rire les copains. Il prend une mélodie, deux, trois mots, et ça devient un sketch en musique.
1: Bravo, bravo. C'était.
0: Moi, je suis désolé. Alors,
2: c'est pas le mot qui me venait.
3: Parce qu'il y a quelque chose.
1: Non, mais ça, c'est
0: il y a peut-être deux trois raccords qui manquaient.
2: Oui, oui, oui.
1: Mais c'est un premier jet.
3: Oui, oui.
1: C'est un premier jet.
3: Ça sera mieux ce soir à la Grand Place.
2: Est-ce que vous avez entendu James Dino et Jean-Luc parler ensemble et dire on ne comprend pas comment on peut être autant hors temps.
1: C'est, ouais, c'est un vrai,
3: c'est
1: défi.
3: C'est une performance.
1: Vous savez quoi, les amis? Franchement, c'est un défi qui est réussi. Il n'y a pas d'autre mot.
0: Ben, c'est la musique du futur. Réussi, les filles. Oh, et on remercie. Tu t'appelles comment?
4: Xavier.
0: Vous appelez comment?
5: Laurence.
6: Nadine.
7: Cathy.
6: Muriel.
0: Et c'est l'anniversaire de Cathy aussi. Bon anniversaire, Cathy.
1: Bon anniversaire, Cathy. Merci, Julien. Rendez-vous ce soir sur la
0: Grand Place. Et on chantera tous le 8-9. On
2: oui,
0: regarde
2: ça va.
0: Tous, bon. tous.
1: Coupez la connexion avec Julien Lafraie. Quel chouette moment. Ce matin dans le 8-9, tout ça est à revoir si vous étiez dans la voiture sur les réseaux sociaux de Vivacité.
3: Et
1: tous les jours,
3: d'alcool.
1: Toute l'équipe travaille.
3: L'abus d'alcool, c'est pas bon, hein, on voit bien.
1: Ça commence à se voir, en effet. Mais c'est un défi réussi. Merci Livia pour ce matin.
2: Eh bien, on se retrouve lundi.
1: Ah bah oui, c'est déjà le week-end.
2: Mais oui.
1: J'allais vous dire à demain.
2: Mais non.
1: Bon, ben à lundi.
2: Je reviens progressivement, étape par étape.
1: D'accord, vous choisissez bien. Vous revenez le vendredi. Merci Jean-Luc. Hâte d'être vendredi prochain.
3: Oui, ben dans 15 jours.
1: Ah, vous partez en vacances?
2: Oui. Oh non.
1: Oh là là. Non, non, ça c'est la déception.
3: Je vais reposer un vieux corusé.
1: Bon, James, vous serez là, vous venez, vous revenez.
4: Il me semble que je suis là la semaine prochaine.
1: Dès le mercredi.
4: Il me semble.
1: Allez, ça c'est parfait, on vous souhaite une excellente journée sur Vivacité. Dans quelques instants, Cyril arrive avec les débats, c'est vous qui le dites. Et dans quelques instants, on refait un petit point sur la météo. Belle journée.
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0: C'est avec Mélanie Pousseur que l'on voit ce qui va se passer au niveau de la météo.
1: Pour aujourd'hui, Jérémy, quelques voiles d'altitude qui traînent ça et là, très fin, plus grand chose en tout cas pour ce début de journée. Puis c'est le soleil qui s'imposera au fil des heures dans toutes les régions cet après-midi. C'est bien simple, franc soleil, ciel tout bleu, température très agréable avec de 20 à 25 degrés pour les maxima. Pour ce soir, le ciel sera totalement dégagé. Et puis cette nuit, le ciel sera légèrement voilé depuis l'ouest jusqu'aux provinces centrales. Le thermomètre entre 9 et 16 degrés. Donc ça, c'est les températures, les minima. Pour demain, on attend de 19 à 24 degrés avec un ciel plus nuageux au nord du Sion Sambre et Meuse, de belles éclaircies au sud de ce Sion, surtout en province de Liège et de Luxembourg, avec des maxima entre 19 et 24 degrés.
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3: Juste après le journal de 9h, je vous attends en direct au 070 233 466. Souvenez-vous, hier matin, on parlait de ce professeur qui dénonçait la méthode de certains de ses collègues pour être en grève sans être déclaré en grève et toucher leur salaire complet. Depuis, ce professeur a été écarté de son école par mesure de sécurité pour le bien de tout le monde. Voilà ce que dit l'école. Les grèves sont-elles incritiquables? Ce sera notre première conversation. Se faire payer pour être vacciné. C'est une idée qui est sur la table. Ça vient d'un rapport français. Ça coûterait moins cher à la sécurité sociale de donner un petit quelque chose pour être vacciné que de soigner par après. Voulez-vous vous faire payer pour un vaccin? Et puis, on parlera de cette nouvelle taxe qui va arriver en Europe sur les petits colis. Ça s'ajoute à celle de 3 euros par catégorie de produits. Total, 5 euros pour un colis avec une catégorie de produits. Avec ces taxes, est-ce que vous retournerez en magasin? Voilà les trois conversations de ce matin. Juste après le journal de 9h, c'est vous qui le dites. Bon vendredi, merci d'avoir choisi RTB à Vivacité. Il est 9h, on s'informe tout de suite avec Yasmina Favaro.
4: Bonjour, vous les aviez rangés cet été, c'est le moment de les ressortir du placard. Vos drapeaux belges et écharpes des Diables Rouges. Les footballeurs belges remontent ce soir sur la pelouse avec un nouveau coach, on y revient dans un instant. Un match à Rome face à l'Italie en Ligue des Nations. Et côté italien, c'est également un match important. La Squadra veut offrir un nouveau visage après avoir manqué trois Coupes du Monde. Le Belge Kevin De Bruyne, qui joue à Naples, le ressent en Italie.
5: Bien sûr, je le sens un peu en Italie qu'il doit changer l'état d'esprit un peu. Et pour eux, d'abord, être pas là pendant trois Coupes du Monde pour un pays comme l'Italie, c'est très difficile pour eux. Et d'abord, je pense qu'ils ont recommencé un nouveau projet aussi. Et ils veulent peut-être donner un peu plus aux jeunes.
4: Le Diable Rouge, Kevin De Bruyne au micro de Lancelot Mullewater. C'est donc reparti ce soir pour les Diables Rouges. Et Bibrousakis, deux mois après leur élimination au Mondial, on oublie l'ère Rudy Garcia, place à celle du coach néerlandais Mark Van Bommel.
6: Si l'on s'en tient juste aux chiffres, les Diables Rouges ont réussi leur Coupe du Monde en accédant au quart de finale en faisant douter l'Espagne. Mais dans les faits, tout aurait pu s'arrêter tristement en 16e de finale face au Sénégal. Et c'est pour apporter davantage de certitude au jeu des Diables Rouges que Mark Van Bommel a pris les rênes de l'équipe pour la faire briller davantage. Il apporte avec lui son aura d'ancien joueur de classe mondiale. L'idée, c'est de franchir un palier et devenir plus dominant. Et pour cela, il a déjà opéré quelques choix forts en évinçant Thomas Meunier et Alexis Salemakers et en misant sur des jeunes talentueux tels que Lavia, Keita ou encore Goetz. La tentation est grande de directement les jeter ensemble dans le grand bain, mais Mark Van Bommel va certainement poser sa griffe progressivement face à une équipe italienne qui a raté les trois dernières Coupes du Monde, mais contre qui la Belgique n'a remporté que 4 matchs à l'occasion des 26 confrontations. L'Italie a aussi remporté 4 des 5 dernières rencontres face au Diable Rouge. Même s'il est en reconstruction, l'Italie reste donc un grand nom du football mondial. Les Diables Rouges et leur entraîneur vont donc vivre un premier test grandeur nature au Stade Olympique de Rome.
4: Et Italie-Belgique, c'est à suivre en direct sur RTBF Vivacité, émission spéciale complètement foot, dès 20h.
3: Les principaux ministres du fédéral se revoient d'ici une heure pour un cairn.
4: À peine 12 heures après s'être quittés, mais contrairement à hier, pas de discussion budget. Sur la table, plutôt le dossier du survol de Bruxelles ou encore l'avenir de Bipost. Hier, les discussions sur ce budget, sur la façon de trouver les 10 milliards d'euros nécessaires, elles n'ont pas avancé sur le fond. Les ministres se sont plutôt penchés sur des questions techniques et Bart De Wever n'a pas revu sa copie, malgré l'accueil assez froid réservé lundi à sa note pour réussir à boucler ce budget. Une vision du Premier ministre avec trop de taxes, selon les libéraux, et indigeste, selon les engagés.
3: La chasse aux euros, c'est aussi le quotidien de nombreux Belges pour éviter le portefeuille vide.
4: À la pompe, au supermarché, comme l'impression que tout coûte de plus en plus cher. Et c'est vrai que la courbe de l'inflation monte toujours un peu plus, encore une hausse de 4% au mois d'août dernier. C'est une des conséquences du conflit au Moyen-Orient, le blocage du détroit d'Ormuz. Alors pourquoi ce détroit si loin se répercute sur mon pain, par exemple? Petit cours avec Charlotte de Montpellier, économiste chez ING.
7: Le fait que le détroit soit bloqué, ça conduit à une hausse des prix de l'énergie, parce que l'énergie est plus rare et donc devient plus chère, parce qu'il en manque par rapport au niveau mondial. Cette hausse des prix de l'énergie, eh bien, elle se répercute sur toute la chaîne de production. Y prenons l'exemple du boulanger. Le boulanger, pour faire son pain, il a besoin d'un four. Un four, ça consomme énormément d'énergie. Eh bien, il se retrouve avec une hausse de sa facture d'énergie pour pouvoir cuire son pain. Et donc, finalement, il répercute cette hausse, en tout cas en partie, la plus grande partie qu'il puisse, sur le prix du pain. Et finalement, pour un consommateur, pour un ménage belge, le ménage belge voit le prix de son pain à la hausse parce que l'énergie a conduit, l'augmentation des prix de l'énergie a augmenté le coût de production du boulanger.
4: Une interview signée Laurent Mathieu. Et face à ces nombreux prix en hausse, de plus en plus de

0: 5h30 du matin pour des travaux d'inspection et de réparation. Ça va donc rallonger vos trajets. Il y aura des déviations et par effet domino, eh bien, il pourrait aussi y avoir des perturbations du côté du carrefour Léonard et de l'avenue de Tervuren.
1: Le loup en Belgique, une présence qui ne réjouit pas les éleveurs.
0: Oui, ce n'est pas neuf hein, et ce prédateur s'en prend à leurs bêtes. Alors pour compenser les pertes, il y a des aides de la région Wallonne. Pour les obtenir, il faut être dans une ZPP, ça veut dire zone de présence permanente. En province de Luxembourg, elle vient d'être élargie, 10 000 hectares de plus autour de Saint-Hubert. Daphné Fanon a rencontré un éleveur à Nassogne, directement touché cet été par ces attaques de loups.
2: Quasiment tous les jours, des attaques de loups sont signalées près de la forêt de Saint-Hubert. Damien Cœur de Roy, éleveur à Nassogne, en a fait les frais cet été.
3: Donc on a eu deux attaques, une tout début juillet, on a perdu 14 brebis, une au mois d'août, ça devait être le 15 août, où là on en a une complètement dévorée. Les villages à côté ont subi beaucoup d'attaques aussi. Donc ici, on a agrandi cette ZPP pour nous inclure justement dans cette zone Saint-Hubert.
2: L'éleveur pourra désormais bénéficier des aides de la région Wallonne pour protéger son bétail. Une bonne chose, selon lui, mais ces aides ont aussi leurs contraintes.
3: Au quotidien, c'est quand même assez lourd pour protéger ces animaux. Hein. La modification de toutes les clôtures, la surveillance qui est renforcée, c'est quelque chose qui prend beaucoup de temps.
2: Ces contraintes pourraient augmenter si le loup continue de gagner du terrain. Une situation suivie de très près, selon Nicolas Yernaud, porte-parole du service public de Wallonie.
4: On est en train d'étudier effectivement des solutions effectivement pour venir en aide aux éleveurs qui, même s'ils ne sont pas encore tous protégés, subissent effectivement de plein fouet pour le moment le retour de l'espèce.
2: Le SPW estime aujourd'hui à une trentaine le nombre de loups présents dans toute la Wallonie.
1: D'ici une heure, son avion arrivera sur le tarmac parisien.
0: Et le pape Léon XIV en France pour une visite de 4 jours. Un programme marathon attend le chef de l'église catholique. Paris, Lourdes, Metz. Aujourd'hui, il y aura notamment un passage dans les rues de Paris jusqu'à Notre-Dame et une veillée de prière au Stade de France avec 80 000 jeunes. Durant son séjour, le pape rencontrera également des victimes d'abus sexuels au sein de l'église.
1: Les Russes ont-ils mené une mission de sabotage en Pologne?
0: C'est la question que se pose Varsovie, une station Starlink a pris feu dans la nuit de mercredi à jeudi. Cette installation reliée au satellite d'Elon Musk, elle assure l'accès à Internet d'une partie de la Pologne, mais également l'Ukraine. L'enquête en cours indique un incendie volontaire. Et pour les autorités polonaises, il y a peu de doute, c'est la Russie. Explication d'Adrien Sarla.
5: De grosses sphères blanches abritant des antennes paraboliques chargées de transmettre les données entre les serveurs Internet et les utilisateurs. La station Starlink, incendiée durant la nuit de mercredi, fait partie des infrastructures stratégiques grâce auxquelles, entre autres, les Ukrainiens peuvent assurer leur défense anti-aérienne. Le coordinateur des services spéciaux polonais, Tomasz Simoniak, craint que cet incident ne vienne s'ajouter à la longue liste des provocations russes sur le territoire polonais.
6: Depuis 3 ans maintenant, nous avons affaire à des actes de sabotage russe en permanence. Des magasins de meubles ont été incendiés, un centre commercial a explosé, les rails de train ont été endommagés. Et on a eu affaire à des assassinats d'opposants politiques, russes, réfugiés. Donc on peut penser que ce type d'installation qui est liée à l'Ukraine pourrait être une cible.
5: S'il assure attendre les conclusions de l'enquête, le ministre du numérique, Krzysztof Gawkowski, a lui immédiatement porté ses accusations vers Moscou.
7: Ces actes ont tout de suite été identifiés comme suivant le modus operandi des services secrets russes qui planifient des sabotages en Pologne. C'est un nouvel événement de la guerre hybride à laquelle on a affaire.
5: La semaine dernière, le Premier ministre Donald Tusk avait prévenu que les tentatives de sabotage russe risquaient de s'intensifier sur le sol polonais dans les prochaines semaines.
0: Le décryptage d'Adrien Sarla, notre correspondant en Pologne.
1: La Belgique va-t-elle décrocher une nouvelle médaille aux Mondiaux de cyclisme au Canada?
0: Elle en a déjà 5 et on verra tout à l'heure si les Belges s'illustrent lors des courses femmes juniors et espoirs messieurs. Hier, grâce à la jeune Fleur Moors, lors de la course en ligne femmes espoirs, une nouvelle médaille de bronze est donc venue s'ajouter au palmarès belge. Voilà pour les infos, je vous souhaite à toutes et tous une excellente journée. Et on part tout de suite sur les routes avec vous, Mélanie Poussor. On part en direction du ring de Bruxelles.
8: Oui, on fait le point sur les files à cette heure-ci, Yasmina. La voie est dégagée à Zaventem, c'est donc une bonne chose. Il reste des files pour l'instant entre Wemel et Vilvoorde, comptez 20 minutes supplémentaires en direction de Zaventem. Dans l'autre sens, on apprend qu'il y a un accident à Woluwe-Saint-Etienne, c'est en voie de gauche, soyez prudents, en direction de Grand-Bigard. Direction maintenant la province de Liège et ses chantiers, plus 5 minutes à hauteur de Sprimont sur la E25, ça va donc nettement mieux en direction de Liège. Quelques files également à l'approche de Grasse-Ologne sur la E42, c'est en direction de Namur. À Ligny, la voie est enfin dégagée sur la nationale 98. Et puis, autre bonne nouvelle, pas de perturbation.

0: perturbations ferroviaires pour l'instant.
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3: Trois débats sur la table pour démarrer cette émission. Merci Yasmina, la rédaction revient à 10h. D'ici là, l'info est à retrouver sur le site et sur l'application RTBF Actu.

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1: Toute l'équipe est prête, il ne manque que vous pour commenter l'actualité. Un numéro de téléphone pour arriver dans C'est vous qui le dites, c'est le 070 233 466. Si vous préférez nous envoyer un petit message par WhatsApp, c'est gratuit, 0470 07 20 23. Qui que vous soyez, d'où que vous soyez, votre avis compte, et ici vous pouvez le donner. Voici nos trois débats.
0: Premier débat.
1: Le professeur qui a dénoncé a été écarté de son école. Souvenez-vous, hier matin, nous vous parlions de ce professeur qui dénonçait les méthodes de certains de ses collègues grévistes pour ne pas donner cours tout en touchant un salaire complet. On apprend aujourd'hui qu'il a été convoqué par sa direction et prié de rentrer chez lui par mesure de sécurité. L'école dit que c'est pour le bien de tout le monde. Dans son édito, Sud Info parle de méthodes de mafieux et dénonce ceux qui veulent étouffer toute opinion discordante. Voilà la question pour vous ce matin au 070-233-466. Les grèves sont incritiquables.
0: Deuxième débat.
1: Se faire payer pour être vacciné. Le gouvernement français a commandé un rapport pour augmenter le taux de vaccination dans le pays, avec pour objectif de diminuer les coûts de traitement ensuite par la sécurité sociale. Une piste qui en ressort, c'est de payer le patient via un bonus accordé par la mutuelle. Une idée qui n'est pas balayée pour la Belgique par le président du groupement belge des omnipraticiens, même si c'est une décision qui serait difficile à prendre à cause de la répartition des compétences en Belgique. Il dit dans la DH que ça représenterait, par exemple, des économies sur les hospitalisations, que le rapport coût-bénéfice est intéressant. Alors voilà la question pour vous ce matin au 070 233 466. Voulez-vous vous faire payer pour un vaccin ?
0: Troisième débat.
1: Une nouvelle taxe sur les petits colis. Depuis cet été, une taxe de 3 euros est ajoutée pour chaque catégorie de produits venus de l'extérieur de l'Europe dans des colis de moins de 150 euros. À partir du 1er novembre, l'Europe va imposer une taxe complémentaire pour chaque petit colis qui ne vient pas de l'Union européenne. C'est pour le traitement douanier. Le montant exact doit encore être défini, mais il serait de 2 euros. Un colis avec une catégorie de produits coûterait donc 5 euros de plus qu'avant l'été. Alors voilà la question pour vous ce matin au 070 233 466. Avec ces taxes, vous retournez en magasin ?
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1: Pour l'instant, il y a trois débats sur la table. Tout à l'heure, une seule conversation pour aller plus loin. C'est en fonction de vos appels au standard. Et justement, Camille, au standard, on vous dit quoi à propos des trois débats d'aujourd'hui ?
2: Eh bien, en ce qui concerne le professeur qui a été écarté de son école, pour Nicolas, les grèves ne sont pas incritiquables. Lui-même professeur, il refuse qu'on punisse l'honnêteté plutôt que la fraude. Selon lui, faire taire ce collègue est un signal désastreux pour l'institution. Au sujet d'une prime pour se faire vacciner, Anne rejette l'incitation financière. Mère de famille, elle estime que la prévention médicale est un devoir citoyen et pas un gain d'argent. Pour elle, payer les personnes dévalorise la santé publique. Et à propos de la nouvelle taxe, Sandrine retourne acheter localement. Avec 5 euros de frais en plus, commander en ligne perd tout son avantage financier. Pour elle, ce surcoût profite enfin aux commerces locaux.
1: Place à vos commentaires maintenant, 070 233 466. Les grèves sont-elles incritiquables ? Il y a ce professeur qui dénonçait hier la méthode pour toucher un salaire complet, ne pas être gréviste, mais quand même ne pas donner cours. Il a été écarté depuis par son école pendant quelques jours. Le temps que les choses s'apaisent, c'est par mesure de sécurité, c'est pour le bien de tout le monde, dit l'école. J'attends vos commentaires à ce sujet et on aura ceux de nos débatteurs Xavier Guillit et Demetrios Cagliola dans un instant.
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1: Nos débatteurs sont arrivés sur le plateau à mes côtés aujourd'hui, le journaliste Demetrios Cagliola. Bonjour Demetrios.
2: Bonjour tout le monde.
1: Face à vous, Xavier Guilly, producteur à la RTBF. Bonjour Xavier.
3: Bonjour.
1: On va parler de ce professeur. Il était déjà hier un des sujets de C'est vous qui le dites, ce professeur qui dénonçait la méthode de certains de ses collègues pour ne pas donner cours, mais ne pas être déclaré en grève et donc continuer à toucher un salaire complet. On apprend aujourd'hui que cet enseignant était écarté de son école. Lui dit par mesure de sécurité, la direction dit que c'est pour le bien de tout le monde, le temps de réfléchir à la situation. Dans son édito, Sud Info parle de méthode de mafieux et dénonce ceux qui veulent étouffer toute opinion discordante. Les grèves, Demetrios, c'est incritiquable ?
3: Non, c'est absolument critiquable, comme toute chose en fait, hein. On peut en parler. Et cette affaire est quand même très troublante.
1: On peut en parler, mais on doit rentrer chez soi après l'avoir fait ?
3: Non, ça...
1: Il a été prié de rentrer chez lui, il a voulu donner cours hier, on lui a dit, vous êtes convoqué et vous rentrez chez vous.
3: Mais pour tout vous dire, Cyril, moi je suis cette affaire depuis hier, comme vous, et je suis stupéfait, il y a plein de choses qui me surprennent, voire qui m'interloquent, parce que, franchement, déjà, ce monsieur qui parle à visage découvert...
1: Hein, donc c'est vous qui le dites, on a choisi de ne pas donner son nom, afficher sa photo,
3: mais dans la presse, média, son nom est donné. C'est pas quelqu'un.
1: Et donc les enseignants, ses collègues, se sont fâchés et ont protesté hier matin, n'ont pas donné cours.
3: Mais donc, tout est fou parce que, donc, je le dis, il parle à visage découvert, on ne cite pas le nom de l'école, bon, ça c'est assez spécial, mais surtout, personne ne conteste ce qu'il dit. Ça, c'est quand même le
1: personne
3: premier...
1: dit que c'est faux. Donc le fonctionnement du travailleur
3: personne
1: empêché,
3: dit que c'est faux.
1: Le travailleur qui ne franchit pas le piquet et donc qui reçoit son salaire complet tout en ne donnant pas cours.
3: Donc pour faire bref, la plupart des profs grévistes perçoivent leur salaire plein. Hein,
1: c'est ce que lui dénonce.
3: C'est ce que lui dénonce. Mais aujourd'hui, moi j'ai lu cet article avec attention. Vous savez que j'habite en région liégeoise, donc je suis très sensible à ce qui s'y passe. La direction s'exprime, mais nulle part on dit. Sur le fond de ces accusations, c'est vrai, c'est pas vrai, c'est pas tout à fait comme ça.
1: Donc, mais la direction prend la parole quand même et dit pour le bien de tout le monde, il est chez lui quelques jours.
3: Bah donc c'est une sorte de mesure d'écartement. Ça veut dire que, alors je vais pas aller jusqu'au propos de Sud Info qui parle de système mafieux, mais c'est quand même un système très bizarre. Hein,
1: c'est le risque. On risque qu'il y ait des problèmes si on critique une grève. Ou la méthode ici.
3: Moi, je la suis, cette grève dans l'enseignement en région liégeoise, parce qu'il faut bien avouer que tous ceux qui ne vivent pas en région liégeoise n'ont peut-être pas la perception de l'ampleur de ce qui se passe là-bas depuis des mois. Il y a eu des piquets, il y a eu des décisions de justice qui ordonnaient la levée des piquets, il y a eu les manifestants qui ont trouvé des parades pour quand même bloquer les écoles, il y a une mobilisation absolument incroyable. Donc ce que raconte ce monsieur ne m'étonne pas. Mais vous connaissez ou pas la chanson de Guy Béard, c'est le premier qui dit la vérité, il doit être exécuté. Eh bien, c'est un peu ça. Donc moi je ne comprends pas que dans l'école qui doit être le temple de la tolérance, du savoir, du débat, on écarte celui qui, à visage découvert, je le rappelle, il ne se cache pas derrière l'anonymat, dit qu'en fait, la plupart de ses collègues qui l'empêchent d'entrer ou qui empêchent les...
1: C'est dangereux pour lui d'aller à l'école, parce qu'il a dit ça ?
3: Mais j'ai lu dans le papier qu'on parlait de problèmes de sécurité.
1: De lui dit ça, l'école dit pour le bien de tout le monde.
3: Mais enfin, appelons un chat un chat. Ça veut dire que visiblement, ce n'était pas juste qu'il serait victime de colibets, d'engueulades, de débats. Je veux dire, si on l'a écarté, c'est que visiblement... sa présence risquait de provoquer quelque chose. Alors, je ne sais pas quoi, ne me dites pas qu'on allait linge. Je ne dis pas qu'on allait linge.
1: Critiquer une grève à visage découvert, eh bien, aujourd'hui, c'est un problème.
3: Aujourd'hui, il y a une forme de confiscation de la parole, de dictature de certaines pratiques syndicales ou de certaines pratiques radicales. Je vais passer du coq à l'âne, mais hier, il y a un prof du NIF qui, parce qu'on ne partage pas ses... à Liège, toujours, parce qu'on ne partage pas ses positions, a été humilié, entarté, physiquement un peu bousculé, tout ça parce qu'on ne partage pas. Donc ça procède de la même intolérance. Donc vous parliez, est-ce que c'est incritiquable ? Pour certaines personnes, le débat n'a plus lieu. Si vous ne pensez pas comme eux, si vous ne suivez pas comme des petits soldats, eh bien vous êtes écartés. Ça rappelle les pires heures des régimes communistes. Je ne veux pas faire d'amalgame, mais c'est un peu ça quand même.
1: Xavier, c'est risqué, dangereux de critiquer une grève ?
4: Bah visiblement là il en a fait les frais ce professeur qui était renvoyé chez lui. Moi je suis allé sur sa page Facebook et ici on a choisi effectivement de pas donner le nom, mais on le trouve dans la presse et il affiche des messages publics qui parlent avant tout de respect aussi bien pour les revendications qu'ont les grévistes que de respect de ceux qui choisissent d'exercer leur métier. Il dit par exemple, quand je décide d'être devant mes élèves, ce n'est pas parce que je méprise les revendications, c'est simplement parce que j'ai fait un autre choix. Je continuerai à respecter ceux qui font grève, j'attends simplement le même respect en retour. C'est une question de respect. Et dans
1: et là,
4: une société...
1: Ses collègues étaient choqués hier matin. Ils ont décidé de ne pas démarrer les cours au début de la journée, donc l'école prend cette décision.
4: Eh bien, je trouve que justement, là, pour qu'on soit partisan gréviste ou qu'on ne le soit pas, je trouve que finalement, alors c'est sans doute, je ne sais pas, peut-être que c'était vraiment nécessaire, je trouve que le message que l'école envoie en faisant cela n'est pas le bon message. On ne dit pas à quelqu'un « Vous avez le droit de défendre vos idées ». On lui dit « Parce que vous avez défendu vos idées, il vaut mieux vous écarter pour le moment ». Donc, on se met face à un constat d'échec de démocratie, à mon sens.
1: Sudinfo parle de méthode de mafieux, de volonté d'étouffer toute opinion discordante. Vous dites
4: Je parlerai pas de méthode de mafieux, mais en tout cas, on peut se dire qu'il y a une forme d'omerta, et ça renvoie à la mafia aussi, c'est qu'on ne peut pas parler de certaines choses. Et là, visiblement, il a fait état de ce qu'il se passait dans son école, et je pense qu'il ne faut pas dire que ça se passe à tous les niveaux, ça ne se passe pas forcément dans toutes les écoles.
1: Et lui-même, hier, dans ce qu'il déclarait, ne disait pas que c'était partout. Il disait dans plusieurs écoles de la région liégeoise. Il n'a pas fait de généralité.
4: Et il a osé prendre la parole, et je vous invite vraiment, alors, pour ceux qui iront sur sa page Facebook, à lire ces textes. Moi, je suis remonté sur les posts qui datent du début du mouvement de grève et de contestation. C'est toujours très, très pondéré. Donc, c'est quelqu'un qui entend, qui dit, ça fait 17 ans que j'enseigne, j'entends certaines revendications, permettez-moi de penser comme je pense aujourd'hui et de me dire que la priorité, ce sont mes élèves et que donc je veux pouvoir leur donner cours.
1: Il a pris un vrai risque en parlant ou l'école est trop prudente, Démétrio ?
3: Non, moi, je pense qu'à un moment donné, il faut remettre l'église au milieu du village. Il a donné son opinion, il a exprimé quelque chose que lui constate.
1: Au-delà de l'opinion, il a dénoncé ce qui se passe dans plusieurs écoles.
3: Oui, enfin, ça, c'est pas condamnable. Sauf si des gens lui attendent un procès en diffamation, en prouvant que c'est faux.
1: Personne n'a dit que c'était faux pour
3: mais c'est ça qui est dingue, parce que je pense qu'il faut quand même repartir du fait que, qu'on soit gréviste ou pas, il y a des règles à respecter. Vous vous mettez en grève, eh bien, vous percevez l'indemnité syndicale.
1: Il y avait des témoignages hier dans C'est vous qui le dites en disant même dans les années 90, le système était déjà appliqué, le système du travailleur
3: empêché. Alors ça, je m'excuse, mais ça fausse les règles du jeu. Parce que alors, si c'est comme ça, donc ça veut dire que des gens sont payés pour ne pas travailler. Donc parlons peu, parlons bien, et que par ailleurs, le syndicat n'est pas impacté financièrement. Donc ça veut dire que ces gens, puisque finalement, un, ils ne travaillent pas, deux, ils perçoivent leur indemnité pleine et complète. Trois, le syndicat n'est pas impacté. Ça veut dire que ces gens sont capables de faire une grève pendant 6 mois, s'ils le souhaitent.
1: Parce que ça veut dire que vous avez dit ça, il faut vous protéger.
3: Je crois que je suis capable de me protéger seul. Je vis en région liégeoise. J'ai souvent exprimé mon opinion par rapport à ces grèves qui, sur le fond, elles sont tout à fait acceptable. Sur la forme, à Liège, il y a eu une dérive nette. Et voilà.
1: Enfin, Xavier Démétrio vient de prendre des risques. Ici, il y a un professeur qui est écarté pour avoir tenu ses propos.
4: Mais non, je pense que Démétrio ne prend pas de risques. Par contre, ce qu'il souligne est vrai. Alors, chez moi, j'ai 3 enfants, dont un qui est à l'école à Liège. Le mouvement est d'une ampleur à Liège qu'on ne retrouve pas à Bruxelles, en Brabant-Wallon, et ailleurs en Wallonie. C'est très très dur comme mouvement, et ça le reste. Et aujourd'hui, par exemple, l'enfant chez moi qui est concerné par cela, il n'a pas eu beaucoup cours cette semaine.
1: Ah bah alors je change la question. À Liège, les grèves sont incritiquables ?
4: Mais visiblement, dans ce cas-là, c'est compliqué de la... Et c'est même... Enfin, je suis un peu choqué par ça, parce que c'est compliqué d'émettre un avis discordant et d'être défendu par sa direction quand on souhaite le faire, alors que l'école est sans doute le lieu aussi de la confrontation des points de vue, et de cette confrontation, on élève des gens.
1: Rui va nous rejoindre depuis Aizé-Auprel, mais Démétrio, je vous pose la question adaptée aussi. À Liège, les grèves sont incritiquables ?
3: Mais c'est vrai, on l'a dit, et moi je vous le rappelle, j'y vis, à Liège, le mouvement syndical a une ampleur incroyable. Et il y a une forte mobilisation qui est syndicale, qui est des enseignants, avec quand même, on va dire, une sorte de tolérance des autorités locales qui, on va dire, sont du même bord que le principal syndicat. Hein, et donc, il se fait qu'il y a, à un moment donné, une sorte de spirale, de surenchère. Et je m'excuse de le rappeler, moi, je suis déçu et même un peu scandalisé par l'attitude de la direction. Alors, on n'a pas toutes les données de l'affaire parce qu'on se base sur deux articles de la Meuse, mais un, la direction lâche l'enseignant. Parce que lui dire de rentrer chez lui, c'est le lâcher. Ça ne règle pas le problème.
1: Elle dit que c'est pour le bien de tout le monde.
3: Non, ça c'est pas vrai. C'est pour son bien, elle, et pour le bien de tous les autres, hein, de la majorité, de la meute. Je veux dire, ce professeur est lâché. Alors que personne, jusqu'à présent, n'a démontré que ses propos étaient faux.
1: On va en parler avec Rui, qui nous appelle depuis Aizoprel. Bonjour Rui.
2: Bonjour.
1: Bienvenue
2: Bonjour.
1: Dans C'est vous qui le dites. On peut rien dire contre la grève sans risque. Voilà ce professeur prié de rentrer chez lui par mesure de sécurité pour le bien de tout le monde.
2: Bah écoutez, une grève peut être critiquée. On n'a jamais dit que voilà, on ne peut pas critiquer cette forme de grève ou de mobilisation. Mais attention à ne pas transformer surtout cette situation particulière en procès de tous les enseignants qui se mobilisent aujourd'hui. Ça, j'insiste bien là-dessus. Parce qu'une grève, finalement, c'est pas des vacances payées. C'est un travailleur qui fait grève, qui subit une perte de rémunération.
1: Ah ben justement, c'est ce que ce professeur dénonce. C'est que c'est pas le cas de tous. Certains sont travailleurs empêchés. Ce serait une tournante organisée par les syndicats, c'est ce qu'il disait hier. Et donc le salaire complet est perçu, même en ne donnant pas cours.
2: Écoutez, moi en tout cas, j'ai jamais entendu des grévistes qui contournent en tout cas les règles pour ne pas travailler tout en conservant leur salaire.
1: Ah, on m'a menti hier dans l'émission, plusieurs personnes m'ont dit que oui, ça se faisait.
2: Surtout, à ce moment-là, nous ce qu'on demanderait, c'est d'avoir des preuves en tout cas pour qu'on puisse vérifier ça ensemble. Et une organisation syndicale ne défendra jamais quelqu'un qui va à l'encontre des règles de base. C'est vraiment pas ce genre de...
1: Quand vous dites « nous », c'est qui « nous » Rui?
2: Nous, les grévistes, les délégués, les permanents, les syndicats, les organisations, c'est pas ce genre de situation que l'on va défendre. De toute façon, il y aura des conséquences. Et donc, oui, évidemment, cette
1: personne... Là, c'est le syndicat qui aurait proposé. Vous n'avez jamais vu ça, alors?
2: Pardon? Excusez-moi?
1: C'est le syndicat qui aurait proposé. C'est ce que cet enseignant a dit. Vous n'avez jamais vu ça?
2: Impossible qu'un syndicat propose ou que dise à un travailleur, voilà, tu peux garder ton salaire et tu auras en plus une indemnité ou pas.
1: Ah, c'est pas en plus, c'est le salaire complet, sauf pour ceux qui sont effectivement déclarés en grève pour organiser le piquet. Et là, ils tombent sur l'indemnité, mais il y aurait une tournante.
2: Il y aura toujours une discussion entre patronat et organisation syndicale et des vérifications évidemment aussi sur place pour voir s'il y a une fraude ou pas à l'encontre de l'organisation. Mais c'est jamais un syndicat qui va dire ok, prends ton salaire et mets-toi en grève, on va défendre ça. Non, c'est faux.
1: Nous, ce professeur, il a pris un risque?
2: Un risque, non, pas du tout, parce qu'on est quand même chacun libre d'exprimer.
1: Mais alors pourquoi il est écarté?
2: Que l'on pense. Maintenant, si cette personne a été écartée, je pense que c'est peut-être pour sa sécurité ou peu importe.
1: Si on parle de sécurité, c'est qu'il y a un risque.
2: Mais quel risque, monsieur? Nous, on ne vérifie pas, enfin, on n'est pas sur place pour avoir les preuves aussi de ce qui a été dit, de ce qui se passe, etc.
1: L'école, sans preuve, l'école dit, pour le bien de tout le monde, ce professeur a été prié de rentrer chez lui.
2: Mais écoutez, personnellement, s'il a été écarté temporairement parce que sa direction estime qu'il y a un risque pour sa sécurité, évidemment que je ne vais pas reprocher à une direction de vouloir protéger un travailleur. Et certainement, personne ne doit être menacé pour avoir exprimé une opinion. Mais même si je ne partage pas cette opinion, évidemment.
1: Donc l'école a bien fait, Demetrio?
3: Non, l'école, moi je vous l'ai dit, l'école a lâché le professeur. Moi je pense que de deux choses l'une. Il faut revenir à l'essentiel. Ou ses propos sont vrais, et alors... Voilà, la direction dit « Ok, c'est vrai, tu donnes cours. » Ou ses propos, et donc, voilà, on imagine quoi? Qu'il allait être lynché par les autres profs? Bien sûr que non. C'est-à-dire que même on peut être pas d'accord avec certaines positions, mais il y a un niveau de...
1: Ce professeur disait que c'était un email envoyé par le syndicat. Rui nous dit que ça n'existe pas.
3: Alors, j'ai une carrière journalistique assez longue. Des choses de ce genre, ça arrive, pas uniquement dans les syndicats.
1: Oui, hein, j'ai jamais vu ça.
3: Hein, je veux dire, on en a parlé pendant les grèves aussi, de ces périodes où on arrivait à la première heure et puis on partait, et les gens percevaient le salaire. Donc, c'est pas la première fois qu'on entend des manières de contourner en fait l'indemnité de grève. Donc, ou ce qu'il dit est vrai, Et donc, laissons-le enseigner où il est faux. Et là, il y a des mesures disciplinaires, il y a peut-être des gens... Mais je vais terminer par une chose, Cyril. Moi, je pense que la meilleure manière de savoir si ce qu'il dit est vrai ou pas, c'est qu'il y ait une enquête qui soit menée par la Fédération Wallonie-Bruxelles. C'est très simple. Vous prenez les indemnités des gens et vous comparez ça à leur présence sur le terrain. C'est simple. Si vous avez été gréviste et que vous avez eu votre salaire plein, c'est qu'il y a un problème.
1: Mais sauf que si vous êtes réellement travailleur empêché, vous avez votre salaire plein et vous n'avez pas donné cours.
3: Oui, ben, il faut aller sur place, parce que travailler ouais. en
1: plein Xavier Ruy nous dit l'école prend une mesure de précaution, c'est normal.
4: Mais non, je trouve que c'est pas normal. L'école devrait prendre une mesure qui défend son droit à exercer sa profession. Et je trouve aussi que on parle de contrôle de la Fédération Wallonie-Bruxelles. Il faudrait revoir aussi ce que la législation dit par rapport au piquet de grève. Un piquet de grève, théoriquement, n'a pas le droit d'empêcher quelqu'un d'aller travailler. Et donc ça aussi, il faudrait le constater. Parce que si le piquet de grève n'empêche pas quelqu'un d'aller travailler, les cours peuvent se donner normalement dans l'école. Donc il y a un problème de légalité là aussi.
1: On va en reparler dans la suite de l'émission. Les grèves sont-elles incritiquables? Le professeur qui dénonçait hier a été écarté de son école. On en parle ce matin dans C'est vous qui le dites. J'attends vos appels au 070 233 466. Deuxième conversation dans un instant. Êtes-vous prêt à vous faire payer pour vous faire vacciner? C'est une idée qui vient de la France. C'est pour diminuer le coût de traitement ensuite par la Sécurité sociale. On y revient dans quelques secondes. Mais donc, acceptez-vous de vous faire payer pour un vaccin? Et puis, une nouvelle taxe sur les petits colis. Il y avait déjà, depuis cet été, celle de 3 euros ajoutée pour chaque catégorie de produits venus de l'extérieur de l'Europe pour les colis de moins de 150 euros. Voilà qu'à partir du 1er novembre, une nouvelle taxe arrive pour le traitement douanier. Le montant doit encore être défini clairement. On parle de 2 euros. Donc, le même colis vous coûtera 5 euros de plus qu'avant l'été. Avec ces taxes, est-ce que vous retournez en magasin? Ce sera notre troisième débat.
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1: Sur le plateau ce matin de Débatteurs, Xavier Guillit, producteur à la RTBF, et le journaliste Demetrios Cagliola. Vous les rejoignez en nous appelant au 070 233 466 dans notre deuxième conversation. On parle d'un rapport commandé par le gouvernement français. L'objectif, augmenter le taux de vaccination dans le pays. L'idée, c'est quoi? C'est diminuer les coûts de traitement ensuite par la sécurité sociale. Et une piste qui ressort de ce rapport, c'est de payer le patient via un bonus accordé par la mutuelle. Il y a un médecin interrogé par la DH en Belgique. Il ne balait pas l'idée. C'est le président du groupement belge des omnipraticiens. Il dit que, vu la répartition des compétences dans le pays, ce serait difficile à appliquer, mais que ça représenterait quand même des économies, par exemple, sur les hospitalisations. Le rapport coût-bénéfice est intéressant. Prévenir plutôt que guérir. Voulez-vous faire payer pour un vaccin, Xavier?
2: Alors moi, personnellement, pas, mais par contre, je serais pour qu'il y ait une prime pour celui qui parviendrait à rationaliser les différentes entités compétentes pour la vaccination en francophonie belge. Quatre niveaux compétents. Alors, si je les reprends, il y a la VIC, il y a l'ONE avec la Fédération Wallonie-Bruxelles, la COCOM Vivalis à Bruxelles et la COCOF. Ça fait quatre entités différentes pour cette vaccination. Là où, et le fédéral intervient aussi par ailleurs. Là où en Flandre, il y a une entité compétente.
1: Est-ce que ça a un intérêt à inciter à vacciner?
2: Alors,
1: Comment faut le faire, si oui?
2: Je pense que les campagnes de prévention sont relativement efficaces et qu'il faut sans doute les renforcer. Je pense qu'effectivement, le bénéfice pour la société de cette vaccination en frais par la suite, pour en frais de soins de santé qu'on ne devra pas débourser, c'est effectivement, c'est pas négligeable. Alors moi, je n'en ai pas besoin parce que je considère que j'ai pas envie de finir ma vie ou j'ai pas envie de passer par la case hôpital quand, avec mon âge avancé, je me taperai une bonne grippe. Donc, je vais le faire spontanément. Maintenant, si...
1: Et vous refuseriez une réduction sur votre mutuelle?
2: Mais non, je refuserais pas, évidemment. Et c'est ce que j'allais dire. C'est si ça peut inciter certaines personnes qui n'ont pas forcément les moyens d'aller se faire vacciner ou qui n'ont pas l'occasion de le faire à le faire, ce sera par ricochet quelque chose qui pourra influencer sur les dépenses de l'État au niveau des soins de santé.
1: Donc vous commencez en me disant non. Vous terminez en me disant oui.
2: Mais je vais pas. Quand j'allais chez ma grand-mère à Nouvel An et qu'elle me donnait un petit billet, je ne le refusais pas, mais je n'allais pas chez ma grand-mère pour le demander. J'allais pour lui souhaiter une bonne année. Donc voilà, je ne vais pas refuser le petit billet.
1: Demetrio, vous voulez vous faire payer pour un vaccin?
3: Non, moi je trouve que l'idée n'est pas excellente. Moi je pense qu'il faut essayer d'inciter les gens, parce que là on va arriver dans une logique.
1: Parce que l'argent c'est un incitant. Oui, réduction sur la mutuelle.
3: On va arriver dans une sorte de logique de marchandisation. Je pense qu'il faut travailler sur la persuasion. Et évidemment la prévention. Je pense qu'il faut responsabiliser les gens. Je pense que c'est le plus important. Et on a tous vu ça pendant le Covid. Moi, je vois déjà d'ici l'effet boomerang en disant « Ah, vous voulez nous payer pour faire... » Enfin, tous ceux, les anti-vax, c'est le lobby des pharmacies qui vous... de l'industrie pharmaceutique qui vous donne de l'argent pour que vous payiez.
1: Le médecin qui parle dans la DH dit « Ceux-là, ça ne va pas les concerner. » Non, ça moi, ne va pas changer leur opinion.
3: Je pense, par contre, qu'il est important qu'il y ait une couverture vaccinale très importante pour toutes les raisons que Xavier a rappelées. Mais je pense qu'on peut être un peu plus fin que dire « je vous donne un billet pour venir vous vacciner », par exemple.
1: Une réduction sur la mutuelle.
3: Par exemple, où vous voyez, comme pour aller la visite annuelle chez le dentiste, ça vous permet d'avoir des taux de remboursement importants. Donc, peut-être quelque chose d'un peu plus...
1: Si vous n'y allez pas chaque année, effectivement, vous n'avez pas...
3: Exactement, donc quelque chose...
1: Donc là, pour les dentistes, oui, mais pas pour les vaccins?
3: Non, je le ferai aussi, quelque chose de ce niveau-là. Donc, pas aller donner un billet, parce que je trouve que, éthiquement et au niveau de la responsabilisation de chacun, c'est pas top. Par contre, dire, si vous faites le vaccin, eh bien, vos remboursements seront améliorés, on va le dire d'une manière générale. Ça, pour moi, c'est quelque chose d'intelligent. Mais arriver avec un billet en disant, voilà, 10 euros pour le vaccin, on va avoir des gens qui vont se faire vacciner plusieurs fois, parce qu'ils vont passer entre les mailles du filet, parce que Xavier l'a dit, il y a un tel bazar, passez-moi l'expression.
1: On soit très clair, la piste qui est sur la table, c'est pas on vous donne un billet contre l'injection, c'est si vous êtes vacciné, il y a un bonus sur votre mutuelle.
3: Ben ça, je pense que c'est une piste qui me semble, en tout cas, pas à rejeter. Après, qui va payer, c'est la question. Et vous savez qu'aujourd'hui, ce qui anime nos politiques, c'est aller trouver de l'argent pour faire des économies.
1: L'idée, c'est que ça coûte moins cher de donner ce petit sou au départ plutôt que de soigner après.
3: C'est vrai, sur le long terme. Sauf qu'ici, ils ont besoin d'économies absolument en 2029.
1: Xavier, c'est un meilleur système. Si vous êtes vacciné, vos remboursements sont plus élevés.
2: Et ça ouvre une boîte de Pandore aussi, parce qu'on pourrait se dire qu'à ce moment-là, le travail intellectuel dans l'autre sens, c'est vous ne vous êtes pas fait vacciner, et donc vous serez moins remboursé, ou vous ne serez plus pris en charge pour ce type de maladie, comme effectivement le détartrage ou le contrôle annuel que vous ne faites pas. Alors est-ce que, éthiquement, c'est défendable? Je pense que non, par rapport à des soins de santé comme ça, par rapport à des hospitalisations.
1: Chez le dentiste, oui.
2: Mais chez le dentiste, je suis aussi partagé par rapport à cela, parce que je trouve que la santé, c'est quelque chose de sacré, et qu'on ne devrait pas être pénalisé parce que on n'a pas eu forcément les moyens d'aller chez le dentiste. Le dentiste, c'est pas le médecin le moins cher, hein, c'est pas le soin médical le moins cher.
1: On va en parler avec Frédéric Amoucron. Bonjour Frédéric.
4: Bonjour Cyril.
3: Bonjour.
1: L'idée qui ressort de ce rapport commandé par le gouvernement français, c'est donc de pousser à la vaccination en offrant un bonus sur la mutuelle pour éviter de payer plus cher après. Vous acceptez le deal, Frédéric ?
4: Pas du tout, parce que en fait, le on, bon, c'est une réduction sur la mutuelle. Il faut bien savoir que ce que la mutuelle ne percevra pas, il faudra bien qu'elle les récupère d'une autre manière. Et le vaccin en lui-même, il n'est pas gratuit, il faut bien que quelqu'un le paye.
1: Ah ben le message dans le rapport, c'est-à-dire que l'argent est récupéré par après, puisqu'il n'y a plus les frais pour soigner, puisque la personne est protégée, en tout cas en partie.
4: Bah oui, mais bon, moi j'ai dans les cercles professionnels où on incite également à la vaccination, même on incite en disant que bon, plus on est nombreux, moins ça coûtera cher à l'entreprise. Je remarque que les collègues qui se font vacciner, ils sont quand même malades, ils ont un ou deux jours d'absence, parce qu'à un moment le vaccin il fait son effet, et donc de toute façon de l'absentéisme, il y en aura quand même. Et alors, dans le cas d'une maladie, tout le monde n'est pas concerné par la maladie. C'est une petite partie de la population, et j'en veux en référence les excellents reportages qui passent sur la RTBF, où on explique que c'est beaucoup plus rentable pour l'industrie pharmaceutique de vacciner toute la population que de soigner une partie de la population qui serait éventuellement concernée par la maladie. C'est une question de rentabilité. Et alors, au final, le citoyen, il va payer beaucoup plus cher, parce que tout le monde va payer, même s'il n'est pas concerné, alors que... Si on met la liberté de se vacciner, celui qui a envie de se vacciner, il se vaccine, comme c'est le cas actuellement, sans obligation, sans être forcé, et sans créer des bases de données, comme ont expliqué vos débatteurs, en disant telle personne n'aura pas fait l'injection, et bien à ce moment-là, il est exclu de tel système, de telle protection, il n'y a plus le droit à ça. On a déjà
1: un spécialiste dit que le rapport coût-bénéfice est intéressant, donc il se trompe.
4: Il se trompe. Je ne suis pas scientifique, mais le principe, moi, en référence, j'ai des reportages comme Investigation qui expliquent que on ne produit plus, par exemple, de médicaments pour soigner certaines maladies. Et on préfère, l'industrie, évidemment, préfère injecter la majorité de la population, mais peut-être 100% de la population, parce que la maladie concerne que 20%.
1: Donc Démétrio, les calculs sont pas bons, c'est pas financièrement intéressant.
3: Écoutez, moi, je vais pas entrer dans des débats. Je ne suis pas scientifique, monsieur non plus, je pense.
1: Il l'a dit.
3: Oui, tout à fait. Donc, moi, je pense qu'il est question... La sécurité sociale, c'est une sorte de mécanisme de solidarité entre tous les Belges. Donc, il faut partir de là. Il ne faut pas partir de son point de vue particulier. Je pense que, par ailleurs, ici, c'est sur base volontaire. Donc, on n'impose pas une vaccination pour tout le monde. On dit... Puisque...
1: Il y aurait un bonus accordé par...
3: Il y aura un bonus parce que, et là je pense qu'il y a une base scientifique sérieuse, la vaccination permet de réduire le coût global de la sécu et de la santé. Donc voilà, c'est assez simple à comprendre.
1: Cette idée du bonus au niveau de la mutuelle en cas de vaccination, c'est ce qui ressort d'un rapport commandé par le gouvernement français, et un médecin en Belgique dit que le rapport coût-bénéfice est intéressant, mais que c'est difficilement applicable dans le pays. Quand même cette question ce matin, voulez-vous vous faire payer pour un vaccin? 070-233-466. Troisième conversation après la pause, on parlera d'une nouvelle taxe sur les petits colis. Il y avait déjà celle de 3 euros ajoutée au début de l'été. Voilà qu'on parle de 2 euros supplémentaires pour le traitement douanier. Donc un colis, le même, aujourd'hui vous coûterait plus cher de 5 euros qu'avant l'été. Avec cette taxe, est-ce que vous retournez en magasin? On en parle après ça.
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1: 9h49, on va au centre Pérex. On y retrouve Mélanie Pousseur, c'est le mobile info.
20: Et pratiquement plus rien à vous signaler, Cyril, à cette heure-ci, hormis un trafic dense dans le chantier de la E25 à hauteur de Sprimont. C'est en direction de Liège, vers Bruxelles. C'est fluide sur les différents axes. Même chose sur le ring de la capitale. Et sur la petite ceinture de Bruxelles, encore pas mal de monde quand même. Rajoutez 15 minutes à votre temps de parcours entre la basilique et le tunnel Arlois, c'est vers le midi.
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8: Troisième conversation de l'émission avec autour de la table Demetrios Cagliola et Xavier Guillit ce matin. Et puis vous, 070-233-466, avec des nouvelles taxes sur les petits colis, est-ce que vous allez retourner en magasin ? On a déjà beaucoup parlé de la taxe de 3 euros. 3 euros ajoutés pour les colis qui viennent de l'extérieur de l'Europe, s'ils ont une valeur de moins de 150 euros, et c'est 3 euros par catégorie de produits. Voilà que l'Europe annonce qu'à partir du 1er novembre, il y aura une taxe complémentaire pour ces mêmes colis, pour le traitement douanier. Le montant exact doit encore être défini, mais on parle de 2 euros. Donc 5 euros de plus pour le même colis qu'avant l'été. Avec ces taxes, retour en magasin, Demetrio ?
9: Alors, je ne sais pas si retour en magasin, mais sans doute un peu moins d'achats impulsifs, un peu moins d'émissions pour la planète et sans doute un peu plus de business pour l'Europe. Voilà, moi, je pense que ça aura un
8: sur
9: effet.
8: Sur la page Facebook de l'émission, on voit beaucoup de messages qui disent « Dans les magasins, c'est quand même pour acheter chinois ».
9: Oui, c'est autre chose, mais c'est quand même des emplois locaux. Je veux dire, par contre, quand vous faites venir via des plateformes assez célèbres de Chine, là, le retour pour l'économie belge, il est à peu près nul. Par contre, la facture pour l'environnement et la facture sociale, elle est importante. Donc, moi, je ne suis pas quelqu'un qui est favorable aux taxes, aux droits douaniers. Je trouve que c'est dans l'économie aujourd'hui, c'est un frein. Je pense qu'il faudrait avoir une libre circulation des marchandises. Mais il se fait que l'Europe, elle pêche par naïveté depuis des années.
8: Donc là, ça vaut le coup ?
9: Ben, je veux dire, essayez d'aller faire du commerce en Chine. Moi, j'y suis allé plusieurs fois dans des missions économiques. Eux, les Chinois, qui aujourd'hui sont en passe de devenir, si pas la première, en tout cas, l'une des plus importantes économies mondiales, bien, eux, pour rentrer là-bas avec des produits, je peux vous dire qu'il faut montrer patte blanche, qu'il faut convaincre. Nous, c'est porte ouverte. Et donc, quand on arrive avec des prix comme ceux, parce qu'ils ont un marché du travail qui est très différent du nôtre, la concurrence est déloyale.
8: Xavier, c'est intéressant ces taxes, ça va profiter aux commerces locaux ?
10: Si ça profite ne fût-ce qu'un peu, je serais content. Je suis sceptique, mais je pense qu'elles sont nécessaires effectivement parce que je vois la mode de surconsommation qu'ont certains de nos enfants et même certains adultes, c'est-à-dire que effectivement on ne regroupe pas dans un colis ou dans une commande, on décide à telle heure de commander telle petite pièce qui va venir de Chine, à telle heure telle petite pièce aussi, et donc finalement il n'y a pas de conscientisation par rapport à ça. Donc, si on fait passer le message que ça a un coût pour le portefeuille de chaque ménage de ne pas rationaliser les choses, je trouve que c'est pas plus mal. Donc, moi, je suis pour que ça serve en tout cas de vertu éducative.
8: On va en parler avec Brigitte à Braine-le-Comte. Bonjour, Brigitte.
5: Oui, bonjour.
8: Avec ces taxes en plus, vous retournez en magasin ?
5: Je retourne en magasin si je trouve le produit en magasin au même prix. Alors, naturellement, la facilité, c'est qu'on est livré à domicile quand on commande.
8: Et 5 euros de taxes, ça va vous freiner ou pas ?
5: Ben, écoutez, moi,
8: on parle bien du commerce des colis qui viennent de l'extérieur de l'Europe. Dans l'Union européenne, il n'y a pas cette taxe.
5: Il y a beaucoup de produits que l'on trouve, je vais citer le nom, Amazon, que l'on ne trouve pas du tout dans un magasin en Belgique.
8: Alors si Amazon livre depuis l'Europe, ce qui est le cas généralement, vous n'êtes pas concerné par la taxe. Vous achetez parfois sur des plateformes chinoises ?
5: Non, je n'achète jamais sur des plateformes chinoises, je commande juste par Amazon. Maintenant, moi je n'ai pas de voiture,
8: oui.
5: Donc je dois prendre les transports en commun pour aller au magasin. Donc le transport en commun, ce n'est pas pour rien. Si je le commande par Amazon, il m'est livré.
8: Ah oui, donc parfois c'est pas juste d'avoir cette taxe parce qu'on ne peut pas aller dans le magasin, Démétrio.
9: Bah, c'est vrai que les magasins, tous les magasins ne se sont pas adaptés, ni à l'ère digitale, ni aussi au goût. C'est vrai que je pense que sur Internet, on trouve tout. Je veux dire, si vous voulez trouver quelque chose, c'est vrai que la Chine produit mais des choses invraisemblables. Je pense qu'on doit aussi se dire, est-ce qu'on a besoin de ces choses invraisemblables ? Est-ce qu'il n'y a pas moyen de les trouver chez nous, même si ce n'est pas exactement le même modèle ?
8: L'industrie du textile demande une taxe à 10 euros pour les vêtements. Il faut aller jusque-là, Xavier, en quelques secondes.
10: Je suis pas sûr. Je trouve que là c'est très cher. Mais ceci dit, quand on parle de catégorie, hein, aujourd'hui, c'est 3 euros par catégorie. Donc, si vous commandez un t-shirt et un pantalon, c'est deux catégories douanières différentes. Et vous êtes déjà à 6 euros plus peut-être les 2 euros, donc vous, mathématiquement, vous y êtes déjà.
8: On en reparle tout à l'heure dans la suite de C'est vous qui dites. Je vous attends 0 70 233 466.
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8: Bon vendredi matin sur RTBF Vivacité. Merci de nous écouter. Il est 10h. Voici le flash avec Sébastien Romain.
22: Bonjour, 500 000 personnes ont recours à l'aide alimentaire en Belgique. En moyenne, l'an dernier, chaque resto du cœur du pays a fourni plus de 200 repas ou colis chaque jour. Des chiffres qui explosent, ils ont plus que doublé sur les 6 dernières années. Or, le budget fédéral a lui été raboté presque de moitié cette année. Les Restos du cœur et la Fédération des services sociaux réclament plus de soutien de l'État. Un adolescent de 14 ans tué à Kiev ce matin, victime d'un drone qui s'abattait sur un immeuble de la capitale ukrainienne. Au moins 7 autres personnes ont été blessées. De nouvelles attaques russes aussi à Odessa. Elles ont fait un mort là-bas. Il doit atterrir en ce moment à Paris. Le pape Léon XIV entame une visite de 4 jours en France. Il est attendu dans une heure à l'Élysée. Il donnera ensuite une célébration à Notre-Dame cet après-midi avant une veillée de prière avec des milliers de jeunes ce soir au Stade de France. Le baptême du feu ce soir pour Marc Van Bommel. Première rencontre pour le nouveau sélectionneur des Diables Rouges. La Belgique entame son parcours en Ligue des Nations par un déplacement en Italie. Le coup d'envoi sera donné à 20h45. Match à suivre en direct sur RTBF Vivacité. En tennis, Elise Mertens ne renouvellera pas son titre à Singapour. Elle a été éliminée du tournoi ce matin, sortie sur un double 6-2 par la Polonaise Maja Chwalinska. Pour celles et ceux qui aiment la musique, un rendez-vous ce soir à Bruxelles. La Grand Place accueille une série de concerts dans le cadre des fêtes de la Fédération Wallonie-Bruxelles. Pierre Demar, Mentissa ou encore Loïc Notet annoncé sur scène. Pour des raisons de sécurité, l'accès sera fermé une fois la capacité maximale du site atteinte. Et si vous ne pouvez pas être sur place, l'autre possibilité, c'est de suivre la soirée en direct sur la Une en télé ou sur Ovio. Émission à suivre dès 20h25. C'est la fin de ce flash. Merci de nous écouter. Mélanie Pousseur, on jette un coup d'œil sur les routes ce matin. Comment ça se passe en ce moment ?
12: Oh, plutôt pas mal, Sébastien. On prend la direction du chantier de Sprimont sur la E25 en direction de Liège. On ne parle plus vraiment de fil pour l'instant, mais plutôt d'un trafic dense. Comptez 5 minutes en plus en direction de Liège. Plus 5 également de Woluwe-Saint-Étienne à Zaventem. Nous sommes là sur le ring de la capitale en direction de Grand-Bigard. Et puis amélioration sur la petite ceinture. Quelques légers ralentissements entre la Basilique et le tunnel Arlois. C'est en direction du Midi.
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22: C'est vous qui le dites, la suite, et c'est la dernière avant le week-end, Cyril.
8: Oui, il y a toujours 3 débats pour l'instant. Tout à l'heure, une seule conversation, c'est en fonction de vos appels au standard. Merci Sébastien pour ce flash. La rédaction revient tout à l'heure à 11h. D'ici là, l'info est à retrouver sur le site et sur l'application RTBF Actu.

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1: Trois conversations et un numéro de téléphone pour être en direct dans C'est vous qui le dites, le 070 233 466. On parle de ce professeur qui hier dénonçait, qui aujourd'hui est écarté de son école. Il y a un matin, on vous parlait de cet enseignant qui dénonçait les méthodes de certains de ses collègues grévistes pour ne pas donner cours, tout en touchant un salaire complet. C'était le travailleur empêché, proposé par les syndicats selon sa version. On apprend aujourd'hui que hier matin, il a été convoqué par sa direction et été prié de rentrer chez lui alors qu'il voulait donner cours, par mesure de sécurité, pour le bien de tout le monde, dit l'école. Dans son édito Sud Info, on parle de méthode de mafieux et dénonce ceux qui veulent étouffer toute opinion discordante. Les grèves sont-elles incritiquables ? Voilà la première question de l'émission. Le gouvernement français a commandé un rapport pour augmenter le taux de vaccination dans le pays. L'objectif, c'est diminuer les coûts de traitement ensuite pour la sécurité sociale. Et la piste qui en sort, c'est de payer le patient via un bonus accordé par la mutuelle. Est-ce que vous voulez vous faire payer pour être vacciné ? Et puis on parle aussi de cette nouvelle taxe sur les petits colis. Il y avait déjà la taxe de 3 euros depuis le début de l'été par catégorie de produits pour les colis de moins de 150 euros qui viennent de l'extérieur de l'Union européenne. Voilà maintenant que l'Europe impose une nouvelle taxe dès le 1er novembre. Le montant précis n'est pas défini. On parle de 2 euros. Avec ces taxes, est-ce que vous retournez en magasin ? Voilà les trois conversations de C'est vous qui le dites ce matin.
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1: Avant de vous entendre en direct, Alexis Auton, vous me rejoignez sur le plateau comme tous les matins. Voici les clés pour bien comprendre chaque conversation. D'abord, à propos de ce professeur qui a dénoncé et qui a été écarté de son école.
2: Eh bien alors, que dénonce ce professeur ? Le recours au statut de travailleur empêché. Selon lui, seuls quelques enseignants seraient officiellement déclarés grévistes et perdraient donc leur rémunération, tandis que d'autres resteraient devant l'établissement sans franchir le piquet, tout en conservant leur salaire. Que dit la loi ? La loi générale prévoit qu'un salarié qui ne se présente pas au travail, mais qui est empêché de travailler pour une raison indépendante de sa volonté, peut, dans certaines conditions, conserver sa rémunération, mais elle exclut explicitement le droit de grève. Dans l'enseignement, il existe en plus des règlements statutaires propres aux différents réseaux et catégories de personnel. Il faut donc vérifier le texte applicable à l'enseignant concerné. La direction, elle, explique avoir demandé au professeur de rentrer chez lui temporairement pour assurer sa sécurité et apaiser les tensions de l'établissement. Un employeur a effectivement l'obligation de protéger la santé et la sécurité de ses travailleurs. S'il estime qu'une situation présente un risque, il peut donc prendre des mesures préventives, y compris éloigner temporairement un travailleur de son lieu de travail. Cet écartement doit toutefois être justifié par le risque et rester proportionné à la situation.
1: Voilà la question ce matin. Les grèves sont-elles incritiquable. Ce professeur a dénoncé, l'école lui a demandé de retourner chez lui pour le bien de tout le monde. 070 233 4

0: génère en moyenne 19 euros de bénéfices économiques et sociaux. Alors ce n'est pas une idée entièrement neuve, hein, payer pour être vacciné. En Australie, il y avait un dispositif qui s'appelait No Jab, No Pay. Certaines aides familiales et aides à la garde d'enfants étaient conditionnées au fait que l'enfant soit à jour dans ses vaccinations. Aux États-Unis, certains États ont opté pour une solution différente en proposant directement de l'argent ou même en organisant des loteries à 1 million de dollars pendant le Covid. Mais les études qui ont fait un retour sur ces propositions ne sont pas unanimes. Certains trouvent un effet positif limité, d'autres un effet neutre et même certains un effet négatif, notamment chez les réfractaires à la vaccination.
1: Voulez-vous vous faire payer pour un vaccin ? Le rapport français parle d'un bonus via la mutuelle. J'attends vos commentaires au 070-233-466. Quelles sont les clés dans le dossier de cette nouvelle taxe supplémentaire dès le 1er novembre sur les petits colis qui viennent de l'extérieur de l'Europe ?
0: Bien déjà, il faut prendre l'ampleur du phénomène qui est énorme. 5,9 milliards de petits articles issus de l'e-commerce sont entrés dans l'UE en 2025, environ 4 fois plus qu'en 2022. Depuis le 1er juillet 2026, les colis de moins de 150 euros venant de l'extérieur de l'Union européenne ne bénéficient plus de l'exemption douanière. Un droit transitoire de 3 euros s'applique, mais attention, ces 3 euros sont prélevés par catégorie tarifaire de produits et non forcément par colis. Un même paquet peut donc coûter 6, 9 euros ou davantage. Ce système provisoire doit rester en vigueur jusqu'au 1er juillet 2028, où l'Europe devra mettre en place l'UE Costume Data Hub, une plateforme européenne centralisée permettant aux douaniers de partager et de traiter les données des importations. Un deuxième prélèvement européen pour le prélèvement douanier des petits colis doit effectivement entrer en vigueur au plus tard le 1er novembre 2026. Un montant de 2 euros est évoqué, qui pourrait porter le surcoût à 5 euros dans le cas le plus simple, mais ce montant n'est pas encore définitivement fixé. La commission doit encore le déterminer en fonction du coût réel des contrôles douaniers.
1: Merci Alexis. Maintenant que vous avez les clés complémentaires, je vous attends au 070-233-466.
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1: Camille, que vous dit-on à propos de ce professeur qui a dénoncé et qui maintenant est écarté de son école ?
3: Eh bien, Rebecca estime qu'elle reste tout à fait critiquable. Ses grèves dans son école, elle s'exprime librement en conseil de classe et avec ses collègues, sans subir de pression. Pour elle, un cas isolé lié à des tensions locales ne signifie pas que toute parole est censurée.
1: On va à Uccle pour parler à Eddy. Bonjour Eddy.
4: Bonjour Cyril.
1: On va développer dans un instant, juste après la pause, mais je voudrais savoir si vous oseriez critiquer une grève ou les méthodes utilisées, ou vous auriez peur de le faire.
4: La grève, bon, critiquer, moi je dis toujours, quand on fait une grève, est-ce que ça doit apporter ses fruits? Et on sait très bien qu'on peut faire autant de grèves qu'on veut, ça n'apporte rien.
1: Ah mais c'est pas le point. Vous oseriez dire quelque chose contre la grève ou pas?
4: J'oserais dire quelque chose contre la grève, oui.
1: On va en reparler dans un instant, parce que là cet enseignant, pour le bien de tout le monde, c'est ce que dit la direction, a été prié de rentrer chez lui. On en parle ensemble, Eddy, juste après ça.
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1: On retrouve tout de suite Eddy à Uccle. Eddy, avec vous, on parle de ce professeur. Hier matin, on l'évoquait déjà, on évoquait ses propos dans les éditions de Sudinfo. Il expliquait que le syndicat avait pris contact avec les enseignants pour leur proposer d'avoir des grévistes tournants et que les autres ne donnent pas cours en étant travailleurs empêchés. Ils ne franchissent pas le piquet, ils touchent leur salaire complet, ils ne basculent pas sur l'indemnité de grève. Eddy, ce professeur a parlé, il a été écarté par l'école pour le bien de tout le monde. Vous comprenez la décision ?
2: Non, pas du tout. Moi, je trouve ça pas normal qu'un professeur... Allô ?
1: Oui, je vous écoute, Eddy.
2: Ah, ok, excusez-moi. Moi, je trouve ça pas normal qu'un professeur dise sa façon de penser. Bien sûr, il faut voir ses paroles, si c'est vrai. Pour ça, il faudra une enquête. Mais moi, je pense qu'il dit une partie de la vérité. C'est peut-être pour ça qu'on l'a écarté. Mais ce que le syndicat demande...
1: Mais l'école ne dit pas que c'est parce qu'il ment ou quoi que ce soit, elle ne commande pas ça, elle dit que c'est pour le bien de tout le monde. Il y a des enseignants qui ont protesté hier matin dans l'école où il enseigne, ils n'ont pas voulu donner cours en début de journée. Ce professeur, lui, voulait donner cours, il a été convoqué, on lui a dit pour le bien de tout le monde, rentre à la maison.
2: Bon, je ne pense pas qu'il fallait faire ça, je ne pense pas que les professeurs vont commencer à se battre entre eux. Il a juste dit quelque chose qu'il avait envie de dire, qu'il a sur le cœur et qu'il pense qu'il est juste. Il a le droit de s'exprimer dans un pays démocratique. Mais pour ça, l'interdire, et non, ça c'est un peu trop loin.
1: Sudinfo dit dans son édito que certains veulent étouffer toute opinion discordante. On peut tout dire ?
2: C'est peut-être vrai. Ça, moi je ne suis pas là, je n'ai pas les dossiers devant moi, je ne suis pas présent, je ne suis pas professeur. Mais il y a peut-être quelque chose de vrai. Quand il y a de la fumée, c'est qu'il y a du feu quelque part. Donc,
1: Le quotidien parle de méthode de mafieux. C'est ça ?
2: Le mot mafieux, c'est un peu exagéré. Je crois qu'il y a un autre mot qui peut exprimer que le mot mafieux. Le mot mafieux, c'est vraiment autre chose que de quoi on se parle maintenant. Mais bon, voilà, moi je sais qu'il y a des gens que, en passé que je connais qui ont fait grève et que, parce qu'ils ont envie de faire grève, c'est son droit. Mais il y en a qui font grève et qui en profitent certains, je dis bien certains, pas tous, parce qu'il y a des professeurs qui veulent travailler, qui restent tout simplement à la maison et que voilà, ils sont quand même, ils touchent leur argent. C'est pas
1: je vous lis un message qui est arrivé au 3063. J'ai moi-même été apostrophé plusieurs fois par des collègues en piquet car je suis rentré dans ma classe. On est beaucoup à vouloir donner cours tout en comprenant les revendications des grévistes, mais on pense aux élèves avant tout. On a des choses à dire, mais malheureusement, c'est l'omerta. C'est plus juste ça, l'omerta ?
2: Oui, ça, je crois que c'est un mot un peu plus cohérent et plus juste que le mot mafia que vous avez dit là tantôt.
1: Ah, mais donc c'est difficile de dire quelque chose contre le mouvement ou contre les méthodes ?
2: Apparemment, oui. Comme vous voyez, on peut dire ce qu'on veut et ça passe pas. Il y a des professeurs qui veulent travailler, qui veulent devant la classe déjà que les élèves ont besoin des cours, comme c'est pas vraiment top pour le moment. En Belgique, question cours et question de professeurs. Il y a même des professeurs qui n'ont pas le diplôme adéquat pour donner certains cours, donc qu'on regarde le problème un peu là d'abord. C'est pas facile pour tout le monde, mais fermement, l'école commence à peindre, les grèves. Je pense pas qu'en Flandre, le problème est aussi grave. Je sais pas, mais c'est triste.
1: Bah, merci Eddy d'avoir partagé votre point de vue. On va à Herve maintenant. Michel, bonjour.
3: Bonjour.
1: Michel, les grèves sont incritiquables. Voilà ce professeur qui dénonce hier, qui est écarté.
3: Non, je voudrais d'abord vous dire un grand merci de m'avoir donné la parole et j'espère que ce professeur écoute la radio et je lui dis chapeau, tu as une vraie vocation, celui de donner cours aux enfants. Maintenant, on remarque, il ne faut pas être ignare ni quoi que ce soit pour voir que dans la situation des enfants maintenant et même dans les écoles que les cours manquent, les enfants manquent de cours et ils s'en ressentent dans l'année suivante. Alors, si je voulais prendre la parole, c'était simplement pour deux choses. D'abord, pour féliciter ce professeur et dire que des gens comme moi, il y en a beaucoup qui écoutent la radio aujourd'hui et qui sont pour lui. La deuxième chose, il a parlé de personnes, encore une fois, c'est une question d'argent. hein, qui étaient payés et qui ne faisaient pas grève et qui ne donnaient pas cours. Et c'est la vérité. Maintenant, la troisième chose, nous avons, pour nous défendre, et j'étais moi-même délégué, j'ai 76 ans, j'étais délégué syndical en son temps dans le travail que je faisais, à la SNCB notamment, et on n'était même pas, notre syndicat n'était pas reconnu à l'époque. Et il se fait que je vous dis ceci, je suis scandalisé de voir comment dans une école, même une directrice ou directeur ne laisse pas rentrer quelqu'un qui vient et qui a cette... ce n'est pas seulement l'honnêteté.
1: Ah, soyons clairs, Michel, la direction l'a pas empêché de rentrer. Mais vu la protestation de certains de ses collègues, l'école a dit qu'il était écarté pour le bien de tout le monde.
3: Oui,
1: est-ce que l'école a bien fait ?
3: Écarté, il n'entre pas. C'est tout. Donc il est bien,
1: mais il était dans l'école et puis on lui a dit pour le bien de tout le monde, il faut rentrer chez toi au moins quelques jours et dans les jours qui viennent, on prend une décision.
3: Oui, et maintenant, je vous pose la seule question, si vous permettez, je laisserai la parole aux autres. Ce qu'il a dit, avez-vous entendu quelqu'un qui a osé répondre, notamment dans le syndicat, puisque vous avez eu quelqu'un là. Et j'ai bien aimé vos débatteurs qui ont dit c'était scandaleux. Est-ce vrai ou n'est-ce pas vrai ce qu'il a dit?
1: Ah, j'avais Ruy tout à l'heure au téléphone, qui fait partie d'un syndicat. Il m'a dit, moi je n'ai jamais vu ça, ce qu'il dit est faux. Mais j'ai plusieurs messages qui disent l'inverse et des témoignages hier dans l'émission qui disent oui, oui, et ça se faisait déjà dans les années 90.
3: Voilà, voilà. Donc, voilà. Moi, ce que je vois, c'est qui subit tout ça, eh bien ce sont nos enfants. Voilà. Et moi, je dis, quand un syndicat de professeurs, qui défend les professeurs, ne se rend pas compte du tort que l'on fait à nos enfants, je sais que c'est une histoire d'argent, uniquement une histoire d'argent. Mais l'enfant doit avoir ses connaissances. On doit lui donner. Les jours passent, les heures passent. Et ils vont arriver qu'ils n'auront pas eu l'enseignement qu'ils devaient avoir.
1: Mais Michel, j'entends que cette situation semble vous énerver. Les grèves sont-elles incritiquables? On en reparle tout à l'heure. J'ai eu l'avis de Michel, je voudrais le vôtre. C'est peut-être la conversation qu'on prolongera tout à l'heure. C'est en fonction de vos appels au standard 070-233-466 pour commenter cette situation. Ce professeur qui hier dénonce, qui aujourd'hui est écarté de son école, l'école dit que c'est pour le bien de tout le monde, pour apaiser la situation. On en reparle peut-être tout à l'heure. Là maintenant, on va s'intéresser au projet qui est sur la table du gouvernement en France, qui a commandé un rapport. Et dans le rapport, il est dit que pour augmenter le taux de vaccination, une piste, c'est de payer le patient via un bonus accordé par la mutuelle s'il se fait vacciner. On vous dit quoi à ce sujet au standard, Camille ?
4: Eh bien, Luc rejette complètement cette méthode. Il craint que payer les gens entretienne la méfiance envers les vaccins. Pour lui, la confiance en la médecine s'obtient par la pédagogie, pas avec un chèque.
1: On va à Ballen pour parler à Renaud. Bonjour Renaud.
5: Bonjour Cyril, bonjour tout le monde.
1: Bienvenue dans C'est vous qui le dites. Vous voulez vous faire payer pour être vacciné ?
5: Ben, personnellement, moi ça ne changera pas mon choix, mais je trouve que c'est une excellente idée au niveau collectif, parce que la vaccination individuelle protège l'ensemble de la population et que la circulation des pathogènes diminuant, il y aura globalement moins de malades.
1: Donc, mais Frédéric m'a dit tout à l'heure, ça c'est l'industrie pharmaceutique qui pousse pour augmenter ses bénéfices, mais qu'il y aura quand même des gens malades derrière, donc que c'est pas très utile.
5: Oui, mais je ne suis pas sûr que cet auditeur soit scientifique, et moi je le suis. Je parle d'épidémiologie en général. La vaccination collective amène une protection collective encore plus importante en diminuant la circulation des pathogènes.
1: J'avais des débatteurs qui me disaient c'est peut-être pas un super bon message de dire voilà des sous pour être vacciné.
5: Mais c'est peut-être pas un message qui passe facilement auprès des antivax, mais en tout cas, épidémiologiquement, c'est une excellente solution.
1: Est-ce que ça peut augmenter le taux de vaccination ? Alexis nous donnait dans les clés tout à l'heure des résultats plutôt mitigés là où il y avait des incitants à la vaccination.
5: Moi, j'ai l'impression que ça pourrait l'augmenter, ne serait-ce que de façon limitée, mais toute augmentation du taux de vaccination protège globalement toute la population.
1: Donc c'est une idée à creuser, même si un médecin dit que vu la répartition des compétences en Belgique, c'est compliqué à mettre en place chez nous, c'est une idée à creuser.
5: Absolument, c'est une idée à mettre en place le plus vite possible.
1: Avec un sou à donner, un bonus sur la mutuelle, ou, c'était l'idée des débatteurs tout à l'heure, un remboursement plus élevé sur certains soins pour ceux qui sont vaccinés?
5: Je n'ai pas d'idée particulière, je n'ai pas de préférence particulière, mais en tout cas, un incitant financier à augmenter le taux global de vaccination, c'est nécessaire.
1: Merci Renaud pour votre appel. Je vous souhaite une excellente journée. Il est 10h23 dans l'actualité aussi. Cette nouvelle taxe sur les petits colis, après la taxe de 3 euros par catégorie de produits pour les colis qui viennent de l'extérieur de l'Union européenne s'ils font moins de 150 euros, voilà que l'Europe veut mettre une nouvelle taxe. On parle de 2 euros. Le montant doit être encore défini. 2 euros pour le traitement douanier. Camille Sandaron vous dit quoi à ce sujet ?
4: Eh bien, Laurent est un père de famille et il refuse désormais d'ajouter ses 5 euros de surtaxe douanière sur des fournitures ou des vêtements de base. Pour lui, ce changement de prix rend enfin la vitrine de son quartier plus attractive qu'Internet.
1: Carolina est en ligne depuis Gilly. Bonjour Carolina.
6: Oui, bonjour Cyril.
1: On va développer dans un instant, mais avec des taxes supplémentaires sur les colis, vous retournez dans les magasins ?
6: Non.
1: Ah bah vous me direz pourquoi juste après ça, à tout de suite.
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1: On retrouve Carolina Agili juste avant la pause. Je vous ai demandé si avec les taxes complémentaires sur les petits colis qui viennent de l'extérieur de l'Union Européenne, on parle de 2 euros de plus à partir du 1er novembre, est-ce que vous allez retourner en magasin? Votre réponse était très claire, Carolina. C'était un non évident. Pourquoi?
2: Oui, effectivement, c'est non. Écoutez, la raison de ma point de vue à moi, c'est très simple. Je vais dans un magasin, peut-être je ne trouve pas ce que je cherche. Je vais dans un autre, je vais un troisième, un quatrième. Et ce n'est pas sûr toujours que je vais trouver. Installé tranquillement dans ma chambre, le soir, toute tranquillité, j'ouvre la page, je regarde, je commande. 2-3 jours après, je reçois à la maison.
1: Vous achetez en dehors de l'Europe?
2: Je commande pas mal de choses sur Temu, donc oui.
1: Donc vous êtes concerné par la taxe de 3 euros par catégorie de produits. Donc sur un même colis d'une valeur de moins de 150 euros, vous pouvez avoir plusieurs fois cette taxe. Et maintenant la taxe de 2 euros supplémentaires. Vous réagissez comment à cette taxe?
2: Mais je l'accepte. Parce que des gens, ils travaillent, ils sont payés pour faire leur boulot, contrôlent les colis. Donc je concerne que... C'est adapté.
1: Le montant doit être encore défini précisément. Là, on parle de 2 euros. Mais l'Europe doit encore fixer réellement ce tarif. Si c'est plus, c'est dissuasif à un moment ou pas?
2: Je ne sais pas. À l'heure actuelle, comme je commande, je rajoute plusieurs articles dans la poignée. Et quand j'arrive une somme assez normale, je ne veux pas dire excessive non plus, je commande dans ce moment-là, quoi.
1: Quel que soit le montant de la taxe.
2: Oui.
1: Merci Carolina pour votre appel. On va voir ce qu'en pense Patrick à Bruxelles. Bonjour Patrick.
3: Bonjour.
1: J'entends qu'on ne trouve pas ce qu'on veut dans les magasins et que c'est beaucoup plus confortable de commander depuis sa chambre. C'est ce que me dit Carolina. Quelle que soit la taxe alors?
3: Je dirais que chacun a son choix. Moi j'estime qu'une taxe de 2 euros, c'est totalement ridicule. Moi je mettrais une taxe de minimum 15 à 25 euros.
1: Pourquoi?
3: Pourquoi? Pour plusieurs raisons. D'abord, on n'en parle jamais, mais toutes ces commandes de colis, d'abord, ça augmente la pollution, parce que quand vous voyez le nombre de camionnettes qui circulent, et donc, ça, c'est un point qu'on n'en parle jamais. Autre point que ces gens ne font jamais attention et on n'en parle jamais, c'est, je ne sais pas si vous avez déjà fait attention, le nombre de ces camionnettes livrant des colis qui se garent n'importe où, en double file, gênant la circulation. Et ça, de nouveau, on n'en parle jamais et il n'y a jamais personne qui vient donner des contraventions à ce genre d'activité.
1: Mais j'entends que ça vous embête, mais Carolina, ce qui l'embête, c'est pas de trouver ce qu'elle veut en magasin.
3: Chacun a son choix. En magasin, vous pouvez trouver souvent ce que vous avez besoin. Après, aller faire un, deux, trois magasins, je ne vois pas ce que ça peut ennuyer, sauf si les gens n'aiment pas se promener, faire les magasins.
1: J'avais une dame tout à l'heure au téléphone qui me dit « Moi, j'ai pas de voiture ». C'est beaucoup plus facile de commander depuis la maison que de parcourir toute une série de magasins.
3: Oui, et puis il y a des commandes en ligne qui peuvent se faire au sein des magasins, au sein de l'Europe. On n'est pas obligé de sortir sur des plateformes hors Europe pour faire ses achats.
1: Donc vous voulez une taxe de 15 à 25 euros? Ça va changer le comportement des gens?
3: Je pense, oui, je pense. D'abord, ça changera le comportement des gens, peut-être que 10-15%.
1: Oui.
3: Mais également aussi, ça permettra de faire rentrer de l'argent pour acheter des objets qui sont faits d'une manière pas toujours très, on va dire, sérieuse d'un point de vue travail, produit, pollution. Parce que ça, de nouveau, on n'en parle jamais non plus.
1: Ça a déjà été évoqué dans plusieurs reportages, mais vous le rappelez ce matin. Merci Patrick pour votre appel. Patrick veut donc une taxe de 15 à 25 euros. 5 euros, ça ne change rien apparemment. Merci Patrick pour votre appel. Il est 10h31, on va découvrir la conversation qu'on prolonge jusqu'à 11h.
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1: C'est en fonction de vos appels au standard. Quelle est la conversation qui a suscité le plus d'appels ce matin, Alexis?
4: Eh bien, il s'agit de notre dossier sur ce professeur liégeois à qui sa direction a demandé de rester chez lui suite à ses positions sur les grèves actuelles.
1: Voilà ce que vous avez déjà dit à ce sujet ce matin. Les grèves sont-elles incritiquables alors que ce professeur qui a dénoncé a été écarté de son école? Voilà quelques extraits de l'émission.
5: Une grève peut être critiquée, mais attention à ne pas transformer surtout cette situation particulière en procès de tous les enseignants qui se mobilisent aujourd'hui, parce qu'une grève, finalement, c'est pas des vacances.
6: Moi, je ne comprends pas que dans l'école, qui doit être le temple de la tolérance, du savoir, du débat, il y a une forme de confiscation de la parole, de dictature de certaines pratiques syndicales.
7: Il affiche des messages publics qui parlent avant tout de respect. Il dit par exemple, quand je décide d'être devant mes élèves, ce n'est pas parce que je méprise les revendications, c'est simplement parce que j'ai fait un autre choix. Je continuerai à respecter ceux qui font grève, j'attends simplement le même respect en retour.
1: La question ce matin de savoir si les grèves sont incritiquables, je vous attends avant 11h au 070 233 466. Quelques éléments importants à avoir en tête dans cette conversation.
4: Eh bien, les grèves actuelles dans l'enseignement francophone s'inscrivent dans la contestation des réformes budgétaires du gouvernement de la Fédération Wallonie-Bruxelles qui prévoit 86,7 millions d'euros d'économies dans l'enseignement obligatoire en 2026. Parmi les mesures les plus contestées figurent notamment le passage de 20 à 22 périodes de cours pour les enseignements du secondaire qui représenterait 35 millions d'euros, des modifications du régime de maladie et la réduction de certains détachements pédagogiques. Le professeur dénonce l'utilisation qui serait faite selon lui du statut de travailleurs empêchés. La législation générale exclut explicitement le cas de la grève, du mécanisme permettant sous certaines conditions à un travailleur empêché de conserver sa rémunération. Toutefois, dans l'enseignement, les règles dépendent en plus du réseau et du statut administratif de l'enseignant. On ne connaît pas encore la nature juridique exacte de l'écartement. Une direction peut prendre différentes mesures lorsqu'elle estime que la présence d'un membre du personnel pose momentanément un problème de sécurité ou de fonctionnement, mais demander à quelqu'un de rentrer chez lui ne suffit pas à déterminer le statut juridique de la décision, mesure temporaire de protection, mesure d'ordre ou suspension préventive qui répondent chacune à des conditions juridiques différentes.
1: Pour bien comprendre ce dossier, une experte va nous rejoindre tout à l'heure. Qui sera avec nous, Alexis ?
4: Il s'agit d'Hélène Debatty, qui est une avocate spécialisée en droit public et notamment pour les questions de l'enseignement.
1: On lui parle tout à l'heure, mais je vous parle à vous d'abord. 070 233 466, c'est le moment d'appeler. Ce professeur qui a dénoncé les méthodes utilisées pour faire grève tout en touchant le salaire complet a été écarté de son école. L'école dit que c'est pour le bien de tout le monde. Les grèves sont-elles incritiquables ? J'attends vos commentaires juste après ça.
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1: On prend la direction de Fos-la-Ville tout de suite. Johan est au téléphone. Bonjour Johan.
2: Oui, bonjour.
1: On parle avec vous de cette histoire. On l'évoquait déjà hier. Un enseignant de la région liégeoise qui dénonce la méthode proposée par les syndicats pour que des enseignants ne donnent pas cours tout en touchant leur salaire complet pour ne pas basculer sur l'indemnité de grève. Il y a une tournante organisée, selon ce qu'il dit, pour qu'il y ait des grévistes, mais des professeurs empêchés, des travailleurs empêchés. Il dénonce ça. C'est dans la presse hier matin. Hier, il se rend à l'école. Il veut donner cours. Il est convoqué par sa direction. Il y a certains de ses collègues qui protestent, qui refusent d'entrer en classe. Et la direction lui dit que pour le bien de tout le monde, il est écarté, il est prié de rentrer chez lui. Johan, vous oseriez émettre des critiques envers une grève ou une méthode pour faire grève ?
2: Ah, c'est sans problème, c'est ce que j'ai toujours fait dans mon métier concernant les grèves ou d'autres choses qui ne fonctionnaient pas bien.
1: Mais c'est risqué ou pas ?
2: Pardon ?
1: C'est risqué ou pas de le faire ?
2: C'est certain, c'est risqué, puisque j'ai déjà perdu mon emploi, mon poste, on va dire, en deux, trois reprises, oui.
1: Donc, parce que vous critiquiez des actions syndicales ?
2: J'ai critiqué une fois des actions syndicales, donc c'était lors de grève des années 90. C'est-à-dire qu'à ce moment-là, donc, des piquets de grève étaient organisés, mais des personnes qui s'occupaient de l'organisation des piquets de grève étaient absentes à ce moment-là. Qu'est-ce qu'elles faisaient ? Alors que nous étions, bien sûr, au four et moulin, quoi. Ouais. Donc, cela a posé problème parce qu'il y avait des connivences, des connexions, on va dire ainsi, entre la direction et certains grévistes, des liens familiaux, tout cela. Donc, oui, j'ai perdu mon emploi à cause de cela, oui.
1: Vous comprenez la décision de la direction pour le bien de tout le monde, rentrer chez vous.
2: Simplement, oui, c'est-à-dire que je ne suis pas du tout d'accord avec la direction dans ce cas-là, comme je n'ai pas souvent été d'accord avec la direction.
1: Mais s'il y a une tension, si la direction sent quelque chose.
2: Ah oui, mais je vous dis, une fois qu'on enseigne, il ne faut pas avoir peur des tensions. L'école, c'est Dallas. Hein. C'est un monde impitoyable, contrairement à ce qu'on croit. Donc, il faut toujours se méfier de...
1: Ça veut dire quoi, ça, Johan ?
2: C'est-à-dire que c'est un monde sans pitié. C'est-à-dire que c'est, soi-disant, tout le monde est ensemble, pour des raisons pédagogiques, etc. Mais c'est chacun pour soi. Donc, ça veut dire que si vous vous tenez pas la route comme les autres, eh bien, vous risquez d'être écarté. Donc, l'intimidation, tout cela, des pressions, et parfois, cela arrange la direction pour que vous soyez liquidé, quoi.
1: Sudinfo, dans son édito, parle de méthode de mafieux et dénonce ceux qui veulent étouffer toute opinion discordante. Vous avez déjà ressenti ça, vous ?
2: Ah, tout à fait, j'ai ressenti ça quasiment toute ma carrière. Hein.
1: Méthode de mafieux, on m'a dit tout à l'heure que là, le mot était fort.
2: Non, moi, je le dis carrément, je crois que je ne l'ai jamais caché. mais non. Il est arrivé une fois, ça n'a rien à voir directement avec la grève, que lors d'un conseil de classe terminale dans une école supérieure, un ministre est arrivé pour trancher avant les élections. Donc, ça ne s'est pas fait de façon correcte. Je me suis exprimé, j'ai été également écarté, c'est normal. Que faisait le ministre arrivé tout à coup, sans connaître les étudiants ni les résultats, ni leur façon de travailler dans un conseil de classe? Alors, une fois que vous avez une grève avec des gens qui comptent continuer la grève alors que qu'ils ont perdu, entre guillemets, les enseignants ont perdu, nous avions perdu à 30 ans, des mineurs ont déjà perdu, des ouvriers ont déjà perdu, mais c'est pas pour ça qu'on sabote tout. À un moment donné, il faut s'arrêter et préparer peut-être les élections suivantes.
1: Oui, mais ici, il y a des enseignants qui ne sont pas contents qu'il ait parlé, c'est pour ça qu'hier, ils ne veulent pas rentrer en classe. Dans ce climat de tension, il faut réagir comment ?
2: Si ce professeur-là a été licencié pour des raisons qui ne sont pas...
1: Il n'est pas licencié. Il est écarté temporairement. D'accord. La direction donnera la suite après.
2: Oui, c'est un peu la même chose. Hein, parce que bon, l'écart temporaire, c'est plutôt du sabotage. Pour qu'il puisse...
1: Oui, mais il n'y a pas de licenciement. On ne parle pas de licenciement, là.
2: Ah, non. Mais je veux dire, ça se passe dans d'autres endroits. Hein, je dis dans la société, dans des films. C'est pour que lui dise, à un moment donné, je démissionne. Que ça ne vient pas de l'école. Quoi.
1: Vous pensez que c'est un coup de pression sur le professeur ?
2: Ah oui.
1: Bon, ça, c'est vous qui le dites, Johan. Merci pour votre appel depuis Fos-la-Ville. On va faire un point mobile info. Juste après, on parlera avec Greg à Tournai. Il nous donnera son point de vue. D'abord, direction le centre Perex. Mélanie Pousseur, il est 10h40. Est-ce que c'est fluide sur les routes ?
3: Bon, écoutez, ça va encore, on va dire. Hein. Trafic dense dans différentes zones en chantier, mais on a connu pire. Donc, sur la E25, entre Sprimont et Beaufailly, comptez 5 minutes en plus en direction de Liège. Même chose sur la E411, si vous circulez sur le viaduc de Baie, c'est en venant de Namur vers le Luxembourg. Et puis, sur le ring de Bruxelles, quelques minutes de perdu entre Woluwe et Saint-Étienne et Zaventem, c'est en direction de Grand-Bigard.
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1: Dans quelques minutes, il y a une experte qui va nous rejoindre dans le dossier que vous avez choisi de prolonger ce matin. On va d'abord en parler avec Greg à Tournai. Bonjour Greg.
4: Bonjour Cyril, on va devenir intime, ça fait deux fois qu'on se parle cette semaine.
1: Ah ben, je suis très heureux de vous entendre au téléphone et vous savez que tout le monde est le bienvenu dans l'émission, une fois, parfois il y a des gens qui appellent qu'une fois, et puis il y a des gens qui appellent régulièrement, vous en faites partie. Greg, les grèves, on peut en dire quelque chose ou c'est trop risqué, c'est incritiquable ?
4: Ben apparemment, oui, car bon, écarter ce monsieur qui a dit « je pense tout haut ce que les gens pensent tout bas », la réaction, c'est simplement de le mettre chez lui. C'est un peu fort, quoi, je trouve.
1: Mais l'école dit que c'est pour le bien de tout le monde. Lui, en réaction dans une info, parle de mesures de sécurité. Mais l'école dit pour le bien de tout le monde. C'est pas bien s'il est là ?
4: Bah, disons, le bien de tout le monde, moi, je pense que c'est plus pour un peu taire la rumeur, si c'est une rumeur qu'il a lancée.
1: C'est pour le faire taire.
4: L'école, ben oui. Moi je trouve que l'école aurait dû, enfin la direction aurait dû simplement réagir en expliquant non, ce n'est pas vrai. Celui qui ne donne pas cours n'est pas payé. Ce qui m'étonnerait.
1: À l'école n'a pas donné de vision par rapport à ce qui était critiqué. Il dit que par mesure de sécurité, c'était quand même mieux qu'il rentre chez lui. Il y avait des enseignants qui ont protesté hier matin sur le fait qu'il avait parlé dans la presse. Qu'est-ce qu'on fait de ça ?
4: Oui, mais bon, par mesure de sécurité, ça m'étonnerait quand même qu'entre collègues, on en arrive aux mains ou à se bagarrer pour une chose que le professeur a dit. Quoi.
1: Mais je viens d'entendre il y a un instant qu'un auditeur qui a émis des critiques a eu des problèmes au boulot. Est-ce que vous oseriez au travail critiquer les syndicats ?
4: Bien sûr.
1: Il y aurait des conséquences ou pas ?
4: Les conséquences, généralement, ce qu'on dit, mais on assume, voilà.
1: L'édito dessus d'info parle de méthode de mafieux. Les débatteurs me disaient ce mot est un peu dur quand même. Mais c'est ça ou pas ?
4: Bah, ça y ressemble beaucoup quand
1: ça
4: même.
1: Ça y ressemble ?
4: Bah oui, dans certains pays, il y a des gens qui sont jetés en prison quand ils parlent, disent des idées contraires au gouvernement, ou etc. quoi.
1: Ah, donc ça ressemble à ça, hein ?
4: Bah, disons que oui, il a été mis en prison chez lui.
1: On va en reparler dans la suite avec notre experte qui va nous rejoindre en direct. Merci Greg pour votre appel depuis Tournai. 072 33 466 si vous voulez encore réagir avant la fin de l'émission. Notre experte nous rejoint dans un petit instant. Mais d'abord, à 10h43, c'est vous qui l'avez dit.
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1: Alexis, on revient tous les matins sur un ancien débat, une ancienne conversation de l'émission. Laquelle aujourd'hui ?
5: Ben pour commencer, une bonne nouvelle. Hein, au mois d'août, nous vous avions parlé de deux petites écoles de la Louvière qui étaient menacées de fermeture. Depuis, on avait appris que l'une d'entre elles avait été sauvée. Eh bien, la directrice nous a gentiment contacté à nouveau et l'implantation scolaire de la Grande Louvière, qui fait partie de l'école du Canal, a elle aussi trouvé les élèves qui lui manquaient. Elle est donc hors de danger pour cette année. On reste dans le domaine de l'enseignement. Le 8 septembre dernier, dans C'est vous qui le dites, on revenait ensemble sur les nouveaux résultats de l'enquête PISA. Les performances des élèves francophones étaient une nouvelle fois en baisse et on vous posait cette question, comment améliore-t-on les résultats à l'école ?
6: Non, mais il faut peut-être pas robotiser les enfants comme on fait, c'est-à-dire les ordi et compagnie, c'est très mauvais. J'étais prof et non, pour l'instant, c'est pas bon du tout. Il y a un problème dans le système.
7: Rien que le fait de dire bonjour, de s'asseoir, de rester assis convenablement, d'écouter quand un adulte parle et de se remettre en question, maintenant il y a un gros problème chez les enfants à ce niveau-là.
8: Il y a des fautes du côté des parents et il y a des fautes du côté de l'éducation de l'école.
9: Enfin, moi je trouve que les enfants ne vont pas assez à l'école, que l'horaire est très très réduit.
10: Est-ce que les enseignants sont capables d'enseigner ?
11: Ce n'est pas les enseignants qu'il faut, ce n'est pas à eux qu'il faut jeter la pierre. Désolé, on ne leur donne pas les possibilités de faire ce qu'ils veulent parce qu'on les casse et on leur donne beaucoup trop de responsabilités administratives.
5: On s'est donc beaucoup intéressé à ce qui se passe dans la tête de nos adolescents, mais après l'esprit, place au corps. Est-ce que physiquement, nos jeunes sont toujours aussi en forme qu'avant ? L'ADEPS vient de publier son nouveau baromètre sur la condition physique des adolescents en Fédération Wallonie-Bruxelles. Près de 2000 élèves du secondaire dans 27 établissements ont passé une série de tests. L'ADEPS réalise cette étude depuis 1994. On peut donc comparer nos adolescents à ceux d'il y a 30 ans. Et là encore, certains résultats ont baissé. Les jeunes ont perdu en force musculaire, leur force de préhension notamment a diminué, et ils ont également perdu en souplesse. Mais attention, ça ne veut pas dire qu'ils sont globalement moins en forme qu'avant. Leur endurance cardio-respiratoire, elle, s'améliore, et leur performance en saut en longueur progresse également. Autre résultat intéressant, l'indice de masse corporelle, l'IMC moyen, n'a pratiquement pas évolué en 30 ans. Quand on les interroge sur leurs habitudes, 83% des adolescents disent pratiquer au moins un sport en dehors de l'école. Nos jeunes sont donc globalement moins forts et moins souples qu'avant, mais ils sont aussi plus endurants.
1: Merci Alexis pour ces précisions. C'est marrant parce que vous parlez de sport, vous parlez d'ADEPS, et je vois une demoiselle en tenue de sport sur le plateau. Elle est venue nous parler d'On n'est pas des pigeons.
12: On n'est pas des pigeons.
1: Non, je ne mens pas, Fanny, bonjour.
13: J'ai entraînement le vendredi avec les pré-minimes après l'émission, et puis j'enchaîne avec les U16.
1: D'accord, ça vous va très bien.
13: Non, ça
1: fait mal aux yeux parce que c'est très fluo comme tenue de sport, mais ça vous va très bien.
13: Désolée, la prochaine fois je le retire, mais ou alors je vous le prête la prochaine fois pour aller faire un petit jogging. On a différents dossiers aujourd'hui dans On n'est pas des pigeons. Oui. Tout se passe au mois d'août.
1: Ah, rien à voir avec votre veste alors.
13: Rien à voir, okay. Quoi que j'aurais pu la porter pour aller me balader à Plopsaland avec Amélie, qui est notre auditrice aujourd'hui. Elle se balade en famille, elle tombe sur des animateurs qui essaient de lui vendre un abonnement pour HelloFresh. Elle se dit, ah tiens, pourquoi pas, je vais souscrire un abonnement. Deux jours plus tard, elle se dit, mauvaise idée, en fait j'ai plus envie. Donc elle va sur le document qu'elle a reçu, elle voit une adresse mail pour se rétracter, elle fait la demande et elle se dit, tout va bien, j'ai fait ça dans les délais. Sauf que là, on l'appelle en disant, votre boîte va arriver, vous nous devez 79€. Elle dit, bah non les gars, j'ai arrêté mon abonnement, je ne l'ai pas pris. Ils lui disent, non, c'est trop tard. Bref, on va tenter d'y voir plus clair, et puis on aura souci aussi avec Luc. Luc, on est au mois d'août, on lui vole son portefeuille. Ta-na-na-na. Là, je vous mets dans l'ambiance.
1: C'était suspense. La musique de quoi ça?
13: Ah, c'était un peu l'ambiance suspense. Ah, okay. On lui vole son portefeuille. Ta-na-na-na. Il se dit, oh non, c'est pas possible. Il bloque ses cartes, il va à la police, il annonce, bah voilà, je fais une déposition. Et depuis lors, ça fait depuis le 28 août qu'il a toujours pas de carte de banque. Donc pour Luc et son épouse, ça devient vraiment compliqué, parce qu'heureusement, ils avaient un petit peu de liquidité, mais plus aucune carte de banque pour ce ménage qui en a besoin. On va tenter d'y voir plus clair, c'est quand même pas normal.
1: Rendez-vous pour suivre tout ça dès 11h sur Vivacité, c'est jusqu'à 12h30. Et ce soir, 18h25 sur la Une. Bon sport tout à l'heure, bon entraînement. Hein.
13: Allez, les pré-minimes !
1: Votre équipe est bien classée ?
13: Ah, mais ça, on est au top. On est au top.
1: Allez, à tout à l'heure. Il est 10h48, notre experte nous rejoint dans notre conversation de C'est vous qui le dites juste après ça.
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1: Hier matin, on parlait de ce professeur qui critiquait la méthode utilisée par certains grévistes dans les écoles pour maintenir un salaire complet. On apprend aujourd'hui qu'il a été écarté de son école. Les grèves sont-elles incritiquables ? C'est la question que vous avez choisi de prolonger ce matin dans C'est vous qui le dites. Camille, on vous dit quoi à ce sujet au standard ?
23: Eh bien, Antoine affirme que le système autorise tout à fait la critique. Représentant des parents d'élèves, il aborde régulièrement la gestion de la grève en conseil d'établissement. Pour lui, signaler un dysfonctionnement reste possible si la démarche respecte le cadre institutionnel.
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1: Une experte nous rejoint ce matin. Qui est avec nous, Alexis ?
5: Il s'agit d'Hélène Debatty, avocate spécialisée en droit de l'enseignement et de la fonction publique.
1: Hélène Debatty, bonjour.
25: Bonjour.
1: Bienvenue dans C'est vous qui le dites. Est-ce que vous avez déjà entendu une telle affaire ? Un professeur qui critique une action syndicale et qui est écarté pour le bien de tout le monde ? C'est fréquent ? Vous avez déjà eu des dossiers comme ça ?
25: Oui, alors effectivement, des dossiers exactement similaires, enfin exactement identiques plutôt, pas pour l'instant, mais des dossiers assez similaires, oui. Je pense que la première chose à rappeler, c'est qu'effectivement, à ce stade-ci, la démarche qui a été entreprise, c'est, si je comprends bien, qu'on a comme connaissance évidemment des situations, c'est un écartement provisoire. Mmh. Donc pour l'instant, en réalité, c'est pas vraiment une sanction, c'est plutôt un écartement dans l'intérêt du service, du fonctionnement de l'établissement.
1: C'est interdit d'émettre ce genre de critique ?
25: Alors, la critique en tant que telle, non. Je pense qu'a priori, ce qui doit être reproché, ou en tout cas, voilà, ce qui va être investigué un petit peu par l'école et par le PO, c'est en fait plutôt la forme. Il faut savoir que la fonction publique, les fonctionnaires, et ça c'est toutes fonctions confondues, sont soumis à ce qu'on appelle un devoir de réserve, un devoir de discrétion, et que donc effectivement quand des critiques sont à émettre, que ce soit quant à leur établissement, à leur employeur ou à des collègues, eh bien effectivement il y a voilà la liberté d'expression existe toujours, mais il y a effectivement un cadre à respecter et une certaine discrétion à respecter dans ce cadre-là.
5: Alors, ce qui pose question, c'est notamment la catégorie de travailleurs empêchés. Mais alors, qui détermine qu'un enseignant est réellement empêché de travailler ? Est-ce que c'est lui-même, sa direction, son pouvoir organisateur ou l'administration ?
25: Alors ça, bon, c'est effectivement...
1: Hélène Debatty, vous êtes éloignée du téléphone, on ne vous entend plus. Voilà.
25: C'est mieux comme ça.
1: Parfait,
25: mieux.
1: Parfait, merci.
25: Voilà. Donc effectivement, ça c'est une question, ce ne sera pas la direction en tant que telle, ce sera à l'employeur de le décider, donc au pouvoir organisateur. Maintenant, c'est des notions qui effectivement peuvent se discuter, évidemment. La notion d'empêcher n'est pas une notion qui est parfaitement définie. Donc il faudra, selon les circonstances du moment, les circonstances des faits, pouvoir justifier si oui ou non, il y avait bien une impossibilité à atteindre le lieu de travail.
1: Est-ce que l'école commet une faute ici ? J'ai entendu tout à l'heure que la position de l'école était difficilement défendable, c'était quelques avis que j'avais. De ce que vous venez de me dire, l'école n'a pas mal agi, puisqu'il n'y a pas de sanction pour l'instant, il y a une mesure de précaution.
25: C'est ça, exactement. Donc en réalité, pour l'instant, ce que l'établissement a décidé, en accord évidemment avec le pouvoir organisateur, c'est d'écarter pour l'instant pour pouvoir faire un petit peu la lumière en réalité, pour pouvoir creuser un petit peu la situation, ce qu'il s'est passé et ce qui a été dénoncé par l'enseignant. Et donc en fait, c'est le genre de mesure qui parfois peut durer quelques semaines, même parfois, mais parfois ça peut être assez court, juste le temps de faire la lumière sur ce qui s'est passé et de voir si effectivement des mesures de sanctions, des mesures disciplinaires pourraient être envisagées, que ce soit à l'égard de l'enseignant écarté ou même, en fonction de ce qui sera creusé, peut-être à l'égard de certains enseignants qui se disent empêchés.
1: Et l'un n'empêche pas l'autre. Ici, l'école annonce une réaction dans les prochains jours, qu'elle va analyser rapidement le dossier. Mais donc, en communiquant de la sorte, techniquement, il faut aller plus loin dans ce dossier, mais techniquement, un enseignant pourrait alors être sanctionné quand même.
25: Tout à fait, oui. Et ça, ce sera une question qui se posera alors dans les prochains jours, en fonction des mesures d'instruction que l'école pourra mener. Donc j'imagine qu'ils vont aller entendre les enseignants concernés qui invoquent ce statut d'empêché, qui vont aussi entendre, évidemment, il y aura une audition qui va être organisée avec l'enseignant qui a fait ses déclarations à la presse, pour pouvoir être un petit peu, disposer d'un petit peu plus d'informations et voir si des mesures supplémentaires doivent être prises.
1: Sans se prononcer sur cette affaire-là, un enseignant dans cette situation risque quoi ?
25: Alors, les sanctions sont assez variées, donc ça va du simple blâme, avec donc juste une espèce de rappel à l'ordre, on va dire, et une inscription au dossier pour quelque temps, à parfois, mais ça m'étonnerait dans ce cas-ci, évidemment, mais ça peut aller jusqu'à ce qu'on appelle des démissions disciplinaires, et donc là, ce sont en fait des espèces de licenciements sans préavis ni indemnité.
1: Merci Hélène Debatty d'avoir été notre experte ce matin dans C'est vous qui le dites dans cette conversation. Je rappelle que vous êtes avocate spécialisée en droit de l'enseignement et de la fonction publique. Les trois conversations de C'est vous qui le dites continuent. Vous pouvez laisser vos commentaires et continuer à débattre sur la page Facebook C'est vous qui le dites Vivacité RTBF. Juste avant de retrouver l'équipe dont n'est pas des pigeons, un petit point sur la météo.
6: Bonne fin de matinée à tous. Le soleil brille aux quatre coins de la Belgique et le ciel est bleu azur. Pour les températures, il fera de 14 à 17 degrés en fin de matinée. Cet après-midi, pas beaucoup de changements, toujours beaucoup de soleil et presque aucun nuage dans le ciel. Tout au plus quelques voiles d'altitude qui pourraient traîner ici ou là, mais rien de très conséquent. Pour les températures, ce sera assez chaud aujourd'hui, 20 à 24 degrés, voire 25 degrés pour la région de Tournai. Ce soir et la nuit prochaine, le ciel restera dégagé et commencera à se voiler seulement en seconde partie de nuit depuis le littoral. Et un petit coup d'œil pour votre week-end. Samedi, on aura un front qui va venir balayer la Belgique d'ouest en est, avec un ciel qui sera donc plus chargé en matinée sur l'ouest du pays. Concernant dimanche, le soleil reviendra dès l'après-midi.
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2: Vous écoutez RTB Vivacité, il est 11h et c'est l'heure de s'informer avec Sophie Léonard. 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Bonjour à toutes et tous. Le pape Léon XIV est arrivé en France pour une visite à Reims, Lourdes et Metz, mais d'abord Paris, où 1 million de fidèles sont attendus. Rendez-vous à l'Élysée d'abord, discours à l'UNESCO, vêpres à Notre-Dame, grande veillée ce soir au Stade de France avant le temps fort de demain. Ce sera une messe sous chapiteau à la Concorde, une visite à 27 millions d'euros. Près d'un chômeur bruxellois sur deux concerné par les exclusions du chômage au premier trimestre de cette année est devenu bénéficiaire d'un CPAS dans les 3 mois suivant la fin de ses allocations. Ce sont des chiffres d'Actiris. Au total, 15 500 personnes étaient concernées par ces premières exclusions. Actiris souligne la forte vulnérabilité de ce public. 63% ont un niveau faible d'études et 39% ont 50 ans ou plus. Au premier semestre, 27 500 Bruxellois ont perdu leurs allocations et Actiris prévoit encore 10 000 fin de droit entre juillet 2026 et juin 2027. L'Iran propose aux États-Unis de rouvrir le détroit d'Ormuz sous 7 jours, à condition que plusieurs exigences soient remplies. Il affirme avoir transmis ces conditions à l'émissaire américain Steve Witkoff. Téhéran demande notamment la fin des hostilités au Moyen-Orient pendant 7 jours, le déblocage d'au moins 12 milliards de dollars d'avoirs iraniens, la levée des sanctions sur le pétrole et la fin du blocus naval américain. Selon l'Iran, le détroit serait rouvert au 7e jour. Washington n'a pas encore répondu à cette proposition. Les prix maximum des carburants augmenteront dès demain à la pompe. Le litre d'essence 98 atteindra 2,322€, soit une hausse de 8,8 centimes. Le diesel passera à 2,494€, en hausse de 8,9 centimes. L'essence 95 augmentera, elle, de 5 centimes à 2,108€ le litre. C'est la bataille littéraire de cette rentrée. Les accusations contre le romancier Taliesin Aurélien, accusation d'avoir utilisé l'IA pour son dernier roman lancé par un compte X, Balance ton Claude. Il est désormais plus anonyme, ce compte. Derrière lui se cache un essayiste, Samuel Fitoussi, chroniqueur au Figaro, quotidien français, auteur d'un essai contre le wokisme. Il niait depuis plusieurs jours, mais il l'a reconnu ce matin, ajoutant qu'il n'est pas seul derrière ce compte. Voilà pour ce flash d'information. Excellente journée à notre écoute.
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2: Et on fonce sur les routes, retrouver Caroline Martin. Ça roule bien aujourd'hui?
9: Eh bien oui, on peut dire que c'est assez calme dans l'ensemble. On perd quand même une dizaine de minutes sur le 25 à hauteur de Beaufailly. C'est en direction de Liège pour le moment. Quelques ralentissements également sur le 411 entre Bouges et Vierre en direction du Luxembourg. Et puis sur le rail, notez que les trains circulent à vitesse réduite entre Enghien et Halle.
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10: Bonjour, bonjour à tous. On est ravis de vous retrouver ce vendredi avec toute l'équipe dont n'est pas des pigeons en radio. Nous sommes avec vous, avec Mathilde, avec Martin, avec Audrey, avec Julien, avec Camille. Mon Dieu, qu'il y a du monde dans ce studio. Hein. Oh là là là là là là. Tout cela pour être à vos côtés et pour tenter de vous aider. Mathilde, un premier dossier. C'était un jour de 15 août quand soudain Amélie se baladait à Plopsaland.
11: Et qu'on lui propose un abonnement à HelloFresh avec plusieurs box par semaine. Sauf que le lendemain, Amélie, elle a le droit. Elle a envie de changer d'avis, elle veut faire valoir son droit de rétractation et malheureusement c'est plus compliqué que prévu.
10: Bah oui, et ça vous allez le voir, plus compliqué que sa tumeur. Martin, ça aussi, depuis le 28 août, notre ami Luc est sans carte.
12: Exactement, il s'est fait voler son portefeuille, alors il a fait toutes les démarches nécessaires, il est allé à la police, il a fait les plaintes auprès de sa banque. Sa banque lui dit pas de soucis, on vous envoie deux nouvelles cartes.
10: Bah oui.
12: Mais ça fait quasiment un mois, ces cartes ne sont toujours pas arrivées.
10: Franchement.
12: Et on ne comprend pas ce qui se passe. Ils leur téléphonent tout le temps sans réponse. On va tenter de faire bouger les choses aujourd'hui.
10: Et franchement, un mois presque sans carte de banque, mais c'est très compliqué. Mais comment fait-on ? Audrey, dans les infos Cosso, on retrouvera quoi aujourd'hui ?
13: Eh bien, on parlera du prix de notre caddie. On a un peu tous l'impression que c'est de plus en plus cher à la caisse. Mais est-ce que c'est vraiment le cas ? Eh bien, vous le verrez, les chiffres racontent une histoire un peu différente. On parlera de l'avion, surtout de Ryanair qui s'apprête peut-être à augmenter ses prix. On parlera aussi, il y aura un grand dossier santé pour vous, Fanny.
10: Ah.
13: Vous adorez ça.
10: Ah oui, oui, mais ouais. Attendez, est-ce que ça va...
13: Non, c'est pas inquiétant.
10: Est-ce que ça va renforcer mon hypocondrie
13: non,
10: ou...
13: non.
10: Ok, ça va rassurer parce...
13: Non. Et cette question, pour vous, pour tous ceux qui nous écoutent, est-ce que vous seriez prêt à être payé pour vous faire vacciner ?
10: Ah. Oh là là, long débat.
12: Enfin.
10: Ah ouais. Vous savez que moi, je connaissais des comédiens qui participaient à des études pour se faire un peu d'argent, pour tester des médocs et tout ça.
13: Bah oui.
10: Ouais, à l'école, il y en avait qui
13: le faisaient. Alors moi, tester des médocs, je suis pas sûre, mais par exemple, pour la vaccination de la grippe, certaines personnes ne le font pas. Ça pourrait endiguer certaines épidémies. Et donc, du coup, eh bien, on se penche peut-être sur la question de rémunérer les gens pour se faire vacciner.
10: C'est un long débat. Longues discussions, genre, tu sais, à table, t'as une chouette soirée et quelqu'un lance le sujet.
13: Et
10: ça vient tout pourrir. Parlons chasse et pêche dans ces cas-là.
13: Venez pourrir l'ambiance au 0470-07-23.
10: Mais non, donnez votre avis, c'est ça qui est chouette. Mais c'est vrai, quand parfois t'as des sujets, mon papa disait toujours, quand il y avait des sujets un peu fâcheux, il disait, bon allez, parlons chasse et pêche. Ça ne fâche personne.
13: La chasse, ça fâche.
10: La pêche un peu moins.
13: Ah oui, la pêche moins.
10: Parlons pêche tout court. Voilà, parlons pêche. Allez, de la musique aussi, c'est une seule vie, c'est Angèle qu'on va écouter.
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0: Selvi, c'était Angèle sur Vivacité.
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0: Et dans le dossier de Mathilde, aujourd'hui, nous parlons d'HelloFresh.
2: Oui, HelloFresh. En tout cas, Amélie, elle a souscrit un abonnement chez HelloFresh lorsqu'elle se rendait à Plopsaland. C'est très important puisque c'est une vente qui a été réalisée hors établissement et c'est important pour la suite. Mais le lendemain, Amélie se rend compte parce que voilà, quand on l'a abordée à Plopsaland, les papiers étaient en irlandais. On l'explique en irlandais. Amélie pense avoir compris. Et puis le lendemain, elle regarde un petit peu. Elle se dit non, finalement, j'ai envie de me rétracter. Elle veut faire valoir son droit de rétractation et à ce moment-là ça devient un petit peu compliqué et les mails s'enchaînent et les réponses à côté de la plaque aussi.
0: Oui, et voilà. ça ne nous plaît pas. Bonjour Amélie.
3: Bonjour.
0: Comment allez-vous Amélie?
3: Je vais bien, merci.
0: Vous venez de quel coin?
3: De Virton.
0: Virton, et donc comment ça s'était passé à Plopsaland?
3: C'est bien.
0: Oui, vous avez vu le lutin plop, c'est moi le lutin voilà. Plop avec tous mes amis.
3: Avec mon adolescente, donc...
0: Ah, donc elle n'était pas fort lutin plop.
3: Elle était
0: peut-être... Je suis méga Mindy. Méga Mindy.
3: C'est aussi pour elle.
0: Ah, alors, je vous propose Pat le pirate. Je suis Pat le pirate, hip hip hip, ou rap. Vous connaissez ou pas?
4: Si, oui, c'est tous les studios.
3: Vous avez toutes les références.
0: Je vais être honnête avec vous, j'ai animé pendant des années les podiums des francophones de Studio 100. Ah, donc, je connais personnellement Plop, Pipelette,
4: Vous étiez dans la mascotte.
0: Brick. J'étais. Alors déjà, ce ne sont pas des mascottes.
4: Oui, pardon. Ce sont
0: des personnages.
4: Vous avez raison,
0: moi, je suis un peu hyper choquée. Méga Mindy, elle existe. Pat le pirate aussi. Bumba aussi. Ah oui.
4: Bumba
0: Lalou. Nananana. Ah oui. Et il y avait Chantal Goyer aussi qui venait sur le podium. Avec elle, je faisais piou piou petit poussin, piou piou petit coquin.
2: Vous êtes toujours sur Vivacité.
0: Toujours sur Vivacité. Bon, nous étions donc avec les lutins plop que Amélie n'a pas croisé, mais à la place, elle a plutôt croisé des animateurs, des gens, des hôtes, des hôtesses qui vous vendent des produits HelloFresh. Ça se passe quoi à l'intérieur du parc ou à l'extérieur?
3: C'est à l'entrée. Une fois qu'on a passé la validation du ticket.
0: Ok. Et donc là, on vous propose un abonnement. Vous vous dites, tiens, on est dans l'effervescence de Plopsaland, pourquoi pas?
3: Exactement. Ouais. C'est ça.
0: Après tous les loopings.
3: Pardon?
0: Après tous les loopings des attractions ou avant?
3: D'abord, avant. Donc je suis pressée.
0: Oui. Et qu'est-ce qui va se passer? Donc là, vous allez signer un document et une fois que vous allez rentrer à la maison, vous vous dites, non, j'ai plus trop envie, je m'y retrouve plus. Et donc, comment allez-vous annuler cet abonnement qui venait d'être pris?
3: Eh bien, donc je me rends compte effectivement que le budget que j'avais cru comprendre être intéressant ne l'est finalement pas après réception du mail de confirmation. Et donc, je me rends sur les conditions générales de vente de HelloFresh pour voir quel est mon droit, mon droit de rétractation. Et donc là, je tombe sur un formulaire en PDF à remplir en indiquant donc, même pas la raison, simplement, j'aimerais annuler mon abonnement. Donc, on est le 15 août et donc j'avais demandé à la base une livraison à partir de début septembre. Et donc, il y a minimum 14 jours. Et donc, pour moi, je suis dans mon droit de changer d'avis. Sauf que j'envoie un premier mail, je n'ai pas de réponse. Le 26

0: août, je pense, j'envoie un deuxième email, je n'ai toujours pas de réponse. Et je reçois un troisième mail la veille de la censée livraison qui m'indique que je vais recevoir ma box. Et donc là, voilà, je leur réponds que en fait, j'ai envoyé deux emails auxquels ils n'ont pas répondu et que j'aimerais bien faire valoir mon droit de rétractation.
1: Bah oui.
0: Voilà. Ils font la sourde oreille, en fait. Ils indiquent que la box est déjà dans le camion et qu'elle sera livrée le lendemain.
1: Bon, ça, on peut. Alors, ça, je me fais l'avocat du diable par rapport à eux. S'ils ont mis la box dans le frigo et qu'elle va être livrée, je peux comprendre qu'ils se disent, là, maintenant, on n'arrive plus à changer. Mais à un moment donné, tant pis pour eux, puisque vous avez...
0: C'est ça. Et c'est ce que je me dis. Je me dis finalement, moi, j'échange donc plusieurs mails avec eux en leur disant que je ne la prendrai pas. On insiste en disant, de toute façon, elle sera livrée. Mm-hmm. Ok, bah je vais la prendre. Mais il est hors de question que je paye parce que j'ai les preuves que j'ai décidé de changer d'avis. Donc je vois pas pourquoi je payerais la box que eux ont décidé de mettre dans le camion le fait qu'ils n'aient pas considéré mes emails, moi ça me pose problème.
1: Bah oui, Mathilde, on va découvrir dans cette histoire les clés du dossier. La question que je me pose aussi, est-ce qu'elle doit vraiment accepter la box? Moi, je ne l'accepterai pas.
2: Bah, le problème, c'est que je crois qu'Amélie l'a acceptée.
1: Ah, vous l'avez acceptée? Elle est arrivée?
2: Oui, elle est arrivée. Hein,
1: ah, ok, pardon, j'avais pas suivi
2: oui,
1: ça.
2: Oui, oui.
1: Alors, est arrivée.
2: Pour que ça soit clair, Amélie a réussi à annuler les box suivantes. Mais elle a quand même dû payer pour la première et elle l'a reçue malgré les nombreux mails envoyés.
1: Mathilde, les clés du dossier dans cette affaire.
3: Les clés du dossier.
2: Bah alors, pour une vente hors établissement, on a effectivement les 14 jours de rétractation. Alors, ce qui est très important, c'est que Amélie, elle a souscrit l'abonnement le 15 août. Le 10 et août, elle reçoit un mail où on lui dit que son compte n'est pas encore actif.
1: Ok.
2: Du coup, je me demande pourquoi est-ce qu'on ne peut pas, sachant qu'elle le lendemain, le 16, elle a prévenu via l'adresse, je rappelle, qui était indiquée dans les conditions générales, qu'elle voulait se rétracter. Donc en fait, Amélie, elle suit les règles.
1: Exactement.
2: À la lettre. Non seulement à l'adresse mentionnée par HelloFresh, elle envoie et remplit le formulaire de rétractation. Le 10 et août, elle reçoit encore un mail en disant que son compte n'est pas encore actif. Et alors, ce qui est bizarre, c'est que dans les conditions générales aussi de HelloFresh, effectivement, le droit de rétractation est possible, mais uniquement après la réception de la première box. Hein? Et ça, j'ai un peu du mal à le comprendre aussi.
1: Mais si, c'est pour au moins que tu prennes une box.
2: Oui, donc, c'est pas, je me pose la question.
4: Vous êtes obligé d'en payer au moins une.
2: Bah est-ce que c'est pas un peu piégeux?
1: Bah oui, bah, je ne sais pas si on peut faire ça. Mais
2: et c'est pour ça que je vous dis qu'Amélie a réussi à annuler la suite de ces box.
1: Parce qu'elle a reçu la première.
2: Ouais, voilà, parce qu'elle a reçu la première. Mais en attendant, moi, il y a plusieurs choses qui me dérangent. Premièrement, elle suit les règles à la lettre avec l'adresse à laquelle on... Enfin bref, il y a plein de choses qui me dérangent. Et ce droit de rétractation, bah,
1: il existe.
2: Il existe. Et bah, voilà, on dit souvent dans cette émission qu'il faut respecter les règles. Amélie les a respectées. En plus, je peux vous dire que j'ai reçu tous les mails. C'est vrai qu'elle a répondu à tous les mails où elle disait effectivement, je ne veux pas de cette box, même si vous me la préparez, je n'en veux pas. Et finalement, elle s'est quand même retrouvée avec.
1: Oui, c'est un peu...
2: Le montant de la box est quand même élevé, on est quand même à 80 euros.
1: Oui, et un truc que je ne pige pas, l'adresse, la première adresse où Amélie envoie, qui s'appelle annulation@hellofresh.be. On ne peut pas être plus clair, parce que annulation veut bien dire ce que ça veut dire. C'est l'adresse où il faut annuler, ou elle l'a trouvée où cette adresse-là?
2: Dans les conditions générales. Dites-moi si je me trompe, Amélie, hein, mais je crois que c'était dans les conditions générales.
0: Alors, c'est pas directement dans les conditions,
2: dans les mails.
0: C'est quand on clique sur le PDF, le lien vers le PDF pour le
2: formulaire.
0: Le formulaire, pardon. Voilà, et là, c'est indiqué cette adresse.
1: Bah oui, donc.
2: Et bah donc, sorry, hein, mais, ou alors il faut changer l'adresse, mais.
1: Oui.
2: Il y a quand même un problème.
1: Oui, il y a quand même un problème. Qui on va tenter d'appeler alors, Mathilde? Parce que est-ce qu'on a des contacts chez HelloFresh?
2: Alors, vous vous souvenez, Fanny, on a déjà traité un dossier avec HelloFresh en télé la saison passée. Il y avait quelqu'un qui HelloFresh avait usurpé l'identité d'HelloFresh.
1: Ah oui, c'est ça.
2: Je sais que ça avait été compliqué, mais malheureusement, je n'ai qu'un numéro dans mon chapeau. Je vous avoue que comme on n'avait qu'un seul numéro, j'ai envoyé un mail à la porte-parole en me disant, bah voilà, je vais quand même annoncer qu'on traite le dossier.
1: A-t-elle répondu?
2: Eh ben non.
1: Non, mais peut-être qu'elle a pas encore lu ses mails. Si vous pouvez nous aider, si vous avez des contacts, on a un numéro dans notre boîte, on va tenter de les appeler pour essayer d'aider Amélie. Amélie, vous, quand vous contactez le service après-vente, vous avez, y a un numéro de téléphone qui vous répond?
0: Non, alors en fait, moi, j'ai fini par les contacter via l'application, il y a un chat Ouais. Mais les réponses étaient similaires aux réponses par email. Hein,
1: ah bah fait. Oui, et c'est un robot qui vous répond en fait. Il n'y a pas d'humain. Donc il n'y a pas de SAV par téléphone pour HelloFresh.
0: Moi j'ai pas trouvé le numéro. Parfait.
1: Donc Mathilde, c'est le numéro qu'on va tenter de faire.
2: Oui, je l'ai trouvé sur leur site internet.
1: Bon, si vous pouvez nous aider, que vous avez des numéros, n'hésitez pas, 0470 07 20 23. Ah oui, j'ai toujours... Mais oui, mais je vous ai déjà expliqué, ce numéro ressemble très fort au numéro de quelqu'un que j'ai fréquenté longtemps. Et que ça ne me dérangerait pas que vous lui fassiez des blagues par téléphone, mais ce serait malvenu. Donc n'oubliez pas que vous pouvez nous donner un petit coup de main aussi sur ce dossier. On appelle à la communauté Pigeon pour nous aider dans le dossier d'Amélie. On va filer sur les routes. Qu'est-ce qu'on fait à cette heure-ci ? Une petite musique, une petite pub ? Allez, on fait une petite pub et puis on tentera d'appeler.
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1: Ah, ça débat. Oh là là, Amélie. Ah, ça c'est... On cherchait des sujets fâcheux pour les repas de famille. On en a un. Parce que le petit débat qu'il y a ici, Martin, c'est cette histoire de... achat en dehors de l'établissement.
14: Exactement, puisqu'ici, Amélie, elle a signé ce formulaire quand elle allait à Plopsa. Mais donc, elle n'allait pas... pour y rencontrer HelloFresh. Donc à partir de ce moment-là, c'est pour ça en général que le droit de rétractation existe, c'est parce que vous n'avez pas soit connaissance de l'entièreté du produit, soit vous avez été un petit peu surpris dans votre démarche. Elle n'allait pas à Plopsa pour rencontrer HelloFresh, elle allait à Plopsa pour aller à Plopsa.
1: Okay.
14: Si elle avait été d'elle-même dans un magasin HelloFresh ou d'un établissement où HelloFresh était présent pour se dire « je vais aller à la rencontre d'HelloFresh volontairement
1: pour signer ». Là, il n'y a pas de droit de rétractation.
14: Rétractation.
1: Et pas facile à dire. C'est pas facile à dire. Redites-le une fois.
14: Rétractation.
1: Bah oui, pourtant, il y a beaucoup de R.
14: Oui, mais dans ce cas-ci, a priori, donc Amélie a effectivement bien droit à ce droit légal de rétractation de 14 jours à partir du moment où elle a signé le document, pas à partir de la première box.
1: Alors, il y avait une petite donnée Audrey soulevait dans les conditions générales. Audrey, qu'est-ce qu'on voyait également ?
15: Donc, le droit de la consommation régit tout ce genre de retour et que pour des raisons d'hygiène, le droit de rétractation ne peut pas s'exercer quand il s'agit, par exemple, de produits qui sont périssables.
1: Ok, et... sauf que là, on est le 15 août, le 17 août quand elle arrête et elle n'est livrée que le 7 septembre. Ça m'étonnerait qu'ils avaient déjà fait les courses.
15: Non, exactement. À mon avis, la commande n'avait pas encore été faite et dans les conditions générales aussi, ils disent vous devez vous rétracter ou résilier votre abonnement avant que la commande HelloFresh pour la livraison de votre box soit faite. A priori, ici, la commande n'avait pas encore été faite.
2: Non. La box, elle est déjà périmée.
1: Va un petit peu écouter, appeler alors, Mathilde.
2: Écoutez,
1: à mon avis, un répondeur.
2: Allons-y.
1: On appelle HelloFresh.
2: C'est vrai qu'en radio, je ne crois pas qu'on a déjà appelé le service client d'HelloFresh.
1: Bah, tant mieux, ça veut dire que d'habitude, ça fonctionne.
2: Oui.
1: Appuyez sur 1.
15: Je lance un chat aussi sur leur site internet.
2: Ah, Fanny, il faut que vous sachiez, on dirait elle règne des chats.
1: C'est vrai ?
15: Je ne lâche rien.
1: Vous faites bien.
11: Pour le français, veuillez appuyer sur deux.
1: Deux, Camille, deux. Il n'y a plus du tout d'eau dans le couloir à côté du studio alors ?
15: Non, mais okay. Vous savez quoi, Fanny ?
11: Merci d'avoir
1: avis à la direction,
11: on
1: va leur demander de chercher de l'eau.
16: Non, ma chérie.
11: Nous allons prendre votre appel rapidement.
1: Je me dis que si la direction nous écoute, il y a bien quelqu'un qui nous amènerait une bouteille.
11: Afin de vous aider, nous avons besoin de quelques informations.
1: C'est
11: pour
1: mon droit de rétractation,
11: non ?
1: Je me retire après.
11: Veuillez saisir votre numéro de téléphone en commençant par l'indicatif du pays, suivi de la touche dièse.
1: Camille a tout ça.
2: Donc tu dois mettre 32.
1: 32 et à la fin dièse.
2: Et le numéro d'Amélie.
1: C'est hashtag quoi.
2: Et hashtag. Tout le numéro d'Amélie, ouais.
16: Federica nous a envoyé un message qui nous dit « Moi, je rencontre très souvent le lutin-plop en Ferrari car c'est mon bourgmestre. » Et effectivement, Walter de Donder, donc, qui joue le lutin-plop.
1: Ah, mais le flamand, ce ne sont pas les mêmes. Hein.
2: C'est vrai.
1: Oui, c'est Fred et Sanson, ce n'est pas les mêmes. Mais ils tournent dans les...
17: Hello Fraîche, bonjour, c'est Fatma, comment puis-je vous aider ?
1: Bonjour Fatma, c'est Fanny Gendrin en direct sur Vivacité, l'équipe dont n'est pas des pigeons, ne vous dérange pas ? Peut-être un petit peu. En fait, on vous appelle Fatma parce qu'on a une petite question à vous poser. On est en radio parce qu'on a eu un dossier d'Amélie qui a un souci avec vous et on a quelques petites questions à vous poser. On peut vous donner un numéro de dossier ?
17: Bien sûr, mais le problème c'est que si j'ai la détentrice du compte ne nous contacte pas directement,
1: Elle est avec nous. Amélie, dites bonjour.
17: Bonjour. Bonjour.
1: Voilà, elle est avec nous. On est en radio, elle est au téléphone avec nous. Elle n'est pas dans le studio, mais elle est au téléphone et elle suit tout ça et elle nous a donné toutes ces données. Donc Mathilde, je vais vous laisser donner le numéro un petit peu de client à Fatma.
2: J'ai un numéro de client. Alors c'est le 100. 08.
17: 100 08.
2: 17. 78.
17: 78. Je vous remercie.
2: Si vous voulez, on vous explique un petit peu le
1: problème.
2: Oui,
1: vas-y Mathilde, comme ça on y voit plus clair.
2: Alors en fait, votre cliente, elle a souscrit un abonnement avec HelloFresh alors qu'elle se rendait à Plopsaland. Donc c'est un abonnement qui a été pris hors établissement. En fait, le lendemain, Amélie s'est rendue compte que ça ne lui convenait pas trop au niveau du prix et donc elle a voulu faire valoir son droit de rétractation. Le petit souci, c'est que elle a suivi la procédure qui était indiquée dans les mails, qu'il a renvoyé vers un formulaire pour remplir le droit de rétractation, et vous l'a envoyé à l'adresse indiquée dans ce mail, à savoir annulation@hellofresh.be. Et le petit souci, c'est que visiblement, elle n'a pas eu de réponse à ce mail-là, et elle a reçu plein d'autres mails lui annonçant que la première box, allait arriver chez elle. Et Amélie a eu beau dire « je n'en veux pas de cette box parce que je veux faire valoir mon droit de rétractation », pendant 3 semaines, alors qu'elle a répondu à tous les mails, elle a quand même reçu cette box d'une valeur de 79,99€. Et voilà, on s'interroge un petit peu ce matin sur ce droit de rétractation qui n'a pas été respecté finalement.
17: D'accord. Alors, je suis vraiment désolée pour ce qui s'est passé. Est-ce que cette personne a essayé de contacter nos services directement pour qu'on puisse l'aider ?
1: Oui.
2: Amélie, vous confirmez, hein ?
17: Je confirme, j'ai chatté à 2 reprises avec, du coup, je ne sais pas si c'est un collaborateur ou un ordinateur derrière, hein, c'est toujours compliqué.
1: Et les mails aussi. À l'adresse annulation@hellofresh.be.
17: Alors, dans un premier temps, annulation, et puis quand j'ai reçu d'autres mails, j'ai vu qu'il y avait une autre adresse mail correspondante.
1: Voilà, donc elle a tout fait.
17: Voilà. D'accord. Alors, est-ce que, Amélie, vous pouvez me confirmer votre adresse de livraison, s'il vous plaît ?
1: On va faire ça hors antenne, donc Camille va vous la donner. Voilà, comme ça, on la donne.
17: D'accord, merci.
2: Moi, je trouve que, on a premier contact.
1: C'est super chouette.
2: On a quelqu'un qui nous répond, qui prend les informations.
1: Comme ça, on a toutes les infos et c'est bien, on va pouvoir remonter. J'espère qu'on va pouvoir remonter à vos premiers mails, en fait.
15: Oui,
16: et que madame peut y avoir accès aussi parce qu'on sait que parfois la première ligne que l'on a au téléphone pas toujours accès à grand chose. On verra si c'est le cas ici. C'est la première fois.
1: Amélie, vous pouvez confirmer toutes les données ?
17: Tout ce que j'ai transmis en tous les cas.
1: C'est toute l'adresse qu'on a donnée à Virton.
17: Exactement. Oui. Et vous me confirmez que vous êtes bien la titulaire du compte ? Je vous confirme, oui, que je suis bien la titulaire du compte. D'accord. Et est-ce que vous pouvez me répéter l'adresse de livraison, s'il vous plaît?
1: Ah oui, vas-y Camille, oui. Répète la lettre. En fait, Fatma, pour être honnête, on ne donne pas l'adresse à l'antenne d'Amélie, donc c'est pour ça que Camille vous donne l'adresse qu'Amélie nous a transmise.
17: Oui, d'accord, mais dans ce cas-là, mais je ne vais pas pouvoir l'aider sur cette plateforme, enfin. Je suis vraiment désolée. Est-ce que vous pouvez lui demander de contacter directement nos services?
1: Elle l'a déjà fait mille fois, c'est pour ça qu'elle passe par nous.
17: Écoutez, d'accord. En tout cas, j'en prends note, mais comme en fait, j'ai besoin d'une vérification complète.
15: Mais c'est
17: de
15: ce
17: la
15: qu'on est en train
17: du,
15: de faire. Oui, attendez.
17: Oui,
15: attendez.
17: Vous...
15: Restez en ligne.
1: On va vous prendre. On vous dit hors antenne. Amélie va vous dire hors antenne que c'est bien elle la titulaire de l'adresse elle va vous confirmer son adresse. Mais nous, vous pensez bien à l'antenne, on peut pas dire l'adresse d'une personne. Voilà, donc elle essaye on essaye de gérer. C'est compliqué ça.
16: C'est quand même ça, en fait.
1: Bah alors je peux comprendre et d'un autre côté tant mieux, comme ça on protège un petit peu les gens. Mais
16: attendez là, la Camille donne l'adresse qui correspond aux antennes. Donc elle, Madame voit bien que c'est la même adresse. C'est quoi? Il faut que ce soit exactement la voix de Amélie qui donne la même adresse.
1: Ouais,
16: c'est vraiment pénaillé pour pas répondre. Hein, excusez-moi, mais. On est vraiment là-dedans, donc voilà, on va essayer de s'arranger.
1: Oui, surtout qu'Amélie peut lui dire « je suis là et tout va bien », donc c'est ça qui est compliqué. Donc même si Amélie, si elle dit à Fatma « je suis là et c'est moi », elle ne veut pas.
16: Visiblement, parce qu'il faut que ce soit Amélie qui donne l'adresse elle-même, et on peut toujours expliquer à nos auditeurs que...
1: Et nous, on ne sait pas le faire, ça. Bah,
16: techniquement, on ne sait pas, hors antenne, passer Amélie à Madame de HelloFresh.
1: Oh là là, c'est compliqué, mes aïeux. Oh là là.
16: On nous a raccroché au nez là ou on est
2: en attente? Non, on est en attente.
16: D'accord.
2: Vers probablement un responsable.
1: Alors on va vite aller sur la route si ça vous dérange pas. On va retrouver Caroline Martin. Ça roule toujours, Caroline? Il y a moins de bouchons que nous et notre dossier HelloFresh?
18: Oui, on dirait bien que c'est plus simple sur les routes pour le moment, effectivement. On ne perd plus que 10 minutes dans le chantier sur le 25 à hauteur de Beaufailly en direction de Liège. Et puis entre 5 et 10 minutes également sur le 411 entre Bouges et Vierde vers le Luxembourg.
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1: On est toujours dans le dossier HelloFresh, ça ne va plus du tout. Bon, Fatma, vous êtes toujours là?
17: Oui, je suis là. Donc si Amélie, la détentrice du compte, est-ce qu'elle est en ligne? Je peux avoir une confirmation de sa part. Si j'ai une confirmation, une fois que j'aurai consulté son dossier en détail avec mes supérieurs, je la recontacterai et on essaiera de trouver une solution pour elle, bien évidemment.
1: Amélie, vous, ce genre de discours, c'est ce qu'on vous a déjà tenu plein de fois? C'est ça, en fait, le problème,
17: oui,
1: Fatma?
17: Oui, et puis finalement, quand je signale que je ne payerai pas la box, on m'arrête de me répondre. Donc
1: c'est ça qui est compliqué,
17: voilà,
1: Fatma. Nous, on voulait juste... Alors c'est bien parce qu'on a rarement des dossiers avec HelloFresh, donc ça montre aussi le professionnalisme de votre entreprise. Mais d'un autre côté, là, on est vraiment dans une situation où notre auditrice, elle a fait les démarches d'annuler. On la force quand même à prendre la box et on la force à payer. Alors que deux jours après avoir signé, elle ne voulait plus. Donc c'est juste que si on pouvait résoudre ce problème avec quelqu'un ou si vous avez un responsable à nous passer, comme ça, tout le monde est gagnant dans cette histoire.
17: Oui, bien sûr, je comprends tout à fait la situation, mais là, je n'ai pas la possibilité de transférer l'appel vers un supérieur.
2: Est-ce que vous auriez un contact avec la responsable presse, par exemple? Parce qu'il y a son nom et son adresse email sur votre site, mais il n'y a pas de numéro. Est-ce que, hors antenne, vous auriez un numéro que vous pourriez nous communiquer, qu'on pourrait contacter?
17: Non, malheureusement, je n'ai pas cette possibilité. Et mais en tout cas,
1: qu'est-ce que vous
17: si
1: pouvez
17: Amélie
1: faire
17: me confirme ce que je vais faire, je vais demander donc toutes les vérifications pour avoir accès à son compte et je vais examiner son dossier avec ma responsable et mes supérieurs et je vais
1: mais
17: vais
1: ça, c'est pas possible de le faire maintenant.
17: Non, c'est pas possible.
15: Mais par contre, est-ce que donc vous avez toutes les coordonnées d'Amélie, est-ce que c'est possible pour vous de la rappeler hors antenne, comme ça vous êtes sûr qu'on passe pas par la radio ni quoi que ce soit, de la rappeler ici dans les prochaines minutes pour assurer un suivi sur son dossier?
17: Oui, bien sûr. De toute façon, je vais la
15: nous,
17: rappeler.
15: Notre émission, elle se termine à 12h30. Est-ce que c'est possible qu'on rappelle un moment Amélie pour savoir si elle a bien été recontactée
17: bien
15: par
17: sûr.
15: Vos soins?
17: Oui, bien sûr, bien sûr. Vous pourrez le faire sans aucun problème.
1: C'est ce qu'on va faire.
17: Mais est-ce que Amélie peut... Oui,
1: Amélie,
17: est-ce qu'elle peut...
1: Dites, Fatma.
17: Oui, Amélie pourra... Oui, est-ce que Amélie peut me confirmer son adresse de livraison?
15: Oui, on va faire ça hors antenne.
1: Oui, elle va vous la confirmer sans souci.
17: C'est très gentil.
1: Voilà. Attendez, vous attendez qu'elle le fasse maintenant?
17: Oui, okay. S'il vous plaît.
1: En fait, Amélie, vous entendez le truc, c'est que nous, elle, madame, donc on vous a donné Fatma, qui est super adorable et qui fait son boulot, on lui a donné hors antenne l'adresse d'Amélie. Sauf qu'il y a un problème technique, on n'arrive pas, Amélie n'arrive pas à dire à Fatma, oui, c'est bien ça mon adresse, rien qu'à elle. Vous voyez ce que je veux dire? Amélie, ouais. Donc soit vous répétez l'adresse à l'antenne, Amélie, mais je peux comprendre, on n'a peut-être pas envie de donner son adresse comme ça à l'antenne, sur Vivacité, ou bien alors, on vous rappelle derrière et vous donnez à Fatma vos coordonnées. C'est quand même dommage que ça bloque ça, alors que Camille est garante de... Bref, ça c'est mon
16: avis. Bah oui, l'adresse, on l'a, c'est exactement la même. Je pense que Camille l'a déjà donnée à madame.
2: Oui, et puis vous, si vous rappelez...
16: Il y a des contrôles de sécurité, mais quand même, là, si c'est la même adresse qu'on vous la donne, que madame confirme bien que c'est son adresse... Voilà, le fait que ce
2: façon,
16: soit sa
2: si
16: voix,
2: madame...
16: j'ai un peu du mal à comprendre. Mais...
2: Si madame rappelle Amélie, Amélie lui répétera son adresse.
15: Exactement, donc voilà, ce qu'on peut faire, peut-être Fatma, c'est que vous recontactiez directement Amélie, même si vous n'avez pas une solution
17: d'accord,
15: directement
17: d'accord,
15: à son
17: d'accord,
15: dossier.
17: D'accord, on fait comme ça, d'accord, on va faire ça comme ça. Super. En tout cas, je vous remercie infiniment, mais soyez rassurés, je vais prendre en main
1: Ce dossier. On raccroche alors avec Amélie tout de suite. Amélie, on raccroche, gardez votre
17: d'accord.
1: téléphone, Fatma vous rappelle.
17: Oui, on
1: et,
17: fait comme
1: et,
17: ça.
1: Attends, Camille, donne peut-être à madame le numéro d'Amélie tout de suite, hein. Parce que si on raccroche sans donner le numéro, on aura l'air mal.
2: Amélie, tenez-moi au courant par SMS quand vous avez okay. des nouvelles, ça va? Comme ça, on vous rappelle dans l'heure.
1: Ce serait chouette de pouvoir l'avoir d'ici 12h30, hein, Amélie. Parce
17: Parfait.
1: Que comme
17: Je
1: ça, on relance.
17: Ça dès que... oui.
2: On vous libère.
1: Allez, on vous
2: beaucoup.
1: Libère, rappelez vite.
17: Merci
1: à tout le monde. Qu'une affaire.
16: Moi, ça m'a mis un petit peu ronchon, je vous l'avoue.
1: Pourquoi?
16: Mais parce que je trouve quand même qu'on pinaille sur des... Enfin, pas nous, hein, mais que Fatma, elle suit sans doute la directive qu'elle a. C'est pas
1: voilà.
16: de sa faute à elle.
1: C'est pas de sa faute à elle.
16: Mais je trouve que la procédure, c'est vraiment pinailler pour finalement ne pas pouvoir avancer alors qu'il y a un problème qui est concret, il y a des solutions concrètes. Mais juste parce que c'est pas la voix de Amélie qui donne la même adresse... Alors on refuse de répondre.
1: Oui.
16: Je trouve
1: c'est un peu particulier, mais encore une fois, Fatma, elle n'en peut rien.
16: Ah non,
1: à
16: c'est
1: ce
16: pas
1: sujet.
16: Elle, c'est pas elle.
1: Je trouve que ce qui est un peu compliqué aussi, c'est qu'on laisse parfois les gens qu'on a au téléphone, nous, le service après-vente ou les gens qui tentent d'aider, on les laisse un petit peu, débrouillez-vous, et qu'il n'y a jamais un responsable de disponible.
2: Mmh.
1: Ils
2: c'est
1: sont
2: jamais,
1: ils sont jamais disponibles.
15: Il n'y a jamais un numéro de téléphone de contact pour les appeler directement. Donc les employés peuvent les joindre, mais nous, par contre, on peut jamais.
1: Voilà.
15: Joindre personne.
1: Et ça, c'est un petit peu dommage. Que ce serait vachement plus simple d'avoir, je sais pas. S'ils nous écoutent, d'avoir quelqu'un de chez HelloFresh, porte-parole ou quelqu'un qui travaille et qui a un poste à responsabilité qui pourrait nous aider, ce serait vachement plus cool de se dire, l'équipe des pigeons, nous voilà, je suis là, Fatma, elle fait son boulot et on la remercie parce qu'elle était adorable, mais c'est vrai qu'elle a une procédure à suivre et c'est pour ça qu'on la respecte et qu'on veut absolument pas la mettre, elle, dans le mal. Et ça, c'est ça qu'on doit tenir en compte. Bon, Amélie va nous tenir au courant, j'espère qu'on la rappelle directement, mais c'est quand même triste que toujours tous ces directeurs sont en réunion tous les vendredis, moi j'ai l'impression. Enfin, je sais pas.
2: Y a pas que le vendredi,
1: et tous les jours de la semaine.
16: Tous les jours.
1: Tous les matins, c'est réunion. Ouais, et il y a personne. Et personne n'a son téléphone pour répondre. Hein.
2: Non.
1: Tu vois, pourtant, enfin, je sais pas, envoie leur une petite photo, ils répondront. Hein.
16: Ouais.
1: On va tenter de les draguer ou d'aller sur Tinder, on va voir si à ce moment-là ils répondent pendant les réunions. Non, mais c'est vrai, soyez plus efficaces, messieurs, mesdames. Qu'est-ce qu'on fait, les amis? On écoute un peu de musique et après on reprendra la suite de l'aventure.
2: Ouais.
1: Michael Jackson, ça vous va?
16: Ah.
1: Human nature. Wow.

0: Michael Jackson sur Vivacité. On revient dans un instant pour... on aura peut-être déjà des nouvelles d'Amélie pour son dossier HelloFresh ou peut-être qu'on entendra les infos conso et après le dossier de notre Martin.
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11: Merci beaucoup, merci.
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0: Bon, on n'a pas de nouvelles d'Amélie, pas encore de message. À mon avis, ça se règle de son côté. On va donc lancer les infos conso d'Audrey.
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0: Vous avez l'impression que votre caddie coûte toujours plus cher, ça c'est vrai. Les chiffres racontent une histoire un peu différente.
13: Oui, en fait, en août, l'inflation alimentaire n'était que, j'utilise des guillemets, de 0,26% sur un an. Autrement dit, les prix augmentent aujourd'hui, en fait, très peu, mais ils restent à des niveaux nettement plus élevés qu'avant les crises depuis 2019. Le fromage a par exemple augmenté de 42%, le chocolat de 39%, la viande de 35% et le pain de 33%. Alors voilà pourquoi le portefeuille continue de souffrir. Hein. Les fortes hausses des années précédentes n'ont pas été effacées et notre façon d'acheter joue aussi. On achète visiblement davantage de plats préparés, de capsules de café ou de produits pratiques qui sont souvent plus chers. Et ça peut donc alourdir le ticket final.
0: C'est dingue, n'empêche, quand tu réfléchis.
13: Ouais.
0: Allez,
13: 35%.
0: Ouais, c'est hallucinant.
13: Je me le dis chaque semaine quand je vais faire des courses.
0: C'est dingue. Ouais. Hein. Et même si parfois tu fais des petits, tu fais des efforts, tu comptes un petit peu, tu te dis mais comment est-ce possible?
13: Non, je comprends pas comment c'est possible de.
0: Et je pense que cette rentrée des classes, alors en septembre, il y a plein de, on sait ce que c'est, la rentrée scolaire. On doit payer les inscriptions pour les cours parascolaires, on doit payer les voyages scolaires, tout ça, plus ça, ça te fait un mois de septembre assez carabiné. On pense à vous tous. C'est pas simple cette période. Donc on essaye nous au quotidien de vous alerter, de mettre aussi un peu de joie dans votre quotidien. Prendre l'avion pour les vacances va aussi coûter plus cher.
13: Ouais. C'est pas pour tout de suite, on parle de l'autre là, du patron de Ryanair, Michael O'Leary.
0: Hein. Il m'énerve.
13: Oui, je comprends.
0: Il m'énerve.
13: Mais il y a tout le temps des sorties comme ça.
0: C'est le personnage m'agace. Alors oui, l'homme est peut-être bien gentil, mais le personnage m'agace.
13: Je comprends. En plus, il n'a pas des bonnes nouvelles dans ce cas-ci. Il estime ici que les tarifs aériens pourraient augmenter de 10 à 20% quand même, notamment si le pétrole continue de flamber. C'est pas une hausse automatique, tout dépendra du prix du carburant, de la demande et des compagnies. Ryanair promet de son côté de ne pas appliquer de supplément carburant, même si les billets peuvent malgré tout augmenter. Et à Charleroi, la compagnie prévoit aussi 2 millions de sièges en moins pour l'hiver et l'été prochain. Alors pour les voyageurs qui connaissent déjà leur date réservée maintenant, on permet de bloquer le tarif, sans garantie évidemment qu'on ne baissera pas par la suite. Et on vous le rappelle quand même que le service après-vente de Ryanair, on a eu quelques déboires avec
0: la cata
13: ces derniers temps. Donc si vous voulez réserver, peut-être pensez quand même à passer par une agence de voyage, mais qui ne traitera pas avec Ryanair.
0: Oui, alors on a eu des dossiers qui se sont résolus et ça c'est plutôt positif et vous en avez aussi parlé. quand c'est résolu, on aime bien le souligner, mais c'est rare quand, ça, quand on trouve des solutions.
13: Avec Ryanair, c'est vraiment très compliqué. Et on l'a vraiment vu ces deux dernières semaines. Donc voilà, pour le moment, moi, je suis un peu frileuse à l'idée de dealer avec Ryanair.
0: Bon, si vous êtes frileuse, vous avez peut-être de la fièvre.
13: Peut-être.
0: Antibiotiques, IRM ou certaines opérations. Votre médecin pourrait désormais y réfléchir à deux fois avant de les prescrire.
13: Oui, en fait, c'est l'INAMI qui veut mieux repérer les examens et les traitements qui ne seraient pas toujours nécessaires.
0: Okay.
13: Les médecins peuvent donc désormais consulter leur statistique à
0: et
13: eux.
0: Et c'est super dur à dire.
13: C'est super.
0: Rétractation, statistique.
3: c'est
0: ou des comment tu dis les gens qui font des statistiques?
13: Des statisticiens.
0: Et, franchement, vas-y encore une fois, tu vas voir ça.
3: Statisticiens.
0: Non, c'était pas. D'accord. Vas-y. Statisticien.
3: Ouais, c'est ça.
13: Des cysticiens.
0: Ouais. Qui ont la cystite. Ouais. Essaye de dire une fois dans une phrase. On doit faire valoir le droit de rétractation pour les statisticiens qui ont des cystites.
13: Je ne le dirai pas. En tout cas, les médecins vont pouvoir consulter leurs statistiques et à terme comparer aussi leurs prescriptions à celles de leurs confrères.
0: Ah.
13: Du coup, si un praticien s'écarte fortement de la moyenne, il pourrait être invité à s'expliquer.
0: Ah oui, c'est ça.
13: Oui, c'est ça. Pour ceux qui peut-être prescrivent un petit peu trop facilement certaines choses, 5 pratiques sont particulièrement surveillées, notamment les antibiotiques, les IRM, certaines opérations du genou ou de l'obésité et les médicaments contre le reflux. Ouais, c'est
0: dingue,
13: 5 pratiques sur lesquelles visiblement les médecins abuserait. En tout cas, voilà, l'INAMI veut garder un œil dessus et précise ici qu'une différence peut parfaitement être justifiée, qu'il s'agit aussi de repérer les soins qui, au contraire, ne sont, eux, pas assez prescrits. Il y a peut-être d'autres étapes par lesquelles passer avant de prescrire une IRM.
0: C'est plutôt pas mal, je trouve, ce que tout le monde soit un petit peu et on compare un petit peu ce qui se passe à gauche et à droite.
13: Il faut voir ce que les médecins ressentent. Sont-ils OK d'être, entre guillemets, traqués, d'être sur...
0: Ah oui, ça, c'est ça. Ouais. Voilà. Dites-le nous, hein, si jamais, au 0470-07-20-23, si vous êtes médecin et que vous avez une idée, ou alors un diagnostic, parce que moi, j'ai un point de beauté sur le... non, mais on ne sait jamais, via WhatsApp,
3: pour envoyer une photo.
0: Sur mon mollet.
13: Ah, voilà.
0: D'accord. Sur mon mollet. Ah, non, non, non.
13: Parce que vous n'avez pas terminé la phrase.
0: Ah, oui, c'est vrai,
3: ça,
13: on s'est tous imaginé.
0: C'est vrai. Non. Et toujours au sujet de la santé, seriez-vous prêt à vous faire payer pour vous vacciner?
13: Oui, alors on ne parle pas d'argent sonnant et trébuchant, mais plutôt d'une intervention de la mutuelle. L'idée est avancée en France, alors que la Belgique reste à la traîne. Chez nous, seuls 45% environ des plus de 65 ans vivant à domicile sont vaccinés contre la grippe en Wallonie et 43% à Bruxelles. C'est donc loin de l'objectif de 75%. Or, selon les mutualités libres, 1 euro investi dans la vaccination générerait en moyenne 19 euros de bénéfices.
0: Ah.
13: Notamment grâce aux hospitalisations qui sont évitées. En France, un rapport propose donc d'accorder un bonus via les mutuelles où personne se vaccine ou se font dépister. Et puis une piste qui est jugée intéressante par le président du groupement belge des omnipraticiens, mais qui serait particulièrement compliquée à mettre en œuvre aujourd'hui.
0: Bah oui, ce serait... Vous le feriez, vous? Si on te paye, tu te fais vacciner? Enfin, moi, quand on me dit de faire quelque chose,
13: je fais une intervention habituelle.
0: Ouais. T'as dit quoi, toi?
3: De toute façon, je me fais vacciner quand c'est nécessaire.
0: Bah oui, moi aussi. Ouais. Moi, je suis tout comme toi.
3: De me payer pour. Oui.
0: Non, c'est vrai. Moi non plus. Je le fais si on doit le faire.
3: Ouais.
0: Allez, devenir propriétaire à Bruxelles avec un revenu dans la moyenne, bah, c'est compliqué. Hein. Pour une maison, l'équation devient vraiment, vraiment compliqué.
13: Oui, alors je vous en parlais il y a quelques temps. C'est assez impressionnant. Donc, c'est des calculs d'Estimios. Aucune des 18 communes bruxelloises étudiées n'est accessible à un couple qui dispose d'un revenu médian. Hein? Donc, et ça, c'est donc pour l'achat d'une maison.
0: Bien, ouais.
13: Voilà, au prix médian aussi. Donc, l'exemple est assez spectaculaire. Par exemple, à Ixelles, il faudrait, selon cette estimation, plus de 10 700 euros de revenus mensuels, alors qu'un couple médian gagnerait environ 4 000. Donc la différence est énorme.
0: C'est dingue.
13: Ça veut dire qu'un couple à Bruxelles ne sait pas se payer une maison, tout simplement. C'est fou.
0: C'est dingue.
13: Les écarts sont aussi très importants entre quartiers. Pour un appartement comparable, on tourne autour de 3000 euros le mètre carré dans certaines communes du nord de la capitale, contre 4000 à 4500 euros du mètre carré dans le sud. Ce qui fait qu'il y a beaucoup de primo-acquéreurs qui doivent revoir leurs ambitions, ou en tout cas changer de quartier.
0: Ou quitter même Bruxelles.
13: Mais alors du coup, ça implique aussi des frais de déplacement, par exemple.
0: Oui, et
13: parce
0: vu
13: que leur travail sont à Bruxelles.
0: Oui, tout à fait. Donc, ouais. Attention, si on vous promet des gains rapides grâce au trading en ligne, les arnaques continuent de se multiplier.
13: Oui, on rappelle, Fanny ne conseillera jamais de placer son argent d'une manière ou d'une autre.
0: Et je ne me dispute pas avec des directeurs de banque ou des économistes sur les plateaux de télé. Et puis l'IA est mal faite, les gars. Moi, je commence vraiment même à un peu l'avoir mauvaise. Moi, je vais essayer d'appeler ces gens qui trafiquent mon image en disant, les gars, la prochaine fois, faites-moi des gros lolos et une belle bouche. Enfin, tu vois ce que je veux dire? Il n'y a rien qui va. On dirait une vieille madame.
3: Elle vous ressemble absolument pas.
0: Mais on dirait une vieille madame avec le filtre. Vous voyez les filtres sur les téléphones pour vieillir.
13: C'est vrai.
0: Bah, allez, franchement.
13: Et alors, vous avez un regard sévère comme ça que vous n'avez jamais au quotidien.
0: Mais non, surtout que je gronde les gens qui vivent avec moi. Et plutôt particulièrement au sexe masculin. Parce que mes filles, je ne les gronde pas assez. Mais non, là, je commence à être. Même moi, je vais commencer à vouloir porter plainte contre eux.
13: Ah ben, j'aimerais bien voir ça. La FSMA ici, donc l'Autorité des services et marchés financiers, vient d'ajouter 51 nouveaux noms à sa liste de plateformes de trading frauduleuses. Leur méthode, on attire les investisseurs avec des promesses de gains rapides et faciles avant de leur faire perdre parfois énormément d'argent. On a déjà eu des dossiers comme ça au Pigeon. Le réflexe avant d'investir, on vous le rappelle, vous vérifiez le nom de la plateforme sur le site de la FSMA. Et puis prudence, cette liste, elle est régulièrement actualisée. Oui. Elle n'est pas exhaustive, donc l'absence d'un nom ne signifie pas automatiquement que la plateforme est fiable. Prenez donc toutes vos précautions, il s'agit de votre argent. Ne venez pas à perdre de l'argent en tombant dans le panneau.
0: Non, allez, faites attention. Et on rappelle, si ça vous est arrivé, vous devez en parler autour de vous, ne pas rester dans cette situation dramatique. Si je vous dis, un jour je serai le meilleur dresseur. Ta-da-dam. Attrapez-les tous, c'est notre histoire.
13: Alors, les Pokémon,
3: oui,
13: mais en tenue d'astronaute.
0: Ah, j'ai
13: ça,
0: vu
13: on n'a jamais vu Pikachu en tenue d'astronaute. Eh ben,
0: c'est incroyable.
13: Ouais, les Pokémon, ils partent à la conquête de l'espace. L'Agence spatiale européenne s'associe pour la première fois à Pokémon pour une exposition destinée à faire découvrir l'espace de façon plus ludique. Chez nous, rendez-vous à l'Eurospace Center de Transine dès le 3 et 4 octobre. Au programme, exposition, défis pour les visiteurs et même une animation spéciale dans Pokémon Go. Le centre sera aussi le seul point de vente officiel en Belgique et au Luxembourg pour les produits de cette collaboration, notamment des peluches et t-shirt avec Pikachu en astronaute.
0: Pas mal, hein.
3: Mais c'est génial.
13: Ouais.
0: Moi, je trouve ça trop bien.
13: Elle va rester accessible fin avril 2027. On devrait s'organiser une petite sortie.
0: Ah, je préférais Pokémon, moi. L'Odyssée de l'espace, là. Moi, ça me fait vite flipper, genre de musique. Ah, j'adore. C'était qui votre Pokémon préféré à vous?
3: Moi, c'était Tortank, mais...
0: Tortank,
3: quand j'étais petit,
13: moi, c'était Rondoudou.
0: Ah oui,
3: Non, non, mais je dis ça de manière très respectueuse.
0: Mon préféré, ça restait Salamèche.
3: Oui, Salamèche, il est chouette.
0: Salamèche, il était beau.
3: Et vous, Mathilde?
11: Je cherche, j'ai oublié le nom.
0: Ah, mais ça, c'est
3: le
0: malin.
11: C'était un beau petit cheval comme ça. Non, pas cheval, avec des roues.
3: Galopa. Non, Ponita.
0: Ponita, ça, c'est dans My Little Pony.
3: Non, Ponita, il existe, Ponita.
0: Enfin, je sais pas.
11: Non, c'est pas ça.
0: Mais
11: ça, c'est son évolution, Galopa.
0: Ah oui, parce que souvenez-vous.
13: Pokédex.
0: Pokédex.
3: Non, mais le Pokédex, c'est le Pokédex, c'est le...
11: Mais non.
3: Non, ça, le Pokédex, c'est le livre, le registre de tous les Pokémon. Ah, c'est pas le nom d'un Pokémon.
0: Oh là là, Audrey.
13: Ah bah, du coup, c'est Ponita.
11: Non, c'est pas Ponita.
0: Bah, dites-nous, vous,
11: chercher,
0: votre Pokémon préféré, et si vous avez envie de le voir dans l'espace, ce serait rigolo.
3: Oh oui.
0: Sur WhatsApp, n'hésitez pas à partager avec nous. Une courte pause et puis on revient, ne bougez pas.
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0: Ah bah oui, c'est ça, maintenant tout le monde parle Pokémon dans ce studio. Comment s'appelait votre Pokémon, Mathilde?
11: Oh, ok, c'est bon, c'était pas un poney, c'est un renard. Goopix. Bah oui.
0: Et soyez clair,
18: c'est presque
0: Mathilde.
18: Le même animal, non?
0: Un poney, un renard.
18: C'est presque la même chose.
11: Oh, ça va. Bref, Goopix, c'est tout mignon.
0: Oui, c'est vrai, c'est tout mignon.
11: Il est tout mignon.
0: Bon, Martin, votre dossier. Maintenant, on va être un petit peu sérieux, parce que là, on a rigolé, patati patata. Mais maintenant, on est sérieux, parce que Luc, il est dans la galère.
3: Oui, depuis le 28 août dernier, il s'est malheureusement fait voler son portefeuille. Et donc, parmi les cartes perdues, c'est 2 cartes de banque, 2 débits et 2 crédits. Bah, il va à la police, forcément, il fait une déclaration.
0: Il bloque les cartes.
3: Il bloque les cartes. Il annonce la situation à sa banque. Sa banque qui doit lui faire livrer 2 nouvelles cartes, forcément.
0: Oui.
3: Mais depuis la fin août, il n'a toujours pas reçu ces fameuses cartes.
0: Et c'est même pas automatique quand on bloque une carte? Moi, je pensais que quand on bloquait les cartes et qu'on les signalait voler, on ne devait même pas les prévenir, ça se faisait automatiquement.
3: Ah, bonne question. Que moi, il semble qu'il faut les prévenir, mais on peut demander, poser la question à Luc.
0: Bah, peu importe, prévenu, il a prévenu. Bonjour, Luc.
19: Oui, bonjour.
0: Comment ça va, Luc?
19: Bonjour à toutes. Bonjour à toute l'équipe. Ben bon, le moral n'est pas au beau fixe, hein. Bon, avec ce qui se passe depuis un mois.
0: Ouais, on peut comprendre. Alors, notre rôle, Luc, aujourd'hui, on a 2 missions. Tenter de régler votre problème et vous redonner le moral.
19: C'est très bien.
0: Ok, si vous voulez, j'ai plein de blagues à vous raconter, mais je suis pas sûre que ça va remonter le moral absolument.
19: J'aime bien les blagues.
0: Ah, mais s'il aime bien des blagues. Ben, on va tenter d'en faire, mais des blagues qui passent à la radio, parce que ça, c'est toujours un peu délicat. Luc, vous venez d'où, Luc?
19: De Liège.
0: Ah, Liège même, vous êtes dans le centre?
19: Près de la ville, oui, oui, oui.
0: Ah bah oui.
19: À proximité de, si on peut citer, l'aquarium.
0: Oui, bah ah oui, oui, bah oui. Déjà, vous habitez dans une belle région.
19: Oui, oui, oui, ouais, oui, oui. Bon. On a la Meuse en face de nous, donc c'est bien.
0: Oui, c'est chouette. Mais ça donne tout un charme, hein, une ville avec de l'eau. Bon. Luc, on va revenir un peu en arrière.
19: Oui.
0: Quand vous vous faites voler, j'espère que vous... Il y a sans violence le vol de portefeuille.
19: Non, non, je m'en suis rendu compte quand j'étais à la caisse pour payer. Et j'ai vu que mon sac était ouvert. J'ai un petit sac. Et bon, quand j'ai mis ma main dans la poche, ben, il n'y avait plus de portefeuille.
0: Vous avez fait ce qu'il fallait faire. Vous avez signalé à la police, déclaration à la police.
19: Non, dans l'ordre.
0: Bloquer les cartes.
19: J'ai téléphoné directement à Cardstop, qui m'ont dit que le blocage des cartes était fait, donc il n'y avait pas de problème, et qu'ils prévenaient la banque.
0: Ok. Et est-ce que vous aviez été débité de quelque chose? Vous avez pu vérifier ça?
19: Non, je n'ai pas eu l'occasion de vérifier. Quand je suis rentré chez moi, j'ai vérifié, donc il n'y avait rien eu au niveau de mes comptes.
0: Tant mieux.
19: Et là, j'ai téléphoné à la banque pour signaler donc, le vol et les démarches que j'avais déjà faites auprès de Cardstop.
0: Oui. Et donc là, la banque vous répond quoi à ce moment-là?
19: Et bon, ça va, il n'y a pas de souci, on va faire le nécessaire.
0: Ok.
19: Et donc, moi, après, je suis allé à la police.
0: On va mettre sur stop donc, votre histoire deux secondes, on mettra en petite pause, Luc, et on reviendra dans un instant. Donc là, on est à l'épisode où on va à la police, on voit la suite dans un instant, ne bougez pas après les infos.
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2: Bonjour à toutes et tous. Le Front commun FGTB, CSC, CNE a déposé un préavis d'action chez Nourion, entreprise chimique en restructuration à Glyn-Baudour. Les syndicats dénoncent le blocage des discussions et le projet de la direction d'arrêter le fonctionnement en feu continu. Ils réclament notamment des jours de congés supplémentaires, des compensations financières pendant toute la durée du passage au semi-contenu, ainsi qu'un plan social pour les travailleurs licenciés. Selon les syndicats, ces trois demandes ont été refusées par la direction lors d'une réunion mercredi. Le préavis d'action court pendant une semaine à partir de ce vendredi. La Finlande et la Suède ont mobilisé hier des avions de chasse pour intercepter et identifier des appareils militaires russes dans l'espace aérien international au-dessus du golfe de Finlande. Un avion de transport et plusieurs avions de chasse russes ont été repérés. Il s'agit de la première opération aérienne conjointe de ce type entre les deux pays dans le cadre de leur coopération pour surveiller et protéger leur espace aérien. La région de la mer Baltique est en état d'alerte renforcée depuis l'invasion russe de l'Ukraine, en raison notamment de plusieurs incidents aériens et maritimes. Le baptême du feu ce soir pour Marc Van Bommel, première rencontre pour le nouveau sélectionneur des Diables Rouges. La Belgique entame la Ligue des Nations pour un déplacement en Italie. Coup d'envoi à 20h45, match à suivre en direct sur RTBF Vivacité. Et puis pour ceux et celles qui préfèrent la musique, rendez-vous à Bruxelles. La Grand Place accueille une série de concerts ce soir dans le cadre de la fête de la Fédération Wallonie-Bruxelles. Pierre Demar, Mentissa ou encore Loïc Notet, pour des raisons de sécurité, l'accès sera limité ou fermé si la capacité maximale du site est atteinte. Si vous ne pouvez pas être sur place en direct, l'autre possibilité, c'est de suivre la soirée en direct sur RTBF La Une, en télé et sur Ovio dès 20h25. Voilà pour ce flash d'information. Excellent temps de midi à notre écoute.
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0: Et on file sur les routes, retrouver Caroline Martin. Ça va toujours, Caro ?
5: Eh bien, on a une perte de chargement à vous signaler. C'est sur le 42 à hauteur de Chêneux. Le passage est difficile dans la bretelle d'accès en direction de Bâtisse. 2 mètres cubes de terre se trouvent sur la chaussée. Un camion est en panne également sur la 54 à Timéon. Le passage est compliqué vers Charleroi. Et puis toujours une quinzaine de minutes perdues dans plusieurs zones en chantier. C'est le cas sur le 25 à hauteur de Beaufailly vers Neuchâteau. Et puis sur le 411 entre Bouges et Vierde en direction du Luxembourg.
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0: Les amis, c'est l'équipe dont n'est pas des pigeons, toujours à vos côtés avec Mathilde et un premier dossier où on va tenter de prendre des nouvelles de notre amie Amélie qui devait être appelée par HelloFresh. A-t-elle été rappelée, Matt ?
11: Eh bien, absolument pas. Oh. Elle a tenté de rappeler elle et son succès.
0: Oh, on nous avait promis. Eh oui. Une promesse. Hein. Mmh. On devrait faire instaurer la promesse du petit doigt en radio et voir. Parce qu'une promesse du petit doigt, c'est une promesse à vie. Mmh. Martin, on est dans le dossier de notre ami Luc. On a dû couper parce qu'il y avait les infos. Mais cette histoire de carte de banque, toujours pas renouvelée.
3: Exactement. Elles ont été volées et donc il a fait toutes les démarches nécessaires. Il attend maintenant sa carte. Mais ça fait un mois que cela dure. Elles ne sont toujours pas là. Et pourtant, il contacte sa banque tout le temps, Luc, mais pas de solution pour le moment.
0: Audrey, on a eu toutes les infos conso. Peut-être que tout à l'heure, si on a le temps, on pourra revenir sur une alerte lancée par un auditeur. Mais c'est si on a le temps. Si oui. Pas, c'est une alerte qui...
25: C'est Jérémy qui avait subi quelques dégâts avec une livraison Ikea. Oui. Et puis, il y aura une autre alerte aussi. Oui. Celle de Charlie qui nous a écrit parce qu'il a reçu un courrier de la part de Proximus pour un câble endommagé. C'était quoi cette histoire ?
0: Bizarre, cette affaire. C'est bizarre. Alors, dès que c'est bizarre, vous le savez, l'équipe Pigeon est à vos côtés. Oh, on écoute Sienna Spiro. Oh, c'est la chanteuse préférée de ma fille.
11: C'est vrai ?
0: Oui.
25: De laquelle ?
0: De Capucine la Grande. Ah. Et elle le sait pas, mais j'ai trouvé des places.
25: Mais là, elle va le savoir.
0: Non, elle écoute pas, elle est à l'école. J'espère qu'elle est à l'école.
25: Ouais,
0: zut, je vais devoir lui dire alors.
25: En classe, ouais.
0: Non, parce que c'est la journée de l'automne. Voilà, comme ça, vous êtes au courant de tout. Ah oui, c'était journée déguisement. Sienna Spiro, Material Lover sur Viva.
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0: C'est génial, hein. Sienna Spiro sur Vivacité.
1: Le dossier de Martin.
0: Martin et Luc. Luc et Martin, voici le nouveau duo qu'on va tenter de mettre en avant aujourd'hui pour aider Luc. Luc, nous étions donc au moment où vous avez été déposé plainte à la police. À la police, vous faites toutes les démarches.
2: À la police, non, parce que le problème maintenant, pour faire déclaration à la police, il faut prendre un rendez-vous.
0: Oui, ça c'est vrai, j'avais oublié ça.

0: Mais alors, comme je ne recevais rien du tout, donc j'ai téléphoné le 16. Et là, la préposée que le préposé, c'est un homme, m'a dit qu'il n'y avait encore rien qui avait été fait et qu'il s'en chargeait. Et donc, il faisait le nécessaire pour que mes cartes soient envoyées.
1: Oui, mais bon.
0: Et le 16, oui. Le 28, j'ai retéléphoné pour demander exactement la date de réception de mes cartes. Là, la première personne que j'ai eue, c'était dans un call center. Elle a dit que rien n'avait été envoyé.
1: Mais enfin !
0: Et alors, elle me donnait des réponses tout à fait stéréotypées. Bon, ça s'est envenimé, ma femme a pris le cornet, enfin bon. Donc, elle nous a raccrochés au nez.
1: Oui.
0: Et puis alors, j'ai ressonné directement à la banque et j'ai fait une autre extension. Et là, je suis tombé sur une dame, je suppose que c'est une employée de banque, qui était beaucoup plus compétente et qui m'a dit que, de fait, les cartes avaient été envoyées le 16, mais elle ne comprend pas pourquoi il n'y a pas eu de démarche plus rapide.
1: Est-ce que vous avez peut-être reçu, je me fais l'avocat du diable, parce que moi, quand j'ai recommandé des nouvelles cartes, parce que là, on vous renvoie des nouvelles cartes.
0: Oui.
1: Ou des nouvelles cartes avec le même numéro de compte, ou alors pas?
0: Ah non, je crois que le compte n'a pas changé, c'est juste
1: une
0: carte.
1: Oui. Parce que je sais que quand on change de carte ou qu'on change de numéro de compte, parfois on a un appel et on doit répondre à cet appel et choisir le nouveau code de la carte pour que la carte se mette en fabrication. Si ça tombe, c'est juste cette donnée-là qui n'a pas été donnée, qui ne vous a pas été donnée, Luc, qui bloque. Martin, les clés du dossier et on va vite les évacuer pour vite appeler, pour vite avancer, parce que je veux qu'à 12h30, on trouve une solution pour Luc.
2: Les clés du dossier.
3: Oh bah c'est pas compliqué, hein. Quand on va sur le site de la banque, ils expliquent que les nouvelles cartes sont envoyées par voie postale et que cela peut prendre jusqu'à 10 jours ouvrables. Si on fait les comptes, on est largement au-delà. Alors, il n'y a pas eu d'autre explication qui a été donnée à Luc. On lui a pas dit qu'il manquait un
1: document. Pourquoi la banque ne se mobilise pas plus?
3: On a du mal à comprendre. Visiblement, il y a un seul numéro. On tombe souvent donc sur la première ligne. Et comme Luc l'a expliqué, il a souvent du mal à passer au-delà de cette première ligne. On lui promet que les cartes ont été envoyées, mais jusqu'à présent, elles sont toujours pas arrivées. Donc, écoutez,
1: on va la banque. On peut la dire ou pas?
3: De toute façon, on va l'entendre quand on va les appeler. J'imagine, c'est Qui Trade Banque.
1: Ah, ok. Voilà. Je connais pas. On a des contacts là-bas?
3: Pas spécialement. Je pense que c'est une des premières fois qu'on les appelle, peut-être la première fois.
1: C'est quoi, Camille? On appelle direct, ça vous va. Comme ça, on fonce. Comment on peut laisser un monsieur dans une situation sans carte de banque et ne pas répondre? On est en 2026.
4: Bonjour et bienvenue chez Qui Trade Banque.
3: Luc m'a expliqué hors antenne. Sachez que vous pouvez désormais nous appeler depuis votre app Qui Trade Banque.
4: C'est la méthode la plus rapide et la plus sécurisée. Pour toute question administrative concernant la modification de vos données personnelles, le changement de banque, les procurations et le statut d'un dossier de succession, appuyez sur 1. Pour des questions techniques ou des problèmes de connexion, appuyez sur 2. Pour des questions sur vos transactions, vos cartes et votre épargne, appuyez sur 3. Pour des questions sur l'investissement, appuyez sur 4.
1: 1 ou 3.
4: Pour des questions sur un crédit hypothécaire, appuyez sur 5.
1: 4.
4: Pour signaler une fraude, appuyez sur 7.
1: Bon Luc, quand vous les appelez, c'est le même numéro que Martin que vous faites?
4: Pour une question sur votre carte de débit, appuyez sur
0: 1.
1: C'est le service client.
0: Oui. Et là, c'est pour ça que j'ai pris une autre extension, le deuxième appel, le 18, pour avoir une autre personne plutôt que le call center.
1: Ah, attends, on doit encore sélectionner. Attendez deux secondes, Luc, attendez deux secondes, parce qu'on doit encore sélectionner. Zut, il a dit quoi, Mnome? Ah, zut.
4: Nous n'avons pas reçu votre choix.
1: Ah, ben pardon, l'a pas fait.
4: Essayer. Pour une question sur votre carte de débit, appuyez sur 1. Pour une question sur votre carte de crédit, appuyez sur 2. Pour une question à propos d'un paiement, appuyez sur 3. Pour une question sur votre épargne pension, appuyez
1: sur
4: 4.
1: 1, la carte de débit est la carte aussi qui est le plus utilisée, j'imagine, pour vous.
4: À la fin de cette conversation, vous avez la possibilité de participer à une enquête de satisfaction.
1: On fera toutes les enquêtes si tu nous réponds correctement.
4: Composée seulement de 3 questions. Si vous souhaitez y participer et nous aider à améliorer nos services, appuyez sur 1.
1: Moi, j'ai l'impression que quand on leur dit oui...
4: Cet appel est enregistré à des fins de contrôle de qualité, probatoire ou en vertu d'une obligation légale. Pour en savoir plus sur les raisons de cet enregistrement et la durée de celui-ci, vous pouvez consulter notre politique de la vie privée sur notre site.
1: Merci. J'espère qu'on ne va pas être en attente trop longtemps. Luc, vous nous disiez ? Luc ?
0: Oui.
1: Ah, voilà. Vous disiez quoi? C'est pour ça que vous aviez appelé un autre numéro?
0: Oui, c'est ça. Donc le 18, j'ai appelé quelques minutes après, donc je suis tombé.

0: là alors sur une employée, je suppose, qui m'a dit qu'il fallait que j'écrive à Quality Care, Quality Trade Bank.
1: Et il n'y a pas une banque physique dans laquelle vous avez
0: non,
1: pu aller?
0: Non,
2: ils n'ont pas d'argent.
0: Non, ça n'existe pas, c'est tout par Internet.
1: Ouais, ça c'est... Et donc, vous n'avez jamais reçu de message, Luc, qui vous disait appelez ce numéro, parce que maintenant, non. Avec le phishing et tout ça, on a parfois peur, mais je sais que moi, c'est ça que j'ai eu. Appelez ce numéro, créez votre numéro de compte, et une fois de votre code, et une fois qu'il sera fait, on mettra les cartes.
0: Non, je n'ai rien reçu, non.
2: Ouais, ici,
0: j'ai écrit à Quality Care et j'ai transmis toutes les informations. Et eux, ils m'ont répondu que, bon, ils trouvaient ça un peu bizarre, c'était pas normal, mais qu'ils faisaient le nécessaire. Mais bon, le nécessaire, je sais pas ce que c'est parce que j'ai toujours rien reçu.
1: Et vous avez un coup de main, Luc, il y a des gens qui peuvent vous aider, vous prêter un petit peu de sous pour aller faire vos courses?
0: Ah oui, bon ça va. Bon, j'arrive à me débrouiller, donc il n'y a pas.
1: Oui, mais ça peut pas durer 2 mois, hein.
0: Ah ben non, c'est pas normal parce qu'en plus, bon, moi j'avais déjà fait des paiements. Par Internet sur ma carte, donc ils doivent me rembourser sur cette carte-là. Mais comme je ne l'ai plus, donc je ne sais pas comment ça va se passer.
1: Oui.
2: Et il y a Sam qui nous écrit sur WhatsApp, qui nous dit qu'il a récemment demandé une nouvelle carte bancaire. Lui, il est chez BNP. Il l'a fait via l'application. La carte est bien arrivée, mais chez sa sœur.
1: Ah.
2: Mais il dit que lui, il n'a pas reçu d'appel comme vous l'avez eu, Fanny.
1: Alors moi, c'est peut-être dans le cas des nouvelles cartes de banque, mais je sais que moi, j'ai dû faire ça.
0: Non, moi, j'ai rien reçu du tout, non. Ils disent que parfois on reçoit un courrier avec le code PIN d'abord, mais bon, rien.
1: Oui, mais vous, à mon avis, le code PIN ne va pas changer. Vous avez juste une nouvelle carte avec le nouveau numéro de compte.
0: Je suppose, oui.
2: Oui, puis ce qui est bizarre aussi, c'est qu'on ne vous donne aucune explication. Luc, on vous dit que c'est bizarre, on dit que les cartes sont envoyées, on ne va pas les renvoyer.
0: Oui.
2: Mais on vous a jamais expliqué ce qui bloquait jusqu'à présent.
0: C'est ça, si je ne téléphone pas, moi, bon, je ne sais pas ce qui allait se passer, alors.
2: Bah oui, c'est.
1: C'est pas cool.
2: Non.
1: C'est pas cool.
0: Non, parce que le 28, la banque était au courant. Donc, ils ont été prévenus par CarStop et par moi également. Donc, je sais pas ce qu'on veut faire de plus.
3: Merci de patienter.
1: C'est dingue qu'il n'y ait pas d'aide plus vite. Parce que c'est quand même quelque chose d'essentiel.
0: Oui.
1: Toujours pas de nouvelles d'Amélie de votre côté, Mathilde, concernant HelloFresh?
4: Non, toujours rien.
1: Voilà, comme ça, on essaye d'être sur les deux dossiers.
4: Pourtant, bien insister que l'émission se terminait à 12h30 et que ce serait bien de la rappeler le plus rapidement possible.
1: Non, mais elle va peut-être...
0: Oui,
1: dites-nous, Luc.
0: Oui.
1: Allez-y, Luc.
0: Oui, j'ai reçu un courrier hier, en fin de journée, donc à mail, donc de Quality Care, là, Trade. Qui disent qu'ils sont désolés, qu'on n'a pas de nouvelles, de cartes, mais ils disent que ça a bien été commandé en date du 16. Donc ils mettent commandé, ils ne disent pas envoyé.
1: Oui, les gars, commandé le 16, on est le 25 septembre. Hein.
4: Oui.
1: Et vous avez...
0: Alors ils disent, en principe, cela prend une dizaine de jours avant que ne vous parvienne. De manière à ne pas commander directement une nouvelle à retarder et retarder la réception, je vous propose de patienter quelques jours et en cas de non-réception, nous commanderons alors un duplicata.
1: Un duplicata.
2: Et donc ça on vous envoie le 16 alors que vous aviez annoncé la perte le 28 le mois précédent.
1: Non, mais là, ce qu'on aimerait, c'est avoir quelqu'un au téléphone qui nous dise par A plus B. Ok, la carte a été commandée, elle a été envoyée et voilà.
2: Oui.
1: Nous, ce qu'on veut, c'est ça.
0: Ben oui, je ne sais pas du tout où ça en est.
1: Vous avez déjà été patient, hein, Luc?
0: Ah, oui.
1: Ah, ben oui.
0: En règle générale, je suis patient.
1: Ah, ben c'est une belle qualité. Ça, c'est une belle qualité.
2: Ouais.
1: Qui est patient autour de cette table?
4: Moi, je suis très patiente.
1: Oui, c'est vrai, vous êtes patiente.
3: Ah, moi, je suis en ligne.
1: Ah, il est toujours en ligne.
3: Merci
1: je suis patiente avec mes enfants, avec mes filles, mais pas en règle générale. Je suis plutôt team impatiente.
0: Ce qu'il y a, ce sont des contradictions, c'est ça le problème.
1: Ben
0: c'est
1: oui.
0: Que le 16, on me dit qu'il n'y a rien qui a été fait. Et puis, le 18, on me dit oui, ça a été fait. Donc,
1: oui. Attention, ça sonne. Oh.
2: Ah, bon.
1: Ah, c'est changé de musique.
4: Oh, ça alerte.
1: Ah. Oui, c'est ça, je comprends, Luc, c'est qu'on vous balade. Et en fait, il n'y a rien, plus embêtant que de se sentir baladé. Nous, on veut juste des réponses.
0: Et puis, quand on passe par un call center avec des personnes qui ne sont pas du tout compétentes et qui nous prennent pour des idiots, là, ça ne va pas non plus.
1: Non, ça, c'est pas cool non plus si vous avez eu cette sensation.
0: Ah ben oui, c'était vraiment des réponses stéréotypées. Et puis, quand on a commencé à s'énerver un petit peu parce qu'on ne comprenait pas ce
1: qu'elle disait. Et Luc, vous êtes énervé comment? C'est comment, Luc, qui s'énerve?
0: Il se fâche un petit peu, il dit que c'est pas normal, enfin je ne crie pas fort, mais c'est surtout mon épouse qui est intervenue.
1: Qu'est-ce qu'elle a dit? Dites-nous ce qu'elle a dit.
0: Ben, que c'était pas normal, qu'elle ne comprenait pas du tout leur comportement et la lenteur de leur système administratif.
1: C'est plutôt se fâcher cordialement.
0: Ah oui, oui, oui.
1: Bah voilà, donc.
0: Ah non, non, il n'y a pas eu de grossièreté. Hein.
1: Mais ça, c'est. Voilà. Donc on
0: le problème, c'est qu'on nous a raccroché au nez.
1: Oui, c'est pas cool.
2: Ah oui, on vous a raccroché au nez.
1: Oui.
0: Ah oui, oui, oui, oui, oui, oui, oui. C'est pour ça que j'ai ressonné directement et j'ai fait une autre extension de la banque.
1: Et que là, ça allait mieux. Pendant qu'on est en attente, Luc, on va passer une petite. On va faire une petite pause. On reste en attente. Ah, on a quelqu'un ?
4: Non.
1: Ah non, j'ai cru. Ah bah oui, c'est Julien qui a coupé. Bah oui, Julien, tu nous fais des frayeurs. Bon, on revient tout de suite, Luc.
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1: Et Luc, mauvaise nouvelle, on est toujours en attente. Je pensais que cette pub allait un petit peu... faire accélérer les choses. C'est tellement dommage.
0: Non, c'est ça qui est terrible. Bon, on attend, et puis...
2: Vous attendez combien de temps, en général, Luc ?
0: Oh, je ne saurais pas dire. Bah, c'était dans les quarts d'heure.
1: Là, ça fait combien de temps qu'on est dessus ? Combien ?
4: 10 minutes.
1: 10 minutes. Qu'est-ce qu'elle dit, votre femme, derrière, Luc ?
0: Ben, je ne sais pas. Qu'est-ce que tu dis ? Non, c'était le même numéro, mais une autre extension.
2: Oui.
0: Oui. Ou je ne sais plus quelle extension j'ai fait exactement.
1: Comment elle s'appelle votre épouse, Luc ?
0: Arlette.
1: Arlette.
0: Elle s'énerve plus vite. Donc.
1: Mais. Et quoi, ça se sent derrière. Ça se sent. Moi, j'adore. Ben, on ne va pas jeter la pierre aux gens qui s'énervent plus vite. Hein.
2: Non.
0: Ben, si vous jetez une pierre, il faut jeter une grosse alors.
1: Oui. Parce que je serais plutôt Team Arlette. Je vous trouve très patient, Luc, et très serein par rapport à ça. Moi, je peux vous dire que j'aurais fait.
0: J'ai été enseignant pendant 38 ans, donc il m'a
1: c'est
0: pas
1: vrai
0: de patience.
1: Vous étiez prof de quoi ?
0: Je suis infirmier.
1: Ah, oh, génial ! Oh. Et à Liège, alors ?
0: Oui, oui, oui, c'est ça. J'ai fait 38 ans dans la même école.
1: Oh là là ! Et vous avez été pensionné quand ?
0: Oh, ça fait 18 ans maintenant.
1: Ah, oh, dingue ! Ça fait 18 ans que vous êtes pensionné ?
0: Oui, j'ai 78 ans, oui.
1: Oh, purée, moi je pensais que j'en avais un petit jeune homme au téléphone. Vous avez une bonne voix.
0: C'est gentil.
1: Mais c'est vrai, c'est vrai.
2: C'est vrai, ouais.
1: Je vous jure, c'est vrai, on s'est tous regardés quand vous avez dit ça fait 18 ans que je suis pensionné, on s'est tous regardés en disant « Ah, attendez, on va refaire le calcul.
0: » J'ai pu bénéficier de 60 ans pour partir.
1: Bah oui, mais là, c'est bien, vous avez pu profiter. Arlette, elle était aussi enseignante ?
0: Non, elle était employée.
1: Employée, elle est aussi pensionnée en même temps que vous ?
0: Un peu après.
1: Ah oui, et vous profitez bien tous les deux ?
0: On essaye, oui, quand on peut, on profite, on part, on essaye de partir deux, trois fois par an.
1: Bah oui, c'est bien.
0: Ça, on va en Espagne parce qu'on adore l'Espagne.
1: Ah, il y en a beaucoup. Et vous savez qui j'ai croisé il n'y a pas longtemps qui aime beaucoup l'Espagne ? C'est notre amie Agnès Lard. Eh ben, elle était avec Monsieur Annie Allard, et lui partait en Espagne.
0: Ah. Elle va bien. Annie,
1: elle va super bien.
0: Moi, j'en ai parlé justement hier à mon épouse. Elle dit, tiens, on l'entend plus. Puis elle me dit, oui, mais elle est pensionnée.
1: Bah oui, parce que même pensionnée, elle venait encore travailler de temps en temps près de nous. C'est une mamie qui doit être attentionnée pour sa petite fille qu'elle venait d'inscrire à la danse. Voilà, comme ça, vous savez tout.
0: Vous avez une équipe formidable.
1: Bah écoutez, on essaye de tout faire, en tout cas, Luc.
0: Mais c'est bien. Oui, parce qu'on écoute régulièrement, soit à la TV, soit en radio. Mm-hmm.
1: Et on essaye de se battre contre des répondeurs et des musiques qui nous font attendre. C'est fatigant.
0: Qu'est-ce qu'on peut faire?
1: Ben, on va le faire. On va. Qu'est-ce qu'on fait? On laisse en attente ici et Martin, vous reprenez le dossier et on essaye de faire ça.
2: Bah oui, on va faire ça comme ça. Hein. De toute façon, pas le choix, obligé de les attendre. Donc autant avancer pendant ce temps-là et moi je reste à l'affût.
1: Je me souviens que j'ai commencé avec Luc en disant je veux qu'on trouve une solution avant 12h30. Donc j'ai bien compris qu'aujourd'hui tout ce que je veux n'arrivera pas. Oh là là, je veux million de dollars peut-être, non? Luc, on va raccrocher avec vous. On reste en attente avec eux. On va peut-être appeler Amélie si Camille veut bien pour voir si Amélie a eu des nouvelles. J'ai l'impression que cette matinée sent un petit peu le truc qui retombe, quoi. Vous voyez ce que je veux dire?
10: Le poisson pourri.
0: Le flanc qui se laisse aller.
1: Oui, c'est un petit peu le côté un petit peu aïe aïe aïe, ouïouïouï, on n'a pas arrosé le basilic. Vous voyez?
0: Ouais.
1: Parce qu'il retombe vite le basilic. C'est pour ça que je donne le basilic. Ouais. Ça retombe direct. Bon, Luc, Martin vous tient au courant. S'il faut reprendre votre dossier, on le reprendra. S'il faut le prendre en télé, on le prendra aussi.
2: Ah oui.
1: Ok.
0: Oui. Donc je raccroche et c'est vous qui me recontactez alors.
1: Oui, Martin va faire.
2: Tu
1: vas faire ça.
2: Luc, je vous tiens.
1: Bisous Arlette, bisous Luc.
0: Merci beaucoup. Bonne journée. Merci beaucoup à tous.
1: Bonne journée à tous les deux. On vous embrasse bien fort. On appelle
0: merci
1: Amélie. Je sais pas si Camille est déjà là, si déjà Camille a Amélie pour voir un petit peu si elle était appelée par Fatma par rapport à HelloFresh. Quel bazar. Quelle matinée, j'aime pas quand c'est comme ça.
2: Non. Il y a des fausses promesses. Hein.
4: Malheureusement, pour le moment, on a, je trouve.
1: C'est ça.
4: Mais beaucoup. Et des gens qui disent qu'on va nous rappeler, on ne rappelle
1: ça,
4: pas.
1: Ça m'insupporte.
10: Même en résolution.
2: On a une résolution hier, on a eu cette semaine.
1: C'est oui, c'est vrai. Et en télé aussi. Et en télé aussi, c'est vrai que les alertes, à chaque fois, on arrive à des solutions, si pas le jour même après. Bonjour, rebonjour Amélie, comment ça va?
11: Rebonjour, ça va.
1: Dites-nous Amélie que Fatma vous a rappelé.
11: Absolument pas.
1: Oh.
11: J'ai tenté, moi, de joindre le service client, du coup. J'ai eu une de ses collègues qui m'a dit qu'elle allait me recontacter, mais je n'ai pas de nouvelles. Donc voilà, j'ai tenté de mon côté, mais en vain.
1: On va y croire, on nous a promis que, donc on espère qu'on trouvera des solutions. Le but du jeu, c'est la résolution. Le but du jeu, c'est qu'on puisse vous rembourser des 79 euros.
11: Oui.
1: Voilà, on vous les avait, vous avez été débité de cet argent-là?
11: Non, j'ai bloqué la domicile.
1: Vous en avez fait, bien fait.
11: Oui, j'ai tout fait, j'ai bloqué.
1: Oui, voilà. C'est bien. Mais donc, on arrête de vous les réclamer, puisqu'on rappelle, vous avez fait tout dans les règles et dans l'ordre. Bon, pas gai, ça. Tu vois, c'est comme une mauvaise nuit, là.
2: Ouais.
1: Tu dois quand même te lever pour aller travailler. Voilà, Maggie qui nous envoie un message, il a raison, vous êtes formidable. Une équipe formidable. Merci, merci Maggie. Bon, l'équipe formidable aujourd'hui n'a pas fait grand-chose. Amélie, on s'y est en courant. Mais non, c'est vrai, si, oui, on a fait beaucoup de choses, mais on n'a pas...
2: Beaucoup avancé.
1: C'est ça que je veux
4: rien
1: dire.
4: Rien très concluant.
1: Rien très concluant. Est-ce que du côté du jeu de l'après-midi, ça va être concluant? C'est qui? C'est Jérémy ou c'est Sarah? Coucou Sarah!
12: Hola, coucou Fanny, comment
1: j'espère
12: ça va?
1: J'espère que ce sera plus concluant pour vous que pour nous. Hein.
12: Écoutez, nous, c'est 50 euros par manche gagnée, donc c'est pourvu que notre championne conclue.
1: Ah oui, c'est automatiquement, quand t'as des bonnes nouvelles comme Sarah, on peut que retrouver la pêche. Merci Sarah, bisous à vous et à notre Jojo.
12: Salut Fanny.
2: Bisous
12: on embrasse Jordan, notre maître du jeu, effectivement, qu'on retrouve dans quelques minutes après la pause. Et la partie démarre, c'est seul contre vous. La partie de ce vendredi, c'est juste après ceci.
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24: Bonjour tout le monde, j'espère que je vous trouve en forme, mieux que ma gorge, désolé. Mais c'est quoi aussi ce temps, il fait super chaud puis il fait super froid. On passe du frigo au four en une demi-seconde, alors du coup forcément ma gorge ne tient plus. Comment ça va Jordan ?
25: Mais ça va et vous ? On est passé de Sarah à Sarah.
24: Je suis ton père.
25: Ça explique beaucoup de choses.
24: Allez, c'est parti pour cette partie de vendredi, justement avec notre championne. Apparemment, elle a très très bien joué hier. On va l'entendre dans quelques secondes. Hein. Estelle Darlon, 25e participation, 4150 euros dans sa cagnotte. Et du coup, elle a passé les 4000 hier, elle a décidé de rester, Jordan.
25: Ben oui, hein, elle a dit qu'elle pouvait pas finir un jeudi. Hein, donc, on verra bien aujourd'hui ce qu'elle va faire. Parce que vous le savez, 4 challengers vont l'affronter dans le but de reprendre sa place et la moitié de sa cagnotte. On fait le total des points en fin d'émission. Et elle aura peut-être le choix ou non de revenir lundi.
24: C'est son choix si elle gagne la partie. 04 70 07 20 23, c'est le numéro WhatsApp de Viva pour vous inscrire.
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24: Bonjour championne.
22: Bonjour Sarah, bonjour Jordan et bonjour tout le monde.
24: Comment ça va ce vendredi championne ?
22: Oui, écoute, ça va. Alors, j'ai eu un petit sourire parce que vous avez une très bonne prononciation, une bonne diction, mais au moment où vous avez dit « elle a passé les 4 000 hier », moi, j'ai entendu les 4 milliards.
24: Ah oui.
22: je me suis dit « ah non, non, quand même, ça fait loin, quand même, tout ça
25: ». C'est une erreur de la part de Dougou.
22: Voilà. À moins que la RTBF ait tout à coup eu des subsides incroyables.
24: Non. Ça risque non, pas d'arriver, championne. On va pas se mentir. Ça risque...
22: On va pas se mentir. Oui.
25: C'est juste ce qu'on doit économiser, voyez-vous.
22: Oui, oui, donc voilà, oui, je comprends.
24: Donc, mais bon, voilà. Ça va être compliqué.
22: Ça m'a fait un petit truc, là, comme ça.
24: Imaginez.
22: Les 4 000, c'est déjà vraiment bien, donc je suis super contente.
24: Et vous feriez quoi avec 4 milliards, championne ? C'est trop, hein ?
22: Non, mais sincèrement, c'est trop, oui, je pense, oui. Parce que c'est même d'ailleurs... c'est difficile à imaginer, quoi. Donc, je pense que je trouverais, mais en tout cas, je pourrais faire plein de mécénats. On avait plein de choses comme ça. Ça serait un peu Bill Gates, quoi. Voilà, je ferais Bill Gates. Ça serait cool.
24: Ce serait Bill Gates version féminine vous, Estelle. Mais déjà, 4150, c'est une belle somme. Vous avez décidé de revenir après le cas des 4000 et pas des 4 milliards. Vous allez faire quoi avec la somme ? Vous avez déjà réfléchi ? Un petit voyage, un city trip ? Vous mettez de côté ?
22: Ouais, j'ai pas vraiment réfléchi. Je pense que ça ira dans le budget vacances. Ça, c'est quand même toujours bien de pouvoir améliorer un peu les vacances. Mais donc voilà. Mais il y a encore pas de projet vraiment très concret.
24: Et vous partez à 4 encore ou pas? Parce que vos enfants sont grands. Suzanne a 22, Augustin 19. Vous partez encore à 4? ou à 5-6
22: Non, non, cet été, on est partis tous les quatre encore. Donc, quelle
24: chance.
22: Oui, quelle chance, ça c'est vrai. Ça
24: ouais, profitez-en raison. Bien. Et ouais, puis, quelle chance aussi de n'être que quatre, parce qu'une fois qu'ils sont accompagnés, le budget augmente un petit peu quand même. On est heureux pour eux, mais ça augmente.
22: Voilà, je pense, ouais, après, ils vont surtout partir de leur côté. Pour le moment, ils partent avec les copains et les copines.
24: Oui.
22: À d'autres moments, mais ils aiment encore bien partir avec nous. Voilà, donc
24: c'est précieux.
22: On en profite.
24: Oui, ouais, vraiment, de garder une vraiment. Semaine, 10 jours mm-hmm. à 4, c'est précieux, effectivement. Ce qui va augmenter, peut-être, c'est votre cagnotte. 4150 mm-hmm. euros, c'est reparti pour un tour. La roue. Il n'y a pas que ma gorge qui est encombrée, vous voyez ce que je veux dire.
22: Oui.
24: Alors, la roue va tourner dans quelques minutes, championne, on va lancer la première manche, on se retrouve tout à l'heure. À tout à l'heure, Estelle, oui. Je vous embrasse, à tout à l'heure. Un peu de musique avec Teddy Bear, c'est l'événement du moment, une pause, et puis on entame la première manche.

0: Expert sur Viva Chaussures Roses. Porte-t-elle des chaussures roses? Tiens, on va lui poser la question. C'est notre championne Estelle Darlon qu'on retrouve après la pause. Elle va faire face à Olivier de Pontoisel.
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0: Et avec notre championne Estelle Darlon qu'on retrouve pour la première manche de ce vendredi. Estelle, on était avec Teddy Bear et sa belle chanson Chaussures Roses. Vous aimez ou pas cette chanson?
9: Oui, j'aime bien.
0: J'ai l'impression qu'il est très sincère en fait quand il chante. Je sais pas, moi il m'émeut un peu.
9: Ah oui,
10: et pas moi, vous? Bah si, moi je pense que ça pourrait être mon pote. Donc s'il nous écoute, ouais parce qu'en plus tout le monde nous dit que, enfin tout le monde me dit que je lui ressemble.
0: Ah c'est vrai?
10: C'est vrai.
0: Oh quand même pas, je trouve.
10: Bah moi je suis assez content parce que je le trouve assez beau gosse avec ses petites boucles d'oreilles et tout. Il a un style de fou.
0: Mais est-ce que vous portez des chaussures roses? Parce qu'il en porte lui.
10: Bah non, parce que j'ai pas envie qu'on me confonde dans la rue et tout,
0: oui,
10: vous voyez.
0: Ouais, la vie de star c'est pas pour vous.
10: Voilà, mon collègue Denis, mais tous les jours me dit ça va Teddy?
0: C'est vrai.
10: Ouais c'est drôle.
0: Excellent. Et vous avez des chaussures roses, championne?
9: Pas du tout, non.
0: Non, vous portez quoi? Des baskets? Des slash?
9: Oui, des... comment on appelle ça? On peut pas dire la marque, là, avec les...
0: Des sandales.
9: Les épaules, là. Oui, non, des...
0: Ah oui, très bien.
9: Des trucs qui montent, là,
0: et qu'on mettait quand on était jeune, aussi,
9: en tissu. Oui, voilà, et elles sont un peu léopard, mais gris, enfin blanc et noir.
10: C'est tendance, ça, le léopard.
0: Oui, c'est super. Et surtout en touche, comme ça, sur les chaussures, pourquoi pas. C'est un peu toutes les stars, en anglais, quoi.
9: Exactement. Okay.
0: C'est vous, la star du jeu, championne. Vous êtes championne depuis le début de cette saison.
9: Oui.
0: Allez, on démarre la partie avec la roue.
9: Top.
0: Oula, on top très vite. Qu'est-ce que c'est que ça?
11: Ça prend tous les risques.
0: Les touristes.
10: Ce petit extrait de chanson, hein, Les touristes. Et les touristes, ils font tourner le tourisme en général. Alors, ce sera un questionnaire autour de cela. Attention que ce sera que des lieux et des monuments qui sont très touristiques. C'est en lien avec la journée mondiale du tourisme qui aura lieu ce dimanche.
9: Ok.
12: Maritime et Gilbert Carpentier.
0: Benabar.
12: Ils sont heureux de vous présenter.
10: Et alors, Sarah voulait être présentatrice télévision. Eh bien, ce ne sera pas un questionnaire dédié à Sarah, mais on va rester sur télévision.
0: Je ne voulais pas faire ce métier d'abord.
10: Ouais, mais bon, maintenant vous l'êtes.
0: Ah oui, si. Ah, maintenant.
10: Enfin, je crois.
0: Si. Ah, maintenant, j'y suis.
10: Je vous vois de temps en temps dans le poste.
0: Et j'y suis, j'y reste, monsieur.
10: Ah, vous faites bien. Et vous faites ça bien, en plus.
0: Oh, c'est gentil. Estelle, que choisissez-vous, le tourisme ou la télévision?
9: Oui, écoutez, je vais jouer les touristes.
0: Ok.
9: Voilà, pour cette première manche.
0: Attention à marquer des points quand même, hein, parce que si la joue en touriste,
9: oui,
0: ça peut vous coûter cher, 50 euros pour cette manche, d'ailleurs. Le tourisme, donc, avec des lieux et monuments très touristiques, donc ça devrait le faire, hein, honnêtement.
9: J'espère qu'ils sont bien connus.
0: Oui, c'est ça. On y va, championne. Oui, question, 60 secondes. Et top chrono. Comment est la célèbre cité qui attire des millions de visiteurs à Pékin chaque année?
9: On a été coupé.
0: Comment est la célèbre cité qui attire des millions de visiteurs à Pékin chaque année?
9: Ah, interdit.
0: Oui, oui. Quel est le pays le plus visité au monde en termes de nombre de touristes?
9: La France.
0: Oui. Quelle célèbre statue américaine accueille 4 millions de visiteurs chaque année?
9: Statue de la Liberté.
0: Dans quelle ville se trouve la Sagrada Familia, connue pour son interminable construction? Oui. Quel est le musée le plus visité au monde?
9: Ah, proposition.
0: Le Louvre, le musée du Vatican, le British Museum.
9: Le Louvre.
0: Oui. Dans quel état américain se trouve le Grand Canyon?
9: Je sais jamais. Proposition.
0: Californie, Arizona, Nevada.
9: Arizona.
0: Oui. Quel monument de Rome est le plus visité chaque année?
9: La Fontaine de Trevi.
0: Oh, c'est l'autre. Ah, et dans quelle ville se trouve le parc d'attractions Disney le plus visité du monde? Une ville.
9: Une ville. Orlando.
0: Ben oui, ben oui, c'est pas Miami, c'est Orlando.
9: Oui, j'ai fait
0: Miami.
9: Oui, Orlando. C'est ça. Oui, voilà. J'étais vraiment entre les deux.
0: Non, c'est Orlando avec Disney World en fait, hein, c'est ça.
10: Ouais, il a l'air incroyable. Enfin, je sais pas si vous avez déjà vu
0: c'est
10: des
0: trop
10: vidéos.
0: Grand.
10: Ouais, c'est grand, c'est beau. Non, mais il y a des attractions, notamment sur Avatar, hein, les films. Ouais. Enfin voilà, il y a plusieurs mondes différents et c'est très grand. C'est vrai, c'est très grand.
0: Vous avez déjà été à Disney World, championne?
9: Ah, moi pas, mais mon Stéphane, il y est allé en voyage de fin d'études.
0: Oh, quelle j'ai chance pensé à lui. Mais il a étudié quoi pour aller si loin?
9: Non, c'était à la fin de l'université, hein, donc c'était ingénieur, qu'est-ce qu'il a fait lui déjà? Oh. Ingénieur industriel.
10: Ah bah, voilà. Qu'est-ce qu'il a fait encore celui-là?
0: C'est ça. Ah, bon. Après, ça commence à dater un petit peu, sans être désagréable.
9: Oui, ah bah oui, on va pas dire, mais il est plus âgé que moi, donc ça date, mais il est à Orlando et ils ont été en Floride, en fait, donc c'était... Je suis un peu jalouse parce que voilà, moi j'ai jamais été jusque là.
0: Il y a qui à Disney World? Il y a Mickey. Bonjour les amis. Mais avec ma voix comme ça, ça marche pas.
10: Salut, c'est Mickey.
0: Il est un peu enroué là, Mickey. Je sais pas le faire.
10: Bon. Ah oui, là, il est parti en congé là. Oui. C'est le remplaçant qui a mal tourné. Oui,
0: exactement. Et c'est bien, championne. On a perdu un peu de temps pour la cité interdite, mais c'est vrai que de temps en temps on a des petites coupures. Mais donc
9: oui, ça arrive. Oui,
0: oui, mais là il y a pas eu de conséquences, donc tout va bien. La cité interdite à Pékin en Chine.
10: Oui, qui a été construite au début du 15e siècle, hein, et elle a été elle tient son nom de cité interdite parce qu'à l'époque, elle était inaccessible aux personnes lambda. C'était que pour la haute.
0: Oui, tout à fait. La France, le pays le plus visité au monde. Qu'est-ce que c'est beau, la France.
10: Oui, en fait, Paris, la Côte d'Azur, les châteaux de la Loire et les Alpes qui figurent parmi ces lieux les plus visités.
0: Vous pouvez être fière, hein, championne. C'est un peu vos racines aussi.
9: Oui, je trouve aussi. Voilà. J'ai toujours pensé à une petite blague de mon ami Fabien.
0: Comment?
9: Vous la connaissez?
0: Oui, non.
9: Vous la connaissez? Que la France.
10: Elle est belle.
9: Elle est belle, mais c'est dommage.
10: Il y a les Français.
0: Mais je ne vous ai pas le dire.
10: Ah, mais.
9: Moi, je peux le dire.
10: Moi, j'ai entendu ça dans la rue, mais je ne l'ai jamais dit.
0: Après, il y a Français et Parisien, si je peux me permettre. C'est pas pareil.
9: Eh ben oui, c'est vrai. Parce que je vous avoue que mes parents, nous, dans l'Est de la France, c'est une autre mentalité.
0: Mais oui.
9: Voilà, donc je trouve en effet, mais c'est une blague. Donc les blagues, oui. Ça grossit toujours les traits. Hein. C'est pour ça que je me perds et que j'en ris aussi. Parce que je me dis, voilà, il y a quand même des endroits où c'est vrai, les gens sont un peu moins sympas. Et on en parlait ce matin avec ma fille, c'est qu'on se disait souvent, c'est dans les grandes villes qu'à force d'avoir des touristes aussi, ils sont parfois un peu.
0: Blasés.
9: Un peu à cran.
0: Mais oui, donc, voilà. Ça me fait penser à cette chanson de Thomas Dutron, J'aime plus Paris.
10: Oui.
0: Non, mais on se prend pour qui?
9: Mais voilà.
10: Là, j'ai vu des reportages sur les Parisiens qui sont un peu. Ils en ont un peu marre parce que c'est l'avenue du pape, là, en ce moment.
0: Ah, oui,
10: et
0: oui.
10: Pendant 15 jours, il y a tout un quartier qui est bouclé, etc. Et donc, ils disent on habite ici, on peut même plus y aller, quoi.
0: Ouais. Non, mais on se prend pour qui? Et voilà, écoutez.
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0: Je parle pas de John. Merci à Corentin qui réalise l'émission, qui a trouvé Thomas Dutronc. Et sinon, reste, on y était, à part peut-être le monument de Rome, le plus visité chaque année. Mais c'est bien tenté, la Fontaine de Trévi, mais c'est l'autre.
9: C'est le Colisée, évidemment.
0: C'est le Colisée, oui.
10: Oui, reconnu comme l'une des sept merveilles du monde, hein, en 2007, pardon. Et le Colisée, il accueille aujourd'hui plus de 7,6 millions de visiteurs par an.
0: Tout de même.
10: Oui, donc on peut se rendre. Les gens qui habitent à Rome, ils doivent en avoir marre, en effet.
0: Et la Fontaine de Trévi, elle elle est magnifique aussi, mais elle est vraiment engoncée comme ça dans la ville, quoi. C'est assez étonnant.
10: Et elle est vite bondée, en fait.
0: Ah ben oui, on sait pas faire des belles photos Instagram.
10: Non.
0: Il y a trop de monde, il y a trop de monde. Non. Vous avez déjà été à Rome, championne, là, par contre?
9: Oui, oui, oui. Ouais. Il y a deux fois, c'est vrai. Mais visiblement, avec tous les travaux qu'ils avaient refaits, la fontaine est un peu moins accessible qu'avant, je crois.
0: Ah bon?
9: Enfin bon, oui, je crois que ces dernières années, ils ont fait un système de visite limitée, enfin de passage limité. Mais
0: comme les calanques à Marseille, c'est ça,
9: ouais,
0: il faut presque son ticket pour pouvoir y aller, quoi. Ouais, oui,
9: ben, oui. On est nombreux à aller partout, donc voilà.
0: Et
9: ça a un prix, c'est comme ça.
0: Victime de son succès, ouais, voilà. Effectivement. Et vous aussi, vous avez beaucoup de succès, championne. Combien de points pour cette première manche?
10: Eh bien, ça fait un total de 12 points.
0: Bravo. Oh, c'est pas le 13 alors?
10: Non.
9: Ah oui. Oh bah alors.
0: Oh bah alors, qu'est-ce qui se passe?
9: Je sais pas.
10: Vendredi en demi-teinte.
9: Ah là.
10: Vraiment.
0: Alors c'est 12 points. Ouais, oui, c'est ça. 12 points sur 16, championne. Très belle performance tout de même. À tout à l'heure, Estelle. On se retrouve après le flash ou les infos de 13h. Les infos qui arrivent dans 12 minutes.

0: Mylène Farmer, évidemment, survivant. On marque une pause et puis c'est Olivier de Pontacelle qui va jouer le questionnaire télévision. Notre championne a marqué 12 points. C'est pas mal, va-t-il faire plus ou moins? On voit ça juste après ceci.
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0: Première manche, deuxième tour.
12: Avec Olivier de Pontacelle, il a 43 ans, il est ingénieur, il a deux enfants, il aime le vélo, et il aime le vélo de route et du VTT. Enfin,
0: bonjour.
12: Il fait un peu de tout.
0: Bonjour Olivier.
13: Bonjour, bonjour.
0: Bienvenue dans Seul contre vous, vous êtes ingénieur dans quel domaine?
13: Dans le domaine automobile, on va dire.
0: D'accord, et alors vous faites quoi? Vous faites des moteurs beaucoup plus puissants ou...
13: C'est principalement des voitures électriques.
0: Ah ben oui, l'avenir évidemment. Ceux et celles qui roulent en électrique, ils ne subissent pas la hausse de l'essence et du diesel. Et du coup, ce sont des vénards, ils ont bien vu. C'est bien joué. Olivier, vous adorez le vélo alors, si je comprends bien?
13: Oui. Je pratique moi-même ce week-end en plus, il y a le championnat du monde à regarder, donc on va faire les deux.
0: Juste.
13: Alors, regarder et le pratiquer.
0: Il va falloir s'organiser alors. Rouler le matin peut-être et puis regarder le championnat l'après-midi. Vous avez un chouchou, un coureur ou un cycliste que vous adorez?
13: Ouais. On va pas définir de chouchou dans l'équipe belge, mais il y en a deux clairement qui sont au-dessus du lot pour l'instant. Ouais. Wout Van Aert et Remco Evenepoel.
0: C'est ça, Wout et Remco. Oui, grand champion. C'est fou la Belgique, comme c'est un vivier de coureurs, quoi. Je veux dire,
12: c'est vrai.
0: Ouais, c'est une terre de vélo. C'est assez impressionnant. Vous faites combien de kilomètres sur une semaine, par exemple, Olivier?
13: Bon, ça dépend un peu des semaines. Entre 200 et 300.
0: 200 et 300?
12: Ah, quand même.
0: Ah oui, là, ouf.
13: En vélo de route, oui.
0: Vous avez des belles cuisses, quoi.
12: Vous avez des beaux mollets.
0: On est bien sportif, oui, c'est ça. On va jouer avec la télévision. Vous la regardez pour le sport, pour le cyclisme, pour autre chose aussi?
13: Beaucoup pour le sport, en effet, oui. Mm-hmm. Un peu pour les informations et d'autres documentaires, mais c'est beaucoup plus de sport, en tout cas, oui.
0: On va voir, on aura un peu tout dans ce questionnaire télévision, de toute façon on n'a pas le choix. Et c'est comme ça que notre championne a choisi de jouer avec le tourisme. Oui, question, ouais. Olivier, 60 secondes, ça va très très vite, n'oubliez pas les propositions. Olivier, vous êtes prêt?
13: Prêt.
0: Et top départ de la course. Quel chanteur s'en était pris à Catherine Ringer sur le plateau de l'émission Mon Zénith à moi en 1986?
13: Proposition.
0: Jacques Dutronc, Renaud, Serge Gainsbourg.
13: Serge Gainsbourg.
0: Oui, quel musicien et chanteur français a composé le générique de l'émission télé Taratata?
13: Proposition.
0: Nino Ferrer, Michel Berger, Jean-Jacques Goldman.
13: Michel Berger.
0: Non. Dans quel jeu télé, si on tirait une boule noire, on entendait le fameux « Oh, oh, oh, oh,
13: Proposition.
0: Fort Boyard, Motus, Koh-Lanta.
13: Motus.
0: Oui. Quelle chanteuse belge est la marraine de la nouvelle campagne Hope contre le harcèlement scolaire? Alice Underwolf, Mentissa, Axel Red.
13: Alice Underwolf.
0: Oui. Comment se prénomme le grand frère dans l'émission télé du même nom?
13: Pascal.
0: Oui, à partir des années 2010, de combien de lettres disposaient les candidats des chiffres et des lettres à chaque tirage?
13: 15.
0: Oh, dommage. Dans quel genre d'émission peut-on voir Laurent Mariotte à la télé?
13: Divertissement.
0: Genre de comment s'appelait l'émission animée par Jacques Pradel? Oh là là là là là là. On n'a pas le temps, on n'a pas le temps. Ça va vite, hein, on est d'accord, Olivier, hein, ça va super vite. Oui. Et on a été vraiment dans tous les sens. Oh là là. Ah, avec Catherine Ringer, dans l'émission Mon Zénith à moi en 1986, ah oui, face à Serge Gainsbourg, elle lui a bien cloué le bec. Hein.
12: Bah oui, bah alors je sais pas si vous vous souvenez, mais Catherine Ringer, elle a fait des films X. Mm-hmm. Voilà, et donc elle expliquait donc tout simplement qu'elle était actrice X. Ouais, on peut faire un mot.
0: C'est pas elle qui avait la trique, non.
12: Non, voilà. Non. Et en fait, Gainsbourg était encore dans un état un peu second, hein, enfin oui. Voilà, comme d'habitude. Et il lui a dit que c'était une, bah, en gros, une prostituée, mais avec le mot beaucoup plus vulgaire.
0: Oui, en quatre lettres.
12: En quatre lettres, voilà. Ouais. Et plusieurs fois, il lui a dit. Et donc, il y a un moment donné où elle a répondu: attendez, vous êtes le mec le plus dégueulasse par excellence, et vous allez me donner des conseils,
0: ouais,
12: sérieusement.
0: C'est ça. Bah, c'est bien répondu.
12: Bien répondu.
0: Bah oui, les jugements, franchement. Et c'est un point. C'est bien pour vous, Olivier.
12: Non, pas du tout.
0: Non. Ah non. Il n'a pas marqué.
12: Non, il n'a pas marqué.
0: Ah, j'ai mis un petit V.
12: Je sais pas, vous avez répondu quoi à cette...
0: Non. C'est pour ça que moi j'ai mis un petit V, mais
12: okay, ça
0: peut-être
12: va,
0: que
12: alors,
0: je me suis trompée.
12: Non, mais c'est bon. Alors, donc il y a un point supplémentaire, donc vous êtes à 5 points.
0: Qui a composé l'émission Télé Taratata? C'était Jean-Jacques Goldman. Olivier, Jean-Jacques Goldman, avec ce générique culte. Mais j'apprends quelque chose. Je savais pas que c'était Jean-Jacques Goldman qui avait composé cette chanson. Motus, on y était. Alice Underwolf aussi. Hop. Culte avec Thierry Beccaro. Alice Underwolf, nouvelle marraine de Hope.
12: Hope, c'est notre action qui est organisée par la RTBF. C'est le harcèlement, on s'y oppose et on en parle. L'action, elle était présente dans les écoles primaires jusqu'à maintenant. Mais cette année, la RTBF a décidé d'inclure aussi les premières et deuxièmes secondaires.
0: Bonne idée. Des chiffres et des lettres, c'était 10 lettres, en fait, à chaque fois. Et puis Laurent Mariotte, c'était une émission de cuisine. Divertissement, on ne peut pas l'accepter. Hein. C'est
12: non,
0: pas pareil.
12: Malheureusement. Ouais, non, c'était vraiment pareil. Très c'était... typique cuisine.
0: La cuisine. 5 points pour vous, Olivier. J'espère que vous êtes amusé un petit peu quand même avec nous.
13: Oh, ben voilà, ben j'avais compris avec le thème que ça allait être compliqué, surtout par rapport à l'autre thème.
0: Oui.
13: La championne est quand même très forte, donc voilà.
0: Ce sera pour une prochaine fois, Olivier.
13: Voilà. Bien.
0: J'espère à tout bientôt. Bon après-midi, bon
13: merci,
0: week-end déjà. Le week-end
13: également.
0: Se profile. Salut, Olivier. Olivier qui était du côté de Pontacel. À vous de vous inscrire, à vous de jouer si ça vous dit. On a un numéro WhatsApp disponible, 04 70 07 20 23. Vous démarrez votre message par Challenger. On vous attend avec Jordan. On vous lit aussi. On est connecté jusqu'à 14h30.
9: Bonne journée à tous. Le programme météo est assez simple pour aujourd'hui. Plein soleil aux quatre coins de la Belgique et presque sans aucun nuage dans le ciel. On attend des températures comprises entre 20 et 24 degrés, voire 25 degrés pour la région de Tournai et de Mons. Ce soir et la nuit prochaine, le ciel restera dégagé et commencera seulement à se voiler en seconde partie de nuit depuis le littoral. Il fera aussi plus doux que la nuit passée, on attend de 9 à 16 degrés. Et un point rapide pour votre week-end, samedi on aura un front assez atténué qui va envahir le pays d'ouest en est au fil des heures. Donc le ciel se chargera davantage sur les Flandres en matinée. Et puis de belles éclaircies seront un peu plus persistantes sur l'extrême est du pays. Pour dimanche, ce sera un petit peu l'inverse, les nuages seront bien présents en matinée et les éclaircies reviendront en après-midi.
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0: Bon vendredi à toutes et à tous, vous écoutez RTBF Vivacité les 13h, le journal présenté par Delphine Breux.
17: Le gouvernement wallon fait une marche arrière dans sa réforme des primes à la rénovation, pas une marche arrière totale. Rudi Hermans nous expliquera ce qui change. Elles nous font souvent sourire au volant, les plaques d'immatriculation personnalisées rapportent surtout beaucoup d'argent à l'État. Le pape Léon XIV est arrivé en France. Première étape, Paris et prise de parole à l'Élysée. Bonjour, ce changement concerne des milliers de ménages wallons, ceux qui ont signé un devis pour rénover leur habitation avant la mi-février 2025. Des familles qui ont été privées de la prime espérée suite à la réforme du système de soutien. Mais le gouvernement wallon a été contraint de faire marche arrière, Rudi Hermans.
16: C'était en février de l'année dernière, le gouvernement de Wallonie annonçait dans la précipitation la réforme à la baisse du système de soutien à la rénovation, raison invoquée, éviter un énorme dérapage budgétaire. Une mauvaise surprise pour tous ceux qui s'étaient déjà engagés financièrement dans leur projet. Ceux-là ont eu un délai de 15 jours seulement pour le prouver et ainsi encore bénéficier des anciennes primes plus généreuses. Ils devaient en outre prouver aussi le paiement d'un acompte de 20% de leur facture. Des conditions très strictes, attaquées par des citoyens mécontents et dénoncées par l'auditeur du Conseil d'État, le gouvernement régional vient donc de supprimer ces deux critères. Ne reste que l'exigence d'un devis signé avant la mi-février 2025. Alors combien de ménages pourront réclamer les anciennes primes plus élevées ? Pas de chiffre officiel, mais certainement plusieurs milliers. Et quel surcoût pour les finances wallonnes ? Pas d'estimation officielle non plus, mais probablement autour de 200 millions d'euros.
17: Merci pour ce résumé signé Rudi Hermans. La vidéo fait le tour des réseaux sociaux. En plein cours à l'Université de Liège, le professeur Damien Ernst est entarté. Damien Ernst, connu pour ses positions pro-nucléaires, et il est visé à plusieurs reprises. Les auteurs de l'acte dénoncent ses liens avec l'industrie de l'armement et les collaborations entre la recherche et le secteur militaire à l'université. David Ouattelet, Damien Ernst a réagi, mais d'abord, vous nous racontez la scène.
18: Ce jeudi, en plein cours, Damien Ernst, professeur en électromécanique à l'université de Liège, est interrompu par un groupe d'individus masqués. Tour à tour, il lui lance une dizaine de tartes à la crème au visage. Ce matin, nous le retrouvons toujours choqué par les événements.
19: J'ai vu que c'était pas une blague. Très rapidement, on voit sur les vidéos, mon visage a changé. Je savais que j'avais une cible dans le dos et je me suis dit que très rapidement, que j'allais peut-être me faire buter.
18: L'action est revendiquée par le vrai comité populaire d'éthique de l'Université de Liège qui dénonce, je cite, « la collusion de la recherche de Damien Ernst avec l'industrie de l'armement ». Le professeur, personnage clivant, est engagé à droite.
19: J'ai vu un peu l'argumentation qu'ils avaient, elle est déstructurée, bon, elle n'a pas d'intérêt. Donc voilà, c'est surtout s'en prendre à un professeur devant ses étudiants. C'est une situation pour moi inacceptable.
18: De son côté, la rectrice Anne-Sophie Nissen condamne cette agression.
20: Le pluralisme est fondamental pour l'Université de Liège. Il demande du respect mutuel. En ce qui concerne les collaborations sur des programmes de défense, il est clair que l'Université de Liège n'interdit pas ces collaborations. Et ce type, malheureusement, de gestes violents ne fait pas avancer le débat.
18: Damien Ernst annonce qu'il va porter plainte. L'université se réserve le droit de faire de même.
17: Elisabeth De Grise, la ministre présidente de la Fédération Wallonie-Bruxelles, également en charge de l'enseignement supérieur, condamne ces faits. On peut contester les idées, parfois vivement, mais jamais par la violence ou l'intimidation, souligne-t-elle. On les croise sur les routes et parfois, on ne les oublie pas, les plaques d'immatriculation personnalisées cartonnent chez nous. Elles ont déjà rapporté 8 millions d'euros à l'État, Maïté Warland.
21: Et oui, et ce sont pourtant les plus chères d'Europe. À 1 000 euros la plaque, selon le site spécialisé Gocar, la Belgique se classe parmi les pays européens les plus chers en la matière. En Pologne, par exemple, une plaque d'immatriculation personnalisée coûte 230 euros. Ce sera 260 euros en Autriche.
17: Et malgré ce prix, le succès est bien là.
21: Oui, on en voit de plus en plus, des super papilles, des prénoms ou des noms de sociétés. L'imagination des propriétaires semble sans limite. Ce matin, j'ai même croisé un Batman sur la route. Mais au-delà de l'anecdote, ce succès donne des idées au gouvernement. Rappelez-vous, en 2015-2016, face au succès, les autorités de l'époque avaient décidé de les vendre 2000 euros pièce. Là, les ventes s'étaient alors écroulées et le gouvernement était revenu à 1000 euros. Mais c'est une manne financière non négligeable. Rien que pour les 8 premiers mois de l'année, la DIV en a créé 8000, ça fait 1000 nouvelles demandes de plaques par mois. Et ça fait surtout, vous l'avez dit, 8 millions d'euros dans les caisses du gouvernement. Un gouvernement en recherche d'argent, on le sait. Il semblerait même qu'une augmentation du coût du prix de la plaque personnalisée soit à l'étude au cabinet du ministre Cruc.
17: Merci Maïté. C'est reparti dans l'autre sens. Les prix de l'essence et du diesel augmentent demain. Pour le diesel, plus 8,9 centimes d'euros le litre. Pour l'essence, 98. L'augmentation est de 8,8 centimes et pour la 95, plus 5 centimes. Par contre, les cours du pétrole descendent depuis ce matin suite à une proposition que l'Iran a adressée aux États-Unis. Si les 7 conditions sont remplies, l'Iran permettrait la réouverture du détroit d'Ormuz sous 7 jours. L'une des conditions est le déblocage des avoirs gelés iraniens. On parle de dizaines de milliards de dollars bloqués sur des comptes bancaires à l'étranger. Des discussions ont lieu à New York en marge de l'Assemblée générale de l'ONU. Toutes au même moment, à Paris, Lourdes ou à Marseille, les cloches des églises de France ont résonné ce matin pour célébrer l'arrivée en France du pape Léon XIV. L'avion du pape a atterri ce matin à Paris. Le pape qui débute donc une visite de 4 jours dans l'Hexagone. Après avoir quitté l'aéroport, il s'est rendu à l'Élysée qui a déployé le tapis rouge pour la poignée de main officielle entre le pape et le président Emmanuel Macron. Et dès ce matin, il y avait du monde sur les trottoirs parisiens pour voir le pape, comme nous le raconte Pascal Bustamante.
2: Vêtus de blanc, de nombreux enfants étaient présents à l'aéroport pour accueillir Léon XIV. Le pape s'est ensuite rendu à l'Élysée où l'attendaient les invités officiels de la présidence. Il s'est adressé ainsi à la France qui l'accueille.
3: La liberté, l'égalité et la fraternité ne sont pas des simples mots gravés sur les frontons de vos édifices publics, mais renvoient à des exigences éthiques universelles qui trouvent aussi dans le message évangélique une source inépuisable d'inspiration et d'accomplissement.
2: Au cours de son voyage, il portera attention à l'intelligence artificielle, à la migration et à la lutte contre les violences sexuelles au sein de l'Église. Le pape prononcera un discours au siège de l'UNESCO. Il se rendra aussi à Notre-Dame pour célébrer les vêpres avec les séminaristes. Il sera d'ailleurs le premier pape à célébrer un office dans la cathédrale restaurée. La journée devrait se terminer au Stade de France pour une veillée de prière. 80 000 jeunes de 17 à 35 ans se sont déjà annoncés. Une messe géante est prévue aussi samedi. Les autorités y attendent pas moins de 600 000 personnes. En tout, la visite du pape à Paris, à Lourdes et à Metz devrait rassembler au-delà d'1 300 000 personnes.
17: Un programme chargé pour cette visite papale. Plusieurs avions russes ont survolé hier le golfe de Finlande. Un avion de transport et 2 avions de chasse russes. L'armée de l'air finlandaise et l'armée de l'air suédoise ont fait décoller leurs avions pour les identifier. C'est la première fois que ces 2 pays nordiques participent ensemble à une telle mission. La mer Baltique n'a jamais été aussi vulnérable qu'aujourd'hui, mais elle n'a jamais non plus été aussi bien protégée, commente le Premier ministre suédois. Vendredi soir à Rome pour les Diables Rouges, la Ligue des Nations reprend et pour les Belges, premier match avec le nouveau coach Marc Van Bommel. La Belgique se retrouve dans le même groupe que la Turquie, la France et l'Italie donc. Les matchs vont s'enchaîner, 3 gros adversaires, 3 équipes qui sont un peu dans la même situation, nous explique le Diable Rouge Kevin De Bruyne.
22: Je pense que c'est un petit groupe et je pense qu'il y a 3 équipes, non peut-être 4 équipes, nouveau coach d'abord. C'est un peu différent mais on sait aussi qu'on joue les 4 matchs maintenant en 11 jours, après pas beaucoup de préparation. D'abord on va essayer de jouer bien et être dans un bon résultat après les 4 matchs et après...

0: sélection pour prétendre au prestigieux prix Goncourt. Ce ne sera finalement pas le cas. Et ces derniers jours, des accusations de plagiat avaient également été portées contre l'auteur. Voilà qui referme ce journal de 13h. Merci d'avoir été à l'écoute.
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2: Le point RTBF avec Caroline Martin. Caroline, un souci sur la A54.
3: Oui, c'est un camion qui est en panne à hauteur de Timéon. Le passage est difficile en direction de Charleroi. Et puis, on perd toujours un petit peu de temps dans plusieurs chantiers. Sur le 25 à Beaufailly en direction de Neuchâteau, où 10 minutes supplémentaires sont nécessaires. Et entre 10 et 15 minutes en plus aussi sur le 411 entre Bouges et Vierde, c'est vers Arlon.
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2: Bonjour tout le monde, bon vendredi, j'espère que je vous trouve en forme. Notre championne est en forme, comme toujours, Estelle Darlon qui a remporté la première manche, qui est à 12 points face à 5 points des challengers. C'est Olivier de Pontassel qui a fait ce qu'il a pu, avec le questionnaire télévision pas simple. Du coup, notre championne est à Jordan.
7: Elle est à 4200 euros.
2: 4200 euros dans sa cagnotte. Waouh, c'est beau ça. Hier, elle a remporté les 4 manches et surtout, elle a passé le cap des 4000 euros, mais elle n'avait pas envie de terminer un jeudi. Peut-être qu'elle va terminer un vendredi, après 4 semaines avec nous.
7: Peut-être, ou peut-être que les challengers seront plus fortes qu'elle.
2: Ah,
7: je vous rappelle, Sarah, vous n'étiez pas là hier. Mais je suis retourné dans les archives du jeu.
2: Oui.
7: Et souvenez-vous de Laurent de Morlanway qui avait 5125 euros et qui a perdu la dernière émission. Et donc, il a dû passer la moitié de sa cagnotte à Nicolas. Hein, et Nicolas, en une participation, il s'est fait 2500 euros.
2: Donc, c'est possible, c'est jouable, c'est faisable. 0470 07 20 23, le numéro WhatsApp de Viva.

0: Love Low et Stromae, des fleurs. On marque une pause, on entame la deuxième manche. C'est Estelle Darlon qui va jouer. La roue va tourner, elle va choisir les thèmes. À tout de suite.
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0: On retrouve notre championne Estelle Darlon. Estelle, vous avez mangé un petit bout là pendant le journal ?
11: Oui, oui, rapidos. J'ai mangé un petit bout.
0: C'était quoi, un toast ?
11: Vous voulez savoir quoi ?
0: Oui. Oui.
11: Je commence à vous connaître. J'avais fait mijoter des oiseaux sans tête. Voilà. Oh. Enfin, ou des paupiettes, comment vous appelez-vous
0: ça. En Belgique, on dit oiseaux sans tête. Oui, c'est cette viande hachée avec une tranche de bœuf, je pense. En tout cas, une tranche de viande autour de la viande hachée.
11: Voilà. Oui, oui, exact.
12: Une petite paupiette, c'est mignon. Moi, je trouve comme surnom. Ça, ma petite paupiette.
11: C'est vrai. Oui, c'est mignon. Oui.
0: Ouais, ça fait penser au film Tati Daniel.
12: Mais oui.
0: Elle a encore fait des paupiettes.
12: Oh, je l'adore. J'adore ce film.
0: Oh oui.
12: Tati Daniel.
0: Que de souvenirs. Et l'accompagnement pour les oiseaux sans tête, championne.
11: Ah, ben il y avait des carottes et puis il y avait. J'ai fait des pâtes parce que voilà, c'est quand même une sauce bien onctueuse qui enveloppe bien les pâtes. C'est notre bleu féculent.
0: Oh,
11: et les carottes, pour les légumes quand même.
0: Oiseau sans tête, carottes, c'est une belle association de toute façon. Oui. Ou alors un pain de viande, carottes. Vous voyez, ça se marie bien avec beaucoup de sauce et de jus. Magnifique. Alors on joue, championne, voici la deuxième manche. Félicitations, vous êtes à 4200 euros. Vous avez remporté la première manche. Voici la deuxième avec la roue.

0: Andy Warhol, hein, avec donc vous le savez, Andy Warhol qui est une figure phare de la pop culture.
1: Ah oui.
2: Je suis tombé, tombé.
3: Elle est trop
2: touché.
0: J'adore. J'adore.
3: Oui.
0: Matt Pokora, si vous l'entendez, c'est pas un questionnaire musique, quoique ce sera un questionnaire vraiment dédié à sa petite personne. Donc en gros, il est né le 26 septembre 1985. Mm-hmm. Et donc, il.
3: Il a 41 ans aujourd'hui.
0: Non, c'est demain.
3: Ah, c'est
0: le
3: demain.
0: 26 septembre, c'est ça que. C'est
3: oui,
0: ça
3: juste.
0: Que... Ouais, non, pas de souci. Donc c'est son anniversaire demain, le 26 septembre, et donc ce sera un questionnaire dédié à sa petite personne, à Mathieu.
1: D'accord.
0: Tota, de son petit prénom.
1: Oui, ah bah oui. Bon, bah dites bon, c'est pas du tout mon, c'est pas du tout ce que j'écoute.
0: C'est vrai.
1: Je suis bien embêtée. Ah ouais, non, ah bah alors désolé Jordan, mais non, pas du tout.
3: Ah non. Et Suzanne et Augustin non plus. Non, c'est pas leur truc.
1: Non.
3: Aïe, aïe.
1: D'autant plus que, enfin bon, je vous raconterai après. Mais non, je vais prendre la première, la pop culture.
3: Alors. Pop culture, d'accord. Vous laissez Mpokora votre challenger.
1: Oui, bah oui, c'est un risque, mais tant pis, voilà. Ouais, non, pas possible.
3: Ce sera une challengeuse. C'est Sylvie okay. qui va jouer la deuxième manche avec le questionnaire Mpokora. La pop culture, okay. Alors championne,
1: oui.
3: 60 secondes, deuxième manche, top chrono. Quel est le nom du café dans la série Friends?
1: Le Central Perk.
3: Oui. Quel roman épistolaire de Bram Stoker, paru en 1897, a créé une figure majeure de la pop culture?
1: Eh bien, Dracula.
3: Eh oui. Quel jeu vidéo est célèbre pour son personnage Link?
1: Link, c'est Zelda, la
3: oui.
1: légende de Zelda.
3: Pour quel film avec un célèbre flic, homme-robot, Frank Miller a-t-il écrit plusieurs scénarios?
1: Robocop.
3: Oui, qui est le dessinateur de la série culte de bande dessinée L'Incal?
1: Enki Bilal.
3: Oui, non, c'est pas lui. Dans la série Big Bang Theory, quel personnage doit frapper obligatoirement trois fois avant d'entrer?
1: Proposition.
3: Un personnage, un Sheldon, Penny, Leonard.
1: Sheldon.
3: Oui. Quel festival est devenu le symbole du rock et de la contre-culture en 1969?
1: Proposition?
3: Glastonbury, Coachella, Woodstock.
1: Woodstock?
3: Oui.
1: Non,
3: qui est le compositeur des musiques de Star Wars?
1: John Williams?
3: Oui, oui, championne, c'est très bien, c'est très bien. Et c'est bien, il n'y a qu'une seule erreur sur les 8 questions. C'est bien joué, vous avez bien géré avec le temps aussi.
1: J'ai eu beaucoup d'hésitations. Hein. Il y a vraiment des
3: un
1: trucs
3: peu plus,
1: dit, oh,
3: oui, tout
1: ça?
3: À fait.
1: Oh, c'est ça, je n'étais pas sûre.
3: Et Bram Stoker, c'est vrai qu'il en a fait plusieurs, mais son plus connu, c'est vraiment Dracula.
1: Ouais, c'est parce que épistolaire, ça m'a. Ouais,
3: comme vous,
1: pas
3: championne.
1: C'est un roman épistolaire.
3: Comme
1: alors, j'ai découvert un truc.
3: Ouais. Moi aussi.
0: En fait, il s'est. Pour la petite anecdote, il s'est inspiré de Vlad III pour créer le personnage de Dracula. Mm-hmm. Et alors, le comble de la chose, c'était que ce personnage hein, de Vlad III était vegan.
3: Ah ouais.
0: Donc voilà, c'est une histoire à lire sur un article qui est assez sympa, c'est sur le site RTBF Actu, dans la minute historique, et tout expliqué.
3: Et si je ne me trompe pas, Vlad III, là, il était sanguinaire, hein, carrément, non? C'était vraiment chef de guerre...
0: Chef de guerre...
3: Tortionnaire.
0: Très hard, mais à côté de ça, il était vegan.
3: Qui aimait couper la viande.
0: Oui, c'est ça. Mais pas la manger.
3: Non, c'est ça.
1: Ah, c'est très étrange. Ben, j'apprends des trucs, merci.
3: Oui. Avec plaisir, championne. Link, c'est Zelda, bien sûr. Oui, Zelda, la légende.
0: Ben oui, ça, j'aurais été déçu. Enfin, oui. Je sais que c'est dans votre culture. C'est le genre de choses que vous savez.
3: Oui.
0: En fait, Zelda, vous le savez comme moi, hein, Zelda, c'est pas le bonhomme qui sauve la princesse.
3: Exact. C'est la princesse. Mmh.
0: C'est la princesse. Et Link doit aller la protéger et l'aider.
3: Link, c'est le personnage. Avec le bouclier et l'épée.
0: Oui,
3: quoi, le
0: blond. Ah, moi j'adorais, je prenais mon cheval et je galopais pendant des heures avec Link.
3: Championne, je sais pas vous, mais moi j'ai connu Zelda, première édition sur la Nintendo à l'époque, la grise, là où il y avait encore les grosses cassettes.
0: Et les deux grosses manettes.
3: Exactement, et c'était un labyrinthe en fait. C'était plus un jeu de réflexion plutôt que de combat. Dans mes souvenirs, il devait se déplacer dans les pièces.
1: C'est encore une réflexion, je pense.
3: C'est vrai.
1: Parce que je vois que mon fils a encore joué, il l'avait récemment sur une console un peu plus récente. Et j'étais étonnée, parce que moi, je n'ai jamais joué, voilà. Mais je connais, évidemment. Mais j'étais étonnée que c'était quand même plutôt des énigmes et des choses à... En effet, à résoudre plutôt que des combats. Enfin,
3: c'est bien d'avoir gardé la base du jeu, alors. C'est bien.
1: C'est ça.
3: Oui. Je dis combat, c'est parce que je le vois avec chevalier et une épée, mais peut-être qu'il ne se bat pas du tout, en fait.
0: Mais écoutez, je n'arrive plus à me souvenir. Je sais que je galopais avec le cheval.
3: Ça fait longtemps.
0: Mais le reste...
1: Oui, Il est galopé avec le cheval pour aller résoudre une énigme.
0: Exactement. Et Sarah qui fait le cheval derrière.
3: Ouais. Alors, votre erreur, championne, oui. C'était la bande dessinée L'Incal. Et ça, c'est oui. Mébus. Mébus. Mébus, c'est Jean Giraud, en fait.
1: Ouais. Mébus, c'est Jean Giraud. Mébus. Oui, bien sûr, j'ai confondu ouais. avec je ne sais pas quoi. Oui, d'accord.
3: Un Kibilal, okay. c'était pas ça.
0: Et L'Incal qui raconte les mésaventures de John, hein, qui est un détective privé assez minable, qui entre en possession d'un objet au pouvoir extraordinaire. Et vous vous doutez bien qu'il est convoité par des grandes puissances mondiales. Et voilà, ça fait toute l'intrigue autour de cela.
3: C'est lui, L'Incal, alors. Et puis John Williams, bien sûr, Star Wars, oui. générique, extrait. Et aujourd'hui, avec ma voix, je peux vous le faire.
0: J'allais le dire, ça va, Dark Vador.
3: Je suis ton père.
0: Ah, mais le pire, c'est que c'est très crédible.
3: Championne, c'est oui. une belle manche encore. Félicitations. Combien de
1: Merci.
3: Points ?
0: Mais vous êtes stable aujourd'hui. 12 points également.
3: Ah oui, parfait. Déjà 24 points à l'issue de deux manches. C'est bien joué. C'est parce qu'il y a eu pas mal de propositions. Il y a une erreur et puis des propositions. Et du coup, on est à 12 points sur 16. Championne, ouais. peut-être 4250. Peut-être pas. Peut-être
1: Allez,
3: bien.
1: On verra.
3: Mmh. on verra ouais. ce que Sylvie de Moucron va faire avec le sujet M. Pokora, le questionnaire M. Pokora que vous lui avez laissé à tout à l'heure,
1: oui,
3: championne.
1: À tout à l'heure.
3: Eurythmics, c'est ce qui arrive sur Viva. Bon temps de midi, bon appétit encore, sweet dreams.

0: Un retour dans le passé avec Eurythmics, Sweet Dreams, ça vous a peut-être rappelé des bons souvenirs de danse. Pourquoi pas? On marque une pause et puis M. Pokora, beaucoup plus récent, va jouer ce questionnaire avec Sylvie de Moucron, notre deuxième challengeuse.
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4: Notre championne est abonnée aux 12 points. Aujourd'hui, 12 points pour la première manche, 12 points pour la deuxième. Que va faire notre deuxième challengeuse?
5: Mais c'est ce qu'on lui souhaite également. Hein. Donc c'est Sylvie de Moucron. Elle a 53 ans, elle est maman au foyer. Alors ce qu'elle aime faire quand elle a un peu de temps libre, et c'est là que la championne tremble, c'est qu'elle aime faire des karaokés, elle aime faire des concerts, passer du temps en famille et avec son ami aussi. Alors à côté de ça, elle est Miss Shiny, on va lui demander ce que c'est. Et alors Sarah, elle aime bien aussi les jeux télé. D'ailleurs, elle vous a rencontré il n'y a pas si longtemps parce qu'elle a participé au tournage de votre nouvelle émission, C'est tout vu.
4: Oh chouette, on s'est croisés alors. Bonjour Sylvie.
6: Bonjour Sarah, bonjour Estelle, bonjour Jordan.
4: Bienvenue Sylvie dans Seul contre vous. Merci d'être avec nous. Alors vous avez enregistré les émissions, est-ce qu'on a déjà vu à la télé ou pas?
6: Non, on n'a pas encore
4: votre passage, d'accord. Ok, ça vous a plu?
6: Ah ben c'était génial, j'ai passé un super moment et j'ai vécu ça avec ma sœur de cœur qui s'appelle Cathy, qui vous écoute aussi certainement. Et on a passé un moment torride, c'était à refaire, dès
4: torride. Parce qu'on joue avec les images, mais torride, je ne sais pas si c'est le mot, on peut croire qu'on se déshabille.
5: Mais ça dépend ce qu'il y a sur les images.
4: Non mais c'est vrai, on joue avec la culture générale autrement, avec les images, et donc ça vous a plu. Et le fait de jouer en duo, c'est sympa hein, Sylvie?
6: Ah, c'est franchement c'est bien parce qu'on peut aller permuter nos connaissances, les allier. Bon, on a bien rigolé hein, je vous cache pas que on a beaucoup rigolé.
4: Oui.
6: On a hâte de voir l'émission. Et mais voilà. Et oui, comme disait Jordan, Cathy et Miss Shiny, et moi je suis sa deuxième dauphine, mais on en avait parlé de ce sujet-là. Par rapport à tout ce qui était télévis et tout ce qui touchait le cancer. Et
4: rappelez-nous, parce que franchement, c'est sympa. Alors, ça a l'air complètement superficiel, mais c'est pas du tout, en fait. C'est quoi Miss Shiny? Rappelez-nous,
6: en fait. En fait, nous, bah, on est plus âgés. Hein. Moi, j'ai 53 ans. Mais on a représenté cette élection parce que, justement, on fait des actions pour récolter des fonds pour le cancer, pour des enfants qui ont des soucis de santé. On organise des collectes pour des SPA. À chaque fois, on fait une association. Allez, on récolte et on distribue parce que c'est ce qui est humain. C'est pouvoir aider son prochain parce qu'on ne sait pas de quoi demain sera fait.
4: Que dire après ça? Bravo, simplement.
5: Oui, bravo.
4: Honnêtement, c'est une vraie leçon de vie. Merci à vous, Sylvie et Cathy. C'est vrai que, voilà, on peut parler de ça et puis s'amuser sur un plateau de jeux télé. Et c'est ça aussi la magie de la télévision et de la radio. Et d'ailleurs, n'hésitez pas, enfin, pas vous, hein, Sylvie, parce que vous avez déjà participé, mais le casting est ouvert, hein, Jordan. On peut s'inscrire pour C'est tout vu.
5: Oui, vous allez sur rtbf.be. Il y a un petit questionnaire à remplir. Et puis, vous serez peut-être rappelé par les équipes hein, pour tourner avec vous, Sarah.
4: C'est du côté de Marcinelle.
5: Je peux venir, moi.
4: Et c'est dans le courant du mois de novembre. Oui, et ce serait chouette qu'on joue à deux.
6: On peut revenir combien de temps après, Sarah?
4: Ça, c'est une bonne question. Il faudra demander à la production. C'est une très, très bonne question, Sylvie. Ça dépend aussi si vous gagnez ou pas. Mais ça, chut, on ne va pas dire. Parce qu'on n'a pas encore vu l'émission.
5: À mon avis, on doit tourner une fois par saison. Vous voyez un peu le style.
4: Oui, c'est ça. Ouais. Et c'est tout vu. C'est tous les dimanches soirs en télé sur la Une, juste avant le JT, à 18h45. Rendez-vous donc ce dimanche. Sylvie, nous voilà dans Seul contre vous. C'est notre championne qui est seule face au challenger. On va jouer avec M. Pokora. Est-ce que ça vous parle? Est-ce que vous êtes contente d'avoir ce questionnaire?
6: Alors, pour tout dire, j'ai pas envie de vendre la peau de l'ours avant de l'avoir tué, mais MP, c'est un de mes chanteurs préférés.
4: Aïe, aïe, aïe, MP en plus, vous l'appelez.
5: Ah, moi j'aime Pokora.
4: Ouais, ouais.
6: Eh ben, ses concerts, c'est une tuerie, c'est de la danse, c'est de l'humain aussi, parce qu'il partage beaucoup avec ses fans. Et j'ai peur de justement avoir une grosse pression là-dessus.
4: Ah, alors, on y va tout de suite, comme ça, ce sera évacué. Notre championne a marqué 12 points. Si vous marquez 12 points également, c'est vous qui remportez la manche et vous l'empêchez de remporter 50€ supplémentaires. Alors, Sylvie, concentration maximale. 60 secondes, ça va très très vite. On joue avec M. Pokora. Il aura 41 ans demain. Top chrono. Dans quelle émission télé peut-on voir M. Pokora en ce moment en tant que coach? Oui. Avec quel groupe a-t-il débuté sa carrière avant de se lasser? Oui. Comment s'appelle sa tournée avec laquelle il fait actuellement le Tour de France et de Belgique? Le nom de sa tournée?
6: Red Tour.
4: Non. Quel tube sorti en 2005 est le premier gros succès d'M. Pokora en solo? Un tube sorti en 2005. Proposition pas.
6: Oui.
4: Juste une photo de toi. Les planètes, elles me contrôlent.
6: Elles me contrôlent.
4: Oui. M. Pokora est en couple avec une célèbre chanteuse. Oui. Avec quel chanteur partage-t-il le morceau chaque seconde?
6: Florent Pagny.
4: Comment?
6: Florent Pagny.
4: À quel chanteur rend-il hommage dans son album My Way, sorti en 2016?
6: Jean-François.
4: Oui. De quelle émission télé a-t-il remporté la première édition en 2011?
6: Danse avec l'histoire.
4: Oui, on est bien. Dites, vous êtes au taquet, hein, Sylvie. C'est... Parce qu'il faut jouer avec le temps, mais vous, c'est au taquet. Hein. C'est... Vous démarrez au quart de tour, mais c'est bien. Et ça a payé. On a quelques erreurs, on a deux erreurs, mais sinon, le reste, c'était... C'est bien joué. Link Up, évidemment, c'est son premier groupe avec qui il a débuté. Je pense qu'on a un extrait.
5: Ah, moi j'adore, hein. Moi je suis fan, hein. Quand j'ai vu qu'on avait un caisseur M. Pokora, j'étais trop content. Il s'est lancé en solo, c'était en 2004, hein, après avoir quitté le groupe Link Up, hein, qu'il avait intégré grâce à l'émission Popstar, c'était en 2003. Donc après un an, il s'est lancé en solo et puis la carrière énorme qu'on lui connaît, quoi, ça fait presque 20 ans.
6: Il fait des films également, il est très bon acteur.
4: Multitalent, hein, effectivement, un peu comme Loïc Noté chez nous.
5: Il déchire. Loïc qui va bientôt sortir son album.
4: Exactement.
5: Il a sorti un titre cette nuit.
4: Oh.
5: Ouais, il dure 5 minutes, c'est assez émouvant. Je vous invite à l'écouter.
4: Ok, rendez-vous sur les réseaux de Loïc Noté alors. Alors, le nom de sa tournée, c'est pas Red Tour, ça c'était la précédente, il me semble, je le fais de mémoire. Hein. C'est Adrénaline Tour.
6: Zut
4: alors. Alors, Sylvie.
5: Très chouette concert. Hein. Mais vous l'avez dit, Sylvie, Matt Pokora, il aime bien être proche de son public, etc. Il n'y a pas de barrière. Donc, il fait vraiment le tour de tout le monde. Avant, carrément, il serrait les mains de tout le monde, etc. Ouais. Mais au début de sa tournée, il est tombé quand même assez régulièrement malade, forcément. Et il y a le nombre de personnes qui sont là. Et puis, après, il a dit, les gars, désolé, je dois avoir une petite distance pour pouvoir assurer les restants de mes concerts.
4: Son premier tube, M. Pokora, c'est Elle me contrôle, écoutez. Sorti en 2005. Chaque seconde. En fait, c'est pas avec Florent Pagny. Non, c'est avec Pierre Garnier, écoutez, de la Starac. Et ça donne ça, Pierre Garnier.
6: En plus, c'est venu en concert.
5: Vous avez été à Lille. Alors à Lille, moi j'y étais aussi au concert de Pierre Garnier et Matt Pokora fait une petite apparition surprise sur ce titre. J'ai jamais vu autant de gens crier d'un coup.
4: Et puis My Way, Claude François bien sûr, avec il y a celle-là, Belinda, il y a tous les tubes en fait.
6: 21 octobre 2016,
4: mais oui. Oh là là, on sent la fan, on sent la spécialiste. Combien de points alors pour Sylvie de Moucron?
5: Ça fait un total de 11 points.
4: Oh non. Juste. Donc, en dessous. 11 points. Qu'est-ce qu'il y a, Jeanne?
5: Mais non, c'est parce que la porte est ouverte.
4: Il y a du bruit, hein.
5: Et oui, et en fait, c'est tous les étudiants qui chantent dans la rue. Mais donc voilà, je suis désolé si vous entendez quelqu'un.
4: Je me dis, ça vient de chez Sylvie. Mais non,
5: c'est tous les étudiants qui chantent. Voilà, avez bien raison. C'est vendredi après-midi.
4: C'était la Saint-V aussi à Bruxelles. C'était cette semaine.
5: Ah bah voilà.
4: Alors 11 points, ça veut dire que notre championne remporte la manche.
5: Oui, elle remporte la manche avec un tout petit point. C'est très bien pour une meilleure challengeuse du jour avec 11 points et 4 250 € pour la championne.
4: Sylvie, c'était très bien joué, vous êtes la meilleure challengeuse, donc restez bien à l'écoute parce qu'on le disait, ça fait 4 semaines que notre championne nous accompagne. On est vendredi, on a passé les 4 000 €, donc peut-être qu'elle va prendre la décision de partir si elle remporte la partie. Donc Sylvie, restez bien à l'écoute avec nous, à l'écoute de Vivacité. Merci Sylvie, embrassez Cathy, salut les Shiny Girls, on vous embrasse, à bientôt. C'est Manon Lisa sur Viva. C'est l'histoire d'un

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1: Manon Lisa, le petit pêcheur. Vous avez pas envie de pêcher des euros. Vous avez pas envie de participer, de jouer avec nous. Parce que si. La deuxième manche, c'est très serré. Hein. 12-11, notre championne a remporté la manche, mais ça s'est joué à un petit point près. Et Jordan, il reste une place à prendre encore pour aujourd'hui.
2: Oui, c'est le moment de vous inscrire gratuitement, d'une part, au 0470 07 20 23. Ça, c'est le numéro WhatsApp de Vivacité, ou par SMS, c'est au 6003. Vous envoyez Challenger suivi de vos coordonnées.
1: On vous attend, venez vous inscrire. Plus on est, plus on s'amuse. On marque une pause et on continue la partie.
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1: 4 250 euros, c'est la cagnotte de la championne, là, actuellement. Ça va, Estelle? Tout va bien, aujourd'hui?
14: Ah, écoutez, oui, magnifique. Contente. Oui. Mais contente de mon choix, et je suis contente que ça ait fait plaisir à Sylvie d'avoir le thème de son chanteur préféré.
1: Elle était contente,
14: et,
1: oui.
14: Voilà, donc c'était très bien comme ça.
1: C'est 12 points, ça a suffi. 12 oui. Et 12, vous êtes à 24 points, 4 250 euros dans votre cagnotte. Championne, encore oui. Deux choix à faire, deux manches à jouer. C'est parti. Oui.
14: Top.
1: Mika.
2: Oui, avec Grace Kelly, on va parler people. Mais attention, petit thème spécial anniversaire du jour. Ce sont que des questions sur des personnalités qui sont nées aujourd'hui, un 25 septembre.
14: Ok.
2: Jump, jump. Petite séance de sport avant de faire quelques petits excès ce week-end. Voilà, on peut se le permettre si on fait une séance de sport.
14: Oui.
1: On voit ce que vous avez prévu ce week-end, Jordan.
2: Ah, j'ai un mariage demain, donc
1: la
2: oui.
1: La fête, ah, oui.
2: Oui, quand même. Quand même, on peut faire la fête au mariage.
1: Oui, mais attention.
2: Avec modération.
1: Pour la route après, oui, effectivement.
2: On dort sur place.
1: Ouais. Ah,
2: voilà,
1: très
2: comme
1: bien.
2: Ça, vous savez tout.
1: Très, très bien. Les people, on dirait que Camille adore ces questionnaires. Ce sont les célébrités, oui. Les people nés aujourd'hui, un 25 septembre, ou alors un questionnaire oui. Sport plus ouvert, championne.
14: Oui, non, je vais prendre les people,
1: oui.
14: les anniversaires du jour.
1: Mais parce qu'on l'a
14: oui.
1: déjà dit, on le répète, c'est parce que si vous ne le prenez pas, vous laissez tout loisir à votre challenger ou challengeuse d'aller vérifier sur Internet et de taper
14: exactement.
1: Star, né un 25 septembre, vous avez toute la liste qui défile.
14: Exactement.
1: Et donc du coup, voilà. Bah, vous voilà avec les people, championne.
14: Oui.
1: 60 oui. secondes, peut-être 12 points, qui sait, top chrono. Quelle couleur est associée à l'humoriste Anne Roumanoff?
14: Le Rouge.
1: Avec quel acteur Catherine Zeta-Jones est-elle mariée depuis plus de 25 ans?
14: Michael Douglas.
1: Oui. Quelle est la nationalité du réalisateur Pedro Almodovar?
14: Espagnole.
1: Oui. Dans quelle série Elsa Esnou joue-t-elle le rôle de Fanny Grayson à partir de 2011? Fanny Grayson. Les mystères de l'amour, Demain nous appartient, Camping Paradis.
14: Camping Paradis.
1: Oh, dommage. Dans quel domaine Jean-François Piège s'est-il fait connaître?
14: La cuisine.
1: Bien joué. Quel personnage de Disney Will Smith joue dans un remake en prise de vue réelle? Dans un remake
14: Est-ce que c'est le génie?
1: Oui, j'accepte. Comment s'appelle le père de Michael Douglas, célèbre acteur également?
14: Kirk Douglas.
1: Quel super-héros Christopher Reeve a-t-il incarné plusieurs fois au cinéma?
14: Superman.
1: Eh oui, c'est bien joué, championne. Ah bah voilà. C'est bien. Je regarde, je vois que des V sur ma feuille. C'est bien joué, c'est un sans faute.
14: Une erreur.
1: Ah oui, il y a une erreur.
14: Une actrice française.
1: Avec Elsa Esnou.
14: Oui.
1: C'est ça.
14: Oui.
1: Esnou, c'est Les Mystères de l'amour, la série. À partir de 2011. Et je connais même pas le nom. Enfin, je connais pas la série. Voilà. Les Mystères de l'amour.
2: C'est vrai?
1: Ouais.
14: Mais c'est la suite de Hélène et
2: oui, c'est ça.
14: AB Productions. Hein,
1: ah, mais c'est plus l'âge, hein, pardon voilà. Vous dire.
2: Ah, pardon, oui, vous avez raison, ça.
1: Ah oui, non, j'étais pas. Voilà, j'avais zappé l'info. Oui. Comment, championne?
14: Je dis, ce qui est dingue, c'est que ça continue depuis des années et des années et des années, parce que ça a commencé quand nous étions jeunes, hein,
1: oui.
14: Avec Hélène et les garçons, les mystères de l'amour. Et je pense que ça continue et que Cri-Cri d'amour et Hélène et tout ça.
1: Ils sont grands-parents, alors.
14: Ils sont quasiment, oui. Donc, si je me trompe, pas, hein, c'est bien ça.
1: Oui, sans doute.
2: Oui, tout à fait.
1: Moi, je vous fais confiance, championne. Et Jordan confirme. Oh okay. Là là. Et ça fait combien de points alors pour notre Estelle? C'est plus que 12.
2: C'est plus que 12, c'est 14.
1: Oh, bien joué, championne.
14: Ah, 14.
1: 14 points pour cette troisième manche. Avec le rouge pour Anne Roumanoff. Oui, moi, j'aime bien son humour. Elle est un peu pince sans rire, comme ça, j'aime bien.
2: Oui, et le rouge lui va bien. En fait,
1: oui.
2: La comédienne, on lui a conseillé. En fait, la couleur rouge lui a été conseillée par le créateur français Jean-Charles de Castelbajac.
1: Castelbajac.
2: Oui. Je savais que j'allais avoir du mal à dire. Et elle est persuadée que cette couleur lui porte chance. Et donc, depuis, elle a une garde-robe entièrement rouge.
1: Vous portez beaucoup de rouge, vous, championne?
14: Non, pas spécialement.
1: J'ai l'impression que ça va bien à tout le monde, moi, le rouge. Et ça égaye un peu la tenue.
2: Ouais, mais il faut oser le porter, je trouve.
1: C'est vrai.
2: Je suis d'accord avec vous.
1: On vous remarque.
2: Mais il faut oser le porter.
1: Bah oui, et en même temps, si vous rougissez, si vous vous remarquez, vous êtes.
2: C'est vrai.
1: Vous êtes ton sur ton.
2: Ouais, bien vu ça, Sarah.
1: On était fort avec la famille de Michael Douglas, sa femme Catherine Zeta-Jones. Oui, et je crois que de mémoire, ils sont nés le même jour.
2: Oui, j'allais justement vous le dire. En fait, Michael, ils sont tous les deux nés un 25 septembre, donc c'est une double bonne réponse pour Camille, hein, parce que des fois, on parle de deux personnages, mais c'est l'anniversaire que d'un, et ben là, c'est l'anniversaire des deux. Et ils sont nés par contre à 25 ans d'écart. Hein, donc Michael Douglas est né en 1944 et Catherine Zeta-Jones en 1969.
1: Et on a évoqué son papa cœur. Aussi décédé à 103 ans. On a des bons gènes dans la famille, hein, vous voyez.
14: Et donc, il était aussi né le 25 septembre?
2: Non.
14: Ah bon, ça va.
1: Non, quand même pas.
2: Il est né le 9 décembre 1916 et il est décédé en 2020.
1: Oui, effectivement. Okay. Et sinon, on y était, hein, Jean-François Piège, c'est bel et bien la cuisine. Il y a une émission qu'il a révélée, hein, Jordan.
2: Oui, bah, Top Chef.
1: Et le génie d'Aladin, Will Smith, oui, tout à fait, avec cette version en vue réelle.
2: Oui, bah, je ne sais pas si vous l'avez vu, championne?
14: Je ne l'ai pas vu, mais je me souviens du lancement et tout ça à l'époque.
2: Ouais, il est pas mal. Hein. Donc Will Smith, il incarne le génie dans Aladdin. Il est sorti en 2019. Petite séance de rattrapage ce week-end, peut-être. Will Smith qui est né le 25 septembre 1968.
1: Il est pas mal, mais c'est mieux le dessin animé.
14: Oui, et je pense dans la VO, je ne sais pas si vous savez qui faisait la voix. Je fais ma petite minute, voilà, je me la raconte. Qui faisait la voix du génie dans le dessin animé?
1: Je l'ai su, mais je ne sais plus. Dites-nous.
14: Je pense que c'était Robin Williams à l'époque.
1: C'est bien possible.
2: Ah, bah oui.
1: C'est bien possible.
14: Voilà.
1: Avec les commentaires. Tout à fait, Simone.
14: Bah oui. Voilà, c'est ça. Dans la version anglaise, enfin américaine, il avait. Voilà.
2: Ah, bah voilà.
1: Regardez, c'est Corentin qui est au taquet. Il confirme.
14: Il confirme. Ah, ça va, j'ai pas dit de bêtises alors. Il y a toujours un petit moment où c'est ça quand même. Oui, ok, ça va alors.
1: Et c'était ça,
14: voilà,
1: championne.
14: Voilà,
1: oh oui. 14 points pour cette troisième manche, c'est bien parti pour les 50 euros supplémentaires. Mais ce n'est pas joué. À tout à l'heure, championne, on se retrouve après le flash de 14h. On marque une pause, on continue à jouer avec Pina dans le Hainaut, du côté de Dour. Pina qui va jouer le questionnaire sport. Je ne sais pas si ça va lui faire plaisir. A tout de suite.
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1: Troisième manche déjà, deuxième tour avec normalement Pina de Dour qui doit nous rejoindre. Et je rappelle qu'il y a encore une manche à jouer avec une place à prendre juste après le flash de 14h. 04 70 07 20 23, c'est le numéro WhatsApp de Vivacité. Ou alors le 60 03, c'est 1€ par message. Dans les deux cas, vous démarrez par Challenger et vous faites partie des potentiels Challenger, que ce soit pour aujourd'hui ou la semaine prochaine, pour affronter notre championne Estelle Darlon, qui va peut-être décider d'arrêter l'aventure. Ça fait 4 semaines qu'elle nous accompagne et qu'elle vous accompagne tous les temps de midi, et peut-être qu'elle se dit, ben voilà, j'ai plus de 4 000€, c'était mon objectif, et donc je quitte l'aventure si je gagne la partie. Jordan, est-ce qu'on a Pina de Dour ou on a un petit souci? Elle ne nous répond pas, vous savez quoi? Je pense qu'on va mettre un extrait alors, et puis on va peut-être jouer juste après, ça va être chaud parce que les infos de 14h arrivent à 14h tout pile, on n'a pas le choix, on ne peut pas les décaler, et du coup, on va essayer de retrouver Pina à travers le téléphone. C'est Blur, en attendant... Ça aussi, ça va vous rappeler des souvenirs, j'en suis sûre, avec Country House. 0470 07 20 23, numéro WhatsApp de Viva. On vous attend, on est connectés, comme tous les midis de la semaine.

0: Blur, Survivor, Jordan, il est là au taquet.
1: Mais oui.
0: Vous avez repêché Pina ou alors vous avez trouvé un autre challenger?
1: On a trouvé une autre challengeuse. Okay. C'est Christine, elle vient de Braine-le-Comte. On l'accueille, bonjour.
0: Bonjour Christine.
2: Bonjour Sarah, bonjour Jordan.
0: Bienvenue.
2: Bonjour tout le monde.
0: Et désolé, on va un peu y aller vite, Christine, parce qu'on n'a pas beaucoup de temps, les infos arrivent.
2: À 14h.
0: Exactement, tout pile, et il y a une pub avant. Donc on y va. On va jouer avec le questionnaire sport. Christine, en 8 questions, n'oubliez pas les propositions. Vous êtes prête?
2: Oui. Ok, on y va.
0: Et top chrono. Quel pays la Belgique affronte-t-elle en Nation League ce soir?
2: Italie.
0: Oui. Quel tennisman a gagné le plus de tournois du Grand Chelem?
2: Nadal.
0: Dommage. Quelle est la nationalité sportive d'Elena Rybakina qui vient de remporter l'US Open?
2: Proposition.
0: Kazakhstan, Géorgie, Turquie.
2: Kazakhstan.
0: Oui. Par quelle épreuve les athlètes débutent-ils un triathlon?
2: Proposition.
0: Natation, cyclisme, course à pied.
2: Natation.
0: Oui. Quel pays a remporté la Coupe du Monde de basket féminin le 13 septembre?
2: Un pays. Proposition.
0: La France, l'Allemagne, les États-Unis.
2: L'Allemagne.
0: Oh, non. Quel footballeur est le meilleur buteur lors d'une seule édition de Coupe du Monde?
2: Proposition.
0: Pelé, Lionel Messi, Juste Fontaine.
2: Pelé.
0: Non. En NBA, dans quelle ville jouent les Knicks?
2: New York.
0: Oui. Quel perchiste détient le record du monde de saut en hauteur?
2: Proposition.
0: Ah, Armand Duplantis, Sergueï Boubka,
2: ouais,
0: Renaud Lavillény, des grands champions, mais c'était Armand Duplantis pour le record du monde actuel. Il le bat quasi de compétition en compétition, hein, Jordan. C'est fou.
1: Il a battu son propre record 14 fois, pour vous dire.
0: Dis donc, c'est pas rien. Christine, c'est la première fois que vous jouez avec nous?
2: Non, j'avais joué la saison dernière.
0: Ah, et vous aviez marqué combien de points?
2: Pourtant, c'était un thème que j'aimais bien, cette série. J'avais fait la moitié. C'était pas ouf.
0: Ouais, c'est pas mal, hein, sur un questionnaire série.
2: Pour une première fois, ouais.
0: Ouais, c'est pas mal. Et ici, combien de points sur le sport?
1: Ici, vous avez fait un total de 6 points. Alors, c'est un thème qui vous convient pas. Franchement, bravo.
0: C'est pas mal. Ouais, et ça fait les affaires de notre championne.
1: Oui, qui empoche sa cagnotte. Elle a 4300 euros.
0: Vous allez regarder le match ce soir?
2: Belgique, Italie. Je suis d'origine italienne en plus.
0: Ah, mais.
2: Non, je vais aller à Bruxelles, à Grand Place. Voir le concert avec Vivacité, RTBF.
0: Oh, chouette.
1: Bah oui, ouais. le rendez-vous Grand Place avec, oui, avec Walid à la présentation, Joël Scoris.
2: Et Catherine, avec une belle affiche.
0: Yes, et à voir en direct en télé alors. C'est Novak Djokovic qui détient le plus grand nombre de tournois du Grand Chelem, c'est Djoko. Oui,
1: 24 tournois gagnés, vous vous rendez compte?
0: Oh, c'est dingue. Et puis, pour le triathlon, vous n'avez pas eu de chance. Natation, cyclisme, course à pied, c'était bel et bien la natation, la première épreuve. Et puis, ce sont les États-Unis qui ont gagné la Coupe du Monde de basket féminin. Elles sont très fortes, tout comme les garçons d'ailleurs. Hein. La NBA et la WNBA sont très très fortes. Et puis, c'est Juste Fontaine, le meilleur buteur lors d'une seule édition de Coupe du Monde.
1: Il s'appelle Juste Fontaine.
3: Juste Leblanc. Leblanc, c'est son nom et c'est Juste son prénom.
0: Extrait du Père Noël. Du dîner de con. Évidemment.
2: Ben oui.
0: Combien de buts pour Juste?
1: 13 buts en 6 rencontres.
0: Christine, on vous embrasse bien fort. La pub arrive.
2: Un grand merci. Je reviendrai et bravo à la championne et qu'elle reste longtemps.
0: Avec plaisir. Merci. Bisous, Christine.
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8: Bonjour à toutes et tous, l'Académie Goncourt retire le roman de l'auteur canado-haïtien Télisson Aurélien de sa sélection pour le prix Goncourt. L'écrivain fait l'objet d'accusations de plagiat et d'utilisation de l'intelligence artificielle. Cette décision est dictée par la volonté de préserver l'intégrité du prix Goncourt et celle de l'Académie, dont le rôle central consiste à promouvoir et couronner la littérature écrite par des femmes et des hommes, explique dans un communiqué l'Académie. Pardon. Le pape Léon XIV a défendu à l'Élysée une juste laïcité qui, selon lui, ne consiste pas à exclure la religion de l'espace public. Dans son premier discours devant les autorités françaises, il a notamment estimé que l'école catholique avait toute sa place dans le paysage éducatif français. Le pape a aussi appelé au dialogue entre les différentes appartenances culturelles et religieuses. Sur les questions bioéthiques, il a dénoncé notamment les manipulations génétiques, la gestation pour autrui, l'achat d'organes et l'offre d'une mort programmée, des propos qui interviennent 2 mois après l'adoption définitive en France de la loi créant un droit à l'aide à mourir combattu par l'Église catholique. Une grève de 24 heures a débuté ce matin à 6h dans l'ensemble des prisons belges. Du personnel a été réquisitionné dans plusieurs établissements pour assurer le service minimum qui nécessite entre 50 et 60% des effectifs. Selon le syndicat chrétien ACV et CSC, les syndicats dénoncent notamment la surpopulation carcérale, le manque de personnel et la vétusté des infrastructures. Ils demandent aussi des garanties concernant les hausses salariales prévues dans le dernier accord social. La grève doit prendre fin samedi à 6h. Volkswagen rappelle plus de 2,8 millions de véhicules dans le monde en raison d'un risque de corrosion du système de direction. Selon l'agence allemande de l'automobile, cette corrosion peut provoquer la rupture de vis et entraîner une défaillance de la direction. Environ 2,16 millions de Volkswagen et 700 000 Audi sont concernés. Chez Volkswagen, le rappel concerne notamment les Golf, Tiguan, Touran et Caddy produits entre 2013 et 2024. Chez Audi, il s'agit de modèles Q3 fabriqués entre 2017 et 2024. Le constructeur assure qu'aucun accident corporel n'a été signalé et indique que les conducteurs peuvent continuer à rouler jusqu'au rendez-vous chez le concessionnaire. Voilà pour ce flash d'information. Excellente journée à notre écoute.
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7: 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Caroline, aïe aïe aïe, souci sur le ring.
9: Oui, un véhicule est en panne, c'est à hauteur de Woluwe-Saint-Etienne en direction de Waterloo. La bande de droite est obstruée, quelques petits ralentissements à signaler. Et puis toujours une dizaine de minutes perdues aussi dans deux chantiers, sur le 25 à Beaufeuille vers Neuchâteau et puis sur le 411 entre Bouges et Vierde, c'est en direction d'Arlon.
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7: Bonjour tout le monde, bon vendredi, dernière ligne droite, il ne reste plus qu'une manche à jouer. Belle partie pour notre championne qui a bien performé, qui a remporté les trois premières manches. Mais Jordan, il reste encore une manche à jouer.
12: Oui, et surtout un challenger qui va affronter notre championne.
7: C'était bien au début, ça faisait un peu film d'action, et là ça fait, ça fait foire au boudin.
12: Oui, pardon, je fais ce que je peux, c'est vendredi, tout est permis, enfin voilà quoi. Et donc, ce sera Candidat de Moucron, comme c'est ça, vous le savez.
7: Olivier Amoucron qui va jouer la dernière manche. Il s'est inscrit au 04 70 07 20 23. N'hésitez pas à faire de même. Et puis, nous sommes vendredi. Ça fait déjà 4 semaines que notre championne nous accompagne. Et peut-être qu'elle se dit, moi j'ai autre chose à faire maintenant, les temps de midi. Mon objectif, c'était 4000 euros. Je vais quitter la partie. Et dans ce cas, c'est le meilleur challenger qui devient champion.
12: Oui, exactement. Pour l'instant, donc, c'est notre Sylvie de Moucron.
7: Encore une biloute.
12: Est-ce que ce sera plutôt Olivier de Moucron, on le verra.
7: Hein, biloute ?
12: Hein ?
7: Un peu de maroilles ?
12: On fait des O à la place des O.
7: Chapeau.

0: La boîte de nuit avant l'heure, peut-être que vous sortez ce samedi. Bon amusement, c'était Loco Loco, Gordo, Reniers on the Vault. On marque une pause et puis on joue la quatrième manche.
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0: 25e participation pour notre championne, 4300 euros dans votre cagnotte, championne, mais où va-t-on vous arrêter?
9: Je ne sais pas. Je ne sais pas, je réfléchis.
0: Déjà toujours. 4 semaines ouais. Qu'on joue ensemble, championne, tous les temps de midi sur Vivacité. Ça va, vous ne lassez pas?
9: Ben non.
0: Ok,
9: non,
0: tant mieux. Nous non plus.
9: Voilà,
0: hein.
9: Non, c'est gay.
10: On est sages.
0: Pas toujours.
10: Non, on est, ouais. Mais elle est comme Asbaraka, comme on dit chez nous.
0: Oui, à SNES, quoi.
10: Elle est comme à sa maison, à Asbaraka.
9: Ah oui.
0: Et bien tranquille, ouais. Notre championne Estelle. Dernière manche qui démarre maintenant avec la roue et à vous de faire un choix.
9: Stop.
0: Calogero.
10: Ah, Calogero qui nous annonce ce thème musique.
0: Ah ouais, couscous party.

0: Ah bah non.
1: Ah non, il faut 40.
2: Ah oui.
1: Ouais, non, mais.
0: Je le savais, je vous teste.
1: C'est pas pour rien que je suis là, hein. Je
0: vais dire, voilà. Voilà, chacun son rôle. Alors, championne, votre rôle à vous, c'est de gagner 50 euros par manche et de remporter les manches. Exact. Alors, on va voir si c'est le cas pour cette quatrième aujourd'hui. C'est parti, top. Dans le répertoire de quelle chanteuse retrouve-t-on ces paroles ? Je suis d'une génération désenchantée.
2: Mylène Farmer.
0: Oui. Quel groupe interprète The Final Countdown ?
2: C'est Europe.
0: Oui. Quel Michel chante La poupée qui fait non ?
2: Michel Polnareff.
0: Quel label musical a lancé la soul music avec des artistes comme les Supremes ou les Temptations ?
2: C'est Motown.
0: Oui. Quel artiste a un album intitulé La fuite en avant ?
2: Proposition.
0: Stromae, Orelsan, Gims.
2: Orelsan.
0: Oui. Quel groupe a sorti l'album The Dark Side of the Moon ?
2: Et Pink Floyd.
0: Quel chanteur néerlandais qui a percé pendant la période yéyé chante en français ?
2: Dave.
0: Oui, si je vous dis Rehab, vous pensez à quelle chanteuse londonienne décédée à 27 ans ?
2: À Amy Winehouse.
0: Mais bien sûr, vous n'avez pas voulu me couper, championne, mais je pense que vous l'aviez déjà. Dès que j'ai dit Rehab, c'est bien, championne,
2: oui.
0: C'est un sans faute. Une proposition ou deux ?
2: Ah oui, une proposition.
0: Une, je pense, Jordan.
1: Oui, il y a une proposition pour La fuite en avant de d'Orelsan.
0: Oui, et donc ça fait combien de points ?
1: Ben, ça fait 15 points.
0: Waouh, magnifique. On est monté crescendo, là, championne.
2: Oui, tout à fait.
0: 12, 12, 14, 15. Qui dit mieux ? Les jeux sont faits. Notre championne a remporté la partie. Félicitations.
1: Avec 53 points.
0: Waouh. Félicitations, championne. 53 points pour vous. Alors, juste pour le plaisir, Mylène Farmer, désenchantée. Vous aimez Mylène Farmer ou c'est pas trop votre truc ?
2: Ben, quand j'étais jeune, j'aimais bien. Mais voilà, je suis restée sur ces albums des années 90.
0: C'est le début, quoi.
2: Voilà. Oui. Voilà, le début. Oui, non, évidemment. Quand elle... Non, c'est au tout début, j'aimais vraiment bien. Mais...
0: Europe, tout autre chose avec The Final Countdown. Ah, je retrouve ma voix.
1: Oui, mais ça va.
0: Dommage, hein.
1: Pour faire des bêtises, ça revient. Vous voyez,
0: toujours. Polnareff, Michel Polnareff, oui. Vous vous souvenez de l'année ou pas, championne, pour cette chanson ?
2: Mais c'était il y a longtemps, hein.
0: Oui.
2: 60, je dirais quoi ? Allez, 62, si je devais jouer.
0: 66. Il y a donc 60 ans. C'est fou, hein. 60 ans. Et on l'écoute toujours, cette chanson. C'est incroyable. Avec la Motown, oui, que de grands artistes. Oh oui, j'adore. Oh, plus fort, Corentin.
1: Oui, hein, donc le Motown, avec, c'est un label fondé en 1959 avec notamment Stevie Wonder, Marvin Gaye, Diana Ross qu'on entend ici, et alors Jackson 5 aussi.
0: C'est Stevie Wonder. Hein,
1: Stevie,
0: j'ai dit Stevie.
1: Stevie Wonder, Manuel Forever.
0: Et puis Orelsan, oui, avec cette chanson notamment. C'est votre seule proposition.
1: C'est son premier album.
0: Ouais. Et son grand succès, évidemment, c'est ça qui l'a propulsé, en fait.
1: Et oui.
0: Et puis, on a Pink Floyd aussi, on a tout. Allez hop.
2: Oui.
0: Oh, c'est bon, ça. Oh, c'est bon. Vous l'avez en vinyle, celui-là, ou pas, championne ?
2: Je ne sais pas. Je ne suis pas sûre. Faudrait que je demande à Stéphane.
0: C'est un manquement, Stéphane. C'est un,
2: oui,
0: parce que c'est un grand classique.
2: Oui, c'est vrai.
0: Et Dave aussi.
2: C'est plutôt électro, lui. Hein, donc...
0: Oui, c'est vrai, c'est pas le genre. Là, il n'y a personne qui fait la note. Hein. Enfin, les notes.
2: Mais ça, en blind test, en fin de soirée, tout le monde fait la note.
1: Oui, c'est mais c'est bien ça.
0: Malheureusement.
2: Oui, c'est ça. Oh, mais comme on se casse tous les oreilles mutuellement. Voilà.
0: En fait, c'est ça, mais bien sûr. Et puis, on s'amuse. Et puis, Amy Winehouse, 27 ans, rendez-vous compte.
2: Ouais.
0: C'était quelle année, son décès, Jordan ?
1: Forcément, elle a rejoint le groupe des 27. Hein, et donc, cette chanson est sortie en 2006.
0: Oui.
1: Et elle est décédée en 2011.
0: Aïe, aïe, aïe.
2: Allez,
0: Amy Winehouse. Bien joué, championne. 15 points. Vous avez officiellement remporté la partie. Félicitations. Ça fait 4 semaines que vous jouez avec nous. Et on l'a dit, Jordan l'a expliqué tout à l'heure, hein, qu'il y avait un grand champion avec plus de 5000 euros dans sa cagnotte. Et puis, c'est arrivé. Un jour, il a perdu la partie. Ouais. Il a dû céder la moitié de sa cagnotte au meilleur challenger. Du coup, championne, je voudrais pas que ça vous arrive. Donc réfléchissez, c'est possible.
2: Ouais.
0: Attention et prenez votre décision. On s'entend tout à l'heure. À tout à l'heure, championne.
2: À tout à l'heure.
0: À vous de faire le bon choix et peut-être que vous revenez lundi ou pas. On verra ça avec vous dans quelques minutes. C'est Olivier de Moucron qui va jouer donc pour la place de meilleur challenger. Le score à battre, c'est 11 points. Et toi

0: Clara Luciani.
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0: On joue maintenant en quatrième manche pour une place pour devenir meilleur challenger.
2: Avec Olivier de Moucron, il a 60 ans, il est kiné, il a deux filles. Alors ça va vous plaire Sarah, il aime faire du volleyball. Oh, en tout cas il en a fait en première division.
0: Oh là là, dites donc. Olivier, bonjour.
3: Bonjour Sarah, bonjour Jordan.
0: Félicitations, vous avez joué dans quel club alors en première
3: ligue? Alors, à la Saint Moucron, en division d'honneur, donc entre 88 et 93. Donc ça date un peu, hein, déjà.
0: Oui, les ballons étaient encore blancs alors à l'époque.
3: Oui, ça fait exactement.
0: Et il n'y avait pas de libéraux, je pense.
3: Ah non, ça a fort changé depuis, hein. Il y a beaucoup de règles. Le libéraux, c'était notre meilleur attaquant, en fait. C'est le pointu actuel, le meilleur attaquant, en fait. Voilà.
0: Comment
3: le libéraux à ce moment-là. Ben, le libéro était celui qui attaquait des 3 mètres.
0: Ah oui, c'est ça.
3: C'était son poste, c'était le libéro. Ouais,
0: ok, d'accord. Le libéro, aujourd'hui, c'est la personne qui ne fait que défendre et qui ne fait que le passage arrière, en fait, qui
3: exactement,
0: monte à la place d'un autre joueur.
3: Avec un maillot d'une autre couleur.
0: Okay. Exactement.
3: Voilà, voilà. Oui.
0: Il ne peut pas attaquer derrière les 3 mètres. Il ne peut même pas attaquer tout court.
3: Il ne peut même pas attaquer du coup. Non,
0: ouais, c'est ça. Exactement.
3: Je ne sais pas si vous avez regardé le championnat d'Europe de volleyball qui est en train de se passer actuellement.
0: Fille ou garçon?
3: La Belgique a joué, on a perdu en quart de finale contre
0: la Slovénie.
3: Contre la Slovénie qui était très très forte. Hein. Bon, voilà.
0: Qu'est-ce qui s'est passé? Parce que la Belgique était très très forte aussi avec Regers
3: oui.
0: et Sam Doro.
3: Bah, on a perdu un de nos joueurs, Sam Doro, qui
0: s'est blessé,
3: je pense.
0: On dirait.
3: Donc,
0: oui.
3: Voilà.
0: Ouais.
3: Et du coup, ben, on était un peu déforcés. Mais on joue toujours avec beaucoup de cœur. Hein. En Belgique, voilà, on a fait de notre mieux, c'était bien.
0: Ouais. Vous jouiez à quel poste, vous?
3: Moi, j'étais attaquant au centre.
0: Ah, central, alors.
3: Oui,
0: okay.
3: Central.
0: Vous mesurez 1m93.
3: Ah ben voilà, exactement.
0: Oh, c'est pas vrai.
3: C'était une grande taille à l'époque, mais maintenant on est petit, hein, avec 1m93.
0: Mais comment j'ai pu deviner ça, moi?
3: Ah ben je sais pas.
0: Je sais pas, j'ai dit au hasard.
3: Ah non, mais c'est tout à fait ça. Oui, à l'époque, c'était la taille commune des centraux. Hein.
0: Oui, comme vous dites.
3: 2 mètres, mais pas tout à fait.
0: On est vraiment de plus en plus grand aujourd'hui.
3: C'est vrai
0: que 193 maintenant, c'est pour les filles. Ce sont les centrales féminines qui font au moins 1m93.
3: Aussi 2 mètres, hein, même. Oui,
0: bien sûr. Oh là là, quelle affaire. Bon, Olivier, moi, je continuerai bien des heures à parler volley, mais je sens que Jordan est perdu. Peut-être pour celles et ceux qui nous écoutent aussi.
2: Je suis fasciné, ça va.
0: Non, mais c'est un sport passionnant.
2: Honnêtement, je suis fasciné comment
0: magnifique.
2: Vous pouvez vriller entre bêtises et dès qu'on parle de volleyball, Sarah, elle est partie.
0: Oui, on c'est toute ma vie, vous voyez. Et aujourd'hui, ma vie de maman, avec les taxis, avec ma fille,
3: exactement.
0: Qui se rêve championne. Alors, Olivier, on va jouer avec la cuisine. Rien à voir avec le sport, encore moins avec le volleyball.
3: Oui, bah non, hein, bien sûr.
0: Et ça vous parle ou pas? C'est vous qui cuisinez à la maison?
3: Oui, c'est moi, souvent, oui.
0: Oh ben super, dis donc, vous êtes un homme à marier, vous l'êtes peut-être déjà.
3: Oui, ça y est, c'est déjà fait, il y a 35 ans.
0: Ah, hein. Oh, félicitations.
3: Avec Anne, qui nous écoute en ce moment d'ailleurs, je pense aussi.
0: On embrasse Anne, 35 ans de vie commune, félicitations.
3: Oui, merci.
0: C'est une affaire qui roule, on dirait vous deux.
3: Oui.
0: Félicitations après deux filles. Les filles, elles sont grandes maintenant, non?
3: Oui, 31 et 35, hein, déjà, donc voilà.
0: Et elles ont fait du volleyball?
3: J'ai essayé avec la plus grande, mais elle a vite abandonné. C'est pas grave, elles ont fait de la danse et des choses plus féminines, peut-être un peu. Voilà.
0: Oh, le volley, très féminin, attention.
3: Pardon,
0: attention à ce que vous dites.
3: Oui.
0: Non, mais dites donc.
3: C'est exactement ça. J'avais à peine dit que je regrette mes mots déjà.
0: Non, parce que je trouve que c'est bien pas un des seuls, mais c'est un sport qui se pratique vraiment autant féminin que masculin,
3: honnêtement. Tout à fait. C'est très. Oui, très esthétique et je trouve aussi, oui, et très
0: complet. C'est très beau à regarder.
3: Très beau à regarder, exactement.
0: Et un très bel esprit. Enfin,
2: bon, les gars, on y va.
0: Vive le volleyball.
3: Allez,
0: on y va. Bon, Jordan, il en a marre.
2: Maintenant, je ne voudrais pas vous déranger, mais.
0: Oui.
2: Voilà, les ambassadeurs débarquent.
0: Hein. Oui. La cuisine, en 8 questions, 60 secondes, Olivier, top. Quel est le prénom du chef pâtissier chocolatier Marcolini?
3: Pierre.
0: Oui. Quel type de boisson désigne le mot chai en Inde?
3: Du thé.
0: De quelle couleur est la chair de la pomme de terre vitelotte?
3: Rouge.
0: Oh, dommage. De quelle forme est le barbecue japonais Kamado? Une forme.
3: Une forme de cloche. Non.
0: On vérifie. Ouais. En plus du persil, quel légume vert est utilisé dans la recette traditionnelle de la tarte al jot? Un légume vert.
3: Proposition.
0: Épinard, bête, salade.
3: Oh, la bête.
0: Oui. Quelle partie de l'animal donne sa couleur au boudin noir?
3: Le sang.
0: Oui. Quel est le nom du village basque qui produit un piment rouge bénéficiant d'une appellation d'origine? Oui. Comment s'appelle le dessert à base de meringue, de chantilly et de copeaux de chocolat?
3: Proposition.
0: Meringue, un clafoutis, un merveilleux, un mendiant.
3: Un merveilleux.
0: Mais
3: merveilleux.
0: Oui, mais oui, mais oui. Vous étiez merveilleux jusqu'ici, Olivier. Je plaisante.
3: Beaucoup moins stressé depuis qu'on parle, parce que en attendant, c'était terrible.
0: Mais ah bon, oui. Voilà. Ah ben c'est normal. Hein,
3: heureusement
0: c'est
3: qu'on vrai. Fait une petite conversation avant de commencer à jouer, parce que c'est beaucoup plus facile, effectivement, quand on écoute la radio que quand on est au téléphone.
0: Ah oui, on le dit souvent. Et c'est vrai. Et c'est pour ça la petite papote. Alors c'est chouette d'apprendre à vous connaître aussi, mais c'est aussi à ça que ça sert, en fait. Aussi à vous détendre. Et surtout, on a parlé volleyball. Alors,
2: oui, alors c'est le summum.
3: Quoi.
2: Blagues,
3: alors,
0: oui, effectivement. Ça fait combien de points alors pour Olivier, notre kiné?
2: Eh bien, c'est un beau score. Hein. Vous avez fait un total de 10 points.
3: Allez, c'est très bien. Une première participation, c'est déjà pas mal.
0: Et c'est vraiment très très bien, j'ai envie de vous dire. Alors, on y était, on avait chai, c'est du thé, bien sûr. Ah oui, la couleur de la pomme de terre, vitelotte.
3: C'est mauve.
0: C'est mauve, bah, voyez. Mais oui, ça c'est stupide. Le stress. Vous voyez,
2: bah non,
0: vous n'êtes pas stupide. Vous êtes stressé.
2: Et oui, stressé. Le chrono, hein, le chrono.
0: Oui.
3: En fait,
2: c'est une variété ancienne de pommes de terre à la chair violette.
0: Mm-hmm. Et plus barbecue japonais Kamado. Oui. Alors,
2: Je peux pas l'accepter.
3: C'est un œuf, hein, c'est une forme d'œuf.
2: Oui,
3: hein.
2: C'est ça. Oui,
0: c'est ovale en fait.
3: C'est ovale et c'est mais pas que au-dessus comme la cloche, mais c'est une cloche en dessous aussi.
0: C'est
3: fait,
0: pour ça, c'est pour ça qu'on ne peut pas l'accepter.
3: Oui. Mais oui, non, mais c'est normal.
2: Si vous m'aviez dit rond, en forme d'œuf, forme ovale, j'aurais pu l'accepter.
3: J'aurais dû dire œuf, oui.
2: Mm-hmm. Mais là, non.
3: Non, pas de souci, oui.
0: Et vous allez faire un barbecue ce week-end, il fait tout bon
2: mais
0: là.
2: Pourquoi pas
3: vendredi. Ah oui, c'est prévu demain soir.
0: Oh, c'est pas vrai. Et quoi sur le grill? Saucisse.
3: Alors, je ne sais pas, parce qu'on part en week-end maintenant avec des amis. On doit les rejoindre sur place et je me suis arrêté sur un parking pour pouvoir répondre au jeu en écoutant l'émission dans la radio, dans la voiture, comme on fait chaque fois qu'on va garder notre petite fille deux fois par semaine à Anderlecht depuis Moucron. On écoute le jeu dans la voiture. Et donc, chaque fois, ma femme me dit tu devrais jouer. Et donc, voilà, aujourd'hui, j'avais un peu plus de temps, donc je me suis arrêté et j'ai pu téléphoner pour jouer. Voilà.
0: Elle a eu du flair, Anne, parce que vous êtes un excellent candidat, Olivier. Honnêtement, soyez fiers de vous. 10 points. Alors, vous n'êtes pas meilleur challenger, mais c'est une très, très belle performance sur un questionnaire cuisine. C'est très bien joué. Olivier, j'espère que vous allez vous réinscrire.
3: Bah oui, avec plaisir. C'était très agréable. Merci beaucoup, en tout cas.
0: On parlera des Yellow Tigers
3: la
0: prochaine fois.
3: Parce qu'elle est très, très forte. Hein. Oui, d'accord.
0: Ça, c'est l'équipe féminine, l'équipe nationale féminine.
2: Vous comprenez avant, je vous le dis.
0: Mais sélectionnez-le quand même, notre
2: Olivier. Mais oui, bien sûr, il était très sympa.
0: Olivier, bon week-end entre amis, alors. Bon barbecue, on vous embrasse et bisous à Anne aussi.
2: Bon week-end.
0: Au passage, salut Olivier. À bientôt, j'espère.

0: I Knew You, Taylor Swift sur Viva.
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0: On retrouve notre championne, Estelle Darlon. Félicitations, championne, c'est un sans faute.
2: Merci beaucoup.
3: Bravo. Avec 4350 euros dans votre cagnotte et 4 manches remportées.
0: La baraka, oui. Le jackpot, tout ça est plein de thunes pour vous, championne. 4350 euros. Mais, vous avez marqué 53 points, c'est un très beau score. À l'issue des 4 manches, très en forme donc. Que faites-vous? Ça fait 4 semaines que vous jouez avec nous. Ça peut commencer à faire long aussi au niveau de la concentration et au niveau de la disposition, hein, parce que vous êtes à disposition pendant 2 heures. Que faites-vous pour lundi?
2: Ah, écoutez, vous venez de me mettre du Taylor Swift juste avant. Alors, j'ai dit que c'était un signe, parce que quand c'est Taylor Swift, c'est forcément que c'est chouette et que je dois continuer.
0: Et continuez le championnat. Parce que c'est votre fille, oui. Suzanne, qui est grande fan de Taylor Swift. Vous l'avez vue plusieurs fois sur scène, d'ailleurs.
2: Ouais, c'est une
0: véritable chance. Et du coup, vous êtes sûre, vous rempilez pour lundi?
2: Oui, parce qu'en plus, elle vient de sortir un nouvel album. Donc, je vous donne une mission, c'est d'écouter sa nouvelle chanson, Sarah, d'ici lundi.
0: Okay.
2: Comme ça, on en reparle.
0: Je ne suis pas sûre, un championnat, autant vous dire.
3: On le fera ensemble.
0: Je suis un peu dans le teddy bear, là, moi, pour l'instant. Vous voyez.
3: On le fera ensemble lundi.
2: Ouais. Ah, vous
0: on le fera ensemble lundi.
3: Je la mets dans la conduite lundi.
0: Bonne idée. Bravo Estelle. Bon week-end. Profitez bien du soleil. On vous embrasse. Salut Jean-Marc.
3: Bon week-end tout le monde.
0: Bon week-end. Et c'est lui qui nous emmène en week-end. C'est Philippe Jauniaux pour les ambassadeurs.
4: Et je suis là pour vous souhaiter un bon week-end. C'est fini pour vous, Sarah. C'est
0: parti pour le week-end.
4: Dites une mission que vous allez adorer aujourd'hui dans les ambassadeurs. Je sais que vous adorez marcher le long des cours d'eau, entre autres. Marcher, c'est bon pour la santé. C'est pas cher et ça permet de découvrir nos belles régions. C'est le thème de l'émission aujourd'hui. C'est tout vous, ça.
0: Je serai à l'écoute.
4: C'est tout vous. Vous restez. Oui. Je vous souhaite de passer un excellent week-end. Je reviens donc lundi à partir de 12h30 seul contre vous. On arrive dans 55 secondes avec toute l'équipe des ambassadeurs.
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4: Et soyez les bienvenus, c'est reparti jusqu'à 17h, la dernière ligne droite de la semaine qui était finalement bien agréable, avec un ciel engageant, un ciel bleu, peu de nuages, une relative douceur aujourd'hui. Le vendredi, le tourisme, vous le savez, dans les ambassadeurs. Bonjour Christophe Stefanski.
11: Bonjour Philippe.
4: Les ambassadeurs à la radio toute la semaine, en télé aussi, hein, tous les samedis, sera demain, après les infos de la mi-journée. Et je le disais avec Sarah, Christophe, aujourd'hui, vous allez nous faire marcher.
11: Eh oui, ouais. On va sortir du studio.
4: J'adore ça aussi. Hein.
11: On va aller se promener dans la nature.
4: On doit tout de suite sortir du studio. Je vous laisse terminer l'émission. Ouais. Alors, salut Christophe.
11: Non, en plus, ça tombe bien parce que c'est la semaine européenne du sport jusqu'au 30 septembre. Et effectivement, on va sortir, on va prendre l'air, on va aller voir les petites feuilles qui commencent à tomber des arbres.
4: Ouais.
11: C'est vrai que c'est un peu triste, ça annonce l'automne, mais c'est aussi des belles couleurs.
4: Belle coloration, oui, effectivement.
11: Et en plus, on annonce un superbe week-end,
4: aussi,
11: donc c'est l'occasion d'enfiler ses chaussures de randonnée et d'aller trouver une petite balade, soit près de chez vous, soit un peu plus loin.
4: Tout pour être heureux dans cette émission qui est réalisée par Mathieu, Anne-Françoise, elle a aussi, on évoquera avant 15h aussi la semaine des arts vivants, événement RTBF. On vous emmènera aujourd'hui à Tournai, à la maison de la marionnette. Vous avez aimé ça tout petit, Christophe, les marionnettes?
11: Bah oui, comme tout le monde.
4: C'est aussi pour les adultes. Hein.
11: Nous à Liège, moi qui suis
4: chantier.
11: C'était chantier, oui, donc c'était des marionnettes avec le fil de fer.
4: Oui, j'ai de la culture quand même. Chantier. Bon, Christophe est avec nous donc jusqu'à 17h et puis une chouette progrès aussi dans l'émission. Ça démarre aujourd'hui avec, dans 3 minutes, Marguerite et Bellevie. Tout de suite, justice.
12: Vous inquiétez pas, ça va très bien se passer.

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1: 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Bien, la semaine des arts vivants et tout ce week-end, toute une série d'animations, entre autres à Tournai. On s'y rend dans quelques secondes.
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0: cher Christophe, je ne sais pas si vous le saviez, il existe un musée de la marionnette à Tournai.
1: Évidemment, je connais ce musée.
0: Forcément, vous avez été déjà avec vos caméras là-bas, prendre des images.
1: Moi, pas personnellement, mais dans les ambassadeurs, on est déjà traité, évidemment, la maison de la marionnette à Tournai.
0: Oui, la maison de la marionnette et sa directrice, on a beaucoup de chance qu'elle est avec nous cet après-midi. Bonjour Françoise Flabat.
2: Bonjour.
0: La semaine des arts vivants avec la RTBF. La maison de la marionnette, elle est à quelques, je sais pas, à 200 ou 300 mètres de la grande place de Tournai, c'est ça?
2: Oui, c'est ça. C'est dans une rue qui s'appelle la rue Saint-Martin.
0: La rue Saint-Martin dans l'hypercentre.
2: J'espère que ça va bientôt se terminer.
0: Allez, c'est l'occasion
2: Nous restons ouverts.
0: Vous restez accessible. Alors ce dimanche 27 septembre, vous allez un peu quitter vos murs finalement pour rejoindre la Grand Place de Tournai à l'occasion de cette semaine des arts vivants. S'il y a bien un art vivant, c'est celui de la marionnette.
2: Oui, bien sûr, puisque au centre on a un musée, mais aussi on s'intéresse à la marionnette contemporaine. Et cette fois-ci, sur la Grand Place, c'est une après-midi familiale, gratuite, et les gens peuvent venir découvrir trois spectacles, des déambulations et des animations justement prévues pour ça, pour montrer que la marionnette, elle peut être vivante en dehors de ses vitrines et avec des spectacles qui permettent de revoir des marionnettes traditionnelles mais revisitées au goût d'aujourd'hui, et puis des marionnettes un petit peu différentes, des objets marionnettes et des choses qui vivent et qu'on ne s'imagine pas qui pourraient prendre vie. Voilà.
0: Oui, parce que certains tournésiens ignorent peut-être même l'existence de la maison de la marionnette. Certains, je dis bien, ils sont en minorité et c'est l'occasion d'aller là où sont les gens sur la Grand Place aussi pour vous.
2: Oui, voilà. Certains peut-être oublient et puis de toute façon c'est un centre de la marionnette de la Fédération Wallonie-Bruxelles.
0: Oui.
2: Donc nous attirons aussi un public d'ailleurs
0: qui
2: et
0: vient
2: des
0: de
2: étrangers.
0: Bien plus loin.
2: Mais justement l'après-midi que nous avons là sur la Grand Place, là les Tournaisiens le connaissent bien en effet parce qu'il est récurrent depuis quelques années et c'est vraiment un moment très très agréable. Au milieu de la Grand Place, dans cette belle Grand Place. Et puis en plus, ça met un petit peu aussi en lumière, et nous allons pouvoir aussi le mettre en évidence, c'est que nous aurons notre grand festival international du mois de novembre. C'est un avant-goût, puisque là, on sera en salle au mois de novembre.
0: Un teasing.
2: On profite encore des derniers rayons du soleil.
1: Oui, moi j'avais une question parce que les marionnettes, on a toujours cette petite image de notre enfance, mais il y a des marionnettes très contemporaines, très modernes, très adultes même, hein.
2: Tout à fait, c'est ce que nous verrons notamment dans le festival Découverte Images et Marionnettes, où là ce sera vraiment des spectacles pour adultes, avec des formats différents, du numérique, de la marionnette portée, du théâtre d'objets, et des créations de la Fédération Wallonie-Bruxelles, parce que nous tenons à mettre en évidence également ces nouvelles créations qui sortent ici. Et puis, comme le disait votre collaborateur, oui, on pense aux enfants, donc dimanche, c'est pour les familles, c'est pour tout le monde. Et puis plus tard, on aura des spectacles pour enfants, mais aussi des spectacles vraiment plus pour un public pour adultes, avec des thématiques de notre société, des thématiques sur la famille et des thématiques qui intéressent et qui nous interrogent, puisque c'est pour ça aussi que les arts vivants sont là.
1: Oui, c'est vrai que c'est aussi un secteur qui évolue pas mal, la marionnette. On l'entend dans ce que vous dites. Et donc, ça donne envie, ça dépoussière tout à fait le genre, quoi.
2: Tout à fait, et on a de plus en plus de compagnies, qu'elles soient émergentes, et puis on a des compagnies bien installées. Mais je dois dire qu'on a de plus en plus de marionnettistes, on a de plus en plus aussi de créateurs dans le théâtre adulte qui s'intéressent à la marionnette, à tout ce qu'elle peut proposer, parce que visuellement c'est vraiment un médium très intéressant, parce qu'elle peut être à la fois, elle peut suggérer des choses et des émotions, elle peut être porteuse d'images vraiment très fortes au niveau de la dramaturgie, et puis elle peut apporter aussi parfois de l'impertinence ou parfois de l'humour très très très décapant.
0: Et comme on le disait avec Christophe, la marionnette, elle a dépoussiéré complètement son image, parce qu'on voit que la jeune génération, elle accroche les trentenaires, ils sont foufous de ces spectacles-là.
2: Oui, mais parce que nous avons la chance en Belgique notamment d'avoir de très bonnes compagnies qui proposent des spectacles qui étonnent et qui sont justement touchent alors le public, comme vous dites, des trentenaires et des adultes parce qu'ils sont surpris. Et ça, c'est très, très...
0: Surprendre, ça,
2: oui,
0: c'est important.
2: C'est ça, la marionnette surprend parce qu'elle atteint le spectateur là où il ne pensait pas être atteint. Et là, c'est quelque chose d'extraordinaire.
0: D'accord. Ça se passe ce dimanche, le rendez-vous avec la Maison de la Marionnette. Oui. Ce sera la grande place de tournée à partir de 14h30 tout au long de l'après-midi.
2: Oui, ça commencera en musique et puis jusqu'à 18h, 18h30. Ça se terminera en musique et au milieu des spectacles, des jeux, un manège pour enfants. Et alors, des spectacles où les gens peuvent rester assis pour regarder les formes qui leur sont proposées.
0: C'est super. Françoise Flabat avec Christophe, juste après l'émission, juste après 17h, on va rejoindre tournée avec nos grands tournevis. On va dévisser les plaques grands places et on va y placer des places des marionnettes. On rebaptise la place des marionnettes à tournée.
1: Bonne idée.
0: On fait
2: Parfait,
0: ça
2: Parfait, ce serait merveilleux.
0: Allez. Les forces de l'ordre vont nous attendre, Christophe. Merci Françoise Flabat en direct de tournée avec nous sur Vivacité et cette semaine des arts vivants, semaine des arts vivants.be, avec toutes les activités planifiées encore ce week-end, événement RTBF. Voici Donna Lewis.

0: I love you always forever avec Donna Lewis sur Viva. Dans quelques minutes, il y aura Zazie aussi.
1: Peu importe si je mets trop fort la musique.
0: C'est son nouveau single, il y a un album qui arrive et surtout une tournée qui passera par la Belgique. Les dates ne sont pas encore connues. Un petit peu plus tard, BTS dans l'émission. Et puisqu'on adore vous gâter avec 365.be, cette plateforme qui organise vos loisirs. Si vous êtes en manque, à court d'idées, un peu partout en Fédération Wallonie, Bruxelles, on vous emmène en province de Namur dans quelques secondes.
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4: Ils sont partis dans les couloirs du temps.
0: Ah, c'est un sacré voyage dans le passé que l'on vous propose avec 365.be. Baissez le pont-levis, toute l'équipe des ambassadeurs débarque et puis surtout on vous invite en famille à découvrir le château de Lavaux-Sainte-Anne, bah, juste à côté dans Sur-l'Est, en province de Namur. C'est un grand classique. Vous les avez remontés ces couloirs du temps, vous, Christophe?
5: Absolument.
0: De multiples fois. Vous êtes revenu quand même.
5: Très, hein. Très chouette château, trois musées, 32 pièces. C'est
0: 32 pièces.
5: Ouais, 32 pièces, c'est énorme. Tout autour, il y a un parc Adin, il y a une zone naturelle. Juste à côté aussi, très chouette château à visiter.
0: Ouais. Et puis l'approche d'Halloween aussi, le domaine va complètement changer d'atmosphère du 28 au 31 parce que il y aura pas que l'équipe des ambassadeurs dans le château à ce moment-là, il y aura des créatures maléfiques, des vampires, des sorcières, animation frisson garantie pour les enfants, mais hein, avec gentillesse quand même, l'occasion de redécouvrir Lavaux-Sainte-Anne sous un tout autre jour. Bon, Lavaux-Sainte-Anne, vous envoyez un petit message SMS, donc 4 invitations tout de suite. 4 invitations tout de suite, 60-03, code château, ça vous convient, Christophe?
5: J'allais vous le proposer, Philippe.
0: Oui, sauf si vous avez autre chose.
5: Bah. Château, c'est très très bien.
0: Château, c'est bien. Château, et votre prénom, votre localité, on vous passe un petit coup de fil juste avant la fin de l'émission. Bonne chance tout le monde.

0: Les BTS avec Swim. Je vais être la programme, hein, Christophe, cet après-midi. Comme toujours.
1: Feel good, effectivement. Oh. Ça amène le week-end.
0: Attention, c'est le slogan d'une radio concurrente. Hein. Attention, attention.
1: On se sent bien.
0: On se sent bien. Nouveau slogan de Vivacité. On se sent bien et ça va plutôt bien. Je lance un appel, Christophe, aux chiens qui écoutent peut-être la radio en ce moment. On a une séquence pour eux. Il y a un festival pour les chiens à Bruxelles et on voulait informer les chiens qui sont à l'écoute de l'émission.
1: Qu'ils écoutent, qu'ils
0: viennent. C'est important. Tout le monde écoute les ambassadeurs. Donc si vous êtes chien, ami chien, soyez à l'écoute. On s'adresse à vous dans une vingtaine de minutes.
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0: Bah, excellent après-midi, 15h sur RTBF Vivacité, on s'informe avec Sophie Léonard. 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
10: Bonjour à toutes et tous, le gouvernement wallon va modifier sa réforme des primes à la rénovation après les critiques de l'auditeur du Conseil d'État. Concrètement, le devis réalisé devra toujours avoir été signé avant le 14 février 2025, mais l'obligation d'avoir versé un acompte d'au moins 20% avant cette date est supprimée. Les ménages concernés auront jusqu'au 30 septembre 2027 pour terminer leurs travaux et introduire leurs demandes. Les demandes précédemment déclarées irrecevables pourront également être réintroduites sous les anciennes conditions si elles répondent aux nouvelles exigences. Ces modifications doivent encore être publiées au Moniteur belge. Dans l'opposition, la chef de groupe PS, Christy Morréal, dénonce une perte de temps et critique la gestion de la réforme. En France, le pape Léon XIV a entamé ce vendredi une visite de 4 jours accueillie à Paris par Emmanuel Macron. Il a placé la paix au cœur de son premier discours à l'Élysée, appelant notamment à lutter contre le fléau de la guerre, la prolifération nucléaire et à défendre le multilatéralisme en Europe. Le pape doit se rendre à Lourdes, puis à Metz. Quelques 6000 personnes se sont inscrites pour assister à la messe ce samedi, place de la Concorde. Léon XIV rencontrera également dimanche à Lourdes 7 victimes françaises d'abus sexuels dans l'église. La visite s'achèvera lundi à Metz où il doit parler des racines de l'Europe et de la paix. Hawaï sous la menace de crues potentiellement catastrophiques à l'approche de l'ouragan Nolo. Il devrait apporter d'importantes précipitations sur l'est de l'archipel d'ici samedi, avec un risque de crues éclairs et de glissements de terrain. Nolo qui s'est renforcé jeudi pour devenir un ouragan génère actuellement des vents proches de 130 km par heure. Le Centre national des ouragans américains prévoit qu'il pourrait devenir un ouragan majeur demain. Le baptême du feu ce soir pour Marc Van Bommel. Première rencontre pour le nouveau sélectionneur des Diables Rouges. La Belgique entame la Ligue des Nations par un déplacement en Italie. Coup d'envoi à 20h45 et match à suivre en direct sur RTBF Vivacité. Voilà pour ces infos. Excellente journée à notre écoute.
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0: Et merci Sophie Léonard, à tout à l'heure. D'autres infos dans moins d'une heure. On part au centre Perex, 15h02. Bonjour Caroline Martin.
12: Bonjour.
0: On a quelques embarras déjà.
12: Oui, on a un accident sur le Ring de Bruxelles à hauteur de Tervuren, donc des quatre bras de Tervuren. C'est en direction de Waterloo. On perd une dizaine de minutes. Et puis 10 minutes perdues également entre Woluwe et Saint-Étienne et Zaventem vers Grand Bigard.
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0: Et le tourisme, le vendredi, parce que demain sont les ambassadeurs aussi à la télé, on le rappelle, hein, près le journal de la mi-journée. Christophe Stefanski, aujourd'hui, dans quelques minutes déjà, dans moins de 10 minutes, on va marcher, parce que marcher, bah, ça a beaucoup de qualités, c'est bon pour la santé, on voit de belles choses, entre autres.
1: Exactement, c'est un loisir sain, économique, tout le monde peut le pratiquer, on peut avoir des balades près de chez soi, un peu plus loin.
0: On ne doit pas faire le plein d'essence.
1: On ne va pas faire le plein d'essence, sauf si vous prenez votre voiture, mais ça c'est moins bien pour aller sur votre lieu de balade. C'est une manière tout à fait décontractée, on prend le temps, on profite de la nature, du beau temps qu'on a actuellement, qui est très très beau, on annonce un très beau soleil pour ce week-end, donc l'occasion de sortir et d'enfiler ses chaussures de randonnée.
0: En plus, vous nous faites la météo, Christophe. Vous avez des températures au Montrigny pour ce week-end. On vous laisse faire quelques recherches. On évoquera aussi avant 16h le Woofstock, on l'a dit. C'est un événement qui est dédié aux chiens. Donc l'appel est lancé, on le disait juste avant les infos, aux chiens qui sont à l'écoute de Vivacité en ce moment. Et vous savez que... Bah oui, chez les chiens, Vivacité, c'est la radio la plus écoutée. Hein. On a fait des sondages, on les a sondés,
1: on a les
0: chiffres. On fait du 90% de part de marché. On a un événement donc à annoncer aux chiens tout à l'heure dans 35 minutes dans l'émission. Mathieu réalise l'émission, Anne-Françoise est là aussi. Et puis la musique, ça continue avec Another. Il y aura Calogero aussi dans 3 minutes. Je joue de la musique.
4: J'espère qu'on va passer une très agréable soirée ou une après-midi comme on veut.

pêche, hein. Calogero, qui est fort calme, on n'entend plus parler de lui. Il a terminé une tournée tranquillement de petite salle la saison dernière. Et puis là, repos, un nouvel album dans un an, on l'imagine. Et puis à nouveau, il reviendra chez nous. Je l'attends avec beaucoup d'impatience, en tout cas. Christophe, on va donc marcher, on va faire du...

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0: la balade. À tout petit, j'adorais cette chanson, Christophe, hein.
1: Ça fait partie de mon enfance aussi.
0: C'est vrai, je me dis
1: pas
0: soit.
1: Si j'étais pas fan, mais en tout cas, oui, on l'a dans l'oreille.
0: On l'a dans l'oreille. Soit on fait la séquence de Christophe, soit on écoute Gérard Lenormand. Mais moi, j'opte quand même pour votre séquence. La marche, c'est bon pour la santé. C'est vraiment prouvé. Hein. Cette marche, elle a vraiment un effet très très sain sur nous.
1: Effectivement, on nous le répète tout le temps. Il faut bouger. Alors, on peut discuter du nombre de pas qu'on doit faire par jour, mais c'est vrai que la marche, ça aide à entretenir le cœur, renforcer les muscles. Ça permet de réduire le stress, de mieux dormir aussi. Mais la marche offre aussi quelque chose de précieux dans notre société qui va toujours vite. On court toujours après le temps. Quand on marche, je ne sais pas si ça vous arrive, Philippe, quand vous allez marcher dans la nature ou même pas nécessairement très loin, on ralentit, on prend le temps d'observer les alentours, les couleurs des arbres, la lumière aux heures. Actuellement, la lumière est magnifique. Un clocher qui est éclairé, voilà, petit oiseau qui s'envole. Voilà, c'est une autre manière de voyager différemment.
0: Oui, c'est vrai. Et justement, les occasions de pratiquer cette activité tout en découvrant nos belles régions, elles ne manquent pas.
1: Alors, on le disait tout à l'heure, hein, c'est vraiment la saison, l'automne, pour moi, qui est idéale pour enfiler ses chaussures de randonnée. Il ne fait pas encore trop froid. On l'a dit, on a une belle lumière, on a des belles journées, hein, la preuve aujourd'hui.
0: Oui.
1: Et c'est vrai que nos paysages wallons, avec cette période, cette couleur, cette lumière deviennent particulièrement spectaculaires à certains endroits. Et donc, c'est vrai que chez nous, en Wallonie, à Bruxelles, ce n'est pas les endroits qui manquent, ce n'est pas les idées qui manquent. On n'est pas obligé d'aller loin pour trouver un sentier, une balade balisée. Ce qui est bien aussi avec la marche, c'est que c'est accessible à tout le monde, tous les niveaux. On n'est pas obligé de faire des randonnées très longues. Et c'est vrai qu'on a pas mal de sources d'inspiration avec les maisons du tourisme, les offices du tourisme, les syndicats d'initiative. Voilà, on a plein de choses, beaucoup de trucs qu'on trouve sur Internet. Maintenant, des idées de balade, c'est facile.
0: Alors, Christophe, et concrètement, quelques exemples.
1: Alors, j'en ai choisi trois pour vous. Bon, il y a des classiques, par exemple le Nainglinspo du côté de Huaye, on est en province de Liège.
0: Le Nainglinspo.
1: Nainglinspo.
0: Ça, c'est du nom.
1: C'est du côté de Remouchamp et Huaye. Alors, c'est particulier parce que c'est un des rares torrents en Belgique. Et donc, effectivement, c'est une très très belle cascade. Et il y a tout un chemin avec des petits caillebotis, des petits escaliers qui permettent de passer le long des cascades comme ça. C'est très très joli à l'automne. C'est vraiment un paysage de carte postale. Par contre, attention, il y a souvent du monde, donc il faut bien se renseigner. Il y a un grand parking, etc. Autre classique, la vallée de la Semois.
0: Évidemment.
1: Figurez-vous que j'y étais pas plus tard qu'il y a deux jours pour un reportage qu'on verra bientôt.
0: Hashtag vie ma vie de Christophe.
1: Exactement, oui, on est là pour vous faire découvrir des choses. Et c'est vrai que la vallée de la Semois du côté de Bouillon, Rocheaux, il y a des magnifique panorama, paysage. On était un point de vue qui s'appelle le point de vue du jambon. Et d'ailleurs, pour la petite anecdote, on y était avec Julia Lapraille, donc jambon Lapraille. Ça fonctionnait très très bien.
0: J'imagine.
1: Et là, vous avez une magnifique vue. Il y a des balades qui descendent. Et il y avait le pont de Clé aussi. Vous avez déjà entendu parler de ce pont de Clé au-dessus
0: de nom,
1: ouais. Donc c'est un pont en bois qu'on met du printemps à l'automne. Il va bientôt être démonté. Donc si vous avez l'occasion ce week-end d'aller jusque-là, du côté du village de La Forêt, ça s'appelle La Forêt, du côté de Vresse-sur-Semois, là vous avez une très très belle balade à faire aussi. Les Hauts-de-Fagne, on peut le rappeler, les Hauts-de-Fagne, on en a déjà parlé ici, elles restent accessibles.
0: On sera là la semaine prochaine, voilà, on va faire une émission
1: bientôt,
0: en direct.
1: Effectivement, vous y serez avec Sophie. Il faut se renseigner sur le site des Cantons de l'Est, Tourisme des Cantons de l'Est, mais il y a pas mal de balades qui restent encore accessibles pour découvrir ces paysages magnifiques.
0: Ouais, et puis si vous êtes en manque d'inspiration pour vos balades, il y a aussi les marches Adeps.
1: C'est une source inépuisable. Est-ce que vous imaginez, les marches Adeps, ça existe depuis 1972.
0: J'en ai fait à l'époque du petit carnet avec les cachets. Voilà, je sais pas si ça existe.
1: Ça existe toujours. Et c'est vrai que tout au long de l'année, l'Adeps nous propose chaque dimanche et chaque jour férié une série de marches sur tout le territoire de la

0: Nonier de Bruxelles. Et pour chaque marche, vous allez trouver un parcours de 5, 10, 15, 20, parfois 15 kilomètres. C'est bien balisé. Alors rien que pour ce dimanche, par exemple, 27 septembre, j'ai compté 21 marches. On ne va pas toutes les faire, mais par exemple, il y en a dans le Brabant wallon à Chastres, dans le Namurois à Cruppet, par exemple, à Cotouin dans le Hainaut, dans le Luxembourg, on en a parlé, mais il y a Barvaux-sur-Ourthe, et il y a encore Lincé, c'est du côté de Sprimont, ou Bazoa, du côté de Huy, en province de Liège.
1: D'accord. Alors c'est un très très vaste choix, l'occasion de découvrir des lieux auxquels on ne penserait pas forcément, Christophe.
0: Ah ben c'est ça qui est bien avec les marches adeptes, on a une source d'inspiration et le but de ces marches, c'est justement de faire découvrir les richesses, les pépites de nos régions. On va passer par un petit village, un beau paysage, un cours d'eau, un château, une belle ferme, tout ça c'est bien fait. Et ce qui est bien, c'est qu'effectivement, on peut, avec imaginez, on a 20 marches ce week-end, ben on peut choisir soit un truc près de chez vous, soit une destination un peu plus lointaine qu'on aurait envie de découvrir, et là c'est facile.
1: Voilà. Les marches adeptes, elles s'adressent vraiment à tout le monde. Au côté matériel, ben c'est simple, faut pas grand-chose. Hein.
0: Ah bah rien du tout, oui, ça s'adresse vraiment à tout le monde, randonneur, amateur ou chevronné. Alors, il suffit d'une bonne paire de chaussures, une bonne veste si jamais il pleut, une gourde avec de l'eau.
1: Indispensable.
0: Important, les chiens sont ennemis.
1: Oui, quand on y revient,
0: les chiens sont ennemis. Alors, les balades, on peut la faire, les marches adeptes, on peut les faire seul en famille. Il y a des parcours qui sont prévus pour les poussettes aussi. Si vous êtes plus sportif, il y a des parcours que vous pouvez faire en courant. Donc voilà, il y a vraiment poussé pour tout le monde.
1: Et pour participer, c'est très très simple.
0: Bah, d'abord, c'est gratuit. Quand vous avez choisi votre marche, vous retrouvez les infos pour le lieu de rendez-vous, ce qu'on appelle le secrétariat.vert. On s'inscrit, on choisit la marche qu'on veut faire, et puis il n'y a plus qu'à suivre le balisage. Hein, 5, c'est bien indiqué, 5, 10, 15, 20 km, comme on le disait. Ce qui est bien aussi, c'est qu'après une marche adepte, après l'effort, le réconfort.
1: Attendez, écoutez, le plus intéressant arrive là.
0: C'est-à-dire, une fois qu'on a marché, il y a toujours un petit moment de convivialité. Mmh. Les organisateurs pensent toujours à faire un petit bar, un pain saucisse,
1: quelque chose
0: comme ça. Eh oui,
1: Moi,
0: j'ai fait des marches adeptes l'hiver. Il y avait un ravitaillement, vin chaud au milieu de la balade, c'était parfait. C'est ça aussi les marches adeptes, c'est ce petit moment de convivialité à l'issue de l'effort.
1: Double pain saucisse pour Mathieu qui réalise l'émission, s'il vous plaît, Christophe.
2: D'accord.
1: Les petites infos pratiques.
0: Ah bah c'est facile, hein, sport-adeps.be, toutes les marches, le calendrier complet des marches adeps, on le trouve. Si jamais vous êtes plus papier, il y a toujours moyen de se faire envoyer l'agenda de toute l'année en version papier dans sa boîte aux lettres.
1: D'accord, Christophe, on va revenir un petit peu plus tard dans l'émission avec d'autres bons plans, si vous le voulez bien.
0: Avec plaisir.
1: On fait ça. Ah bah oui. Ça, c'est tout nous. C'est ça, les ambassadeurs. C'est toute
0: l'illustration musicale est vraiment...
1: C'est canon, hein.
0: Incomparable.
1: L'aventure, ça... Ah là là, Indiana Jones, ici, avec nous. Henri PFR, maintenant, change de style. Voici Solar.

0: Henri PFR, c'est bon, c'est le week-end là qui s'annonce avec ceux-là. Les animateurs de vos matinales Vivacité Matin, 6h-8h, bossent beaucoup. Ils sont avec nous tous les après-midi avec l'agenda des activités du week-end dans votre région.
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2: Bonjour tout le monde, c'est Julie Vanache. J'espère que vous allez bien. On se retrouve dans cet agenda qui est rempli de bonne musique parce que tout à l'heure, sur la grande place de Bruxelles, il y aura Pierre Demar pour le grand rendez-vous de la Fédération Wallonie-Bruxelles. Une 19e édition avec entre autres...
3: Tous les dimanches, je mange avec ma chance sur les trottoirs de Paris.
2: Marguerite, mais aussi Grand Corps Malade, Anouk ou encore...
4: Tous les enfants difficiles.
2: Mentissa. Bon, ça c'est pour la musique. Côté animation, eh bien, il y aura Joël, Scorils et Walid d'une soirée 100% gratuite, accompagnée de Cathy Himmelen pour fêter les 130 ans du cinéma en Belgique. Soyez au rendez-vous, c'est sur la Grand Place et c'est gratuit. Il faudra peut-être vous y prendre un petit peu à l'avance parce qu'il risque d'y avoir un petit peu de monde. La Maison des Jeunes, la Clé des Torbec, organise une grande fête au centre communautaire de Malbec samedi le 26 septembre. C'est donc demain avec un programme bien chargé. Danse, basket, graffiti, podcast et j'en passe, c'est ouvert à tous, c'est très sympa. Oh, bah, venez avec les enfants à partir de 10 ans plus ou moins, hein. Voilà pour la catégorie d'âge. Et rendez-vous rue Général Léman du côté des Torbec. Pour les petits encore, il y a la quinzaine de la petite enfance qui arrive à partir du 28 septembre du côté du Clintat d'activités pour les petits loulous, des massages, des lectures pour les 0-6 ans. Et ça se passe dans différents endroits de la commune, notamment Family Corner, la maison des quartiers ou encore la bibliothèque. Et puis à Forêt, ce week-end, les 26 et 27 septembre... La cinquième édition de cours classique qui aura lieu à l'école communale primaire de Wehrelbruck du côté de Forêt, un lieu de rencontre idéal où tout le monde parlera de la musique, langue universelle, bien évidemment. Voilà pour l'agenda bruxellois, profitez-en bien.
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of the World avec Miley Cyrus sur Vivacité. Céline Dion sera des nôtres, si, avant 16h aussi, avec Bonjour, pardon, merci. Toutes et tous vu les images sur les réseaux d'une Céline Dion très très émue de remonter sur scène à Paris il y a quelques jours. Du très très lourd aussi avec Coldplay.

0: On marque une toute petite pause et puis on va à nouveau faire un petit tour sur les routes, histoire de voir comment ça se passe et histoire de savoir si on peut vraiment vous souhaiter un bon week-end tranquille sur le réseau routier aussi.
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2: Merci beaucoup, merci.
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0: Et on reparle sur les routes tout de suite avec vous, Caroline Martin, et un incendie qui retient votre attention.
10: Oui, un incendie d'un bâtiment, c'est sur la Nationale 30 à hauteur de Arzé. Attention, la chaussée est fermée, une déviation locale a été mise en place. Du côté des travaux sur le 25 à hauteur de Hewaye en direction de Liège, on perd toujours une quinzaine de minutes. Sur le 411 entre Bouges et Vierre de Verarlon, 20 minutes supplémentaires sont nécessaires. Et puis un accident également à vous rappeler sur le ring de Bruxelles, c'est à hauteur des 4 bras de Tervuren vers Waterloo, 20 minutes perdues là aussi. Enfin, sur le rail entre Otigny et Fleurus, des retards sont signalés. Pour l'instant, on perd entre 5 et 10 minutes.
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0: Coldplay avec Viva la Vida sur Viva Cité.
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0: On en fait des enchaînements dans cette émission.
2: C'est magnifique.
0: C'est magnifique. On va prendre la direction de la capitale de Bruxelles où a lieu un week-end très particulier, un événement qui s'adresse aux chiens. Oui, c'est bien entendu. Bonjour Sophie Barrière.
3: Bonjour.
0: Bienvenue sur Viva. Alors Christophe, vous connaissez le festival rock de Woodstock, évidemment.
2: Absolument.
0: Hein, vous étiez tout petit peut-être à l'époque, oui. Mais hein, vous avez entendu parler quand même de Woodstock à Bruxelles.
2: J'étais pas né.
0: J'imagine que c'est le festival qui a inspiré le nom de votre événement, ma chère Sophie. C'est le Woodstock, c'est ça?
3: Exactement.
0: Qui est un festival qui a la particularité d'être un festival canin. Ça va se passer à Tour et Taxi demain samedi, dimanche également. Et c'est pas la première fois en plus, hein. Ça marche bien.
3: Absolument, écoutez, on part sur notre troisième édition là, demain.
0: Ouais. Alors racontez-nous, comment ça se passe? Donc si on s'adresse à celles et ceux, à tous les maîtres, j'imagine, de toutou qui nous écoutent un peu partout en Belgique en ce moment.
3: Bien sûr, alors... Si vous avez envie de faire passer le meilleur week-end à vos chiens, ouais. On vous attend à Woodstock. On vous propose tout un panel d'activités à partager avec votre compagnon. Vous avez des activités sportives, vous avez des activités bien-être. Vous avez notre toute nouvelle activité qui est l'Odyssée des sens, qui est un parcours olfactif immersif dans lequel les chiens vont pouvoir explorer et flairer toutes sortes d'odeurs. Voilà. Oui. Et puis on a des piscines pour chiens, on a un doggy bar, voilà, on a vraiment tout ce qu'il faut pour passer un excellent week-end.
0: C'est une sorte de Disneyland pour les chiens alors?
3: Exactement, il y a aussi un marché des exposants,
0: génial,
3: donc vous
0: ça.
3: Allez pouvoir gâter votre toutou, lui acheter plein de petits cadeaux.
0: Ouais, mais c'est dingue, je sais pas Christophe, moi j'ai jamais entendu parler de ce genre d'événement.
2: Non, moi non plus, je trouve ça super.
0: Ça existe dans d'autres régions, c'est une première, enfin chez nous en Belgique en tout cas, c'est unique.
3: C'est plutôt unique. Après, il y a d'autres éditions dans d'autres pays.
0: Ouais.
3: Voilà, le chien prend de plus en plus de place dans les foyers, et notamment à Bruxelles où il y a de plus en plus de chiens. Et nous, on avait vraiment envie de proposer quelque chose à toutes ces personnes qui ont un chien et qui habitent en ville, de pouvoir découvrir des activités, de pouvoir profiter. On est dans le parc de Tour et Taxi, donc on a aussi une grande zone de jeu où les chiens peuvent être lâchés sans laisse, qui est assez rare à Bruxelles.
0: Ouais.
3: J'ai déjà parlé des piscines à balles, piscines à eau.
0: C'est un truc de fou, ça. Oui, j'ai quelques photos sous les yeux, effectivement, des éditions précédentes. On voit les toutous dans la piscine à balles. D'où est venue l'idée? La première fois, ça s'est passé comment? C'est pas simple de mettre ça en place?
3: C'est pas simple. Non, là, d'ailleurs, on est en plein montage. Hein, donc, je suis en plein dedans, là. Mais non, la première année, nous, en fait, avec ma cofondatrice, on travaille toutes les deux dans l'événementiel et notamment pas mal sur les festivals.
0: Ouais.
3: Et on adore toutes les deux les chiens. Et on s'est dit, mais enfin,
0: c'est un
3: festival pour les chiens.
0: Ouais.
3: Et voilà.
0: Mais c'est fou. Toutes les races de chiens sont admises?
3: Alors, on a toutes les races de chiens. Ah ouais, on a vraiment un panel... tout à fait divers et variés, quoi. Du plus petit au plus grand, c'est chacun y trouve son compte.
2: Oui, je vois aussi que vous avez quelques invités de renom. Enfin, j'imagine, en tout cas, pour les amateurs de chiens, je vois Hugo Veto, c'est un vétérinaire, c'est ça, qui va pouvoir prodiguer des conseils.
3: Exactement, c'est un vétérinaire qui va vous prodiguer des conseils sur comment réagir face à une urgence. Un peu les premiers secours canins. On a Nico Wizdog, qui est un influenceur canin. Voilà.
2: Un influenceur canin, voilà.
3: On
2: en apprend tous les jours.
3: C'est ça. Qui lui, en fait, se met en scène pour un petit peu donner des conseils éducatifs. Donc c'est très chouette, c'est très intéressant. Et il présente son nouveau livre, Par les chiens, ça s'apprend.
2: On en apprend tous. Et Jim, est-ce que les propriétaires des chiens peuvent quand même venir ou bien
0: c'est
2: uniquement pour les chiens?
3: On tolère les humains.
2: Ah, ça c'est bien.
0: Dit comme ça.
2: S'ils sont tenus en laisse.
0: Dit comme ça.
3: Alors, exactement.
0: Ok, ça se passe donc demain, dimanche, chaque fois à partir de 10h le matin jusqu'à 18h. C'est à Tour et Taxi, vous l'avez dit. Et il y a un site internet avec toutes les petites infos pratiques.
3: Absolument, woofstock.be avec le programme, avec toutes les infos. On est dans la gare maritime et dans le parc de Tour et Taxi, donc on est plutôt facile à trouver.
0: D'accord, et ils sont contents, nos amis à quatre pattes, de se retrouver toutes et tous ensemble, j'imagine. Il y a combien de chiens attendus pendant ce week-end?
3: Et combien de chiens attendus?
0: Quelques milliers?
3: On espère 1500 chiens sur le week-end.
0: Ouais, c'est génial, franchement.
2: Donc ils vont tous écouter sur place Vivacité aussi, alors?
0: Ah bah oui.
3: Absolument, absolument.
0: C'est prévu, hein, parce que...
3: promis.
0: Donc si le chien se présente, il dit « Je viens de la part de Vivacité, vous !» Bon. Woofstock.be, c'est le site internet. Merci beaucoup Sophie Barrière et rendez-vous demain.
3: Merci à vous.
0: Et dimanche, c'est super original comme activité. Hein,
2: j'ignorais tout ça fait.
0: Quelle est l'activité, Sophie, qui marche le mieux là, dans ce que vous proposez aux chiens? Qu'est-ce qu'il leur...
3: Je pense que demain, avec le beau temps, la petite piscine là, dans le parc, à mon avis, ça va bien cartonner.
0: D'accord, ok, super. Belle initiative, Woofstock, on voulait vous en parler. C'est super original dans Les Ambassadeurs sur RTB Vivacité aujourd'hui. Je vous souhaite un excellent week-end. Il va faire beau, comme vous l'avez dit. Merci. Sophie. Petite
3: Merci
0: pause. Camille MB arrive avec Rien à fêter. Et puis Guigou dans la suite. Nanana.
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0: Peggy Gou sur Vivacité, ou 15h50 déjà.
1: Dis château fort.
2: Fort.
3: Château fort.
1: C'est pas ça.
3: Ah. Château.
4: À mon beau château, maintenant
0: Ah, le château de la Vaux-Sainte-Anne n'est pas fait de sable, hein, mon cher Christophe.
5: Pas du tout, il est même très solide.
0: C'est solide,
5: pense,
0: hein,
5: oui, oui.
0: Au mur très très épais qui conserve la fraîcheur en été, inversement, pas trop de froid quand il fait, quand on a besoin d'un petit peu de chaleur.
5: Et c'est surtout, il est au patrimoine majeur de Wallonie, donc c'est un château vraiment qu'il faut découvrir.
0: Une forteresse,
5: exactement.
0: Petit côté forteresse, 32 pièces qui sont meublées, un espace consacré à la vie rurale. Et des jardins aussi.
5: Très beau jardin, il y a des daims aussi là, qui sont juste derrière, et il y a une zone humide qu'ils ont déjà réaménagée il y a quelques années qui permet justement à la faune et à la flore de reprendre vie.
0: Et puis il y a surtout Halloween qui approche, et le domaine va complètement changer d'atmosphère du 28 au 31. Vous aimez ça? Attention,
5: c'est pas mal, oui.
0: Des créatures maléfiques, des vampires, des sorcières investiront le château durant 4 jours.
5: J'ai peur.
0: De frissons. Bon, la Vaux-Sainte-Anne à découvrir tout de suite avec 365.be.
5: Avec l'écho qui va avec.
0: L'écho. Envoyez un petit message avec votre prénom, votre qualité. On a dit code château tout à l'heure.
5: Château, exactement.
0: Château, toto. Allez-y, on vous attend. Bonne chance, vous êtes dans les ambassadeurs. Et on est bien avec Christophe Stefanski aujourd'hui jusqu'à 17h. Le tourisme du vendredi, tout ce qui est bon, c'est chez nous.
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0: Katy Perry sur RTBF Vivacité. On va faire un petit tour chez Pascal Laroche maintenant. Les nouvelles du ciel et puis les infos à 16h précises.
1: Bonjour à toutes, bonjour à tous. Si vous aviez prévu de profiter du week-end dehors, la météo vous donne franchement le feu vert. Le soleil domine encore largement cet après-midi et la chaleur s'installe sous un petit vent sud. Il fait en ce moment 21 degrés sur les hauteurs de l'Ardenne, 24 à Bruxelles, 22 à Ostende. Et ce soir, on va profiter d'un ciel limpide, idéal pour prolonger un peu la journée dehors. Demain matin, les nuages gagneront les Flandres et le Hainaut, avec éventuellement un tout petit peu de crash impossible et un petit peu de brouillard également. Plus à l'est, le soleil gardera une belle longueur d'avance. Tandis que l'après-midi, le ciel restera plus chargé au nord du Sion-Sambre-Meuse, mais les éclaircies s'élargiront vers le sud. Les températures attendues demain, 21 à 25 degrés.
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0: Bon après-midi, vous êtes sur RTBF Vivacité. Sophie Léonard nous informe, puisqu'il est 16h.
8: Bonjour à toutes et tous. L'intelligence artificielle a eu raison de l'écrivain Taliesin Aurélien, accusé d'avoir utilisé l'IA et d'avoir également plagié d'autres œuvres. Son livre est exclu de la liste du prix Goncourt, une décision prise pour conserver l'intégrité du prix, dont le rôle central consiste à promouvoir et couronner la littérature écrite par des hommes et des femmes. C'est ce que dit le communiqué de l'Académie. Le livre, toujours selon le communiqué, de toute vraisemblance, une vraisemblance très largement le produit d'une intelligence artificielle. À l'origine des accusations, le compte du réseau social X de Balance ton Claude, dont on connaît désormais au moins l'un des auteurs, un essayiste anti-woke libéral conservateur qui rédige des articles pour le quotidien français Figaro. Le pape Léon XIV, a défendu à l'Élysée cet après-midi en France une juste laïcité qui, selon lui, ne consiste pas à exclure la religion de espace public. Dans son premier discours devant les autorités françaises, il a notamment estimé que l'école catholique avait toute sa place dans le paysage éducatif français. Le pape qui a aussi appelé au dialogue entre les différentes appartenances culturelles et religieuses. Sur les questions bioéthiques, il a dénoncé notamment les manipulations génétiques, la gestation pour autrui et l'offre d'une mort programmée, des propos qui interviennent 2 mois après l'adoption définitive en France de la loi créant un droit à l'aide à mourir combattu par l'Église catholique. Chez nous, pour celles et ceux qui aiment la musique, rendez-vous ce soir à Bruxelles. La Grand Place accueille une série de concerts dans le cadre de la fête de la Fédération Wallonie-Bruxelles avec Pierre Demar, Mentissa ou encore Loïc Noté. Pour des raisons de sécurité, l'accès sera limité ou fermé si la capacité maximale du site est atteinte. Si vous ne pouvez pas être sur place, l'autre possibilité, c'est de suivre la soirée en direct sur RTBF La Une et en télé sur Ovio aussi dès 20h25. Voilà pour ces informations. Excellente fin de journée à notre écoute.
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0: Merci à tout à l'heure Sophie Léonard. 16h02, on part au centre Perex. Bonjour Caroline Martin.
10: Bonjour.
0: Un incendie tout à l'heure, des embarras sur le ring de Bruxelles. Qu'en est-il?
10: Oui, eh bien écoutez, il y a toujours cet incendie sur la Nationale 30 à hauteur de Arzé. La chaussée est toujours fermée avec une déviation qui reste en place. Du côté du chantier sur le 411 entre Bougé-Vierre de Verarlon, vous perdez à présent 30 minutes. 15 minutes sur le 25 à hauteur de Hawaï en direction de Liège. Ça coince également sur le 42 entre Oudingougnier et Boisden. Vous perdez 10 minutes. minutes vers Liège. Sur le ring de Bruxelles, on perd une moyenne de 10 à 15 minutes entre Woluwe-Saint-Etienne et Léonard en direction de Waterloo, mais aussi dans l'autre sens. Et puis sur le rail entre Tigny et Fleurus, encore 5 à 10 minutes de retard possible, évidemment donc dans les trains.
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0: Et chaque jour, un thème dans cette émission. Le lundi, c'est la cuisine de Julien Lapraille. Adrien Duvivor, la culture tous les mardis. Le mercredi, Planète Nature avec Hélène Bernard. Pascal Laroche, le jeudi, se promène de province en province. Il fait de chouettes choses. Et le vendredi, forcément, veille de week-end, on pense à s'évader, le tourisme. Et de belles propositions encore, Christophe Stefanski, dans les 60 minutes qui viennent. Hein.
12: On vous fait marcher aujourd'hui, donc on a vu les marches adeptes.
0: Au premier degré, on vous fait marcher.
12: Ah oui, au premier, oui, oui, oui. Oui, pardon.
0: Il n'y a pas de piège. Vraiment,
12: non, pas de piège du tout. Donc oui, marcher, c'est bon pour la santé, on l'a dit, on vous fait marcher. Et ici, on va bientôt vous parler de deux marches plutôt accompagnées, c'est-à-dire celle de saison, le Brame du Cerf.
0: Ah, avec pas mal de grand malades, classique, ça. Hein.
12: Grand classique. Et les champignons, parce qu'on est aussi dans la saison, dans les sous-bois, etc. Donc ça, on en parle dans quelques instants.
0: Non, nous allons vous emmener également dans une jolie ville touristique qui va bien bouger ce week-end, c'est Dinan qui propose son Dinan Montmartre. Il existe depuis quelques années déjà. Hein.
12: 30 ans.
0: 30
12: J'ai
0: ans.
12: Lu 30 c'est ans, la 30e édition. Ouais.
0: Ben, nous soufflerons les bougies avec l'organisateur David qui nous rejoindra dans quelques instants dans cette émission. Bienvenue dans 56 minutes. On vous souhaitera un excellent week-end déjà. 16h04, vous êtes sur Vivacité. Voici Mickey.
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12 sur Viva avec Starlight. On est avec Christophe, les ambassadeurs télé. On le rappelle, ce sera demain, juste après les infos de la mi-journée sur la Une. Et ben nous, on marche en attendant jusqu'à 17h aujourd'hui. Parce que la musique de mon DJ. Lui, c'est pas marché, c'est courir sur scène. Un soprano est dans la progrès aujourd'hui. Et puis, géant ça, Queen.

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0: C'est bon ça, moi j'adorais cette chanson il y a longtemps, hein. Oh là là.
1: J'aimais bien aussi, c'est vrai, ça donne envie. Envie d'aller se balader.
0: On voilà. était tout gosse. C'est un groupe belge en plus, un box-office dans le bois, et ça donne envie de se balader dans cet air sain justement, et de découvrir nos régions de manière très très économique. On peut marcher en suivant, Christophe, des itinéraires qui sont balisés, mais en cette période d'automne qui commence, on peut aussi se laisser guider dans nos forêts. C'est un autre type de balade, ça.
1: Et oui, et deux grands classiques de l'automne chez nous, les balades champignons et les balades à la découverte du Brame du Cerf. Ce sont des expériences qu'il est possible et conseillé de vivre grâce à des balades accompagnées par des spécialistes souvent passionnés qui vous emmènent à...
0: Ils sont à l'écoute aussi.
1: Je pense que c'est pas Mathieu, notre réalisateur.
0: Ah non, c'est pas lui, ça.
1: C'est pas l'équipe,
0: hein.
1: C'est ça. Ah oui.
0: Ouais. Problème de ballonnement.
1: Oui.
0: On va commencer par les champignons, Christophe.
1: Alors, je sais pas si vous y connaissez, moi j'y connais rien du tout. Cèpe, girolle, amanite rouge à petits pois blancs. Ça, oui, ça, c'est les dangereux. On les reconnaît facilement. Donc moi j'y connais absolument rien. Je m'y risquerais pas, je sais pas vous, mais
0: bon,
1: je
0: ne
1: m'y risquerais pas d'en ramasser sans l'aide, en tout cas, et l'avis d'un spécialiste. En manger encore moins, peut-être en donner à manger à quelqu'un.
0: Vous voulez empoisonner quelqu'un, Christophe?
1: Non, pas, j'ai pas de nom en tête pour le moment.
0: Pour le moment.
1: Et c'est d'ailleurs pour ça qu'on propose ces balades mycologiques, hein, organisées un peu partout en Wallonie. Alors, l'intérêt, c'est pas tellement de remplir son panier, enfin, quoique si, à la fin, ça peut être sympa, mais c'est surtout apprendre à observer. Et justement, quand vous faites une balade accompagnée d'un guide ou d'un mycologue, hein, c'est comme ça qu'on appelle les spécialistes en champignons, eh bien, ça vous permet de découvrir le rôle essentiel des champignons aussi dans l'écosystème forestier, parce que ces petits champignons qu'on voit un peu partout, bah, ils ont une importance capitale dans nos forêts. Et donc, c'est bien pour ça que c'est intéressant d'apprendre à reconnaître certaines espèces. Et d'ailleurs, ça permet souvent, moi qui ai eu l'occasion de pratiquer ce genre de balade-là, mais c'est vrai, vous avez un regard neuf sur la nature aussi à ce moment-là.
0: Oui, en plus, on est au grand air, on marche, j'imagine que ce ne sont pas les lieux qui manquent. Hein.
1: Ah ben non, ça c'est, on disait, c'est la saison, et alors des balades champignons, on en trouve un petit peu partout, où il y a des forêts hein, déjà, donc par exemple du côté de Saint-Hubert, Spa, Vielsalm, ou encore dans le parc naturel des Deux Ourdes, voilà, des lieux magnifiques hein, à cette période. L'aquascope de Virel, aussi près de Chimay, propose pas mal d'initiations. Ils ont quelques spécialistes assez pointus là-bas, donc l'initiation et sortie nature, qui permettent, comme on disait, de comprendre les champignons, d'apprendre à connaître ces champignons de nos régions. On trouve pas mal d'idées sur le site visitewallonia.be, parce que les détailler toutes, c'est vraiment difficile. C'est bien aussi parce que ça coûte que quelques euros pour ces petites balades. Alors, on est en plein air, on marche et on peut ramener des champignons. Il vaut mieux s'inscrire.
0: Ah bah oui, forcément. Mangez-moi. Voilà. Hein, faire attention quand même dans la sélection, vous l'avez dit. Autre rendez-vous, l'incontournable de l'automne, c'est le Brame du Cerf.
1: Là encore, voilà. Je pense qu'il a vraiment des...

0: Il ne nous lâche plus,
1: c'est bien. Gastrique, oui. Notre ami Mathieu. Non, effectivement, ben voilà, c'est des cris impressionnants. Et c'est la saison, puisque la saison du brame du cerf, elle s'étend entre mi-septembre et mi-octobre.
2: C'est la période de la reproduction, c'est ça?
1: C'est ça, voilà. Okay. C'est exactement la période de la reproduction. Et les mâles sont eux qu'on entend, qui se font entendre. Ils font entendre ce cri puissant, impressionnant.
2: Voilà pourquoi vous citiez le nom de notre réalisateur.
1: Il est puissant. Quand on le voit, il est puissant. Et donc, ce cri qui peut résonner dans nos vallées, dans nos forêts, et assister au brame du cerf, pour l'avoir fait une fois aussi, ben, c'est vraiment une expérience assez inoubliable. Il y a parfois même beaucoup d'émotions.
2: Encore faut-il savoir où aller, et surtout comment observer sans déranger.
1: Et là encore, c'est pour ça qu'il est primordial de pouvoir être accompagné par ces amateurs, ces passionnés, c'est souvent des guides nature, hein, qui vont vous expliquer, avant de partir à vraiment au cœur de ces balades, vous expliquer le comportement des animaux, les bonnes pratiques à respecter aussi. Et lors de ces balades, on va vous conduire vers ces zones d'observation adaptées et privilégiées. Par exemple, ce qu'il faut savoir, c'est que... pour écouter le brame du cerf, il faut partir soit très très tôt le matin, 5-6 heures du matin, ou alors en soirée, alors privilégier les nuits froides aussi, les nuits de pleine lune, et de préférence quand il n'y a pas de vent. Alors là, encore une fois, c'est dans nos grandes forêts, on a la forêt de Saint-Hubert.
2: Ouais, une destination très réputée,
1: ouais,
2: Saint-Hubert, voilà, grand classique.
1: Les grands classiques, Nassogne, voilà, etc. Là, encore une fois, on trouve ça facilement, la Roche-en-Arnel, le parc à gibier, là, il y a des cerfs carrément, donc c'est plus facile peut-être parfois si on ne veut pas prendre de risques. Donc voilà, ce n'est pas les endroits qui manquent.
2: Du côté de la forêt d'Anlier, dans le Luxembourg, il se passe pas mal de choses aussi.
1: Ben oui, forêt d'Anlier, l'un des plus vastes massifs forestiers de Belgique. Là aussi, plusieurs balades y sont organisées pour le moment, à la tombée de la nuit. Vous allez en avoir ce week-end, par exemple, ce dimanche 27, hein, dans le village de Fauvillé. Et alors, on en parle, je vous en parle exprès, parce qu'on avait justement une équipe qui était là-bas, qui a fait la même balade qu'on vous propose ce week-end, pas plus tard que mercredi, et on pourra voir le résultat bientôt aussi dans les ambassadeurs sur la une, et voilà, ça fait partie de l'offre est vraiment
2: ça se passe
1: vaste.
2: Comment alors cette balade type à l'écoute du brame du cerf?
1: Généralement il faut réserver, hein, c'est, là aussi c'est quelques euros, c'est assez démocratique. On vous est accueilli par le guide, on vous donne plein d'infos sur le cerf, son environnement, son biotope, le rôle du cerf dans la forêt, et puis souvent il y a un petit moment de convivialité, parce que c'est ça qui caractérise toutes les balades dont on parle aujourd'hui aussi, comme les marches à Dieppe. Puis un petit moment de convivialité avec dégustation de produits de terroir à la tombée de la nuit. Et puis on refait cette petite balade vers le lieu où se passe le brame du cerf, en plein cœur de la forêt. On a à disposition des jumelles nocturnes, hein, pour pouvoir voir les cerfs. Le plus important, c'est pas nécessairement de les voir, mais vraiment d'entendre ce cri puissant. Alors voilà, on sait aussi que voilà, il y a pas une garantie à 100% de pouvoir entendre, mais il y a plusieurs spots, et c'est pour ça que c'est intéressant aussi d'être avec ces guides qui connaissent les spots où vous emmener pour écouter le brame du cerf.
2: C'est fou ça. Et à propos justement de brame du cerf, il y a un autre Christophe qui a quelque chose à dire.
3: Et j'ai crié.
2: Je crois que le message est clair.
1: En effet.
2: Le message est bien passé. Les infos pratiques, Christophe?
1: Encore une fois, visitewallonia.be, il y a toute une série, ça reprend vraiment la plupart des balades qui sont organisées chez nous en Wallonie, en cette période, ce week-end déjà, le week-end d'après aussi.
2: Ouais, dans la suite de cette émission, on fait un petit détour aussi du côté de Dinan, qui va se métamorphoser tout au long de ce week-end. Voici Soprano, 16h22. DJ, bon vendredi, vous êtes sur Vivacité, tout va bien.

0: 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On était empêché les grands classiques, les gros dossiers dans la discothèque de Viva. C'était Queen, évidemment.
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0: La ville du saxophone, Sax, Adolphe Sax, Christophe.
2: Et les enchaînements musicaux aujourd'hui sont vraiment impressionnants.
0: Mais donnez-moi la réponse. La ville du sax, c'est
2: Dinan.
0: Dinan. Et, oui. Et on y est parce que Dinan va vibrer tout ce week-end, non pas au son du sax, quoique. Bonjour David Rivière.
3: Bonjour.
0: Vous êtes l'organisateur de Dinan Montmartre. Alors, bonne nouvelle, si vous voulez savoir ce dont il s'agit. Allez faire un petit tour sur la page Facebook des ambassadeurs, Christophe. Hein.
2: Oui, on a déjà fait une petite allusion à cet événement qui a lieu ce week-end, ce dimanche.
0: C'est l'un des incontournables à faire ce week-end en Wallonie.
2: Dans le cadre des fêtes de la Fédération Wallonie-Bruxelles.
0: Sélection des ambassadeurs, s'il vous plaît. Vous transformez Dinan, on peut dire ça, David ?
3: Mais le temps d'une journée, Dinan devient la plus belle, la plus originale et la plus conviviale galerie d'art à ciel ouvert.
0: Je crois que vous allez dire ville, petite ville touristique, elle est déjà la plus belle, mais là on parle de parcours d'artistes, d'artisanat.
3: Vraiment d'artistes. Vous avez des artistes de toutes les techniques d'art plastique qui viennent exposer, mais qui viennent aussi créer sur place. Ouais. Et alors, bon, une galerie, parfois, c'est 3-4 artistes. Là, nous sommes à 250 artistes.
0: Génial.
3: Partis dans les ruelles de Dinan, c'est énorme. Ouais,
0: parce que, vous, effectivement, c'est pas la première édition. Donc, le bouche-à-oreille a fait votre réclame
3: depuis 30 ans,
0: David. C'est fou, ça. Et comme vous le dites, non seulement on pourra voir le côté exposition, et puis chacun des artistes va présenter son savoir-faire aux visiteurs.
3: Voilà, l'avantage de cet événement, c'est que c'est une vraie interaction. On va offrir un accès à la culture, un accès à tout le monde, aller jusqu'au à des portes pour chercher les gens. Mais en plus de ça, il y a un aspect pédagogique, c'est-à-dire que les enfants, les passants, les passionnés ou juste les amateurs, les curieux, peuvent vraiment poser des questions, observer les artistes sculpter, peindre, dessiner. Et puis il y a aussi des techniques totalement méconnues, des techniques artistiques comme des serrières, comme des créateurs de tout forger, faire fondu. Donc voilà, c'est vraiment complet.
2: Est-ce qu'on peut faire des initiations? Alors, on peut vraiment mettre la main à la pâte ou bien c'est chasse gardée?
3: Certains artistes acceptent de certains artistes comme il y a un tourneur de bois qui est là chaque année qui laisse les enfants, qui montre aux enfants comment faire, qui participe avec eux, mais aussi d'ateliers, Dinamo notamment qui organise un atelier d'expression libre avec des techniques artistiques. Donc voilà, on peut découvrir, observer et par moment on peut en effet s'essayer.
2: Alors j'imagine aussi qu'on peut acquérir les œuvres qui sont exposées.
3: Bien sûr, chaque artiste est là pour exposer, vendre, se faire connaître, échanger avec le public, échanger avec d'autres artistes, avec des galeristes aussi. Donc voilà, c'est aussi un marché, mais c'est pas le but premier pour nous, c'est un point positif pour l'artiste, c'est génial. Cela ne nous regarde pas avant les conditions à laquelle ils vont. Nous, on est là pour vraiment offrir une accessibilité à l'art.
2: C'est ça. Et ils viennent d'où, ces artistes? Parce que vous nous dites 250 artistes. Est-ce que c'est
3: ils sont tous belges ou allemands? Loin. De plus en plus loin.
0: L'effet bouche-à-oreille, là encore. Début,
3: voilà, au début. Et les visiteurs aussi. C'est-à-dire qu'au début, on avait vraiment des artistes locaux, belges. Là, on a de plus en plus de néerlandophones, énormément de français. On a une cinquantaine d'artistes français. On a un artiste turc, on a des artistes ukrainiens, on avait même une artiste japonaise qui avait fait le déplacement il y a deux ans.
2: Pas mal.
3: Et au niveau du public aussi, des Français, des touristes, des Hollandais qui viennent passer spécialement le week-end à Dinan.
0: D'accord, bah oui, on y passe tout le week-end, on découvre la région. C'est ce dimanche, à partir de quelle heure, on le rappelle?
3: Donc c'est de 9 à 18 heures, avec plein d'autres animations également pour égayer le tout, c'est-à-dire que avec le partenariat notamment de Vivacité, on a de la musique dans des petits jardins, dans des cours privés, des groupes d'ambulance, des fanfares. Donc voilà, tout pour amener cette ambiance assez unique de la place du Tertre, donc de Dinan Montmartre.
0: C'est une excellente idée, l'une des propositions validées, ambassadeur du week-end. Dinan Montmartre, et la météo sera la partie. C'est ce dimanche toute la journée et surtout c'est l'anniversaire, c'est le 30e. Merci beaucoup David Rivière et on vous souhaite énormément de monde pour cette manifestation qui est très très chouette et assez unique.
3: En plus, il fera beau.
0: Mais oui, à bientôt David.
3: À tout bientôt, merci beaucoup.
0: Merci, à dimanche en tout cas. Mike Smith,
3: à dimanche.

0: Et là tout de suite, on va partir sur les routes, 16h32. Bonjour Caroline Martin.
1: Rebonjour.
0: Et toujours quelques embarras.
1: Oui, absolument. Alors, on a toujours quelques soucis dans les zones en travaux sur le 411 entre Bouges et Vierde. Vers Arlon, on perd toujours une trentaine de minutes, 15 minutes sur le 25 à Ewaye en direction de Liège, une dizaine de minutes sur le 42 entre Oudingouni et Boisden en direction de Liège, et puis un accident sur le ring de Bruxelles. C'est à Zaventem en direction de Mechelen, et là aussi, vous perdez pour le moment entre 10 et 15 minutes.
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0: On sera en plein concert là, Christophe. Hein.
1: Et oui. C'est presque Céline Dion.
0: Oshi, danser, on veut bien, pleurer, pas aujourd'hui, s'il vous plaît. Van Halen, Jump, on va jumper dans quelques secondes ensemble, ou encore écouter Cat's Eye. On a encore un rendez-vous, hein, Christophe, avec vous. On va parler des ambassadeurs télé, des ambassadeurs. Vous ne pouvez pas vous en passer. C'est tout le temps, 7 jours sur 7, 24 sur 24, sur les réseaux sociaux, à la radio toute la semaine. Et puis à la télé aussi, tous les samedis, 13h30.
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0: Ah, je serai devant mon petit écran demain, 13h30, les ambassadeurs à la télévision avec Nathalie Guirma et Julien Lapraille. C'est Mons qui sera à l'honneur, tiens, demain.
1: Mais oui, en plus, votre ville natale.
0: Mais oui, s'il vous plaît.
1: Vous ne pouvez pas manquer ce rendez-vous.
0: Non.
1: Bah oui,
0: né Mons, en 7 septembre.
1: Oui.
0: Vous avez été voir ma petite plaque commémorative. Elle n'est pas encore prête.
1: Oui, justement, ce qui n'est pas. Il faudrait penser à
0: une statue, effectivement.
7: Mais oui, c'est clair.
1: Un parcours sur les traces de Philippe à Mons.
0: Ce sera un bon sujet, ça, dans les ambassadeurs.
1: Exactement. Et demain, d'ailleurs, on va vous faire voyager. Plus précisément, ce sont les Montois et les Montoises qui vont nous faire voyager. Des personnes, personnalités que Nathalie a rencontrées. Alors, parfois, ils sont originaires de pays lointains ou sont passionnés par des destinations très éloignées. Et ils en ont ramené un petit bout ici, dans la cité du Doudou. Et grâce à eux, on va aussi redécouvrir certains côtés, certains aspects incontournables de la ville.
0: Hors des sentiers battus, premier arrêt aux destinations, les États-Unis.
1: Ah oui, parce qu'on va rencontrer, Nathalie l'a rencontrée pour l'émission, on verra ça demain, Lily. Alors Lily, parcours assez atypique, elle est née en Chine, chinoise donc, est arrivée à Liège à l'âge de 9 ans. On va passer son parcours, mais finalement elle s'est posée à Mons et Mons est devenue vraiment sa ville d'adoption. Elle avait envie d'ouvrir quelque chose ici et il y a une dizaine d'années, elle a ouvert le MoMA Coffee pour Mons Manhattan Coffee. Alors, on est loin de ses origines finalement, mais ce qui l'a inspiré pour ouvrir son café, hein, son coffee shop, c'est les coffee shops traditionnels new-yorkais qu'on trouve à Manhattan notamment. Mm-hmm. Elle a installé sa rue de la Coupe, hein, une des rues piétonnes ici, pas loin de la Grand Place, et c'est vraiment l'endroit idéal pour prendre un café à baguette à emporter avant de commencer sa journée de boulot. Une adresse, bonne petite adresse, bon plan des ambassadeurs.
0: Direction ensuite l'Asie et plus précisément le Japon.
1: Oui, dans un lieu créé par Françoise Van Hélène. Alors elle est passionnée aussi par les voyages, surtout par le Japon. Elle aime le côté zen, calme, carré des Japonais et elle a voulu importer ici à Mons le concept de 4 cafés que l'on trouve au Japon. Alors attention, c'est important de le préciser, c'est pas un bar à chat.
0: J'allais vous poser la question.
1: Oui, je m'en doutais. Parce que les chats, c'est sa deuxième passion. Mais alors, ce qu'elle a voulu faire chez Katsenshil, c'est le nom de son lieu, c'est un centre de ronrothérapie et un salon de thé japonais. Et c'est vraiment le genre de truc qu'on trouve au Japon. Alors qu'est-ce qu'on peut faire là-bas? Ben, on peut tout à fait simplement passer un peu de temps déguster un thé. Hein. Il y a des grands crus japonais, je ne savais pas que ça existait, mais on en a découvert lors de la préparation de cette émission, qui sont servis avec des desserts japonais. Les chats sont présents là aussi, ils viennent vous trouver, ils sont très sympas. Au premier étage de cet établissement, Cats & Chill, là, Françoise a voulu créer un espace zen qu'on peut réserver, c'est un prix assez démocratique, on peut juste y travailler, ne rien y faire. On a du thé, du café, du thé japonais, bien sûr, à disposition. Et là aussi, vous allez avoir la présence des chats qui vont venir vous apaiser, si vous voulez, un moment pour vous reconnecter, reconnecter à vous, pardon, ou déconnecter de la frénésie du monde qui nous entoure. C'est un endroit idéal. On peut aussi y pratiquer et y vivre, c'est ce que Nathalie, d'ailleurs, Guirma a fait, une cérémonie du thé traditionnel.
7: Il y a un autre lieu qui évoque le voyage, qui est gourmand, hein, là, cette fois, c'est le marché. Le marché à Mons, c'est le vendredi matin.
1: Exactement, sur l'esplanade d'Olé. Alors, les marchés, c'est des lieux par excellence où on va entendre des accents différents, on va entendre un petit brouhaha, on va trouver une centaine de marchands, ambulants sur ce marché de Mons. Les accents, on a dit, des odeurs qui vont venir vous chatouiller.
7: Le poulet rôti.
1: Les papilles, le poulet rôti.
7: Ah, oui.
1: Exactement. Ou des spécialités italiennes. D'ailleurs, et je balance, Nathalie a craqué pour les spécialités italiennes. Et on a dû même l'extirper de justesse, parce que sinon je pense qu'elle allait manger tout le camion magasin.
7: On reste en Europe, on traverse la Manche.
1: Oui, un endroit, la Manche et l'Atlantique, puisque saviez-vous qu'à Mons, on trouve la seule librairie anglophone de Wallonie.
7: Oui, oui, de Bookshop.
1: De Bookshop, exactement. Vous connaissez, c'est parfait. Là, qu'est-ce qu'on va trouver? C'est une librairie anglophone, donc essentiellement des bouquins en anglais. Particularité, on vous y accueille en anglais aussi, donc il vaut mieux s'exprimer en anglais. Et c'est un lieu qui a été créé par Jerry Sistermans, un ancien prof d'histoire géo, son épouse Laura. Et donc là, ils ont voulu faire cette librairie assez unique. Ouais. On y fait aussi des tables de conversation et ça, c'est sympa.
7: Julien Lapraille sera aussi de la partie, évidemment.
1: Ah, oui, lui, il va nous faire voyager dans l'assiette de son côté. Il va revisiter pour nous la célèbre côte de Port-Albert-Douille. À préciser aussi que dans cette émission spéciale, on voit les coulisses de notre émission.
7: C'est vrai?
1: Je
7: fais semblant que je ne sais pas.
1: Mais si vous saviez, parce que vous étiez au tournage,
7: mais oui, évidemment.
1: Nathalie qui était venue vous raconter.
7: Le rendez-vous, c'est demain, on le rappelle, à partir de 13h30 sur RTBF La Lune.
1: La Lune.
7: C'est le nouveau nom, c'est la nouvelle chaîne. On va faire courir la rumeur. Rendez-vous sur Facebook aussi.
1: Sur Facebook, sur notre page Facebook, on a déjà des petits teasers de l'émission qu'on verra demain.
7: Voilà, 13h30. Merci beaucoup Christophe Stefanski, c'était très très chouette de partager cet après-midi avec vous ces ambassadeurs.
8: Ça, c'est de l'art.
7: Salut Christophe, à très vite.
1: À très vite, merci.
7: Voici Van Allen.

0: Ah, c'est musique, c'est chansons qui font du bien. Ça augure d'un beau et bon week-end. Van Halen sur Viva, c'était Jump.
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0: Prends la direction de Walcourt. Bonjour Janine.
10: Bonjour.
0: Bienvenue dans les ambassadeurs. Vous êtes infirmière à domicile, donc vous êtes souvent dans la voiture, hein, Janine.
10: Oui, absolument.
0: Et avec vous, bah, Vivacité toute la journée, j'imagine. Des petits morceaux de Vivacité, des petits bouts de Vivacité entre les patients.
10: 6h30 du matin, déjà à la télé.
0: Bah oui, vous êtes super courageuse parce que les infirmiers, les infirmières à domicile, c'est pas un boulot qui est toujours simple. Moi, j'ai un cadeau pour vous avec 365.be.
10: Oui.
0: Janine, je vous invite à passer toute une journée à 4 personnes à visiter le château de la Vaux-Sainte-Anne, qui est pour moi l'un des plus beaux châteaux de Belgique. À l'approche d'Halloween, il y a toute une série de manifestations qui s'y mettent en place du 28 au 31 octobre. C'est sympa, hein?
11: Bravo, Bilote!
0: Ben vous avez
10: et
0: bien fait.
10: Et on en profitera pour aller manger un bout dans leur coin. Parce qu'il y a
0: oui,
10: il y a
0: plein de chouettes restos, effectivement. La région, elle est magnifique. La Vaux-Sainte-Anne, en province de Namur, près de Ans-sur-Lesse. Merci beaucoup. Je vous embrasse. Passez un bon week-end,
10: merci
0: Janine. La suite, on n'a pas fini d'en parler. Juste après les infos, le journal de 17h. Passez donc ce bon week-end par toute l'équipe des ambassadeurs. Moi, je vous retrouve avec Sophie lundi. Sophie sera de retour lundi. Les ambassadeurs à la radio. À partir de 14h30. Tout de suite, voici l'agenda de votre région.
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12: Bonjour tout le monde, c'est Julie Vanache. J'espère que vous allez bien. On se retrouve dans cet agenda qui est rempli de bonne musique parce que tout à l'heure, sur la grande place de Bruxelles, il y aura Pierre Demar pour le grand rendez-vous de la Fédération Wallonie-Bruxelles. Une 19e édition avec, entre autres,
13: tous les dimanches, je marche avec ma chance sur les trottoirs de Paris.
12: Marguerite, mais aussi Grand Corps Malade, Anouk ou encore
13: tous les enfants difficiles.
12: Mentissa. Bon, ça c'est pour la musique. Côté animation, eh bien, il y aura Joël, Scorils et Walid d'une soirée 100% gratuite accompagnée de Cathy Himmelen pour fêter les 130 ans du cinéma en Belgique. Soyez au rendez-vous, c'est sur la Grand Place et c'est gratuit. Il faudra peut-être vous y prendre un petit peu à l'avance parce qu'il risque d'y avoir un petit peu de monde. La Maison des Jeunes, la Clé des Torbeck, organise une grande fête au centre communautaire de Maalbeek samedi le 26 septembre. C'est donc demain avec un programme bien chargé. Danse, basket, graffiti, podcast et j'en passe, c'est ouvert à tous, c'est très sympa. Oh, bah, venez avec les enfants à partir de 10 ans plus ou moins, hein. Voilà pour la catégorie d'âge. Et rendez-vous rue Général Léman du côté des Torbeck. Pour les petits encore, il y a la quinzaine de la petite enfance qui arrive à partir du 28 septembre du côté du Clintat, d'activités pour les petits loulous, des massages, des lectures pour les 0-6 ans. Et ça se passe dans différents endroits de la commune, notamment Family Corner, la maison des quartiers ou encore la bibliothèque. Et puis à Forêt, ce week-end, les 26 et 27 septembre... La cinquième édition de cours classique qui aura lieu à l'école communale primaire de Werlbruch du côté de Forêt, un lieu de rencontre idéal où tout le monde parlera de la musique, langue universelle, bien évidemment. Voilà pour l'agenda bruxellois, profitez-en bien.
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2: Bonjour à toutes, bonjour à tous. Terrasse, balade ou activité en famille, ce week-end, le ciel devrait souvent jouer dans votre équipe. Cette fin d'après-midi reste baignée de soleil, avec une chaleur remarquable pour une fin septembre, avec des températures comprises entre 21 et 25 degrés. Ce soir, le ciel se débarrasse pratiquement de tous ses nuages. Après minuit, quelques voiles arriveront par l'ouest du pays en guise de décoration. Et puis demain matin, un front très affaibli apportera davantage de nuages sur l'ouest, avec un crachin très local. À l'est, le soleil continuera de faire de la résistance. L'après-midi, nuages plus nombreux au nord, c'est vrai, belles éclaircies au sud et encore une ambiance très agréable pour tout le monde. Dimanche prendra des airs d'été, les grisailles du matin céderont la place à de très belles éclaircies et à la chaleur, hein, jusqu'à 27 degrés. Une chaleur qui nous accompagnera encore en début de semaine prochaine, avec un pic attendu mardi, tout proche des 30 degrés.
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8: Le gouvernement wallon revoit sa copie, une partie de sa copie de la réforme des primes à la rénovation. Il allège les conditions pour bénéficier de l'ancien système. Paris, paré de blanc et de jaune, les couleurs du Vatican. Le pape Léon XIV est arrivé en France. Entre l'Élysée ce matin et le Stade de France ce soir, le pape a fait une halte dans les bureaux de l'UNESCO. Ce sont les Diables Rouges qui sont à Rome ce soir, la toute première rencontre du nouveau coach Marc Van Bommel. Bonjour, la région wallonne opte donc pour une marche arrière. Elle revoit non pas l'entièreté de sa réforme sur les primes à la rénovation, mais le chapitre concernant la période de transition pour bénéficier de l'ancien régime. Le gouvernement wallon ne garde qu'une condition, prouver un devis signé avant mi-février 2025. Une copie revue parce que des recours ont été introduites. Les conditions étaient jugées trop strictes par certains ménages. Et dans un premier avis, le Conseil d'État leur a donné raison. Des milliers de familles vont donc pouvoir réclamer une prime plus élevée. Jean-Marc Rigaud défend environ 150 familles.
9: D'abord, le délai pour lequel mes clients ont eu pour réagir était extrêmement court, ce qui fait que pas mal de personnes se sont retrouvées en dehors des délais. Ça, c'était une première chose. Et une deuxième chose, on demandait aux personnes que 20% des factures aient déjà été payées, ce qui écartait toute une série de personnes de l'obtention des subventions qui étaient prévues par les textes. Certaines personnes étaient dans des difficultés suite à la prise de cet arrêté sur le plan financier par rapport à la réalisation des travaux qu'ils avaient envisagés. Et donc, pour eux, le fait de soulever ces illégalités et d'arriver au résultat auquel nous arrivons aujourd'hui va leur permettre de pouvoir rétablir la situation financière dans laquelle ils étaient engagés.
8: Et même si votre dossier a été recalé, si vous êtes à présent dans les conditions, vous pouvez réintroduire une demande. Les dossiers doivent être rentrés avant le 30 septembre 2027 et c'était une interview au micro de Rudy Hermans. Les prix des carburants auront varié toute la semaine. Nouvelle hausse annoncée demain. Pour le diesel, plus 8,9 centimes d'euros le litre. Pour l'essence 98, c'est quasi la même chose. Et pour l'essence 95, plus 5 centimes. Et si vous êtes au volant d'une voiture de marque VW ou Audi, vieille d'au moins 2 ans, vous allez peut-être recevoir un mail ou un courrier de votre garagiste. Le constructeur Volkswagen rappelle près de 3 millions de voitures dans le monde à cause d'un risque de corrosion des vis qui peut entraîner une défaillance du système de direction. Il s'agit de plusieurs modèles construits entre 2013 et 2024. En attendant cette vérification, les voitures peuvent continuer à être utilisées. C'est un slogan. Le plaisir, ça se partage. La contraception aussi. Slogan d'une campagne de l'ASBL Oh Yes. Plutôt à destination des jeunes, mais elle peut toucher toutes les générations. La question de la contraception repose encore aujourd'hui essentiellement sur les épaules des femmes. Une sur trois seulement estime que son partenaire s'implique. Alors comment le message de la campagne passe-t-il ? C'est un reportage de Nicolas Van de Weyer et Sylvia Falsinelli.
10: Rose et Sander sont étudiants. Dans leur couple, c'est elle qui prend la pilule, un choix qui la rend plus à l'aise.
11: Ça me stresse trop, donc je préfère être sûre que c'est moi
4: Imaginons qu'il y aurait une possibilité que ce soit Sander qui s'en occupe. Ça me stresserait trop et je lui demanderais, mais est-ce que t'as fait ça? Est-ce que t'as fait ça? Et je sais pas.
5: Est-ce que c'est quelque chose dont vous parlez parfois entre vous?
6: Oui, on a déjà discuté, on a déjà eu des débats là-dessus.
4: Même récemment, il y a genre 2 semaines, on en a parlé.
6: Mais est-ce que l'homme devrait payer là aussi une partie de la pilule si c'est que la femme qui l'utilise? C'est une question qu'on se posait. J'ai pas de souci d'aborder ce genre de choses, tant que la personne en face de moi est à l'aise d'en parler aussi, ça me dérange pas.
10: À l'image de ce jeune couple, l'ASBL OIS va encourager les 18-30 ans à partager la charge contraceptive. L'idée est surtout d'en faire un vrai sujet commun, comme l'explique Nadège de Smet.
11: C'est par exemple se poser la question, tiens, est-ce que tu connais la contraception dite masculine? Ça peut être aussi, tiens, je t'invite à ce qu'on aille ensemble aux rendez-vous médicaux, si ça te dit. Est-ce que ta méthode te convient toujours? En faire un sujet de discussion au fil de la relation. On a aussi des questionnements comme, comment est-ce que je peux te soutenir avec des effets secondaires que ta méthode pourrait engendrer chez toi? Les frais, est-ce qu'on peut les partager, voilà.
10: Autant de pistes déclinées sur des affiches, des autocollants en vidéo et sur un site internet.
8: Du personnel a été réquisitionné aujourd'hui dans plusieurs prisons du pays, en grève jusqu'à ce soir, à nouveau pour réclamer des solutions à la surpopulation carcérale. Le Conseil des ministres a approuvé aujourd'hui l'achat pour 22 millions d'euros de munitions. Elles font partie de l'équipement, mais elles seront aussi utilisées lors des entraînements de militaires. Le pape sur le parvis de Notre-Dame de Paris. Ce sera l'une des images de cette visite de 4 jours du pape en France. Et sur les trottoirs parisiens, de nombreuses personnes n'attendent qu'une chose, voir le pape Léon XIV en vrai.
12: Je suis hyper heureuse, le jour J est arrivé. Là, je vais m'approcher de la cathédrale.
13: On va se retrouver tous entre catholiques et, ou pas catholiques, mais voilà. On va être tous ensemble et puis voir le pape, quoi. Enfin, le voir. Je ne sais pas si je le verrai, mais bon, au moins on participera tous.
8: Et ce matin, le pape s'est adressé aux Français, à l'Élysée. Cet après-midi, il a pris la parole au siège de l'UNESCO, un discours largement consacré à l'importance et au rôle des nouvelles technologies que le pape estime importantes pour la libération de l'être humain, mais il met en garde contre les dérives.
14: Nos idées et nos relations risquent de s'appauvrir sous l'effet d'un processus de déshumanisation. Le paradoxe est devenu de plus en plus évident. Alors que l'on prête une intelligence aux systèmes informatiques, nous peinons à reconnaître la dignité inaliénable des personnes humaines dont la vie est jugée à l'aune de l'efficacité et qui, lorsqu'elles ne sont plus jugées productives, sont rejetées et mises au rebut.
8: Le pape qui a reçu une standing ovation. Et cette semaine, des centaines de jeunes étudiantes sont descendues dans les rues de New Delhi en Inde, toutes en colère. Une étudiante de 17 ans a été victime d'un viol collectif dans un parc. 10 jours plus tôt, le corps d'une enfant de 16 ans, violée, a été découvert. Malgré les mesures prises ces dernières années par l'Inde, les viols restent un fléau qui hante le pays. Les manifestantes réclament de pouvoir sortir tout simplement en rue.
15: Il se passe tellement d'incidents qu'on est constamment sur ses gardes à regarder si quelqu'un nous suit ou marche à côté de nous. On reste toujours vigilante parce que ce n'est pas sécurisant pour nous.
16: Les jeunes femmes doivent encore manifester pour réclamer leur sécurité. Je pose cette question, pourquoi rien n'a-t-il changé après toutes ces années? Les personnes au pouvoir ne semblent toujours pas considérer la sécurité des femmes comme suffisamment importante pour agir.
8: Trente mille viols ont été recensés en Inde en 2024, soit environ 80 par jour. Et en 2012, le pays a connu des manifestations massives après le viol d'une jeune femme dans un bus. Elle a succombé à ses très graves blessures. Un match Italie-Belgique ce soir à Rome en Ligue des Nations pour la nouvelle saison. Et ce match aura un parfum particulier côté belge avec l'entrée en scène du nouveau sélectionneur Marc Van Bommel. L'Italie, c'est un pays que connaît bien l'attaquant Charles de Ketelaar. Il joue dans le championnat italien à Atalanta et voici son équipe, son avis sur l'équipe italienne.
17: Ils sont avec beaucoup d'excitation pour pour les matchs qui viennent parce qu'il n'était pas sur la Coupe du Monde. Alors, je trouve qu'ils ont beaucoup d'énergie pour commencer ce nouveau cycle.
18: Une nouvelle génération italienne qui arrive. Vous connaissez quelques joueurs?
17: Oui, il y a 4 en sélection d'Atalanta. Alors, je connais, mais aussi les autres. Il y a beaucoup qui jouent en Serie A. Ils ont aussi sélectionné beaucoup de joueurs maintenant qui sont en Premier League. Alors, ils ont une équipe forte.
8: Charles de Ketelaar au micro de Vincent Langendries. Un match à suivre sur Vivacité à partir de 20h. En paratriathlon, Wim de Pape a décroché la médaille de bronze au championnat du monde en Espagne. C'est déjà la 6e fois que le Belge monte sur ce podium mondial dans le paratriathlon. Et enfin, grand corps malade, Pierre Demar, Mentissa, Loïc Noté, une belle liste d'artistes prêts à célébrer comme il se doit la langue française. La Grand Place de Bruxelles va très vite se remplir ce soir pour la fête de la Fédération Wallonie-Bruxelles. Un concert gratuit et tout aussi gratuit si vous voulez rester dans votre canapé. Le concert sera retransmis dès 20h25 sur la Une en télé. Et voilà qui referme ce journal. Bon week-end déjà et bonne fin de journée.
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7: Retour de la rédaction à 18h et on jette un petit coup d'œil sur le RTBF Mobile Info. Comment ça se passe sur les routes?
20: Eh bien Julie, sur le 40, un accident provoque quelques soucis. Conséquence, des ralentissements entre Blény et Votem. Vers Liège, comptez 30 minutes supplémentaires en sens inverse. Depuis Lonsin, là c'est 25 minutes. Détour par le Ring de Bruxelles. Accident à hauteur de Zaventem en direction de Macquelen. Là c'est 10 minutes de plus. Des files également constatées en sens inverse entre Zaventem et Léonard, à raison de 15 minutes. Courage si vous êtes sur le 411 à hauteur du chantier de Vierde, 45 minutes de patience vers Luxembourg. Et puis du côté du rail, des retards entre Nivelles et Linkenbeek, mais aussi entre Braine-le-Comte et Mons.
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7: Bonjour et peut-être même bonsoir dans quelques instants. On est connecté avec vous, c'est votre rendez-vous du vendredi, fin de semaine. On se met bien avec un grand témoin, en tout cas une grande témoin qui est avec nous pour accompagner et décrypter l'actualité ce vendredi. Nous avons Lise Spitt à nos côtés, elle est autrice belge néerlandophone. Bonjour Lise.
23: Bonjour.
7: Merci d'être là, dont on n'a pas fini d'en parler. On a aussi Nathalie Servet qui nous fait l'honneur et la joie d'être là. Bonjour.
23: Bonsoir,
7: Nathalie.
23: Bonjour.
7: Merci beaucoup d'être là, Nathalie Servet. Vous allez bien?
24: Je vais très bien.
7: Mieux que Patrick apparemment.
24: Mais
7: tu
24: oui
7: pas là.
24: Patrick, on lui souhaite une bonne convalescence.
7: Gros bisous Patrick, on espère que tout ira bien du week-end. Retour ici la semaine prochaine. Démarrons cette émission avec le sommaire, Nathalie.
24: Faut-il remplir sa cuve à mazout maintenant, changer de contrat pour le gaz ou calfeutrer ses fenêtres? Nous verrons quels sont les bons réflexes et gestes à adopter pour se chauffer pas trop cher cet hiver. Nous le verrons à l'œuvre pour la première fois ce soir lors du match Italie-Belgique. Marc Van Bommel, le nouveau sélectionneur des Diables, est notre portrait de la semaine.
7: Inside revient sur la place des femmes à la radio et en particulier sur Vivacité. Peut-on parler d'égalité? Réponse dans cette émission. On est trois pour l'instant.
24: Nike est-il devenu un colosse à la basket d'argile? L'entreprise de chaussures et de vêtements de sport vient de perdre un de ses plus prestigieux ambassadeur et ne fait désormais plus partie du top 100 des sociétés américaines. Prendre soin d'un parent

0: Ma mère, elle a envoyé cette mail pour dire j'ai un cancer. Ouais. À ce moment-là, c'était un très grand nouvelle et je savais ça va devenir un livre. J'ai beaucoup écrit pendant la nuit parce qu'elle était dans son lit en train de dormir et ces temps, j'ai eu extra pour réfléchir à elle, pour parler avec elle. J'ai pu dire au revoir à une manière avec ce livre qui a fait que pour moi, c'est OK maintenant qu'elle est partie. Ouais. Emmanuelle Tardif, c'est elle qui a fait la traduction. Ouais. Et pour moi, elle est une traductrice, mais aussi une écrivain elle-même. Parce que mes livres sont... Il y a beaucoup de jeux de langue dedans. Et il faut chercher une autre manière de garder le jeu, mais en français alors. Et ça, pour elle aussi, c'est peut-être une petite ouh.
1: Ma belle-mère, elle m'a appris une expression « parler comme une vache espagnole ». Ça, je trouve drôle. Mais la plus jolie... Je trouve il pleut des cordes.
2: On a pu voir quelques sourires pendant ces phrases qu'on a pu entendre avec vous, Lise
3: Spin. Très concentrée, hein, Lise Spin.
2: Oui, une bonne élève ce matin autour de la table. Notre grand témoin, donc Lise Spin, vous avez souri quand on parlait de traduction notamment.
0: Oui, oui, oui. J'avais oublié que j'ai dit ça dans un interview. Je ne sais plus. Ça date
3: voilà, ça date d'il y a longtemps.
0: Et j'ai oublié qu'est-ce que ça veut dire les vaches espagnoles.
3: C'est parler pas très très bien, mais pour faire se faire comprendre.
0: Oui, oui, voilà. Oui.
2: On va se faire comprendre dans cette émission, évidemment, voilà, avec trois mots, la tradition.
3: Oui, la tradition. Et on commence ces trois mots pour vous définir. Et on commence avec le premier mot. Enfance, qu'est-ce que ça évoque pour vous?
0: J'ai écrit jusqu'au moment trois romans et ils parlaient tout de l'enfance, je pense. Maintenant, j'ai aussi fini avec ces thèmes. Je pense que je vais, dans mon prochain livre, prendre des autres thèmes. Mais enfance, c'est quand même une grande partie de mon travail.
3: Oui, ouais. C'était enfance dans des fictions, mais aussi dans le dernier livre qui est plutôt autobiographique. Et là, où vous parlez aussi de votre enfance.
0: Oui, c'est ça. Oui, parce que j'ai dit au revoir à ma mère. Mais pour le faire, j'ai vraiment utilisé les mémoires physiques à elle. Parce que je voulais, avec ce livre, venir un peu plus proche avec elle. Et j'ai utilisé des mémoires de mon enfance pour faire ça.
2: Le livre en question, on rappelle, c'est « Autobiographie de mon corps » paru chez Actes Sud. Ouais. Un autre mot, « campine ».
0: Campine,
2: Campen.
0: Ah, de Kempen, oui. Oui, je viens de Campine. Peut-être on peut entendre ça encore dans mon dialecte. Mais maintenant, j'habite depuis Bruxelles. 20 ans à Bruxelles.
2: Ouais. Ouais.
0: Mais la Campine, ça reste... Oui, je viens de là.
3: Voilà. C'est un paysage qu'on retrouve même quasiment un personnage parfois dans vos romans. Bruxelles pourrait être aussi un personnage?
0: Oui, je pense que dans les prochains livres, je vais essayer, mais ce n'est pas facile parce que Bruxelles, c'est une ville, c'est facilement d'utiliser des clichés si on parle d'une ville. Pour moi, j'ai un peu de distance à la Campine, alors c'est plus facile d'écrire sur quelque chose qu'on a un peu de distance.
2: C'est plus authentique peut-être de parler de la Campine pour vous que Bruxelles.
0: Oui.
2: Pourtant, Bruxelles, quand vous êtes arrivée à Kuckelberg, j'ai lu un truc à ce sujet qui disait que vous êtes retournée en voyant les phares des voitures. Vous avez pensé à New York.
0: Oui, parce que j'ai une petite village de 1000 habitants et je suis venue à Bruxelles. J'ai dit, la première année que j'étais à l'école, le centre Bruxelles, j'ai toujours pris le bus jusqu'à la gare centrale et le reste, j'y ai fait à pied parce que je ne savais pas que les bus, ils roulent jusqu'au centre de la ville parce que j'étais habituée dans la petite village que les bus, elles arrêtent au fond du village.
2: À l'entrée du village.
0: Oui, c'est ça.
2: Et puis on marche.
0: Oui.
3: Le troisième mot, maladie.
0: Oui, ça c'est sûr que dans mon dernier livre, je parle de la maladie de ma mère. Mm-hmm. Elle a eu un cancer
3: de l'œsophage.
0: De l'œsophage. C'est pour ça qu'on a dit au revoir et j'ai écrit vraiment dans le détail comment cette maladie prend son corps, en fait. Oui.
2: On va continuer du coup cette émission avec notre grand témoin, Lise Spin, autrice belge néerlandophone qui reste avec nous. Et une question, cet hiver, comment se chauffer sans trop dépenser? Découvrons ensemble quelques pistes de solutions et leurs coûts, surtout dans la suite.
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10: Les prochains jours s'annoncent encore assez chauds, voire très très chauds, hein, Nathalie, pour la saison.
11: En effet.
10: Jolie couleur d'ailleurs. Mais on est quand même très nombreux à s'inquiéter déjà pour le prix de l'énergie pour se chauffer cet hiver.
11: Oui, hein, car c'est déjà compliqué avec le prix des carburants aujourd'hui. C'est clair qu'avec des mois plus froids qui vont arriver, ça devient stressant pour beaucoup. Ces prix d'énergie qui flambent, c'est à cause notamment de la guerre au Moyen-Orient. Impossible donc de savoir quand ces prix vont diminuer ou s'ils vont continuer à grimper, ce qui a déjà des conséquences sur nos comportements, notamment pour ceux qui se chauffent au mazout.
12: Avant, les gens commandaient 500 litres ou 1000 litres, sans problème, 2000 remplir. Maintenant, quand on demande 200, 300 litres, on se doute bien que les gens n'ont pas facile. Il y en a qui vont souffrir cet hiver, si ça c'est un fait.
11: Voilà, témoignage d'un livreur de mazout il y a 3 semaines déjà, mais la situation n'a pas vraiment évolué depuis. Alors, quelles sont les pistes pour payer moins et pour ne pas avoir froid chez soi cet hiver? Bien, on voit cela avec notre invité.
10: Mais oui, c'est Maxime Sonck, le patron de Wikipower, qui est avec nous. Bonjour.
13: Bonjour.
10: Merci d'être là. Alors, c'est un comparateur d'énergie. Hein, vous êtes expert en énergie, justement. On vient de l'entendre. Question, est-ce qu'il faut remplir sa cuve à mazout maintenant, si on a les sous, si on sait se le permettre, ou est-ce que c'est mieux de faire des petites commandes avec des plus petites quantités et donc moins de sous à sortir?
13: Les deux stratégies s'appliquent en fait. C'est-à-dire que si on remplit l'énergie maintenant, enfin sa cuve à mazout maintenant, on peut sans doute faire des économies par rapport au mazout s'il augmente dans les mois à venir. Mm-hmm. Et par contre, si bah, effectivement le prix diminue, c'est pour ça que c'est pas facile de donner une stratégie.
10: Ouais.
13: Et quand j'entends des gens qui font des commandes de 200-300 litres, je trouve que ça fait sens. Ça permet aussi de lisser. Par contre, quand on est finalement tributaire du mazout, parce qu'on a un chauffage central au mazout, il faut essayer d'avoir une perspective à long terme, mm-hmm. sur 10 ans par exemple, et se dire bah, que certaines années, malheureusement, on paiera plus, certaines années, on paiera moins. Et donc, il faut lisser ça.
11: Est-ce qu'il faut quand même peut-être se dire qu'il est temps de changer de moyen de se chauffer? Parce qu'on parle d'une perspective à 10 ans. Est-ce que c'est peut-être le moment de voir autre chose? Et si c'est autre chose, c'est quoi?
13: Alors c'est une bonne remarque finalement de se dire, voilà, est-ce que le mazout et ou le gaz sont des énergies d'avenir? La réponse est non sur le long terme. Par contre, on ne peut pas poser cette question-là indépendamment du consommateur. Voilà, quelqu'un qui par exemple a 75 ans, mmh. et a une chaudière qui fonctionne parfaitement bien, ne va pas avoir le même business plan d'amortissement qu'un jeune couple qui vient de s'installer dans une habitation et qui aurait a priori de nombreuses années pour l'amortir. Donc c'est une question qui fait sens, mais qui doit quand même être prise dans la perspective d'habitation finalement de la personne.
11: Et puis c'est une question de budget aussi.
13: Et c'est une question de budget aussi, et c'est là qu'on revient. Il n'y a pas d'énergie miracle en fait. On parle beaucoup des pompes à chaleur. Les pompes à chaleur sont très efficaces dans des nouvelles habitations qui sont très isolées. Une pompe à chaleur dans une habitation qui ne l'est pas ne sera pas vraiment performante. performante.
11: Est-ce qu'il faut combiner avec des panneaux solaires, par exemple,
13: ou... Alors oui, par contre, ce que j'aime bien, c'est de combiner deux sources d'énergie. Quand on n'a qu'une seule source d'énergie, on est tributaire de cette énergie-là, et si elle flambe, ben, on va vraiment avoir un impact dans son pouvoir d'achat. Par contre, être au gaz et au bois, être au mazout et au pellet, ça permet finalement de jouer sur deux niveaux, et ça, c'est quand même une bonne démarche pour se protéger. Et pour revenir sur votre proposition des panneaux solaires, effectivement, les pompes à chaleur consomment énormément. Donc c'est vrai qu'une pompe à chaleur,
11: cette fois d'électricité,
13: qui n'est pas couplée avec des panneaux solaires, risquerait finalement d'avoir un impact pire sur la facture.
10: Une pompe à chaleur qui peut servir à chauffer, à refroidir aussi durant les temps de canicule.
13: Tout à fait. Et ça, si on a des panneaux solaires, c'est quand même assez efficace, parce que les panneaux solaires vont forcément produire leur maximum de rendement durant l'été. On ne chauffe pas forcément son bien à ce moment-là. Donc c'est vrai que avoir une pompe à chaleur et donc des climatiseurs pourrait effectivement ne pas avoir trop d'impact sur la facture en fin d'année.
11: On a vu cet été, puisqu'on parle ici de la chaleur, on a un peu calfeutré les fenêtres, notamment avec des couvertures de survie, parfois avec du blanc de meudon. Est-ce que pour l'hiver, il y a des trucs aussi les mêmes pour se calfeutrer? Est-ce que c'est important de calfeutrer l'hiver pour gaspiller le moins d'énergie?
13: En fait, je dirais que c'est l'inverse. Le fait de pouvoir ouvrir ses rideaux, ses stores, va vraiment permettre à l'énergie du soleil de rentrer dans l'habitation et de la réchauffer.
11: Donc, parce que on a tendance parfois quand même à se barricader, à ce que l'air ne passe pas, l'air froid ne passe pas.
13: Alors, il faut fermer les fenêtres, ça c'est sûr. Il y a deux éléments. Il y a vraiment le fait de pouvoir laisser rentrer les rayons du soleil, parce qu'ils vont venir rayonner dans l'habitation, et une fois que le soleil sera parti, l'habitation va continuer à rayonner. On a tous cette image en été, on met sa main un petit peu sur une brique chaude et elle le reste jusqu'au début de la nuit, et c'est le même phénomène vis-à-vis du soleil. Un autre élément, c'est d'avoir des maisons qui sont sèches, parce que l'humidité, effectivement, donne un sentiment de froid qui est beaucoup plus important. Donc, jouer sur ces deux éléments, ça peut aider.
10: Quel est actuellement, si on devait choisir là maintenant, aujourd'hui, le moyen le plus économique pour se chauffer?
13: Alors, le moyen le plus économique aujourd'hui et depuis nombreuses années, c'est le bois. Par contre, il n'inclut pas, entre guillemets, le facteur humain. Si on compare un peu une chaudière au gaz ou au mazout, on n'a rien à faire, on a de l'eau chaude, c'est très facile. Les gens qui ont le chauffage central au bois, il faut se rendre compte que tous les matins, ils doivent aller mettre des bûches dans leur chauffage. Quand ils partent plusieurs heures, ils doivent s'organiser. Donc, c'est une énergie qui est moins chère, mais qui ne représente pas quand même la même confortabilité des autres énergies.
11: Alors la plupart des gens quand même en chauffage soit au gaz, soit au mazout. Qu'est-ce qu'on peut faire ici? Est-ce qu'il faut faire attention à quel contrat on a? Est-ce que quels sont un peu à quoi il faut faire attention?
13: Donc pour ceux qui ont des énergies, il y a vraiment cette solution-là de pouvoir arbitrer entre les deux. Ceux qui n'ont qu'une énergie, effectivement, avoir un bon contrat, ça permet de se protéger. Parfois, il est trop tard, il y en a qui l'ont déjà fait. Donc, du coup, le levier qui reste, ça va rester la consommation.
11: Et
13: donc,
11: comment on fait pour comparer? Est-ce que les comparateurs...
13: Vous travaillez pour un
11: comparateur d'énergie. Oui. Il faut le faire, c'est important.
13: C'est important, mais c'est important de le faire aussi au bon moment. Donc, qu'on s'entende bien, il faut de toute façon avoir un bon contrat. Et aujourd'hui, on va sans doute avoir un meilleur contrat ici au mois de septembre qu'au mois d'octobre, qu'au mois de novembre et qu'au mois de décembre, parce que dans l'énergie, il y a un aspect saisonnalité. Plus on va se rapprocher de l'hiver, plus la demande va augmenter, plus les prix vont augmenter. Mm-hmm. Donc si vous voulez un tarif fixe, il était malheureusement moins cher au mois d'août, en septembre il est plus élevé, mais il est vraisemblablement moins élevé en septembre qu'au mois d'octobre. Donc pour les personnes qui veulent se protéger contre une augmentation, et c'est très simple, vous allez sur un comparateur-énergie.be par exemple, en 5 minutes vous avez une liste de résultats, vous pouvez choisir le fournisseur, le type d'énergie, le type de contrat, donc c'est vraiment très facile, très accessible. On a des équipes aussi qui sont disponibles par téléphone pour les personnes qui sont moins à l'aise via internet. Par contre, la consommation, ça va quand même être le principal facteur finalement de diminution d'une facture, et c'est pas anecdotique. Pendant la crise de l'énergie de 2022, on a constaté une diminution de 20% des consommations de gaz dans l'Union européenne, et donc un ménage qui fait attention a quand même cette capacité à diminuer sa facture.
11: Et quand on fait attention, c'est-à-dire qu'est-ce qu'on peut faire?
13: Alors c'est quand même souvent la même chose, mais premièrement,
10: on met un pull.
13: Oui, il faut mettre un pull, il faut diminuer son chauffage. Donc nous, on parle souvent de 19 degrés et de mettre un pull. Il faut savoir que si vous mettez votre chauffage à 19 degrés, il va quand même souvent être à 20, 20,2, 20,3. Essayez principalement de chauffer les pièces qui sont habités et pouvoir bien paramétrer son chauffage. Parce que le couper, l'allumer tout le temps, certains chauffages, ça va pas être efficace.
11: Allez, pour clôturer, est-ce qu'on va vraiment payer très cher cet hiver la facture d'énergie ?
13: On va payer plus cher, mais je pense que ce qu'il faut comprendre, c'est une tendance haussière dans les années à venir. Ce qui se passe, c'est qu'il y a un certain nombre de conflits aujourd'hui, géopolitiques, qui ont vraiment un impact sur le marché mondial de l'énergie. Donc on va parler du pétrole ici et du gaz. Et quand on regarde l'électricité, il y a deux phénomènes. D'une part, bah, vu qu'on veut un peu sortir des énergies fossiles, on va en consommer de plus en plus. Et paradoxalement, on a de moins en moins de centrales nucléaires, que ce soit en Belgique ou en Europe, et on n'a pas de solution de remplacement.
11: L'éolien, etc. ne sera pas suffisant.
13: L'énergie renouvelable a un impact considérable aujourd'hui dans le fuel mix, on va dire ça, mais il n'est pas suffisant.
10: Merci beaucoup Maxime Sank, patron de Wikipower. On continue à parler d'actualité dans On n'a pas fini d'en parler. Marc Van Bommel, ancien capitaine du Bayern de Munich des Pays-Bas, est à l'honneur ce vendredi avant son nouveau défi à la tête des Diables Rouges.
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26: 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On n'a pas fini d'en parler avec Julie Vanache et Nathalie Servet.
10: Marc Van Bommel a dirigé son premier entraînement de foot ce lundi soir à Tubize. Coup de projecteur à présent sur le nouveau coach des Diables Rouges.
11: Oui, qui va tenter de trouver le petit brin de réussite qui a manqué à nos Diables pour se hisser en demi-finale de la dernière Coupe du Monde. Rudy Garcia remercié, c'est donc Marc Van Bommel qui est depuis le mois d'août le sélectionneur de notre équipe nationale. Même s'il a une longue expérience comme joueur, notamment au Bayern Munich, le Néerlandais de 49 ans va devoir faire ses preuves sur le banc des Diables. Premier match donc ce soir, la Belgique affronte Lituanie en Ligue des Nations. Lionel de Neubourg nous dresse le portrait de Marc Van Bommel.
27: À quelques kilomètres près, Marc était belge.
28: Ce n'est pas du peu, hein.
27: Le petit Marc, né néerlandais, à Maasbracht, coincé entre les frontières belges et allemandes.
29: À l'époque, il y avait la BRT belge, la chaîne néerlandaise, ARD et ZDF en Allemagne, donc on zappait un peu entre les chaînes.
27: Comme joueur, il a un palmarès XXL, une finale de Coupe du Monde en Afrique du Sud en 2010. Finale perdue face à l'Espagne. Alors Shakira, il la coupe direct à la radio. Palmarès XXL, donc une Ligue des Champions, deux titres en Allemagne, trois aux Pays-Bas, un championnat d'Italie, un autre en Espagne.
28: Bah dites-moi, beau palmarès hein.
27: Il a joué au PSV, au Barça, au Bayern Munich, à l'AC Milan.
30: La crème de la crème.
27: Au Bayern, il est même le premier capitaine étranger de l'histoire du club. Un meneur d'hommes En Italie, on le surnomme le général.
29: Je dirigeais sur le terrain. Tu vas là, tu vas là. Oui, mais c'était pour courir le moins possible.
27: Le général pour les uns. Et pour les autres, les adversaires.
1: Mais sur le terrain, une vraie teigne.
27: Un sale type, un emmerdeur. Marc, le joueur, était rugueux.
29: Malheureusement, je ne peux plus faire de tacle. Je suis un peu plus calme en tant qu'entraîneur.
27: Entraîneur à succès à Anvers. Il dit non à Anderlecht, à quelques clubs italiens.
29: C'est vrai qu'au cours des deux dernières années, il y a eu beaucoup de clubs. Mais en réalité, je n'avais jamais le bon feeling.
27: Tout le contraire pour les Diables Rouges.
29: Avec les Diables Rouges, j'ai tout de suite eu le sentiment que oui, je devais le faire.
27: Alors quelle sera sa tactique pour les Diables ?
29: Essayer de dominer le jeu avec le ballon et sans le ballon, qu'il y ait une idée claire.
27: Reste un détail, la Brabançonne.
29: Je l'ai lu, mais vous devrez m'aider à savoir dans quelle langue je dois l'apprendre.
10: Un portrait signé Lionel Denebourg. Le match contre l'Italie, donc la Belgique ce soir, c'est à suivre sur Vivacité. Lise, est-ce que vous allez suivre le match de foot ?
2: Je ne savais pas que c'était ce soir, mais oui, peut-être. Oui.
10: Vous êtes footeuse ? Vous regardez le football ?
2: Quand les Diables jouent, oui, j'aime bien regarder. Ouais.
10: D'accord. Dans la suite, on s'intéresse à la place des femmes avec Inside.
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10: C'est un sujet qui nous parle à Nathalie et moi, que nous abordons à présent, celui de la place des femmes à la radio.
11: Oui, dans cette séquence Insight avec vous, Manu Delporte. Bonjour Manu.
3: Bonjour à toutes.
10: Bonjour Manu.
11: Alors, où sont les femmes, ou en tout cas les voix féminines en radio ? Bah, autour de cette table et derrière ce micro.
10: Aujourd'hui, hein.
11: Voilà, aujourd'hui. En tout cas, on écoute cet extrait.
4: Sur la une, on s'informe avec le journal de Lionel Denebourg.
5: C'est le copieux.
4: Alors, le Cactus Time aujourd'hui, et c'est bel et bien avec Tamara.
3: Oui.
4: Ah,
3: super.
4: Le Point Mobile Info, c'est avec vous, Karine Bresse.
6: C'est un peu plus fou.
4: Avec vous, Alessia, vous allez nous parler d'une nouvelle émission qui débarque sur la RTBF.
6: Exactement.
4: Il est 8h30, petit rappel des titres de l'actualité, c'est avec Lionel Denebourg. Dans quelques instants, on parlera cinéma avec vous, Cathy.
7: 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On a rendez-vous avec vous.
3: Alors c'était mercredi matin, mais au fait, vous l'entendez, c'était pas si mal hein, ce mercredi. Deux hommes, trois femmes, bon, il y en a un qui parle un petit peu...
11: Après, vous avez sélectionné.
3: Il y en a un qui parle un petit peu plus que les autres, hein, mais on a déjà vu pire. Et quand c'est pire, eh bien, les auditeurs, ou plutôt les auditrices, nous le font savoir. Noémie, par exemple, nous écrivait ceci au mois de juillet.
8: Je tenais à vous faire part de ma profonde sidération face à la composition de votre plateau en ce 13 juillet 2026 dans le 8-9. Ce retrouver avec une table exclusivement masculine pour assurer toute la matinale en 2026. Cela relève d'une paresse éditoriale et logistique assez déconcertante.
3: Et la remarque de Noémie, eh bien, elle est justifiée. Mm-hmm. À l'époque, les responsables du 8-9 nous ont expliqué que la période des vacances était compliquée pour réussir à composer des plateaux diversifiés. Mais en fait, en radio, de manière générale, les femmes sont largement sous-représentées. Et si on met ce sujet sur la table, c'est précisément parce que le CSA, le Conseil supérieur de l'audiovisuel en Belgique, vient de publier une étude très complète, très fouillée. Je vais écrire un article web et je vous la mettrai en lien. Et pour la première fois, les chercheurs se sont fait aider de l'intelligence artificielle, ce qui leur a permis d'étudier beaucoup plus de minutes d'antenne. Et Mathilde Allais, la directrice du Conseil supérieur de l'audiovisuel, est un tout petit peu désespérée.
9: On a drastiquement changé de méthode pour ce dernier baromètre qui est le deuxième baromètre radio établi par le CSA et on se rend compte que quel que soit le bout par lequel on le prend, on retombe un peu toujours autour de ces 35% qui semble être le chiffre auquel les femmes sont cantonnées dans les médias avec bien évidemment des subtilités d'un média à l'autre, d'un type de rôle à l'autre, d'un horaire à l'autre, etc. Mais force est de constater que les chiffres on peut bouger.
3: 35% de présence féminine sur 9000 heures d'émission dans 27 radios, des résultats moins bons en 2025 qu'en 2024 et si on affine, les femmes restent cantonnées justement au sujet infoservices, soins, style de vie, alors que les grands sujets, économiques, sport, humour, sont le plus souvent réservés aux hommes. Pire, proportionnellement, les femmes ont moins longtemps et moins souvent la parole que les hommes.
9: Il y a moins de femmes que d'hommes qui interviennent ici en radio, mais par ailleurs, quand elles interviennent, elle parle moins. Puisque c'est malheureusement dans ce sens-là que vont les résultats autour de ce nouveau critère. Donc c'est évidemment fondamental, parce que tu ne suffis pas de mettre une femme derrière le micro, encore faut-il qu'elle puisse parler, et on sait, que ce soit dans un contexte médiatique ou autre, à quel point ça peut être difficile en tant que femme de prendre la parole, de garder la parole.
11: Bon Manu, est-ce qu'il y a au moins une info encourageante pour l'égalité des genres dans cette étude ?
3: Oui, il y en a quand même une. Hein. C'est les femmes expertes. Elles prennent leur place, justement, dans les matinales sur lesquelles le CSA a fait un focus. Elles seraient 48%, un peu plus que 48%. Et de ce côté-là, c'est vraiment une tendance, parce que le pourcentage des femmes expertes augmente doucement à chaque baromètre.
11: Alors ça c'est pour l'ensemble des radios, mais ça dit quoi pour la RTBF en particulier ?
3: Eh bien on va être tout à fait honnête, hein, les radios de la RTBF ce sont celles où il y a le plus de programmes, le plus d'émissions où on parle, et selon cette étude du CSA, eh bien plus une radio parle, plus les femmes disparaissent de l'antenne. Alors selon le CSA, le taux de voix féminine sur les chaînes comme la RTBF est de 38%. C'est pas dingue, hein. D'autant que selon le contrat de gestion qui lie la RTBF à la Fédération Wallonie-Bruxelles, on doit arriver pour tous les programmes d'information à 50-50 d'ici 2027. Vous l'avez entendu, c'est dans 3 mois.
11: On est prêts.
3: Cet objectif à atteindre, c'est pour tous les programmes d'info de la RTBF, pas seulement l'info de la radio. Mm-hmm. Et donc, vous le savez peut-être pas, mais à l'RTBF, on a d'autres monitorings plus réguliers qui nous sont fournis tous les 4 mois par une société externe qui s'appelle Oxypress. On fait aussi du monitoring en interne pour de nombreuses émissions, et donc pas seulement en radio, aussi en télé et en digital. Et quand on additionne tous ces chiffres, eh bien on a des résultats un peu moins indécents. C'est plutôt heureux, parce que l'RTBF, elle doit être le reflet de la population à laquelle elle s'adresse. Et en Fédération Wallonie-Bruxelles, une personne sur deux est une femme. Il y a donc encore du boulot en radio.
11: Et on le fait aussi pour l'émission. On n'a pas fini d'en parler, donc où on essaye aussi d'avoir une égalité de genre.
10: Exactement. D'ailleurs, si vous souhaitez écrire à la médiation sur ce sujet ou sur d'autres sujets, n'hésitez pas. rtbf.be/question au singulier. Et puis, j'attends l'article, hein, Manu.
11: Lispit, en tant qu'autrice, évidemment, vous travaillez seule, mais un de vos livres a été adapté, le premier, au cinéma. Vous travaillez aussi avec une traductrice. C'est bien pour vous de travailler avec des femmes, c'est important ?
2: Oui, oui. Mais dans la littérature, la plupart par exemple, les traducteurs sont plutôt féminines, je pense.
10: C'est un métier de femme, alors ?
2: Oui, oui, oui. Parce qu'on ne gagne pas beaucoup de l'argent avec... souvent, ce sont des femmes qui font des travaux littéraires qui ne gagnent pas beaucoup.
11: Oui. Okay. Ouais. Et pour la réalisatrice, c'était important aussi que ça soit une femme ?
2: Oui, pour moi, c'était quand même important. Mais aussi, par la maison de production, ils ont dit on va faire le mieux pour trouver une femme. Et pour moi, il faut avoir une femme parce que sinon, oui, c'est Verle Battens qui a fait la réalisation aussi. Elle a écrit le scénario parce que ça parle d'une jeune femme. Il y a des scènes assez graphiques et brusques, et je trouvais qu'elle a très bien réalisé ça.
10: Notre invité, vous l'avez compris, notre grand témoin, c'est Lise Spitz qui est avec nous. Et comme on est curieux, on a plein de questions à lui poser. Elle y répond dans un instant. On jette un petit coup d'œil sur le RTBF Mobile Info. Comment ça se passe sur les routes ?
0: Oui Julie, et des soucis sur le 40 avec un accident qui est certes terminé, mais encore des files. Hein, entre Blény et Votem vers Liège, c'est 30 minutes perdues. En sens inverse depuis Lonsin, là c'est 35 minutes. Également à surveiller cet accident sur le ring de Bruxelles à hauteur de Léonard en direction de Waterloo. Des files constatées depuis Wezembeek, 25 minutes de ce côté-là. Autre accident plus loin, toujours sur ce même ring à hauteur de Anderlecht. C'est vers Halle et c'est 20 minutes de perdu. Le chantier de Vierde qui met votre patience à rude épreuve. 45 minutes vers Luxembourg et puis du côté du rail, des retards encore entre Nivelles et Linkebeek.
10: Soyez prudents sur les routes, on n'a pas fini d'en parler, ça continue.
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10: Notre grand témoin, c'est Lise Spitt, autrice néerlandophone. Quelle vie quand même Nathalie Servet pour notre
3: parce
10: grand témoin.
3: Elle n'est pas très, très âgée, hein, notre grand témoin aujourd'hui.
10: 1988.
3: Mais elle a déjà fait beaucoup de choses.
10: Ça fait quel âge, 1988? Ça fait 37 hein. Vous êtes toute jeune en fait. Oui, et tellement de choses déjà. Vous venez de la campagne flamande, la Campine anversoise, c'est ça à la base? Mm-hmm. Qui oui. Vous tient très à cœur.
3: Vous venez de quel petit village?
22: Ça s'appelle Wiersel. C'est une partie de Zandhoven. La commune s'appelle Zandhoven. C'est pas loin de Lier, Herentals.
10: Vous êtes remontée sur la capitale, pourquoi?
22: Parce que si je fais mes études à Anvers, mes parents m'envoyaient en bus à l'école et j'ai pas eu la chance de côter. Alors je voulais vraiment côter. Alors
3: vous avez choisi un peu plus loin.
22: Oui, un peu plus loin. Et aussi parce qu'il y avait l'école Ritz dans laquelle j'ai fait mes études pour devenir scénariste.
10: C'est ça.
22: Fait.
10: Donc Ritz pour Royal Institute for Theatre, Cinema and Sounds. Donc les départements art dramatique et technique audiovisuelle en fait, oui. À Bruxelles.
3: Vous étiez partie sur le cinéma à la base?
22: Non, j'ai fait les études parce qu'il y avait une partie écriture et j'ai fait toutes deux années d'art visuel juste pour arriver au moment que je pourrais écrire des scénarios et des romans. Mais c'est chouette parce que j'ai trouvé une manière d'écrire qui est très proche au écrire de films. Et c'est pour ça, je pense, que mes livres sont...
3: C'est très visuel, c'est visuel. Très graphique aussi.
22: Ouais. Oui, c'est ça, j'écris sur une manière très visuelle. Ouais.
3: Vous voyez les scènes dans votre tête avant de les écrire?
22: Oui, c'est juste... Moi, c'est un peu comme mes personnages sont des caméras et je me demande toujours comment on va capter ce qui se passe. Ouais.
3: Tout est déjà écrit comme le scénario d'un film quand vous écrivez un livre? Vous avez déjà un peu toute la trame?
22: Oui, je mets avec des petites cartes sur un mur, je mets un peu le trajet du livre, mais il faut... moi, je dis toujours, j'ai déjà les os de l'animal, mais il faut encore mettre les... Quand on est en train d'écrire, il faut encore mettre la poêle, les...
10: D'abord la chair, les poils, on habille un peu ce squelette.
22: Ça commence à vivre. Mais les os, j'ai toujours, avant d'écrire la structure base, je dois avoir avant de commencer à écrire. Ouais.
10: Le fil rouge, en fait.
3: Voilà. Le premier livre, c'est « Hotsmelt » en néerlandais, « Débâcle » en français. C'est un grand succès dès le premier livre. En tout cas, côté en Flandre, c'est vraiment un phénomène, votre premier livre. Comment vous expliquez ça?
22: Je pense que on a eu de la place pour un nouvel écrivain, parce qu'on a eu Hugo Claus et des grands écrivains, mais il n'y a pas un roman début qui a été lancé si bien, je pense. Et c'est aussi, le livre parle d'une société fermée, de l'alcoolisme, d'une famille dysfonctionnelle. Et je pense que dans la campagne, il y a beaucoup de gens qui sont grandis dans une famille comme ça.
3: Ils se sont reconnus.
11: connue alors dans votre livre.
22: Oui, il y a des scènes dedans qui sont assez graves. Et les gens voulaient parler avec l'un l'autre après avoir lu le livre.
11: Ils ont dit, parfois ils se sont reconnus alors que ce n'était pas nécessairement chez eux, ou des gens voyaient où ça se trouvait. Il y a des gens qui ont essayé de retrouver où les lieux se situaient.
22: Ah oui, on a eu des bus avec des touristes du livre qui sont venus dans le petit village pour demander où est-ce que la librairie du livre. Mais alors,
11: c'était une fiction.
22: Mais oui, c'était une fiction.
1: La compagnie anversoise is the new Hollywood. En fait.
11: C'est dingue.
22: Mais vous aviez quand même des souvenirs.
11: Souvenirs à vous. Vous êtes basé sur des lieux qui existaient quand même.
22: Oui, parfois, mais aussi j'ai inventé des lieux et il y avait des touristes qui sont venus, mais pas en bus, mais en vélo. Ils ont dit, où est-ce que je trouve cet endroit? Et alors, on a dit, mais oui, ils sont pas là. Notre petit village n'a pas un boucherie, par exemple. Et les gens sont toujours venus pour voir la boucherie, mais ça n'existe pas.
1: Est-ce que ça veut dire que vous éprouvez une certaine nostalgie de la vie à la campagne, dans votre campagne?
22: Oui, c'est une sorte de nostalgie parce que aussi cet temps n'existe plus. Le petit village dans lequel on n'a pas le social media, dans lequel on prend juste le vélo et on va voir ce qui se passe dans le centre village, une sorte d'être...
11: Côté francophone non plus d'ailleurs, hein, ça n'existe
22: non,
11: plus.
22: Non, ça n'existe plus, non. Et pour moi, je suis grandie dans les années 90, c'était magnifique. Les couleurs, les petits hypes qui sont parfois nouveaux maintenant, actuels. Le bomber jacks et jackets et les vestes. Mais moi, j'ai vraiment de la nostalgie ici.
1: C'était en 2016, hein, la sortie du livre, donc débâcle, et puis 2023, l'adaptation cinématographique.
11: Oui, ça c'est quelque chose qui vous a fait plaisir, que ça soit adapté au cinéma. Vous n'avez pas eu peur que de perdre un peu le contrôle de votre livre?
22: J'ai dit à Virle Batens qu'elle a toute la liberté de faire ce qu'elle veut avec. Elle a changé un peu le scénario, mais je trouve qu'elle a vraiment bien trouvé des acteurs qui, pour moi, qui vraiment ressemblent au personnage du livre. J'ai eu de confiance à elle. Pour moi, ce sont deux différents genres. Et parfois, j'ai des gens qui viennent à moi et qui disent « Ah, je connais votre livre parce que j'ai vu le film. » Alors, je dis « Mais vous connaissez le film, mais pas le livre, parce que ce sont quand même deux différents genres d'art. » Et un film, c'est une partie de l'histoire, mais le livre, elle parle de beaucoup plus que le film. C'est toujours comme ça, parce qu'un film, ça dure une heure et demie. Mm-hmm. Pour lire un livre, ça prend beaucoup plus de temps.
11: Surtout, vos livres sont assez gros. Hein.
1: Oui, c'est des briques.
11: On a parlé du premier livre, il y en a eu d'autres. Mais à votre place, la semaine dernière, il y avait Lénaïque Dumont, présidente de la Fédération des étudiants francophones. Elle avait une question à vous poser.
4: J'avais une question pour vous, Lise. Quels sont les sujets de société qui sont importants pour vous d'aborder dans vos bouquins?
22: Ah, c'est une belle question. Pour moi, je parle souvent des relations humaines, des maladies psychologiques. Je trouve ça important de parfois parler. Dans mon deuxième livre, je parle de quelqu'un qui est dépressif, bipolaire.
11: Oui. Écoutez, c'est quand même des thèmes assez durs, en fait.
22: Oui,
11: mais qui touchent tout le monde.
22: Oui, parce que tout le monde connaît quelqu'un qui a des troubles dans la vie ou des troubles psychologiques. Et c'est la manière où j'essaye d'écrire sur ces thèmes qui font la différence, je pense. J'essaye de mettre le lecteur très proche des caractères pour sentir comment c'est de vivre avec quelqu'un qui souffre ou de souffre lui-même.
11: C'est surtout aussi le thème, et là c'est plus une fiction, mais c'est une autobiographie, celle de votre dernier roman, mais on en parlera un petit peu plus tard.
1: Avec grand plaisir, restez connectés avec nous. La suite. Kylian Mbappé quitte Nike, qui a du mal à se redresser. On en parle aussi dans On n'a pas fini d'en parler.
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1: Jusqu'à 19h, on n'a pas fini d'en parler.
2: Bah tiens, sur ci, je me demandais, quelles chaussures portez-vous en ce moment? Je
3: regarde. Moi, j'ai des baskets.
2: Ah, attention, vous ne portez pas les baskets avec le célèbre swoosh, la virgule, le logo de la marque Nike?
3: Non.
2: Voilà peut-être pourquoi le bateau américain coule.
3: Oui, hein, c'est l'hémorragie chez Nike le week-end dernier. C'est la star de football, Kylian Mbappé, ambassadeur de Nike, qui a annoncé qu'il quittait cette célèbre marque pour représenter un autre concurrent. Depuis lundi, Nike ne fait plus partie depuis du top des entreprises américaines cotées en bourse. Alors bonsoir Cédric Loriot.
4: Bonsoir.
3: Alors Cédric, que se passe-t-il chez Nike ?
4: Eh bien Nathalie, en fait on a un petit peu l'impression que Nike a du mal à surmonter la crise de la cinquantaine. La société qui fêtera ses 60 ans en 2028 reste dans l'imaginaire collectif de celles et ceux qui ont connu les années 80, 90, 2000 comme un symbole, vous le savez, de motivation, de nouveauté, de dépassement de soi, fidèle au slogan de la marque « Just do it ». Nike, c'est l'invention de paires de baskets légendaires, des innovations qui ont bousculé la mode, comme la fameuse petite bulle hein, d'air dans la semelle, ou carrément aussi l'invention de style, hein, comme le streetwear. C'est aussi le sponsoring des plus grands sportifs des 40 dernières années, et l'une des entreprises emblématiques du marketing américain, avec des campagnes de pub historiques, notamment en télé. Sauf que, ce n'est jamais bon signe de trop se reposer sur ses acquis. Nike en a fait les frais ces dernières années.
3: C'est le contexte économique mondial qui a beaucoup changé ces dernières années, qui lui a été plus défavorable.
4: Ben oui, mais remettons quand même les choses au point. Hein. Nike vacille, mais avec plus de 45 milliards de dollars de chiffre d'affaires annuel, l'entreprise reste tout de même en tête hein, dans le secteur de l'équipement sportif, devant ses deux principaux concurrents allemands, hein, Adidas et Puma. La conjoncture économique dont elle a bénéficié pendant tant d'années a évolué. Nike a été l'une des toutes premières multinationales à faire fabriquer toute sa production en Asie par une main-d'œuvre très bon marché, pour ensuite du coup la revendre très cher à ses clients américains et européens. C'est d'ailleurs ce qui a fait l'ascension et la domination de Nike. Hein. Dépenser le moins possible dans la production pour pouvoir investir un maximum dans le marketing et la pub. Mais le marché chinois, capital aussi pour la marque, a lui évolué. Et puis de nouveaux concurrents sont apparus comme le japonais Uniqlo ou le suisse Oen, hein, qui vient donc de s'offrir les services du footballeur français Kylian Mbappé. Les parts de marché du gâteau sont de plus en plus convoitées.
2: Certains analystes pointent aussi des erreurs dans la stratégie commerciale de Nike.
4: Ben oui, l'exemple de Kylian Mbappé est révélateur. Hein. C'est l'un des meilleurs footballeurs du monde. La vente de son image garantit des millions de dollars de rentrée financière. Mais non, ils l'ont laissé filer. C'est ce qui s'est produit aussi, souvenez-vous, en 2018, avec l'un des plus grands sportifs de tous les temps, le tennisman Roger Federer, qui quitte Nike à l'époque hein, pour rejoindre justement Uniqlo, la marque japonaise. Erreur aussi dans la vente de ses produits. Nike a snobé les grands réseaux de distribution, vous savez, les grands magasins où on vend des articles de sport, pour privilégier uniquement ses propres magasins, ses propres boutiques, ou alors uniquement la vente en ligne. C'est ce qui a aussi profité à ses concurrents. Mais attention, hein, Nike en anglais.
2: Et
4: c'est surtout Nike, avec un E accent aigu, en référence à la déesse ailée, d'où la virgule en forme de L. C'est pour ça que la marque s'appelle comme ça. C'est la déesse de la victoire, du triomphe dans la Grèce antique. Donc Nike a sans doute perdu une partie, mais certainement pas encore le match.
2: Est-ce que, comme Nike s'est trop reposé sur ses modèles historiques et cool, donc c'est pareil dans le monde littéraire, est-ce que vous devez vous renouveler à un moment donné pour pas couler ?
5: Ah oui, oui, je pense, oui. Si on écrit tous les temps le même livre, parfois il y a des écrivains qui font ça, qui écrivent chaque fois le même livre avec une autre titre et des autres personnages, alors les lecteurs vont à la fin dire oui. Et aussi, mais moi j'ai déjà depuis 10 ans le même coiffure, et j'ai déjà demandé est-ce que je dois peut-être changer ça une fois pour avoir une nouvelle.
3: Comme ça, on vous reconnaît. Ouais, il y a une autrice, une célébrité qui a toujours le même qui a des chapeaux qu'on reconnaît toujours aussi.
5: Ah oui, oui, oui, oui, je sais.
2: Ouais. Absolument, c'est vrai. Ne changez pas, vous êtes parfaite. C'est notre grand témoin, c'est Liz Spitt qui est avec nous. Et c'est déjà, Nathalie, la fin de la première heure.
3: Oui, c'est
2: déjà. Il y a une deuxième heure qui arrive, juste après le journal. Nathalie, on dévoile une partie de ce qui nous attend.
3: Oui, eh bien, nous verrons à quel point le quotidien est bouleversé quand on doit s'occuper d'un proche atteint de la maladie d'Alzheimer. Nous nous interrogerons sur l'utilité et l'avenir de l'ONU et nous observerons les oiseaux, ceux qui partent vers des pays plus chauds et puis ceux qui restent chez nous, comme les oies bernaches.
2: Bonne fin de semaine, bon début de week-end. On n'a pas fini d'en parler. L'émission porte vraiment bien son nom.

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3: La Wallonie revoit sa copie concernant les primes à la rénovation après les critiques du Conseil d'État. La réforme est modifiée sur quelques points. On vous explique tout en début de journal. Première journée pour le pape Léon XIV en France, discours à l'Élysée, puis à l'UNESCO avant une veillée de prière avec les jeunes. Nous reviendrons sur ses propos qu'il a tenus depuis son arrivée dans l'Hexagone. Elles sont rouges, croquantes et sucrées, portrait gustatif d'une nouvelle variété de pommes exceptionnelle selon les exploitants. Bonsoir à toutes et tous. Vous habitez en Wallonie et vous aviez prévu de restaurer votre habitation il y a un an et demi environ. Ceci vous concerne peut-être. Le gouvernement wallon a fait marche arrière aujourd'hui. Il a dû revenir sur des dispositions importantes de sa réforme des primes à la rénovation. Et de nombreuses familles pourraient bientôt recevoir le coup de pouce qu'elles attendaient, Rudi Hermans.
4: On remonte à la mi-février de l'année dernière. À l'époque, le gouvernement de Wallonie avait stoppé brusquement et remplacé le système de primes à la rénovation. Un mécanisme devenu impayable pour les finances régionales, selon la majorité MR les engagés. S'ils voulaient encore bénéficier des anciennes primes, plus avantageuses pour eux, les ménages n'avaient que 15 jours pour prouver le paiement de 20% du montant des travaux. Un changement jugé trop brutal, des conditions estimées trop strictes, des recours ont été déposés. Maître Jean-Marc Rigaud défend environ 150 familles.
5: Certaines personnes étaient dans des difficultés sur le plan financier par rapport à la réalisation des travaux, en perdant des parties parfois très importantes de primes. Certains se sont trouvés avec des maisons impossibles financièrement pour eux à rénover, ils ont dû les revendre.
4: De son côté, l'auditeur du Conseil d'État a taclé les mêmes éléments de la réforme. Le gouvernement wallon vient donc d'annuler les dispositions contestées. Désormais, plus besoin d'acompte et délai allongé jusqu'en septembre 2027 pour réclamer les fameuses primes plus élevées.
5: Nous avons atteint l'objectif que nous recherchions.
4: Plusieurs milliers de familles pourraient bénéficier de ce revirement. Quant au gouvernement wallon, sa facture sera plus élevée que prévu, aux alentours de 200 millions de surcoûts, selon certaines estimations.
3: Comme le gouvernement fédéral, la Wallonie, la Fédération Wallonie-Bruxelles, la Flandre aussi planche actuellement sur son budget. Les ministres flamands ont négocié une bonne partie de la journée ce vendredi. Ils vont poursuivre ce week-end. Le gouvernement du ministre président NVA Matthias van Diependal doit tenter de dégager 1,5 à 2 milliards d'euros pour remettre ses comptes à l'équilibre l'année prochaine. Et là aussi, les partenaires de la majorité sont divisés sur la manière d'y arriver. Le timing devient serré. Il faut atterrir d'ici lundi. Fabien Van Eekhout.
6: Et oui, parce que lundi, c'est la déclaration de rentrée de septembre du ministre-président devant le Parlement flamand. On ne l'imagine pas sans un accord sur le budget à la main. Le temps presse donc et les tensions entre partenaires sont là. Matthias van Diependal, numéro 1 NVA, a déposé une note de base qui ne passe pas. Trop de coupes, bourse d'études, allocations familiales, subventions publiques. La gauche Voreut voudrait revoir, elle, les subsides aux entreprises et les droits de succession. Le CDNV refuse d'entendre parler d'une hausse de la facture d'eau des Flamands. Des partenaires qui s'énervent face au refus de la ministre NVA Zualdemir que l'on économise sur l'enseignement alors que l'on demande des efforts à tous les départements. On parle aussi non-remplacement des fonctionnaires partant à la retraite ou hausse du prix des titres-services. Économie nouvelle recette, comme au fédéral on cherche l'équilibre. Dernière ligne droite pour des compromis, il reste ce week-end pour conclure.
3: Merci Fabien pour ces explications. La police fédérale annonce avoir mené des opérations de contrôle mardi dernier dans le port d'Anvers. La police de la navigation a contrôlé 5 entreprises, dont un restaurant, un grossiste et plusieurs sociétés de transport. L'objectif était de prévenir leur utilisation à des fins criminelles. Ces contrôles s'inscrivent dans la lutte contre le trafic de drogue dans le port d'Anvers. On poursuit en France avec la visite de Léon XIV. Après s'être adressé à la France, à l'Élysée, le pape a pris la parole au siège de l'UNESCO. Et en ce moment, il célèbre les vêpres à Notre-Dame de Paris après sa déambulation en papa mobile. Selon les chiffres du Vatican, 300 000 personnes se trouvaient le long du parcours. Retour sur les prises de parole durant cette journée avec Pascal Bustamante.
7: À l'occasion d'un discours qui a fait l'éloge de la France, de son histoire et de son engagement, Léon XIV a aussi fait part de ses inquiétudes, peu après l'adoption d'un texte par la France sur la mort assistée.
8: Je constate parfois avec préoccupation les dérives actuelles des sociétés qui risquent de détourner la science et la technologie en entreprises lucratives favorisant les manipulations génétiques, la gestation pour autrui, l'achat d'organes ou l'offre d'une mort programmée. N'oublions pas que le respect mutuel et la protection de la vie de toute personne humaine est une responsabilité de chacun et de tous.
7: Une appréhension qu'il a étendue à la notion de laïcité fréquemment en débat dans l'Hexagone.
8: Une juste laïcité ne consiste donc pas à exclure la religion des espaces publics ou des éducations, mais à travailler pour que l'État et les institutions religieuses dialoguent ensemble et unissent leurs forces au service du bien commun.
7: Le pape a aussi célébré des vêpres à la cathédrale Notre-Dame, une première pour un pape depuis la restauration de l'édifice.
3: Dans l'actualité, nouveau coup dur pour Volkswagen. Le constructeur allemand rappelle 2 800 000 véhicules dans le monde. Il y a un risque de corrosion. Le problème peut conduire à une rupture des vis qui peut à son tour créer une défaillance de la direction. Il s'agit de plusieurs modèles produits entre 2013 et 2024. Et en parlant de voitures, le système de pilotage autonome des Tesla ne respecte pas toujours les zones 30 en région bruxelloise. C'est ce qu'a démontré la SBL Johanna.be pour la sécurité routière. En région de Bruxelles-Capitale, le FSD a dépassé la limite légale de vitesse dans 55% des tronçons de zone 30 km/h testés par la SBL. Et cela en roulant pendant plusieurs jours à bord d'une Tesla et en filmant la totalité des trajets. Explication avec Clara Wirtz.
9: Depuis plus d'un mois, Thomas a parcouru 1200 km à bord de sa Tesla. Il était bien derrière le volant, mais c'est le pilote automatique de sa voiture qui l'a emmené partout et il en est ravi.
10: Moi, ça a vraiment rendu ma vie beaucoup plus confortable. Ma compagne me demande de le mettre parce qu'elle se sent plus en sécurité quand c'est la voiture qui conduit que quand c'est moi, ce qui en dit long sur ma conduite, j'imagine.
9: Malgré cela, Thomas doit toujours rester attentif, même quand la voiture conduit. Il a dû reprendre le volant à de rares occasions.
10: J'ai eu à céder le passage qu'elle n'avait pas vu parce que le panneau était caché, n'était pas bien mis. Et j'ai eu une zone piétonne où elle a voulu rentrer. Je suis intervenu et j'ai repris le contrôle et tout s'est bien passé.
9: Pourtant, Geert Van Waag, président de la SBL Johanna.be pour la sécurité routière, a remarqué des anomalies lors d'un trajet. Après plusieurs jours de tests, le constat est là.
11: Dans les zones 30, le système souvent roulait à 45-50 km à l'heure. Mais ce qu'on a aussi vu, c'est que le système informait le chauffeur d'une mauvaise limite de vitesse. Dans les zones 30, par exemple, le système affichait 50, même que le système avait clairement vu que c'était une zone 30.
9: La SBL ne demande pas d'interdiction du système, mais la correction des limites de vitesse et un test indépendant de la marque pour vérifier tout cela.
3: Un reportage signé Clara Wirtz. Face au changement climatique, les agriculteurs doivent s'adapter, ils l'ont bien compris. Planter autrement, choisir d'autres variétés, par exemple. Une nouvelle pomme a été d'ailleurs présentée ce matin. Une pomme plus résistante à la météo et aux maladies. David Watley avec Marc Mélon.
12: Sa robe est rouge vif, son calibre généreux. Sous les branches, les arbres plantés il y a 3 à 5 ans livrent enfin leurs premiers fruits. Nicolas Goffin, producteur, croque dans cette nouvelle variété de pommes avec fierté et la blosse à tout pour plaire.
13: Vous avez le taux de sucre le plus élevé qu'on puisse retrouver dans une pomme. Donc ça, réellement, c'est la raison pour laquelle on l'avait plantée de base. Elle a également donc, un aspect très croquant. Visuellement, elle est parfaite et en même temps, elle est résistante aux maladies. Et elle est donc beaucoup plus résistante au climat actuel.
12: Pour ces arboriculteurs depuis 1960, l'aventure a un goût particulier. Jules-André Goffin a tout connu, il n'est pas plus fier de ce nouveau-né.
14: On a connu des Golden, des Jonas Golgopani, mais une variété d'exception comme celle que nous avons là aujourd'hui, c'est quelque chose de phénoménal.
15: Ça arrive une fois dans la vie d'un fruiticulteur ?
14: D'avoir cette opportunité, ça arrive une seule fois, oui.
12: Au-delà de la fierté, c'est aussi un pari économique pour l'exploitation, Nicolas Goffin.
13: Ça nous offre une garantie, justement, de pouvoir sécuriser une certaine superficie au niveau de notre exploitation et d'offrir un produit de qualité en grande distribution.
12: Et ce croquant-là, vous pourrez bientôt le retrouver dans vos étals.
3: L'intelligence artificielle a eu raison de l'écrivain Tellison Aurélien, accusé d'avoir utilisé l'IA et d'avoir également plagié d'autres œuvres. Son livre est exclu de la liste du prix Goncourt. Une décision prise pour conserver l'intégrité du prix, dont le rôle central consiste à promouvoir et couronner la littérature écrite par des hommes et des femmes, dit le communiqué de l'Académie. Le livre, toujours selon le communiqué, est de toute vraisemblance très largement le produit d'une intelligence artificielle. À l'origine des accusations, le compte du réseau social X de Balance ton Claude. L'actualité sportive, une première ce soir pour Marc Van Bommel. Première rencontre pour le nouveau sélectionneur des Diables Rouges. La Belgique entame la Ligue des Nations par un déplacement en Italie. Coup d'envoi à 20h45. Match à suivre en direct sur RTBF Vivacité. Et puis en sport toujours, Wim de Pape a décroché la médaille de bronze au championnat du monde de paratriathlon en Espagne. C'est déjà la 6e fois que le Belge monte sur le podium mondial en paratriathlon. Il y a de la musique aussi ce soir. Rendez-vous à Bruxelles. La Grand Place accueille une série de concerts dans le cadre des fêtes de la Fédération Wallonie-Bruxelles. Grand Corps Malade, Pierre Demar, Mentissa ou encore Loïc Noté. Pour des raisons de sécurité, l'accès sera limité ou fermé si la capacité maximale du site est atteinte. Si vous ne pouvez pas être sur place, l'autre possibilité, c'est évidemment de suivre la soirée en direct sur RTBF, la Une en télé, et puis sur OVIO dès 20h25. Voilà pour ces informations. Je vous souhaite une excellente soirée à notre écoute.
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2: Retour de l'info à 19h sur Vivacité. On jette maintenant un coup d'œil sur la météo.
17: Oui, en point sur les routes, hein, Julie, avec encore quelques petits soucis sur le 40 entre Vautem et Loncin. 15 minutes de ralentissement dans les deux sens. Cela étant, la situation se normalise. Hein. Ralentissement dû en effet à un accident qui est à présent terminé. Deux accidents par contre sur le ring de Bruxelles. Le premier à hauteur de Léonard en direction de Waterloo. Défile depuis Wezembeek. 20 minutes perdues. Autre accident plus loin à hauteur d'Anderlecht vers Halle. De ce côté-là, c'est quasiment terminé, 5 à 10 minutes. C'est compliqué par contre sur le 411 et le chantier de Vierde. 45 minutes de patience dans les files vers Luxembourg. Et puis du côté du rail, la situation est rétablie entre Nivelles et Linkebeek. Par contre, encore des retards entre Braine-le-Comte et Mons.
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19: Bonsoir à tous, le week-end se présente sous de jolies couleurs, de la douceur, de belles éclaircies et même un petit parfum d'été dimanche. Alors ce soir, le ciel restera parfaitement dégagé et vous pourrez encore profiter agréablement de l'extérieur. Après minuit, un léger voile gagnera progressivement l'ouest puis le centre sous des températures assez douces. Demain matin, un front très atténué chargera davantage le ciel sur les Flandres et le Hainaut. Quelques gouttes de crachin pourront s'échapper localement mais rien de bien significatif. Dans l'est, en revanche, le soleil conservera une belle place. Demain après-midi, les nuages seront plus présents au nord du Sillon sans Meuse, tandis qu'au sud de celui-ci, on aura beaucoup de lumière. Les températures demain, 22 degrés sur les hauteurs de Spa, 25 à Virton, 19 du côté d'Ostende.
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0: notre interro risque de vous faire planer. On ira dans l'espace.
1: Une petite fille et sa maman vont courir pour Kictouron ce dimanche et ainsi financer la recherche sur le cancer pédiatrique. Ce sont nos deux héroïnes du quotidien. Et puis dans quel temps pour la planète, nous verrons si le réchauffement climatique a un impact sur la migration des oiseaux.
0: On n'a pas fini d'en parler. Deuxième heure, c'est parti. Vous souvenez-vous de cette chanson de Julos Bocarne?
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0: Une chose est sûre, hein, ça c'est les naufragés de l'Alzheimer de Julos Bocarne. Les aidants proches de personnes qui souffrent d'Alzheimer sont, Nathalie, de plus en plus nombreux.
1: Ouais, hein, il y a environ 200 000 personnes qui sont atteintes de la maladie d'Alzheimer en Belgique et donc sans doute autant de familles concernées. En moyenne, ces aidants proches qui vivent avec le ou la malade consacrent 139 heures par semaine aux soins, soit 6 jours sur 7. Si on devait remplacer cette aide par des soins professionnels équivalents, on arrive à un coût estimé à plus de 10 milliards d'euros par an. Des chiffres publiés cette semaine par Science Sano à l'occasion de la journée de la maladie d'Alzheimer.
0: Béatrice Papayance, aidante de son mari atteint d'Alzheimer pendant 10 ans, est notre invitée. Bonjour Béatrice.
3: Bonjour à tous, heureuse d'être ici avec vous.
0: On est connecté avec vous, merci à vous de décrocher pour nous. Une question, tiens, comment vous et votre mari avez réagi en apprenant le diagnostic?
3: Oh, ça a été... Eric avait 56 ans, moi j'en avais 48. C'était une déflagration intérieure. Un choc immense, comment aussi jeune on pouvait contracter une maladie qui faisait très très peur, qui fait très très peur. Mais de fil en aiguille, on s'est adapté difficilement en passant par des étapes intérieures assez comme la colère et puis finalement le consentement. Voilà, ça a été dur, ça a été une vie très dure, mais elle a été aussi par certains moments très belles.
1: Quand on dit Alzheimer, c'est un peu ça. On voit tout de suite la personne qui oublie tout, ne reconnaît plus ses proches, ne retrouve plus sa maison. Ce n'est pas le cas non plus au début de la maladie, c'est évolutif.
3: Oui, tout à fait. C'est une dégradation progressive et c'est ça qui est dur pour la personne atteinte de cette douleur. C'est qu'elle se rend compte qu'elle file d'une certaine manière. Et pour les dents proches, c'est très difficile d'assister parce qu'on a un sentiment d'impuissance. Et puis, à un moment donné, il y a un basculement qui s'opère après plusieurs années. C'est que la personne atteinte ne se rend plus vraiment compte de ce qui se passe et les dents trinquent.
1: Justement, comment cette maladie a changé votre quotidien au fur et à mesure?
3: Donc, c'est très, très progressif. Donc, au début, il y a une aide ponctuelle. La personne a encore une forme d'autonomie. Donc, on veille. Et puis, petit à petit, cette veille devient de plus en plus importante. Et puis, c'est la journée et puis la nuit aussi.
0: C'est quoi les principales difficultés qu'on rencontre, que ce soit la journée ou la nuit?
3: Et c'est un coaching permanent. Le fait de répéter inlassablement les mêmes choses, parce que la personne oublie, la mémoire immédiate s'envole très rapidement, donc on passe notre temps à répéter, et répéter c'est très important parce que ça calme la personne, ça la rassure. Il faut avoir un discours positif, il faut jamais fermer un débat, faut toujours dire oui mais peut-être si on veut
1: ce discours oui. Positif, il est important parce que le malade est une sorte de miroir, c'est ça, c'est important d'être positif pour qu'il réagisse positivement.
3: Oui, oui, c'est très très très important d'avoir un discours qui calme et qui est positif. Sinon, j'avais envie de dire, la mayonnaise, elle monte tout de suite trop fort et le discours, la manière d'être, la manière de se, tout est très important et à ce titre-là. Les baluchonneuses sont formées à ça. C'est une association qui est créée par Marie Gendron, qui est une infirmière québécoise, qui est doctorante en gérontologie, et elle a créé ce concept en 1999. Et ça a été, la Belgique a signé une convention pour déployer ce concept en 2003. Et depuis, c'est une ASBL qui s'appelle Baluchon, Alzheimer Belgique. Et elle a pour mission de donner du répit aux aidants proches. C'est-à-dire que vous avez une baluchonneuse qui vient à la maison, faire le travail de l'aidant proche. L'aidant proche peut partir, se reposer, ce qui est très important.

0: et la baluchonneuse remplit cette fonction, ce travail, jour et nuit, entre 2 et 8 jours.
1: Est-ce que vous avez eu une aide psychologique?
0: Ah non, non, non, non, moi j'ai eu... Non, mais vous savez, moi j'étais très jeune, je ne savais pas où me diriger. J'ai fait tout un peu moi-même avec mon entourage, mes amis et ma famille.
2: Ça vous est déjà arrivé d'exploser niveau émotion?
0: Évidemment, évidemment, ça je n'ai pas été parfaite, j'ai essayé de faire le mieux possible avec celui que j'aimais. Donc l'énergie que j'y ai donnée, c'était vraiment de l'amour.
1: Et justement, on a l'impression que la relation va se dégrader. Et la relation change plutôt qu'elle se dégrade, enfin, elle se dégrade sûrement à un moment donné, mais est-ce qu'elle change? Est-ce qu'il y a du positif?
0: Ah oui, elle se transforme, c'est dur. Je ne cesserai jamais de dire que ça a été épouvantablement dur. Mais j'ai eu un autre Eric, oui, il s'appelait Eric. J'ai eu un autre Eric, cet amour s'est transformé. Oui, il est devenu infantile, mais l'amour peut tout. L'amour peut tout.
1: Est-ce que c'est aussi vivre dans l'instant présent? C'est Colette Roumanoff, la maman de l'humoriste Anne Roumanoff, hein, qui s'est occupée aussi de son mari atteint d'Alzheimer, qui parle de vivre dans l'instant présent, parce qu'il n'y a plus de passé, ben on ne parle pas du futur évidemment. C'est ça?
0: Oui. C'est ça, c'est vivre l'instant, c'est créer du bonheur maintenant. Puisque le passé n'existe plus et que le futur est incertain, il est important vraiment de recréer une vie et recréer du bonheur. Et justement, à ce titre-là, parce que j'avais écrit un petit livre, un petit recueil, j'avais scindé ça en 3 parties. Il y avait ma vie, parce qu'il faut pas s'oublier, il y avait ta vie et il y avait surtout notre vie. Et je pense que scinder les trois et animer les trois est indispensable à la survie de l'aidant.
1: Lisbeth, je suppose que ben, cette histoire, ça vous rappelle la vôtre aussi, hein, celle que vous décrivez dans votre livre.
3: Oui, c'est vrai, c'est un peu différent parce que ma mère, elle a eu un cancer, pas de l'Alzheimer, mais oui, prendre soin de quelqu'un, ça, c'est pas que mauvais, c'est pas que dur, c'est aussi très.
1: Ça vous a rapproché, hein,
3: Mais oui.
1: avec votre
3: Et
1: maman.
3: ça m'a donné une chance de le toucher, par exemple, physiquement, parce que j'ai jamais touché ma mère, et voilà, on a eu la chance
1: De se rapprocher même physiquement.
3: Oui, c'est ça.
1: Vous avez passé beaucoup plus de temps avec elle?
3: Oui. Et les dernières semaines de sa vie, on était autour de son lit, en train de dire au revoir, et c'était très beau. Ouais, j'ai de bonnes mémoires.
2: Plus de communication verbale, grâce à ça, la maladie a permis de parler aussi.
3: Oui, parce que on a un peu un deadline pour dire des choses et ça aide aussi à être honnête, je pense. Ouais.
1: C'est sûrement ce que vous avez vécu aussi avec votre mari.
2: Béatrice.
0: Tout à fait, je trouve ça très beau ce que dit Lise. Ce laps de temps est très important à vivre et il délivre. Et il délivre peut-être de relations qui n'ont pas été tout à fait bien. Et c'est le moment de délivrer et de dénouer des relations. Je trouve ça très dur, mais c'est très important de vivre ça petit à petit, doucement. Et non, non, je trouve que voilà, ce moment est très important et elle le décrit très bien.
1: Béatrice, vous pouvez peut-être donner les références de votre livre aussi?
0: Alors, c'est un livre qui s'appelle Au fil de l'oubli, que j'ai écrit d'une manière tout à fait spontanée avec des jolies photos de Jessica Hiltou. Et il est vendu au profit de l'ASBL Baluchon Alzheimer Belgique.
2: Un nouveau chapitre donc de votre vie que vous avez écrit au fil de l'oubli. Béatrice Papayens, merci beaucoup d'avoir été là. On rappelle que vous êtes aidante de votre mari atteint d'Alzheimer pendant 10 ans. Merci pour votre témoignage dans On n'a pas fini d'en parler. On va continuer cette émission évidemment. Lise Spitt est notre grand témoin, autrice néerlandophone, autobiographie de mon corps chez Actes Sud. C'est le livre dont on va parler. Que nous réserve-t-elle? Vous le saurez si vous restez connectés.
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11: Son dernier roman a été publié en français, autobiographie de Mon corps chez Actes Sud. Notre grand témoin, c'est Lise Spitt qui est avec nous.
12: Alors Lise, ce livre, ce n'est plus une fiction. Mmh. Cette fois-ci, c'est autobiographique. C'est l'histoire que vous avez vécue et ça commence par une annonce assez dramatique en fait.
13: Oui, ma mère, elle m'a envoyé un mail il y a 3 ans, je pense maintenant, pour dire qu'elle a un cancer qui est inguérissable, et qu'elle va se divorcer de mon père. Et voilà, c'était ça dans un mail.
14: Un mail.
13: Et oui, un mail, parce que ma mère, elle n'était pas très bien à communiquer, à parler. Elle était très
12: renfermée.
13: Renfermée, ouais. Là.
12: Mais en plus, une mère qui, pendant toute votre enfance, adolescence, a eu des problèmes avec l'alcool.
13: Oui, c'est vrai. Oui,
12: voilà, ouais. Ce qui n'aide pas non plus dans la communication.
13: Non, c'est vrai. Oui. Et je n'avais pas vraiment un bon lien avec elle. Je le téléphonerai parfois, mais pas beaucoup. Mais au moment que j'ai eu ces mails, j'ai pensé il faut que je fasse une dernière essai de lui approcher et de vraiment comprendre pourquoi elle est comme elle est et aussi de le toucher parce qu'on n'a pas un rapport physique. Même quand j'étais proche avec elle dans la même chambre, j'avais senti un dégoût et vraiment je voulais comprendre pourquoi mon corps réagit sur elle à cette manière. C'est quoi dans les mémoires de mon corps qui fait que je sente ce dégoût de ma mère. Et voilà, le livre parle de ça.
12: Donc c'est ça, le corps en fait parle. C'est un peu, on entendait dans votre présentation sonore, donc dans une phrase que vous avez dit en interview, c'est un peu comme le chirurgien là, qui reste neutre, etc. En fait, souvent, parfois, notre cerveau reste neutre, mais notre corps réagit.
13: Oui.
12: C'est ça que vous avez voulu expliquer, c'est comment le corps va réagir à tout ce qui se passe en fait, et qui a toujours réagi, même depuis que vous étiez petite.
13: Oui, c'est ça. Et pour écrire ce livre, je suis vraiment allée voir dans mon corps qu'est-ce qu'il y a dedans, quelle mémoire, quel moment, quelle association qui font que la relation avec ma mère, elle est si difficile. Et le livre, elle parle de ça. Parce que je pense, c'est un livre qui parle de mon corps, mais je pense que c'est un livre qui parle du corps de toutes les enfants qui doivent dire au revoir à leurs parents et qui n'ont pas un bon contact avec.
12: C'est plus compliqué d'écrire une autobiographie qu'une fiction ?
13: Non, je trouve que c'est plus facile, mais c'est dur pour les émotions, c'est dur parce qu'il faut vraiment être un chirurg. C'est un peu comme opérer soi-même, c'est pas facile.
12: Met ses émotions de côté aussi.
13: Oui, il faut mettre les émotions à côté parce que si on écrit avec des larmes, le lecteur, il va pas pleurer lui-même parce que t'es trop. T'es en train de d'écrire thérapeutique.
12: C'est pas votre thérapie.
13: Oui,
12: en fait.
13: Il faut pas faire thérapie avec écrire, il faut vraiment voir ça comme une œuvre d'art et regarder à ça. Avec avec du technique. Et quand on est technique, on n'est pas thérapeutique, parce qu'il faut vraiment voir qu'est-ce que le livre a besoin, et c'est pas qu'est-ce que moi j'ai besoin comme
11: c'était comme l'autrice, enfant de... du coup, là, qui avait ce regard sur ce bouquin à ce moment-là.
13: Oui, c'est ça.
11: Est-ce que vous le verriez adapté au cinéma, peut-être, un petit peu comme l'a été Débâcle ?
13: Oh, j'ai dit à mon maison d'édition de ne pas vendre les droits de film, parce que je ne veux pas que quelqu'un fasse un film du livre, parce que c'est si personnel et vraiment physique.
12: Mais voir des personnages qui interprètent votre famille, c'est peut-être très...
13: Oui, c'est ça. J'ai aussi interdit de faire un livre d'écoute pour écouter.
11: Un audio-livre,
13: parce que je ne voulais pas que des gens dans leur voiture sont là en fil, en train d'écouter ma mère qui est en train de décéder. Je trouve ça, c'est une histoire très intime, et je voulais avoir un peu de contrôle comment les gens vont apprendre cette histoire, en fait.
12: Vous avez déjà le sujet de votre prochain roman ?
13: Non, en fait, j'ai pas. J'ai une très grande idée. Je vais écrire quelque chose qui parle de les années 90, un peu comment on a changé notre intimité après l'histoire de Dutroux, parce que ça a changé beaucoup dans les familles, l'intimité des familles à l'école, entre les femmes, entre les hommes. Et je suis en train de faire un peu de research là-dessus. Je suis pas sûre si ça va devenir un livre. Et je suis en train d'écrire un BD, un roman graphique.
12: Voilà, le côté graphique.
13: Avec un autre auteur, avec Aimée de Jong. Elle est très connue en partie francophone. Et on fait une histoire ensemble qu'elle voulait vraiment raconter. Et je lui aide à raconter cette histoire.
11: Lise Pitt, notre grand témoin aujourd'hui, dont on n'a pas fini d'en parler. N'hésitez pas, si le livre vous intéresse, c'est chez Actes Sud que c'est paru, et ça s'appelle Autobiographie de mon corps. La suite, avec Où va le monde ? Il sera question de l'ONU.
10: Où va le monde ?
11: Eh bien, c'est un rendez-vous incontournable du mois de septembre, Nathalie.
12: Oui, cette semaine, dans On voit le monde, on parle de ces dirigeants du monde entier qui se retrouvent à New York pour l'Assemblée générale de l'ONU, l'Organisation des Nations Unies. Ils se succèdent à la tribune pour parler des grandes crises internationales, car l'ONU, c'est en effet l'organisation par excellence du multilatéralisme. Mais aujourd'hui, ce système est profondément engrippé. Bonsoir, Annick Capel. Alors, on a l'impression de faire ce constat chaque année. L'ONU semble à bout de souffle, au point qu'on peut se demander, mais à quoi elle sert encore ?
14: C'est vrai. Alors, autour de nous, le monde se dégrade. Il y a 4 ans, à la tribune de l'ONU, les discours dénonçaient la guerre en Ukraine qui venait d'éclater. Depuis, il y a eu Gaza, le Liban, l'Iran. Les conflits s'accumulent et l'ONU semble en effet impuissante, comme paralysée. Pourtant, l'ONU, c'est pas une jeunette.
12: Non.
14: Elle a plus de 80 ans. Elle a été créée au lendemain de la Seconde Guerre mondiale, précisément pour garantir la paix. En 1945, une cinquantaine d'États ont signé une charte autour d'un grand principe, le multilatéralisme. En clair, on s'assied autour de la table et on règle les problèmes ensemble. Et pendant des décennies, ça a marché, ça a produit des résultats. La Déclaration universelle des droits de l'homme, des traités sur le désarmement, des conventions internationales sur l'environnement, les réfugiés. Même pendant la guerre froide avec la menace nucléaire, on a évité une troisième guerre mondiale parce que ce lieu de dialogue existait.
11: Annick, aujourd'hui, l'ONU rassemble 193 pays, mais ce multilatéralisme est clairement en difficulté.
14: Oui, est-ce que nous avons encore une boussole commune ? C'est la question posée cette semaine à l'ONU par Maxime Prévost, notre ministre des Affaires étrangères. Mmh. Et c'est vrai qu'on peut se poser cette question quand on voit que les traités sont bafoués par Vladimir Poutine ou ignorés par Donald Trump. Et face aux défis de demain, le problème est le même. Trump, par exemple, s'oppose déjà à tout projet mondial de réguler l'intelligence artificielle.
12: Mais Annick, plus largement, pourquoi ça coince ? Pourquoi ça ne marche plus ?
14: Alors, le problème fondamental de l'ONU, c'est surtout son architecture. En particulier, le Conseil de sécurité. Ouais. Le Conseil de sécurité, c'est le cœur décisionnel de l'ONU, avec 5 membres permanents, États-Unis, Russie, Chine, France et Royaume-Uni. Ces 5 membres permanents ont tous un droit de veto. Donc, il suffit qu'un seul dise non pour bloquer une résolution importante. Un exemple, la Russie, comme elle a un droit de veto, elle a bloqué toutes les résolutions contre la guerre en Ukraine. Et cette architecture, elle a été pensée pour le monde il y a 80 ans, un monde qui n'existe plus aujourd'hui.
11: Alors du coup, on est en 2026, est-ce qu'il faut réformer l'ONU ?
14: C'est en tout cas ce que beaucoup de pays demandent, mais modifier la charte des Nations Unies, c'est extrêmement compliqué et supprimer le droit de veto, c'est quasi impensable. Les superpuissances ne lâcheront jamais leurs privilèges. En revanche, il y a une autre piste qui gagne du terrain, c'est le plurilatéralisme. Le plurilatéralisme, c'est un peu la logique des coalitions de volontaires. Puisqu'il est impossible de mettre 193 pays d'accord, on avance en petits comités. On rassemble les États motivés, ceux qui partagent les mêmes valeurs ou les mêmes urgences, et on crée des espèces de mini-ONU thématiques sur le climat, sur la technologie, sur la sécurité, sur l'intelligence artificielle, par exemple, plutôt que d'attendre un traité mondial qui serait signé par la Russie, la Chine et les États-Unis, ce qui n'arrivera sans doute jamais, des groupes de pays peuvent essayer de fixer, dès maintenant, des normes de sécurité.
15: Oui, mais Annick, si on multiplie ces coalitions, est-ce qu'on ne risque pas de fragmenter encore un peu plus le monde ?
14: C'est évidemment le risque. Si le monde se découpe en petits clubs, on risque de laisser notamment les pays les plus pauvres sur le bord de la route. Mais l'idée défendue aujourd'hui par l'Europe, notamment, c'est pas de remplacer l'ONU, mais de la compléter. L'ONU serait un peu comme une maison mère, et le plurilatéralisme, ce serait des filiales plus petites et plus rapides pour éteindre les incendies, avec une condition donc, qu'elle reste rattachée au même système, parce que malgré toutes ses faiblesses, l'ONU reste l'endroit où 193 pays peuvent encore se retrouver autour de la même table, et ça, ce n'est pas rien.
15: Lisbeth, est-ce que vous suivez l'actualité internationale ? Est-ce que ça vous inspire ? Ou ça vous inquiète ?
13: Ça m'inquiète plutôt. Ça me paralyse parfois aussi pour écrire. On dit ça, oui. Paralyse, oui. Mm-hmm. Je suis en train de suivre tout ça, mais non, ça ne m'inspire pas de... Je laisse ça à autre auteur.
15: Et quand vous dites que ça vous angoisse, ça vous paralyse, vous n'arrivez pas à écrire quand
13: on parfois
15: tout ce qui se passe ?
13: Dans le monde d'aujourd'hui, comment mettre encore des histoires dedans avec l'histoire de AI, avec fake news. Peut-être il faut maintenant avoir des histoires authentique et plus les fictions, parce que c'est très facile de faire des fictions avec AI par exemple. Et je sais pas, je suis en train de...
15: L'intelligence artificielle est très imaginative aussi.
13: Oui.
11: Lisbeth, notre grand témoin qui reste avec nous dans la suite, ça vous dirait pas une petite virée dans l'espace?
15: Avec plaisir.
11: Ça va être sympa, hein, c'est le menu de l'interro qui arrive dans un instant.
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0: Eh bien, Julie, peu de changements sur le 411 et les travaux de Vierne. Hein. Ça stagne à 45 minutes de file vers Luxembourg. Courage, évidemment, si vous êtes bloqué là-bas. Et puis, amélioration, par contre, sur le 40, entre Votem et Lonsin, 15 minutes de ralentissement dans les deux sens. Il y a du mieux aussi sur le ring de Bruxelles. Ça ralentit encore par endroit, 10 minutes en moyenne de perdu dans les deux sens sur la section Grand Bigard Zaventem.
11: Soyez prudents sur les routes, on n'a pas fini d'en parler, ça continue.
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11: Ah, et une question pour terminer la semaine. Nathalie, rêvez-vous de vous envoyer en l'air?
12: Eh bien.
11: Elle ne va pas répondre. En tout cas, moi, je vous aurais bien vu aux côtés de Katy Perry dans la fusée Blue Origin. Oui, la fusée de Monsieur Bezos.
12: Voilà, bon, peut-être dans l'espace, mais alors peut-être à côté du petit robot, moi, plutôt.
11: Oh,
12: le
11: oui,
12: rover
11: belge.
12: Là, qui sera envoyé sur la Lune en 2029. Annonce faite cette semaine par l'entreprise belge Space Application Service. Alors, ce qui est certain, c'est que l'espace fait rêver les élèves de la classe de 6e année primaire de Madame Magali. C'est à la chouette école d'Amemille, c'est près de Wavre.
11: Et pour répondre à ces questions, nous accueillons notre expert, l'astrophysicien Emmanuel Jehin, qui est avec nous depuis Liège en duplex. Bonjour.
2: Oui, bonjour.
11: On va commencer, Emmanuel, avec la question de Julia.
23: Y a-t-il de la vie ailleurs dans l'espace ?
2: Ah, alors
11: c'est vaste, hein ?
2: Oui, c'est une fameuse question, évidemment. Alors aujourd'hui, on n'en sait rien, parce qu'on n'a pas encore découvert de présence de vie autre part que sur notre planète. Alors les astronomes cherchent activement, notamment sur la planète Mars. On a des rovers qui se baladent depuis des années, qui font des petits trous un peu partout, qui analysent la composition. Mais on n'a toujours pas trouvé de la vie non plus sur Mars. On cherche de la vie passée peut-être aussi, mais on n'a pas réussi à la mettre en évidence. Alors beaucoup d'astronomes pensent que la vie existe probablement autre part dans notre univers. Pourquoi est-ce qu'il n'y aurait de la vie que sur notre planète la Terre? Mais aujourd'hui, ce n'est pas encore vérifié, mais on espère en effet en trouver un jour.
12: La question d'Alexander.
23: Quelle est la taille et la vitesse maximale d'une météorite?
2: Oui, alors les météorites, rappelons que ce sont des cailloux venus de l'espace qui tombent sur Terre et qu'on peut ramasser. Ils sont très rares, évidemment. Alors dans les tailles, c'est très variable, mais quand une météorite rentre dans l'atmosphère de la Terre à très très grande vitesse, à plus de 200 000 km à l'heure, elle va généralement se fragmenter parce que sa température va augmenter. Ça donne d'ailleurs naissance à une belle étoile filante. Hein. Puis elle va exploser dans l'atmosphère et tomber en pluie de cailloux. Donc généralement, on peut les ramasser. C'est comme des petits cailloux, mais certains sont plus gros. Et alors j'ai regardé la plus grosse météorite sur Terre. C'est la météorite de Oba, en Namibie, qui est un pays d'Afrique, et elle pèse 60 tonnes. Elle est dans un champ, elle est énorme.
11: C'est pas mal. Eden a encore une question pour vous.
23: Quelle est la différence entre un astéroïde et une météorite, et comment se forme-t-il ?
2: Ah, alors donc, les astéroïdes, ce sont des très gros cailloux qui sont dans l'espace. Hein. Ils se sont formés il y a longtemps, lorsque notre système solaire s'est formé, il y a 4,6 milliards d'années. En fait, les astéroïdes, ça a été les premiers objets de notre système solaire, avec les comètes qui contiennent également de la glace. Ça fait partie de la famille de ce qu'on appelle les petits corps du système solaire. Ce sont eux qui, en se collisionnant entre eux, ont donné naissance aux planètes un peu plus tard. Alors, la grosse différence, donc, c'est que l'astéroïde, il est dans l'espace, que les météorites, ce sont des petits bouts d'astéroïdes qui tombent sur la Terre.
11: On a Arthur aussi qui a une petite question, la tête dans les étoiles d'ailleurs. Hein.
23: Qu'est-ce qu'une étoile et comment se forme-t-elle ?
2: Oui. Alors, pour simplifier, donc bien sûr, les étoiles, tout le monde sait, quand on regarde dans le ciel, on les voit, les étoiles, ces petits pois brillants, il y en a beaucoup. En fait, une étoile, c'est un soleil. Alors, je ne vais pas dire tout simplement, parce qu'un soleil, c'est compliqué aussi à expliquer. Mais voilà, les étoiles, ce sont des soleils, ce sont des corps très massifs, très gros, très lourds. Notre soleil, il fait 330 000 fois la masse de notre Terre, et c'est très chaud. 6000 degrés à la surface du Soleil et 15 millions à l'intérieur du Soleil, où il y a des réactions nucléaires qui produisent toute cette chaleur et cette lumière.
12: La question d'Esteban.
23: Est-ce que chaque planète a sa lune ?
2: Ah, très bonne question. Alors en fait, non. D'ailleurs, si on regarde les petites planètes du système solaire, qu'on appelle les planètes rocheuses, hein, qui sont les plus proches du Soleil, Mercure, Vénus n'ont pas de lune, la Terre n'en a qu'une, et Mars a deux petites lunes, mais en réalité, ce sont des astéroïdes qui ont été capturés. Les planètes qui ont le plus de lunes, ce sont les planètes géantes, Jupiter et Saturne, qui sont des planètes gazeuses, pas rocheuses, et elles sont tellement grosses qu'elles ont pu former autour d'elles plus de lunes. En fait, Jupiter a quatre grosses lunes qui ont à peu près la taille de la lune qui est autour de la Terre, hein, d'accord, des corps sphériques, vraiment des sortes de petits mondes, de petites planètes autour de Jupiter. Mais au total, quand on les compte tous, on en a plus de 60 qui ont été capturées par cette grosse planète.
11: On écoute à présent Alexis.
3: Pourquoi fait-il noir dans l'espace ?
2: Alors, c'est vraiment une excellente question et qui n'est pas si facile que ça à répondre. En fait, quand on regarde vers le ciel pendant la journée, on voit que le ciel est bleu. C'est parce que la Terre a une atmosphère. Et en fait, l'atmosphère, c'est plein de petites molécules de gaz qui diffusent, dispersent dans toutes les directions la lumière du soleil. Ce qui fait que le ciel est brillant pendant la journée. Mais pendant la nuit, quand on regarde, le ciel est tout noir, à part les petites étoiles. Et quand on va dans l'espace, le ciel est complètement noir partout. Parce que c'est vide l'espace. Il n'y a pas de matière, il n'y a pas d'atmosphère pour disperser dans tous les sens la lumière qui vient du soleil. Donc c'est assez dingue, mais quand on est dans l'espace, si on ne regarde pas directement vers le soleil en ligne droite, on ne va pas voir de lumière. C'est seulement en regardant vers le soleil qu'on verra de la lumière. Si on regarde un petit peu à côté, c'est tout noir.
15: Mais on va rester dans le noir. La question de Julia.
4: Comment se forment les trous noirs ?
2: Ah, alors les trous noirs, c'est des corps assez mystérieux, énigmatiques, qui fascinent tout le monde, hein, pas que les enfants, aussi les astrophysiciens. Alors, comment se forme un trou noir ? La meilleure façon qu'on connaisse, c'est en fait une très grosse étoile, ce qu'on appelle une étoile massive, qui fait plus de 10 fois la taille du Soleil, qui, à la fin de sa vie, va exploser dans une explosion cataclysmique, mais en réalité, elle va s'effondrer. Et toute la masse de l'étoile, tout le poids de l'étoile, va se retrouver en un tout petit poids de l'espace. Et donc, le trou noir, c'est un corps céleste, très compact, tellement compact dans un lieu très confiné, avec une masse énorme, que rien ne s'en échappe. Et même la lumière n'arrive pas à s'en échapper, c'est pour ça que c'est noir. Alors on trouve aussi des trous noirs au centre des galaxies, comme au centre de notre galaxie, qui font plusieurs millions de fois la masse de notre Soleil. C'est assez incroyable, on ne sait pas très bien comment ils se forment, mais ce qu'on sait, c'est que ce sont des gros gloutons, et qui mangent toutes les étoiles qui sont autour et deviennent de plus en plus gros.
11: Allez, question pragmatique pour Eden.
23: Quelles études faire pour être astronaute ? Pendant combien de temps ? Et est-ce que c'est bien payé ?
2: Alors, est-ce que c'est bien payé ? Oui, c'est assez bien payé. Okay. En fait, j'ai vérifié, les astronautes de l'Agence spatiale européenne, ils gagnent entre 6 000 et 10 000 euros en fonction de leur âge, de leur expertise et de leur poste. Mais vous comprenez bien que les astronautes, ce n'est pas pour des sous qu'ils ont fait ce métier, mais c'est évidemment pour pouvoir aller dans l'espace, pour avoir la chance d'être parmi ces quelques êtres humains à pouvoir voir la Terre depuis l'espace. Et en fait, pour être astronaute, il faut faire quand même des études supérieures de sciences très souvent ou de médecine. Pour donner un petit exemple, notre astronaute belge, Raphaël Liégeois, il a d'ailleurs plusieurs diplômes, il est ingénieur de l'université de Liège, il a un doctorat en neurochirurgie, il est aussi physicien de Paris Sud, avec également un doctorat en biomédical. Et donc c'est très souvent le cas, les astronautes, c'est des gens qui ont beaucoup étudié à l'école et que ce sont en effet des gens assez exceptionnels au niveau de leurs compétences.
11: Merci beaucoup Emmanuel Jouin, astrophysicien depuis Liège avec nous dans On n'a pas fini d'en parler. L'espace, est-ce que ça vous passionne, vous, Liz Speed ? Vous avez fait des études de cinéma, scénario hein, particulièrement. Plutôt Team Star Wars ou Seul sur Mars ?
13: Un de mes films préférés, c'est...
11: Interstellar.
13: Oui.
11: C'est vrai ?
13: Mais oui.
11: Oh, j'ai envie de repenser, dis donc. C'est mon préféré aussi. Ouais, ouais. Pourquoi il vous passionne, vous ?
13: Les choses qui se peuvent passer si on est dans une autre planète, que par exemple le temps marche différente, qu'on peut... Ouais. Être pendant 2 minutes sur une autre planète et que la Terre, il a dépassé 8 ans, par exemple.
11: La temporalité.
13: Mais oui, ça c'est très... je trouve ça très bizarre.
11: Voilà, merci en tout cas de répondre à ces questions de nos petits-enfants, nos petits loulous du côté de Wavre. Donc, chaque semaine, notre émission met à l'honneur un héros du quotidien aussi, de ces gens qui changent nos vies. Et on sera 5000 ce week-end à courir pour aider une petite fille dans un instant.
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27: 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On n'a pas fini d'en parler avec Julie Vanache et Nathalie Servet.
11: Et aujourd'hui, dans notre séquence, le héros du quotidien, on met en avant ses parents et ses enfants qui vont courir ou marcher peut-être pour faire reculer le cancer.
12: Ouais, 5000 personnes sont attendues ce dimanche dans le Bois de la Cambre à Bruxelles pour la 9e édition du Run to Kick, une course pour récolter des fonds pour la recherche sur le cancer pédiatrique. Dans le peloton, il y aura Vania, 3 ans, et sa maman Alexine, originaire de Gerpine, près de Charleroi. La petite fille est en rémission d'un cancer rare de la moelle épinière. Sa maman veut sensibiliser le public à l'importance de soutenir la recherche de héroïnes qui ont dû faire face à la maladie.
28: Dans la cuisine de son restaurant, Alexine prépare des madeleines. Ces petits gâteaux sont proposés aux clients en échange d'un don.
29: On est à une cagnotte qui atteint presque les 20 000 euros. J'espère atteindre les 25 d'ici dimanche.
28: Si Alexine se mobilise, c'est parce qu'il y a un an, elle a appris que sa fille Vania souffrait d'un cancer rare au niveau de la moelle épinière. Le début d'un combat, opération, chimiothérapie et séjour en chambre stérile.
29: Ces traitements, quand on s'y est intéressé, on s'est rendu compte qu'ils étaient assez anciens en fait. Les premières fois qu'on en a parlé, c'était en 2007. La recherche avance tous les jours, mais je pense qu'elle avance à deux vitesses. Il y a la vitesse des adultes et la vitesse des enfants, qui malheureusement est un peu plus lente, trop lente. Il est absolument nécessaire, indispensable de mettre les bouchées doubles, triples.
28: Des traitements qui ont laissé des traces à l'extérieur et à l'intérieur.
29: Je me suis rasé les cheveux, j'essayais de vivre les choses avec elle et on m'a déjà dit, mais en fait tu parles de cette maladie comme si c'est toi qui l'avais eue. Ben oui, c'est ça. J'aurais préféré que ça soit moi d'ailleurs. Évidemment, on ne veut pas infliger ça à son enfant.
28: Cette épreuve, est-ce que ça vous a changé vous personnellement? Est-ce que vous êtes la même personne aujourd'hui par rapport à il y a un an?
29: Mais j'espère que ça m'a changé. On s'attache à des choses tellement superficielles. Et puis quand on vit ça, on se rend compte de ce que c'est la vie et où sont les choses importantes. Chaque cellule de notre corps a été impacté par notre vécu et je l'espère d'une façon positive. C'est ce qu'on a envie de transmettre à notre fille.
28: Aujourd'hui, la petite fille va mieux, elle est même rentrée à l'école. Ce dimanche, mère et fille marcheront ensemble pour raconter leur histoire.
29: J'écoutais souvent une chanson de Vianney tous les matins où il disait « Après l'effroi vient le soleil ». Et je me le disais tous les matins, donc la vie c'est le soleil et c'est là où on est aujourd'hui.
30: Après l'effroi vint le soleil et là voilà de ces merveilles.
15: Lise Pitt, votre maman a été malade, elle est décédée. Vous êtes une autre personne aussi aujourd'hui. Cette maladie vous a changé?
13: Oui, oui. Le fait qu'elle n'est plus là, ça m'a changé quand même. Mais aussi, les deux années de maladie, on a parlé beaucoup. Et juste voir quelqu'un perdre la vie, ça change tout. Ouais.
15: Vous voyez la vie autrement?
13: Oui, oui.
15: Vous en profitez différemment?
13: Oui, je profite différemment et aussi, je ne sais pas, parfois je ne peux plus parler avec des amis des choses bêtes. Allez, des choses qui... Des amis, par exemple, qui parlent de leurs parents sur une manière...
15: Négative.
13: Oui, négative. Parfois, je dis, il faut peut-être... Oui, il faut être différemment ou aller dire au revoir à temps aussi.
15: Dire peut-être parfois aux gens qu'on aime, qu'on les aime.
13: Oui, c'est ça, oui. Ouais.
15: Tant qu'il est encore temps.
13: Oui.
11: Dans la suite, on s'intéresse à la migration des oiseaux avec le réchauffement climatique, avec un focus sur les oies bernaches.
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11: Vous le savez comme moi, les Bruxellois, les Bruxelloises se plaignent beaucoup du nombre d'avions dans le ciel. Oui, mais Nathalie, voilà, en cette période, il y a là-haut d'autres formes, on va dire, d'embouteillage.
12: Eh bien oui, il y a plein d'oiseaux, puisque nous sommes en pleine migration automnale, et notamment l'oie bernache, qui est très visible et abondante dans le ciel. C'est assez paradoxal quand on sait que cette espèce ne migre pas, Théolochanus, c'est bien ça, hein?
0: Eh bien oui, exactement. Alors, il faut savoir que ces oies bernaches sont originaires d'Amérique du Nord et initialement, c'est quand même une espèce très migratrice. Alors, comme vous l'avez mentionné, eh bien, celles que l'on rencontre chez nous ne migrent pas vraiment. Alors, pourquoi les voit-on autant dans le ciel, me direz-vous? Eh bien, ce sont des vols de courte distance, dans le but plutôt de se rendre dans les coins où il y a de la nourriture, comme des champs de maïs, des champs de blé, ou alors pour rejoindre leur dortoir, par exemple. Et malheureusement, eh bien, ces oies bernaches deviennent envahissantes et puis créent des nuisances, hein, tant pour l'homme que pour l'environnement. Donc déjà, elles sont très bruyantes, et elles perturbent également l'écosystème local, là où elles se prolifèrent, de par exemple leur déjection. Alors, il faut savoir que leurs déjections peuvent représenter un risque sanitaire pour les animaux, pour les bovins par exemple, mais cela peut aussi enrichir l'eau en nutriments, bien plus que de besoin, ce qui peut provoquer donc une prolifération d'algues dans les milieux marins.
15: Hormis ces oies bernaches qui ont un profil plutôt sédentaire, on l'aura bien compris, hein, il y a d'autres espèces qui migrent bel et bien?
0: Eh bien oui, tout à fait. Alors, l'une des premières espèces à migrer est la rousserolle verderolle. Actuellement, ce sont plutôt les fauvettes à tête noire qui sont majoritaires. Et puis bientôt, eh bien, nous verrons les grues survoler notre pays.
15: Alors, depuis quelques mois, Théo, la douceur et même la chaleur persistent sur l'Europe. Est-ce que cela peut avoir un impact sur le départ de certaines espèces?
0: Alors oui, on remarque en effet certains impacts, alors parce qu'une des raisons principales de la migration, c'est vraiment de fuir le manque de nourriture lors des saisons défavorables. Alors en effet, certaines espèces retardent leur départ vers le sud pour faire coïncider plutôt leur arrivée avec la disponibilité des ressources sur place en nourriture. Et c'est notamment le cas des hirondelles rustiques qui partent plus tard et qui reviennent en Europe plus tôt. Et puis sinon, il y en a d'autres qui font le choix de changer d'itinéraire. Donc c'est le cas par exemple des cigognes blanches, avec certaines qui ne font plus le voyage vers le sud du Sahara pour l'hiver. Elles trouvent tout simplement refuge vers l'Espagne. Donc oui, on peut conclure qu'en effet, eh bien, le réchauffement climatique impacte bel et bien les habitudes des oiseaux, même si les effets ne sont pas toujours facilement visibles.
11: Merci beaucoup pour cet éclairage. 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
15: Lise Pitt, apparemment vous aimez les animaux, vous avez des petites anecdotes. Julie en a retrouvé une.
11: Mais oui, il paraît que quand vous étiez plus jeune, vous adoriez faire vos petits spreekbeurts, vos petites élocutions en classe, les exposés scolaires, et vous aimiez parler des animaux, sauf que vous aviez deux petits animaux de compagnie, deux petits cochons d'Inde, c'est ça?
13: Ah oui, oui.
11: Qui avaient un peu du mal à tenir, c'est ça?
13: Oui, oui. J'ai eu beaucoup de... Ça s'appelle comment en français?
11: Des cochons d'Inde.
13: J'ai eu 8 et ils n'ont pas vécu très long.
11: Mais qu'est-ce que vous leur faisiez? Qu'est-ce qui se passait?
13: Je ne sais pas.
11: Le stress de la présentation à la classe?
13: Je pense que non, c'est juste qu'on l'a acheté dans des magasins. Ah. Sur la route, tu vois, des magasins dans lesquels ils étaient déjà un peu malades, comment on les achète, et voilà. Ils ont,
15: ça ne vous a pas trop traumatisé?
13: Un peu quand même.
11: Lise Pitt, notre grand témoin aujourd'hui, dont on n'a pas fini d'en parler, l'autrice d'autobiographie de Mon corps, paru chez Actes Sud. Alors Lise, on a une petite question rituelle pour vous, comme pour
15: terminer l'émission.
11: On termine l'émission avec une question. Si vous deviez retenir un seul sujet de cette émission, celui qui va vous poursuivre durant le week-end, ou peut-être, qui sait, vous inspirer aussi le prochain roman que vous allez écrire, ce serait quoi?
13: Ce serait La femme qui a pris soin de son mari avec Alzheimer,
15: Béatrice,
13: vraiment, ça m'a
15: parce qu'elle reste positive aussi. Hein.
13: Oui, et elle est courageuse, cette femme.
11: Merci en tout cas de nous avoir suivis. Merci beaucoup à vous, Lise Spitt.
13: Merci de m'avoir invitée.
11: Passez quand vous voulez, bien sûr. Pour ce rendez-vous d'infos qui analyse, décrypte et débriefe l'actualité, on peut nous réécouter, évidemment, Nathalie.
15: Oui, sur Ovio, sur les plateformes de podcast, c'est gratuit.
11: N'hésitez pas, on se retrouve bientôt. Merci à Julien, à Emilien aussi, qui était là pour la réalisation de cette émission, la préparation. On n'a pas fini d'en parler, revient vendredi prochain avec Patrick Weber et Sébastien Piret. D'ici là, bon week-end et n'oubliez pas de dire à vos proches que vous les aimez.
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31: Il est 19h. David Riffon, bonsoir à tous. C'est une grande première pour le Néerlandais Marc Van Bommel. C'est sa première ce soir comme sélectionneur des Diables Rouges. La Belgique se déplace en Italie pour la première journée de la nouvelle campagne de Ligue des Nations. Le groupe de 4 équipes est relevé, on le rappelle. Outre la Squadra Azzurra, il y a aussi la France, désormais coachée par Zinedine Zidane, et la Turquie. Ce soir donc, place à l'Italie qui vient de louper la Coupe du Monde pour la 3e fois consécutive et qui a rappelé un certain Roberto Mancini sur le banc. Bref, 2 équipes intéressantes. À suivre, l'Italie est un adversaire excitant, selon le milieu de terrain Nicolas Raskin.
32: C'est une belle équipe, c'est sympa de jouer l'Italie, donc ça va être un très bon test pour nous, on va pouvoir directement voir où on est et on a hâte.
33: Une équipe qui a changé beaucoup de choses aussi, hein, le coach, mais aussi beaucoup de joueurs.
32: Oui, bien sûr, c'est une équipe qui essaie de se rajeunir aussi. On a vraiment hâte de pouvoir les jouer, on a hâte d'y être.
31: Interview de Vincent Langendries, un match à suivre en direct sur RTBF et Vivacité dans un complètement foot spécial de 20h à minuit. Les travailleurs de Syngenta à Senef dans le Hainaut, dont la fermeture a été annoncée pour fin 2027 par la direction. Les travailleurs ont lancé un mouvement de grève d'au moins 4 jours, c'est-à-dire jusqu'à la prochaine réunion prévue mardi prochain. C'est ce qu'a indiqué le syndicat libéral. Les propositions de départ pour le personnel sont jugées nettement insuffisantes et la communication ferait défaut. Le gouvernement fédéral envisage d'entrer en conclave sur le budget fin de la semaine prochaine et le week-end qui suivra. Le Cairn s'est réuni une nouvelle fois hier soir, 2 heures de réunion, pas plus, sans entrer sur les dossiers de fonds. Bardo Ever n'a pas encore donné à ses vice-premiers ministres de nouvelles notes sur les pistes d'économie. Début de semaine prochaine, les discussions se poursuivront via les groupes de travail. Le but est de trouver un accord sur les fameux 10 milliards d'euros à trouver avant le 13 octobre. C'est ce jour-là que le Premier ministre doit se présenter devant les députés pour lire sa déclaration de politique générale. L'actualité, c'est aussi la visite du pape Léon XIV en France, le premier pape en visite d'État en France depuis Benoît XVI en 2008. Le chef du Vatican a été reçu à l'Élysée par le président Emmanuel Macron. Il a prononcé un discours à l'UNESCO. En fin d'après-midi, le pape a déambulé en papa mobile direction la cathédrale Notre-Dame de Paris pour y célébrer les vêpres, la prière du soir. Entre 250 000 et 300 000 personnes se sont massées le long du parcours. C'est la première fois qu'un pape visite Notre-Dame de Paris depuis sa réouverture fin 2024. Enfin ce soir, Léon XIV est attendu au Stade de France pour une veillée. 80 000 personnes sont attendues. Chez nous, c'est le week-end de festivités liées à la fête de la Fédération Wallonie-Bruxelles. La Grand Place de Bruxelles accueille une série de concerts ce soir. À l'affiche, Pierre Demar, Mentissa, Loïc Notet, des concerts gratuits. Alors, lors des répétitions cet après-midi, plusieurs centaines de fans se sont déjà massés sur la Grand Place pour en apercevoir l'un ou l'autre. Michel Gasset et Amaury Boucher ont suivi ces derniers préparatifs.
2: Ce groupe d'amis est arrivé bien en avance sur la Grand Place avec un objectif, être aux premières loges, au plus près de leurs artistes préférés.
3: Pierre Demar. J'ai fait plus de 100 dates de concert en 3 ans de Pierre Demar. Donc pour moi, c'était normal d'être là en Belgique.
4: Pour Loïc Notet, j'aime beaucoup ce qu'il fait, très artistique aussi. Vu qu'il danse, il chante, il les compose complètement, donc principalement pour lui.
5: Moi, je suis très fan de Anouk et Marguerite. Voilà, on les avait répétés tout à l'heure, vraiment, c'était super.
2: Avantage non négligeable pour cet étudiant, le concert est gratuit.
6: C'est un de mes seuls concerts de l'année, donc c'est vrai que pour tous les jeunes, les étudiants, c'est quand même un plus d'avoir cette gratuité.
2: Côté artiste, le groupe Dina, Lewis and the Soul Caravan se réjouit de se produire sur la Grand Place.
7: C'est un bonheur, hein. Quand même, la Grand Place, c'est mythique, quoi, comme endroit, et puis quel magnifique espace, quel plaisir d'être là, quoi.
8: Et c'est vrai que c'est majestueux de jouer sur cette place. En tant que Belge aussi, on est fiers de le faire, quoi.
2: Ce soir, le groupe va interpréter deux morceaux en anglais, parce que, disent-ils, l'anglais, c'est vraiment la langue de la soul.
31: Et si vous ne pouvez pas vous rendre sur la Grand Place de Bruxelles, cette soirée, vous pouvez la suivre en direct en notre compagnie. C'est sur la RTBF, sur la Une en télé et sur OVIO à partir de 20h25. Merci de nous suivre. Passez une excellente soirée.
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31: On fait un point sur vos conditions de circulation. Denis Lagasse, on part sur le 19.
24: Oui, exactement, David, avec un accident à hauteur de Oudangouni, c'est vers Bruxelles. 15 minutes pour passer actuellement cet obstacle. Évitez autant que possible aussi les travaux de Vierde. Sur le 411, au risque de perdre actuellement 35 minutes dans les files, ceci vers Luxembourg. Et puis sur le ring de Bruxelles, globalement, ça va mieux. Les files se résorbent. Ça freine encore légèrement à hauteur de Wemmel vers Dilbeek. Ralentissement également à Wezembeek, ceci vers Waterloo.
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31: Très bon début de soirée à l'écoute de RTBF Vivacité. On va s'échauffer un petit peu. C'est la fête de la Fédération Wallonie-Bruxelles et on prépare les concerts qui vont avoir lieu sur la Grand Place. On retrouve Bruno Tumers. Bonsoir Bruno.
25: Merci beaucoup, merci beaucoup. Bah oui, je vous vois un peu faire des vocalises pour préparer le différent.
31: De donner le
25: les différentes prestations des artistes. Oui. Quel talent.
31: On est tous des artistes.
25: À tout à l'heure, on se retrouve à 20h.
31: À tout à l'heure.
25: Oui, c'est vrai. À tout à l'heure.
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25: Et oui, le plaisir de vous retrouver dans les coulisses de l'hôtel de ville de la Grand Place. Et toutes les années, nous sommes chauvins, donc redisons-le. Oui, c'est la plus belle place du monde et on en est très très fiers. Vous l'avez entendu dans le journal de 19h, c'est la fête de la Fédération Wallonie-Bruxelles ce soir ici, avec une superbe affiche belge et des artistes nombreux comme Mentissa, Noé Préchoff, Pierre Demar, Anouk, la gagnante de la Starac qui vient de sortir son tout premier single, Loïc Notet, qui sort aussi un nouveau single aujourd'hui. Et puis au niveau de l'affiche, il y a deux exceptions, deux artistes français, Grand Corps Malade et Marguerite. Vous pouvez donc venir vivre ici cette fête de la Fédération Wallonie-Bruxelles sur la Grand Place, puisqu'on vous rappelle que ce concert est gratuit. Il sera à vivre également sur la Une à partir de 20h25. Et puis avec Vivacité, on est déjà là, dans les coulisses. On va accueillir de nombreux artistes, notamment Pierre Demar, Anouk, Grand Corps Malade, Marguerite et le tout premier. Ce sera Loïc Notet qu'on accueille après Tiff Barreau, qui était ici l'an dernier. Voici le dernier single de Tiff, On My Shoulders. Merci d'être avec nous, merci de passer ce moment et cette fête ensemble. On découvre les artistes belges à l'honneur.

0: Excellente soirée sur Vivacité dans les coulisses de la fête de la Fédération Wallonie-Bruxelles que vous pourrez vivre tout au long de la soirée sur Vivacité et puis sur la Une. Et je peux vous dire que ça grouille ici. Hein. Il y a énormément de monde dans les coulisses, les loges. Et je viens de me faire rappeler à l'ordre. Merci Mélissa qui est l'attachée de presse d'Anouk. C'est vrai que j'avais dit une bêtise. J'ai dit qu'Anouk avait gagné la Starac. Mais non, c'est la Belge de la Starac. Mais bon, dans le cœur des Belges, elle a quand même beaucoup gagné. Parce que quand on entendait en salle l'engouement, c'était énorme. Dans quelques instants, notre premier invité, Loïc Noté, qui s'est installé, on le retrouve juste après ceci.
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0: Et le plaisir de retrouver Loïc Notet pour son grand retour dans le studio de Vivacité. Salut Loïc.
1: Bonjour.
0: La dernière fois qu'on s'était croisé, vous partiez quelques semaines, voire quelques mois pour travailler aux États-Unis.
1: Oui.
0: Est-ce que ça a été profitable pour les nouvelles chansons ?
1: Ah ben oui, plutôt quand même. Tout est arrivé là-bas. Enfin, l'inspiration est vraiment revenue là-bas. Donc voilà, je savais plus ce que je voulais faire, je savais plus où je voulais aller, j'avais plus aucune idée. Et je sais pas, j'avais juste envie de partir. Et du coup, je suis partie et voilà.
0: C'est le fait de se déconnecter vraiment, d'être ailleurs,
1: ouais,
0: dans un
1: crois.
0: Autre pays qui mm-hmm. a permis aussi à la création de revenir.
1: Mm-hmm. Ouais, le fait d'être loin, dans un pays que tu connais pas spécialement aussi. Moi, j'adore m'intéresser aux gens aussi. Donc, il y a plein de profils différents. Et c'est un mindset complètement différent aussi.
0: C'est un état d'esprit, ouais.
1: Ah ouais, vraiment. Ouais. C'est complètement pas l'opposé. Il y a parfois on se rejoint, mais il y a quand même. Déjà, à la base, les échecs, ça n'existe pas. Et c'est pas grave de faire des erreurs. Au contraire, c'est même encouragé parce que du coup, tu comprends que c'est juste pas. Tu vas pas y arriver de cette façon-là. Tu vas juste trouver une autre manière d'y arriver.
0: Oui, mais c'est ça, tomber, c'est comprendre quelque chose et aller de l'avant et repartir d'un autre pied.
1: Ouais. Ouais. Il y a un vrai, tu tires vraiment quelque chose de ton erreur et de ton échec. C'est pas, tu vois, je trouve qu'ici ça va être plus vite. Ah, oh, bah oui, on a raté, quoi.
0: Mmh. Et vous êtes voilà. rentré en studio là, ou bien c'était juste pour la phase d'écriture, de composition? Parce que c'est ces nouvelles chansons et probablement qu'il y a un album qui arrivera. Vous auriez pu les faire ici, c'est ce que vous avez fait pour les premiers albums.
1: Mmh. Oui, c'est vrai. Non, là-bas j'ai écrit beaucoup. J'ai composé aussi, mais j'ai voulu tout enregistrer à la maison, dans mon salon. On a vraiment installé devant la télé, genre un studio un petit peu fait maison.
0: Sans pression ?
1: Ah ouais. Et juste on se faisait plaisir, enfin entre potes, quoi. Et on mangeait quand on voulait, on bossait le jour, on bossait la nuit, enfin vraiment pas de règles. J'avais vraiment envie d'avoir quelque chose aussi qui sortait du cadre, d'un cadre professionnel. Je voulais retrouver vraiment une sensation, la sensation des tout débuts, enfin genre où je suis tout seul dans ma chambre et je m'intéresse à la musique et je commence à tester plein de choses. Et là j'avais vraiment cette envie pour ce nouveau projet, une envie de simplicité et de me retrouver moi. Et donc voilà, je voulais pas être en studio. J'avais vraiment, c'est pas un truc qui me parlait. Un bon micro dans mon canapé avec un film que j'adore à la télé. Et voilà. Et genre, c'est comme ça que ce projet est né.
0: Loïc, c'est pas la première fois que vous allez chanter sur la Grand Place de Bruxelles. Vous avez d'ailleurs connu tous les temps la Drache Nationale.
1: Oui,
0: ce soir, ça va bien se passer. Hein,
1: oui.
0: Parce que quand je suis arrivé, vous étiez en répétition avec Léo, qui est votre pianiste, votre musicien. Tout s'est bien déroulé, oui ?
1: Bah ouais, en tout cas, c'était vraiment agréable en plus. Parce qu'il fait beau, la Grand Place, elle est sublime.
0: Ouais, c'est magnifique, hein, le cadre est exceptionnel.
1: Ouais, c'est fou. On l'avait aussi mis

0: Jamais, ouais. Ça je pourrais jamais dire évidemment, mais oui, ça fait plus de 10 ans maintenant que je vis à Bruxelles, alors qu'avant venir à Bruxelles c'était un peu l'expédition quoi. Ouais. Quand j'étais plus jeune, c'était voilà.
1: Ce qui est incroyable aussi, c'est qu'il y a l'une de vos salles fétiches, je vous ai beaucoup vu là, qui est ici à quelques rues juste derrière, ouais. C'est l'ancienne Belgique.
0: Exactement.
1: Avec les nouvelles chansons qui arrivent, l'album, vous pensez déjà à la tournée? Il y a déjà des idées dans votre tête?
0: Oui, quand même on,
1: parce que ça bouillonne toujours hein.
0: Oui, bah en fait, la tournée, pour moi, c'est vraiment l'occasion d'aller rencontrer le public et de pouvoir chanter en live toutes les nouvelles chansons et de vivre un moment aussi, de partager quelque chose. Donc, évidemment, on réfléchit au concert, on réfléchit à la tournée. Et j'ai aussi ce truc où j'ai envie de revenir à quelque chose d'un peu intime aussi, au début en tout cas. J'ai eu la chance sur l'album précédent de faire l'ING Arena. J'ai adoré, mais c'est vrai que ici, j'ai envie de revenir un peu dans le même mindset, enfin le même état d'esprit que quand je fais de la musique dans mon salon. J'avais envie de retourner dans des salles en tout cas un petit peu plus petites. Pour vraiment être au contact des gens.
1: Loïc, aujourd'hui, vous livrez un premier titre au public de ce futur projet. Je sais que vous êtes assez traqueur.
0: Ah oui, moi, oui, évidemment.
1: Vous avez bien dormi cette nuit, en
0: oui,
1: sachant que vous alliez devoir le chanter et que le titre est sorti sur les plateformes à minuit.
0: Exactement.
1: Il est libéré, là. Le
0: Exactement.
1: Public peut l'écouter.
0: C'est vrai. Non, ça a été une nuit. En fait, heureusement, j'ai été inondée d'amour sur les réseaux. Et donc, du coup, j'ai passé ma nuit à lire beaucoup de commentaires, de messages, etc. Et donc, j'ai pas vraiment eu le temps de réfléchir à aujourd'hui. J'ai pas eu le temps de conscientiser que ça allait être la première fois que j'allais chanter le titre en live. Donc, ça m'a permis de m'endormir plus facilement. Mais par contre, je vais pas faire genre que je vais pas du tout stresser tout à l'heure, évidemment. Genre, c'est surtout qu'on a choisi d'être au milieu des gens, au milieu du public. J'avais vraiment envie d'être proche au maximum d'eux. Donc, c'est sûr que bah, quand t'es au cœur des gens, tu les vois. Et donc, évidemment, c'est toujours un peu plus stressant. Parce que si ça leur plaît pas, tu le vois tout de suite aussi. Mais si ça leur plaît, c'est incroyable.
1: Le titre s'appelle Libre. On va l'écouter dans quelques instants. C'est une balade piano-voix. On peut dire un peu dans l'ADN de Monsieur Madame ?
0: Oui, oui, franchement, je comprends, en fait, aussi, si on parle de Monsieur Madame avec Libre. En fait, pour moi, Libre, c'est... J'ai l'impression que tous les 5 ans, je vais faire un petit reset de ma vie. Et j'ai l'impression que Libre est... Et un peu la suite de Monsieur Madame. C'est comme si c'était le chapitre 2. Et en même temps, c'était absolument pas voulu. C'est ça qui est très particulier, c'est que ce qui était pareil, c'était la manière dont c'est venu. J'ai écrit vraiment ce texte un peu comme presque en automatique, en fait. Je réalisais pas du tout ce
1: guidé,
0: que j'écrivais.
1: Presque guidé.
0: Oui, voilà. C'était. J'ai l'impression que de nouveau qu'on me donnait des idées, enfin que quelque chose de plus grand que moi me soufflait plein de phrases dans la tête. Et donc ça, c'était pareil que Monsieur Madame, par exemple. Donc vraiment, le processus était pareil. Mais après, une fois que la chanson est là, même moi, je me suis dit, mais du coup, est-ce que je redis la même chose? Est-ce que c'est la même chanson? Et en fait, je me suis rendu compte que Libre racontait quelque chose de complètement différent, tout en étant la suite de Monsieur Madame. Donc il y a quelque chose qui les relie et en même temps qui les différencie, que je trouvais très beau et très intéressant. Et j'aime bien aussi me dire que quand l'univers me fait des cadeaux comme ça, où j'ai des textes qui me viennent en 5 minutes et que c'est vite fait, je me dis, je pense que je peux pas garder ça pour moi et je dois le donner, quoi. Et donc voilà, c'est pour ça qu'elle est là aujourd'hui. Et pour moi, c'est un peu la grande sœur de Monsieur Madame, quoi.
1: Libre, c'est le nouveau Loïc Notet. Merci Loïc d'être venu nous présenter ce premier titre en exclusivité, parce que c'est la première diffusion sur Vivacité. Et vous le chanterez bien sûr ici tout à l'heure sur la scène de la Grand Place dans le cadre de la fête de la Fédération Wallonie-Bruxelles. À bientôt.
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0: Le tout nouveau, Loïc Notet, libre en première diffusion sur Vivacité. On a de nombreux cadeaux pour vous sur Viva ce soir, puisque dans quelques instants, nous allons écouter le tout premier single d'Anouk, la Belge de la Starac. Ce sera juste après ceci. A tout de suite.
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0: Avec Anouk qui vient de s'installer dans le studio de Vivacité. Bonsoir Anouk.
7: Bonsoir.
0: On est ravis de vous retrouver. On s'était croisés cet été à Bertry au Baudestival où vous étiez encore en pleine tournée de la Starac qui a été dingue. Vous avez fait des lieux incroyables partout en France et chez nous en Belgique. Il y a eu l'ING Arena, Forêt Nationale. Mm-hmm. Comment ça va ? Est-ce que la cadence est un peu ralentie depuis ?
7: Ça va, franchement, oui, la cadence s'est ralentie. Et bien en même temps, il y a eu l'enchaînement avec ma chanson qui du coup a été un peu naturelle et ça m'a fait du bien d'avoir gardé un peu, enfin d'avoir pris le temps et de vivre la tournée Starac qui était effectivement très intense.
0: Très intense. Et donc, la chanson a été publiée sur les plateformes à minuit. Hein,
7: exactement.
0: Et vous allez
7: chanson.
0: La chanter ici ce soir.
7: Oui. Ouais.
0: Vous êtes un peu traqueuse de ça. Loïc nous disait moi je vais chanter mon nouveau single. Aïe aïe aïe.
7: Oui, j'avoue que des fois j'essaye de me donner un air un peu tranquille, mais mine de rien, j'ai tout le temps mal au ventre. Donc je pense que mon corps est en train de me dire « Waouh, oui, il se passe quelque chose d'important ». Mais je suis excitée et il y a l'excitation qui prend beaucoup de place aussi parce que le public, j'ai fait des balances et j'ai vu que le public était hyper bienveillant. Et donc je suis déjà très rassurée, mais c'est sûr qu'il y a quelque chose de stressant. J'ai jamais chanté cette chanson devant personne, en fait, même pas ma famille, même pas mes proches. Donc c'est un peu...
0: Oui, c'était dans le cocon du studio,
7: exactement.
0: Un peu protégé.
7: C'est ouais. Ça, oui.
0: Bah, ça va être la folie quand vous allez rentrer sur la scène ici, Grand Place, on le sait, comme c'était la folie au moment de la tournée. Hein, quand ouais. Vous étiez les dates belges, on sentait que l'engouement, il était incroyable pour vous. Mmh. Ça vous a un peu rassuré aussi, ça ?
7: Pendant la tournée,
0: ouais.
7: C'est sûr que ça m'a donné beaucoup de force. C'était une expérience particulière de passer de rien à directement faire des zéniths et des énormes salles. Et donc, ça faisait du bien d'avoir des gens qui étaient là pour nous soutenir, même dans nos erreurs, même dans nos essais, etc. Et donc, évidemment, moi, ça m'avait beaucoup rassurée et ça m'avait surtout donné envie de faire un jour ma propre tournée et de pouvoir continuer cette expérience de scène.
0: Dans des salles immenses aussi, comme c'était le cas avec la Starac, ou bien vous imaginez une petite tournée plus intime ?
7: Je pense qu'il faut adapter aussi au nombre de personnes qui veulent venir, j'ai pas envie de...
0: Et au répertoire.
7: Et au répertoire, enfin à plein de choses en vrai. Mais je suis complètement consciente qu'on est passé un peu par une étape qui n'est pas dans la ligne du temps normal. On a commencé par des zéniths avant même d'avoir notre projet. Donc moi j'ai plutôt hâte de suivre le cours normal des choses et donc de commencer par remplir des petites salles et de rencontrer les gens de plus près aussi. Je pense que c'est un peu plus stressant carrément. Oui, pardon.
0: Est-ce que vous supportez encore cette chanson-ci ? Voulez-vous ?
7: Ah ! Oh my god !
0: Est-ce que vous l'avez chantée un nombre de fois ?
7: Oui, je l'ai chantée un an, quoi.
0: Ben oui.
7: Ouais, ben je l'aimerai toujours, elle me rappellera toujours les débuts et à quel point c'était difficile d'apprendre cette danse d'ailleurs qui était tellement compliquée. Mais oui, ce sera toujours un bon souvenir, surtout que je pense à la prochaine promo qui arrive, qui auront leur propre hymne et tout, donc c'est trop bien.
0: Bon, ça c'est pour le passé, mais il y a donc le présent, Anouk, avec un nouveau single que vous allez chanter ici sur la Grand Place. Bruxelles, c'est une ville que vous connaissez bien parce que vous êtes originaire de la province de Liège, hein, vous,
7: oui,
0: c'est
7: exactement. Rouen, hein. Exactement. Donc moi je suis pas exactement à Bruxelles. J'ai jamais vécu en ville, donc c'est quand même assez nouveau. Mais j'ai de la famille qui est à Bruxelles et c'est quand même une ville que j'ai beaucoup fréquentée avec des amis. Donc je me sens quand même chez moi. Il y a ce sentiment de revenir à la maison pour chanter ma première chanson et c'est assez rassurant.
0: Vous arrivez encore à sortir dans les rues chez vous?
7: Oui.
0: C'est pas l'émeute parce que les premiers temps ça devait être compliqué quand même.
7: C'est vrai qu'il y a eu un engouement parce qu'en plus c'est particulier comme aventure. On est très proche de nous. On voit notre quotidien. Et donc, il faut arriver, quand on sort, à comprendre que les gens nous connaissent beaucoup plus qu'on ne les connaît. Et en fait, ça nous permet aussi de voir ce que c'est le monde de la musique, où en fait, on touche les gens grâce à la musique, en chantant. Et donc, on se découvre dans l'intime grâce à ça. Mais franchement, moi, je le vis super bien. Au quotidien, ça se passe sans aucun problème.
0: J'ai eu le grand bonheur de croiser les Puggy dans les festivals cet été au Francofolie de Spa, qui m'ont confirmé avoir travaillé pour vous. Et le résultat, il est tout chaud là.
7: Oui.
0: C'est Romain et Ziggy hein, principalement.
7: Exactement.
0: Qui ont travaillé sur ce premier single avec vous. Comment ça s'est fait, cette collaboration?
7: En fait, j'ai essayé de travailler avec pas mal de personnes parce que je voulais vraiment prendre le temps de trouver des personnes avec qui on allait vraiment construire mon projet dans une direction qui me ressemble. Et ça prend du temps parce qu'il faut rencontrer les gens, créer un lien de confiance. Et moi, ça m'a fait beaucoup de bien de les rencontrer parce que déjà, ils étaient belges et il y avait ce côté où je mets quand même un pas chez moi quand je fais de la musique, ce qui fait du bien dans toute cette aventure. Et puis ils ont été super sympas musicalement, ils m'ont comprise, ils m'ont beaucoup écoutée dans mes envies, et donc ça s'est fait très naturellement, et c'est pour ça qu'on a fait tout un projet ensemble.
0: Et puis vous avez bien fait de choisir des très bons musicos, très sympathiques
7: en plus. En plus d'être sympas, ils sont surtout très doués, et ça franchement c'est une chance d'être entouré par des artistes comme ça.
0: Mais Mathieu me rappelait que vous aviez fait The Voice et que vous étiez dans son équipe, non?
7: Ouais, c'est un petit signe de la vie, c'est une drôle d'anecdote.
0: Mais en fait c'est comme si vous boucliez une boucle.
7: Je pense que mine de rien, je l'avais quelque part en tête. Je me disais qu'il n'y avait pas de hasard et que c'était marrant que je retourne dans ce studio.
0: Il y a eu plusieurs titres enregistrés avec eux à Bruxelles dans leur studio Radio Kitchen. Hein. C'est leur
7: ça.
0: Studio.
7: Enfin, je ne peux pas tout dire à l'avance,
0: non,
7: mais oui, on a travaillé ensemble sur d'autres titres qu'on a d'ailleurs trop hâte de faire découvrir, même s'il faut faire étape par étape et que là, on est déjà à fond avec la première chanson Tapo. Mais on a exploré quand même d'autres parties de moi-même aussi dans d'autres chansons, donc ça va être intéressant aussi de pouvoir les sortir à un moment.
0: Tapo, c'est la première chanson qui est donc sorti sur les plateformes, c'était hier à minuit. On veut tout savoir de ce titre. Est-ce que vous avez un peu écrit, composé?
7: Complètement, oui. J'ai, en fait, comme je l'expliquais, j'ai pris le temps de m'entourer de personnes qui avaient un peu la même vision et aussi qui pouvaient comprendre mes besoins. Et donc, on a créé une team avec, comme on en parlait, Romain et Ziggy, et aussi Adé, avec qui je co-écris et avec qui on réfléchit beaucoup aussi à comment j'ai envie d'écrire. Et ce titre, comme j'aime bien le raconter, j'imaginais pas du tout le sortir en premier titre, et c'est pour ça finalement que je l'ai choisi, parce que je l'avais complètement mis de côté. Et donc c'est un titre qui parle d'amour, c'est pour ça que j'imaginais pas en parler. Et en fait, je trouve que quand on parle d'amour, on parle aussi de soi et de qui on est face à l'autre, et c'était ça que je trouvais intéressant. Et c'est pour ça que cette musique pour moi est plus complexe qu'elle peut en avoir l'air, et c'est pour ça que je l'aime.
0: Oui, et puis bon, il y a la patte mélodique quand même aussi de Romain et Ziggy, on la reconnaît bien.
7: Ah, c'est sûr.
0: Ce sont des orfèvres hein, en la matière.
7: C'est sûr que c'est des musiciens. Et donc quand on a créé les chansons, on avait en tête qu'on voulait les faire sur scène et qu'on voulait que je prenne du plaisir, que je puisse faire bouger le public. C'était quand même un aspect important de pouvoir aussi donner de l'énergie dans le live.
0: Merci Anouk.
7: Merci
0: pour ce petit
7: vous.
0: Passage sur Vivacité. Voici donc en première diffusion sur Vivacité et quasiment en exclusivité
7: radio.
0: En radio. Il y a peut-être la famille qui écoute dans les voitures ou dans la cuisine. Hein.
7: C'est ouf.
0: C'est rigolo. Hein.
7: Bonjour
0: Anouk.
7: À tous.
0: Avec Tapo, première diffusion sur Viva, ce ne sera pas la dernière. À très bientôt.
7: Merci.

0: Oh, c'est donc le tout premier single d'Anouk, réalisé par Romain et Ziggy du groupe Puggy, en première diffusion sur Vivacité. Et c'est vraiment une journée très importante pour les artistes aujourd'hui, parce qu'il y a des titres inédits qui sortent et puis même des nouveaux albums. C'est le cas de Pierre Demar qu'on accueille après ceci.
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0: Et pour dire bonjour à Pierre Demar, on lui dit Ave, Ave Demar. Salut Pierre.
8: Ave Bruno, ça va?
0: Bah ça va très très bien, parce que Ave Demar, c'est le titre du nouvel album.
8: Absolument.
0: Deuxième album qui a été publié à minuit sur les plateformes. C'est sympa de venir le défendre en Belgique, parce que vous auriez pu le faire en France.
8: C'est vrai.
0: Le jour de la sortie.
8: Tu vois, le rendez-vous Grand Place, on le manque jamais, quasiment. C'est le troisième.
0: Oui.
8: Il fallait le faire, je suis très heureux.
0: C'est vrai qu'on s'est beaucoup croisés à deux endroits. Il y a les Francofolies de Spa,
8: où
0: vous aviez été toutes les années. Et ici même, la fête de la Fédération Wallonie-Bruxelles. Vous savez qu'avec un titre pareil, Pierre, Ave Demar, il y a les détracteurs qui vont encore se dire, mais pour qui se prend-il?
8: C'est vrai, mais bon, écoute, qu'ils aient un peu d'humour. Il y a beaucoup d'humour dans ce titre. Après, ça raconte le disque. Hein. Dans le disque, moi, j'incarne bon, moi-même, c'est mon rôle à moi cette fois-ci, mais un rôle d'adolescent un peu sur le tard, qui commence quand j'ai 18 ans, où je rattrape toutes les premières fois que j'aurais pu ou dû avoir à 15 ans. Donc les premières sorties, les premières amours, bien sûr, premières cuites, enfin tout ce qui va avec. Et je trouve qu'un adolescent, c'est un conquérant. Vulnérable, bien sûr, mais conquérant parce qu'il s'essaye à tout.
0: Mais c'est marrant parce que je trouve qu'il y a toujours beaucoup de pudeur chez vous, et en même temps, vous avez un côté provocateur.
8: Un peu, non, divertissant plutôt, ouais. Bruno, divertissant.
0: Un peu ironique, un peu ironique parfois.
8: Ouais, parce qu'il faut pas être toujours trop sérieux, mais il y a rien de sérieux dans ma musique, et en même temps, je m'applique très bien, tu sais, je fais tout pour le mieux. Et en la défendant, je sais pas, c'est parce qu'on dit toujours qu'on sauve pas des vies, je crois ça, mais on est là pour les égayer, et on les égaye pas en récitant un truc chiant et factuel.
0: On connaît déjà deux extraits hein, de cet album Pierre Opinel qu'on va écouter dans quelques instants, et puis ce Je pense à vous qui a tourné partout.

0: Et alors, bien sûr, on vous a beaucoup entendu chanter ce « Je pense à vous », mais on a entendu sur vos réseaux sociaux plein d'artistes reprendre aussi ce refrain avec vous, parce qu'il y a eu une trend Instagram lancée par vos copains.
1: Exactement. Bah, c'est Big Flo du groupe Big Flo et Oli qui s'est amusé à m'envoyer un message un jour sur WhatsApp, sorti de nulle part, parce qu'on se connaît même pas si bien, mais en me disant « Voilà, j'adore ton morceau, et avec ma meuf, on l'écoute en permanence, sauf qu'on ne sait pas le chanter, c'est très drôle. » Et en effet, le refrain est un peu... Enfin, il n'est pas inchantable du tout, mais il est vachement au perché, quoi. Comme j'aime le faire. Et donc.
0: Et oui, donc, vous avez des capacités vocales. Ouais. C'est la voix de tête, ça ?
1: C'est la voix de tête, tout à fait. La voix de tête qui est donnée ou non. Et Big Flo, en l'occurrence, c'était pas donné. Et donc, le message vocal est drôle. Et j'ai remis ça en story Instagram. Donc, j'ai publié sur mes réseaux parce que je trouvais ça plutôt drôle. Et d'un coup, sans que je demande rien à personne, je vous l'assure, j'ai eu tout un tas de chanteurs, chanteuses que j'adore. Arthur Teboul des Fauchettes d'Ayrton, Clara Luciani, Marine
0: Christophe Willem.
1: Ouais, absolument. Qui se sont mis à chanter le refrain, plus ou moins bien. Et c'était très drôle et ça a fait vivre le morceau encore plus, quoi.
0: J'ai écouté le nouvel album ce matin, Pierre Ave de Mar. J'ai trouvé qu'il y avait beaucoup moins de carapace autour des titres. Peut-être davantage de frontalité dans les textes. C'est moins imagé, plus terre à terre, mais c'était votre volonté ?
1: Ouais, en fait, ça s'est fait inconsciemment, mais simplement, je pense qu'entre le premier disque et celui-ci, déjà, il y a eu 3 ans et demi quand même. Et, donc, 3 ans et demi de vie qui m'ont permis justement de vivre ces expériences dont je te parle. Au moment où j'écrivais le premier disque, j'avais 19 ans, je sortais de mon collège sans avoir trop rien vécu, et donc je racontais des fantasmes, des projections, et forcément c'était presque un disque fictif, quoi. J'endossais des rôles, en effet, comme tu le disais, dans Les Oiseaux, le premier titre de l'album, j'étais soldat, je ferais pas long feu sur un champ de bataille, tu sais, donc c'était très fictif. Il y a une chanson qui s'appelle J'aime ta violence, ou Je suis cocaïnomane, enfin, et puis là pas du tout, sur celui-ci ça ne sont que les histoires vraies, donc forcément c'est plus proche de moi, il y a moins d'emballage, comme tu dis, bah c'est vrai, il y a moins d'artifice, parce qu'il n'y en a plus besoin, en tout cas pas sur celui-ci. Ça peut revenir, attention. Mais sur celui-ci, c'est un disque qui est très dépouillé de tout ça et où je me raconte bien.
0: Avec la voix qui est mise en avant aussi, c'est peut-être vrai. Davantage que.
1: Moins d'effets.
0: Oui, moins d'effets.
1: Moins, de moins d'écho, moins de tuning.
0: Vous l'avez bossé, cette voix-là, parce que ouais, vous me disiez en interview, parfois les concerts c'est compliqué, je chante faux, je m'en veux.
1: Ben oui, je disais ça, mais parce que c'était vrai, ça a beaucoup changé, mais quand j'ai commencé les concerts, en fait, c'est comme si j'avais été lancé comme ça sur des scènes sans apprentissage, sans avoir eu le temps de réfléchir. Et d'apprendre. Et donc, je me souviens de ma première AB, c'était l'AB Club. C'est le premier concert de ma vie, bien sûr, c'était faux. Mais c'était très drôle et punk et j'adore. Et, mais voilà, aujourd'hui, j'ai 150 dates ou 160 dates dans les jambes. Donc, j'ai appris à chanter d'abord juste, à avoir du souffle, à aussi me mouvoir sur scène et compagnie. Et donc, j'arrive armé et j'ai moins besoin d'en faire des caisses, je pense.
0: Oui, et puis, bon, il y a eu quelques étapes sur le parcours qui ont dû vous rassurer aussi, Pierre, notamment ce duo avec Dua Lipa.

0: qui vous a invité dans son concert à Anvers. D'ailleurs,
1: on a même chanté un jour, j'ai pas un ange, figure-toi, oui. À deux. Oui. C'est fou.
0: Vous n'avez pas eu l'envie de creuser l'anglais sur ce deuxième album? Il n'y a pas d'envie d'international ou pas encore?
1: En fait, je suis toujours perplexe par rapport à... Enfin, j'adorerais aller à l'international, c'est le rêve de tout le monde. Et puis ça veut dire que vos chansons, elles sont bonnes musicalement. Parce que sans la barrière, enfin, on passe outre la barrière de la langue. Donc c'est qu'il se passe un truc. Mais je ne sais pas si on provoque l'international ou si l'international vous tombe dessus. Je ne sais pas. Je n'ai pas la réponse. Je ne sais pas si Indila avait en tête de
0: devenir... Je crois qu'il n'y a pas de recette.
1: Tu vois, exactement. Et donc là, j'ai fait ma musique comme j'entendais, comme je l'aime. Il y a quelques phrases, quelques lignes en anglais, mais pas assez pour l'exporter peut-être aux États-Unis. Mais si ça me tombe dessus, je serai le plus heureux des hommes.
0: Et après Dua Lipa, vous continuez à être bien entouré. Vous êtes très énervant, Pierre Demar, puisque vous avez enregistré en duo avec Lara Luciani.

0: C'était après les victoires de la musique que vous l'avez appelé, c'est ça, ou vous n'aviez pas en fait, eu les.
1: Moi, j'avais écrit ce morceau il y a longtemps pour elle, mais je n'osais pas lui envoyer. Je sais pas, c'était pas assez bien ou assez fini. Et j'avais très peur d'un refus. Et un jour, où tous les deux, on est aux victoires de la musique et on perd tout. On est les grands perdants de la soirée. Je me dis bon, c'est très drôle. C'est quoi, on s'écrit quoi, on en rigolait et je lui dis bah j'ai un lot de consolation pour toi, ma chérie. J'ai ce morceau qui existe depuis longtemps, ça fait 6 mois que je veux te l'envoyer mais j'ose pas. Et donc je lui envoie le titre et elle a accepté très gentiment.
0: Génial.
1: S'y prêter et c'est un bonheur parce que j'adore Clara. Tu aimes Clara ?
0: Comment ?
1: Tu aimes Clara ?
0: Ah, j'aime beaucoup Clara. Ouais, elle est charmante. Elle était ici d'ailleurs il y a quelques années.
1: Ouais,
0: elle aussi, elle a chanté sur
1: vrai.
0: La Grand Place. Ça doit être génial pour vous de chanter sur la Grand Place ce soir, de défendre les nouveaux titres,
1: ouais.
0: Voilà, de le porter devant le public dans ce lieu qui est quand même important pour vous.
1: La Grand Place, c'est quand même l'une des plus belles places du monde. Soyons un peu chauvins quelquefois aussi. Elle est hyper belle. J'aime avoir un spectacle aussi beau quand je chante. J'aime l'idée de me dire que le retour se fait en Belgique, que le jour de la sortie de l'album, je chante en Belgique.
0: Oui, c'est vraiment symbolique.
1: D'autant plus qu'il a été fait à Anderlecht. Tout le disque a été enregistré, mixé chez mon frère à Anderlecht. Donc, ça fait beaucoup de sens.
0: Et ce qui fait sens aussi, c'est qu'on est juste derrière l'ancienne Belgique.
1: Ouais.
0: Et vous chanterez bientôt à l'ancienne Belgique. Ce sera en décembre, les 1er et 2. Il y aura Liège également. C'est l'OM, ce sera le 5 décembre. Vous avez déjà réfléchi à la setlist.
1: Mais elle est toute faite, la setlist.
0: Le nouvel album et les tubes du premier.
1: Ouais, quand même. On honore comme un petit peu ce qui a été fait avant, parce que moi, je le renie pas du tout. Évidemment, les morceaux les plus connus, les tubes, on les met parce que
0: il faut un plaisir, parce que le public vient pour ça.
1: Mais t'inquiète pas,
0: si vous le faites pas, aïe aïe aïe.
1: Mais moi, j'aime bien les chanter. En fait, moi, j'adore chanter Enfant d'eux, j'adore chanter Un jour je marie un ange, parce que c'est rassurant de savoir que tu chantes un titre que les gens connaissent. C'est très rassurant. Pour l'artiste, sincèrement, je comprends pas les artistes
0: oui, et
1: puis qui renient leurs tubes,
0: de sentir la salle qui
1: ouais,
0: reprend
1: une chaleur,
0: avec vous,
1: un truc fédérateur, ouais. C'est génial. Et bon, évidemment, tout le disque, enfin le nouveau, on va chanter l'essentiel. Enfin, je vais chanter l'essentiel. Et je serai accompagné de 4 musiciens brillants. Il y a un guitariste belge qui rejoint l'aventure et une scénographie magnifique signée Pierre-Claude et Sébastien Richardson, qui sont français mais qui ont fait pour moi les plus belles scénos ces derniers temps en France. Ils ont bossé sur R, Phoenix, Gesellschaft, enfin toutes les plus belles choses, c'est eux, et ils font
0: tous
1: une
0: les
1: magnifique
0: gros groupes,
1: scénos. Ouais.
0: Ouais,
1: vraiment des plus belles scénos, je trouve.
0: On va écouter Opinel, Pierre.
1: Avec
0: là
1: joie.
0: Aussi, c'est un extrait de ce nouvel album qui est sorti c'était cette nuit.
1: Cette
0: nuit,
1: absolument.
0: Ave de Mar. Merci pour le
1: Merci
0: petit passage
1: Bruno,
0: sur
1: Vivacité.
0: À bientôt.
1: Soirée. Merci.

0: Excellente soirée sur Vivacité. Nous sommes dans les coulisses de la fête de la Fédération Wallonie-Bruxelles sur la Grand Place avec les artistes qui se succèdent dans le studio de Vivacité pour vous faire vivre un peu l'ambiance ici avant le grand rendez-vous sur la Une aux alentours de 20h20 et dans quelques instants le grand privilège et plaisir d'accueillir Marguerite. À tout de suite.
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0: On adore ce titre de Marguerite Bellevie. Vous l'entendez régulièrement sur Vivacité. Bonsoir Marguerite, bienvenue.
1: Bonsoir.
0: C'est vrai que la belle vie, elle continue pour vous. Hein. Cette aventure est absolument incroyable ces dernières années. C'est ça que vous vouliez raconter dans ce titre-là ?
1: Oui, je crois qu'en tout cas, je voulais parler de toute la partie très lumineuse, très optimiste de moi. Je pense que j'ai fait des chansons qui, au final, avaient toujours un côté un peu deep. Et j'avais très envie aussi d'explorer cette partie très, très joyeuse.
0: Très joyeuse.
1: Et cette confiance en la vie que j'ai toujours eue au final, malgré les moments plus difficiles. Et donc, je trouve ça cool d'avoir ce morceau dans ma boîte à outils.
0: Oui. Comment il est né ? Parce que vous avez travaillé avec Vincha, qui travaille aussi avec Elena. C'est à lui qu'on doit notamment une partie de Mauvais Garçon.
1: C'était surtout à Elena, je pense. Mais...
0: Ouais. Ouais, c'était le brief. Vous avez un peu briefé vos équipes en disant « j'ai envie d'un titre ultra positif ».
1: Oui, ça a été vraiment une évidence pour moi. J'avais déjà trouvé le titre de l'album avant même de faire la résidence pour créer l'album. Et je savais que c'était un titre qui avait un écueil, qui était celui de potentiellement tomber dans quelque chose d'assez sombre. L'album s'appelle Guérir et donc voilà, je pense qu'instinctivement on se dit guérir de quoi ? Et moi j'aime bien aussi dire guérir c'est quoi ? Et je crois que c'est aussi trouver beaucoup de lumière en soi, dans son quotidien, et que c'est ça qui représente toute la partie plus guerrière au final de ce terme que j'avais vraiment envie de raconter aussi. Et je pense que ça fait du bien aujourd'hui d'avoir aussi des titres qui ne sont que joie.
0: Guérir, c'est l'album de Marguerite. Et puis juste avant Marguerite, il y avait eu un premier EP hein, qui s'appelle Grandir, avec notamment Les filles, les meufs et La maison.

0: Qu'est-ce qu'on a chanté ça avec vous?
1: Ah, c'est vrai.
0: Mais
1: merci.
0: Oui, dans les voitures, quand on est dans les cuisines en train de préparer à manger. Mais ce qui est génial, c'est qu'on sent que la mayonnaise, elle a pris tout de suite avec vous dès les filets meufs, le premier titre. C'est une grande chance.
1: C'est une chance énorme. C'est vraiment un phénomène un peu surnaturel qui m'est arrivé et qui fait que du coup, j'ai vraiment pu m'amuser aussi par la suite parce que j'avais plein de choses encore à montrer. Et donc, tout est du bonus maintenant parce que c'est un titre et même, je pense, un EP qui m'ont vraiment apporté déjà des opportunités de fou, qui m'ont permis de remplir d'annoncer des dates dans des salles que moi, je considère comme mythiques, que j'aurais jamais pensé faire dans ma vie. Et du coup, j'ai vraiment l'impression d'avoir un truc qui se déroule et c'est que du bonus, quoi. C'est trop bien.
0: D'ailleurs, à propos de ça, il y aura l'ancienne Belgique. Oui. C'est juste ici, derrière la Grand Place, le 2 février prochain. Ça, c'est classe, de faire l'ancienne Belgique.
1: Wow. C'est vrai. Ouais. Moi, je m'en vais trop
0: compte. Ça, c'est la salle que tout le monde veut faire ici. Hein. Oui.
1: Bah alors, dans ce cas, je suis trop honorée. Enfin, je savais que c'était une trop belle salle. J'ai
0: Vous
1: n'êtes
0: pas allé visiter parce que c'est vraiment deux rues.
1: Mais non, j'y ai même pas pensé. Mais alors, je vais revenir à Bruxelles bientôt. Donc, je ferai en sorte d'aller visiter et de faire un petit coucou à l'ancienne Belgique.
0: Entre l'album et l'EP, vous avez quand même maintenant une sacrée collection de chansons pour la scène.
1: Oui, c'est ça qui me donne vraiment hâte de cette deuxième tournée, c'est que elle va vraiment avoir encore plus d'ampleur, elle va vraiment grandir, prendre en intensité. Et puis je vais avoir toutes les chansons de l'album et donc encore plus de choses à raconter et la possibilité d'avoir un show qui est vraiment construit en plusieurs phases et ça va être trop beau. Nouvelle scénographie, tout ça, donc j'ai hâte.
0: Mais finalement, j'ai l'impression que tout se passe très très bien pour vous, que vous êtes bien entouré, que le public répond présent, vous avez la presse aussi de votre côté, c'est chouette quoi.
1: Ouais, j'ai beaucoup de chance, je me sens vraiment accueillie d'une bonne manière et surtout je me sens comprise vraiment dans tout ce que je propose, donc c'est hyper hyper agréable. J'essaie de profiter de ça et d'honorer cette chance là aussi parce que je sais qu'il y a plein d'artistes qui mériteraient tout ça et qui sont pas forcément encore, et moi tout s'est passé un peu dans le désordre avec le coup de boost de mon passage en télé, donc
0: oui, ce que nous disait Anouk,
1: ce privilège là
0: Anouk nous disait la même chose il y a quelques instants. Bruxelles, bah, vous chantez ce soir sur la Grand Place, c'est une ville que vous connaissez bien parce que vous êtes passé plein de fois évidemment avec la Starac, vous avez rien vu.
1: Mais si, j'ai déjà vu Bruxelles, parce qu'en fait, moi, un peu niche comme histoire, mais j'ai un oncle qui a la nationalité belge, parce qu'il a vécu à Bruxelles très très très longtemps, donc je suis venue vraiment plusieurs fois quand j'étais petite, et un peu moins petite aussi, et puis j'ai déjà fait un voyage toute seule ici, d'une semaine, que j'ai adoré.
0: Ah ouais ?
1: Oui, j'adore faire ça. Et voilà, j'ai fait ça à Bruxelles.
0: Se déconnecter, oui.
1: Oui, et j'adore cette ville, j'adore l'énergie de cette ville, j'adore les gens belges, et la nourriture à Bruxelles aussi est trop bonne. Enfin voilà quoi. Donc j'adore. Mais c'est vrai que du coup, je suis toujours hyper contente quand je peux venir ici. Que ce soit pour les concerts, les dédicaces, les promos, tout ça. J'essaye toujours de profiter un peu de la ville, en tout cas quand j'ai le temps. Et sinon, c'est toujours une atmosphère. Voilà, je prends. J'emmagasine un maximum.
0: Bah, je crois que le public est très content que vous soyez présente ici ce soir. Quand je suis arrivée, la Grand Place était encore fermée. Il y a une file incroyable. Oui, oui, qui vous attend. Et j'entendais, moi je viens voir Marguerite.
1: Ah, ça me touche beaucoup.
0: Parce que le public est fidèle aussi, depuis la sortie du château. Et depuis le château, c'est...
1: Ouais, c'est vrai, c'est très touchant de voir des gens qui nous suivent, qui nous accompagnent, qui sont vraiment, qui répondent présents. Et c'est une vraie force que j'ai. Et c'est une vraie joie aussi de voir ces gens évoluer dans leur vie. J'aime beaucoup avoir leur avis aussi sur ce que je fais. C'est des gens qui s'intéressent beaucoup et à beaucoup de parties de moi, donc qui ont des retours qui sont toujours hyper intéressants. Voilà, c'est un lien très particulier.
0: Merci Marguerite, que tout se passe bien.
1: Merci
0: ici ce soir sur la Grand Place. Et je rappelle donc que le premier album est disponible, il est sorti il y a quelques jours, quelques semaines maintenant, il est tout chaud. On va écouter Les Filets Meufs parce qu'on adore ce titre. Merci,
1: merci
0: pour ça
1: beaucoup.
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0: Excellente soirée sur Vivacité, juste après les infos de 20h. C'est complètement foot, Italie-Belgique à vivre avec David Oudrey et toute son équipe. Et puis pour vivre la fête de la Fédération Wallonie-Bruxelles, évidemment, le rendez-vous c'est sur la Grand Place à 20h25. Je vous retrouve avec beaucoup de plaisir demain dans Nos Chansons ont une histoire. Passez une belle soirée.
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0: Il est 20h. David Riffon, bonsoir à tous. C'est sa grande première. Marc Van Bommel prend place pour la première fois sur le banc comme sélectionneur des Diables Rouges. Ce soir, la Belgique affronte l'Italie à Rome. Première rencontre de Ligue des Nations dans un groupe très relevé avec aussi la France de Zinedine Zidane ou la Turquie. Première mission donc ce soir à 20h45. Italie-Belgique, la composition est tombée. C'est surtout devant que l'on observe des nouveautés côté Diables. Mika Götze est titulaire, tout comme Diego Moreira. Charles de Ketelaar est aligné en pointe. Romelu Lukaku débute sur le banc. Match à suivre sur RTBF Vivacité dans un complètement foot spécial Diable. La CGSP appelle à la grève dans les services publics le 12 octobre, y compris sur le rail. On l'apprend ce soir. La section cheminots du syndicat socialiste va déposer un préavis de grève. Le 12 octobre est la veille de la déclaration de politique générale que doit prononcer le Premier ministre Bardo Ever devant les députés à la Chambre avec, espère-t-il, un accord sur les 10 milliards d'euros d'économie. La CGSP veut mettre la pression sur le gouvernement. Notez aussi que moins de trains circuleront du 3 au 18 octobre au départ et à l'arrivée à la gare de Brussels-Airport. Rien à voir avec une grève. Dans ce cas-là, la raison, ce sont des travaux de renouvellement de l'infrastructure ferroviaire au cœur de l'aéroport. Les travaux porteront notamment sur la partie la plus ancienne du tunnel de la liaison Diabolo, le tunnel de Nosegem. Infrabel y remplacera le système de sécurité incendie. Travaux aussi sur le ring de Bruxelles. Tout ce week-end, là, le tunnel des quatre bras, attention, sera fermé de 20h30 à 5h30 du matin, chaque nuit jusque lundi matin. En Grèce, les secouristes sont toujours à la recherche de 6 personnes portées disparues après l'effondrement d'un immeuble d'un quartier touristique d'Athènes. Au deuxième étage se trouvait un couple de personnes âgées qui avaient des problèmes de santé et qui ne se déplaçaient pas facilement. Au premier, une famille de 4 touristes. Un chien a été appelé en renfort pour tenter de retrouver les personnes éventuellement piégées sous les décombres. L'effondrement a été provoqué par une fuite de gaz. Pas de nouvelle médaille pour la Belgique. À Montréal, l'Américain Ashlyn Barry a été titré dans la course espoir des championnats du monde de cyclisme. Barry fêtait ses 19 ans aujourd'hui. Il faisait aussi partie de l'échappée. Au total, il a roulé plus de 120 km devant. Niels Driessen termine 5e et premier belge. Merci pour votre écoute. Passez une excellente soirée.
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2: Bonsoir tout le monde, dans un instant, émission spéciale complètement foot Diable Rouge, mais tout d'abord bien sûr un point sur vos conditions de circulation, RTBF Mobile Info, avec Denis Lagasse. Bonsoir Denis.
3: Bonsoir David.
2: Et on va sur le 411, prudence à cause des travaux.
3: Oui, exactement le chantier de Vierde hein, pour être précis, et les files enfin diminuent, tout de même encore 20 minutes en direction de Luxembourg, et puis toujours cet accident sur le 19 à hauteur de Oudanguni, ceci vers Bruxelles, l'accident toujours certes présent, mais les files se sont enfin, là aussi résorbé sur le ring de Bruxelles pour terminer. Encore de légers soucis à hauteur de Wemel vers Dilbeek que vous perdez de 5 à 10 minutes.
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2: Très heureux de vous retrouver, j'espère que vous allez bien. 4 matchs en Nation League, le Pape est à Paris, mais les Diables sont à Rome. C'est assez logique pour ce premier match, Italie-Belgique, émission spéciale évidemment, complètement foot sur RTBF Vivacité. C'est en live Ovio aussi sur nos applications, donc, et RTBF Actu, nous sommes au rendez-vous. Dans un instant, on va pas faire durer trop le suspense, on va analyser le 11 de base, les premiers choix de Marc Van Bommel pour cette première rencontre, mais tout d'abord présentation du plateau avec un petit nouveau, oui, le petit nouveau ici dans ce plateau de Complètement Foot qui rejoint aussi l'équipe, c'est Fred Wassege. Salut Fred.
5: Salut, bonsoir. Je vais
2: d'abord
5: 18 ans, donc je peux
2: voilà, c'est bon. Votre émission. Je savais que ça allait vous faire plaisir que je vous présente en tant que petit nouveau. À vos côtés, notre coach Complètement Foot, petit clin d'œil à chaque fois, je la refais, donc Felice Mazzu. Salut Felice.
6: Bonsoir David, bonsoir tout le monde.
2: Il fallait vous avoir ce soir pour ce match Italie-Belgique. Hein. Vous êtes vraiment partagé entre les deux aujourd'hui. Votre cœur va balancer tout au long de la soirée, d'après ce que j'ai lu, Felice.
6: Oui, j'ai vu que d'autres ne voulaient pas se partager entre les deux équipes. Moi, j'ai envie de me partager parce que j'aime bien la Belgique, mais j'aime bien l'Italie aussi.
2: Donc voilà, le message est clair. Vincent Langendry, c'est notre journaliste complètement foot ce soir. Salut Vincent.
7: Salut David, moi j'ai un peu de racine italienne, mais c'est via ma femme. Donc
2: ça compte quand même, pour un quart.
7: Je ne suis pas partagé.
2: D'accord. Très bien, très très bien. Émission spéciale Diable Rouge, vous allez participer, vous le savez depuis le début de cette nouvelle saison complètement foot, vous allez directement sur la page de l'émission, sur le site, l'application RTBF Actu, différentes questions tout au long de cette soirée, donnez votre avis, bien sûr, sur ce match, vous faites votre prono comme d'habitude, et vous allez intervenir aussi par vos messages, vos commentaires sur la page Facebook complètement foot-RTBF Sport. Toujours la possibilité pour vous de nous envoyer vos SMS 3063 50 centimes l'envoi ou via vos WhatsApp 0470 07 20 23. Mais les messages écrits, c'est les messages vocaux aussi, c'est sur l'application, la page de l'émission complètement foot, sur le site, l'application RTBF Actu. Les cloches résonnent. Pour celles et ceux qui ne connaissent pas, c'est l'alerte compo complètement foot, un peu rock. Ça va plaire à Fred, je pense. Et c'est surtout pour attirer votre attention, puisque le 11 de base, on le connaît déjà depuis quelques minutes maintenant. Et donc, direction l'Italie pour rejoindre Ebi Brouzakis et Benjamin Desselin qui vont vous commenter ce match en direct en intégralité ce soir sur Vivacité. Surtout pour vous confirmer donc ce premier 11 de base de Marc Van Bommel. Bonsoir messieurs, bonsoir Ebi,
8: bonsoir.
2: Salut Benjamin.
9: Salut tout le monde.
8: Bonsoir, bonsoir. Alors David, je voyais que Vincent se la pétait avec le sang italien de sa compagne, idem pour Felice. Alors moi, j'ai du sang grec, congolais, zambien et belge. Il n'y a plus personne là dans la place. Hein.
9: Moi, ardennais et ennuyé, ça compte ou pas?
8: Ça compte aussi. Ça compte aussi un petit peu. Ben, on vous salue évidemment, on vous embrasse chaleureusement depuis l'Italie. Bonsoir Benjamin.
9: Ça va bien?
8: Oui, ça va très très bien. Très heureux d'être là en votre compagnie. J'ai l'impression que votre micro va un peu plus faiblement que le mien. Voilà, un petit réglage. Et c'est fait. Alors la compo, côté belge, Benjamin, on a l'impression que déjà Marc Van Bommel a voulu très tôt poser sa griffe quand même sur cette équipe. Pas dans tous les compartiments du jeu, mais devant ça bouge un peu.
9: Ouais, mais devant c'est quasiment obligatoire parce que ouais. Doku et Trossard sont absents. Mais je me suis posé la question, si Doku et Trossard avaient été présents, on aurait pu avoir un 11 quasiment identique à celui qui a joué le quart de finale de Coupe du Monde, si Slek Tielemans avait été forfait de dernière minute en quart de finale face à l'Espagne. Sinon, il a quand même regardé attentivement la Coupe du Monde et ça lui a plu visiblement.
8: Et ça lui a plu. On va directement donner la compo. La Mène, c'est au but. Et puis Kastein derrière avec Ngoy, Mekele et De Kuyper. Là, on touche pas grand chose.
9: Rien.
8: Dans l'entrejeu, Tielemans, Raskin, De Bruyne, là, on touche pas grand chose. Rien, quasiment rien. Et alors devant, Morera, Charles de Kettelaar et Götze. Avant de retourner en studio pour laisser nos amis débriefer cela, bien les seules incertitudes c'était Luke Bakio ou Morera. Il a pris le parti de laisser Fofana en dehors de l'équipe aussi, Benjamin.
9: Oui, il est en tribune tout comme Sab et Sab, Fofana et les deux qui n'ont pas fait le voyage, voilà. Trossard et Penders. Donc effectivement, moi je voulais voir Götze et Morera titulaire. J'avais vraiment envie de les voir dans un costume de titulaire et pas rentrer 10 minutes, un quart d'heure. Là, je pense qu'ils vont avoir l'occasion de se montrer.
8: Voilà ce que l'on peut dire, David, pour la composition depuis Rome. À tout à l'heure pour l'avant-match.
2: Tout à l'heure, on va vous retrouver quelques minutes avant le coup d'envoi de cette rencontre. 20h45, hein, je ne vous l'ai pas encore rappelé. Évidemment, débriefing donc ici, en effet, en Belgique, en studio. Ce premier 11 de Marc Van Bommel dans cette spéciale Diable Rouge complètement foot. Mais je me tourne évidemment tout d'abord vers le petit nouveau. Fred, vous pensez quoi de cette première compo et de ce 11, de ces choix forts marqués déjà par Marc Van Bommel?
10: Oui, mais en même temps, moi je trouve ça assez logique. Je suis très content de cette équipe parce qu'on parlait de ceux qui étaient là à Coupe du Monde. Ben, je trouve qu'ils ont mérité durant cette Coupe du Monde d'être ici pour le premier match après Coupe du Monde. Donc tous ceux qui sont là, je trouve qu'ils ont été plutôt pas mal. Le seul qui est un petit peu déçu, c'est De Bruyne, mais c'est Kevin De Bruyne. Donc c'est normal qu'il soit titulaire. On est bien content qu'il le soit. Et c'est vrai qu'on est tous excités pour voir ce que vont faire Götze et Morera en tant que titulaire en équipe nationale, parce qu'on est tellement impatient de voir à très haut niveau tout ce qu'ils montrent dans leur club, parce que c'est assez impressionnant, même vu leur jeune âge. Donc moi j'aime beaucoup ce 11 de base.
2: Felice, première réaction sur ce 11 de Marc Van Bommel?
6: Oui, ben je rejoins un peu l'avis de Fred, même si j'ai envie de dire que c'est un 11 assez... Van Bommel a été assez conservateur finalement. Si ce n'est les deux côtés, les deux flancs avec Morera et Götze, mais entre guillemets, presque, je n'ai pas envie de dire obligé, mais ça a été assez facile de les faire jouer puisque Trossard est absent, puisque Doku est absent. Il avait peut-être une autre option avec Luke Bakio. Il a choisi Moreira. Il est en pleine forme pour le moment. Götze aussi. Je pense qu'ils vont apporter de la verticalité, du jeu dans les intervalles, mais surtout de la vitesse en profondeur.
2: On va parler pour la première fois aussi du 11 italien dans un instant avec vous, Felice. Évidemment, nous expliquer ce qui vous a marqué aussi dans ces choix de Roberto Mancini, de retour avec l'équipe italienne. Vincent Lagendries, votre réaction quand vous voyez ce 11 de Marc Van Bommel pour ce premier match de la Nation League?
7: D'abord, un super 11 de base sur le papier, et deux, c'est un peu du conformisme à la belge ou à la néerlandaise, il faut dire maintenant. Donc on pouvait se douter que Marc Van Bommel n'allait pas révolutionner l'équipe qui a, comme l'a très bien dit Fred, donné satisfaction à la Coupe du Monde. Donc il valide les choix de Rudy Garcia en fait, et il y ajoute et il invalide le non-choix de Garcia avec Götze, qui mérite, je pense, d'être vu comme titulaire. C'est sa deuxième titularisation. Il avait joué, je pense, contre le Mexique dans la fameuse tournée américaine du mois de mars avant la Coupe du Monde. Et Moreira, c'est sa première titularisation chez les Diables Rouges, si je ne me trompe pas. Lui, comme l'a dit Felice, il est en pleine bourre là, à l'AC Milan. On joue en Italie. Il y a ce côté instinctif chez Moreira, moi, qui me plaît énormément. Je suis très curieux de voir ce que ça va donner à cet endroit-là. Mais il ne faut pas oublier que tout le reste de l'équipe doit être à la hauteur aujourd'hui.
2: C'est vrai qu'il y a quelques Belges d'Italie qui sont dans le choix. Ça peut influencer, selon vous, de jouer ce premier match en Italie pour De Bruyne? Ben non, évidemment, mais pour Moreira ou encore pour De Ketelaere, ou
10: rien à voir? Non, rien à voir. Je crois qu'ils les auraient repris de toute façon parce qu'ils doivent être là. Je veux dire, Moreira a montré qu'il avait le potentiel. De Ketelaere, n'en parlons pas. C'est quand même une des révélations, entre guillemets. Il a pris une dimension supplémentaire et il nous a un petit peu enlevé notre sac de pommes de terre qu'on avait sur les épaules.
2: Un peu trop lourd.
10: Pour l'après le Romelu, quoi. Voilà, on se dit que c'est pas mal. C'est pas du tout le même genre, mais je pense dans ce cadre-ci, c'est un hasard, quoi. Je pense que de toute façon, ils auraient été là.
2: Mika Götze, Felice, à ce micro, dans Complètement Foot, il y a quelques semaines, vous en aviez parlé longuement. Transfert au PSG, le voir dans le 11 pour commencer cette Nation League, là aussi, oui, c'est un message fort de Marc Van Bommel.
6: Oui, gros transfert au PSG par rapport au style de jeu de Luis Enrique. Il préfère se passer d'un Barcola et jouer avec un Götze par rapport au style de jeu qu'il veut mettre en place et par rapport à sa philosophie. Je pense que c'est bien. Je trouve que c'est un super joueur. Je pense qu'il va apporter de la technicité et aussi du jeu dans les petits espaces. C'est pas le même profil que Doku, bien évidemment, mais je pense qu'il peut aussi avoir cette profondeur, cette verticalité qui le caractérise, oui.
2: N'hésitez pas évidemment à tout moment prenons nos nouvelles habitudes à interagir avec l'un ou l'autre ou par rapport aux images. Nous avons la chance d'avoir évidemment le retour ici en studio, Fred.
10: Oui, mais je ne sais pas si le terrain est mauvais, mais en tout cas vous avez vu où il s'échauffe. C'est un endroit du terrain où le ballon ne va pas souvent. Juste regardez ligne médiane, les deux équipes une à côté de l'autre, c'est assez rare que pour être signalé. D'habitude on prend toute la largeur, on va voir comment est le terrain, mais voilà, c'est une remarque qui n'a rien à voir avec le foot.
2: Non, mais si, c'est peut-être important, on leur a donné une instruction, Felice, de ce côté-là. Ou alors c'est peut-être parce que les présentateurs présentatrices, j'en bafouille, italiennes sont peut-être installées de ce côté-là. Ça peut être une
6: peut-être
2: une
6: aussi
2: raison.
6: Parce que les Italiens sont des gens très chaleureux. Ils aiment la proximité.
2: Ça, c'est vrai, évidemment. Un petit mot sur Nicolas Raskin, dans ce 11 pour débuter ce match en Italie. Son été a été troublé, entre guillemets, où il a peut-être pas obtenu ce qu'il voulait obtenir. Et là, par contre, il est dans le 11 de base pour ce premier match.
7: J'adore Raskin pour plein de raisons sur le plan footballistique. Il faut savoir aussi que Van Bommel va demander, enfin on va en avoir la preuve, je l'espère déjà aujourd'hui, de jouer vers l'avant, de presser vers l'avant. Le contre-pressing, ce sont toutes des choses que Van Bommel essaye d'installer davantage encore dans l'équipe, et Raskin est quelqu'un qui aime presser en avançant, et je trouve qu'il mérite tout simplement d'être là. Ça aurait été illogique que Raskin ne débute pas ce premier match de la Ligue des Nations et qu'on y mette par exemple Roméo Lavia, qui est attendu par tous, hein. On a tous envie de voir Lavia titulaire dans un de ces matchs, mais je trouve que dans le premier, c'est un signal qui aurait été mauvais pour Raskin que de laisser Raskin sur le banc ou en tribune en disant tu joueras le suivant. Non, Raskin est sorti
11: comme un titulaire de cette Coupe du Monde. Il a fait une bonne Coupe du Monde. Bon, certains matchs auraient pu être un petit peu mieux, c'est vrai, mais bon, c'est un homme de Garcia. Hein. Il a été révélé par Rudy Garcia. Il a été adoubé par le coach français, mais je pense que n'importe quel entraîneur au monde aimerait avoir un Raskin dans son équipe, non ?
2: Fred ?
10: Moi, j'avais peur. J'avais peur qu'il ne soit pas titulaire et je suis bien content qu'il le soit. Ça aurait été terriblement injuste pour ce garçon qui je trouve, est devant une défense, il est l'idéal parce qu'il sent les lignes de passe adverses, il sait ralentir, il protège sa défense. On a dit, voilà, on va avoir une jeune défense.

0: La parole chacun son tour sur différents sujets.
1: Mais je suis assez d'accord avec Fred. C'est un joueur pour moi aujourd'hui qui est indispensable à l'équipe nationale. D'une part parce que il a un super positionnement devant la défense en perte de balles, et donc c'est un ratisseur. Il s'est récupéré pas mal de ballons, mais il a l'art aussi de s'infiltrer avec ballon ou sans ballon, de se positionner dans les bonnes zones. Dans le box aussi, quand il s'infiltre, il faut pas oublier qu'il sait ou qu'il a déjà marqué de la tête malgré sa taille qui n'est pas exceptionnelle.
2: Donc finalement, excellent timing de la tête.
1: Hein, voilà, c'est un joueur assez complet et ça ne m'étonne pas de le voir titulaire, même s'il a eu un été difficile où il espérait, où il devait partir et il n'a pas fait une préparation comme il se doit. Je pense que c'est logique par rapport au passé récent. Qu'il a montré avec l'équipe nationale.
0: Felice, je reste chez vous alors, et le coach. Quand vous voyez ce 11, et Vincent réévoquait la volonté de Marc Van Bommel d'imprimer sa marque et son style de jeu, est-ce que déjà ici sur papier, vous sentez que ça se met en place? Il envoie là aussi un message clair ou pas? Ben, et on fait un tour de table et vous parlez en premier.
1: Mais c'est pas simple de répondre en premier.
3: Tu sors.
0: Ouais, je vais te mettre au milieu, Félix.
3: Dans ta chambre.
1: Ben, je sais pas. Franchement, j'ai envie d'abord, pour pouvoir répondre à cette question-là, de voir le match.
0: J'ai dit sur papier, mais je me doute
1: voilà,
0: que.
1: Voilà. Au niveau de la composition, c'est très cohérent. Et mis à part Moreira et Götze, ben, ce sont des joueurs qui ont joué avec les entraîneurs précédents. Donc, je veux simplement voir son animation, sa philosophie. Est-ce qu'il va avoir un jeu de verticalité, un jeu entre les lignes, un jeu de reconversion, un jeu de possession? Voilà, j'ai envie de répondre à cette question plus tard après le match.
0: Qui passe en deuxième alors?
4: Passons.
2: Non, mais
4: le petit jeune en dernier, c'est normal.
2: Exact. Le petit jeune à 18 ans. Je crois que Felice a raison de dire. Alors il y a tout ce qui est sur papier. Le papier c'est bien. Maintenant on est sur le pré-vert là de Rome. Il va falloir qu'on sente déjà quelque chose que Van Bommel amène. Alors il va peut-être répondre. Si ça se passe mal aujourd'hui, je ne le souhaite pas évidemment. Il va peut-être dire j'ai eu que 2 ou 3 jours pour travailler et inculquer. Mais d'après le discours, moi je suis allé à Tubize. C'était il y a deux jours. J'ai rencontré 4 diables rouges. Ils m'ont tous dit la même chose. On a bien compris déjà ce qu'il veut, comment il veut installer tout ça. Les messages sont très clairs. Sous-entendu.
0: Ça ne l'était
2: pas
0: avant.
2: C'était tout à fait clair précédemment. Oui, moi, il faut juger à l'aune de ce qui va se passer aujourd'hui. Alors, moi, je me permettrai simplement de dire aussi qu'il ne faudra pas qu'on juge Van Bommel sur les 90 minutes qui vont se dérouler ici à Rome. Il a quand même... Et quel bonheur pour un coach national. C'est jamais arrivé d'avoir 4 matchs, une dizaine, 10, 12 jours avec son groupe. Souvenez-vous de tous les précédents qui disent « Ouais, on joue 2 matchs, on a à peine les joueurs sur 3-4 séances, c'est difficile d'imprimer quelque chose. » Ici, au bout des 4 matchs, Van Bommel ne pourra pas dire « J'ai pas eu le temps de travailler. »
0: Fred ?
4: Le problème, quand je passe 3e, c'est que j'ai oublié la question.
0: Ça va être un running gag.
4: C'est trop long.
0: Est-ce que sur papier, vous sentez déjà les intentions et le style de jeu s'imprimer de Marc Van Bommel?
4: Vous savez, le football, c'est pas sur papier. Hein.
0: Exact.
4: On peut avoir les meilleures idées sur papier. C'est l'animation, c'est l'envie des joueurs d'appliquer ce que leur entraîneur demande. Mais bon... C'était pas clair, on a été en quart de finale de Coupe du Monde, donc là c'est clair, où va-t-on s'arrêter? Ben oui, c'est ma question.
0: Quelle belle formule.
4: Ben oui, donc les intentions, on va les voir tout de suite. La tactique, on va le voir tout de suite. Maintenant, après 4 entraînements, est-ce qu'ils vont pouvoir l'appliquer vraiment? Non, pas tout de suite. Mais je pense que les intentions de départ d'un entraîneur, on sait les voir assez rapidement. Et si en plus, ils les appliquent comme ils ont fait les premiers matchs de Tedesco, on va bien s'amuser.
2: Moi, j'ai un petit détail que si je peux me permettre de souligner, c'est qu'on a le retour des images. Là. Vous savez qui a le numéro 10 dans cette équipe?
4: Belge?
2: Oui, c'est Mika Götze.
4: Ah oui.
2: Alors, ça, c'est un détail, diront certains. Ça n'en est pas un pour moi.
0: Felice.
1: Non, je suis assez d'accord avec Vincent. C'est une certaine marque de confiance, certainement de l'entraîneur, en tout cas, si c'est comme ça que tu le vois, Vincent. Je pense que c'est une grande marque de confiance. Après, le style de jeu qui va être déployé, il y a toujours les restes et le profil du joueur en lui-même. Donc, le profil de Bruyn...
2: À 35 ans, il ne va plus changer.
1: Voilà,
2: plus changer.
1: L'entraîneur a beau mettre toutes les tactiques en place, De Bruyn va jouer comme il a toujours joué, entre les lignes, voilà, ce qui va peut-être changer, c'est le profil de Götze, c'est le profil de Moreira qui vont apporter de la verticalité.

0: qualité. Maintenant, l'animation aussi, est-ce qu'il veut des arrières latéraux hyper offensifs? Est-ce qu'il veut les deux arrières latéraux en même temps hyper offensifs ou un à la fois? Est-ce qu'il veut que De Ketelaere reste en haut ou qu'il décroche? Ça, c'est sans doute ce qu'on va voir par rapport à sa philosophie. Maintenant, chacun a son profil, hein, et la manière dont De Ketelaere joue ou a joué avec l'équipe nationale, la manière de De Bruyne, la manière de Resca, la manière de Tielemans, ça ne se change pas. Peut-être un peu dans l'animation et de ce qu'il va leur demander dans les mouvements, oui.
1: Felici Mazzu, Fred Doisset, je ne sais pas si j'ai bien fait de les mettre tous les deux l'un à côté de l'autre finalement, Vincent Lagendrich, parce que vous en pensez.
2: On peut partir, hein, si
1: ben non, bien
2: c'est vous le patron, c'est vous le patron.
0: Il m'a toujours fait rire que je le vois à l'écran ou qu'il soit à côté de moi.
1: Ah mais c'est pire à côté de vous.
0: Ouais, c'est
1: peut-être.
3: On la et la soirée ne fait que commencer.
1: Oui, j'allais dire sur papier, on verra après le match et pendant la rencontre. C'est complètement foot, émission spéciale, évidemment, Diable Rouge. En direct, vous l'entendez sur RTBF Vivacité, 24 minutes avant le coup d'envoi. Dans les prochaines minutes, on retournera à Rome retrouver Ebi Brusakis, évidemment Benjamin Dessonin qui vont vous commenter ce match. Vous donnez votre avis, vous participez à l'émission. Je vous rappelle, depuis le début de cette saison, petite nouveauté, uniquement sur la page de l'émission Complètement Foot, sur le site, l'application RTBF Actu, vous pouvez y laisser vos messages écrits, vos messages vocaux, répondre aux différentes questions. Et pour l'instant, vous êtes 69% à penser que le premier 11 de base de Marc Van Bommel est top. On est à 25% pour bof, donc moyen, seulement 6% pour nul. Voilà, donc donnez votre avis en ligne. Dans un instant, on évoque justement aussi la Nation League. Est-ce une vraie compétition? Je vous pose la question en ligne. Donnez votre avis. C'est plutôt oui pour l'instant, mais surtout, et Vincent l'a abordé très légèrement, c'est une Nation League particulière avec cette fusion des deux fenêtres internationales avec en effet ces 4 matchs et donc beaucoup plus de temps pour les préparer, ces matchs, et bosser pour le coach national. On revient dans un instant donc pour la suite de ce Complètement Fou. Vous l'avez compris, avec Fred Doisset, Felice Mazzu, côte à côte, et puis Vincent Lagendrich. À tout de suite.
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6: La suite de cette émission spéciale en direct sur Vivacité avec nos consultants Fred Wassège, avec Felice Mazzu, Vincent Langendry, c'est notre journaliste complètement foot ce soir. La Nation League, c'est une vraie compétition, entre guillemets, rapide tour de table, et puis je vous donne le résultat des votes en ligne sur la page de l'émission RTBF.
7: Tu dois vraiment répondre à ça?
6: Ben oui. En tout cas, il y en a pas mal qui le font.
7: Moi, quand je prononce le mot laboratoire, je me fais rabrouer par mes copains de la tribune. Quand
6: donc c'est non.
7: En tout cas, à ce stade de la compétition, c'est non. Et on le voit, j'ai regardé Pays-Bas-Allemagne hier, tu peux regarder n'importe quel autre match, tu sens que tout le monde est en train un petit peu de tester. Alors, le premier match de Van Bommel, c'est différent. Lui, il joue quand même quelque chose aujourd'hui. Il ne faut pas qu'il se prenne une tôle en Italie. Ça ferait mauvais genre pour débuter son mandat. Mais non, pour moi, la Ligue des Nations, ça reste une compétition à part. Ce n'est pas le championnat d'Europe, ce n'est pas la Coupe du Monde. Et ça ne le sera jamais.
6: Parce que c'était aussi les premières de Jürgen Klopp, oui, ou de Javier Hernandez.
7: Il y a plein de nouveaux coachs.
6: Il y avait des choses à jouer quand même. C'est une vraie compétition, la Nation League, Fred?
8: C'est une vraie compétition de matchs amicaux, quoi. L'UEFA a repris la main sur les matchs amicaux pour gagner de l'argent plutôt que d'autres personnes. Voilà, c'était encore mettre des matchs, parce qu'ils ne sont pas encore assez fatigués, ils ne jouent pas assez. Ça peut être très utile. Pour nous, ça va être très utile, puisqu'il y a une transition, mais ça fait quand même une bonne année qu'il y ait une transition. Mais ça n'a évidemment pas l'impact d'un euro, d'une Coupe du Monde, absolument pas. Moi, perso, tu gagnes la Ligue des Nations, c'est bien, mais... Voilà, tu gagnes l'euro et la Coupe du Monde.
7: C'est mieux.
8: On fait trois perrues arrière sur les mains toutes les trois minutes pendant un an, quoi. Mais voilà, moi je. Oui. C'était rajouter des matchs et des matchs et des matchs et des matchs.
6: Vous passez en troisième, mais il y a un non, il y a un ni oui ni non, oui oui et non non. Donc Felice, c'est une vraie compétition
9: oui,
6: la Nation League.
9: Quoi, oui, non, pour moi c'est pas une vraie compétition. Je suis assez d'accord. C'est des essais. C'est quand on voit qu'ils reprennent 34 joueurs, ils les voient à l'entraînement, certains noyaux, puis ils les laissent à la maison. Puis il y a des entraîneurs qui font des essais. Il y a des entraîneurs qui vont jouer un match avec un noyau de 17-18, un autre match avec un autre noyau de 17-18. On en discutait avec Vincent. Je pense que l'Allemagne, c'est ce qui va se passer dans les matchs qui vont venir. Donc pour moi, ce sont des matchs où on essaye pas mal de choses.
7: Il y a une petite séance de rattrapage quand même, petit bémol, petite séance de rattrapage pour certaines équipes qui pourraient se qualifier via la Ligue des Nations pour un championnat d'Europe, par exemple, oui, s'ils se trouvent complètement dans leur période de qualif. Ça, on a rajouté la petite cerise pour les grandes nations. Si jamais vous vous plantez, ne vous inquiétez pas, via la Ligue des Nations, ça passera quand même.
6: Moi, je suis assez surpris en ligne sur la page de l'émission RTBF Actu, le site ou l'appli. La Nation League, une vraie compétition, pour l'interrogation, 60% de oui, 40% de non. Vous donnez votre avis, vous avez entendu les avis ici autour de la table. On n'avait pas encore eu le temps vraiment d'évoquer la défense, mais l'axe central, là, c'est la récompense de la Coupe du Monde. Mais que le N'Goy, Vincent, et j'avais déjà commencé par Vincent,
7: oui.
6: Attention, parce que je vois que Felice prend des notes. Fred.
8: Bah oui, ils ont été très très très bien. Maintenant, moi, j'ai trouvé injuste pour Théâtre qui ne commence pas la Coupe du Monde. Maintenant, Mekeloy, il l'a commencé et il a plutôt été balèze, quoi. Donc voilà, je trouvais ça un petit peu injuste. Mais... Et puis N'Goy, malgré sa petite bourde, là, il a quand même montré qu'il avait la carrure pour jouer au très haut niveau international.
6: Felice, sur la défense. Et donc
9: oui, c'est une continuité central, de la Coupe du Monde où ils avaient été, cet axe central avait été très satisfaisant. C'était pas mal du tout avec un Mekele vraiment étonnamment, entre guillemets, sans être négatif, mais il a vraiment presté un bon niveau pour une équipe nationale. Après, comme Fred vient de dire, je trouve que Théâtre ne méritait pas de sortir du groupe, de l'équipe. En même temps, il est gaucher. Et c'est important pour moi, pour les sorties de balle, d'avoir un défenseur central gaucher, ouais, si on a la possibilité, et un défenseur central droitier. Logiquement, dans une équipe nationale, c'est pas trop compliqué à pouvoir le faire. Mais cet axe central, pour moi, a été bien en la Coupe du Monde.
7: Mais que le match de ce soir, sa titularisation, c'est aussi une récompense de son 100% de temps de jeu à la Coupe du Monde. Il n'a pas loupé une minute du Mondial, il a très bien fait ça, mais ce n'est pas l'avenir. Alors aujourd'hui, c'est bien la preuve qu'on n'est pas dans une équipe test. C'est alors ce n'est pas que de la récompense, parce que le preste encore en Ligue des Champions, Championnat de Belgique, il joue tout. Mais que le, il sera plus... Je peux me tromper, il sera sans doute plus là. Ou alors on a un vrai problème de recrutement de défenseurs centraux en Belgique pour l'Euro 2028. Donc c'est pas avec lui que moi je trouve qu'il faut préparer un Euro 2028 et puis la suite. Donc il faut tout doucement se trouver des gars un peu plus jeunes.
6: Sur les côtés, et on parle des présents, ça nous fera parler aussi rapidement d'un absent. Castagne et De Kuyper, chacun d'un côté évidemment. Mais Thomas Meunier n'est pas là. C'est un choix du coach. Je m'adresse d'abord au coach Félix Mazou, sur l'absence de Thomas Meunier et confirmation moment, Castagne de Kuyper aujourd'hui.
9: À partir du moment où il a décidé de ne pas reprendre Thomas Meunier, ils ont eu une discussion, Thomas n'était pas très content, mais enfin voilà, ça leur appartient. Je pense que c'est assez cohérent de choisir ces deux arrières latéraux, un arrière droit droitier, un arrière gauche gaucher. Ce sont des joueurs assez rapides. Pour moi, c'est logique et cohérent.
6: Fred, sur l'absence de Thomas Meunier d'abord.
8: Moi je suis surpris qu'il ne soit pas dans le groupe, parce que c'est quelqu'un de fiable, je crois, hein. Son expérience, à un moment donné, s'il n'y a pas Meunier là, c'est vraiment beaucoup beaucoup de jeunes, donc il faut des tauliers. Mais voilà, c'est peut-être à travers Thomas Meunier qui fait comprendre que ceux qui restent ont intérêt à être performants, parce que sinon il va pas hésiter à faire des choix forts, quoi. Voilà, moi je pense que avoir Thomas Meunier dans son groupe, je pense que c'est une chance et une force, même vu son âge, parce qu'il performe encore. Et le paradoxe, c'est qu'il découvre le championnat le plus dur du monde. Il y est titulaire, il y joue bien.
7: Il joue beaucoup plus haut.
8: Mais il est très très bon. Donc c'est ça le paradoxe. Il atteint entre guillemets le Graal, parce que la première liste c'est quand même le Graal. Et là il est pas. Mais c'est une première sélection. Hein, je veux dire, on va voir comment ils vont performer ceux-là aussi. Hein.
7: Ouais. Moi, j'ai dit lundi dans la tribune qu'il serait là en mois de mars, moi. Meunier. Je mets ma main à couper qu'il sera, parce qu'il a un tel amour de l'équipe nationale. Alors ça fait pas tout. C'est pas pour ça qu'on est sélectionné, mais je pense qu'il va, et s'il continue sur cette voie-là en Angleterre, il peut revenir. Mais le problème de Meunier, c'est que Castagne est désormais le titulaire indiscutable, je trouve, à droite.
8: Et oui, ça aussi, c'est une bonne nouvelle, parce que oui, les suppositions de la presse, c'était les deux jeunes de Bruges. Lui aussi, il ne mérite pas de sortir de ce 11 de base, évidemment que non.
7: Bien sûr, encore un petit peu de chemin à faire, hein, pour passer devant Castagne, je crois.
6: Au mois de mars, ce sera soit le Final Four, soit déjà les qualifs de l'Euro. Donc Thibaut Courtois, il sera là ou pas? On n'a pas le temps de parler de ça aujourd'hui, mais aujourd'hui, il y a Sen Olammens dans le 11, Vincent.
7: Moi, je trouve qu'on n'en parle pas beaucoup, parce que c'est le choix évident. Olammens, personne ne va dire non, on va mettre Van de Voort dans le but contre l'Italie ou le jeune de Busser, puisque Penders n'est pas là, il est resté à Tubize. Olammens, c'est le choix normal aujourd'hui, et c'eût été très compliqué, je pense, psychologiquement, que de ne pas le mettre dans les buts après ce qui s'est passé. Mais ça reste un vrai traumatisme pour tous les Belges. Parler à n'importe quel supporter des Diables Rouges de la fin de cette Coupe du Monde, de ce match contre l'Espagne, Olammens, il en prend pour son grade chez tout le monde. Alors, c'est pas simple à vivre, certainement, pour le garçon. Il n'a pas dû partir en vacances avec l'esprit serein. Il est revenu à Manchester. Vous savez, Olammens, c'est pas énormément de clean sheet. Hein. Vous regardez, on en fait un dieu à Manchester, mais c'est pas énormément de clean sheet. J'espère que psychologiquement, il est sorti du trou, parce que ça a dû être un trou, même si ça paraît un garçon très serein, très calme, très posé. On l'entend pas beaucoup dans un vestiaire, mais il joue gros quand même, Olammens, aujourd'hui.
6: Fred, Felice, Fred.
8: Ben écoute, la Mainz, dans le Manchester depuis un an et demi, faire avec clean sheet, c'est un exploit. Hein, mais il en a fait quelques-uns. Donc, non, il devait jouer le plus vite possible, bien sûr, bien sûr. Maintenant, vous savez, son erreur, mais est-ce qu'il n'y a pas eu de... Pourquoi est-ce qu'il est sorti, Courtois? Pourquoi est-ce qu'il n'a pas dit « je veux rester » Pourquoi est-ce que l'entraîneur dit...
7: Que du but, à la limite, que la frappe sur le but, ça, les gens ne l'ont pas avalé.
8: C'est terrible pour le garçon, oui, parce qu'il avait terrible, fait une super saison, t'imagines, il était sur le toit du monde, là, parce que personne ne l'attendait.
6: Les circonstances ne l'ont pas aidé non plus, quoi. Les circonstances dans lesquelles il a dû monter ne l'ont pas aidé. Felice.
9: Le problème de la différence entre un joueur de champ et un gardien. Le joueur de champ fait la même erreur, on n'en parle pas aujourd'hui comme c'est on vrai. Est en train de parler du gardien. Et la Mainz est rentrée comme ça au pied levé. La décision qui a été prise, elle ne m'appartient pas. Est-ce que Courtois doit rester, pas rester, il veut rester, il veut pas rester, j'en sais rien. Mais en tout cas, c'était un moment très difficile au moment où il est rentré pour la Mainz, avant, pendant et après, parce que faire l'erreur qu'il commet malheureusement, qui élimine la Belgique derrière pour enchaîner avec ça, mentalement, c'est pas évident du tout. Et je pense que le message qu'on voit aujourd'hui Van Bommel à la Mainz, c'est on est avec toi et on te relance et on te refait jouer très vite. Je lui cède de faire un grand match aujourd'hui.
7: Ouais, pareil.
6: Felice, on va reprendre la direction de Rome dans un instant, retrouver nos commentateurs Benjamin Dessonac et Bibrouzakis. Un petit mot quand même sur l'Italie en une minute, ce qui vous saute aux yeux.
9: En vitesse, tout le monde a parlé d'une nouvelle Italie, de nouveaux joueurs. Effectivement, il y a des nouveaux joueurs dans le noyau, dans le groupe, des jeunes, des joueurs qui n'ont jamais été sélectionnés, 11 ou 12, on en parlait tout à l'heure avec Vincent, je ne sais pas si c'est 11 ou 12.
7: Bah, c'est un tiers du noyau. Quoi.
9: C'est un tiers du noyau, donc de la jeunesse. Mais finalement, dans l'équipe qui commence, ce sont des routiniers. À part Keane, qui n'a pas énormément de sélection en équipe nationale, de Cambiaghi, qui n'en a pas non plus, les autres, ce sont tous des joueurs qui ont déjà joué énormément. Donc je pense que Mancini, aujourd'hui, va faire des essais dans les quatre matchs qu'il a, mais aujourd'hui, je ne considère pas que c'est une équipe sans expérience, une équipe d'essais. Ce sont des joueurs qui sont habitués à jouer, et donc ça me fait un peu peur.
6: Voilà. Un peu peur pour qui? Vous avez dit que vous étiez partagé.
9: Ça me fait un peu peur pour l'Italie.
6: D'accord. Felice Mazzu, Fred Wasseg, émission spéciale complètement foot Diable Rouge avec Vincent Lagendries. Dans un instant, je vous le disais, on rejoint le stade olympique à Rome, retrouver Benjamin Dessonac et Bibrouzakis au commentaire moins de 10 minutes avant le coup d'envoi de cette Italie-Belgique. A tout de suite.
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6: Et Émission spéciale, je vous rappelle, jusqu'à minuit. Hein, donc, ce match qui va commencer dans quelques minutes. On prend la direction de Rome. Retrouvez, je vous le disais, Bibrouzakis, Benjamin de Senin, qui a quelques minutes du coup d'envoi à la suite et à la fin de la présentation de cette rencontre.
16: Bonsoir, bonsoir Benjamin.
17: Bonsoir, bonsoir Evie.
16: Voilà donc dans ce stade olympique de Rome, un stade mythique qui a déjà rendu un vibrant hommage à un certain Franco Baresi. Toute votre jeunesse, toute notre jeunesse Benjamin, Franco Baresi.
17: Un des grands défenseurs de l'histoire du foutoir, un des meilleurs tout simplement. Le libéro par excellence.
16: Oui, exactement, un stade qui a été construit en 1953 et qui a abrité notamment la finale de la Coupe du Monde en Nantes, entre autres choses, et puis les Jeux Olympiques évidemment en 1960 de mémoire, raison pour laquelle ce stade est donc olympique. On va vite redonner les compos d'équipe du côté belge. On va jouer avec Lamens au but et puis Castagne, Ngoy, Mekele et De Kuyper derrière. Dans l'entrejeu, Tielemans et Raskin, Morera, Götze sur les côtés, De Bruyne en soutien de Charles De Ketelaere, et du côté italien Benjamin.
17: Ok, je remets mes lunettes. Donnarumma évidemment dans les buts, le capitaine qui fêtera sa 84e sélection. Derrière à droite Di Lorenzo, dans l'axe Mancini, Coppola, à gauche Calafiori, au milieu de terrain Tonali, Romano, Barella, et devant le trio Cambiadi, Esposito et Keane.
16: Une équipe italienne dont on a suffisamment rappelé qu'elle avait raté les trois dernières Coupes du Monde, mais dont il convient aussi de souligner qu'elle est en reconstruction, Benjamin, et contre laquelle les Diables Rouges ne gagnent quasi jamais, à peu de choses près.
17: 4 fois sur 27.
16: C'est pas beaucoup.
17: 4 fois dans l'histoire de notre foot, nous avons battu l'Italie. La dernière fois, c'était en 2015. Il y a
16: match
17: 11
16: officiel.
17: Ans. Oui, non. La dernière fois qu'on a gagné.
16: La dernière fois,
17: l'Italie,
16: tout court, mais en match officiel, c'était encore plus loin.
17: Oui, en match officiel, c'est en 1972. C'est la seule fois qu'on a battu dans un match de compétition. C'était un match de barrage pour l'Euro 72. Donc vous imaginez, but de Van Moor et Van Imst.
16: c'est la seule fois
17: qu'on a battu l'Italie dans un match de compétition. Mais. Je ne sais pas si c'est symbolique, mais la dernière fois qu'on a battu l'Italie 2015, le prénom de notre sélectionneur, c'était Marc.
16: Marc, oui, et
17: oui,
16: Marc comme Marc Van Bommel.
17: Voilà, bravo.
16: Voilà, j'ai peur. Je vais devoir me faire aussi à votre humour et à vos fins de corps. Ça va être quelque chose.
17: C'est pas de l'humour, c'est de son de fait, oui. Monsieur Brouzakis.
16: Oui, tout à fait. On rappelle le palmarès de cette équipe italienne. 4 Coupes du Monde, 34, 38, 82, 2006, et puis 2 Euros en 68 et en 2020. C'est une grande nation du football mondial à laquelle il ne faut surtout pas manquer de respect, parce que quand la bête est malade, quand la bête est blessée, c'est là qu'elle peut se réveiller et mordre l'adversaire. Alors que les joueurs montent sur le terrain, cette rencontre va être arbitrée par Daniel Siebert. Ça n'est pas n'importe qui. Il est allemand, 42 ans. Il a sifflé la finale de la Ligue des Champions entre le Paris Saint-Germain et Arsenal. Il avait aussi sifflé la défaite des Diables Rouges face à la France en Ligue des Nations en 2021. Souvenez-vous-en, Benjamin, les Diables Rouges avaient mené 0-2 la France, une autre équipe contre laquelle on ne gagne jamais.
17: Ce sera pour lundi.
16: Mais la France qui va d'ailleurs jouer au même moment ce soir contre la Turquie, et Benjamin va tout doucement se lever parce que je pense que ce sont les hymnes nationaux dans les prochaines secondes. L'Italie dans ses couleurs habituelles, et ça je sais que vous aimez bien Benjamin.
17: Toujours, et surtout l'hymne italien. Si j'étais pas belge, je serais fier moi de le chanter celui-là.
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0: Il est incroyable.
1: Le Fratelli d'Italia, c'est vrai que ça nous donne les frissons. Et on entendait le débat en studio de l'importance de la Ligue des Nations ou pas, mais quand on a des hymnes comme ça déjà pour lancer le match, on a envie de le jouer, ce match.
0: Mais c'est surtout la fin de l'hymne italien qui est incroyable, quand les joueurs s'en lassent tous là et puis se disent « Allons, on va aller chercher cette victoire ». Benjamin, l'Italie qui reste quand même sur deux résultats en amical, qui n'était quand même pas très flamboyant, en victoire 0-1 contre le Luxembourg et victoire 0-1 seulement contre la Grèce.
1: Oui, mais 0-1 c'est des scores italiens par contre.
0: Celui d'Arsenal aussi.
1: À l'ancienne, c'est vrai pour cette équipe d'Italie, on en a parlé longuement en reconstruction, le retour aussi à la tête de la sélection de Roberto Mancini qui était celui qui avait emmené l'Italie sur le toit de l'Europe en 2021 lors de l'Euro, qui était parti ensuite gratter quelques millions, puis qui est revenu en s'excusant maintenant à la tête de cette squadra. Il y a eu un feuilleton cet été,
0: c'est solide.
1: Directeur technique, choix du coach, finalement Pirlo, puis finalement pas Pirlo à cause de ses liens avec une société de paris russe, et puis finalement on a rechangé la direction technique, notamment Maldini et Leonardo qui étaient venus, on a remis Claudio Ranieri et on a repris aussi Roberto Mancini qui a sélectionné, je pense que c'est Felice qui le disait en studio, 34 joueurs quand même.
0: C'est beaucoup.
1: C'est presque 10 de plus que Marc Van Bommel, dont 11 nouveaux, 11 qui n'ont jamais porté le maillot sur le terrain. Il n'y a qu'un petit nouveau, c'est Alessandro Romano, le milieu de terrain de Cagliari, prêté par l'AS Roma, qui fera ses premiers pas avec le maillot tout bleu.
0: Il a repris effectivement pas mal de jeunes joueurs. On pense à Esposito, que l'on avait connu au Sporting Anderlecht en 2022-2023. Le frère de Pio Esposito, qui lui va évoluer, si je ne m'abuse, tout devant aujourd'hui. C'est le petit frère qui prend l'ascendant sur le grand, comme ça a souvent été le cas dans l'histoire du football. Vergara, puis Gilardi, Inacio, Kayode, Doumbia, Romano et Mohamed Ali Zoma, qui lui joue à Nuremberg en deuxième division allemande. Ce sont des joueurs que l'on a voulu bétonner alors qu'on va se lever, parce qu'il y a une minute de silence encore à la mémoire de, on nous l'a dit tout à l'heure, mais je vous avoue que ça m'a échappé, c'était Franco Baresi, mais ça n'était pas le seul qui était honoré. Benjamin, minute de silence.
2: Et on va vous retrouver dans un instant, évidemment, Benjamin Dessonin, Kébi Brouzakis. Une minute de silence avant le début de ce match Italie-Belgique, émission spéciale. Ce soir, émission spéciale Diable Rouge sur RTBF Vivacité, évidemment à la mi-temps et après ce match. On est là ici en studio en Belgique pour débriefer cette rencontre avec Fred Wassèche, Felice Mazzu et Vincent Lingendries. Voilà, le match va commencer dans un instant, messieurs, c'est à vous.
0: Benjamin.
1: Ouais, c'était à la mémoire de Sandro Mazzola, légende de l'Inter, et Franco Baresi, légende de l'AC Milan. Ici à Rome, minute de silence fort respectée. Une super accolade là entre Gigi Donnarumma et son entraîneur des gardiens qui est venu jusque derrière son but. Le salut une dernière fois avant le coup d'envoi de M. Siebert.
0: Il y a quand même pas mal de superstitions, des petits gestes comme ça qui précèdent les coups d'envoi des rencontres. La Belgique dans ses couleurs habituelles, le rouge et le noir, avec les liserés jaunes, et l'Italie avec ce maillot historique, emblématique, le bleu, le blanc, le bleu, point. Il n'y a pas de frioriture sur ce maillot qui est absolument magistral. Et déjà une première intervention fautive sifflée là par Daniel Siebert. Le score est toujours donc de 0-0 et je pense que c'est Mekele qui a été touché bien involontairement dans un contact avec Esposito.
1: Oui, qui a levé le pied trop haut tout simplement. Le jeune attaquant, vous en avez parlé, de l'Inter, a levé le pied dans le visage de Brandon Mekele. Pio Esposito, alors que là il y a un premier petit pont de Mika Götze, première action et premier réclat déjà pour le joueur du PSG qui multiplie les dribbles et qui finit par perdre le ballon.
0: Et avec une possibilité de relance italienne, on est dans le cœur de cette défense de la Squadra Azzurra. On a tenté d'autre Moïse Keane tout devant, un joueur qui avait transité par le Paris Saint-Germain, notamment Moïse Keane, alors que Marc Van Bommel a l'air soucieux, il l'avait dit, le stress allait commencer à le gagner au coup d'envoi de cette rencontre.
1: Oui, il a intérêt quand même, il va être un petit peu tendu quand même. C'est la première fois qu'il est sélectionneur aussi, même si ce n'est pas son pays. On signera que son fils hier a donné l'assist qui a permis aux Pays-Bas d'arracher un point face à l'Allemagne.
0: Comme quoi, ça n'est pas qu'un joueur rugueux, c'est ça que vous voulez dire, Ruben Van Bommel.
1: C'est un très bon joueur, Ruben Van Bommel, qui a fait effectivement le buzz malgré lui ou à cause de lui, à cause d'une grosse intervention fautive il y a quelques semaines.
0: Exactement, là, il a hérité du caractère ténueux de son papa, Ruben Van Bommel, mais il est un peu plus créatif que...
1: D'ailleurs, Jürgen Klopp, l'entraîneur de l'Allemagne, a dit il n'a pas hérité de son papa, cette passe-là. Ah, donc, petit clin d'œil et petite vanne de l'entraîneur allemand à l'adresse de notre nouveau sélectionneur.
0: Avec Nathan Goy qui retrouve donc cette position de titulaire dans cette arrière-garde des Diables Rouges. Il va pouvoir amener sa vitesse. Un premier ballon pour Tielemans avec De Bruyne. Et il y a une récupération italienne avec Coppola, ballon en retrait pour son gardien Gigi Donnarumma, dégagement du pied gauche de Donnarumma. Il a voulu aller s'appuyer sur Tonali et directement Benjamin, récupération haute des Diables Rouges.
1: Nathan Goy, c'est déjà une passe qui a cassé une ligne et une belle intervention ici. Il est venu devancer Pio Esposito, vous entendez les coups de sifflet, on aurait réclamé une faute côté italien, mais l'arbitre Monsieur Siebert a laissé jouer. Je pense que c'était une très bonne lecture du jeu, anticipation de Nathan Goy qui est bien rentré dans son match. Le voici d'ailleurs à la relance. On voit dans les positions des latéraux que pour l'instant c'est Maxime de Kuyper, sans trop de surprise, qui va pouvoir jouer un tout petit peu plus haut que Tim Castagne a priori.
0: Et comme c'est le cas dans son club, de Kuyper qui est un cran en plus haut, et De Bruyne qui décroche pour toucher des ballons. On va s'appuyer maintenant sur Nathan Ngoy. Nathan Ngoy dans son propre camp, qui a la possibilité là d'aller chercher sur la droite Timothy Castagne, préfère transiter par Tielemans, toujours dans le cœur du jeu. Et premier constat, bien la Belgique est dans une solide phase de possession de balle, même si la rencontre n'est vieille que depuis 3 minutes. On voit directement les premiers indices de ce que souhaite le coach, c'est-à-dire une équipe qui possède le cuir la majeure partie du temps.
1: Ouais, et qui tente de créer via ses ailiers. Pour l'instant, ça part systématiquement à gauche. On n'a pas encore vu Diego Moreira, qui je pense n'a pas encore touché la balle. Mika Götze a de nouveau tenté de dribbler et a de nouveau perdu la balle. Alors que là, je pense qu'il y a une petite faute de Tim Castagne sous le nez de son sélectionneur Mark Van Bommel. Faute sur Kambiagi qui jouera à gauche, en tout cas dans ce début de match c'est bien le cas, et Moïse Kean est lui sur le flanc droit. Pio Esposito, 1m91 quand même, solide gabarit, le jeune attaquant de l'Inter Milan sera lui l'attaquant de pointe.
0: Oui, le plus jeune des deux, hein, on se souvient, on l'a dit tout à l'heure, de Sebastiano Esposito qui était venu au Sporting d'Anderlecht sans nécessairement briller. Je pense qu'il avait marqué un seul but, Sebastiano Esposito, oui, pour le compte du Sporting
1: qui était dans la sélection des 34 et qui n'est pas sur la feuille de match.
0: Oui,
1: aujourd'hui,
0: tout à fait, il a sauté.
1: L'Italie était déjà attentive parce que ça n'était plus arrivé depuis 26 ans, et les frères Inzaghi d'avoir deux frères qui portent au même moment le maillot de l'équipe nationale. Ils avaient, je pense, de mémoire joué 11 minutes ensemble, Pippo et Simone.
0: Et dans les frères connus, il y avait aussi les frères Bergomi, si je ne m'abuse. Et je crois aussi que Franco Baresi avait un frère, mais moins connu que lui, qui jouait à l'Inter Milan, lui. Donc c'était assez particulier. La balle récupérée par De Bruyne qui vient chasser le cuir. On trouve Diego Moreira, côté droit, en position d'ailier dans le cœur du jeu, avec de nouveau De Bruyne, qui joue en marchant, mais qui trouve quand même Nathan Goy, qui est littéralement le premier relanceur de cette équipe des Diables Rouges. Et en ce sens-là, il est complémentaire de Brendan McCullough.
1: Oui, attention, parce que Moïse Kean s'était joué assez facilement de Maxime de Kuyper, qui s'était fait aspirer. Heureusement pour la défense belge, Moïse Kean n'a pas réussi à enchaîner avec une bonne passe. Kevin De Bruyne, toujours très disponible, je trouve, pour la relance belge, et qui vient chercher les ballons. Là, on est avec Moreira sur le flanc droit, ballon contré, et contré par De Bruyne. Ce sera sans doute une touche, non? Le ballon tournicote et reste sur le terrain avec l'excellent, hein, je pense que pour moi c'est un des meilleurs italiens, avec Tonali. Il y a Calafiori, le joueur champion d'Angleterre avec Arsenal, l'arrière-gauche.
0: Une intervention de l'arbitre Daniel Siebert pour rendre la balle aux Italiens qui repartent avec Calafiori. Calafiori qui vient s'appuyer sur Coppola. Coppola va chercher Mancini, qui n'a rien à voir avec son entraîneur. Et on est à droite avec Di Lorenzo, l'Italie qui tente de garder le ballon quelques secondes, de desserrer quelque peu l'étreinte posée là par les Diables Rouges, qui en ce début de rencontre avaient la volonté de presser très très haut sur l'échiquier ici à Rome. Relance italienne possible avec Coppola qui préfère revenir derrière avec Mancini.
1: Oui, ça se joue pour l'instant autour du rond central, entre les deux rectangles, mais pas très proche des rectangles. Pour l'instant, aucune occasion après exactement 5 minutes et 53 secondes de jeu. C'est l'Italie qui tente de repartir, mais très posé avec Cambiaggi sur le flanc gauche. Castagne face à lui, les deux numéro 21 face à face dans ce duel-là du jour. Et avec forcément Tonali qui va venir énormément demander le ballon. Lui qui a été transféré pour une petite centaine de millions, mais c'est le prix, hein, en Angleterre, entre Newcastle et Tottenham, qui rate complètement son début de saison. Première incursion dans notre rectangle de l'Italie avec Cambiaggi sur le flanc gauche qui retente de centrer et Lammens, prise de balle, c'est important, impeccable.
0: Oui, sur un centre pas si facile, hein. Un ballon qui arrive tendu au ras du sol et il se couche gentiment. Sen Lammens qui retrouve donc la vareuse tricolore, hein, après ce qui lui est arrivé à la Coupe du Monde. C'est bien joué de la part de De Bruyne. Et ce ballon dans la profondeur avec la frappe de De Ketelaar. Et c'est la réaction, l'intervention de Donnarumma. Et il n'y avait pas de situation de hors-jeu. Et on retrouve à l'origine un tout grand Kevin De Bruyne. 0-0 toujours.
1: Ah, ceux qui se demandent si Kevin De Bruyne doit être titulaire, les premiers éléments de réponse sont un grand oui. Magnifique ouverture de Kevin De Bruyne. De Ketelaar légèrement déporté, l'angle est fermé, surtout face à l'immense Donnarumma, mais qui se couche très vite parce que c'était un tir très très intéressant à ras de terre de Charles De Ketelaar, dont le dernier but tout court, hein, en carrière est en quart de finale contre l'Espagne. Il n'a pas marqué encore cette saison avec l'Atalanta Bergame.
0: Il a dit qu'il pourrait faire l'objet d'une jolie question sur les jeux de quiz. Ouais. Et qui est l'unique buteur contre l'Espagne lors de la Coupe du Monde aux États-Unis, Charles De Ketelaar, dont on parlait tout à l'heure et dont on se disait que les propos avaient peut-être été un peu déformés dans la presse quand il disait c'est plus clair maintenant
1: en
0: qu'avec
1: tout cas,
0: Rudy
1: orienté,
0: Garcia.
1: Orienté. Ouais. Je pense qu'il l'a dit, mais c'était à partir d'une question. Mais c'est vrai que les joueurs disent que c'est un peu plus clair. Attention là, cette mauvaise passe de Castagne là dans l'axe, c'est récupéré par Tonali et revoici Castagne qui peut relancer là très proprement cette fois Morera.
0: Avec Morera, et on referme dans quelques secondes la parenthèse de Ketelaar parce que les Italiens sont toujours au contact du ballon avec Barrella qui avait récupéré le cuir. On est à 30 mètres du but défendu par Lammens. Attention à ce ballon dans la profondeur avec cette intervention de Esposito qui canonne, et là il a fallu une bonne intervention de Lammens, ou alors c'est le poteau, mais il était hors jeu de toute façon. Mais on va quand même noter cette occasion. Oui, il est clairement hors jeu Esposito, mais vraiment, vous m'aviez parlé d'Inzaghi tout à l'heure, ça ressemble un peu aux occasions que se créait Bipo Inzaghi ou son frère aussi Simone. Ouais,
1: magnifique ouverture, une de De Bruyne, une de Barella cette fois. Ce sont les cadors, hein, du milieu de terrain pour l'Italie. Tonali, Barella, ce sont deux très très bons joueurs de foot, hein, parce qu'on a beau dire que cette équipe est en reconstruction, et il y a quand même des très très bons joueurs de foot dans cette équipe.
0: Oui, ça reste l'Italie, et on referme la parenthèse ouverte tout à l'heure avec Charles De Ketelaar. Ce qu'on se disait, Benjamin, hors antenne, c'est que ça ne lui ressemble pas de déglinguer un coach qui lui a tant donné. C'est-à-dire que Rudy Garcia a fait de Charles De Ketelaar en partie ce qu'il est devenu aujourd'hui, c'est-à-dire un titulaire dans cette équipe nationale et le buteur à la place de Romelu Lukaku, qui est un peu dans le dur certes, mais il fallait quand même un entraîneur pour lui donner cette confiance-là. Voilà, la parenthèse est refermée, alors que ça sent la pizza et on n'est pas du tout dans la caricature ici. C'est vrai. Le score est de 0-0.
1: Nous à manger.
0: On a reçu un petit triangle tout pourri là, avec du jambon et du fromage et un gobelet d'eau. C'est pas grand chose, hein. 9 minutes de jeu, 0-0.
1: Et Morera, première action peut-être réussie pour lui aujourd'hui. Ça passe pour Diego. De Bruyne dans le rectangle, crochet en retrait. Il n'y a pas beaucoup de monde. Retour chez Morera, feinte. Derrière lui, Raskin attend le ballon. Nicolas Raskin dans cette position. Il avait centré pour Romelu Lukaku contre la Nouvelle-Zélande. Rappelez-vous de ce but en Coupe du Monde. C'est exactement la même action. Le centre n'a trouvé personne pour l'instant, mais la Belgique continue avec Mika Götze de l'autre côté. Accélère du joueur de Paris. Attention à ne pas trop dribbler, centrer de temps en temps. Voilà, c'est parti, mais c'est repoussé par la défense italienne.
0: Oui, il est un peu gourmand aujourd'hui Götze, mais pour l'instant ça passe, hein. Il avale les dribbles comme d'autres, les kilomètres, et la balle pour Brandon Mekel qui va joindre à gauche là-bas. C'est De Kuyper, on est très loin et très haut quand même. Oui, c'est De Kuyper.
1: C'est
0: Götze encore, pardon, merci Benjamin.
1: Oh, bon.
0: Le centre de Götze, c'est l'intervention de Gigi Donnarumma. Et là il y a une reprise de Castagne, la balle reste belge avec Morera, mais qui est proprement dépossédé du ballon par Sandro Tonali, qui vous l'avez dit n'est quand même pas n'importe qui. Et le ballon retrait de Tonali arrive dans les pieds de celui qu'il ne visait absolument pas, c'est-à-dire Kevin De Bruyne, qui pour l'instant règne en maître sur le terrain.
1: Oui, bon retour de Castagne là, par rapport à la perte de balle de Morera. C'est lui qui est venu boucher les angles et les trous quand Tonali essaye de partir sur ce flanc. Morera, le revoilà. On sent qu'ils veulent tenter, hein, tous les deux, Götze et Morera. Attention à se canaliser et à ne pas vouloir trop en faire. Ce sera vraiment l'équilibre à trouver dans leurs actions.
0: Exactement, avec maintenant Charles De Ketelaar qui emmène avec lui Mancini.
1: Mais pas le ballon.
0: Oui, pas le ballon cette fois-ci, mais la deuxième balle reste belge et Gigi Donnarumma s'en empare sans trop de difficultés. Pour l'instant, Benjamin, il y a ce sentiment un peu désagréable quand on joue contre l'Italie que la Belgique domine. Et c'est jamais bon de dominer contre l'Italie parce qu'elle finit toujours par émerger sur une action de contre-attaque, comme c'est presque le cas maintenant avec Moïse Kean à droite.
1: Moïse Kean face à Maxime De Kuyper. Attention à ne pas le laisser accélérer comme ça. Il rentre dans le rectangle et il est dangereux quand il prend de la vitesse. Et c'est Mika Götze qui est venu aussi aider De Kuyper. C'est bien cette solidarité sur les deux flancs. Pour l'instant, attention, il s'est laissé tomber Götze. Il perd le ballon. et Keane l'a récupéré, le centre deuxième poteau, il n'y a personne heureusement pour la Belgique, récupération tranquille pour Moreira et Castagne.
0: Il doit faire attention Götze quand même hein, parce que là il a tenté un petit pont à 25 mètres de son propre but. Quand on parlait de sa gourmandise aujourd'hui, un dribble il n'est utile, enfin il n'est beau que quand il est efficace hein, disait l'immense Zinedine Zidane, et là je pense qu'il a été un peu gourmand une fois encore Mika Götze, qui doit veiller à ne pas toujours être dans le dribble, parfois une petite passe latérale ça peut faire du bien aussi. On est avec Nathan N'Goy, 12 minutes de jeu, 0-0, et N'Goy, petit ballon en retrait pour son gardien Senne Lammens.
1: Lammens qui n'a pas encore eu d'arrêt à faire, il a capté un centre tout à l'heure et le poteau, bah finalement une action annulée par le hors-jeu, mais la grosse occasion réelle, elle a été pour Charles de Ketelaere pour l'instant, et le très bel arrêt de Gigi Donnarumma. Je trouve que c'est un premier quart d'heure intéressant, c'est animé ouais. Des deux côtés, les deux équipes qui semblent vouloir quand même jouer.
0: Oui, oui, c'est vrai, avec cette équipe italienne qui ne fait pas qu'attendre non plus. Hein. On voit qu'il y a quand même la volonté de part et d'autre de griffer d'une certaine manière cette rencontre. L'Italie à domicile, elle se dit, c'est l'adversaire idéal, parce que si jamais l'Italie est battue contre la Belgique, on peut encore se dire qu'elle est en phase de reconstruction. Si elle bat la Belgique avec la manière, on pourrait dire que Roberto Mancini a réussi ses débuts. Nathan N'Goy est au contact du ballon à 20 mètres de son propre but et il vient directement chercher la solution. Raskin, belle passe de Raskin pour De Bruyne.
1: Magnifique pour casser une ligne. De Bruyne qui est déjà là à 35 mètres du but italien. Il va trouver et il cherche et trouve Maxime de Kuyper devant Louis Götze. Il rentre dans le jeu. Il retrouve Kevin De Bruyne qui enroule. C'est dévié. Ce sera le premier corner pour la Belgique.
0: Il y a un corner qui va être tiré de la droite vers la gauche sur cet envoi de De Bruyne qui, avec un petit pas d'élan, a tenté d'aller chercher la lucarne, mais son ballon a bel et bien été dévié par un défenseur italien. 13 minutes de jeu, toujours ce score de 0-0. Marc Van Bommel qui discute avec son staff. Alors, qui va venir brosser ce ballon? Je pense que c'est De Kuyper, comme souvent pour les corners qui seront en rentrant. Je me demande si ça n'était pas contre l'Italie qu'il avait marqué un but splendide. Là, vous vous souvenez,
1: une
0: combinaison improvisé, j'avais l'impression,
1: ici
0: mais
1: même,
0: tellement efficace.
1: Au stade olympique de Rome, la Belgique était menée 2-0 et était revenue à deux partout. C'est le dernier Italie-Belgique, tout
0: voilà.
1: Simplement.
0: Et sous les sifflets du public, eh bien Maxime de Kuyper pour brosser ce ballon à intérieur pied gauche. Où est l'arbitre? Il est occupé à discuter avec notamment Gianluca Mancini.
1: Mettez-le pour qu'il ne gêne pas la sortie de Donnarumma.
0: Mais Gianluca Mancini, il a le prénom de Gianluca Vialli et le nom de Mancini.
1: Vous souvenez il joue ici, il joue à Rome.
0: Et vous vous souvenez de la ligne d'attaque de la Sampdoria à l'époque. Le corner pour De Kuyper. Le ballon qui est brossé au premier poteau et c'est bien dégagé par la défense belge qu'indique l'arbitre. Re-corner peut-être. Défense italienne. Mais corner de nouveau.
1: Deuxième corner au même endroit.
0: Oui, défense italienne.
1: Et Mancini qui est le seul joueur aligné, en tout cas d'entrée par Mancini, qui joue à Rome, à l'AS Rome. C'est que ce stade abrite les deux grands clubs de Rome, la Lazio et l'AS Roma.
0: Le corner là pour donc Maxime De Kuyper avec à ses côtés Götze. De Kuyper, deux pas d'élan, Götze va s'éloigner, on va jouer ça directement me semble-t-il. De Kuyper qui brosse ça autour du point de pénalty, c'est bien dégagé par la défense italienne. Récupération de Kevin De Bruyne qui est absolument partout dans ce premier quart d'heure et la balle qui passe maintenant par les pieds de son gardien Senne Lammens. Et on voit Benjamin, rien qu'à ses courses, à sa gestuelle, que Kevin De Bruyne est bien dans cette rencontre. On connaît son langage non verbal, on sait traduire ce qu'il veut dire de par les gestes qu'il commet de temps en temps.
1: Et je pense qu'il a envie de montrer aussi à l'Italie qu'il a encore un niveau international. Lui qui a été titulaire les derniers matchs avec le Napoli. Le revoici d'ailleurs, il est sur le flanc droit maintenant. Il n'avait pas encore tenté ça. Il est bon ce centre. Il n'a pas plongé De Ketelaere. Et c'est finalement Donnarumma qui s'en empare. Mais c'était un magnifique ballon à la Kevin De Bruyne dans sa position fétiche. Le magnifique dégagement de Donnarumma est sauvé par Cambiaggi.
0: Oui, Cambiaggi, c'est splendide hein, le dégagement là de Donnarumma avec le ballon qui passe maintenant par les pieds de Calafiori. Calafiori qui revient derrière, transite maintenant par Romano. Romano avec son numéro 4 qui évolue dans le cœur du jeu. Numéro 4, c'est le numéro du médian défensif en Italie la plupart du temps. Le 6 pour l'arrière central, le 5 aussi à ses côtés. Les numéros sont un peu différents de ce que l'on avait l'habitude de voir partout ailleurs en Europe. Et l'Italie est au ballon à droite avec une possibilité peut-être de reconversion là maintenant.
1: Avec Tonali et les défenseurs maintenant, on file déjà à gauche. Cambiaggi face à Castagne, on l'a dit, de numéro 21. Possession tranquille, hein. Quand l'Italie fait tourner, c'est pas avec un gros tempo pour l'instant, mais attention, là ils se sont rapprochés du but de Sadio Lamens. Ils sont maintenant en nombre aussi aux alentours du rectangle. Si on compte les joueurs, ils sont 6 là, presque sur la ligne du rectangle. Mais il repasse derrière, Ebi.
0: Oui, la possession, on a eu les chiffres. Hein. Elle est très nettement en faveur de la Belgique, quasiment 65%. Mais par moment, l'Italie est présente et répond. On a notamment vu tout à l'heure cette occasion d'Esposito, même s'il était en situation de hors-jeu. Il avait le mérite d'exister. Et là, il y avait le bon travail de nouveau de Pio Esposito, le frère de l'autre. Et la Belgique peut tenter de repartir en contre-attaque avec qui? De nouveau au ballon. Eh bien, Kevin De Bruyne qui va aller chercher complètement de l'autre côté. Il est à droite maintenant, Mika Götze.
1: Avec
0: tous les deux. Et Götze qui poursuit et c'est bien défendu par l'Italie. Je ne sais pas ce que vous pensez du premier quart d'heure de Götze, mais je trouve que outre ses premiers petits ponts, il peut mieux. Ça, c'est mon sentiment jusqu'à présent.
1: Ouais, je pense qu'il veut vraiment, vraiment montrer ce dont il est capable, mais voilà. Je pense que le mieux est l'ennemi du bien en ce qui le concerne. Attention à Calafiori, là, à l'entrée du rectangle avec Moïse Keane. On entend le public qui veut quelque chose. Ce sera le premier tir cadré de l'Italie. Pas assez puissant pour véritablement inquiéter Sadio Lamens, qui le capte sans trop de soucis.
0: Oui, mais c'est un tir cadré pour Moïse Keane qui s'est mis sur son pied gauche grâce à un premier contrôle absolument magnifique, majestueux, j'allais dire. Son premier contrôle qui lui permet de prendre l'ascendant sur Maxime de Kuyper. Et cette frappe était cadrée, vous l'avez dit. Et Nathan Ngoy tente de repartir. 0-0, 18 minutes de jeu. Sadio Lamens. Lamens qui va chercher sur sa gauche Maxime de Kuyper. De Kuyper avec Brandon Mekele. Et Mekele qui a la solution. Ngoy à droite, Ngoy petit ballon en retrait pour son gardien, Lamens. Mais la Belgique ne se balade pas non plus face à cette sélection italienne, hein, dont on a rappelé tout à l'heure qu'elle restait un grand nom du football mondial et qui était sur la voie de la reconstruction. Et ça passe par des bons résultats contre une équipe des Diables Rouges. Et c'est Götze qui emmène côté gauche.
1: Mika Götze qui a retrouvé son flanc gauche et l'attaque italienne précédente est partie de cette perte de balle dont vous avez parlé. Et donc dans ces cas-là, ce qu'on conseille souvent, c'est de simplifier les 3-4 prochains ballons. Il faut que Mika Götze les rende propres le plus facilement et le plus rapidement possible pour se remettre dedans au niveau de la confiance aussi. Il ne faut pas qu'il veuille réussir une action décisive à chaque ballon. Kevin De Bruyne au milieu de terrain et retrouve justement Mika Götze sur le flanc gauche avec Charles de Ketelaere qui demande devant lui. Le relais plutôt avec De Bruyne. Raskin ou non, la passe arrive chez Castagne finalement. Et l'Italie peut se réinstaller dans son camp.
0: Avec de nouveau Ngoy qui vient joindre maintenant Brandon Mekele. Avec la volonté pour Götze, vous l'avez dit, de se montrer. Mais or, le coach le connaît. C'est cela que parfois doivent comprendre les nouveaux joueurs. C'est que le coach connaît ses qualités. Et certainement, lui a-t-il dit de ne pas trop appuyer sur ses dribbles incessants. La balle pour Nathan Ngoy. Ngoy avec Timothy Castagne, toujours là, toujours présent. Timothy Castagne qui a clairement pris l'ascendant donc sur Thomas Meunier. L'Italie peut repartir avec Calafiori et c'est là qu'elle est intéressante, évidemment, cette équipe de la Squadra Azzurra avec Moïse Keane à droite dans une position excentrée et la balle qui passe maintenant par Barella dans le cœur du jeu, la transversale pour aller s'appuyer sur Romano. Côté gauche, oh là, et la perte de balle de Ketelaere récupère. Tillemans, ça peut aller vite.
1: Il y a un coup à jouer, Tillemans. De Bruyne, ça va toujours vite. Et Mika Götze, le voici. Et là, il peut tenter. Là, il peut dribbler et tirer. Mika Götze. Et oui, Mika Götze qui ouvre le score. 0-1 pour la Belgique. Il y avait de l'espace, il y avait du temps. Et là, c'est là qu'on entend, qu'on l'attend. Il y avait un contre un clair à jouer. Et il l'a joué à la perfection.
0: Et à la 20e, Mika Götze. C'est dingue. On a fait que parler de lui quasiment pendant cette rencontre. Et là, vous avez bien fait de préciser que dans ce genre de situation, on a contre un. Il doit dribbler, il doit aller jusqu'au bout.
1: Il est à l'entrée du rectangle avec un seul défenseur face à lui. Donc voilà. C'était vraiment là qu'il faut entamer son action. Mais récupération Tillemans de Bruyne, on sait que ça va aller vite avec ces deux-là.
0: Oui, perte de balle italienne, l'origine de cette action. Et Götze c'est tout seul. Je crois qu'il y a un joueur qui glisse du côté italien. Oui, la défense, là, c'est quand même pas terrible. Ce que les Italiens ont produit à deux comme geste défensif, quels sont les deux joueurs impliqués? Eh bien, il y a Mancini, ça c'est sûr. Et l'autre joueur à ses côtés, eh bien, c'était Coppola, je pense, ouais. Qui n'ont pas bien défendu. Parce que là, il commet un dribble intérieur, Mika Götze, et ils sont deux complètement à la rue.
1: Ouais, sur son dribble est dribble. Assez long voilà. Quand même, mais il les prend à contre-pied. La grosse erreur, elle vient du jeune Romano, je l'ai dit, c'est sa première sélection. Et c'est lui qui fait cette passe, alors que toute l'Italie est dans le camp belge, il fait une passe dans l'axe. dans les pieds de Youri Tielemans, ça c'est pas à faire.
0: Oui, alors qu'on pensait que le piège qui guettait les Belges, eh bien, c'était peut-être les contre-attaques italiennes, et c'était le contraire. Finalement, la Belgique qui punit donc l'Italie sur une action de reconversion assez rapide avec Götze qui a tout fait tout seul. 0-1 donc à la 22e minute de jeu dans cette rencontre ici à Rome. Et l'Italie qui va tenter de reconstruire en partant de l'arrière. Mais forcément, ce but il tombe relativement tôt hein, dans cette rencontre. Et on sentait quand même que l'Italie avait la volonté d'avoir par moment le contrôle sur cette rencontre. Et maintenant, elle va devoir sortir davantage.
1: Oui, Romano, on en parlait, le grand talent annoncé de ce milieu de terrain italien, le revoilà d'ailleurs au ballon. Il est né en Suisse, figurez-vous, il a été formé d'ailleurs par la Fédération Suisse. Et vous savez qu'il y a un règlement en Suisse qui dit que si vous ne jouez pas après pour l'équipe nationale suisse, vous devez rembourser, ah oui, c'est dans le contrat, vos frais de formation entre 100 et 150 000 francs suisses. Donc je ne sais pas si la Fédération italienne va verser ce montant en attendant, mais il a choisi l'Italie. Et pour sa première sélection, pour l'instant, c'est pas un super souvenir.
0: Non, ça c'est clair que là, perdre un ballon, ça peut arriver, mais quand il y a but juste derrière, souvent, c'est pas facile de se remettre psychologiquement dans le bon sens. Le dégagement pour Donnarumma. Donnarumma avec la possibilité d'aller chercher sur la gauche Coppola. Et Coppola encore, et de nouveau une perte de balle qui profite à Raskin avec De Ketelaere. De nouveau Raskin encore. Raskin pour Kevin De Bruyne à droite, dans une position qu'il aime aujourd'hui. Manifestement, il est attiré par la ligne droite. Et la frappe de De Ketelaere et l'arrêt.
1: Le rebond
0: et ça,
1: de
0: c'est un arrêt important. Et le rebond de Raskin. Il n'y avait pas de situation de hors-jeu. Quel arrêt de Donnarumma sur cette frappe de De Ketelaere. Double occasion pour la Belgique de faire 0-2.
1: Il y a quelques très très bons joueurs. Il y a de toute façon un joueur de classe mondiale sur le terrain pour l'Italie, c'est son gardien. Parfois critiqué pour son jeu au pied, mais Donnarumma sur sa ligne, ouais, c'est un des meilleurs du monde, voire le meilleur du monde tout simplement. Il a une telle envergure en plus. Et là, par deux fois, sur la première frappe et la deuxième, il l'a montré, hein, l'albatros qu'il est. Il s'est déployé devant le tir de De Ketelaere et la reprise de Raskin. Vous avez bien fait de dire, il n'était pas du tout hors jeu Raskin sur la reprise, donc la Belgique aurait pu doubler l'écart.
0: Oui, directement, 23 minutes après 23 minutes, elle aurait déjà pu sceller le sort des Italiens dans cette rencontre. 23e, le score 0-1 en faveur des Diables Rouges avec Götze qui a marqué. Débordement là de Charles De Ketelaere à la réception
1: Castagne.
0: Du ballon. Castagne, que fait-il là? Castagne en position d'ailier. Raskin, la frappe de Raskin au-dessus. Et là, il y avait moyen de mieux faire, Benjamin. Il est dans une position axiale, il reçoit un ballon en retrait, il arme du pied droit, ça passe 3 mètres au-dessus. Ça, c'est une faute technique.
1: Oui, avec Tim Castagne, effectivement, qui s'est retrouvé là en position d'avant-centre, mais dos au but, il n'a pas l'habitude. Et on revoit, nous, sur nos écrans, la double occasion belge, la frappe sèche de De Ketelaere. C'est un magnifique double arrêt de Gigi Donnarumma qui se relève très, très vite pour contrer Raskin. Ça en fait des occasions pour la Belgique.
0: Oui, ça n'est que 0-1 après 24 minutes de jeu. Et c'est Moïse Keane qui récupère le ballon. Côté droit, il va falloir du temps quand même côté italien pour que cette équipe redevienne ce qu'elle a été. Mais voilà, on sait que Roberto Mancini part de loin. On vous avait rappelé tout à l'heure le feuilleton hein, qui a entouré, je dirais, l'arrivée de Roberto Mancini à la tête de cette équipe. Feuilleton dont se serait bien passé tous les tifosi ici dans ce stade, parce que ça n'a pas aidé évidemment à trouver la cohésion de cette équipe. 25 minutes de jeu, 0-1, toujours en faveur des Diables Rouges.
1: Oui, d'ailleurs, le stade, ça vit hein, au fil du match. Parfois, la bande son, elle est intéressante à écouter ou réécouter, parce qu'au début de match, il y avait beaucoup d'encouragement, de murmures, de frissons. Ici, ça papote, en fait. Vous entendez ça discute, vrai. Genre, mais c'est pas. Enfin, qu'est-ce qui se passe là? Ça fait 10 minutes que c'est n'importe quoi. C'est vrai que la Belgique aurait pu marquer 2 ou 3 buts. Raskin vient de prendre une première jaune.
0: Oui, mais alors que l'arbitre a, dans un premier temps, laissé l'avantage, Raskin, je ne sais pas ce qu'il a dit ou ce qu'il a fait. Nico Raskin.
1: De comprendre.
0: On va revoir. C'est bien, on a le ralenti. Il y a une première faute sur Moïse Keane, mais qui n'implique pas Nicolas Raskin. Ensuite, Keane s'empare du ballon de la main. Je pense que c'est cela. Je pense qu'il a réclamé une faute en faveur des Belges, puisque l'arbitre n'avait pas sifflé. Et Keane s'est emparé du ballon en disant, mais il y a faute sur moi, ref. Et à mon avis, c'est ça que Raskin a réclamé. Et raison pour laquelle, eh bien, il prend la carte jaune, Nicolas Raskin. 0-1, 25 minutes de jeu.
1: Il est encore allé à la pêche aux informations. Il ne comprend vraiment pas la carte que vient de lui brandir M. Siebert. Bon, pas grave, pas trop grave. Normalement, il est habitué hein, à gérer ce genre de carte pendant une bonne partie de rencontre. Je me souviens du match de barrage retour contre l'Ukraine où il avait été averti en tout début de match. Il avait été brillant par la suite, Nico Raskin. Ça passe tout juste là encore, mais ils sont dangereux, je trouve, dans leur phase de possession. Parfois, les Italiens, ils prennent des risques dans des passes dans l'axe et ça leur a coûté déjà un but.
0: Oui, c'est vrai qu'à cette position hein, de récupérateur dans la ligne médiane, prendre un carton jaune, je dirais comme cela, de manière anodine, c'est un peu stupide parce que Raskin va faire des fautes dans cette rencontre, ça c'est sûr, ça fait partie de son ADN. Le ballon pour le gardien Gigi Donnarumma, 26 minutes de jeu, le score 0 en faveur des Diables Rouges et l'Italie qui tente de repartir avec une possibilité d'aller trouver Di Lorenzo peut-être à droite. C'est Esposito, c'est bien joué de la part d'Esposito, pensais-je, mais finalement oui. Ça passe. C'est bon, je trouve, mais
1: les deux joueurs ont cru que c'était pour l'autre. En fait, Keane a cru que c'était pour Di Lorenzo, Di Lorenzo a cru que c'était pour Keane, et ben voilà, le ballon a fini en touche. Grand classique.
0: Oui, exactement. Le ballon maintenant qui arrive chez le gardien Sen Lammens. Pas une seule intervention pour lui. Et Nathan Goy, le premier relanceur des Diables Rouges, qui est au ballon et qui vient s'appuyer sur Timothy Castagne. 0-1 toujours.
1: Il allonge Nathan Goy. Et ça peut être bon, hein, ça pour Youri Tielemans. Ça peut être très bon pour Youri Tielemans. De l'autre côté, Mika Götze.
0: Il l'a vu.
1: Attends pour un doublé. Et voici Mika Götze face à Donnarumma en retrait.
0: Voilà, quel raté.
1: Morera qui rate sa reprise. Le ballon n'est pas sorti. Et c'est Tielemans qui le retrouve. Dans le rectangle encore, ils sont quatre en retrait à attendre le ballon. Mais là, forcément, toute l'Italie est revenue. A eu le temps. Mais Castagne arrive à la rescousse. Castagne pour un centre. Un centre au deuxième poteau. Mika Götze.
0: Oh, quel arrêt
1: de Donnarumma. C'est l'heure du match pour l'instant, alors que la Belgique mène 0-1.
0: C'est incroyable cet arrêt de Donnarumma sur cette tête de Götze. Mais vous avez vu, Benjamin, j'allais dire Manu, vous avez vu la facilité avec laquelle les Diables Rouges se baladent dans cette défense. C'est impressionnant. Castagne qui dédouble. Et puis il y a Morera qui dit j'ai non, laisse, je prends, je sens. Centre en retrait, Götze est absolument seul, tête, arrêt, mais exceptionnel de classe mondiale.
1: Non, mais du gardien. C'est la tête qu'il doit
0: Gigi,
1: faire.
0: Oui, il ne peut rien se reprocher. Et Gigi Donnarumma qui, avec une aisance déconcertante, vient sortir ce ballon. Ça devrait être 0-4 hein, dans cette rencontre-ci. Ouais. Ça n'est que 0-1, mais corner pour les Diables.
1: Ouais, Castagne qui.

0: beau costume chez eux que chez nous, je trouve, les Italiens. C'est pas une légende, la classe à l'italienne, hein, Benjamin. Et je pense qu'à votre droite, je pense que c'est un ancien joueur. Mais pour l'instant, je ne l'ai pas, mais je vais le retrouver avec la chemise blanche. Mais bref, on y reviendra tout à l'heure. Le carton jaune, il est pour qui ?
1: Moreira.
0: Pour Moreira, pour discussion encore.
1: Discussion,
0: je pense,
1: pour avoir dégagé le ballon après le coup de sifflet de l'arbitre. Mais de nouveau, la Belgique prend deux cartes, mais même pas pour des fautes. Donc c'est juste le petit bémol de ces 30 premières minutes. Le gros bémol, c'est que ça devrait être 0-2 ou 0-3.
0: Oh, plus que ça, hein, Benjamin. Vous voyez déjà les trois gros arrêts de Donnarumma, plus.
1: Oui, mais on ne peut pas marquer toutes les occasions.
0: Non, ça, oui, ok,
1: voilà,
0: d'accord.
1: Statistiquement, ça devrait être 0-2, 0-3, ça n'est que 0-1.
0: Ok, là, je suis d'accord avec vous. Tillmans qui récupère cette balle. Tillmans avec c'est De Bruyne qui réussit absolument tout ce qu'il entreprend. On est à gauche avec de nouveau Götze. Götze encore, le petit ballon de Götze pour Tillmans. Ce centre en retrait de Tillmans, c'est contre les corners.
1: Ça joue bien. Alors, c'est vrai que l'Italie semble perdue là depuis 10 minutes, un quart d'heure, mais la Belgique joue bien.
0: Oui, c'est déjà un premier constat que l'on peut poser. Première demi-heure sous l'air Marc Van Bommel, ben, il voulait voir un football entreprenant. Bon, après, si la Belgique se balade aujourd'hui, si le score reste en l'état, si la Belgique s'impose demain, ben, d'aucuns diront oui, mais l'Italie était très faible. Mais moi, je n'aime pas toujours quand on dit ça. Il faut savoir savourer les victoires, hein, quelles qu'elles soient. Et bien, quitte à après poser une analyse un peu plus approfondie. Attention à ce centre au deuxième poteau. Il y a Brandon McCullough qui commet la faute, me semble-t-il. Et bien, l'arbitre donne finalement un coup de pied de but pour Gigi Donnarumma. 30 minutes de jeu, 0-1 en faveur des Diables Rouges. Toujours ce but marqué par Mika Götze à la 20e.
1: Oui, qui aurait pu en marquer 2 ou 3, Mika Götze. Et il y a eu des occasions pour Raskin, pour De Ketelaar, pour Youri Tielemans. C'est vraiment un net avantage pour la Belgique. Un tir cadré pour l'Italie, mais il était un peu mou du genou de Moïse Keane. Et on voit, nous, sur notre petit écran, le visage très inquiet de Roberto Mancini.
0: Alors c'est génial, on a deux écrans mais qui diffusent la même chose. Je viens de me rendre compte en fait depuis le début. Alors que c'est 0-0 toujours entre la Turquie et la France dans l'autre rencontre de ce même groupe. Ça n'est pas un petit groupe, hein, le groupe des Diables Rouges dans cette Ligue des Nations. De Bruyne qui récupère le ballon, côté gauche à l'angle du grand rectangle. Kevin De Bruyne qui n'a absolument rien raté. Le tir à cette équipe de Kuiper qui frappe à côté du but défendu par Donnarumma. 31 minutes de jeu. Toujours ce score de 0-1 et ça ne va que dans un sens.
1: C'est une stat qui, moi, me paraît intéressante, mais je suis quasiment sûr que déjà 8 joueurs belges ont tenté leur chance, 8 joueurs différents. Et puis, depuis le début de la partie,
0: c'est impressionnant.
1: Je pensais à ça parce que De Kuiper, c'est son premier tir, mais on a une tête de Mekeleux. Attention là, parce que Cambiaggi qui passe devant Nathan Ngoy. Et là, il y a un 3 contre 3 pour l'Italie, si ça va vite. Moïse Keane en retrait, trop en retrait.
0: Oui, mais ça permet donc à Moreira de repartir. Là, il y a une faute. Ça pourrait valoir le carton à son auteur. L'arbitre estime que non. Bah, il est plus pointilleux sur les fautes verbales que les fautes de pied, je trouve. Parce que les
1: là,
0: deux
1: c'est
0: jaunes belges.
1: Oui,
0: très clairement. Le centre de Moïse Keane et la balle qui arrive côté gauche. Et finalement, une faute commise sur Youri Tielemans. Lamens qui repart avec Brandon Mekele. 32 minutes de jeu. Toujours ce score de 0-1. Mais la Belgique devrait mener avec une amplitude plus large encore. La Mens n'est pas attaquée parce que tant que l'Italie n'est menée que d'un but, elle vit toujours. Ça, c'est très très important de le souligner, bien sûr, Benjamin. Ces grandes formations ont ça en elles, a priori, d'exister tant que le score reste de 0-1 ou de 1-2, par exemple.
1: C'est même la définition d'un match de foot. Vous allez pas dominer à un moment donné si vous restez là à distance, un petit but d'écart, ça vous donne de l'espoir. Je viens de compter 9 Diables ont déjà tenté leur chance.
0: Ouais,
1: donc Senno Lamens et Nathan Ngoy, on attend leur tir dans quelques instants.
0: Ngoy, c'est possible, Lamens sera plus chaud.
1: Mais c'est incroyable, hein, comme stat. Après 32 minutes de jeu à Rome face à l'Italie, 9 Diables ont déjà tenté leur chance au but. Je trouve ça fou.
0: C'est vrai. Faut-il y voir la griffe déjà de ce que veut Marc Van Bommel, impliquer un maximum de joueurs peut-être,
1: hein. En tout cas, je vois beaucoup de mouvements, de dédoublements, de jeux en une touche. Donc c'est pas mal. Et donc, ouais, effectivement, pas mal de supériorité numérique recherchée d'un côté puis de l'autre. Après, il y a toujours un peu de tout, hein, dans les stats. Il y a aussi la prestation de l'adversaire qui, pour l'instant, manque de solidité.
0: Oui, surtout derrière, hein, concéder autant d'occasions, c'est impressionnant. Regardez, le public commence à se manifester un petit peu. Hein. Le public commence à se manifester. Coppola au ballon, pas de solution pour Coppola qui va chercher à gauche Calafiori. Et Calafiori pour son gardien, Donnarumma. Je ne vais pas essayer de mettre les accents toniques parce que j'y arriverai pas du tout. Donnarumma, on va continuer à le faire à la Belge. Donnarumma qui va s'appuyer à droite sur Di Lorenzo qui repart, qui a le jeu devant lui.
1: Ouais, Di Lorenzo, le partenaire de club de Kevin De Bruyne. Et le ballon est déjà perdu par l'Italie.

0: Alors qu'il y a déjà quelques Belges qui sont partis à l'échauffement, mais pas tous. Hein. Je crois reconnaître Zeno De Bast, notamment Mandela Keita, me semble-t-il. Et la balle pour Sen Lammens. Lammens encore au ballon. Lammens qui vient s'appuyer sur Raskin. Raskin avec Brandon Mekele. Mekele, Tielemans. Tielemans, tout ça est trop facile pour l'instant. Raskin va chercher Ngoy. Ngoy encore, Ngoy, petit ballon d'Ngoy pour Diego Moreira.
1: Ah,
0: oui, oui, mais qui contrôle le ballon dans le mauvais sens, Benjamin.
1: Oui, c'est de nouveau une paire de balles axiales qui peut être dangereuse et qui relance l'Italie avec Cambiaggi sur son flanc gauche. Obligé de revenir parce que Castagne était lui aussi bien en place. De Bruyne qui fait le boulot pour faire reculer cette équipe italienne et qui force Romano à revenir chez ses défenseurs centraux.
0: Avec Coppola, Coppola encore, Coppola qui vient s'appuyer sur Barella. Barella qui peut mieux hein, qu'aujourd'hui, ça c'est pas mal joué par contre avec Esposito. Esposito, Keane, Keane, le ballon dans la profondeur maintenant avec ce tir qui est contré. C'était un envoi de Romano qui a voulu se racheter premier corner me semble-t-il pour la Squadra Azzurra avec le jeune Romano qui s'est bien arraché. Attention à cette phase arrêtée, sait-on jamais.
1: Oui, c'est Brandon McKellar qui a eu les félicitations du jury. Le jury, ce sont ses partenaires pour avoir contré cette frappe. Attention, le corner est bien joué, la tête ou pas, non, le dégagement de Maxime de Kuyper. Et regardez qui va aller à la chute du ballon. C'est Kevin De Bruyne qui va quand même sprinter, même si le ballon risque de sortir. Il montre qu'il peut gêner jusqu'au bout ses adversaires.
0: Oui, Calafiori qui récupère cette balle qui donne maintenant à Tonali. Tonali dans le rond central et la défense italienne qui tente de repartir avec Cambiaggi qui était dans une position un peu différente que celle de tout à l'heure. La balle tout derrière une fois encore avec... non, c'était Mancini, pardon, autant pour moi, Mancini. Et Mancini qui vient à trouver maintenant Cambiaggi. Je me demandais ce qu'il faisait derrière, la Cambiaggi. Il est au contact du ballon, tente de déborder Moreira. Cambiaggi encore le centre, il est pas mal ce centre avec Keane à la réception. Et ça passe à côté, Benjamin. Que disait-on tout à l'heure?
1: Exactement, premier gros danger pour la Belgique et une partie du stade a même cru que le ballon était au fond, mais ça a secoué les filets du mauvais côté pour la Squadra avec Cambiaggi qui déborde Moreira et la reprise au deuxième poteau de Moeskin, l'ailier gauche qui centre pour l'ailier droit et toute la défense centrale avait été surmontée.
0: Oui, alors ne peut-il pas mieux faire la Quinoa? C'est compliqué de repiquer ce ballon. Long dégagement là de Lammens, on est de nouveau avec Götze, mais qui est en feu lui depuis le but marqué tout à l'heure. Un Mika Götze, quelques dribbles ratés, quelques petits ponts réussis, un but aussi dans cette première mi-temps, c'est pas mal. Kevin De Bruyne à la 36e qui donne ce ballon à Nathan Ngoy. Ngoy qui vient chercher maintenant Brandon Mekele, Mekele avec Ngoy et le pressing italien qui commence seulement à s'exercer avec Raskin qui en sort très facilement et qui vient trouver maintenant Timothy Castagne.
1: Alors on sent en tout cas qu'il y a une volonté de reconstruire de derrière avec parfois des petites prises de risque. On a parlé tout à l'heure de la paire de balles de Moreira, mais ça combine depuis la Mens, Raskin souvent en premier lanceur et regardez, ça combine ici jusque devant De Bruyne pour Moreira, l'appel de Castagne axial, il l'a vu, la déviation de l'extérieur du pied, c'était un petit peu dans le dos du latéral droit et l'Italie peut dégager son camp.
0: Avec Pio Esposito, Esposito à la lutte là-bas avec Nico Raskin. De Bruyne qui commet la faute. Là, l'arbitre l'a joué. Il laisse l'avantage peut-être, mais je pensais qu'il y avait une faute à De Bruyne. C'est bien cela, dit Lorenzo. Et l'Italie qui franchit maintenant la moitié de terrain. Le score est toujours 2-0-1 dans cette rencontre. Et on revient tout derrière, là-bas où se trouve notamment Mancini. Et puis on est à gauche avec Cambiaggi. Cambiaggi encore. Petit ballon en retrait. On va joindre une fois encore Coppola. Et Calafiori qui récupère ce ballon, l'Italien en possession du ballon.
1: Et Calafiori qui est peut-être le facteur X pour l'instant de cette équipe italienne. Il vient souvent de sa position d'arrière-gauche. C'est désormais un classique, un repiqué vers le centre. Mais lui, il n'hésite pas à aller entre ses attaquants même. Et ça perturbe parfois l'organisation belge, la mise en place défensive, parce que personne ne sait vraiment qui doit le prendre. Et ça a donné, je dirais pas ce gros temps fort italien, mais cette petite domination depuis quelques minutes.
0: Et avec le ballon qui est récupéré par cet arrière-garde maintenant Mancini et qui vient s'appuyer sur Coppola. Coppola, Calafiori à gauche, Calafiori encore qui va sans doute aller joindre son gardien, préfère repartir par l'axe du terrain là où se trouve une fois encore Mancini. Et la Belgique qui se replie gentiment, il reste 8 minutes, elle va être en phase de repli. Maintenant, cette équipe des Diables Rouges qui a fait la majeure partie du boulot. Seul gros bémol que l'on peut apporter à cette super partition d'ensemble, eh bien, ce sont les occasions galvaudées ratées par les Diables Rouges. Il y a eu les arrêts de Donnarumma, ok, pas de souci, il joue avec, mais il y a eu des ratés aussi côté belge.
1: Moeskin qui a réussi un petit pont sur Maxime de Kuyper, mais derrière, qui vient défendre? Mika Götze, le buteur du jour, qui vient montrer aussi qu'il est très très impliqué collectivement. Ah oui, ça sa deuxième pas titularisation. Non, il a bien joué le coup là, Mika Götze. Regardez de nouveau cette sortie de balle, mais l'Italie semble avoir compris maintenant et oblige Sen Lammens à allonger. Oui. Mais c'est du homme contre homme de l'autre côté et le deuxième ballon est pour Mika Götze.
0: Mika Götze dans le rond central, Mika Götze encore, Mika Götze avec N'Goy. N'Goy qui a la solution castagne à droite, préfère revenir, donner ce ballon à Brandon Mekele. Mekele encore, De Kuyper qui vient joindre Charles De Ketelaere. De Ketelaere, l'accélération de Ketelaere côté gauche, il est passé.
1: Non,
0: finalement il bute sur son opposant direct, mais la balle reste néanmoins belge avec Götze qui vient trouver Raskin.
1: Et Raskin va ouvrir chez Morera. Rentre sur son pied gauche, Tielemans, 1-2. On temporise derrière Nathan N'Goy. Vous l'aurez compris, la Belgique s'est à nouveau installée dans le camp italien. On joue depuis exactement 39 minutes et 25 secondes. C'est 1-0 pour la Belgique. But de Mika Götze. Score largement mérité, en tout cas avantage largement mérité pour la Belgique qui a eu 3-4 grosses occasions, mais il y a aussi un grand Gigi Donnarumma en face.
0: Oui, il y a eu l'occasion aussi de Moïse Keane. Esposito à la retombée du ballon, c'est du 1 contre 2, ça va être très très compliqué pour Esposito. Ouais, c'est pas mal négocié avec Calafiori encore à 20 mètres du but adverse. Et là, il y a l'excellent travail de Youri Tielemans. Regardez comme il s'est arraché la Diego Morera. La balle reste néanmoins italienne avec la possibilité pour Tonali de revenir derrière et de passer notamment par son arrière central, Diego Coppola. 0-1 toujours, 5 minutes encore.
1: Avec l'Italie qui combine dans le camp belge, on est à la sortie du rond central. On va à nouveau chez Cambiaggi, Morera devant lui. La dernière fois, ça s'est bien passé pour l'Italien. Cette fois-ci, il vient sur son droit. C'est moins précis.
0: Oui, il tire de loin. Il sait qu'avec la main, ça peut parfois passer.
1: Je pense que c'est plutôt un centre ici qui était mal calibré.
0: Oui, mais finalement, la main, ça a été très, très attentif. Imaginez la pression sur Sene Lammens aujourd'hui. Là. Il sait qu'il a un coup à jouer avec l'absence de Thibaut Courtois. Il part avec les faveurs du pronostic sur les gardiens qui sont là aujourd'hui. Sur Penders, on verra quand Penders reviendra. Et il a commis cette erreur en Coupe du Monde. Il sait qu'il ne peut pas se trouver une seule fois aujourd'hui. 0-1. 4 minutes et 20 secondes encore dans cette rencontre. Le but de Götze suffit pour l'instant au bonheur des Diables Rouges.
1: Et attention là, parce qu'il y a une percée de Mancini qui vient créer le surnom. Cambiaggi encore lui, face à lui, Mika Götze et Castagne. La frappe de Tonali, si j'ai bien vu, elle est largement au-dessus. Non, c'est Romano.
0: Mais Romano, l'auteur de la perte de balle tout à l'heure qui a permis cette reconversion offensive très rapide des Diables Rouges et cet envoi finalement qui a terminé sa course au fond des filets après un petit slalom géant de Mika Götze. C'était donc le 0-1 à la 20e et pour l'instant bien ce but suffit. Le dégagement en deux temps toujours avec Sen Lammens au ballon.
1: Van Bommel qui vient donner quelques consignes à Morera. Je pense que c'est pour ces 1 contre 1 face à Cambiaggi où pour l'instant il se fait un peu avoir. De Bruyne lui s'aventure, on est proche du rectangle de Donnarumma. Götze qui tente, voilà. Et c'est dévié juste à côté, c'est un corner pour la Belgique.
0: Et de nouveau le grand, l'immense Gigi Donnarumma était sur le ballon et heureusement pour l'Italie, le ballon était dévié préalablement, mais de nouveau De Bruyne qui gagne un duel assez âpre je trouve dans le cœur du jeu. Et puis il va trouver Götze. La frappe de Götze, elle est bel et bien contrée par le pied de Gianluca Mancini. Corner donc en faveur des Diables Rouges. Et derrière cette balle, on va retrouver Maxime De Kuyper. Toujours 0-1.
1: Oui, alors que ça va un tout petit peu mieux pour l'Italie depuis 10 minutes. Mais elle ne se crée quand même pas énormément d'occasions. Et c'est à nouveau la Belgique qui peut peut-être faire le break sur ce corner de De Kuyper, vous l'avez dit. C'est déjà le quatrième corner pour la Belgique dans cette première mi-temps. Alors le pied gauche, ça donne quoi? C'est pas mal donné, Donnarumma, du point, mais je pense en corner.
0: C'est gêné avec il a mis le point dans le mauvais sens là. Gigi Donnarumma, qui avait aussi un frère gardien, ouais. Là c'est Milan. Gigi Donnarumma, le corner va être donné cette fois-ci de l'autre côté par King Kevin De Bruyne. 2 minutes encore dans cette première période, le score 0-1. Kevin De Bruyne qui vient se placer derrière le ballon pour lui imprimer une courbe qui sera rentrante, alors que la délégation italienne va de nouveau nous perturber parce que
1: je ne bouge pas moi pendant le corner.
0: Les consultants, les journalistes vont passer devant nous. Attention à ce ballon et finalement il est dévié par la défense italienne. Ça va donner une nouvelle fois un corner en faveur des Diables Rouges. Alors ça doit être la RAI parce qu'ils sont tous tout beaux dans nos habits italiens. Et le corner avec vous, Benjamin, Kevin De Bruyne derrière le ballon.
1: Oui, on avait tenté une combinaison avec Raskin qui avait surgi au premier poteau. Sa déviation a trouvé un pied italien. C'est donc un nouveau corner pour Kevin De Bruyne, cette fois-ci de manière plus classique. Quoique, deuxième poteau, Moreira, la remise sur une tête italienne. C'est souvent celle de Mancini, mais Moreira récupère avec son pied gauche. Obligé de revenir chez Tielemans, pas mal ce contrôle pour éviter Cambiaggi, mais Moreira rate sa passe. Il y a faute sur De Ketelaere. Mais N'Goy
0: bon.
1: Voilà, les 10 joueurs de champ belges ont tenté leur chance dans cette première mi-temps. Il n'y a plus que Senne Lammens. On ne va pas lui demander de le faire tout de suite.
0: Ça, c'est vrai que c'est incroyable.
1: Fou.
0: Ouais, c'est... Mais que lui aussi, vous l'aviez.
1: Oui, il est sur un corner.
0: Ah oui, ok. Bah, alors, ils y sont tous passés. Les 10 joueurs ont tenté leur chance dans cette partie. C'est une information, une statistique intéressante. Là, il y a une faute qui va vouloir un carton jaune. On laisse l'avantage néanmoins, puisque le ballon reste italien. On est côté gauche avec Cambiaggi, Calafiori, Cambiaggi encore, le centre de Cambiaggi à venir dans les prochaines secondes, préfère revenir Cambiaggi encore derrière le ballon et c'est contré. La défense belge doit se dégager comme elle le peut avec une récupération néanmoins italienne. Esposito dans le cœur du jeu et finalement boum vers l'avant. Ceci dit, je me demande si on ne doit pas dire Cambiaggi puisqu'on disait Casiraghi. Ouais. On disait Casiraghi.
1: Je pense que c'est
0: Cambiaggi. Ouais, j'ai commis l'erreur depuis le début de ce match.
1: Ou Lamborghini, votre voiture.
0: Oui, bien sûr. 25 secondes de jeu encore. Le score 0-1, toujours en faveur des Diables Rouges.
1: Et Tim Castagne qui a relancé très proprement là, sur cette phase arrêtée et qui bénéficie d'une touche maintenant pour la Belgique. Vous l'avez dit, c'est bientôt le temps additionnel. C'est même maintenant tout de suite le panneau qui arrive pendant que l'Italie essaie encore de dessiner un mouvement sur son flanc gauche. Attention, cette passe elle est moins bonne par contre de Castagne pour entamer cette minute additionnelle. Récupération de qui, Ebi?
0: De Kevin De Bruyne qui est dans tous les bons coups aujourd'hui. 50 secondes encore de temps additionnel. Il n'a rien raté De Bruyne depuis le début de ce match. On est avec De Kuyper, Charles De Ketelaere, De Ketelaere encore, De Ketelaere qui vient trouver
1: Moreira.
0: Diego Moreira, De Ketelaere en position d'ailier droit, le centre en retrait corner en faveur des Diables Rouges. Ça sera la dernière action de cette première période.
1: Oui, de nouveau cette volonté de relancer de plus bas. Alors la passe n'était pas bonne à la base de Castagne, mais ça a été récupéré tout de suite et on a retrouvé la même idée, c'est-à-dire relancer proprement et 6-7 joueurs différents ont touché la balle jusqu'à Charles De Ketelaere qui vient forcer ce corner. On sent vraiment qu'il y a une volonté plus marquée de faire le jeu, de jouer ensemble. On sait que pendant la Coupe du Monde, il y avait à boire et à manger de ce côté-là. Ouais. Parfois, on allongeait et ça marchait. Et ici, je pense que Van Bommel veut un autre style et c'est plutôt pas mal. Dernier corner donc de cette première mi-temps, De Kuyper.
0: Et ça va donner corner de l'autre côté. Et l'arbitre ne va pas le laisser, ce corner au Diable Rouge. C'est la mi-temps, David. Et comme vous êtes nombreux, on ne va pas épiloguer ici. À tout à l'heure, 0-1.
2: À tout à l'heure, Ebi Brouzakis, Benjamin Dessenin, au commentaire de ce match 0-1. On a fait, en effet, pour les Diables Rouges en déplacement en Italie dans ce premier match. Le débriefing, émission spéciale Diables Rouges complètement foot jusqu'à minuit ce soir, je vous rappelle, sur RTBF Vivacité. Dans un instant, les analyses de nos consultants Fred Wassège et Felice Mazzu, et puis aussi l'analyse de notre journaliste Vincent Lingendris. On revient donc dans un instant, hein, tout de suite.
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0: Première journée de Nation League, c'est la mi-temps donc, dans ce match Italie-Belgique 0-1. L'analyse de ces 45 premières minutes de jeu en studio ici en Belgique. Studio complètement foot, je vous le disais. Nos consultants Fred Wassej et Felice Mazzu. Vincent Lagunerie, c'est avec nous. Vous allez avoir la parole évidemment pour débriefer. N'hésitez pas à donner votre avis tout au long de cette soirée spéciale. Je vous le rappelle, petite nouveauté, uniquement sur le site, l'application RTB Factu, la page de l'émission complètement foot. Vous avez différentes questions, des votes aussi, n'hésitez pas à donner votre avis, commentaires, des messages vocaux ou des messages écrits. Pour celles et ceux qui sont là depuis le début, je vais d'abord donner la parole à Felice. Sur ces 45 premières minutes de jeu, coach, votre avis sur cette première mi-temps? En analysant d'abord les Diables Rouges, après vous analyserez plus spécifiquement l'Italie, si vous permettez.
1: D'accord, score totalement mérité, ça aurait dû être plus une Belgique structurée, si on peut en parler tout à l'heure en plus en détail, on pourra en parler, mais une Belgique ambitieuse qui va vers l'avant avec pas mal de mouvements et un score totalement mérité.
0: Fred, votre avis?
2: C'est difficile de parler de la Belgique sans parler de l'Italie,
0: non,
2: parce
0: évidemment.
2: Que je trouve que la Belgique profite très très bien de... C'est ahurissant de voir l'Italie. Normalement, vous rentrez dans le coin adverse, vous avez moins d'espace. Et on a l'impression que quand les Belges rentrent dans le coin italien, il y a de l'espace partout. Il y a 5 mètres autour de chaque joueur belge. Pourquoi ? Parce que la Belgique, je trouve, a toujours un temps d'avance sur l'Italie. Ça, c'est très positif parce qu'on comprend que le concret, c'est quoi ? C'est contrôle-passe. Et donc, les Italiens n'ont jamais vraiment le temps de se mettre en place. Et donc, je trouve que la Belgique s'adapte très bien aux largesses de l'Italie. La petite déception, c'est le score, quoi. On devrait en avoir mis 2-3 parce que quand on a le ballon, je trouve que les Belges font souvent les bons choix.
0: Vincent, je vais vous donner la parole, mais la mine déconfite de Felice quand Fred insisté sur la faiblesse
1: de
0: cette première mi-temps des Italiens.
1: Oui, vous m'avez demandé de parler que de la Belgique, j'ai parlé de la Belgique.
0: Lui, je ne l'ai pas demandé.
1: Je suis un élève appliqué.
0: C'est engouffré dans l'espace, Felice.
1: Ouais. Non, mais Italie, très franchement, catastrophe. Je vous avais dit avant le match que j'avais peur en voyant les noms. Et voilà, ils sont dans la continuité de ce qui se passe depuis 2022. Il n'y a pas de structure. Ils défendent en croisant leur cou. Le défenseur central se retrouve arrière-droit, l'arrière-droit se trouve défenseur central. Quand on voit le but qu'il concède, les deux défenseurs centraux, donc l'axe central qui tacle en même temps en croisant leur course. Donc il y a vraiment un manque de confiance totale dans cette équipe. On peut en revenir plus tard en détail. Ils essaient d'exercer du press haut, mais les trois offensifs qui essaient d'exercer du press sur les défenseurs centraux de la Belgique sont mal coordonnés, à savoir Esposito, Barella et Romano sont très mal coordonnées, ce qui libère Raskin est toujours tout seul à la relance et donc le manque de travail défensif ou les erreurs commencent à cet étage-là.
0: Felice Mazzu, Fred Wassej, Vincent Lagunerie, c'est la mi-temps et la Belgique ne mène finalement que 0-1 face à l'Italie. Votre avis sur ces 45 premières minutes de jeu?
3: Oui, mais Felice parlait du manque de confiance côté italien. Moi, je trouve qu'il faut parler du taux de confiance des Diables Rouges, je trouve, dans ces 45 premières minutes. Parce que certes, l'Italie est, je pèse mes mots, un petit peu catastrophique, comme Felice vient de très bien l'expliquer, mais les Diables, ils font ce qu'il faut. Et l'état de confiance, il est marqué par un Mika Götze qui a certes un petit peu trop tenté quelques dribbles en début de rencontre, mais qui est quand même impressionnant d'enthousiasme, de confiance. C'est le mot que je retiens, moi, de ces 45 premières minutes des Diables Rouges. Et alors, le chiffre que Benjamin et Ebi ont cité tout à l'heure, 10 Diables Rouges ont tenté leur chance au but. Il n'y a que Lammens qui n'est pas venu dans les parages de Donnarumma pour mettre un coup de tête ou tenter une frappe du droit. C'est dingue. Quand on joue en Italie, ça montre certes la faiblesse italienne de cette première mi-temps. Hein. Soyons prudents quand même. Il reste une mi-temps et j'imagine quand même que les Italiens vont se réveiller et que les Diables, eux, vont essayer de profiter des largesses de l'Italie.
0: 10, décidément le chiffre de cette première mi-temps et le 10 porté par Mika Götze, analyse de ces 45 premières minutes de jeu à lui, Mika Götze spécifiquement.
2: Moi, je crois que Jérémy Doku doit se demander, il faut maintenant que je vais me battre pour devenir titulaire, non? Bon, au début de match, un peu énervant, parce que on devine la consigne du coach, c'est joue ton jeu.
3: Tente, ouais.
2: Joue ton jeu, ose. Et il a mille fois raison. Donc, il a un peu essayé, et c'était un petit peu trop, et puis après, il y a ça, voilà, il y a ce but. Et tout le reste aussi, sa façon de défendre, sa façon d'être appliqué, je trouve qu'il défend intelligemment. Vous me direz, on doit d'abord parler de Götze quand il a le ballon. Mais voilà, je trouve que les flancs belges ont été dominateurs. Autant à gauche, c'est Götze. Et principalement, autant à droite, c'est plusieurs joueurs. C'est Castagne, c'est De Bruyne qui a été là, c'est Moreira un peu moins. Mais voilà, il y a plusieurs façons de dominer son flanc. Et lui, il a vraiment dominé complètement son sujet. Mais on va encore se répéter, il se balade, quoi. Parce que moi, ce qui me marque, et c'est là que je me dis qu'il y a un mal profond dans le football italien, l'Italie est baladée à Rome. Alors que tout le monde attend que cette équipe se réveille, ils ont commis 3 fautes. L'Italie, qui joue à domicile, qui est baladée, a commis 3 fautes. Donc, à mon avis, à la mi-temps, on va avoir une deuxième mi-temps différente. C'est pas possible autrement. Parce que si on ne voit pas plus d'agressivité et d'application à la perte de balle du côté, là, alors, c'est, excuse-moi, Felice, mais c'est très, très grave.
0: Felice.
1: Ben, oui, 100% d'accord. Après, moi, je pense qu'on voit deux équipes hyper différentes dans la structure et dans l'organisation. Vous m'aviez posé la question avant le match, est-ce que Van Bommel va apporter quelque chose d'autre, quelque chose de nouveau. Bon, j'ai relevé quelques points de sa griffe où on ne voit rien de tout ça en Italie. La Belgique construit à 3, soit avec Raskin qui décroche entre les défenseurs centraux, soit avec De Kuyper qui reste à l'arrière. Donc la base du jeu de la Belgique, elle démarre là. Le deuxième point que Van Bommel a apporté, c'est que l'arrière latéral, quand ils sont en possession de balle, l'arrière latéral opposé au ballon ne sort pas. Il reste intérieur pour se fixer, pour prévoir les transitions. L'Italie n'arrive pas à sortir aussi à cause de ça. Raskin qui est complètement libre de l'entrejeu, qui est dû aussi au mauvais presse de l'Italie, mais aussi à ses mouvements de décrochage. C'est parfois la Belgique défend à 5 avec une ligne de 5 où l'ailier côté ballon vient se positionner dans la ligne défensive. Ils sont en 5, ils sont en 4, ils sont à 1 en haut. Ils sont hyper structurés, ce qu'on ne voit pas chez l'Italie, où ils se croisent dans les courses défensives, où les ailiers ne reviennent pas profondément. Et l'autre point, le gros problème pour moi en Italie, c'est la position de Keane qui avec comme joue en pointe comme attaquant de profondeur. Ici, il est coincé sur son côté et c'est pas un joueur qui doit jouer avec le ballon dans les pieds, avec des petits espaces. C'est un joueur qui a besoin d'espace. Donc, il y a pas mal de problèmes dans l'équipe nationale d'Italie et pas mal de structures déjà dans l'équipe belge.
0: C'est complètement foot, c'est la mi-temps de ce match. Vous l'entendez, émission spéciale Diable Rouge. La Belgique qui mène 0-1 donc en Italie. Felice Mazzu, Fred Wassege, pardon, pour les analyses. On est là jusqu'à minuit, évidemment. On sera là tout à l'heure après cette deuxième mi-temps. Vincent, vous l'avez dit, et on le répète, ce n'est que 0-1. Parce que ça, des occasions, il y en a eu.
3: 14 tirs, je pense. Si les stats sont exactes, 14 tentatives belges et un Donnarumma qui est le meilleur jour de la squadra, donc ça dit beaucoup de cette première mi-temps et beaucoup de points positifs côté Diable. Bien sûr, certains diront oui, les Diables ont été dominateurs parce que l'Italie n'a pas été à la hauteur, mais faut-il être dangereux, être présent dans le rectangle. Il y a eu énormément de présence dans les 16 mètres adverses, je trouve, et beaucoup de tentatives. C'est très positif ce qu'on voit des Diables Rouges ce soir, parce que peu importe que l'adversaire soit mauvais, encore faut-il soi-même être bon.
2: Ouais, on a un temps d'avance partout, tout le temps. Le but est le symbole de cette première mi-temps. Récupération, 2 passes-but. Voilà, l'intelligence. Pourquoi ? Parce qu'on trouve très vite quelqu'un de seul. Parce que je trouve que De Bruyne, à chaque fois qu'il touche un ballon, il n'y a personne à 5 mètres. Bon, c'est un art, mais on profite aussi des largesses de l'Italie. Mais on exploite très bien ce que nous propose l'adversaire. Ouais. Voilà. Donc c'est une preuve d'intelligence. Et moi, ce que j'aime bien, c'est qu'on fait les bons choix. Il n'y a personne qui force sauf Götze au début de match, mais après, c'est toujours les bons choix, contrôle, passe, et on a chaque fois un temps d'avance.
3: C'est comme si je trouve un peu forcé les choses
2: parfois. Parfois, oui. Les deux joueurs qui savent le faire, donc c'est tentant pour eux de tenter d'y aller.
3: Ils veulent le faire, absolument, aujourd'hui, dans leur première titularisation.
1: Et des profils, comme on disait avant le match, de verticalité, récupération du ballon et jeu dans la verticalité avec Götze, avec Moreira, et parfois aussi, on l'a vu en début de match, avec De Ketelaar.
0: Difficile de se faire une idée sur notre défense en l'état de cette première mi-temps, votre avis comme...
2: Ben, elle a fait ce qu'elle devait, puisqu'à la relance, et je pense qu'il y a très peu de déchets au niveau de la relance, donc elle a été peu mise à contribution. Il y a eu un moment donné où nos deux flancs ont été pris de vitesse à gauche, sur le centre et à droite. De Kuiper était pris dans son dos.
3: L'occasion de Keane.
2: Donc voilà, on pourrait bien se retrouver avec un partout alors qu'on a été largement au-dessus de notre adversaire, donc attention.
3: Moi, j'ai pas pris grand-chose de notre défense, de fait, parce que c'est la défense qu'on a vue à la Coupe du Monde et on sait ce dont elle est capable.
0: Felice.
1: Oui, défensivement, voilà, il n'y a pas grand-chose à dire, hein, comme Vincent et Fred viennent de dire. Si ce n'est qu'offensivement, il y a une structure de relance. Je me répète peut-être et je le redis, il y a une structure qu'on ne voyait pas spécialement avec l'entraîneur précédent. En tout cas, sur cette première mi-temps, je ne sais pas si ça va être une constante, mais il y a cette construction à trois. Que ça soit avec Raskin ou que ça soit avec De Kuiper, et il y a aussi qu'en possession de balle et en sortie de balle, l'arrière latéral opposé ne participe pas spécialement à l'action quand on est vraiment dans le dernier tiers adverse. Est-ce que c'est une constante ou c'est simplement des points de jeu que j'ai repérés en première mi-temps? On verra plus tard.
0: Dernier tour de table, on l'a tout dit je pense, les joueurs sont en train de faire leur retour pour la deuxième mi-temps de ce match. Felici Mazzu, Fred Wasseg, Vincent Lingendries, émission spéciale donc ce soir sur RTBF Vivacité. On va retrouver évidemment Ebi Brouzakis, Benjamin Dessolenc dans un instant pour la suite de ce match. Vous notez que dans l'autre rencontre, évidemment dans notre groupe 1 Ligue A, entre la Turquie et la France, pas de but, toujours 0-0. On vous en reparlera tout à l'heure certainement de cette première aussi de Zinedine Zidane. Vous participez à cette émission, vous laissez vos messages vocaux, vos messages écrits, je vous le rappelle, sur la page de Complètement Foot, uniquement sur le site ou l'application RTBF Actu. On vous posera tout à l'heure la question traditionnelle, je dis ça pour le petit nouveau, en un seul mot Complètement Foot, à l'issue de cette rencontre pour lancer le débriefing. Vous donnez votre avis sur la Ligue des Nations. Est-ce une vraie compétition? C'est monté à 64% de oui, 36% non. Et puis évidemment, le résultat à la pause confirme ce vote. Pour l'instant, le premier 11 de base de Marc Van Bommel, un avis top à 71%. 8% le trouve nul. 21% des votes bof. Voilà, continuez à voter, à donner votre avis. Donc bien sûr, pour la suite de cette émission Complètement Foot, participez à celle-ci. On revient dans un instant pour la suite de cette rencontre. Ne bougez pas.
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2: La deuxième mi-temps de ce match Italie-Belgique, à l'instant même, Benjamin Dessenac et Bibrouzakis au commentaire.
3: Avec ce score de 0-1, le but marqué par Mika Götze à la 20e. Pas de changement, dirait-on, du côté italien. Pas de changement du côté belge. Aucune raison de changer côté belge, où la première mi-temps a quand même été assez flamboyante, je trouve, Benjamin, côté belge.
4: Oui, Vincent le disait, 14 tirs pour la Belgique, 4 pour l'Italie, 5 cadrés pour la Belgique, 1 seul pour la squadra. Mais attention là, parce que Moïse Kean, c'est pas la première fois dans ses déplacements, il surprend Maxime de Kuyper. Ils sont bien revenus avec l'aide de Yuri Tielemans aussi, Tonali, maintenant Romano, et la Belgique structurée, c'est le mot je trouve de l'analyse de la mi-temps de Felice Mazzu, qui correspond bien à cette Belgique quand l'Italie est en possession de balle.
3: Exactement, on est à gauche avec cette équipe italienne qui tente maintenant de s'installer quelque peu dans le camp des Diables Rouges, et on se dit qu'elle a certainement été touchée dans son orgueil, cette équipe de la Squadra, et qu'elle va certainement proposer autre chose que d'être là en qualité de victime expiatoire et consentante. Le centre au premier poteau, quel arrêt de Lamens! Oh, quel arrêt de classe mondiale de Lamens à la 46e devant Kean. On venait de dire, Benjamin, que l'Italie allait se montrer sous un autre visage, et c'est le cas sur cette action. Quelle reconversion offensive, tout n'est pas parfait côté belge du coup.
4: Non, et c'est souvent Cambiaghi à la scie qui se joue de Ngoy, et au deuxième poteau c'est Moïse Kean qui devance de Kuyper, mais un arrêt prodigieux de Senne Lamens. Et là, ça va lancer définitivement son match.
3: Oui, 0-1, ça aurait pu être un but partout sur la seule occasion véritable des Italiens dans cette rencontre. Bien, c'est bien aussi pour Senne Lamens. On a rappelé dans quel contexte il joue aujourd'hui. Senne Lamens, c'est pouvoir signer un arrêt très très important quand le score est de 0-1, parce que c'est surtout ça qui est important quand on est gardien, c'est de signer un arrêt quand il est important, pas quand c'est 0-4 par exemple. Ici c'est 0-1 et Senne Lamens maintient la Belgique dans la rencontre.
4: Oui, Moïse Kean, c'est le meilleur buteur de cette sélection-ci, hein, italienne. Il a inscrit 13 buts en 26 sélections, donc il se sent bien avec le maillot bleu, mais pas de 14e, pas encore en tout cas. De Kettelaar de l'autre côté, Mika Götze à sa gauche, il préfère l'axe, et c'était pas forcément une bonne idée, Mika Götze le lui dit gentiment.
3: Oui, avec la balle qui va finir par sortir de l'autre côté, rentrer en touche pour Calafiori, l'arrière-gauche de cette équipe d'Arsenal aussi, qui est au ballon maintenant. La possibilité d'allonger le dégagement ou de passer par son gardien. On reste à gauche avec un pressing qui s'exerce très très haut sur l'échiquier, et duquel eh bien, les Italiens éprouvent les pires difficultés à sortir, mais l'arbitre a finalement sifflé, l'arbitre assistant a levé le drapeau. On va rendre le ballon à la Squadra sous la forme d'un coup franc, je pense, là-bas côté gauche.
4: Mais c'est bien, quand on est deux, on peut observer quand l'autre parle, et là je regardais Moïse Kean qui se tapait sur les cuisses en disant mais mince, comment ce ballon n'est pas rentré au fond. Il peut s'en vouloir juste d'avoir sans doute repris ce ballon un petit peu trop axial. En tout cas, le gardien était là, bien placé, mais il fallait encore le sortir, ce réflexe du pied.
3: Oui, c'était un gros arrêt. Les gardiens qui répondent présents. On est avec Cambiaghi, je pense, là-bas côté gauche, mais c'est vraiment là, on est très très loin. Attention, ce ballon de nouveau dans la profondeur avec Ngoy qui est au marquage. C'était un ballon pour Tonali. Le centre va arriver maintenant. Deuxième poteau, c'est contré. C'est Nelamens qui doit parler et qui parle bien, qui vient cueillir ce ballon. 49 minutes de jeu, le score toujours 0-1 en faveur des Diables Rouges.
4: Ouais, et de nouveau un Calafiori qui vient chaque fois amener le surnombre côté gauche, ou même parfois de manière axiale, et ça aide beaucoup Cambiaghi dans ses prises de risque, dans ses dribbles. C'est sans doute le plus remuant des Italiens, en tout cas dans la créativité. Il est bon, ce centre encore, et ça, c'est cadré encore. Deux tirs cadrés italiens en 4 minutes. Et bien, c'est déjà un de plus que pendant les 45 premières minutes.
3: Et là, c'est Esposito, Pio Esposito, qui est passé par là de la tête. Et intervention assez facile du gardien, mais une action qui traduit le regain de forme des Italiens qui jouent sans complexe désormais. Là, je ne sais pas ce que Mancini leur a dit à la pause, mais c'est une toute autre Italie qui est au ballon maintenant, avec cette possibilité de débordement pour Calafiori, je pense, là-bas, non, côté
4: c'est
3: gauche.
4: Cambiaghi, mais c'est Cambiaghi. Il est est vraiment très explosif hein, sur les 5 premiers mètres, l'ailier de Bologne. Il fait vraiment mal, que ce soit Morera, Ngoy, Castagne, ils sont tous chaque fois pris de vitesse sur les 2-3 premiers mètres. Calafiori, le voici, attention Esposito, en retrait, c'est contré par Mekele. C'est la troisième occasion là en quelques minutes pour l'Italie. Je ne sais plus qui a dit à la mi-temps, c'est pas possible que l'Italie joue la même deuxième que la première. Bah, on a déjà un élément de réponse, c'est un grand nom, c'est pas la même mi-temps, c'est pas le même match.
3: 4 minutes de jeu en deuxième période à une Italie déjà beaucoup plus séduisante que pendant les 45 premières minutes de cette rencontre. L'Italie toujours au ballon avec là tout derrière Coppola qui vient joindre Keane, qui est quand même très très bon. Quelle puissance ce Moïse Keane, ex-Juventus, ex-Paris Saint-Germain. Ce sont quand même des grands clubs hein. C'est pas un poulet Moïse Keane, et la balle qui revient derrière,
4: un poulet ok attention là.
3: Mais ça dit bien ce que ça veut dire, je trouve. Expression que l'on devait à Pascal Chimay, s'il nous écoute on le salue, mais il est certainement devant la télé lui avec ses origines italo-belges. Il n'a rien raté à mon avis, Pascal Chimay. 51 minutes de jeu, le score 0-1 toujours en faveur des Diables Rouges, avec ce but marqué par Mika Götze. Les grosses occasions étaient belges en première période, elles sont italiennes en deuxième mi-temps.
4: Ouais, avec une faute de Moïse Keane sur Mekele qui permet à la Belgique de souffler. Et voilà, on a aussi, j'imagine, peut-être écouté Felice Mazzu qui nous parlait des sorties de balles belges très faciles, trop faciles en première mi-temps. Là, ça semble mieux en place hein, pour obliger les Belges à allonger. Mais on est chez Charles de Ketelaar dans le rectangle, au deuxième poteau. De Bruyne de la tête, s'il vous plaît.
3: Oh, ça va dans tous les sens.
4: On sent qu'il n'est pas trop habitué quand même. Hein, et sa tête a été trop piquée et facilement captée par Donnarumma.
3: C'était un nez quasiment, je pense, de Bruyne, oui. Plus qu'une tête sur ce ballon. Kevin De Bruyne, Timothy Castagne, très très entreprenant lui aussi dans cette rencontre. Et de Ketelaar qui a bien pris le parti de lever la tête. Il a vu l'appel de balle de Kevin De Bruyne au deuxième poteau. Il y a moyen de faire un petit peu mieux quand même. Mais de toute façon, il y avait Gigi Donnarumma qui était sur la trajectoire du ballon. 51 minutes de jeu, toujours 0-1 pour les Belges.
4: Mais déjà, donc une tentative cadrée quand même pour la Belgique dans cette deuxième mi-temps. Avec l'Italie qui redémarre tranquillement. On a là les défenseurs centraux, Coppola et Mancini, qui n'auraient pas permuté ces deux-là. J'ai l'impression.
3: Oui, tout à fait. Ah non. Ah oui. Enfin, si Coppola est à gauche de l'axe et il est à droite désormais. Bien vu.
4: C'est peut-être provisoire, mais on va suivre ça attentivement. Le revoici, Coppola.
3: Voilà, avec Mancini et puis oui, dites-moi.
4: Mais de nouveau, regardez Morera, il a toujours un petit temps de retard au début de l'action, et souvent donc la supériorité numérique s'enclenche de ce côté-là à cause de ça. Calafiori, faut pas l'abandonner, c'est un des meilleurs Italiens, on le rappelle, titulaire indiscutable avec Arsenal quand même. Cambiaghi en retrait, et encore Lamens. Ouf, une fois, deux fois, deux gros arrêts de Senne Lamens dans ce début de mi-temps.
3: Et cet arrêt 6, c'est contre Esposito, il me semble encore. Hein. Je crois que c'est Esposito qui arme et qui était quasiment au petit rectangle et qui bute sur un tout grand Senne Lamens. Oui, c'était bel et bien Esposito. Bah, c'était un peu plus axial que tout à l'heure, mais grosse intervention là de Lamens qui maintient la Belgique dans la rencontre. Si on devait coter la prestation de Donnarumma, on donnerait 8 pour l'instant. Et Lamens, on donnerait 7, à mon avis. Ce qui veut dire que pour l'instant, la Belgique est quand même quelque peu bousculée et quelque peu dominée aussi. Mais elle part en contre-attaque maintenant avec là-bas côté gauche. Eh bien, c'était Mika Götze avec le numéro 10.
4: Mika Götze pour Kevin De Bruyne. Diego Moreira en position pour créer quelque chose. Il attend les appels de balles. Mika Götze lui propose. Moreira frappe écrasée et finalement facilement repoussée par la défense italienne. C'est brouillon quand même un petit peu plus le jeu belge dans ce début de mi-temps, et on entend que le stade y croit à nouveau
3: avec Moïse Keane qui est parti à droite. Keane pressé par deux joueurs, Keane encore, et là il y a l'excellent travail de Raskinator qui vient récupérer ce ballon, et puis Götze aussi. Götze, on revient derrière chez Maxime de Kuyper. Et Senne Lamens qui a pu se montrer. J'entendais nos amis en studio qui disaient qu'on ne pouvait pas juger cette défense belge sur ce qu'elle a montré en première période, mais là on peut commencer à estimer qu'il y a quand même des trous par moment derrière, et que sans un grand Senne Lamens, l'Italie serait revenue.
4: Alors oui, les trous c'est un peu partout dans ce début de mi-temps. C'est le milieu de terrain qui est un petit peu aux abonnés absents, je trouve, aussi sur les relances belges. Et d'ailleurs, Marc Van Bommel, il n'a pas aimé le début de deuxième mi-temps, il s'est retourné, il a dit changement, et qui se prépare? C'est Hans Van Aken, donc c'est bien un milieu de terrain qui va monter. Je pense que pour l'instant ce sera le seul changement. Van Aken sans doute pour De Bruyne ou Tielemans.
3: Et avec le ballon qui est récupéré par Senne Lamens, Lammens que l'on ne presse pas. Mais c'est bien pour lui qu'il puisse livrer une telle prestation. Senne Lammens, le dégagement du pied droit de Lammens. Charles de Kettelaar à la réception du ballon. Il gagne son duel et c'est Götze qui repart. Götze encore. Götze toujours. Götze qui rentre dans le jeu. Il va armer. Il va frapper peut-être. Préfère aller chercher Moreira. De nouveau Götze. Götze encore avec De Kettelaar à l'entrée du rectangle. De Kettelaar, De Bruyne. Petit tir de Kevin De Bruyne dans les bras du gardien Donnarumma.
4: Ouais, j'ai un petit coup de trop peu sur cette reconversion. Il y avait un 3 contre 3 avec beaucoup d'espace en début d'action et les choix ont chaque fois un tout petit peu traîné, tardé, et donc l'Italie s'est repliée et ça a donné cette frappe certes cadrée mais sans danger de Kevin De Bruyne sur Gigi Donnarumma. C'était peut-être une des dernières actions de Kevin De Bruyne. On va voir le changement qui se prépare. Hans Van Aken est prêt, le numéro 20, à monter sur le terrain, lui qui avait été titulaire en quart de finale face à l'Espagne, remplaçant de dernière minute
3: et de Keita aussi.
4: Tillemans. Et Dodi Luquebacchio va
3: Dodi
4: monter
3: aussi. Je pensais que c'était Keita, non. Autant pour moi. Je dis si, mais on rappelle qu'on est dans un stade olympique et qu'il y a une piste. Oui. Que donc on est à une centaine de mètres ou presque, à 50 mètres du terrain. Le ballon en retrait avec Esposito à la retourne. Esposito toujours. Esposito qui obtient le corner. C'est le max qu'il pouvait obtenir sur cette action-là. Van Aken va monter. Dodi Luquebacchio. Et c'est bien de voir Dodi Luquebacchio pour Moreira ou pour Götze.
4: Sans doute Moreira.
3: Oui, sans doute Moreira dans un registre un peu similaire. Gaucher lui aussi. Et le corner pour la Squadra. 0-1 toujours. 56 minutes de jeu. Et pour donner ce ballon, eh bien, c'est Nicolò Barella, le meneur de jeu de l'Inter Milan.
4: Deuxième corner seulement pour l'Italie dans cette partie. Et l'Italie qui est dans un gros temps fort depuis la reprise et le début de cette deuxième mi-temps. Et ça, c'est moins dangereux par contre pour Senne Lammens. Mais c'est déjà le quatrième tir cadré pour l'Italie. Ouais. En 10 minutes, il n'y en avait eu qu'un en première mi-temps.
3: Le dégagement de Lammens dans un but qui est souvent occupé par Miloš Vilar, hein, qui aurait pu être le gardien des Diables Rouges s'il l'avait souhaité en son temps. Miloš Vilar, le fils de Radko Vilar. Vous imaginez, on commence à commenter les fils d'eux depuis un petit moment déjà, comme un Pouze et moi, Benjamin. On a connu Radko Vilar, on a connu le fils, mais les petits-fils d'eux, ça je pense pas qu'on a déjà fait ça. Petit-fils
4: de Radko Vilar, on l'a pas commenté, hein.
3: Non, ça c'est vrai, on l'a connu devant la télé,
4: devant match 1.
3: Ouais, le fameux week-end sportif quand Franck Baudon avait un goal. Vous vous souvenez, quand il parlait de football, il avait un goal derrière son bureau et alors on comprenait que la page football arrivait, tout ça. Simplement, c'était drôle. 0-1, 57 minutes de jeu. On avait des moyens à l'époque. Hein.
4: Attention là, parce qu'il y a un contre favorable pour l'Italie avec Moïse Kean qui est tout seul sur la droite. Et la passe est un petit peu profonde. Alors il va quand même la réceptionner, mais c'était pas le bon choix. Ça a un peu cassé le décalage réussi en début d'action pour l'Italie. Il vient de s'excuser d'ailleurs. C'était Barella auprès de Moïse Kean. Il se rend compte que c'était pas forcément la toute bonne idée.
3: Et Dodi Luquebacchio va monter au jeu sous les applaudissements du public. C'est tout le contraire. Kevin De Bruyne pour Van Aken, ça vous l'aviez supposé. Il a été excellent pourtant, Kevin De Bruyne, aujourd'hui. Et la montée de Luquebacchio pour Moreira, Diego Moreira, poste pour poste. La folie de Moreira, c'est bien, celle de Luquebacchio. Ça peut être mieux aussi quand les joueurs sont un peu fatigués. Côté italien, le score à la 57e, 0-1 toujours en faveur des Belges. Le but de Mika Götze.
4: On est à Rome, un joueur de Naples et un joueur de l'AC Milan sont sortis. C'était peut-être ça les coups de sifflet.
3: Oui.
4: Luquebacchio et Van Aken, de nouveau, et bien, deux joueurs qui étaient là à la Coupe du Monde, comme si Marc Van Bommel envoyait comme message ce que Fred disait très justement dans l'avant-match. Ben, ils ont joué une bonne Coupe du Monde, ces gars-là, et quelque part, il va falloir les déloger aussi. J'ai des idées, j'ai des nouveaux joueurs qui sont présents. Mika Götze est le seul pour l'instant qui n'était pas à la Coupe du Monde à avoir eu du temps de jeu aujourd'hui. Il y en a d'autres dans le noyau, ça viendra, mais d'abord, la hiérarchie semble respectée parce que c'était les meilleurs joueurs qui étaient à la Coupe du Monde, ou presque.
3: Oui, tout à fait. Et un dégagement pour Maxime De Kuyper à venir, 58 minutes de jeu. Le score 0-1, De Kuyper largement dans son camp. Alors que Mancini va aussi opérer un changement. On voit qu'il est en train d'appeler l'un ou l'autre réserviste, mais sa gestuelle n'est pas claire. En général, ils envoient les adjoints. Mancini fait tout seul dans cette équipe. On analyse le changement dans les prochaines secondes en attendant. Les Italiens tentent de repartir avec ce long ballon vers l'avant. Et là, il y a une faute commise par Nathan Ngoy, bien vu de la part de l'arbitre. Faute commise à 40 mètres du but, défendu par Sen Lammens. L'heure de jeu va être franchie, toujours ce score de 0-1 en faveur de la Belgique. Et les changements italiens bientôt.
4: Avec un Pio Esposito qui monte en puissance, je trouve, aussi dans cette partie, qui commence à faire mal dans son jeu dos au but. On l'a dit, grand gabarit, plus d'un mètre 90, assez puissant, assez large aussi d'épaule, donc difficile à contourner. Et Nathan Ngoy et Brandon Mekele souffrent quand même un peu plus qu'en première mi-temps face à l'attaquant, le jeune attaquant, 21 ans seulement, de l'Inter.
3: Mais ce ballon maintenant qui passe par les pieds là de Mancini, on va joindre maintenant dans le cœur du jeu Romano, la balle de Romano complètement de l'autre côté pour aller chercher Di Lorenzo qui est monté une fois n'est pas coutume, le centre, et là voilà, Lammens n'a pas parlé, du coup de Kuiper a envoyé un long dégagement vers l'avant et la balle reste néanmoins belge sous la forme d'une rentrée en touche à gauche avec notamment Maxime de Kuiper qui vient se placer derrière cette balle. 60 minutes de jeu écoulées, toujours le score de 0-1. Je vois que Romelu Lukaku est toujours occupé à s'échauffer. Si je vous en parle, c'est parce qu'en général il recevait une demi-heure à la Coupe du Monde et qu'on arrive à la 60e. Romelu Lukaku qui a marqué 14 fois pour l'AS Rome, qui a notamment marqué souvent dans ce stade-ci.
4: Attention à cette reconversion, Sen Lammens s'empare du ballon avant Pio Esposito, de nouveau une perte de balle là dans l'axe. C'est plus difficile de relancer qu'en première mi-temps, on en a parlé, on ne trouve quasiment plus Nicolas Raskin sur les relances, c'était systématique dans la première mi-temps. Encore une relance ratée de Brandon Mekele, cette fois elle est axiale, ça va finir par nous coûter cher ces erreurs ou ces pertes de balles. Moïskine à côté.
3: Moïskine, il a tenté dès 25 mètres un ballon écrasé à même le sol, éclaté au sol comme disent les jeunes, et cette balle qui passe loin à côté du but, défendue par Sen Lammens, mais comme de moins en moins. Lammens qui va donc pouvoir se dégager. Une équipe belge à deux visages, littéralement très entreprenante en première période et finalement qui doute dans cette deuxième mi-temps, alors que l'odeur de la pizza cédait le relais à l'odeur du cigare de notre collègue italien. Et c'est beaucoup moins bien, je trouve.
4: Oui, c'est différent, disons. Scalvini, Giorgio Scalvini, le joueur de l'Atalanta, le défenseur va bientôt monter au jeu. Il ne sera pas le seul, il y a au moins deux changements là qui se préparent côté italien, et si je vois bien, Daniel Maldini va monter. Et vous parliez de fils d'eux, c'est un fils et un petit-fils d'eux, lui.
3: Oui, c'est vrai, mais on n'a pas commenté Cesare donc Cesare Maldini, ça c'est vraiment pour les plus anciens qui nous écoutent. Alors trois changements, il y en a un troisième aussi côté italien. C'est souvent à l'heure de jeu que l'on procède aux rotations. La montée de Scalvini, vous l'avez dit, de Bergame, la montée de Maldini, de Cagliari, et puis le troisième changement, je vous le dis, dans les prochaines secondes.
4: Fratesi
3: qui va monter au jeu, le joueur de la Lazio, Fratesi, mais qui connaît donc bel et bien ce stade lui aussi. Le dégagement de Lammens, 62 minutes de jeu, long ballon, Götze à la réception du cuir, mais les Italiens, Benjamin, commencent à gagner quasiment tous leurs duels depuis la reprise.
4: Ouais, il faut aussi un peu plus de fautes, et je reviens aussi sur la justesse de nos consultants en studio, et Fred disait ils n'ont fait que 3 fautes en première mi-temps, mais ils en commettent beaucoup plus en deuxième. Je ne dis pas que c'est bien de faire des fautes, mais ça montre qu'ils sont là un peu plus présents dans les duels, comme vous venez de le dire.
3: Ouais, exactement, les 3 changements, pas tout de suite, on va attendre encore quelque peu, et un coup franc en faveur de la Belgique avec ce ballon. On est à 40 mètres du but, défendu par Gigi Donnarumma. Les Belges n'ont quasiment rien produit dans cette deuxième période. 62 minutes écoulées et Maxime de Kuiper va venir se placer derrière cette balle. Il y a Götze qui est à gauche, il a une solution plus rapprochée avec Raskin, et puis Brandon Mekele est dans son dos de Kuiper pour un long ballon à venir dans les prochaines secondes.
4: Allez, donc ce premier carton pour l'Italie, pour Mancini, pour le coude qui a traîné dans le visage de Charles de Ketelaar. Le coup franc de Kuiper pour Mekele et Ngoy. Tout de suite, le pressing qui s'enclenche côté italien. On laisse moins respirer les relanceurs belges. Castagne, c'est pas mal sur le côté droit pour de Ketelaar. Et de Ketelaar qui s'est déporté là en retrait. Castagne encore. Et Luke Bacchio qui touche, je pense, son premier ballon derrière lui, Nathan Ngoy. Et là, il y a faute encore.
3: Faute.
4: Voilà, c'est au moins la cinquième en deuxième mi-temps. C'est déjà deux de plus que sur l'ensemble de la première.
3: Mais c'est une consigne du coach, à mon avis, qui a dû leur dire, les gars, vous vous êtes fait manger dans cette rencontre. 10 joueurs ont tenté leur chance côté belge. Je ne veux plus voir ça en deuxième mi-temps. Et c'est ce à quoi on assiste, hein, une équipe italienne qui durcit un petit peu plus le jeu. 0-1, toujours 64 minutes de jeu, et le coach ne veut toujours pas opérer les trois changements
4: sur les phases arrêtées défensives. C'est souvent mal conseillé,
3: bien sûr. Et donc le coup franc pour les Diables Rouges côté droit dans le sens de l'attaque des Belges.
4: La petite discussion entre les deux gauchers, Luque Bacchio et De Kuyper. Et on va faire venir un droitier, Mika Götze, à côté de Dodi, Luque Bacchio.
3: Que peuvent-ils se dire ?
4: On met ça sur la pièce de Hans Van Aken. Voilà, c'est une bonne idée.
3: Bah non, il est hors jeu là, regardez. Ah voilà, il ne l'est plus du coup.
4: Mika Götze.
3: Au deuxième poteau avec N'Goy. Attention, heureusement qu'il a raté son intervention. Nathan N'Goy, sinon il aurait tout pris sur son passage. Et enfin, les changements italiens autorisés par l'arbitre Daniel Siebert. Alors,
4: Romano qui sort. Non, c'est Coppola, pardon.
3: Oui, c'est ça, Coppola. Il semble bien. Coppola qui sort.
4: Coppola, Romano quand même. Et Esposito, si j'ai bien vu.
3: Il me semble. Voilà, Esposito aussi. Et les joueurs montés, Fratesi, vous m'avez dit, Maldini,
4: Scalvini. Moiskin va venir dans l'axe.
3: Et on avait Scalchimé, on a Scalvini maintenant. on lui aura rendu hommage aujourd'hui. Le score 0-1. Et la rentrée en touche en faveur des Diables Rouges dans le camp italien avec Maxime De Kuyper. De Kuyper qui vient s'appuyer sur Raskin. Raskin avec Brandon Mekele. Mekele pour Nathan N'Goy. N'Goy qui prend le parti de dribbler alors qu'il était dernier homme. De Kuyper avec Yuri Tillmans. Et là, il est bien pris cette fois-ci.
4: Et c'est là que ça va moins bien qu'en première mi-temps. Nos milieux de terrain ne parviennent plus à rendre propres les ballons des défenseurs. Beaucoup de pertes de balles. Tillmans, De Bruyne, c'était un peu moins bon avant sa sortie. On a beaucoup moins vu Nicolas Raskin. Et donc forcément, le moteur du jeu belge manque un peu d'essence.
3: Attention à ce long ballon côté droit.
4: Mais ça coûte cher de faire le point.
3: On se parle, oui. Ce long ballon dans la profondeur pour Di Lorenzo. Il ne peut finalement le capter. Di Lorenzo, le joueur du Napoli, qui prendra le temps de saluer, à mon avis, Kevin De Bruyne et Romelu Lukaku tout à l'heure. Discuteront peut-être de ce que Dries Mertens a apporté à ce club. 66 minutes de jeu. 0-1. De Kettelaar à la retourne. Qu'indique l'arbitre ? Eh bien, une rentre en touche en faveur de l'Italie. 24 minutes encore dans ce match qui n'a pas fini de nous donner ses vérités, j'ai l'impression. 0-1 toujours.
4: Non, déjà beaucoup d'occasions pour l'Italie en début de deuxième mi-temps. C'est pour ça qu'on était un petit peu frustrés. Et que ce goûte trop peu suite à la première mi-temps, ça aurait été mieux de prendre un petit matelas. La réaction italienne était attendue. Elle est pour l'instant improductive au marquoir, mais elle donne quand même pas mal d'occasions. Encore une ici, la tête de Moiskin. Elle est dévissée.
3: Avec une récupération là de Cambiaghi. Le tir qui passe loin au-dessus du but, défendu par Sen Lamens. Avec cet envoi, je pense que c'est Barella qui a pris ses responsabilités des 25 mètres et ce tir qui passe loin au-dessus du but, défendu par le gardien. Il y avait cette belle offrande là, de Calafiori tout d'abord.
4: Et on voit Tim Castagne qui voit cette passe en retrait de Calafiori vers Barella qui hurle. Hey, les gars, il faut sortir à un moment donné parce que Barella, il a eu temps de contrôler, de prendre deux pas d'élan. Heureusement pour la Belgique, sa frappe est manquée. Mais voilà, ça montre qu'on est un petit peu plus loin des hommes, un petit peu moins organisé. Et de nouveau, une paire de balles de Yuri Tillmans qui permet à l'Italie de repartir sur ce fameux flanc gauche avec les premiers ballons aussi des nouveaux venus, notamment celui-ci, Daniel Maldini. Son papa jouait arrière gauche, alors il s'est dit je vais jouer ailier droit.
3: Rien à voir, oui.
4: Face à mon papa virtuel.
3: Oui, c'est vrai, bien vu. Cesare Paolo et donc Daniele Maldini, ça c'est quand même rare, hein. Internationaux de grand-père à petit-fils. Paolo Maldini qui était à un court instant le directeur technique de cette équipe italienne, devait trouver un coach, avait misé sur Pirlo. Finalement, vous avez bien expliqué tout à l'heure ce qu'il en est advenu de la candidature d'Andrea Pirlo. Les Italiens toujours au contact du ballon avec Calafiori. Calafiori qui cherche une solution à gauche. Il y a la possibilité de centrer maintenant avec je vous avoue, je ne vois pas qui est le joueur là-bas, c'est trop loin pour mes petits
4: Barella.
3: Yeux Barella. Et on est quasiment piqué de corner. Ce sont les Italiens qui
4: trébuchent. Raskin a trébuché, mais l'Italie rate sa passe. Et là il y a une possibilité de contre-attaque pour la Belgique avec Dodi Luque Bacchio. Et il est pour l'instant peu accompagné. Tillmans arrive à sa gauche et il continue tout seul.
3: Quel but incroyable.
4: Dodi fait du Dodi.
3: Quel but incroyable de Luque Bacchio à la 68e, il a tout fait tout seul. Luque Bacchio qui passe par là et qui délivre la Belgique au plus fort de la domination italienne. C'est une contre-attaque de nouveau. Les Italiens sont punis deux fois de la même façon, Benjamin, sur deux reconversions. Ils sont en possession du ballon, ils perdent la balle et ils sont punis juste derrière. Ce but de Dodi Luque Bacchio, il est incroyable. Il a résisté à la charge d'un joueur, d'un deuxième joueur, s'est mis sur son pied gauche. Et au moment où on pensait que c'en était fini de cette action, mais il a délivré et les Belges, grâce à une superbe frappe du pied gauche, il est parti de son camp. Hein.
4: Son contrôle, c'est exactement sur la ligne médiane. Je l'ai dit, il n'était pas encore tout à fait accompagné, il l'a vu. Et au moment où je me dis, tiens, il y a quand même des gars qui arrivent, bah, il tire. Et je ne sais pas si vous avez vu son but avec Benfica la semaine passée en Europa League, mais c'est quasiment la même frappe. On sait qu'elle va aboutir là. Quand il avait marqué ses buts là, en tournée américaine au mois de mars, c'était les aussi les mêmes. À la Coupe du Monde, ça passait tout juste du mauvais côté du poteau. Eh bien, ici, à nouveau, Donnarumma est trompé. Quel enroulé de Dodi Luque Bacchio. Et celui-là, il fait du bien parce que franchement, la Belgique a souffert depuis 20 minutes.
3: Mais sera-t-il un jour considéré comme un titulaire dans cette équipe des Diables Rouges, Dodi Luque Bacchio? Il sort systématiquement du banc pour marquer. Donc c'est ça le problème hein, qu'il rencontre. C'est que, ben, on se dit, mais à chaque fois que tu viens du banc, tu marques. Donc reste sur le banc.
4: Dries Mertens avait le même problème aussi.
3: Je me souviens. 0-2 face à une équipe italienne qui pourtant n'a pas démérité dans cette deuxième période et un seul changement opéré jusqu'à présent par le coach Marc Van Bommel côté belge.
4: Deux.
3: Oui, juste Van Aken.
4: Et Luque Bacchio qui vient de marquer.
3: Oui, c'est juste, tout à fait. Vous avez bien fait de me reprendre. La balle en retrait pour le gardien Donnarumma, mais qui a longtemps retardé l'échéance, essentiellement en première période, et qui a dû s'avouer vaincu sur cette frappe magistrale de Dodi Luque Bacchio. Ce sont des efforts individuels qui permettent au Diable Rouge d'émerger dans cette rencontre finalement.
4: Septième but en équipe nationale pour Dodi. Et donc, cette sélection de la Coupe du Monde, il va falloir la déloger. C'est aussi le message que Marc Van Bommel a adressé aux autres et que les titulaires ou même les réservistes de la Coupe du Monde adressent aux petits jeunes qui poussent. Et les gars, il va falloir nous pousser dehors.
3: Bien, c'est clair, face à une équipe italienne dont on a suffisamment rappelé qu'elle se reconstruisait. On verra ce que la Belgique aura dans le ventre contre la France. Ce sera sans doute une autre paire de manches, mais sait-on jamais. Changement côté belge, Benjamin. Avec la montée de Romeo Lavia. Tiens.
4: Voilà, tout le monde l'attendait, vous allez le voir et on le verra 20 minutes. Et on est content, très content de voir cet immense talent rentrer au jeu dans quelques instants.
3: Oui, la star montante de Chelsea, Romeo Lavia,

0: Long dégagement à venir. Alors que David Oudrey nous indique gentiment que Mbappé est blessé. S'est blessé dans ce match contre la Turquie et donc c'est important pour les Diables Rouges savoir si Mbappé sera présent ou pas. Ben, on analysera tout ça mais ultérieurement parce que là on est plongé dans ce direct et la France qui mène 0-1 ben, grâce à un but d'Mbappé justement en Turquie pour le moment.
1: Roméo Lavia.
0: Mais il est occupé à s'échauffer là.
2: Ce sera seulement sa deuxième sélection. La première, c'était dans un autre match amical contre. Enfin, c'est pas un amical d'ailleurs aujourd'hui. C'était contre l'Allemagne en match amical. Ici, si c'est un match de compétition.
0: Et on a hâte de le voir à l'œuvre, hein, Roméo Lavia, avec le talent qui est le sien. Et il remplace Nicolas Raskin. On rappelle qu'on a aussi Mandela Keita. Et sur le banc, que le coach connaît très bien, forcément, Marc Van Bommel, il n'a pas besoin de le lancer maintenant. Et donner des minutes comme cela à Roméo Lavia, c'est bien. Et Nicolas Raskin, ben, on recevra certainement aussi contre la France. Parce que c'est cela aussi, hein, pour la première fois, la Belgique va jouer, va enchaîner 4 matchs en l'espace de quelques jours.
2: Il ne faudra pas tirer de conclusion voilà, que à partir
0: voilà,
2: de ce match-ci, il va manager son groupe de 28 joueurs. Et 4 matchs, c'est effectivement énorme en 11 jours. Et tout le monde, j'imagine, aura l'occasion de se montrer.
0: C'est Jürgen Klopp, le coach allemand, qui avait repris 48 joueurs, je crois, et qui avait fait deux noyaux complets. Ça, c'était intéressant aussi. Et alors qu'on nous repropose le ralenti du but de Luke Bacchio, et il a bénéficié quand même d'une solide largesse hein, de la défense italienne. Le temps de se mettre sur son pied gauche, d'armer, de lever la tête, de fixer le gardien et de placer ça au fond des filets. 74 minutes de jeu, 0-2 donc, en faveur des Diables Rouges qui repartent à l'offensive avec Götze encore. Götze toujours. Götze, il est passé, le centre à venir peut-être. Il est dans le rectangle, Götze le centre. Et là, il aurait souhaité qu'un joueur vienne couper la trajectoire de ce ballon. Van Aken s'est présenté, mais en retard. 74e, 0-2.
2: Oui, Dodi Lukaku, vous avez bien fait de dire avec les Diables, quand il rentre, il marque. Mais avec Benfica, cette saison, c'est exactement l'inverse. Il a été titulaire 2 fois, toutes compétitions confondues, 2 buts. Mm-hmm. Parce qu'en championnat, il ne joue pas beaucoup. Avec Marco Silva, l'ancien entraîneur de Team Castagna à Fulham, qui a rejoint Lisbonne. Mancini.
0: Avec la balle qui passe maintenant par les pieds, là, c'est
2: Scalvini
0: qui vient de monter au jeu. On est dans le rond central, le nouveau Scalvini qui a Di Lorenzo sur sa droite, Di Lorenzo encore, Di Lorenzo avec Maldini qui se retourne, de nouveau Di Lorenzo, puis on transite de nouveau par l'élégant Giorgio Scalvini, puis on repart côté gauche, là où se trouve Mancini. Ben oui, les Italiens sont en possession du ballon parce que l'ogre belge est repu quelque peu dans cette deuxième période. Et ben, ne pas oublier les arrêts de cet homme, hein, Sene Lammens, qui a multiplié les arrêts en deuxième période pour maintenir son équipe dans la rencontre. Vous vouliez me montrer quelque chose?
2: Oui, chouette petite scène. Les 700 supporters belges sont vraiment à côté de la zone d'échauffement et sont en train de chanter à la gloire de Romelu Lukaku, qui s'est retourné et qui vient de mettre la main sur le cœur et d'applaudir à son tour le COP belge. C'est sympa. Hein, ouais. Il n'a pas toujours été aimé par tout le monde dans la sélection, mais je pense que tout doucement, il a mis presque tout le monde d'accord avec ses 93 buts et la Coupe du Monde qu'il a sortie en sortant du banc. C'était absolument symboliquement aussi prodigieux.
0: Et à chaque fois, en acceptant ce nouveau rôle aussi, c'est ça qui était intéressant dans le chef de Romelu Lukaku. Il y a 10 ans, il n'aurait jamais accepté de s'asseoir sur le banc et de sortir pour s'ériger en héros. Et là, il a mûri aussi, Romelu Lukaku, qui s'accommode de ce nouveau statut, un peu comme Kevin De Bruyne, qui sait qu'il ne jouera plus les 90 minutes systématiquement, alors que Götze tentait d'emmener ce ballon vers l'avant, mais Scalvini passe par là, le dégagement de Donnarumma et le premier ballon touché par Roméo Lavia, il le donne directement à Nathan Goy tout derrière.
2: Ouais, et c'est toute la qualité déjà, vous avez vu, c'est un ballon un peu pourri, il l'a rendu propre d'un contrôle de la poitrine, mais met le ballon au sol directement et veut jouer vers l'avant. C'est Roméo Lavia, ce sont toutes ses qualités. Ça fait longtemps qu'il aurait dû être Diable Rouge, mais il a enchaîné des dizaines de blessures, Roméo Lavia, qui n'a que 22 ans. Et regardez, hein, ce genre de passe qui casse des lignes, c'est sa marque de fabrique aussi. Et
0: avec Tillman de sa côté, on a quand même deux bons faiseurs de jeu hein, à cette position-là. Attention, ce ballon de Götze dans la profondeur, dans l'intervalle, il a voulu joindre De Kuyper, il n'est pas parvenu. Intervention du gardien Donnarumma qui peut repartir avec sur sa droite Di Lorenzo. Lorenzo qui vient joindre maintenant Maldini, de nouveau Di Lorenzo et l'Italie qui tente de repartir avec Sandro Tonali dans le cœur du jeu.

0: On est totalement à gauche désormais. Et la messe semble dite ici, à moins que l'Italie ne marque un but dans les prochaines minutes. Là, on pourrait vibrer dans cette fin de rencontre. Mais c'est 0-2 toujours.
1: Ouais, moi, je ne dirais jamais que la messe est dite, surtout à Rome.
0: Et c'est vrai. Alors, c'est vrai qu'on a visité tout à l'heure l'extérieur de la basilique. C'était joli.
1: C'est impressionnant. En attendant, on dira jamais que c'est fini à 2-0 avant la 90e minute. Hein, c'est maintenant.
0: C'est, oui, la nouvelle donne sénégalaise. C'est vrai, contre le Sénégal, c'était le contraire. Là. Les Belges menaient 2-0, puis finalement, ils ont tout renversé. Et ça a permis de vivre une belle Coupe du Monde. Les Italiens au ballon avec ces Maldini là-bas. De nouveau, Lavia qui s'arrache bien. Récupération de De Kuyper dans son propre camp. Et De Kuyper qui repart avec Götze côté gauche. Götze a un dribble, un deuxième. Il y a toujours ce petit dribble en trop chez Götze au moment de contrôler le ballon. Celui-ci, il n'était pas spécialement nécessaire. 0-2, toujours dans cette rencontre. 78 minutes écoulées.
1: Et ouais, sur nos écrans de contrôle, là, le réalisateur qui va chercher les mines toutes tristes des petits garçons en tribune, qui rêvait sans doute d'un autre scénario hein, quand on se déplace pour supporter l'équipe nationale. On a toujours le cœur qui bat énormément et quand son équipe est menée, bah, les jeunes supporters ont le cœur brisé. On est tous passés par là. Et puis,
0: oui, avec Luke Bacchio. Luke Bacchio, bah, de nouveau dans sa position de prédilection, c'est-à-dire à droite, le relais avec Götze, de nouveau Luke Bacchio avec Van Aken, alors que la Black Connection italienne va monter au jeu avec Issa Doumbia, le milieu de terrain du Sporting Lisbonne, et Mohamed Ali Zoma, qui lui joue à Nuremberg en deuxième division allemande et qui a marqué pas mal de buts cette saison et qui va monter au jeu pour les dernières minutes de cette rencontre. C'est aussi une manière de bétonner sa nationalité à Mohamed Ali Zoma.
1: Exactement. C'est étonnant que vous n'ayez pas vu qui allait monter côté belge pour les 10 dernières minutes et le temps additionnel.
0: Ah, j'ai pas vu. Ah, Bigrom, je vous avoue que j'ai regardé mon écran. Je ne sais pas voir ce qui se passe à gauche. Moi, j'ai un écran là, donc j'ai une petite fenêtre pour regarder ce qui se passe. Romelu Lukaku pour les 11 dernières minutes. Alors, on parie qu'il marque, Benjamin. Petit pari d'amis, comme ça.
1: Jamais de pari, moi.
0: Ok, même. D'accord.
1: Mais en tout cas, il va avoir une occasion.
0: Allez, d'accord. Les deux changements. Quels sont les joueurs sortants côté italien? C'est Barella hein, qui
1: Barella
0: vient de sortir.
1: Et Cambiaghi.
0: Barella et Cambiaghi. Donc Barella, Cambiaghi, on les barre. Et les montées d'Ali Zoma et de Issa Doumbia qui va venir se placer dans le cœur du jeu. Et
1: Ali Zoma, attention, hein, deuxième division allemande, deuxième Bundesliga à Nuremberg. Six matchs, six buts.
0: Je sais, c'est intéressant. Encore un changement, décidément. Vous savez, cette règle des 5 changements qui est arrivée pendant le Covid, je ne m'y ferai jamais. Je trouve que c'est trop. Mais bon, on va pas ouvrir un débat maintenant. J'aimais bien la fameuse règle des 3 changements. C'était un peu plus lisible. Et là, maintenant, ça permet aux entraîneurs.
1: Il n'y a pas plus de fenêtres hein, de changements.
0: Oui, je sais.
1: Pas plus le jeu. Et c'est, je pense, Mathias Fernandez-Pardo qui va monter.
0: Mais ça permet, ceci dit, au coach d'avoir une emprise plus grande sur le déroulement d'une rencontre. Hein. Très clairement, il y a des changements qui sont des vrais changements d'entraîneur. C'était Rudy Garcia qui avait dit cela pendant la Coupe du Monde. Il y a des changements qui sont contraints, forcés. Et le 3 ou 4e changement, bien, sont des vrais changements de coach en général. Alors Pardo et Romelu Lukaku, il ne va quand même pas changer de système. Je pense que Pardo va coller la ligne et Romelu Lukaku va occuper sa position axiale de prédilection. 0-2 toujours, 10 minutes encore dans cette rencontre avec Sene Lammens qui va pouvoir se dégager. Sene Lammens qui part sur sa gauche trouver Brandon Mekele. Mekele encore fait sauter cette balle avec Charles de Ketelaar et Scalvini qui intervient bien pour s'emparer de ce ballon. L'Italie qui est au contact du ballon avec Di Lorenzo côté droit.
1: Et sur les 16 diables qui auront joué ici à Rome ce soir, on peut déjà dire que 14 étaient présents à la Coupe du Monde. Deux seulement n'y étaient pas. Et c'était sans doute les plus attendus, Romeo Lavia et Mika Götze qui ont eu du temps de jeu aujourd'hui.
0: Oui, c'est vrai, Mika Götze qui n'avait pas été repris et puis qui est parti au PSG dans la foulée pour plus de 50 millions d'euros. Parfois, c'est un peu particulier ce qui peut se passer, mais comme vous diriez, vous l'auriez pris à la place de qui? C'est la question qu'il faut se poser. Doku avec
1: et Trossard n'étaient pas là ce soir.
0: Oui, bien sûr. Mais à la Coupe du Monde, ils étaient là. Donc voilà, on pouvait comprendre que le coach ait décidé de ne pas le reprendre. Et là, il y a un ballon à l'attention de Moïse Kean qui indique l'arbitre. Une situation de hors-jeu, me semble-t-il.
1: Non,
0: corner quand même pour l'Italie. Corner obtenu et réclamé par Moïse Kean. 9 minutes encore dans cette rencontre, 0-2 toujours.
1: Oui, l'Italie a un gros temps fort et Dodi Lukebakio est venu éteindre complètement tout cela. Alors, un petit but, vous l'avez dit, ça peut relancer évidemment le stade, le suspense et l'énergie, le mental des Italiens. Sur ce corner, par exemple, Maldini, ça passe devant tout le monde.
0: Ah oui, dommage pour l'Inter, tant mieux pour les Belges. Et récupération maintenant, on est côté gauche, le ballon pour Alizoma. Puis il y a cet extérieur du pied qui passe juste à côté. Qui a commis ce geste? C'est Calafiori, bien sûr. L'excellente arrière-gauche de cette équipe italienne qui a frappé de l'extérieur du pied gauche ce ballon qui est passé juste à côté du but, défendu par Senne Lamens, alors que nos homologues italiens vont de nouveau passer parce qu'ils vont aller en bord terrain analyser ce qui s'est passé dans cette rencontre. Ils vont débriefer cette défaite italienne. Götze qui sort, qui est remplacé par Fernandez Pardo et Charles de Ketelaere, lui-même remplacé par Romelu Lukaku pour les dernières minutes. 0-2 toujours en faveur de cette équipe des Diables Rouges, dont on pourra dire, Benjamin, à l'issue du match, qu'elle était peut-être à deux visages dans cette rencontre.
1: Oui, comme l'Italie.
0: Bien sûr, oui, c'est vrai.
1: C'est souvent ça, les vases communicants entre les deux mi-temps d'un match de foot. Premier ballon pour Mathias Fernandez Pardo qui revient chez Romeo Lavia. Et on repasse chez Nathan Goy, Tim Castagne. C'est contré, c'est récupéré par Lavia.
0: Ouais, c'est bien joué.
1: Technique. Et de nouveau, perd le ballon un peu trop rapidement.
0: Et la balle qui arrive maintenant tout derrière. Il y a Scalvini qui se rend disponible. On est avec Gigi Donnarumma. Le long dégagement de Donnarumma pour Ali Ezoma. À l'époque, il y avait très très peu de joueurs de couleur dans l'équipe d'Italie. Maintenant, ça n'est plus du tout quelque chose de rare. Souvenez-vous d'Okaka, notamment de Balotelli. Ils étaient assez rares. Là, il y a déjà les deux qui sont montés au jeu, Ali Ezoma et Issa Doumbia. Lukaku encore. Lukaku avec Fernandez Pardo. Fernandez Pardo, récupération de Scalvini. Et puis Doumbia qui peut repartir vers l'avant. Il y a Moïse Kean aussi qui est présent en pointe. Et l'Italie avec l'énergie du désespoir dans cette fin de rencontre à la 85e, 0-2. On peut déjà tirer quelques enseignements, Benjamin, de cette rencontre. Hein. On a eu quand même un très bon Senne Lamens. Ça, c'est important par rapport à ce qu'il a vécu à la Coupe du Monde, par exemple.
1: Oui, il va pouvoir tout doucement tourner cette page-là.
0: Voilà, bien sûr.
1: C'était son dernier match, quasiment son dernier arrêt avec la sélection belge. C'était malheureusement ce but espagnol. Mais ici, il a sauvé les Belges à 0-1 par deux fois, deux gros arrêts du gardien de Manchester United. On a les deux gardiens de Manchester sur le terrain.
0: Oui, marqué. C'est vrai.
1: Luke Bakio pour Castagne, superbe ce triangle avec Van Aken pour repartir. Romelu Lukaku.
0: Ah, il est sifflé, Romelu Lukaku, alors qu'il est dans son stade ou presque, Benjamin.
1: Et il peut y avoir des supporters
0: ouais, de la Lazio
1: qui lui en veulent d'être partie, de la Lazio
0: d'avoir ouais, joué
1: à l'AS Rome. Donc voilà, quatre Belges avaient joué à l'AS Rome.
0: Oui, puis il y a peut-être ceux de la Juve aussi. Hein, qui... Donc la balle maintenant côté droit, on est avec Maldini encore de l'Inter aussi pour Romelu. Keane qui est passé, c'est pas mal joué quand même, ce qu'il a fait là, Moïse Keane, l'ailier de cette équipe italienne. Gros débordement de Moïse Keane et cette balle qui passe à côté largement du but défendu par le gardien Senne Lamens. 4 minutes encore, toujours ce score de 0-2 en faveur des Diables Rouges.
1: Oui, on a une vue nous sur notre écran magnifique aérienne du stade olympique. Je disais 4 Belges sont passés par l'AS Rome et 4 Belges par la Lazio. Le point commun, Lukaku, Jordan d'un côté à la Lazio, Romelu de l'autre à l'AS Roma. Attention à Calafiori et en retrait, cette frappe elle est contrée, ce sera un corner pour l'Italie.
0: 87e, le moment choisi par l'Italie pour entamer, espère-t-elle, une remontada. Vous l'avez dit tout à l'heure, à 0-2 on n'a pas encore gagné, il faut attendre la 90e, on n'y est pas encore.
1: Oui.
0: Le corner pour la squadra va être brossé intérieur pied droit, ça va être un ballon rentrant, les grands formats sont montés côté italien, la balle arrive dans le petit rectangle et quoi, comment ça se fait que ça n'est pas rentré? Comment ce ballon n'est-il pas rentré dans le but de Senne Lamens? Ah, il est verni là pour le coup, le gardien de Manchester United. Il n'y avait pas de situation de hors-jeu, forcément c'est un corner, une première tête et ça revient là-bas sur le pied gauche de Scalvini qui était monté. Benjamin, ça doit aller au fond à tous les coups. Là,
1: il est quasiment à mettre du but. De la ligne. Après,
0: il met ça au-dessus.
1: Il y a deux Kuipers qui se jettent et qui le gênent sans doute. Mais heureusement, c'est un défenseur, on va dire, hein, pour la Belgique qui reprend ce ballon. Mais l'Italie a eu quand même 4-5 grosses occasions en deuxième mi-temps. Voilà, pour conclure, ça n'a pas été parfait non plus le match de la Belgique, mais on se dirige, j'ai dit on se dirige, j'ai pas dit que c'était fait, hein,
0: oui, oui.
1: Vers une victoire en Italie, la deuxième seulement de l'histoire de la Belgique en Italie. La première c'était à Lecce en 1999 dans un match amical, la victoire 1-3 avec Robert Wasseige comme sélectionneur et des buts de Mark Wilmot, de Bargour et de Gilles De Bild. C'était un match amical. Ici, c'est un match de compétition. Donc, c'est une grande première. Jamais la Belgique n'avait gagné un match de compétition en Italie. On y est presque.
0: On y est presque. Ouais, 0-2. On peut tout doucement commencer à se dire que c'est bien. La balle pour Donnarumma. Donnarumma qui permet à l'Italie de repartir avec de nouveau Coppola, Scalvini. Scalvini encore. Scalvini pressé par Romelu Lukaku. Il y a aussi le pressing de Van Aken. Il y avait Pardo qui était là. Puis on repart avec Calafiori. Calafiori avec Ali Zoma. Mohamed Ali Zoma. Un dribble, un deuxième. Il est bien pris cette fois-ci par un bon Romeo Lapia. Qui est bien monté. Hein. Il a reçu une petite demi-heure. Mais...
1: Ouais, c'était Luque Bacchio, je pense, qui est revenu.
0: Ah, c'est lui là-bas. Oui, c'est pardon, autant pour moi.
1: Quand un attaquant fait un effort comme ça, il faut le souligner.
0: Oui, bien sûr.
1: Le deuxième buteur du jour qui est venu aider là sur le flanc droit. Carte jaune pour Mathias Fernandez-Pardo. C'est quand même la quatrième pour la Belgique.
0: Ouais, oui, mais alors que lui vient de monter au jeu. En plus, Mathias Fernandez-Pardo, c'est 0-2.
1: Donc, qui a pris le troisième carton.
0: Assez original. Fernandez-Pardo, qui est donc jauni. Ben, les joueurs venus du banc ont apporté de la fraîcheur, comme souvent, Dodi, Luque Bacchio. Ça va donner un bon coup franc à cette équipe italienne. On est à 30 mètres du but, défendu par Sen Lamens. Et alors, on retrouve Di Lorenzo derrière ce ballon. Il prend des consignes auprès de Roberto Mancini, son coach. Et il y a aussi Sandro Tonali. Donc c'est une phase manifestement travaillée à l'entraînement qui est proposée là par les deux protagonistes. Et on voit que les grands formats italiens, bien sûr, sont montés et la Belgique défend en ligne. Tous les joueurs sont sur la ligne du grand rectangle.
1: Oui, on a souffert sur les deux derniers corners italiens. On a eu chaud côté belge. Donc phase arrêtée à nouveau pour l'Italie. Avec Tonali et Di Lorenzo, on se rapproche du rectangle avec cette petite combinaison. Deuxième poteau, la remise et Calafiori qui croque sa reprise, dégagée par Hans Van Aken. On arrive tout doucement dans le temps additionnel. Il reste 20 secondes avant le bonus du jour.
0: Avec Van Aken qui récupère ce ballon, le dégagement du pied gauche de Van Aken. Et là, il y a cette récupération à droite de nouveau Sandro Tonali. Et puis les Italiens qui repartent avec maintenant Doumbia. Issa Doumbia encore. Doumbia qui part à gauche joindre Calafiori. 3 minutes. 3 minutes, il a dit, c'est ça. Hein, 3 minutes de temps additionnel.
1: Super bien italien. Bon, en 24 heures, les progrès que vous avez fait, c'est impressionnant.
0: Oui, je vais dire 3. C'est quand même pas mal. Et la balle pour Di Lorenzo. La balle maintenant pour Tonali. Elle arrive au deuxième poteau. Là où se trouve Ali Zoma, Mohamed Ali Zoma, encore un dribble, un deuxième, revient sur ses pas, tourne sur lui-même, ballon en retrait, attention à cette fenêtre de tir qui pourrait éventuellement s'ouvrir plutôt, c'est les Belges qui sont occupés à s'ouvrir, et Tonali qui va isoler à gauche de nouveau Ali Zoma.
1: Ouais, l'intervention de Castagne qui vient en contact là pour le repousser de 10 mètres. Ça revient quand même avec ce centre où il y a maintenant 6-7 Italiens qui attendent les longs ballons. Hein. C'est du power foot qu'on veut installer. Mais contre-attaque possible pour Dodi Luque Bacchio encore avec Romelu Lukaku pour l'accompagner.
0: Oh, la faute.
1: Ouais, ça, c'est une grosse jaune. Ah, c'est dommage parce que Romelu Lukaku, il aurait aimé que Luque Bacchio la lui donne un petit peu plus vite et il était peut-être parti.
0: Oui, mais il le souhaitait. On voit, il y a eu un regard entre le grand frère et le petit frère, là, Luque Bacchio, qui aurait dû donner ce ballon. Mais il a eu le temps, hein, mais à un moment donné, il a été littéralement déshabillé par Daniel Maldini. Ouais, 0-2, c'est le score.
1: Ça permet à la Belgique de gagner 30 secondes. De s'installer dans le camp italien. Il reste 1 minute 30 dans ce temps additionnel. Et donc, c'est quand même un petit moment historique. Ce premier match de compétition gagné en Italie. Le premier match gagné en Italie aussi dans ce siècle. Ça a beau être une équipe en reconstruction. même ces dernières années, hein, il y a deux ans, la Belgique a fait match nul et a perdu contre l'Italie, qui était déjà en reconstruction. Ouais. Elle a perdu à l'Euro 2021, elle avait perdu à l'Euro 2016. Donc, à un moment donné, c'est bien aussi de temps en temps de montrer que la Belgique peut regarder droit dans les yeux les grandes nations historiques du foot.
0: Mais reconstruire un bâtiment, ça ne doit pas prendre des dizaines d'années non plus. À un moment donné, il va falloir qu'elle arrive à maturité, cette équipe italienne. Mais on a rappelé tout à l'heure, lors de l'avant-match, le contexte dans lequel elle était occupée à se produire aujourd'hui. Tout ce qui s'est passé avec la valse des coachs, avec le changement de direction technique aussi. Voilà, c'est un Mancini, l'homme par qui le bonheur est arrivé, hein, avec la victoire lors du championnat d'Europe en 2020. Eh bien, c'est à lui que revient le travail, la tâche ingrate de ramener l'Italie sur le toit de l'Europe, le toit du monde peut-être. Sait-on jamais. Dernière possibilité pour les Diables Rouges avec Fernandes Pardo qui a Luke Bacchio à droite. Lukaku est dans le petit rectangle bientôt. La balle pour Van Aken, le tir de Van Aken contré. Lukaku à la retourne, de nouveau Van Aken qui commet la faute. Et je pense qu'on va en rester là, il reste 14 secondes. La Belgique est première de son groupe puisque la France n'a gagné que 0-1 en Turquie.
1: Vous êtes déjà au taquet, vous.
0: Oui, prochaine rencontre, ce sera lundi, Belgique-France. Une rencontre qui, elle aussi, vaudra la peine d'être vécue. La deuxième nation contre laquelle les Belges ne gagnent jamais.
1: Mais en vue d'une deuxième place déjà éventuelle, hein, qui serait qualificative pour les quarts de finale.
0: Oui, ce serait important.
1: Et bah là, cette victoire-ci, aujourd'hui, elle fait du bien au-delà de toutes les statistiques que j'ai sorties et du match à deux visages sorti par les équipes. C'est une... attention, lorsque ça se chamaille, là, Lukaku, oui. Donnarumma, entre autres, ben oui. Qui reçoit tous les deux un carton.
0: Il y a Lukaku qui parle très bien italien, si vous voyez ce que je veux dire. Donc, à mon avis, l'ancien gardien de l'AC Milan et l'ancien buteur de l'Inter, à mon avis, ils ne se sont pas dit des je t'aime, à mon avis. Voilà, David, ce que l'on peut dire de cette rencontre entre l'Italie et la Belgique. À très bientôt, les amis. On vous embrasse depuis Rome.
2: Merci David. Les amis, merci Ebi, merci Benjamin, Ebi Brouzakis, Benjamin Dossenac, donc au commentaire de cette rencontre. En un seul mot, complètement foot, ce match Italie-Belgique, score final 0-2, pour vous c'était, vous donnez votre avis dans un instant sur la page Facebook de l'émission Complètement Foot-RTBF Sport, et puis surtout, vous prenez l'habitude de nous laisser vos messages vocaux, vos messages écrits, vous participez à l'émission Complètement Foot via la page de l'émission en ligne sur le site ou l'application RTBF Actu, vous participez donc à cette émission. Dans un instant, les analyses de nos consultants Fred Wassege, Felice Mazzu, de notre journaliste Vincent Lingendries. Je vous confirme qu'en effet, la France est en train de mener 0-1. Je pense qu'on est dans les arrêts de jeu. Ce score final est confirmé dans un instant. Les gardiens turcs aussi exclus il y a quelques minutes après intervention du VAR. Donc les Bleus et Zinedine Zidane qui se dirigent vers une première victoire en effet dans cette Nation League. Mais attention à suivre de près, bien sûr, pour le match d'après le week-end contre les Bleus. Kylian Mbappé, après avoir inscrit l'unique but de cette rencontre, est sorti blessé, s'est tenu au genou gauche. Il a tenté de revenir au jeu, puis finalement, il a dû renoncer. Voilà donc pour les principaux enseignements de ces premiers matchs du groupe 1 de la Liga de Nation League. Les analyses, le débriefing Complètement Foot dans un instant. À tout de suite.
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2: Le débriefing Complètement Foot, émission spéciale jusqu'à minuit ce soir sur RTBF Vivacité, émission spéciale Diable Rouge. Et donc, cette victoire en déplacement en Italie. Vous participez à l'émission, vous répondez à cette question traditionnelle, bien sûr. Je vous l'ai dit sur la page de l'émission, sur le site, l'application RTBF Actu. Vous êtes déjà nombreux et nombreux à proposer votre mot. Faites-le aussi sur la page Facebook Complètement Foot et RTBF Sport. Et donc, je vais pouvoir poser dans un instant pour la première fois cette fameuse question à Fred Wassege. Mais comme c'est le petit nouveau, je lui laisse encore un peu plus plus de temps. Vincent Lengendries aussi, bien entendu. Felice Mazzu, je suis obligé de vous le demander à vous en premier, vous qui étiez partagé tout au long de la soirée. En un seul mot, complètement foot, ce match Italie-Belgique, score final 0-2. Pour vous, c'était
5: historique.
2: Attendez, le micro n'est pas ouvert, donc en plus, on n'a pas entendu la,
6: historique.
2: Le mot important. Voilà, historique. Pourquoi ?
6: Ben parce que, si je ne me trompe pas, j'ai bien suivi les commentaires, c'est la première victoire officielle depuis 1972.
2: Ouais,
6: on est d'accord ?
2: Aussi,
6: ouais. Ouais, voilà. Donc c'est historique.
2: C'est historique. On est un peu plus près de mon âge que du vôtre, Felice, en 72.
6: En 72 ?
2: Oui.
6: Oh là là, j'étais pas encore né.
2: Très bien, donc je vais vous laisser détailler, analyser ce match dans un instant, mais on va faire le tour de table en un seul mot, complètement foot, ce match Italie-Belgique, score final 0-2. Fred Doissège, pour vous c'était ?
7: Al dente.
2: Pourquoi ?
7: Parce que moi, quand ce soir on avait appelé Italie au programme, et moi c'est non négociable, quand je mange des pâtes, c'est al dente, donc je suis content, je suis rassasié, et al dente, c'est, tu vois, c'est dur au milieu, un peu mou à l'extérieur, et ben aujourd'hui on a été souvent dur, mais parfois on était un peu mou. Ça va, ça se tient ou pas ?
6: C'est très bien.
2: J'attendais la réaction de Felice.
7: Merci beaucoup.
6: Quelle sauce ? Sauce diable.
7: Ça, c'est pour le prochain match. Ah. Match retour, je dirais quelle sauce. Ah, sauce diable. Diavola.
6: Diavola.
2: Vous mangez Diavola. Épicé, Fred ? Vous préférez les pâtes épicées, justement ?
7: Certes. Ah, certo, certo.
2: On fait connaissance, donc on en profite. En un seul mot, complètement foot, ce match, Italie-Belgique, score final 0-2. Vincent Lengendries, pour vous, c'était ?
5: Proficiat.
2: Oh. Ouh. Pourquoi ?
5: Bravo à
2: Rome.
5: Bravo à Omdat. bravo à Marc Van Bommel qui réussit son entrée chez les Diables. C'était pas tout cuit d'avance, hein, ni al dente ni trop cuit. C'était voilà, gagner 0-2 en Italie. Felice l'a dit, historiquement parlant, c'est rarissime. Moi, j'avais 4 ans la dernière fois quand, comme ça vous pouvez situer mon âge, j'avais 4 ans quand la dernière fois la Belgique a battu en match officiel l'Italie, donc oui, c'est un très bon début, le résultat, évidemment les demi-temps ont été un peu différentes, on en reparlera, mais voilà, sur le résultat et sur c'est très bon pour la dynamique.
2: Bouclons déjà une boucle qui avait été lancée tout à l'heure en avant-match et de manière assez logique, mais voilà, c'était la première de Marc Van Bommel, ce premier 11. Est-ce que alors le papier, la recette sur papier ressemblait à la recette, en tout cas en première mi-temps, et puis dans la suite de cette rencontre, ce qu'il avait promis ou annoncé finalement, Vincent ?
5: Là-dessus, je reste un petit peu sur ma faim, parce que un, l'Italie nous a facilité un peu trop la tâche en première mi-temps, on ne va pas s'en plaindre, mais voilà, donc sur les principes de jeu de Van Bommel, il y a eu beaucoup de... c'est Felice qui utilisait le mot juste en disant une Belgique structurée, ça on a senti qu'il y avait de la structure, mais c'est pas étonnant dans une équipe qui était quasiment l'équipe qui a joué à la Coupe du Monde, mis à part Moreira et Götze, pour débuter le match. Et pour le reste, j'attends de voir face déjà à la France, lundi, ce sera un autre test que celui-ci encore. Alors, les Diables ont gagné, réjouissons-nous vraiment de cette entrée en matière. Et je suis vraiment très curieux de ce que ça donnera lundi.
2: Il a failli dire face à une réelle adversité. C'est ça qui est dingue, parce qu'on jouait l'Italie aujourd'hui, donc attendons de voir ces Diables Rouges face à une réelle adversité.
7: On l'a vu aujourd'hui, hein, parce que l'Italie, à la mi-temps, elle est passée de la version match amical à la version match de compétition. Quoi. Pendant la mi-temps, on a vu une vraie équipe de football en deuxième mi-temps, ce qu'on n'a pas vu en première. Donc quelque part, c'est bien, parce que malgré tout, on a gagné. Mais d'un autre côté, on a vu que quand l'Italie a commencé à défendre en avançant, en étant dans la ligne de passe, on a perdu nos leaders footballistiques et on aurait dû encaisser. Mais j'ai envie de dire plus qu'un but. Mais bon, le mérite, c'est qu'on n'a pas encaissé. Mais je trouve que quand l'Italie est devenue dominante, est devenue vraiment une vraie équipe de compétition, ben on a concédé beaucoup d'occasions. Donc voilà, tu peux avoir des mauvais moments dans un match, mais l'idéal, c'est de ne pas concéder d'occasions, de ne pas concéder de buts. Le plus important, on gagne 0-2 et on peut se réjouir de cela. Mais on a vu que quand l'Italie a élevé son niveau au niveau de l'intensité, on a eu de grosses difficultés à trouver les joueurs qui peuvent nous soulager de ça.
2: Et le travail de Sen Lammens, ce que je voudrais évoquer avec vous dans un instant, mais Felice est d'abord d'accord avec Fred et Vincent.
6: Oui, ils ont tout résumé. Hein.
2: Vous passez en troisième.
5: Ah, oui, c'est... On peut pas être d'accord, mais là on est d'accord, je pense.
6: Une Belgique structurée offensivement en première mi-temps, C'est surtout sur cet aspect-là que je voulais insister, cette structure de sortie de balle et de mouvement offensif et une structure, une Belgique, pardon, plus ou moins structurée, un peu moins bien en deuxième mi-temps quand l'Italie a commencé à pousser. Si la Mainz ne fait pas ce premier arrêt, que l'Italie revient à 1-1, c'était peut-être un autre match. Après, Fred l'a dit, il faut pouvoir garder le zéro dans des moments plus difficiles et repartir avec les 3 points. Ils ont mis 2 buts, ils ont gardé le zéro. Je pense que c'est là le plus important. Mais on a vu quand même que quand l'Italie a poussé, surtout dans les 20 premières minutes, ils ont eu quelques difficultés, ils ont laissé des espaces pour cette équipe italienne.
2: Scène la Mainz, justement, déterminant ce deuxième partie de match. Ouais. Felice, ouais. Votre avis sur son match?
6: Il fait 2 arrêts pour garder la Belgique dans le match à 1-0. Donc, déterminant, oui.
2: Fred?
7: Ben, Thibaut Courtois jouait ce soir. Oui, c'est un gardien qui nous a gagné des matchs à lui tout seul. Je veux dire, on n'aurait peut-être pas perdu, mais la Mainz nous a évité des buts. Et c'est tout ce qu'on lui demandait. Et on est très heureux pour ce garçon parce qu'il en avait bien besoin. Et là, je trouve qu'il a... Il a fait le boulot, quoi, formidable. Et son arrêt, là, le plus difficile, le contre-pied, ouais. C'est à la Courtois.
5: Ouais.
7: C'est à la Courtois. Voilà. Maintenant, c'est pas encore Thibaut Courtois, évidemment, je crois que personne ne pourra atteindre ce niveau-là, mais moi, je trouve ça formidable pour le garçon. C'est une belle mise au point.
5: Tout à l'heure, dans la dernière partie de soirée, on vous proposera les notes des Diables Rouges. Il aura une très bonne note, c'est clair. Et on le disait en avant-match, il joue gros aujourd'hui la Mainz et il a répondu présent. Tant mieux, pour non seulement pour lui, mais pour les Diables.
2: Le débriefing complètement foot en direct sur RTB Vivacité. On va entrer évidemment dans les détails avec Fred Wasseg, avec Felice Mazzu, avec Vincent Langendries. À tout moment, on peut reprendre la direction de Rome aussi. On garde les bonnes habitudes qu'on avait prises pendant la Coupe du Monde. On est connecté évidemment avec Benjamin Dessenin qui va réaliser les interviews d'après-match. Donc on va tenter de vous les proposer dès que possible et si possible en direct. Vous participez à cette émission complètement foot, déjà nombreuses et nombreux à donner votre avis, à commenter ce match en un seul mot, complètement foot ce match. Donc Italie-Belgique, score final 0-2 pour vous, c'était. Vous laissez vos messages écrits ou vos messages vocaux sur l'application, le site RTBF Actu. Maîtriser, nous a dit Scouf. Diabolo, nous a dit David, dans l'esprit de la sauce. Voilà, exactement, il y a un instant. Puis il y en a évidemment qui ne respectent pas le en un seul mot. Trop facile, nous dit Lano. Donc vous donnez votre avis donc en direct. Participez à l'émission sur le site, l'application RTBF Actu. Vos commentaires sont attendus aussi. Donc, bien sûr, sur la page Facebook de l'émission Complètement Foot-RTBF Sport.
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2: Vous aurez les notes de ce match, les différents journalistes de RTBF Sport qui donneront leur avis. Vous aurez en ligne ça, bien sûr, sur le site, l'application RTB Factu. On les évoquera avec Vincent Langendries, Fred Wasseg, Felice Mazzu. N'hésitez pas, vous pouvez choisir votre homme du match aussi en ligne. Faites des propositions sur RTB Factu, le site ou l'appli. Je vais vous entendre sur Kevin De Bruyne parce que juste en quittant le studio à la mi-temps, vous nous avez dit, bon, on va voir si Kevin De Bruyne, il va certainement soit ne pas jouer le deuxième match, soit sortir à l'heure de jeu, ça s'est confirmé à la 58e. Fred, Kevin De Bruyne, KDB sorti, remplacé.
7: Ouais, enfin moi je considérais qu'il jouait comme si on lui avait dit tu joues une heure ou tu donnes tout aujourd'hui et le prochain match tu ne joueras pas, parce que il était tellement généreux, il était plein de bonnes intentions, que ce soit avec ou sans ballon, donc il faisait les efforts, il les fait souvent, hein. Vous dire, c'est quelqu'un qui ne se cache jamais, mais parfois il est moins bien, mais là aujourd'hui tout était clair, tout était limpide et il ne calculait pas ses efforts, que ce soit avec ou sans ballon. Donc quand on connaît Kevin, on est au début de saison, voilà, son début de saison n'est pas génial, donc voilà, on sentait qu'il était, et ça parfois, enfin, Felice le dira mieux que moi, quand tu dis à un joueur, avant le match, tu jouerais une heure, ça l'aide à gérer, non, ce moment-là, et on ne calcule pas. Et on a remarqué quand même, et je visais aussi Kevin De Bruyne, le premier quart d'heure de la deuxième mi-temps, avec l'Italie, il n'avait plus eu beaucoup de ballons, il n'a pas eu son influence sur notre jeu, donc on a souffert. Ça démontre encore, je trouve, son importance.
2: Felice, à propos d'être clair dans les intentions pour le joueur qui se traduisent en intentions claires pour le joueur.
6: Oui, ben je souriais pendant les explications de Fred, tout simplement parce qu'au début avant le match, au début de l'émission, on parlait, est-ce que c'est un laboratoire, est-ce que ce sont des essais, est-ce qu'on prévoit des choses. Quand on prévoit des choses comme ça avec un joueur, c'est bien la preuve que ce sont des expériences, qu'on sait qu'il ne jouera éventuellement pas le deuxième match, qu'on prépare déjà un autre choix. Voilà, donc oui, pour moi, ce sont pas des matchs sérieux, ce sont des matchs de préparation et pas spécialement en jeu, de la manière dont on les prépare et dont on les joue. Après, oui, De Bruyne a fait son match pendant une heure et il est sorti au moment où l'Italie a commencé, ou en tout cas poussé, et que la Belgique était plus en organisation défensive qu'en sortie offensive, et c'est peut-être pour ça aussi qu'on l'a moins vu.
2: Avant de, évidemment, donner la parole à Vincent sur KDB, cette relation avec le coach Marc Van Bommel, j'insiste là-dessus plusieurs fois depuis le début, évidemment, parce que c'est la première sélection, c'est le premier 11. Parfois, le Kevin De Bruyne qui vient dans les matchs amicaux, pardon, de Nation League, vient un peu boudeur, entraînant les pieds ou en faisant la tronche. Là, on sent qu'il y a une relation claire qui s'est installée déjà, selon vous, c'est trop tôt pour en parler.
6: Il y a une relation certainement qui s'est installée. Après, De Bruyne n'est plus le De Bruyne d'il y a 10 ans.
2: C'est par la force des choses.
6: Aussi, comme Lukaku, hein, comme il pouvait se permettre d'être intransigeant, d'être un peu plus boudeur, d'être des décideurs. Ils ont un certain âge, il y en a des jeunes qui poussent et ils doivent accepter différemment aussi les décisions de l'entraîneur.
2: Vincent, sur Kevin De Bruyne et puis Fred, pardon.
9: Sur le
2: comment vous l'avez trouvé et puis c'est voilà cette
9: moi,
2: idée
9: j'ai
2: de
9: trouvé comme disait Fred très impliqué comme mais moi je suis pas étonné vous parlez de l'état d'esprit de De Bruyne à la Coupe du Monde son état d'esprit était ouais. impeccable hein. Même quand il était sur le banc moi qui avais la chance d'être en bord terrain là pendant les matchs de Coupe du Monde il était à côté il était quasiment un deuxième coach là pour les joueurs il était aussi impliqué que s'il avait été sur la pelouse donc son état d'esprit a complètement changé, son arrivée à Naples, la famille, il sait que ce sont ces derniers mois, ces deux, alors sans doute jusqu'à l'Euro 2028, si on a bien compris Kevin, il sait qu'il est sur la fin de sa carrière avec les Diables, il veut profiter un maximum et j'ai presque envie de dire, il a désormais décidé de mettre sa moue des mauvais jours, alors ça reste un mauvais perdant, hein, mais sa moue des mauvais jours le plus souvent possible au vestiaire et de profiter de ces derniers moments. Et là, on a vu un De Bruyne très impliqué, voilà, c'est vrai que quand il est sorti, mais comme toute l'équipe belge, hein, quand il est sorti, c'est vrai que ça pataugeait un petit peu et qu'on était un peu dans la tempête à ce moment-là, mais voilà, l'équipe a bien résisté finalement à la tempête grâce, vous l'avez dit, enfin on l'a dit tous, grâce à la Mens notamment. Mais donc, Lukaku aussi qui monte à 10 minutes de la fin, c'est aussi des trucs programmés. Je ne peux pas imaginer que ce ne soit pas des trucs programmés. On est dans des matchs. Alors l'avantage de la Ligue des Nations, pour revenir deux secondes à ça, c'est que ce sont de gros adversaires, ce sont de grands noms du foot européen qu'on rencontre, contrairement à nos campagnes qualificatives où on se tape parfois un adversaire plus que correct. Tous les autres sont vraiment plus faibles que la Belgique. Donc ça, c'est l'avantage de la Ligue des Nations, c'est de rencontrer l'Italie, la France, aller en Turquie. Ce seront de très bonnes expériences pour ce groupe en pleine construction.
2: Sur KDB, Fred, terminé là-dessus.
7: Il se fout de l'entraîneur. Quel que soit l'entraîneur, De Bruyne restera Kevin De Bruyne. Et quelle que soit la qualité de l'entraîneur, du discours de l'entraîneur, si Kevin est de mauvaise humeur, il sera de mauvaise humeur et tout le monde va le voir.
9: Il est moins de mauvaise humeur, je trouve.
7: Complètement, complètement. Et tu as raison de dire ça. Il a été irréprochable et magnifique avec Garcia aussi à la Coupe du Monde. Tu vois, c'est pas tellement avec Van Bommel.
2: C'est pas le changement nécessairement.
7: Je crois que Van Bommel, c'est un Hollandais qui va cash et je crois que Kevin De Bruyne aime beaucoup ça. Voilà, aime beaucoup. Quand il parle de clarté, De Bruyne, je pense que c'est ça. C'est quelqu'un qui dit. Qui va droit, qui va au clash les yeux dans les yeux, donc je pense que ça peut être bon dans leur relation, mais il faut pas se leurrer, qui que ce soit, De Bruyne restera De Bruyne.
2: On a vu beaucoup, pour celles et ceux qui n'avaient pas suivi nécessairement de près l'Antwerp, rapidement, parce qu'on va avoir les informations de 23h et on va revenir au débriefing de ce match, les réactions, les interviews après cette victoire de la Belgique en Italie 0-2. Je le trouve super souriant, Marc Van Bommel. Moi, je n'en avais pas gardé cette idée-là. Et Félicie, vous le rappeliez, parce que vous l'avez côtoyé, évidemment, le long de cette ligne de touche, qu'il est comme ça, il est dans le contact, il parle avec tout le monde, il est souriant. On l'a vu en début de deuxième mi-temps aussi avec le quatrième arbitre. Il est comme ça en fait, il est souriant.
6: Effectivement, Fred disait, vient de dire, c'est quelqu'un qui va droit au but. Effectivement, c'est quelqu'un qui va droit au but, mais qui est très proche de ses joueurs, qui a une très grosse communication, une très grosse connexion. Les joueurs, en général, l'apprécient pour sa proximité et son discours franc. Et c'est quelqu'un, finalement, de très ouvert, qui a le contact assez facile. En tout cas, c'est l'idée que je m'en suis fait à chaque fois qu'on a joué l'un contre l'autre, oui.
2: Ouais, il y a eu pas mal de critiques du côté francophone sur sa première sélection. On s'est dit, bon, voilà, qu'est-ce qui se passe? Ben là, il y a une première victoire dans un premier match. On le voit souriant en bord de terrain. On verra tout à l'heure en conférence de presse. On aura des échos aussi avec Maxime Berger, notre journaliste RTBF Sport, qui sera là. Tout va bien pour cette première signée Marc Van Bommel.
9: Oui, moi, je ne suis pas sûr qu'il y ait eu beaucoup de critiques par rapport à sa première sélection.
2: Le dimanche soir, dans le choix, par exemple, de l'absence de Thomas Meunier choix qui étaient plutôt portés vers le nord du pays que vers le sud. Non, des supporters et supporters qu'on avait reçus le week-end dernier, Vincent.
9: Oui, je peux en comprendre certains, mais franchement, le communautarisme n'a plus sa place aujourd'hui dans notre équipe nationale. Il faut arrêter avec ça. Alors, quand au Nord, on disait Rudy Garcia parle français, ça ne va pas. On va pas commencer nous au Sud à dire Marc Van Bommel ne parle pas notre langue. Ça ne va pas. Non. Moi, je veux qu'on arrête avec ça parce que le choix de Meunier, c'est un choix. Mais je rappelle quand même que Van Bommel a dit. Je n'ai pas dit à Thomas Meunier, c'est pas terminé en équipe nationale. Hein. Il a décidé de prendre Sab ici. Bon, on verra ce que ça donnera. Mais moi, je répète, Thomas Meunier sera dans la sélection au mois de mars prochain.
2: Fred, là-dessus, sur...
7: Non, il y a le journal qui arrive. Donc...
2: Dans une minute, c'est bien, vous avez botté en touche. Très bien, bien vu, Fred. Vous voyez, quand on parle en troisième, par moment, il faut utiliser le temps. Et bien l'utiliser. Non, ouais. Fred Wassej, Felice Mazzu, Vincent Lingenris, une émission spéciale complètement foot, vous l'entendez. On va s'interrompre dans un instant pour les actualités, le journal de 23h. Mais vous continuez à participer à cette émission. Je vois que les messages arrivent, évidemment. Je vous en lirai tout à l'heure dans la suite de ce complètement foot. Vous allez sur la page de l'émission sur le site, l'application RTB Factu, répondre aux différentes questions et entre autres cette question traditionnelle évidemment en un seul mot complètement foot ce match Italie-Belgique, score final 0-2 pour vous c'était, et puis vous jugez justement aussi la première de Marc Van Bommel, et après le journal de 23h on vous proposera les premières réactions, les premières interviews aussi au micro de Benjamin de Soninck. Dans un instant donc le journal de 23h, à tout de suite.
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0: Il est 23h. Première réussie pour Marc Van Bommel à la tête des Diables Rouges. La Belgique s'est imposée en Italie 0-2 pour les débuts de la nouvelle campagne de Ligue des Nations. Des choix payants du nouveau sélectionneur, résumé dans un instant. Retour en arrière pour le système de prime habitation en Wallonie. Le gouvernement est allé trop vite pour les réformer en février 2025. Certains candidats rénovateurs lésés vont pouvoir réintroduire leur dossier. Première journée en France pour le pape Léon XIV, Élysée, UNESCO, Notre-Dame de Paris et puis le Stade de France plein comme un œuf pour une veillée ce soir. David Riffon, bonsoir à tous. 0-2, des buts et une défense qui a tenu le coup et le 0. On appelle ça une première réussie. Les Diables Rouges ont débuté le cycle Marc Van Bommel par une victoire ce soir en Italie en Ligue des Nations. On retient, Ebi Brouzakis, les choix payants du nouveau sélectionneur.
1: Oui, c'est une belle victoire de la Belgique, 0-2 ici à Rome. Première mi-temps archi dominée par les Diables Rouges. Mika Götze a ouvert la marque à la 20e, mais les Diables se sont forgés d'autres occasions par Charles de Ketelaar notamment. Et tous les joueurs belges ou presque ont buté sur le gardien Gianluigi Donnarumma qui était en état de grâce. Après la pause, l'Italie est revenue avec d'autres ambitions, d'autres intentions plus offensives et elle s'est créée plusieurs occasions très nettes de revenir dans la rencontre. Et là, c'est le gardien belge qui a sorti le grand jeu. Sen Lammens. Et puis sur une reconversion offensive assez rapide, Dodi Lukebakio, sorti du banc, a donné au score son allure définitive, 0-2 score final. Les Diables Rouges peuvent déjà penser à la France qui se rendra à Bruxelles pas plus tard que ce lundi. 0-2 score final.
0: La France qui s'est imposée en Turquie ce soir, 0-1, but de Kylian Mbappé qui s'est blessé en frappant. Sa participation au match contre la Belgique est peut-être compromise. On appelle ça un rétro-pédalage. Le gouvernement wallon fait marche arrière dans le dossier des primes habitation, obligé de revoir sa copie. En février 2025, le nouvel exécutif est allé trop vite en voulant réformer et mettre fin au régime de primes à la rénovation jugé trop coûteux, Rudi Hermans.
2: S'ils voulaient encore bénéficier des anciennes primes, plus avantageuses pour eux, les ménages n'avaient que 15 jours pour prouver le paiement de 20% du montant des travaux. Un changement jugé trop brutal, des conditions estimées trop strictes, des recours ont été déposés. Maître Jean-Marc Rigaud défend environ 150 familles.
3: Certaines personnes étaient dans des difficultés sur le plan financier par rapport à la réalisation des travaux. En perdant des parties parfois très importantes de primes, certains se sont trouvés avec des maisons impossibles financièrement pour eux à rénover, ils ont dû les revendre.
2: De son côté, l'auditeur du Conseil d'État a taclé les mêmes éléments de la réforme. Le gouvernement wallon vient donc d'annuler les dispositions contestées. Désormais, plus besoin d'acompte et délai allongé jusqu'en septembre 2027 pour réclamer les fameuses primes plus élevées.
3: Nous avons atteint l'objectif que nous recherchions.
2: Plusieurs milliers de familles pourraient bénéficier de ce revirement. Quant au gouvernement wallon, sa facture sera plus élevée que prévu, aux alentours de 200 millions de surcoûts, selon certaines estimations.
0: Les principaux ministres du gouvernement fédéral envisageraient un conclave sur le budget fin de la semaine prochaine et le week-end qui suit. D'ici là, des groupes de travail vont poursuivre le boulot pour dégager des pistes devant mener à 10 milliards d'euros d'économies. La date butoir pour aboutir reste toujours celle du 13 octobre. Côté flamand, ce week-end, on va essayer d'aboutir. Le gouvernement NVA-CDNV Voreut de Mathias Diependal doit tenter de dégager entre 1 milliard et demi et 2 milliards d'euros pour remettre les comptes à l'équilibre. Tout doit être en ordre pour lundi. Les prisons étaient en grève ce vendredi. Les syndicats voulaient protester contre la surpopulation carcérale et le nombre de détenus, 600, qui dorment à même le sol. Du personnel a été réquisitionné dans plusieurs établissements pour assurer le service minimum pendant cette grève qui dure au total 24 heures et qui a débuté à 6 heures ce matin dans l'ensemble des prisons du pays. Ce constat, le système de pilotage autonome des Tesla ne respecte pas toujours les zones 30 en région bruxelloise. C'est ce qu'a démontré la SBL Johanna.be pour la sécurité routière. En région Bruxelles-Capitale, le FSD, comme on appelle la conduite automatique supervisée, a dépassé la limite légale de vitesse dans 55% des tronçons de zone 30 à l'heure testés par la SBL. Le véhicule a été testé pendant plusieurs jours en filmant la totalité des trajets, Clara Wertz.
4: Depuis plus d'un mois, Thomas a parcouru 1200 km à bord de sa Tesla. Il était bien derrière le volant, mais c'est le pilote automatique de sa voiture qui l'a emmené partout et il en est ravi.
5: Moi, ça a vraiment rendu ma vie beaucoup plus confortable. Ma compagne me demande de le mettre parce qu'elle se sent plus en sécurité quand c'est la voiture qui conduit que quand c'est moi, ce qui en dit long sur ma conduite, j'imagine.
4: Malgré cela, Thomas doit toujours rester attentif, même quand la voiture conduit. Il a dû reprendre le volant à de rares occasions.
5: J'ai eu à céder le passage qu'elle n'avait pas vu parce que le panneau était caché, était pas bien mis. Et j'ai eu une zone piétonne où elle a voulu rentrer. Je suis intervenu et j'ai repris le contrôle et tout s'est bien passé.
4: Pourtant, Geert Van Wark, président de la SBL Johanna.be pour la sécurité routière, a remarqué des anomalies lors d'un trajet. Après plusieurs jours de tests, le constat est là.
6: Dans les zones 30, le système souvent roulait à 45-50 km à l'heure. Et ce qu'on a aussi vu, c'est que le système informait le chauffeur d'une mauvaise limite de vitesse. Dans les zones 30, par exemple, le système affichait 50, même que le système avait clairement vu que c'était une zone 30.
4: La SBL ne demande pas d'interdiction du système, mais la correction des limites de vitesse et un test indépendant de la marque pour vérifier tout cela.
0: L'actualité internationale et la première journée, elle a été chargée pour le pape Léon XIV en France. Le pape est en visite d'État pour 3 jours chez nos voisins, accueilli par Emmanuel Macron. Il a parlé tout d'abord politique, Pascal Bustamante.
7: À l'occasion d'un discours qui a fait l'éloge de la France, de son histoire et de son engagement, Léon XIV a aussi fait part de ses inquiétudes, peu après l'adoption d'un texte par la France sur la mort assistée.
8: Je constate parfois avec préoccupation les dérives actuelles des sociétés qui risquent de détourner la science et la technologie en entreprises lucratives favorisant les manipulations génétiques, la gestation pour autrui, l'achat d'organes ou l'offre d'une mort programmée. N'oublions pas que le respect mutuel et la protection de la vie de toute personne humaine est une responsabilité de chacun et de tous.
7: Une appréhension qu'il a étendue à la notion de laïcité fréquemment en débat dans l'Hexagone.
8: Une juste laïcité ne consiste donc pas à exclure la religion des espaces publics ou des éducations, mais à travailler pour que l'État et les institutions religieuses dialoguent ensemble et unissent leurs forces au service du bien commun.
7: Le pape a aussi célébré des vêpres à la cathédrale Notre-Dame, une première pour un pape depuis la restauration de l'édifice.
0: Enfin, ce soir, le pape a été accueilli en véritable rockstar. 80 000 personnes réunies au Stade de France pour une veillée. La visite du pape se poursuit demain. Retour chez nous, Pierre Demar, Mentissa, Loïc Notet et d'autres. La Grand Place de Bruxelles a accueilli une série de concerts ce soir, des concerts gratuits dans le cadre de la fête de la Fédération Wallonie-Bruxelles. Michel Gasset s'est glissé dans la foule des amateurs qui étaient plutôt satisfaits de la soirée.
9: Merci Bruxelles et bonsoir.
10: Pierre Demar.
11: Très bien, franchement ça s'est bien passé, il a bien chanté.
12: C'était un petit peu court mais... Grand Corps Malade, ça fait longtemps qu'on l'a pas entendu par chez nous, alors ça fait toujours plaisir même qu'il chante pas énormément, qu'il fasse pas son slam de l'entendre, même un ton soit peu.
13: On n'entendait pas assez bien, mais c'était sympa parce que le charisme de la personne, c'est top. Et puis ça fait surtout longtemps qu'on l'a pas entendu, mais son nouvel album, allez l'écouter, c'est super.
14: Oui, j'ai vu Grand Corps Malade, c'était bien, il y avait un petit problème de micro, mais le concert était très chouette. Et Mentissa chantait avec, donc c'était une très chouette découverte.
0: Des concerts qui avaient lieu sur la Grand Place de Bruxelles ce soir. Pas de nouvelles médailles pour la Belgique aujourd'hui aux Mondiaux de cyclisme à Montréal. L'Américain Ashlyn Barry a été titré dans la course espoir de ces Mondiaux. Niels Driessen, premier Belge, a terminé cinquième. Avant de nous quitter, je vous rappelle l'information principale de cette édition, la victoire des Diables Rouges ce soir 0-2 en Italie. Les Diables Rouges qui ont très bien lancé cette nouvelle campagne de Ligue des Nations et avec leur premier match, surtout avec leur nouveau sélectionneur Marc Van Bommel. Merci de nous avoir suivis. Excellente fin de soirée.
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16: La suite de cette émission spéciale, le débriefing de cette première journée, de cette première rencontre de Nation League et cette victoire de la Belgique en Italie. Je vous rappelle 0-2, cette question traditionnelle en un seul mot, complètement fou de ce match pour vous, c'était. On va poursuivre les analyses aussi dans un instant avec nos consultants Fred Wassège, avec Felice Mazzu, avec notre journaliste Vincent Lingendries, en train de rédiger les différentes notes données que vous pourrez découvrir aussi bien sûr sur le site ou l'application RTBF Actu. On va les évoquer, ces notes, dans un instant. Vous avez suivi ce match ce soir en direct sur RTBF Vivacité avec les commentaires de Benjamin de Soninck et Ebi Brouzakis.
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1: Le Catola récupère, Tillemans, et ça peut aller vite.
17: Il y a un coup à jouer, Tillemans. De Bruyne, ça va toujours vite. Et Mika Götze, le voici. Et là, il peut tenter. Là, il peut dribbler, tirer. Mika Götze. Et oui, Mika Götze qui ouvre le score. 0-1 pour la Belgique. Il y avait de l'espace, il y avait du temps. Et là, c'est là qu'on entend, qu'on l'attend. Il y avait un 1 contre 1 clair à jouer. Et il l'a joué à la perfection.
1: La frappe de Ketelaar et l'arrêt.
17: Le rebond
1: et ça, c'est un arrêt important. Et le rebond de Raskin, il n'y avait pas de situation de hors-jeu. Quel arrêt de Donnarumma sur cette frappe de Ketelaar. Double occasion pour la Belgique de faire 0-2.
17: Il allonge Nathan Goy. Et ça peut être bon, hein, ça pour Youri Tielemans. Ça peut être très bon pour Youri Tielemans. De l'autre côté, Mika Götze.
1: Il l'a vu.
17: Attends pour un doublé. Et voici Mika Götze face à Donnarumma en retrait.
1: Voilà, quel raté.
17: Moreira qui rate sa reprise, le ballon n'est pas sorti et c'est Tillemans qui le retrouve dans le rectangle encore, ils sont 4 en retrait à attendre le ballon et là forcément toute l'Italie est revenue, a eu le temps, mais Castagne arrive à la rescousse, Castagne pour un centre au deuxième poteau, Mika Götze.
1: Oh, l'arrêt
17: de Donnarumma, c'est l'heure du match pour l'instant alors que la Belgique mène 0-1.
1: Le centre au premier poteau,
17: Kine,
1: quel arrêt de Lamens. Oh, quel arrêt de classe mondiale de Lamens à la 46e devant Kine. On venait de dire, Benjamin, que l'Italie allait se montrer sous un autre visage. Et c'est le cas sur cette action. Quelle reconversion offensive. Tout n'est pas parfait côté belge du coup.
17: Et là, il y a une possibilité de contre-attaque pour la Belgique avec Dodi Luke-Bakio. Et il est pour l'instant peu accompagné. Tillemans arrive à sa gauche et il continue tout seul.
1: Oh, quel but.
17: Le but.
1: Quel but incroyable.
17: Dodi fait du Dodi.
1: Quel but incroyable de Luke Bakio. À la 68e, il a tout fait tout seul.
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16: La suite donc de ce complètement foot, le débriefing jusqu'à minuit, émission spéciale, on vous en a pas encore parlé, c'est la montée au jeu en effet de Dodi Luke-Bakio juste avant l'heure de jeu, là aussi à la 58e. Fred Wassège, Felice Mazzu, Vincent Lingendries pour la poursuite de l'analyse de ce match, la montée de Dodi et ce magnifique but, votre avis sur les
18: mais vous me regardez mais
16: Felice.
18: C'est Felice le numéro 1 maintenant.
16: Fred préfère passer en deuxième. Donc vous passez en premier, Felice.
19: Oui, ben, pardon.
16: Dodi a fait du Dodi, nous dit Benjamin.
19: Oui, mais Dodi a fait du Dodi. Et ce qui est très étonnant, c'est que l'adversaire ne sait pas que Dodi fait du Dodi. Non, mais.
18: Fermer l'intérieur.
19: Mais oui, mais c'est pas le premier but que Luke Bakio marque comme ça. Depuis sa naissance, puisque je l'ai eu à Charleroi, je le connais assez bien. Depuis sa naissance, il aime rentrer intérieur et frapper. Poteau opposé. Et c'est quand même fou qu'une équipe nationale comme l'Italie ne ferme pas l'intérieur, la manière dont on voit comme l'Italie défend. Après, voilà, très bien pour Dodi et superbe rentrée. C'est un joueur qui aime les transitions, rentrer dans le jeu, frapper. Et je pense que son entrée a fait beaucoup de bien à l'équipe nationale.
16: On va l'entendre dans un instant aussi, hein, Dodi Luke-Bakio au micro de Benjamin de Soninck dans la dernière partie de ce Complètement Foot. Les réactions, les interviews aussi des acteurs de ce match. Dodi a fait du Dodi, Fred.
20: Oui, mais c'est une source de positivisme. Quand ce garçon monte sur le terrain, on se dit tous, il y a une chance sur deux qui nous sorte ça. Et il le fait, il l'a fait très souvent. Rappelez-vous la tournée, là, voir la Coupe du Monde. Donc, moi, c'est un joueur que j'adore, c'est un joueur que j'aimerais bien voir ce qu'il fait sur les 20 minutes quand il monte. En général, qu'il fasse ça sur un match, c'est compliqué, hein. Mais j'aimerais bien qu'il prenne la carrure titulaire. Moi, je trouve qu'il c'est un garçon qui, pour moi, a la carrure pour être titulaire avec les Diables, même s'il y a toute la jeunesse encore plus jeune qui arrive derrière. Mais moi, j'adore ce joueur parce que tout peut se passer et il rate beaucoup. Mais qu'est-ce qu'il est efficace avec peu de ballons. Et donc voilà, Felice disait que les Italiens, peut-être qu'ils le savaient, mais c'est tellement bien joué que c'est, parfois c'est indéfendable. Mais c'est vrai qu'on lui a ouvert complètement l'intérieur. Mais voilà, moi c'est un joueur que j'aime beaucoup parce qu'il est élégant et il est performant sur peu de minutes finalement. Et ça, c'est une richesse incroyable.
16: Les notes des Diables Rouges aussi, nos différents membres de la rédaction RTBF Sport. Encore un peu de patience pour la note totale et la moyenne de Dodi.
3: Alors c'est un article que vous allez retrouver très bientôt, puisque je suis chargé de le faire là, à l'instant.
16: Je rassure mes collègues du web. Chargé de cahier de notes, Vincent.
3: Mais oui, c'est pas le rôle que je préfère. Les notes, je suis pas nécessairement. Mais je sais que certains en sont très friands, donc je me plie à l'exercice sans souci. Je suis pas tout seul à voter, bien sûr. Auront voté, donc je le dis déjà, ni Felice ni Fred qui veulent pas se mouiller.
16: D'ailleurs, ils ne sont pas mouillés. Depuis le début de cette émission, déjà.
3: Ils vont se mouiller après. Non, ce sont les journalistes qui étaient sur place au Stadio Olimpico, Benjamin Dossenin, Kébi Broussakis et Maxime Berger qui nous ont transmis ça. Non, la note de Luke Bacchio est bonne parce que non seulement, comme vous l'avez très bien dit, il fait du Luke Bacchio et on sait quelle qualité il a dans ce genre d'exercice de frappe du pied gauche et surtout qu'il a. Il a orienté le match complètement définitivement. Il a éteint l'incendie du Stadio Olimpico, hein, puisqu'on était quand même un petit peu en feu là dans le début de seconde période. Et sa présence et son but, ça a été décisif.
16: Bon, en direct, on rejoint un des autres hommes de cette soirée, Mika Götze, au micro de Benjamin Dossenin, en direct de Rome. On reparle de Dodi ensuite, on l'écoute.
21: On a fait un gros match, je pense, et on a fait les trucs que le coach nous a demandé. Et un bon match.
22: C'était quoi les trucs que le coach avait demandé?
21: Ben, en premier, de mettre beaucoup d'intensité, de presser haut et garder le ballon le plus long possible. Et on l'a fait, on a créé beaucoup d'occasions, je pense. On pouvait marquer encore plus, mais après, on a fait un bon match ensemble comme équipe.
22: Qu'est-ce qu'il vous avait demandé à vous, personnellement, comme consigne?
21: Pas beaucoup. Il m'a demandé les petits trucs en pressing, en défense. Après, il m'a dit en attaque. Joue libre, fais tes dribbles et continue même si ça va pas. Donc ça fait du bien qu'il a eu confiance.
22: Parce que c'est un peu ça qui se passe. Au début de match, vous tentez beaucoup, tout ne réussit pas. Et puis il y a ce but et on sent que ça libère tout.
21: Ouais, j'étais très content. C'était le premier pour l'équipe nationale. Après, je suis commencé le match avec beaucoup d'intensité, comme toute l'équipe. J'ai essayé mes dribbles et on a fait un gros match, je pense.
22: Avec le numéro 10, Mika, vous y attendiez? C'est vous qui avez demandé? Ça passait comment?
21: J'ai pas demandé, mais après, c'est bien. Je suis pas trop en dansant, mais c'est un bon numéro.
22: Je sais que vous avez votre téléphone là, j'imagine que ça, il y a beaucoup de messages quand même. C'est normal, c'est votre premier but en équipe nationale.
21: Ben, je pense que c'est ma femme, elle m'attend. Donc ça va envoyer des messages, mais après c'est normal.
22: Dernière chose, c'est un poste où il y a peut-être le plus de concurrence en équipe nationale. Vous avez montré que vous allez essayer aussi de pousser les autres hein, plus haut.
21: Oui, après c'est le foot au plus haut niveau. Il y a beaucoup de joueurs de

0: Il tentait des dribbles, il tentait de passer en vitesse, voilà. C'est comme ça qu'il est le meilleur, et parfois il y a beaucoup de déchets, mais il fait 0-1, ça change complètement le match, ça change complètement le match. Donc pour moi, c'est une première titularisation, ou une deuxième, je ne sais plus.
1: De la part de ?
0: De Götze.
1: Sa deuxième, ouais.
0: La deuxième, ok. En tout cas,
2: premier but.
0: Il était titulaire avec le nouvel entraîneur, et le moins qu'on puisse dire, c'est qu'il a marqué des points, parce que, voilà, c'est un joueur, on a vraiment beaucoup de chance, hein, à ces postes-là. On a tas de joueurs qui savent faire la différence individuellement. Et lui, il a ce petit truc en plus. Et en plus, il est parti au PSG avec un entraîneur qui va certainement le faire grandement progresser. Et je le découvre un peu en interview. Il a l'air super cool, super sympa.
2: Pareil.
0: Donc voilà, je vous disais, le premier quart d'heure, il m'a énervé. Mais là, il m'a calmé. Et de la bonne façon, je suis calmé. Je dis, chapeau, mon petit, super match.
2: Mika Götze, l'homme du match, un des hommes du match, Felice Mazzu.
3: Oui, pour moi, offensivement, en tout cas, c'est l'homme du match. Je dirais défensivement Lammens, mais offensivement, c'est l'homme du match. Et il y a des joueurs comme ça où je pense qu'il faut rester très simple avec eux et ne pas les faire rentrer dans des carcans tactiques où tu bouges de cette manière-là quand le ballon est là-bas. Je pense que c'est le genre de joueur à qui on lui dit « Vas-y, joue, élimine. Si tu rates, ça arrive. Recommence jusqu'au moment où ça réussit. » Je pense que c'est ce profil et ce style de joueur. Et Van Bommel a eu certainement les bons mots avec lui.
2: On fait un point sur les notes. Mais dans l'ordre donc, puisqu'on a eu l'interview de Mika Götze et on entend Fred et Felice, on a longuement parlé déjà de Mika Götze tout à l'heure au débriefing de la mi-temps. Vous lui avez mis quoi comme note? C'est quoi sa moyenne sur ce match?
4: C'est la moyenne des journalistes qui ont voté 7,5 pour Götze. C'est pas la plus haute cote.
2: Ah, très bien. Oui, je jouais encore un peu le suspense.
1: Je tease.
0: Lammens, évidemment.
4: Oui, Lammens. Lammens a un 8, parce qu'il a tout fait brillamment ce soir, et on a déjà expliqué Lammens. Mais Mika Götze, je trouve que... Alors, je ne sais pas ce que vous en pensez. Jérémy Doku, grand absent de la sélection, c'est l'homme aujourd'hui pratiquement que tu mets... Enfin, que beaucoup d'entraîneurs vont mettre en premier sur leur 11 de départ, tellement Doku a des qualités. Mais je trouve que Götze... À la même place, il a des qualités différentes et presque, je trouve qu'il est presque meilleur que le Doku qu'on a vu ces derniers temps. Sur ce que j'ai vu là, c'est que c'est quelqu'un qui va droit au but, là où on reproche sans doute souvent à Jérémy de un peu tricoter une fois, deux fois. Alors ça va mieux, mais c'est pas encore tout à fait ça. Alors Doku, ses qualités intrinsèques, Götze ne les aura jamais. Sa vitesse sur les deux premiers mètres, ça, Götze n'a pas. Mais je trouve qu'aujourd'hui, il a été... c'est un gars qui a de l'audace. Alors, Doku, lui, il a un talent pur. Götze, il a le talent et une audace.
0: Épuré.
4: Oui, voilà. C'est plus épuré dans le style. Merci, je cherchais... C'est peut-être que je cherchais...
0: J'ai bien vu dans vos yeux que c'est le mot que vous cherchiez.
4: Que je lâchais. Mais là, tu m'as lancé une bouée, mais c'est vrai que c'est plus épuré et c'est diablement efficace.
2: Fred, vous disiez tout à l'heure, désolé, je vous quote, je vous cite beaucoup en deuxième partie de match avant la match. Mais c'est le petit nouveau, il faut le mettre bien. Hein, c'est, voilà, forcément. Non, mais vous l'avez dit en boutade tout à l'heure, Jérémy Doku peut s'inquiéter pour sa place, mais là, Vincent, il est très sérieux, il est au premier degré.
0: Ce qu'a fait Götze aujourd'hui, c'est formidable. Pourquoi ? Parce que Jérémy Doku, il est pas plus bête que nous. Il se dit, oh, pas mal le mec. Donc le Jérémy Doku qu'on a vu à la Coupe du Monde, ce ne sera pas suffisant que pour pouvoir dire, c'est moi le titulaire à ce poste-là. Donc c'est formidable. Et puis imaginez un match, l'un ou l'autre, peu importe, commence. Et puis vous faites un changement après une heure, c'est l'autre qui monte. Imaginez-vous pour l'adversaire qui joue dans cette zone-là. Vous êtes tapé Doku une heure, puis vous tapez Götze ou l'inverse. Donc c'est très positif ce que t'as fait Götze aujourd'hui. Il va nous énerver pour l'équipe, pour lui-même, pour...
2: Oui, Jérémy nous énervait parfois aussi. Non ?
0: Exactement. Mais moi, je trouve que, voilà, c'est... Ouais, Jérémy va se dire, oula, je vais devoir me bouger.
4: Fred, ici, il t'a énervé 2 minutes sur le match.
2: Un peu plus.
4: Au début du match, bon, allez.
2: Je vous le mets quand même.
0: Beaucoup plus. Pendant 4-5 minutes.
2: Bon, non, Felice, restez en retrait sur ce débat Mika Götze, Jérémy Doku.
0: Il n'aime pas.
5: Non, j'attendais juste qu'on me donne la parole.
2: L'espace s'engouffrer dans l'espace.
3: Non, mais je pense qu'il y a une habitude d'analyse qui s'installe avec Doku. Et que Götze, c'est de la fraîcheur. Et que donc, l'analyse, elle est au début. Je pense que la différence entre ces deux joueurs, c'est que Doku... Il est prévisible aujourd'hui.

0: par rapport à sa technicité, à la manière dont il percute dans une défense. Et qu'aujourd'hui, Götze, s'il en est à ses débuts, il est imprévisible. D'ailleurs, le but qu'il marque aujourd'hui, il élimine intérieur, extérieur, il revient, il y a deux tacles des défenseurs centraux de l'Italie, et il se retrouve finalement face au but vide. Et aujourd'hui, on connaît de plus en plus, l'adversaire connaît de plus en plus Doku, sa manière de pénétrer, il aime bien ses passements de jambes puis rentrer intérieur, donc on défend peut-être un peu mieux que ce qu'on a fait aujourd'hui sur Götze, mais pour moi, ce sont deux joueurs extraordinaires, et comme Fred vient de le dire, si on peut les utiliser tous les deux en fatiguant l'adversaire et puis en faire en rentrer un des deux quand l'adversaire est fatigué, c'est l'idéal.
1: C'est complètement foot en direct, le débriefing spécial Diable Rouge, la victoire de la Belgique face à l'Italie 0-2. On vous a reparlé donc de Mika Götze qui avait ouvert la voie en première mi-temps, cet unique but malgré les nombreuses occasions en première partie de rencontre à la 20e, et puis de Di Luque Bacchio. On va l'entendre dans un instant en interview, mais d'abord là aussi la note et la moyenne donnée par les différents journalistes RTBF Sport, Vincent, pour Dodi.
2: 7 sur 10, alors même s'il n'a pas joué... Il a joué quoi, une demi-heure, enfin 35 minutes avec les arrêts de jeu.
1: Il est monté à l'heure de jeu, ouais, 58e aussi.
2: Parce qu'il a tout de suite eu un impact sur le match et que c'est ce qu'on demande à un remplaçant.
3: Et il a tué les espoirs adverses.
2: Voilà, il a éteint là, comme je disais tout à l'heure, il a éteint l'incendie qui était en train de prendre au premier étage de la maison Belgique et ça n'a pas atteint le deuxième étage.
1: Dodi Luque Bacchio, il y a quelques minutes, à l'interview avec Benjamin Decenin, qu'on écoute son débriefing.
4: Bon, Dodi, Luque Bacchio, on va parler du match d'abord. Comme souvent, un match à deux visages, complètement différent de la première, de la deuxième mi-temps.
5: Oui, je pense que bon, c'est jamais facile de commencer, de jouer le premier match avec un nouvel entraîneur, avec ses principes, son style de jeu. Mais on a beaucoup bossé avant le match, donc on savait ce qu'on devait faire. Mais maintenant, le mettre sur le terrain, c'est toujours difficile avec quand même pas mal de nouveaux joueurs. Mais je pense qu'on a vraiment montré un très bon visage aujourd'hui. On a très bien travaillé. Et il faut savoir aussi souffrir, ça fait partie. Donc je pense qu'on a montré qu'on peut souffrir ensemble. Et vraiment, en plus de ça, on gagne. Donc voilà, ça fait vraiment du bien.
4: Qu'est-ce qui a justement été bien appliqué par rapport aux nouvelles consignes du coach ?
5: Ben, je pense surtout qu'on a montré une très bonne mentalité parce que jouer le premier match comme ça face à l'Italie à l'extérieur, c'est pas simple. Le terrain n'était pas aussi très très facile aussi. Mais je pense qu'on a montré tout simplement une bonne mentalité. On a couru les uns pour les autres et après on a essayé aussi d'exploiter bien les actions qu'on avait avec les espaces et voilà, finalement on gagne 0-2, donc c'est bien parce qu'on a été efficace.
4: On a vu les principes de jeu qui veulent être installés en sortie de balle, notamment en première mi-temps. C'était très, très propre, limite trop facile, parce que dès qu'ils ont pressé en deuxième mi-temps, ça a été beaucoup plus difficile.
5: Oui, parce qu'on sait qu'on a beaucoup de qualité, il faut savoir jouer avec la personnalité. Je pense que c'est ce que notre nouvel entraîneur nous demande, donc voilà, on doit vraiment être très concentré et surtout oser, et puis voilà, ça arrive de souffrir et on a montré qu'on était capable de souffrir tout en étant efficace.
4: Vous êtes définitivement le Arjen Robben belge aussi, Dodi Luque Bacchio. C'est quasiment toujours la même frappe et ça marche quasiment chaque fois.
5: Non, je pense que je ne suis pas du tout Arjen Robben. Il faut respecter le joueur qui est un très grand joueur. Je pense que j'essaie d'être moi-même et franchement, je suis content de pouvoir faire la même chose qu'un très grand joueur. Et voilà, j'essaie toujours de montrer de quoi je suis capable. Ça me fait plaisir aujourd'hui de pouvoir aider l'équipe et voilà, aujourd'hui on est vraiment très content et on se concentre sur le prochain match.
4: Ouais, Donnarumma n'avait pas regardé vos vidéos ou quoi, Dodi ?
5: Je sais pas, après comment expliquer, l'exécution est toujours différente, donc c'est toujours difficile de savoir ce que le joueur va faire.
6: Un petit mot sur la France de Dodi qui arrive très vite. Ça va être une autre affaire aussi.
7: La France, dès comment ça va ?
8: Écoutez, c'est un match de football, mais on va se préparer. C'est une grande nation, mais le football, c'est 11 contre 11. On n'a pas peur. On joue en plus à la maison, donc je pense qu'on a un avantage et on va tout donner et on verra ce que ça donnera.
6: C'est quand même une équipe qui est placée sur le toit du monde, la France ?
8: Bien sûr, ils ne sont pas numéro 1 pour rien. Donc forcément, mais je pense qu'on a. On a pu montrer aussi qu'on était capable de gagner contre des grandes nations.
1: Dodi Luquevacchio, donc au micro de Benjamin Dossolenc et Déby Brouzakis, qui évoque déjà en effet ce match de lundi contre les Bleus, mais on y reviendra à info, on le rappelle. Kylian Mbappé sorti blessé après avoir marqué l'unique but de cette rencontre et cette victoire des Bleus en Turquie 0-1. Je vois passer des commentaires de supportrices, de supporters des Diables qui nous disent qu'Mbappé sera absent pour lundi, à confirmer dans les prochaines minutes. On va en parler dans un instant. Évidemment, on poursuit ici le débriefing de cette victoire de la Belgique 0-2 en Italie. Réaction par rapport à l'interview de Dodi Luquevacchio. Je sais que vous avez déjà dit pas mal de choses. Ben voilà, il a confirmé vos propos et que l'Italie n'avait pas apparemment analysé en vidéo la spéciale de Dodi. Felice.
0: Oui, il l'a confirmé tout en disant que sa gestion de ces mouvements-là, de ces frappes-là est parfois différente, et donc il a sous-entendu que c'était pas évident à défendre. Mais en tout cas, moi très honnêtement, si j'ai un joueur comme ça en face de moi, et en tout cas, et que mon équipe ne défend pas au moins à l'intérieur, je serais vraiment très fâché.
2: J'ai une question pour Felice. Tu disais que tu l'avais eu à Charleroi. Qu'est-ce qui, à ce moment-là, il était jeune, hein, très, très jeune même. Qu'est-ce qui a fait que... Parce que ces qualités-là, il les a toujours eues, mais il était quoi, pas assez mûr à ce moment-là, pas assez mature.
0: Il venait de débarquer d'Anderlecht. Hein. Il était en prêt chez nous. Il était vraiment très, très jeune. Et il jouait pas tous les matchs. Je me souviens même d'un match où je l'ai mis 19e à Saint-Tron. Et il n'était pas très content, mais il était très ouvert dans la discussion. Il était très respectueux. Il est très respectueux. Il était au tout début. Il avait beaucoup de pertes de balles à ce moment-là. Il faisait déjà ses pénétrations, venir à l'intérieur, frapper ou faire des centres intérieurs comme ça. Mais il travaillait pas assez défensivement à cette époque-là. Et il avait des pertes de balles. Il a mûri, il a grandi. Qu'est-ce que j'aurais aimé, qu'est-ce que j'aimerais l'avoir dans mon équipe aujourd'hui.
3: Il va être cher, hein.
0: Ouais, il va être cher.
3: Même si vous avez beaucoup d'argent.
0: Eupen, c'est possible, puisqu'avec la reprise du QSI, j'ai déjà reçu 3 Porsche. Donc, c'est possible. Oui, ce serait possible.
1: Miniature. Bon, très bien, je ne vais pas rebondir là-dessus. On va poursuivre évidemment le débriefing. La suite de cette émission spéciale Diable Rouge, c'est complètement foot en direct. On est en direct sur RTBF Actu, en direct sur RTBF Ovio. Ce sera comme ça évidemment tout au long de la campagne de la Nation League. C'est en direct toujours évidemment sur la RTBF. Toute la team RTBF Sport est là pour vous accompagner les Diables. Vous réagissez à cette question en un seul mot, complètement foot ce match. Italie-Belgique, score final 0-2 sur la page Facebook, les commentaires. Je vais vous les lire dans un instant, évidemment. Et puis, vous participez à l'émission en laissant vos messages écrits sur le site ou l'application RTBF Actu.
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1: Nous poursuivons l'analyse de cette victoire des Diables Rouges dans un instant. D'autres réactions, interviews, entre autres celle de Charles de Ketelaar, mais une info importante confirmée par le nouveau coach de l'équipe de France lui-même chez nos collègues de TF1. C'est la première évidemment de Zinedine Zidane. Victoire des Bleus en Turquie, 0-1. L'unique but donc de la rencontre inscrit par Kylian Mbappé. Kylian Mbappé qui doit quitter les Bleus, fin du rassemblement pour Kylian Mbappé, ça ne va pas bien. Il va devoir rentrer, annoncer le coach des Bleus. Donc Kylian Mbappé ne sera pas là lundi pour ce match contre nous à Bruxelles face donc au Diable Rouge. Réaction en direct, Fred Wassege, Felice Mazou, Vincent Lagendris.
3: Pour tous ceux qui se réjouissent, qui se disent c'est génial, vous savez qui l'a remplacé ? C'est Doué.
1: Oui.
3: Et vous savez qui est monté quelques minutes plus tard ? Barcola. Ouais, ouais. Donc voilà, c'est sûr qu'Mbappé n'est pas là, c'est mieux, mais Non, ça suit derrière.
2: Mais c'est dommage parce que des gens se déplacent aussi au stade.
3: Oui, bien sûr.
2: Kylian Mbappé, c'est quand même un phénomène. Alors on pense ce qu'on veut de l'homme au-delà du joueur, mais oui, on ne peut pas se réjouir. Il s'est touché au genou gauche. C'est sûr, après avoir marqué son but, c'est quand même. Ça sent mauvais, hein, quand même, ce type de blessure. Alors on verra quelle sera l'indisponibilité de Kylian Mbappé. Peut-être comme. Vous me le glissiez hors antenne, peut-être en béquille sur le podium du Ballon d'Or.
1: En plus, c'est un week-end très particulier. Le Ballon d'Or, ce sera le lundi du 26 octobre. Le 25 octobre, la veille, le dimanche, c'est le Classico FC Barcelone-Real Madrid. Hein. Donc évidemment, vous imaginez en Espagne, et pas que, en France aussi, c'était déjà l'effervescence autour de ce fameux week-end, avec les campagnes présidentielles, les campagnes pour le Ballon d'Or qui sont en cours entre Kylian Mbappé et Lamine Yamal, entre autres. Felice Mazzu, beaucoup plus sérieusement, cette blessure, qui s'annonce grave, parce que Zinedine Zidane nous annonce directement que voilà, c'est la fin du rassemblement. Un rassemblement, pour rappel, pour les distraits, de 2 semaines et demie. Donc là, certainement, la gravité de cette blessure a confirmé dans les prochaines heures. Votre réaction, Felice?
0: Oui, c'est effectivement embêtant pour l'équipe de France. Hein. Je pense que on a beau analyser Mbappé comme on veut, certains l'aiment pas, d'autres l'aiment. C'est un joueur exceptionnel avec une verticalité et des courses verticales extraordinaires. Je pense qu'il monte à 36,5 ou à 37 km/h, si je ne me trompe, ce qui est énorme. Pas beaucoup de joueurs dans le monde sont capables de courir à cette vitesse-là. Après, Fred l'a dit, ils ont assez de qualité en France, dans le secteur offensif, avec aussi de la vitesse verticale pour le remplacer et pour jouer dans la même philosophie que Zidane a envie de jouer. Maintenant, oui, c'est un manque pour les spectateurs neutres, pour l'amoureux du football, de ne plus le voir pour le moment sur les terrains. C'est bien aussi pour nous, pour la Belgique, pour le prochain match, parce que c'est quand même un joueur qui canalise pas mal de défenseurs par son profil.
1: Belgique-France, ce sera lundi, hein, 20h45, évidemment, émission spéciale des 19h sur Vivacité jusqu'à minuit. Mbappé en Liga espagnole, c'était 7 matchs, 7 buts, 2 passes D. Et voilà, il avait inscrit un but déjà pour la première
3: saison. C'est surtout Real qu'on transpire là pour le moment.
1: Je pense aussi. Ils ont déjà pas mal de soucis avec les supportrices, les supporters qui étaient impatients. Après une défaite dans le derby madrilène face à l'Atleti, forcément, c'est une très mauvaise semaine du côté du Real.
2: Vous n'avez pas dit encore qu'on était premier du groupe.
1: Hein. Je n'ai pas encore dit qu'on était premier du groupe, mais vous avez raison, la différence de buts.
2: Vous auriez mis ça, la
1: non,
2: Belgique
1: pas
2: en tête
1: un
2: de
1: copec
2: groupe.
1: Là-dessus, ni un euro. Ah ouais, Fred bien, apparemment.
3: Ouais. Oui, et réjouissons-nous parce que ça va être la seule journée où on sera premier. Je rigole, bien sûr.
1: On en revient donc au débriefing de ce match amical. Non, pardon, de la première journée de la Nation League. Si vous n'étiez pas là au début pour toutes les blagues, donc les fils rouges de cette émission, comme d'habitude, je n'en ai pas encore parlé, mais c'est disponible en podcast et en replay via nos différentes applications. Bien entendu, dans le débriefing, d'autres réactions, d'autres interviews. L'interview de Charles de Ketelaere dans un instant. Cette fois, je commence par la note, avant de vous entendre sur son match, Fred et Felice, Vincent Lengenris, la moyenne de Charles de Ketelaere aujourd'hui.
2: Tout le monde a mis un 6, en tout cas dans tous ceux qui ont été interrogés. Donc un match à la fois courageux, très bien entamé par Charles, puisque souvenez-vous, il y a quand même dans les 20 premières minutes deux frappes au but, dont une très belle sauvée par Donnarumma. Et de Ketelaere a fait un peu du de Ketelaere, mais sans être concret au final. Et de Ketelaere, on en parlait avec Felice pendant le match, c'est pas un véritable point d'appui. On sait que Charles, il aime bien dézoner, aller chercher, demander des ballons. Et quand on a des ailiers comme on les a et qui sont capables de venir vous apporter des centres, ça manque parfois un petit peu d'impact dans le rectangle. Pourtant, il a eu de l'impact. Hein, à la Coupe du Monde, il a été vraiment à son sommet. Hein, mais là... Un petit peu en dedans, je trouve. Et la note le prouve. On est plus ou moins tous d'accord. Là, c'est un 6 pour de Ketelaere.
1: D'accord avec ça, Fred et
3: Oui, on l'a moins vu. Puis il a mis la barre très haut hein, pendant la Coupe du Monde. Donc
2: ouais,
3: on l'a un petit peu moins vu, mais il a fait le boulot. Hein. À perte de balle, il a fait les efforts. Donc je pense que son entraîneur sera content de son match. Mais il n'a pas marqué. C'est le seul qui a marqué contre l'Espagne, on s'en souvient tous. Donc il est devenu un héros mondial. Mais voilà. Donc je trouve qu'il a été assez discret aujourd'hui, mais que malgré tout, il a été utile, surtout à la perte de balle. T'imagines, c'est notre numéro 9 et on sort cet argument parce qu'on aime bien ce joueur-là. Donc voilà, on l'a un petit peu moins vu, c'est pas grave parce qu'on en a vu d'autres, beaucoup, donc, et on a gagné.
1: Et Itché, vous passez en troisième pour Charles de Ketelaar.
0: J'adore de Ketelaar, mais moi, ce n'est que mon avis. Je ne l'aime pas, cette position-là, d'attaquant. Ça ne m'appartient, ça m'appartient. Parce que, OK, quand il est fixé dans l'axe et dos au jeu, il est capable de garder un ballon et de le remiser. Mais après, il n'est pas assez souvent dans le box à mon goût, parce que c'est un joueur, Vincent l'a dit, qui dézone, qui aime bien décrocher, qui aime bien aller sur les côtés, qui aime bien centrer. Et il n'est pas assez souvent, pour une pointe, il n'est pas assez souvent dans le box à mon goût. Donc d'où peut-être sa cote aujourd'hui, où il n'a finalement, je ne pense pas, c'est notre attaquant, et je ne pense pas qu'il ait eu une occasion réelle face au but. Si je ne me trompe,
2: il a frappé tout une début fois. Avec Donnarumma qui sauve ce ballon, c'était les premières minutes de jeu, mais c'est vrai qu'après,
0: pour un attaquant,
2: c'est pas suffisant.
0: Une seule frappe dans une équipe dominante, parce que la Belgique pendant une grosse partie du match a été dominante. Voilà, pour moi sa position lui est peut-être un peu préjudiciable. En tout cas, c'est mon avis.
1: Réaction quand même par rapport à ça, Fred. D'accord ou pas?
3: Non, mais lui, dans son club, il joue sur le flanc et il dit qu'il préfère jouer en neuf, donc.
2: Ouais.
3: Le ressenti du joueur. Je trouve aussi qu'avec notre équipe maintenant, avec les joueurs de flanc qu'on a, je préférerais avoir un vrai neuf à la Lukaku. Évidemment, il n'y en a qu'un de Romelu. Mais donc, je suis d'accord qu'il va beaucoup sur les flancs, il n'y a pas trop besoin. On a tellement.
2: J'allais dire, si tu rajoutes de Ketelaar pour jouer sur le côté, d'avoir... tu enlèves qui
3: donc, voilà, c'est pour ça que moi, j'avais dit, j'aurais bien aimé voir un Stassin, par exemple. Voilà, vraiment, tu vois.
2: Blessé avec tes.
0: Mais après, il peut dire qu'il préfère jouer en neuf. Mais ça dépend dans quelle équipe.
3: Dans quel système.
0: Dans quel système de jeu, avec quel joueur à côté de lui. S'il a un deuxième attaquant spécifique qui part dans les espaces, qui part en profondeur, il peut jouer en neuf comme ça. Mais tout seul dans le système de la Belgique, c'est mon avis. En haut, je ne l'aime pas plus que ça, dans cette position-là. Voilà.
1: Réaction, interview de Charles de Ketelaar après ce match, cette victoire, je vous rappelle, de la Belgique face à l'Italie 0-2 au micro de Benjamin de Solin, qu'on l'écoute.
4: Charles, ça a été un vrai combat hein, pour vous, le match devant, bien accompagné en première mi-temps, un peu moins en deuxième mi-temps.
10: Ouais, on fait un grand match, surtout première mi-temps, on a fait un grand match sur tous les aspects, je pense qu'on a fait haute intensité sans ballon, on a pressé haut et ils ont, on a eu des difficultés, alors c'était un grand match et aussi avec le ballon, on avait beaucoup de qualité, transition mais aussi de derrière et ouais, c'était une belle première mi-temps, c'est normal que on perd un peu l'intensité deuxième mi-temps, mais quand même, le but de Dodi a donné un peu d'énergie et c'était belle, c'était un bel match.
4: Justement, vu de l'extérieur, c'est toujours difficile de voir si c'est vous qui avez vraiment baissé d'un ton ou si c'est l'Italie qui a vraiment augmenté le sien.
10: Non, c'est toujours un peu les deux. C'est un peu naturellement que tu t'abaisses et eux, ils prennent un peu plus de risques qu'ils sont. Et j'ai senti ça. Ils prenaient plus de risques que premier mi-temps. Ils jouaient plus vers l'avant et moins sur le gardien pour jouer long. Et ça a donné un peu de complications, mais c'est normal aussi parce qu'ils ont des grands joueurs avec beaucoup de qualité.
4: Vous disiez cette semaine en conférence de presse, tout paraît un peu plus clair quand même dans ce que l'entraîneur demande. Vous avez vu ça sur le terrain aujourd'hui, ce que demandait le coach, vous l'avez vu vraiment appliqué par vous et vos coéquipiers?
10: Je pense oui. On a fait avant aussi des matchs de grande intensité, de haut niveau. Et c'était aujourd'hui le même. Battre ici... Et à domicile, une grande nation comme l'Italie, c'est une belle prestation et nous sommes tous contents.
4: Vous n'étiez pas né la dernière fois que la Belgique a gagné en Italie, Charles?
10: Je ne savais pas, c'était quand?
4: En 1999.
10: C'est beaucoup de temps.
4: Mais donc, justement, c'est quand même toujours quelque chose d'important, même si l'Italie est en reconstruction, comme on dit.
10: Oui, mais ça reste une grande nation avec des joueurs d'Inter, de toutes les en Premier League. Ce sont des grands joueurs avec beaucoup de qualité. C'est vrai qu'ils ont manqué le mondial, mais ça reste un pays difficile à battre et c'était à voir aussi parce qu'on a souffert aussi.
1: Charles de Ketelaar, donc, après cette victoire en Italie de la Belgique 0-2, chose à ajouter par rapport au débrief du joueur lui-même, Fred Felice.
0: Oui, il a résumé le match, ils ont eu des moments plus faciles, ils ont eu des moments aussi plus difficiles comme il l'a dit dans sa fin d'interview.
1: Rien à ajouter donc. En un seul mot, complètement foot, on poursuit évidemment, on va bientôt entrer dans le dernier quart d'heure de ce débriefing complètement foot, en direct jusqu'à minuit, Vincent Lagendries qui va encore nous donner quelques notes sur les différents acteurs du côté des Diables. Les notes des Diables Rouges sont disponibles bien sûr en ligne sur le site, l'application RTB Factu, et puis petite nouveauté depuis le début de la saison, je vous la rappelle à nouveau, participer à l'émission complètement foot sur la page de l'émission, justement sur ce site, sur l'appli, et puis je vais faire réagir Félicie Mazou, Fred de Wassège, à vos différents commentaires. Bon, le en un seul mot n'est pas toujours respecté. Voilà, parce que là j'ai un long message de Lucas qui me dit plutôt bon, bonne intensité, bon collectif. Le match doit être plié à la première mi-temps. 3-0 vu les occasions, ça je pense que tout le monde est d'accord, hein, Fred, Felice, Vincent. Mais Donnarumma et la maladresse des Diables ont retardé l'échéance. Le seul en dessous, c'est Yuri Tielemans. On n'en a pas encore parlé. Il n'a rien fait de bon et se traînait sur le terrain. Nous dit donc Lucas. Bon, les supporters, les supportrices, c'est cash, hein. Fred, Felice, Vincent. Bon, la prestation de Yuri Tielemans, seul en dessous, nous dit Lucas. D'accord avec ça, Fred?
3: Non. Il a été moins omniprésent, mais je veux dire, lui aussi, il a mis la barre très haut parce qu'il touche tellement de ballons. Vous savez qu'aujourd'hui, Tielemans a touché plus de ballons que Yuri Tielemans, par exemple. Ou que Kevin De Bruyne, ou que Raskin. Parce que ça vous donne une idée de cette deuxième mi-temps, comme on les a perdus. Alors que c'est les trois phares qui peuvent nous garder le ballon et tout ça. Donc ça veut dire que l'Italie a élevé son niveau, mais aussi qu'on a eu un petit souci. Donc c'est vrai qu'on ne l'a pas beaucoup vu. Mais il y a aussi une raison à ça, je pense, c'est qu'à la relance de derrière, on passait l'étape Tielemans. On allait directement chercher De Bruyne ou chercher un offensif. Parce que, voilà, ça c'était très bien fait. Pourquoi ? Parce que De Bruyne... Et c'est ça qu'on disait à la mi-temps, qui était incompréhensible. De Bruyne, entre les lignes, il était à 10 mètres, il n'y avait pas un Italien. Donc pourquoi passer par Tielemans si on peut le trouver facilement dans le confort de Bruyne 10 mètres plus haut? Donc voilà, il était aussi un petit peu victime de cette première mi-temps où les Belges avaient tout le loisir de faire ce qu'ils voulaient. On l'a beaucoup moins vu que d'habitude, mais on gagne 0-2. Voilà.
1: Felice.
0: Oui, d'accord, on l'a moins vu que d'habitude. Après, comme Fred vient de dire, les décrochages de Raskin pour venir chercher les ballons plus bas et le relais immédiat avec De Bruyne faisait que on l'a moins vu dans cette possession de balle ou dans les sorties de balle. Après, Tielemans, on le voit et on l'aime le voir quand il frappe, parce que c'est un frappeur. Il n'a pas frappé une seule fois aujourd'hui. Et donc, peut-être aussi cette idée de se dire qu'il a été moins bon, mais je pense qu'il a été dans le collectif. On l'a moins vu frapper, on l'a moins vu sortir avec le ballon, on l'a moins vu faire des transversales, mais dans le collectif, je pense qu'il s'est, voilà, il s'est bien mélangé dans l'écoulissement et dans le travail tactique global. Pardon.
1: La note de Yuri Tielemans, elle est en dessous des autres, comme nous dit Lucas.
2: Oui, son manque d'impact se traduit dans la note, c'est 5,5 pour Yuri, qui a été plus discret tout simplement, mais qui est un joueur important quand il faut colmater. Alors on voit un peu plus, on a vu un peu plus comme ils l'ont expliqué les deux autres milieux de terrain, mais Tielemans, oui, on a aussi vu un Tielemans high level à la Coupe du Monde. On reste sur cette impression-là, on a envie de le revoir comme ça avec les Diables.
1: En un seul mot, complètement foot, vous participez à l'émission sur le site, l'application RTBF Actu, sur la page de l'émission. Christophe nous dit, en un seul mot, encourageant, on voit qu'on peut encore faire mieux. Doku et Trossard n'étaient pas là et ont désormais une sacrée concurrence avec Mika Götze, vous l'avez évoqué tout à l'heure. Voir ce que Sey, Sab, De Bast et Lavia peuvent encore apporter aussi prochainement. Changement peut-être trop tardif, mais l'amène, ça fait le job. Ces changements étaient trop tardifs en deuxième mi-temps de Van Bommel. L'heure de jeu a été importante.
2: 58 minutes, tu fais monter Van Aken ou Kebakio. 10 minutes plus tard, Luke Bakio. Donc, ça, c'est certainement pas trop tardif.
3: C'était programmé, je pense,
2: quelque chose. Oui, c'est programmé.
3: Sport, hein. Je pense pas que. Non. Des matchs comme ça, les changements ne sont pas en fonction forcément du score.
0: Du score.
3: Non.
0: Et puis, oui, d'une part, certainement qu'ils étaient programmés. Et d'autre part. Quand tu mènes au score et puis que tu fais 0-2, ben, c'est pas une obligation de voir des changements plus vite ou de voir des changements tout simplement. Et puis l'entraîneur a certainement une idée derrière la tête. Il donnera plus de temps de jeu à l'autre match, on verra bien.
1: vous participez à cette émission et Fred Wasej, Felice Mazzu, Vincent Lingendris vous répondent. Lefebvre nous dit en un seul mot emballant, Mossou nous dit encourageant, vient d'en parler, Laurent motivé, le changement de coach a donné un boost aux joueurs, on a senti énormément de motivation chez eux pour cette nouvelle ère. D'accord ou pas avec ça? On en a parlé un tout petit peu tout à l'heure, mais
3: moi voilà. J'ai jamais eu le sentiment que les joueurs n'étaient pas motivés et enthousiastes avec Rudy Garcia. Donc voilà, et c'est normal qu'ils veuillent se montrer avec le nouveau coach, mais moi, j'ai jamais ressenti, la mauvaise volonté. On a vécu ça de près. Tout le monde, à l'image de Kevin De Bruyne.
11: Un bon curseur, Kevin De Bruyne.
3: Ah oui, De Bruyne était de bonne humeur tous les jours. Nous, on l'a vu pendant un mois et demi. Il rigolait, il était content d'être là. Voilà, donc,
2: et s'il continue d'ailleurs en équipe nationale, c'est parce qu'il a pris plaisir, il l'a dit, à la Coupe du Monde, et qu'il a retrouvé le plaisir d'être là et qu'il sent qu'il y a un groupe avec lequel il y a quelque chose à faire. Hein,
3: alors qu'il y a un coach qui l'a sorti, qui l'a mis sur le banc. Et ça donne aussi une idée de la personnalité, de l'objectivité que Kevin De Bruyne peut avoir.
1: Surestimé, aisance belge surestimée, sans un Lammens très courtois. Bravo, Ludovic. C'est match nul ou défaite, sans parler de l'inefficacité italienne devant le but.
2: Sans Donnarumma, c'est dans l'autre sens, une raclée pour l'Italie en première mi-temps.
3: Moi, j'étais d'accord avec notre auditeur, mais je suis d'accord avec toi aussi, Vincent. Ouais,
2: bah oui, donc.
3: C'est vrai. Mais on aurait pu encaisser des buts, hein. On va pas l'oublier, quoi. C'est juste aussi.
0: Oui, c'est juste, mais
1: c'est juste.
0: Moi, l'Italie n'était pas assez performante pour pouvoir battre cette Belgique-là, parce que on la vit d'un match, on la suppose à un moment donné, mais on ne sait pas ce qui va arriver dans la vie d'un match si ce qu'on voit peut arriver. Si l'Italie marque, la vie du match est différente. Si la Belgique marque plus vite le deuxième but ou marque un troisième but, la suite est différente. Donc nous, on analyse en fonction
3: de ce qui s'est passé.
0: Mais pas de ce qui aurait pu se passer, et ça, on ne le sait pas. Mmh. On ne le sait pas. Donc, pour moi, cette Italie-là, la Belgique n'avait rien à craindre aujourd'hui.
1: Bon, je vois que vous prenez du plaisir à répondre à nos différents messages. Donc, vous qui nous écoutez, participez à l'émission. Et puis, on va conclure dans un instant avec les différentes notes encore qu'on n'a pas évoquées des différents diables. Bierny nous dit un coach largement à la hauteur et un retour de Lammens en confiance. Séboulé nous dit en un seul mot convaincant. Eric en un seul mot maîtrisé. Gérardi en un seul mot parfait. Motivé aussi, le mot qui arrive. Philippe nous dit alternatif, superbe première mi-temps, trop laxiste en deuxième. Et puis de bon augure, on nous dit, donc continuez à réagir, à participer à l'émission. N'hésitez pas, prenez l'habitude aussi, je sais qu'on le faisait sur WhatsApp avant, c'est maintenant via uniquement le site ou l'application RTBF Actu sur la page de l'émission Complètement Foot. Donc laissez vos messages vocaux aussi, et comme ça vous l'entendez, vous participez à l'émission et les différentes personnalités sur le plateau peuvent vous répondre, tout ça en ligne via l'appli ou le site RTBF Actu.
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1: Suite et fin donc de ce débriefing de cette soirée spéciale Diable Rouge, les Diables qui se sont imposés, je vous le rappelle, 0-2 en Italie, qui sont en tête du groupe. Vincent, vous le rappelez il y a un instant, c'est important. Pour combien de temps on verra, nous disait Fred, Felice. Et justement, lundi, l'info de cette soirée, je vous le rappelle aussi, c'est que la France s'est imposée en Turquie 0-1. Le buteur Kylian Mbappé, sorti quelques minutes ensuite, quitte le rassemblement confirmé par Zinedine Zidane. Sa première, il y a une victoire, il y a 3 points, mais évidemment, il y a une pièce maîtresse des Bleus qui s'en va déjà. Il quitte le rassemblement, donc il ne participera à aucune autre rencontre de cette Nation League.
2: Préciser qu'il est blessé, hein, parce qu'il peut quitter le rassemblement sur un coup de tête, hein, cet homme-là.
1: Pardon, vous avez bien raison. Oui. Merci, Vincent. Vrai. Évidemment, blessé au genou gauche en marquant ce but. Il a tenté de jouer, et quelques minutes ensuite, il a dû quitter. Alors, dans la foulée, voilà, pardon, je découvre ça aussi en direct, la Fédération française de football a confirmé que Kylian Mbappé souffre d'une lésion tendineuse. Il repart à Madrid pour se soigner.
0: Il se touchait à l'arrière du genou, en fait, quand on a vu les kinés intervenir, c'était au ligament à l'arrière, dans le creux du genou.
3: Lésion ? C'est ça que vous avez dit ?
1: Lésion tendineuse, dans le communiqué officiel de la FFF.
2: Ok.
1: Bon, bah, ce n'est pas tout à fait encourageant pour qu'il puisse continuer. On ne va pas prendre de risques, avait répété Zinedine Zidane. Voilà, et donc vous l'avez compris aussi, évidemment, il ne sera pas présent lundi pour ce match Belgique-France où se jouera déjà la première place du groupe. Et on a l'avantage de l'avoir pour les recevoir, les Bleus, cette première place. On complète les notes des Diables Rouges dans ce match contre l'Italie. Évidemment, on a évoqué quelques hommes du match. Vincent, qu'est-ce qui ressort d'autre de ces notes ?
2: Avant d'aller dans les notes, je voulais donner deux chiffres qui sont assez symptomatiques. Si on voulait résumer le match, alors les stats ne veulent pas toujours dire grand-chose, mais là, le nombre de tentatives au but dans cette Italie-Belgique, 5 tentatives en première mi-temps pour l'Italie, 14 pour la Belgique. En deuxième mi-temps, 16 pour l'Italie, 5 pour la Belgique. Mmh. C'est quasiment donc...
3: Donc c'est presque 55.
2: Égalité. Ah ouais. Ce qui montre bien que ce match était à deux visages pour nos Diables Rouges.
1: Alternatif, on nous a dit il y a un instant. Alternatif, voilà, c'est vraiment ça.
2: Bon, qu'est-ce que vous voulez savoir sur les notes, les amis ? Bon, ce sont des notes, on le rappelle, qui valent ce qu'elles valent, hein, les notes. bon, mais je sais qu'on est très friands de tout ça.
1: Qui est le plus bas ? Moi, je veux savoir.
2: Qui est le plus bas ?
1: Tant qu'à faire.
2: On a quelques 5 sur 10. Moreira.
1: D'accord ou pas ?
2: C'est intéressant d'en parler, ça.
1: Oui.
2: Et ce qui conditionne peut-être la note plus haute de Luke Bacchio, qui a eu l'avantage de marquer en jouant à sa position. Moreira, qui en a peut-être voulu un peu trop en faire, sans doute un peu forcer les choses et n'a pas toujours été très, très concret malgré énormément de bonne volonté.
3: Il a changé de côté aussi, non ? Par rapport à son club.
2: Exact, oui, tout à fait. Il préfère jouer à gauche quand il monte à l'AC Milan, mais à Strasbourg, il joue à droite, donc il était aussi efficace. Il préfère jouer à gauche, je pense, Diego.
3: Tu vois ce qu'il a fait cette saison
2: Alors, on a aussi coté les joueurs qui ont joué au minimum une demi-heure, donc les entrants, Van Aken 5. Moi, je n'ai pas beaucoup vu Van Aken dans ce match, donc je ne vais pas dire qu'il a été invisible, mais pas impactant.
0: Dans la partie du match où la Belgique a défendu et a dû jouer par transition, ce qui n'est pas dans son profil spécialement, je pense.
2: Ouais, 3 joueurs à 5,5, puisque je mets des demi-points maintenant. Enfin, nous mettons des demi-points. 2 Kuiper. Dans la défense, c'est le seul défenseur qui n'a pas le 6 qui ont été attribués à Mekele, N'Goy et Castagne. Donc 5,5 à poil en dessous donc de Kuiper, sans doute pas là aussi assez impactant offensivement.
0: Si je ne me trompe, je ne suis pas certain, mais je pense quand même avoir raison, c'est qu'en Angleterre, il ne joue plus arrière-gauche.
3: Oui, il joue plus haut.
0: Donc est-ce qu'il a perdu un peu de sensation défensive, en tout cas dans cette zone-là, c'est une probabilité.
2: Et puis il avait Keane de son côté aussi, qui était le joueur sans doute le plus costaud.
3: C'est vraiment les deux trucs qui peuvent expliquer, et aussi ce qu'il y a devant lui. On a aussi été assez surpris de ne pas avoir plus participé, mais il n'y avait pas besoin. Ça partait de tous les côtés. Quoi, mais tu sais qu'à Brighton, il est exceptionnel. Ouais.
0: Mais je me demande si ce n'est pas voulu et tactique que ça soit Castagne. Que ça soit Castagne le plus offensif des arrières latéraux dans ce match-là. Mm-hmm. Et que lui avait une tâche beaucoup plus en retrait pour construire à 3 si Raskin ne venait pas construire. C'est juste une question que je me pose.
3: Mais comme Felice le disait tout à l'heure, le match te pose des questions et des problèmes, et Keane, c'était quand même le joueur offensif italien le plus dangereux, le plus entreprenant, donc il fallait évidemment ne pas trop lui laisser de liberté.
2: Dernière peut-être cote dont on n'a pas encore parlé, c'était celle de Kevin De Bruyne, qui malgré seulement 58 minutes sur la pelouse, il a hérité d'un 7 sur 10. Donc, profitant certainement de la bonne première mi-temps. Hein, il a été les 45 de ses 58 minutes, 7 en première mi-temps, quand la Belgique a été plutôt enthousiasmante.
1: Bon, mais dans un instant, les informations de minuit, les notes complètes sont à évidemment consulter en ligne sur le site, l'application RTBF Actu. Vous continuez à participer à cette émission, à surtout débriefer cette rencontre en ligne, donc sur le site et l'appli, sur Facebook, complètement foot-RTBF Sport, pas mal de réactions aussi, encore une ou deux à vous faire réagir avant la fin. Frédéric nous dit, où sont les anti-Van Bommel? Ça va 10 fois plus vite qu'avec Rudy Garcia et les fans de Garcia qui prédisaient un 0/6 en ouverture. Je vous attends. 3 petits points. Réaction ici, ouais. Vincent, Fred et puis Felice.
2: Rapidement, je dirais, n'allons pas trop vite en besogne, ni dans un sens, ni dans l'autre. On a gagné en Italie.
1: Bon, on est premier du groupe, hein, Vincent.
2: Oui, c'est vrai, jusqu'à lundi. Et j'espère qu'on le sera toujours lundi soir. Mais voilà, n'allons pas trop vite dans le... Attendons les 4 matchs de Van Bommel pour tirer une vraie conclusion.
3: Oui, bravo pour ce soir. Moi, j'ai vu des matchs en ballon aussi avec Garcia. Donc voilà, c'est génial. On commence par une victoire. C'est toujours très important, même si c'est un match... c'est un match pas vraiment de compétition. Et c'est toujours très important de commencer par une victoire. Donc bravo au coach, bravo aux joueurs, mais on jugera sur le long terme.
1: On va boucler la boucle. On aura redit que c'est un match... pas un match amical, un National League. Et vous allez prendre la parole en dernier, en troisième, Felice, pour terminer.
0: Oui, je vais juste terminer en disant que tant que je suis en fonction et que je serai en fonction, je rentrerai pas dans les débats d'entraîneurs qui est bon, qui est pas bon. Et je pourrai vous donner une analyse plus précise plus tard quand j'aurai quitté la fonction. Mais en tout cas, bravo à tous les entraîneurs.
1: Merci Felice Mazzu pour la participation. Merci coach. Plaisir. Merci Fred Oissège.
3: Merci à vous.
1: C'était sympa. Vous êtes bien là. Je pose toujours la question aux petits nouveaux. Donc voilà, vous avez eu.
3: N'aime pas faire des compliments en face, mais c'était très agréable. Merci beaucoup de m'avoir invité.
1: Merci d'être là. Je pense qu'il peut revenir et vous aussi.
3: J'ai pas dit que j'allais revenir. Hein. Je me suis bien amusé, mais on se calme. Hein.
1: Ce soir, ça s'est bien passé.
3: Voilà. C'est comme Van Bommel.
1: On verra pour lundi. Merci Vincent Lengendries.
2: Avec plaisir, merci à vous.
1: Et puis merci à toute l'équipe en coulisses, évidemment. Max, Julien et Pauline. Et puis n'hésitez pas à écouter, à réécouter en replay, en podcast. Et vous avez disponible sur tous les réseaux sociaux Vivacité, RTBF Sport. Bonne soirée, bonne nuit tout le monde.
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0: Il est minuit.
1: David Riffon avec vous pour ce résumé de l'actualité. Entrée en matière réussie pour Marc Van Bommel. Les Diables Rouges se sont imposés 0-2 en Italie ce vendredi soir pour la première du nouveau sélectionneur dans le cadre de la Ligue des Nations. Des choix payants de Marc Van Bommel. Titularisé pour la première fois, le jeune Mika Götze a inscrit son premier but. Dodi Lukebakio est monté au jeu en deuxième période et il a inscrit un de ses buts dont il a le secret, du pied gauche enroulé au poteau opposé. La défense et le gardien Sene Lammens ont tenu le coup. La Belgique n'avait plus battu l'Italie en match officiel depuis 1972. Un bon bilan donc avant d'affronter la France lundi au Stade Roi-Baudouin. La France de Zinedine Zidane qui s'est imposée 0-1 en Turquie. Nouvelle hausse des carburants ce samedi, près de 9 centimes de hausse pour le diesel qui se rapproche à nouveau du prix maximum de 2,50 € le litre. Près de 9 centimes de hausse également pour l'essence 98. La 95 augmente de 5 centimes. La compagnie ferroviaire publique espagnole Renfe, victime d'une cyberattaque. L'attaque informatique a entraîné la fuite de certaines données d'usagers. Ces auteurs ont utilisé l'intelligence artificielle, une première dans le pays. Les auteurs n'ont pu accéder qu'à des informations limitées sur les utilisateurs, principalement des noms et des adresses e-mail. Et il n'existe pas de preuve formelle d'une publication de ces données, a précisé l'entreprise. Il n'y a pas d'éléments non plus montrant un accès à des données bancaires ou financières ou à des moyens de paiement, à des documents d'identité ou d'autres informations sensibles. Renfe a transporté plus de 530 millions de personnes l'an dernier. La visite du pape Léon XIV en France, après l'Élysée, l'UNESCO, la prière du soir à Notre-Dame de Paris et une veillée au Stade de France ce vendredi. Nouveau moment fort ce samedi, le pape célébrera une messe place de la Concorde et sur les Champs-Élysées à 15h. La Californie a célébré ce vendredi son tout premier Dolly Parton Day, le 25 septembre, une date qui rappelle l'un de ses plus grands succès, 9 to 5. La légende de la country est décédée le mois dernier à 80 ans. Elle a plongé les États-Unis dans le deuil. Le gouverneur démocrate de Californie a appelé ses concitoyens chaque année à vivre comme elle le faisait, avec joie, générosité et beaucoup de cœur. Des événements étaient prévus ce vendredi dans tout l'État, avec notamment des concerts à Los Angeles. Passez une belle et douce nuit à l'écoute des radios de la RTBF.
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0: Il est 1h.
1: David Riffon avec vous pour ce résumé de l'actualité. Entrée en matière réussie pour Marc Van Bommel. Les Diables Rouges se sont imposés 0-2 en Italie ce vendredi soir pour la première du nouveau sélectionneur dans le cadre de la Ligue des Nations. Des choix payants de Marc Van Bommel. Titularisé pour la première fois, le jeune Mika Götze a inscrit son premier but. Dodi Lukebakio est monté au jeu en deuxième période et il a inscrit un de ses buts dont il a le secret, du pied gauche enroulé au poteau opposé. La défense et le gardien Senne Lammens ont tenu le coup. La Belgique n'avait plus battu l'Italie en match officiel depuis 1972. Un bon bilan donc avant d'affronter la France lundi au Stade Roi-Baudouin. La France de Zinedine Zidane qui s'est imposée 0-1 en Turquie. Nouvelle hausse des carburants ce samedi, près de 9 centimes de hausse pour le diesel qui se rapproche à nouveau du prix maximum de 2,50 € le litre. Près de 9 centimes de hausse également pour l'essence 98. La 95 augmente de 5 centimes. La compagnie ferroviaire publique espagnole Renfe, victime d'une cyberattaque. L'attaque informatique a entraîné la fuite de certaines données d'usagers. Ces auteurs ont utilisé l'intelligence artificielle, une première dans le pays. Les auteurs n'ont pu accéder qu'à des informations limitées sur les utilisateurs, principalement des noms et des adresses e-mail. Et il n'existe pas de preuve formelle d'une publication de ces données, a précisé l'entreprise. Il n'y a pas d'éléments non plus montrant un accès à des données bancaires ou financières ou à des moyens de paiement ou à des documents d'identité ou d'autres informations sensibles. Renfe a transporté plus de 530 millions de personnes l'an dernier. La visite du pape Léon XIV en France, après l'Élysée, l'UNESCO, la prière du soir à Notre-Dame de Paris et une veillée au Stade de France ce vendredi. Nouveau moment fort ce samedi, le pape célébrera une messe place de la Concorde et sur les Champs-Élysées à 15h. La Californie a célébré ce vendredi son tout premier Dolly Parton Day, le 25 septembre, une date qui rappelle l'un de ses plus grands succès, 9 to 5. La légende de la country est décédée le mois dernier à 80 ans. Elle a plongé les États-Unis dans le deuil. Le gouverneur démocrate de Californie a appelé ses concitoyens chaque année à vivre comme elle le faisait, avec joie, générosité et beaucoup de cœur. Des événements étaient prévus ce vendredi dans tout l'État, avec notamment des concerts à Los Angeles. Passez une belle et douce nuit à l'écoute des radios de la RTBF.
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0: Il est 2h.
1: David Riffon avec vous pour ce résumé de l'actualité. Entrée en matière réussie pour Marc Van Bommel. Les Diables Rouges se sont imposés 0-2 en Italie ce vendredi soir pour la première du nouveau sélectionneur dans le cadre de la Ligue des Nations. Des choix payants de Marc Van Bommel, titularisé pour la première fois.